0: Alors que c'était 1 pour 1025, voilà, la nuance est importante. Voilà, je crois que c'est les acteurs financiers les plus avancés, c'est ça ?
1: Voilà, les acteurs financiers, certains acteurs financiers un peu particuliers sont à un expert cyber pour 100 collaborateurs, pour vous donner un peu le niveau ratio, maximum qu'on voit. Donc là, c'est des métiers très, très régulés, très sensibles. Évidemment, on ne va pas dire à tous les gens qui nous écoutent que pour 100 employés, on va mettre un expert cyber, ça ne marchera pas. Mais le 1 pour 1000 effectivement est trop faible. On dit souvent que c'est 1 pour 600, 700, qui est une bonne cible, tout secteur d'activité confondu, parce qu'elle donne les moyens justement de pouvoir agir, de pouvoir aller au contact des utilisateurs, au contact de la DSI et de pouvoir changer la cyber. Le problème qu'on a depuis des années, c'est le recrutement, c'est la présence d'experts, c'est la formation autour de ces sujets-là.
0: Et puis, c'est pas de se dire quelque part, tiens, l'IA, il y a peut-être des tâches, l'IA, ça va pouvoir les faire, alors donc est-ce que je recrute
1: Ça, c'est ce qu'on va... On se dit qu'on va peut-être faire évoluer le benchmark pour justement commencer à compter le nombre d'agents IA en fonctionnement dans les équipes. Parce que là, aujourd'hui, moi, je vois clairement des transformations qu'on a accompagnées. Il y avait des équipes dans le SOC, il y avait 6 personnes qui faisaient quelque chose. Bah, là, aujourd'hui, c'est un superviseur et 6 agents IA qui tournent et qui amènent plus de fiabilité, plus de réactivité. Et les 6 personnes ont pu être mises ailleurs. Et donc, on voit qu'il y a vraiment une transformation qui va arriver. Là, on est dans les phases d'expérimentation, de tests, mais à horizon 2-3 ans, je pense qu'on aura, qu'on comptera quelque part le nombre d'agents dans les équipes cyber.
0: Allez, sur ce côté, Benoît, puis ensuite Michel.
2: Oui, clairement, nous on a investi 40 millions, là on a annoncé ça il y a 2 semaines, 40 millions sur une IA fabriquée en Europe pour se désengager, on va dire, de la dépendance au Big Tech. Et cet investissement, il passe principalement par le recrutement et la formation de ressources.
0: Oui, donc on a ça. Michel ?
3: Sur ces enjeux humains, il y a là un vrai paradoxe, hein, parce que effectivement, le nombre d'experts en cybersécurité, on le voit dans les réunions comme le CESA ou le CUSIF, grossit sensiblement. Mais pour autant, en fait, on a un petit problème de compétences. C'est-à-dire que les compétences sont plutôt des jeunes qui viennent de l'infra et vraiment, il faut aller à un plus haut niveau. Et en même temps, de l'autre côté, on s'aperçoit que j'ai pas mal de mes pairs qui se retrouvent en train de se poser la question, je vais changer, mais je ne trouve pas forcément de poste. Mmh. Et ce sont des personnes expérimentées. C'est celles, justement, dont on a besoin pour guider et en même temps former potentiellement les agents IA pour qu'elles effectuent les bonnes tâches au sein des entreprises. Donc là, on est dans une phase qui n'est pas confortable, en fait, pour l'ensemble de la population et les experts cyber. Et en même temps, les entreprises qu'on doit protéger.
0: Oui, c'est compliqué de trouver ces besoins, hein, Pascal. Enfin, de bien, comment dirais-je, référencer ces besoins.
4: Je pense qu'il y a une... Tu disais, Jérôme, tout à l'heure, les équipes dirigeantes sont bien sensibilisées. Je pense que c'est le cas dans les grands comptes, mais c'est pas le cas dans les PME et dans les ETI, où là, on se bat parce qu'eux se battent sur leur production de tous les jours et n'ont pas le temps de... Voilà. Si on regarde dans Nice 2, il y a un article qui parle de la sensibilisation des équipes dirigeantes. Et je pense que c'est vraiment un vecteur sur lequel on doit aller, parce que ça aura un impact sur le nombre d'experts cyber dans les plus petites structures. Tant que les dirigeants ne sont pas bien sensibilisés, on n'ira pas. Pas assez.
3: Oui, Michel. Et attention aussi, quand on dit 1 pour 1000, ça veut dire les entreprises qui n'ont pas 1000 employés. Il faut quand même qu'elles aient un expert cyber.
4: PME, on est à 0 sur 100, pardon.
3: Et parfois, oui.
0: C'est bien d'avoir ce regard de Pascal.
1: Un expert dans chaque PME, je pense que ce n'est pas viable, ce n'est pas jouable.
4: C'est leur prestataire qui le sait.
1: Voilà. Par contre, des prestataires mutualisés, des RSSI mutualisés, comme on l'a vu arriver sur le RGPD, la protection des données à caractère personnel. Voilà, clairement, ça c'est... Je pense en plus, ça c'est un écosystème qui va se créer, qui va se développer avec le déploiement de Nice 2. On le voit beaucoup dans les régions, on a une structuration autour des campus, autour de certains pôles d'activité pour arriver à mutualiser les efforts.
0: Alors, autre sujet donc qui sort de ce panorama, Wavestone, c'est celui de besoin de changer la cyber en profondeur. Il faut, de la même façon qu'on refait tout un tas de métiers, si on réfléchisse à nouveau à leur process, alors parce qu'il y a de l'IA, parce qu'il y a de l'IA agentique, dans la cyber aussi, on doit repenser un peu la façon dont on s'organise, Jérôme.
1: C'est clairement ce qu'on voit, parce qu'on atteint d'un côté cette limitation sur les budgets, parce qu'on le disait, finalement 6,7%, c'est pas si mal que ça en budget. Oui. Et donc nous, on voit clairement aujourd'hui, les entreprises, on leur dit rationaliser le budget cyber. Vous aviez eu les portes ouvertes, vous avez investi dans beaucoup de technologies, dans beaucoup de sujets, maintenant rationalisez un peu, premier axe. Puis deuxième axe, on trouve pas les experts qui vont bien, et ça sature aussi sur cet angle-là, on vient de le traiter, donc il faut arriver à se rationaliser, à plateformiser, comme on dit souvent d'un point de vue technologique, pour réduire le nombre de produits. Et puis surtout, il faut arriver à automatiser. Et alors, automatiser, on porte tout de suite à l'IA, mais finalement, il y a beaucoup d'automatisation

0: sont même simples et qui ne vont pas forcément requérir de l'IA hyper avancée pour fonctionner. Et c'est ce qu'on voit vraiment sur le terrain actuellement, c'est des logiques de se dire « Ok, maintenant c'est quoi mes processus cyber clés ? Comment je les map ?»
1: Oui.
0: Et on voit une maturation des équipes cyber qui ont couru après dans la roue du hamster depuis des années, et malheureusement ça continue avec l'arrivée de Mythos, etc. On voit des équipes qui se créent un peu en parallèle du RSSI, qui a sa chaîne de commandement et qui réagit aux incidents, et voilà.
1: Les gens des risques, peut-être.
0: Des gens, alors, même, c'est des gens, des fois, de, justement, des équipes d'optimisation, de rationalisation des coûts, des grandes structures, qui viennent en appui aux fonctions cyber pour faire un budget base zéro, pour se dire, ah bah tiens, mais qui fait quoi, combien de temps ça prend, qui fait une cartographie des processus, et qui regarde, finalement, là où l'énergie est bien mise et comment on peut la réguler.
1: Donc ça veut dire quelque part une nouvelle génération de zéro trust, c'est un peu ça, Benoît, sur lequel il faut...
2: Oui, moi je vois surtout une bonne nouvelle, hein, parce que ce qui se passe dans les grandes entreprises, comme tu le décris, généralement avec un peu de retard, arrive dans les petites et moyennes entreprises. Ouais. Mais si cette structure finalement de la cyber qui descend dans l'opérationnel et qui se met à côté des métiers arrive à donner lieu à des écrits, à des bonnes pratiques, je pense que les petites et moyennes entreprises en bénéficieront, peut-être avec l'aide de l'IA, hein, pour l'analyser et l'adapter, mais en tout cas on peut peut-être se dire qu'un peu comme la Formule 1, bah, ça peut arriver dans le grand public ou en tout cas dans les entreprises intermédiaires plus facilement.
1: Oui, en termes de gouvernance, gestion des risques, détection, réponse aux incidents, résilience, tout ça, c'est des domaines sur lesquels il faut appuyer. Parce que, alors, je sais que dans les PME, déjà, il faudra appuyer sur juste le terme cybersécurité, de ce que tu nous en dis. Mais voilà, il y a peut-être essayer de sensibiliser les gens à travers ces termes-là.
3: Oui, bien sûr. Et puis, pour rebondir avec ce que disait Jérôme, nous, c'est pas. Je pense que tu feras le même constat, Benoît. C'est pas. On se retrouve souvent avec des clients où ils vont regarder. Certains domaines comme le patch management.
1: Oui.
3: Ils vont se rendre compte qu'ils ont plusieurs outils qui le font.
1: Ah oui.
3: Aussi, et avec des couvertures différentes. Donc, effectivement, de la rationalisation, il y en a sur toute la chaîne, et quelle que soit la taille de l'entreprise.
1: C'est la difficulté, hein. C'est vrai que, grâce à vous, grâce à vos innovations, mais justement, la contrepartie de tout ça, c'est que.
3: Chacun élargit son scope.
1: Chacun élargit son scope.
3: Et à un moment donné, il y a cette rationalisation à faire, même pour une TPE, hein, très clairement. Hein.
1: Et c'est pour ça que souvent, on voit certaines, on aurait pu parler des enjeux de souveraineté, mais qui se tournent vers des grandes plateformes en disant, allez. Je vais voir une grande plateforme, au moins eux, ils ont, et alors souvent américaine, enfin même exclusivement américaine, ces grandes plateformes, voilà, en général. Et puis là, au moins, je sais que ça va répondre à tout ça, Michel.
4: Oui, alors moi, je suis assez content de voir le principe du Zero Trust appliqué à l'IA. Je trouve que ça, c'est un bon concept, parce que on s'aperçoit que trop facilement, ces agents IA, on leur donne un peu beaucoup de pouvoir, et que
1: parfois ils le prennent tout seul, hein, aussi, hein, je
4: alors,
1: vois des choses
4: tout
1: parfois parce qu'on les a pas bien contrôlés, et puis hop ils se développent.
4: Ce qui est intéressant, en fait, c'est qu'il y a un mécanisme de mémoire, en fait, dans ces agents IA, et donc ils conservent potentiellement des droits d'accès ou des accès à d'autres informations, et donc de fait, lorsque vous exécutez un agent et qu'il a la mémoire de droits d'accès sur d'autres environnements, eh bien il s'autorise des accès, et c'est là où ça devient un vrai problème. Et donc il y a des tas de contrôles à mettre en place, et comme tu le disais, des contrôles qui sont, j'en discutais avec Edouard Janson l'autre jour, mais c'est du basique, quoi, c'est du bon sens qu'il faut qu'on mette en place. Oui. En l'occurrence, il faut regarder tous les problèmes de friction que peut avoir un agent avec d'autres domaines, des limites de débit, d'accès à des informations, des ports non standards, mettre en place la double authentification. Il y a plein de basiques qui sont très intéressants à mettre en place. Et c'est vrai que c'est un concept qu'il faut absolument développer, sur lequel on va être obligé d'y aller forcément.
1: Les nouveaux défis, quand même, c'est l'IA, on le sent bien.
0: Oui, le nouveau défi numéro un aujourd'hui, c'est l'IA, à la fois dans les grandes entreprises pour les sécuriser, tous les projets d'IA. Et on évoquait à l'instant le Zero Trust. Il y a effectivement, on sait que ce modèle de réflexion cyber qui dit à la base, je n'ai confiance en rien, donc à chaque fois, je revérifie et je vérifie qui j'ai en face et j'applique un principe qui est le principe du moindre privilège. En fait, il y a un nouveau principe qui arrive, c'est le principe de la moindre autonomie. Parce qu'en fait, aujourd'hui, on prend souvent un agent IA et on duplique les droits de l'utilisateur. Mais l'utilisateur, il peut faire plein de choses dans l'application métier, certes, mais aussi aller voir son salaire, poser ses congés, aller dans X domaines techniques variés, accéder à plein de fichiers sur l'intranet. Bon, quand on demande à un agent de faire une tâche, peut-être qu'on peut le limiter finalement à ce dont il a besoin pour cette tâche-là. Voilà. Et donc ce principe de la moindre autonomie est quelque chose qui doit rentrer dans la philosophie de sécurisation des IA et qui est nouveau. et qu'on est vraiment en train de déployer sur le terrain actuellement.
1: Ouais, c'est ça, hein, ces nouveaux défis, c'est autour de dire, y compris PME, Pascal.
3: Ouais, je suis ravi de le voir dans le framework anthropique, ce Zero Trust. Alors j'aurais aimé le voir plus tôt, mais bon, c'est mieux vaut tard que jamais. Par contre, à un moment donné, il va le falloir aussi, peut-être en termes de régulation, parce que, comme tu disais, l'AI Act, il est un peu flou, et ce qu'il y a dans tout le framework d'Anthropic, c'est juste l'article 15 de la régulation. Donc, il y a encore quand même beaucoup de travail pour qu'on stabilise le domaine.
1: La difficulté. Un dernier mot là-dessus sur l'IA, Benoît, pour le mot de la fin.
2: Il faut rester vigilant et déployer avec raison et aller voir aussi les différents guides qui ont été produits par l'ANSSI. Il y a des guides qui sont très bien faits sur le sujet. Il y en a un, c'est une trentaine de pages, c'est assez digeste.
1: Bien, merci tous les quatre. Pascal Lediegel, DG France de WatchGuard, Benoît Grunemwald, expert en cybersécurité chez IZ France, Jérôme Billois, expert chez Westone, et merci d'être venu nous présenter ce panorama, et Michel Juvin, qu'on retrouve d'ailleurs sur le site Westone, voilà, si on veut avoir davantage de chiffres. Enfin, il n'y a pas que des chiffres, on l'a bien compris, c'est vraiment des témoignages terrain, des données qui reviennent du terrain, et Michel Juvin, Ecosystem Advisor chez Aliensi. Merci à tous les quatre pour ce décryptage cyber, et ça continue à cette actualité, vous allez voir, on pourra continuer en parler dans nos émissions suivantes. À très bientôt pour une nouvelle émission BFM Business. Rendez-vous ici même, la semaine prochaine, même heure, même endroit. D'ici là, excellente semaine sur BFM Business. Retrouvez-nous en replay, évidemment, et sur les chaînes YouTube. À bientôt.
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7: Bienvenue dans Air et Défense. Alors c'est un numéro un petit peu particulier cette semaine puisque nous sommes d'abord en direct et puis nous sommes surtout ici à la Mutualité à Paris, au Paris Air Forum, hein, qui est le grand rendez-vous européen de l'aéronautique, du spatial, de la défense, qui est organisé par nos amis de la Tribune et d'Air et Cosmos. Deux invités avec nous aujourd'hui. D'abord Yannick Assouad, la directrice générale adjointe en charge de l'avionique chez Thales. Yannick Assouad, bonjour.
8: Bonjour.
7: Merci beaucoup d'être avec nous. On recevra après Yannick Assouad, Alain Fauré, hein, le directeur des systèmes spatiaux chez Airbus. À mes côtés, pour vous interviewer, Yannick Assouad, Léo Barnier. Bonjour Léo.
9: Bonjour Jean-Baptiste.
7: Rédacteur en chef à la rédaction d'Air et Cosmos. Tiens d'ailleurs, j'en profite, faisons un peu de réclame. Regardez la une de Air et Cosmos cette semaine, hein, qui met à l'honneur évidemment Eurosatory, le salon mondial de l'armement qui débute la semaine prochaine. Yannick Assouad, merci encore d'être avec nous. Je voulais qu'on évoque avec vous, écoutez, un sujet qui nous préoccupe tous et qui, en fait, n'est pas si nouveau que ça, la crise géopolitique et l'aviation civile. Je pensais tout spécifiquement à un sujet qui est devenu extrêmement concret pour aujourd'hui l'aviation civile et l'aérien, c'est le brouillage GPS, et ce qu'on appelle le spoofing GPS, hein, faire croire qu'on est à un autre endroit. On a notamment, c'est vrai, beaucoup à côté de l'Iran depuis quelques années, comme ça, des scènes électromagnétiques, des dangers électromagnétiques qui se réveillent de plus en plus pour l'aviation civile. Est-ce que c'est des choses qui sont désormais prises en compte quand on fabrique des avions ?
8: Alors oui, et non seulement prise en compte aujourd'hui, mais c'était déjà prise en compte la navigation, c'est-à-dire le positionnement d'un avion, en fait dans l'architecture de l'avion repose sur plusieurs systèmes. Le système de navigation par satellite, qui est celui qui est brouillé ou imité, comme vous l'avez dit, et puis les systèmes de navigation inertielle, la radio-navigation, et puis également la navigation très traditionnelle, celle du XXe siècle, qui lie l'avion à des points électromagnétiques qui sont situés sur la Terre. Donc déjà, on a beaucoup de systèmes pour effectivement prévenir le brouillage ou le spoofing du GPS. Alors, le système le plus sophistiqué que l'on fait chez Thales, hein, c'est les systèmes inertiels. Historiquement, dans nos avions, ces systèmes inertiels qui dérivent avec le temps sur un très long courrier, vous allez avoir quelques minutes d'angle par heure qui vont dériver, et on les recale sur le GPS. Plus récemment, on a fait effectivement des logiciels pour détecter le spoofing. Bon, déjà quand il est brouillé, on peut, il y a plus de système GPS, donc on peut plus se référer au système GPS. Effectivement, on peut naviguer comme ça pendant plusieurs heures sans problème. Mais maintenant, effectivement, on détecte le spoofing et on arrête effectivement le référencement au GPS avec le système d'inertiel, et c'est le système inertiel qui va guider l'avion. Juste un dernier mot sur les nouveaux avions. On a même des systèmes inertiels dits résilients qui peuvent se passer complètement de la référence au GPS.
7: Vous avez répondu à la question que j'allais vous poser. Est-ce que l'on peut se désexposer complètement du GPS et ne fonctionner qu'avec une centrale inertielle, par exemple, sur un avion?
8: Oui, pas facile complètement sur un avion existant, puisque ça veut dire repenser l'architecture de la navigation dans l'avion. Par contre, de manière évidente, dans les avions qui seront lancés dans le futur, bien entendu, on tiendra compte de ça et on mettra des systèmes résilients qui permettent effectivement, par plus de précision du système d'inertiel, y compris de faire des très longs courriers sans référencement à la navigation satellite.
9: Vous mentionnez justement ces avions qui seront capables de s'affranchir de GPS, mais... Aujourd'hui, on le voit que dans les évolutions qu'on constate, que ce soit au niveau du cockpit ou au niveau de la cabine, on va vers plus de connectivité.
8: Oui.
9: Vous disiez même dans nos colonnes il y a quelques semaines que l'imagination était la seule limite peut-être sur tout ce qu'on pouvait faire à bord. Est-ce que vous pouvez nous décrire un peu ça? Et j'aurais une petite question complémentaire. Est-ce qu'on ne franchit pas non plus un peu le Rubicon en termes de cybersécurité en ouvrant notamment le cockpit à l'extérieur?
8: Alors, déjà deux réponses et surtout deux différenciations de système. La connectivité cabine, celle que tout un chacun connaît pour connecter son téléphone, par exemple, qui là a pas d'impact du tout parce qu'aucune connexion dans l'avion avec les systèmes avions qui pourraient mettre en cause, même si attaqués du point de vue cyber, ne mettrait pas en cause la sécurité de l'avion. Donc ça, c'est la première chose. Donc cette connectivité, vous avez raison, maintenant on ne peut plus faire un vol sans connectivité, sinon vous avez une portion des passagers qui effectivement sont mécontents, ce qui n'est pas ce que recherchent les compagnies aériennes bien entendu, et donc tous les avions seront connectés à terme. On fait cependant chez Thales, mais on a des concurrents qui le font, bien sûr des liaisons cybersécurisées. Comment on fait? On fait ça, on met ce qu'on appelle des safe gateways, c'est-à-dire des boîtes qui ont des systèmes, par exemple, de cryptage, et qui regardent l'information et la cohérence de l'information qui est reçue, regardent également la cohésion de l'information qui est envoyée, et permet effectivement de cyber-sécuriser les messages et effectivement d'éloigner les messages qui seraient néfastes. Et ce type de technologie, bien sûr, est poussé de plus en plus sur la connectivité qu'on dit cockpit, qui en général a moins besoin de volumétrie, donc se passe à une bande plus basse que tout le monde n'utilise pas, et clairement avec une facilité de effectivement filtrer ces messages de manière beaucoup plus importante parce que beaucoup moins de volumétrie. Et non seulement on les protège du point de vue software, mais on peut arriver à les protéger aussi du point de vue hardware pour que la boîte elle-même ne soit pas attaquer.
9: Et cette connectivité va nous permettre d'avoir des avions plus performants, peut-être plus sécurisés aussi.
8: Alors, elle est pour moi là aussi dans une vision qui peut s'appliquer à l'aviation actuelle, de connectivité non seulement des passagers avec tout ce qu'ils peuvent trouver sur Internet, mais des pilotes avec leur centre opérationnel de compagnie aérienne, pour, par exemple, faciliter la maintenance quand on arrive à l'aéroport, mais également prévoir tous les incidents qui peuvent se passer dans le système de transport aérien. Mais à terme, pour nous, Thales, ce qu'on voit surtout comme utilité dans cette connectivité, c'est la connectivité directe entre l'avion et l'air traffic management, qui permettra effectivement d'optimiser l'intégralité du système sans passer par la voix d'un pilote d'un côté et la voix d'un contrôleur, et le temps de réaction de cette voix des deux côtés par rapport à un événement, et de pouvoir optimiser globalement, c'est-à-dire avoir des systèmes, y compris intégrant l'IA, du côté ATM et du côté avion, pour complètement optimiser les trajectoires et faire, parce que le système César essaie de promouvoir en Europe aujourd'hui, qui est ce qu'on appelle un trajectory-based operation, c'est-à-dire plus effectivement des trajets qui sont pré-programmés, qui passent par des points qui n'optimisent pas effectivement un vol avec une montée continue, une altitude qui soit optimisée en fonction de la météo et une descente continue, mais qui vraiment l'optimise de manière en temps réel, en fonction des autres avions, ça c'est côté ATM, et en fonction des données de l'avion pour l'avion, et qu'optimise globalement le système.
7: L'intelligence artificielle, évidemment, qui est au cœur et qui le sort encore plus demain dans le secteur. Il y a un an, effectivement, vous nous expliquiez, c'était très intéressant, que pour certifier l'intelligence artificielle à bord des avions de ligne, il fallait pouvoir expliquer son cheminement au certificateur. Où est-ce qu'on en est aujourd'hui? Est-ce qu'on a fait quelques progrès? Et où est-ce qu'on en est aujourd'hui des certifications pour intégrer de l'intelligence artificielle à bord des avions? Et puis, de quelle intelligence, vous nous avez dit un mot avec l'ATM, etc., mais de quelle intelligence artificielle à bord parle-t-on?
8: Alors, on peut toujours pas certifier un système au plus haut niveau de sécurité aérienne avec de l'intelligence artificielle intégrée dans le système, c'est-à-dire un système qui déciderait lui-même. On sait toujours pas faire ça. Par contre, ce qu'on sait faire, et c'est de plus en plus admis par l'autorité, voire discuté avec l'autorité, c'est d'avoir des agents à côté du pilote qui font un certain nombre de recommandations. Mais le pilote reste dans la boucle de décision et va intégrer dans son système d'avion la recommandation de l'agent, que ce soit par exemple pour faciliter un diagnostic de panne et donc la rémédiation de cette panne de manière à l'aider effectivement à prendre les bonnes actions, que ce soit pour optimiser la trajectoire, on en a parlé, que ce soit éventuellement pour transmettre une information médicale à son centre opérationnel en temps réel. Donc il y a plein de choses qu'on peut faire avec effectivement qu'est-ce qu'il faut faire à la arriver, qu'on peut faire avec cette intelligence artificielle. Donc, chez Thales, on essaie de développer, on y arrive, une intelligence artificielle qui sont pas basées forcément sur des LLM, mais sur des modèles mathématiques qui est explicable. Ceci étant, elle est jamais déterministe au centre où le veut l'autorité. C'est pour ça que pour l'instant, ces modèles-là sont avant tout utilisé à côté du pilote et à côté de l'ATM. Les mêmes systèmes existent aux côtés de l'ATM de manière à aider les uns et les autres à aller plus vite dans leurs décisions et à être quand même plus précis et plus exhaustif dans l'analyse des situations.
7: D'après vous, Yannick Assouad, ça va prendre combien de temps? Est-ce qu'il faudra une décennie? Est-ce qu'il faudra 20 ans ou 20 jeux? Je sais, la question n'est pas évidente.
8: Réponse est vraiment pas évidente. On travaille avec l'autorité, ça c'est ce qu'on peut dire. Notre autorité a de plus en plus de spécialistes, parce que, de nouveau, pour aboutir à un règlement, il faut des spécialistes, y compris côté de l'autorité, qui parlent à nos spécialistes, effectivement, tout en prenant en compte, eux, leurs obligations de faire en sorte que le règlement va assurer la sécurité des vols. C'est bien ça, effectivement, le rôle de l'autorité. Nous, notre rôle, c'est de pousser l'innovation. Lui, c'est d'assurer la sécurité des avions. Donc, je pense que ça prendra une bonne décennie, en effet, mais c'est extrêmement difficile de répondre.
9: On parle beaucoup du futur, et dans le futur, notamment la nouvelle génération de moyens courriers, il y a un élément qui est important, c'est le CORAC, dont vous êtes la présidente. On voit aujourd'hui, quelles sont les avancées, comment on avance vers cette nouvelle génération? Et petite question subsidiaire, le président de la République avait promis 300 millions d'euros par an justement pour aider cette recherche, pour aider les industriels à faire un effet de levier pour l'investissement. Aujourd'hui, on voit que cette année, ce n'est pas garanti, ces 300 millions d'euros, peut-être l'année prochaine non plus. Où on en est-on également sur ce point-là?
8: Bon, alors effectivement, le CORAC, c'est l'association entre l'industrie et l'État pour nous permettre de faire de la recherche amont et avoir les avions qu'on lance au meilleur niveau possible. Vous savez qu'on prépare le remplacement de la 320 en Europe. Pour nous, pour tous les industriels européens, c'est un enjeu majeur. On est ou on n'est pas pendant 30 à 40 ans sur une plateforme. Donc pour n'importe quel industriel, c'est clé. Et bien sûr, le rôle de l'État, c'est qu'il y ait une majorité d'industriels français sur ces plateformes. Aujourd'hui, vous avez raison, on a à peu près préservé nos 300 millions en 2024 et 2025. C'est pas le cas aujourd'hui en 2026. Je peux vous dire qu'avec la DGAC, nous nous battons pour rétablir effectivement un budget qui soit à la hauteur de 300 millions. Je désespère pas d'y arriver, mais c'est vraiment clé si on veut que Airbus, et avec Airbus, le motoriste, mais également tous les équipementiers français, soient à bord de cette plateforme. Parce que ce que permet le Corax, c'est d'avancer tous ensemble et d'être matures tous ensemble quand Airbus va décider de lancer son avion, soit dans 3-4 ans, très probablement. Mais une maturation de technologie nouvelle pour mettre sur un avion, ça prend 10 à 15 ans. Et donc, c'est absolument nécessaire. D'ailleurs, si on commençait maintenant, on serait en retard. On a commencé en 2020 pour lancer en 2030 et aboutir à un avion dans la seconde décennie prochaine.
7: L'Open Fan, puisqu'on parle de décarbonation, l'Open Fan, hein, on les a vus, ces grandes hélices qu'on verra peut-être un jour sur les... C'est vraiment la solution.
8: Alors, non, travaille dans le Corax. En fait, il y a vraiment plusieurs solutions pour décarboner, puisque notre but, c'est non seulement de décarboner, mais de faire gagner de l'argent aux compagnies aériennes, hein, et donc de moins consommer, parce que le carburant représente une grosse proportion de leurs coûts, et en particulier en ce moment, comme vous le savez, avec l'augmentation du prix du carburant, et encore plus du kérosène. Donc notre but, c'est de décarboner. Il y a l'aérodynamique qui joue, donc ça fait partie d'une très grosse étude côté Airbus. Il y a la masse de l'avion, avec le choix aluminium composite, qui est très structurant pour notre industrie. Hein. Il y a bien sûr le moteur. Est-ce qu'on aura un open fan qui fait gagner effectivement en consommation, mais qui n'est pas si facile que ça à rentrer dans une formule aérodynamique avion, avec des désavantages sur le bruit, etc. Donc toutes choses qui sont travaillées dans le Corax. Et puis un système avion qui va être complètement différent. Vous avez dû entendre parler du software defined satellite. On aura plus un software defined aircraft, avec effectivement des calculateurs qui seront beaucoup plus centralisés et qui gèrent beaucoup plus de systèmes, et un partage de cette donnée, cette ressource de calcul, beaucoup plus large, et encore plus large que ce qu'on a vécu sur la 350, avec la connectivité et toutes les informations qu'on doit recevoir.
7: Ce sera le mot de la fin.
8: Merci
7: un grand
8: beaucoup.
7: Merci Yannick Assouad d'avoir été avec nous. Yannick Assouad, la directrice générale adjointe chez Thales en charge de l'avionique. Et Léo Barnier, un grand merci, rédacteur en chef à la rédaction d'Aérocosmos, qu'on retrouvera la semaine prochaine. Merci beaucoup Léo.
10: Merci beaucoup.
7: On va évoquer maintenant un autre thème qui est au cœur de ce Paris Air Forum, au cœur de l'actualité également, puisque vous savez que c'est aujourd'hui notamment que SpaceX s'introduit en bourse, le spatial. Et puis on a eu des très bonnes nouvelles quand même ces derniers mois pour l'Europe spatiale, avec le retour en vol d'Ariane 6, le retour de Vega C. Et puis il y a un autre sujet majeur, les satellites, la demande qui est de plus en plus forte, les télécoms, l'observation de la Terre, la défense, la souveraineté. Est-ce que les industriels arrivent à suivre ces cadences? On en parle avec notre invité qui vient juste de nous rejoindre. Alain Forêt, bonjour.
11: Bonjour.
7: Vous êtes le Head of Space System chez Airbus, vous êtes le directeur des activités spatiales chez Airbus. Merci beaucoup d'être avec nous, Alain Forêt. À mes côtés, magie, Michel Cabirol est apparu.
12: Le retour.
7: rédacteur en chef à la Tribune, en charge de l'aérospatiale, des transports et de la défense. Et l'un des chefs d'orchestre, il faut le dire, de cette journée ici au Paris Air Forum. Alain Forêt, je voulais... Ça fait 2 ans maintenant, si je ne dis pas de bêtises, hein, quasiment, que vous avez pris les rênes du spatial chez Airbus. Ça va beaucoup mieux. Il y a beaucoup de choses qui ont changé ces 2 dernières années. Est-ce que vous pouvez nous faire un petit topo de l'activité spatiale chez vous? Comment ça se passe ces derniers mois en termes de résultats, en termes de prise de commande?
11: Effectivement, en 2 ans, l'activité a été riche. Il y a 2 ans, on était dans une situation très délicate. Donc, avec les équipes, nous avons mis sur les rails un plan de redressement. Et aujourd'hui, les indicateurs, qu'ils soient opérationnels ou financiers, sont passés dans le vert. Et en parallèle de ce plan de redressement, de la livraison pour nos clients, on a également des perspectives, parce que le contexte actuel fait que le spatial devient une réalité, avec beaucoup de traction positive sur le marché, à la fois sur le domaine institutionnel, mais également beaucoup sur le domaine défense.
12: Comment vous avez fait pour aller aussi vite? Parce que franchement, c'est très surprenant. Vous êtes allé très très vite pour redresser une activité qui était, je dirais, pas à l'agonie, mais en souffrance, en très grande souffrance. C'est quoi vos clé de votre du succès de ce retour en grâce de l'espace, du spatial au sein de, d'Airbus?
11: Et effectivement, qu'on est en grosse crise et que les chiffres le montrent, ça aide à montrer l'importance d'aller redresser. Je pense que tous nos salariés l'ont bien compris. Donc, on a mis en place un plan de redressement structuré pour adresser les différents points de la phase d'appel d'offres jusqu'à la phase de l'exécution, s'organiser différemment pour être plus agile, parce que le but, c'était effectivement de livrer nos clients, donc de nettoyer certains programmes pour les replanifier et être capable de les livrer. Également s'organiser sur différents thèmes pour travailler sur l'efficacité et la compétitivité.
10: Comment ça se passe chez Airbus et chez Airbus Space en termes de cadence industrielle? On a une demande actuelle et on va voir de plus en plus dans les années qui viennent une demande pour la fabrication de satellites. Je pense notamment à OneWeb qui vous a commandé plus de 400 satellites. Donc il va falloir les sortir, les produire à la chaîne, hein, vraiment comme des petits pains. Vous avez bien sûr remporté d'autres contrats. Vous avez fait des annonces d'ailleurs à Berlin sur l'observation au-dessus. Est-ce que votre chaîne industrielle est cadencée, suffisamment cadencée aujourd'hui pour sortir les satellites? Ou alors est-ce que vous avez un peu les mêmes problèmes que l'aviation civile qui galère un peu parfois pour sortir les...
11: Et l'exemple de OneWeb pour Eutelsat est un très bon exemple. En fait, les précédents satellites OneWeb qui sont actuellement en orbite étaient produits dans des usines Airbus aux États-Unis. Pour des questions de souveraineté, on a décidé à peu près il y a un an et demi de rapatrier ces chaînes de production des États-Unis à Toulouse. Et donc le challenge était assez clair, c'était en 18 mois être capable de rebâtir ces chaînes de production pour intégrer les satellites. Deuxièmement, de relancer la supply chain pour livrer l'ensemble des équipements. 70% de la supply chain d'ailleurs est faite en Europe. Et donc pour ça, pour livrer nos clients. Donc 18 mois pour relancer tout ça avec des cadences, et ça change pour le spatial, qui sont plutôt des cadences de proches de la journée, un satellite tous les quelques jours, versus des gros satellites, on avait quelques satellites tous les ans, donc c'est ça le challenge industriel. Et pour ça, on s'est appuyé également sur le groupe Airbus, la compétence en termes de ramp-up sur ou de montée en cadence sur les avions pour prendre les bonnes pratiques qui sont adaptées aux satellites. Donc la supply chain, c'est également un point d'attention pour nous. La fragilité de la supply chain, c'est un outil de vigilance également pour nous, comme dans beaucoup de secteurs.
12: Effectivement, on parle évidemment de la constellation OneWeb, mais il y a une constellation dont on parle aussi, c'est la constellation IRIS Square. Vous avez remis, si je me souviens bien, une offre au mois d'avril. Aujourd'hui, est-ce que vous pensez que cette constellation qui était un peu en suspens avec les projets allemands, est-ce que vous pensez que cette constellation va, si je puis dire, décoller?
11: J'espère que cette constellation va décoller. En tout cas, l'équipe Airbus fait en sorte de mettre sur la table et d'offrir au consortium SpaceRISE qui gère cette constellation ainsi que la Commission européenne des bonnes propositions sur la table avec nos partenaires. Et là, ça fait bien le lien avec OneWeb parce que il y a une problématique qui est posée de par le contexte géopolitique qui nous entoure de livrer des satellites à l'horizon 29-30. Et pour ça, pour y arriver, il faut déjà être en ordre de marche. Et donc OneWeb va nous aider pour être en ordre de marche, puisque l'outil industriel OneWeb, la supply chain qu'on a agité depuis 18 mois pour livrer les satellites OneWeb, on va bâtir sur tout cet héritage pour être capable d'avoir, d'un point de vue technologique, des briques qui sont déjà maturées, d'un point de vue industriel, une supply chain, même si les satellites sont un peu plus gros, et des outils industriels qui sont déjà en place, et donc tout ça pour effectivement tenir cet objectif de cadence ambitieux. Et donc j'espère que les propositions vont devenir très très rapidement réalité avec des contrats.
12: Vous avez confiance?
11: Il faut toujours avoir confiance.
10: Comment vous regardez Alain Forêt, d'une manière un petit peu générale, l'état du spatial européen ces derniers mois? On avait en tête notamment diverses déclarations, mais celle de Guillaume Faurey à un moment qui disait que finalement on était dans une situation qui était quand même très très complexe, pour ne pas dire autre chose. Là, on a eu Ariane 6, on a eu Vega C, on voit que les commandes spatiales, notamment en Allemagne, il y a des futurs contrats à venir. Est-ce que vous êtes confiant pour les mois et les années qui viennent pour le spatial européen?
11: Je pense que pour le spatial européen, il y avait deux conditions à mettre en place. D'un point de vue industriel, effectivement, travailler sur nos plans d'efficacité, de compétitivité, on vient d'en parler, et également d'avoir ces grands programmes pour nourrir cet outil industriel. Je pense que la Commission européenne, l'Agence spatiale européenne, a montré la voie avec une augmentation de budget de à peu près 30% pour les 3 ans à venir. On voit que les pays européens, l'Allemagne met des grosses sommes, on parle de 35 milliards jusqu'à l'horizon 2030 sur le spatial. On voit que ça peut réveiller, mettre une certaine émulation dans les autres pays, une émulation saine. Et également, on a un élément très très important qui est un facteur multiplicateur, qui est ce qu'on appelle la composante financière pluriannuelle de la Commission européenne sur l'horizon 2028-2034, où l'enjeu est très simple, c'est mettre les budgets avec des facteurs 3 à 4 par rapport au budget annuel pour non seulement continuer les programmes en cours qui sont la fierté de l'Europe, quand on parle de Galileo qui équipe tous vos téléphones portables, que ce soit les satellites Copernicus pour l'observation de la Terre, que ce soit IRIS-Carré, mais également avoir la capacité de lancer de nouveaux programmes.
0: Michel, il nous reste 2 minutes.
12: 2 minutes, donc. Une question sur la place de la France dans le spatial en Europe. On a l'impression que l'Allemagne avance, les Italiens avancent, les Espagnols avancent. La France avance, mais pas aussi vite que les autres. Est-ce qu'il n'y a pas un risque de décrochage ?
11: Non, je pense que la France avance, et nous, Airbus, on est une entreprise qui est sur les trois pays que vous mentionnez. On veut avancer, et on avance. Et on avance en bonne intelligence sur les différents sites et sur les différents pays. Et je pense que l'Europe a besoin de ça. L'Europe était fragmentée sur le spatial en termes de programmes et en termes d'acteurs. Le fait d'avancer de façon cohérente et consistante va créer de la valeur. Et donc, il faut avancer tous ensemble.
12: Et vous croyez en Bromo ou pas ?
11: Ah, je serais mal placé. Donc, Bromo, c'est le projet de partenariat entre Thales, Leonardo et Airbus pour créer un champion européen du spatial. Je crois en Bromo parce que l'objectif de Bromo, quand on se compare avec les acteurs américains ou chinois, c'est de créer quelque chose à l'échelle pour avoir la capacité d'être encore plus compétitif et également avoir la capacité d'innover. Donc oui, je crois en Bromo.
0: Un tout dernier mot à la forêt parce que c'est d'actualité aujourd'hui. On a cette introduction en bourse de SpaceX qui fait jaser la planète entière. Vous regardez ça de quel œil ?
11: Ben je regarde ça, bon déjà c'est vrai que les chiffres font tourner la tête, mais quand je le regarde d'un point de vue européen, quand on veut parler de souveraineté, ça montre l'importance du spatial qui nous entoure, le spatial pour nous protéger, toutes les conduites d'opérations militaires, on a besoin de satellites, le spatial également, les assets spatiaux sont aujourd'hui potentiellement des victimes de certaines attaques, donc il faut les protéger également. Le spatial, c'est important parce que tous les jours, quand vous naviguez avec Galileo, vous utilisez sans le savoir les satellites, et quand on veut comprendre notre environnement, les climats, on a besoin des satellites. Donc pour moi, ça montre l'importance du secteur spatial, et c'est pour finir sur cette note positive.
0: Alain Fauré, un grand merci. Vous êtes le directeur des systèmes spatiaux chez Airbus. Merci beaucoup d'avoir été avec nous à l'occasion de ce Paris Air Forum dans Air Défense. Michel, merci beaucoup. On se retrouve la semaine prochaine, et nous serons en vadrouille à Eurosatory. Bonne semaine.
12: Merci.
11: Merci.
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13: C'est le temps des grandes manœuvres dans la beauté. Les enjeux, atteindre la taille critique, innover, s'assurer marge et création de valeur. Pourtant, le mariage entre l'Américain Estée Lauder et l'Espagnol Puig n'aura pas lieu. Estée Lauder maintient le cap sur sa restructuration, de quoi rassurer d'ailleurs les actionnaires. Franck Bénard, directeur général pour la France et le Benelux, est dans Iconic Business. Quelle place pour le marché français ? Quel segment privilégié ? Le pari de la longévité aussi pour Estée Lauder. Qu'en est-il ? On le saura dans quelques instants. Dans un instant également, les aspirations des ultra-riches. Comment ils redessinent les grandes tendances du luxe ? Anne-Laure Colsi, vice-présidente exécutive de Capgemini Invent, sera dans Iconic Business. C'est Iconic Business, bienvenue. Franck Bénard, vous êtes le directeur général France et Benelux pour le groupe Estée Lauder. Bonjour.
14: Bonjour Madame Aubert.
13: Créer un géant de la beauté haut de gamme pour concurrencer L'Oréal, c'était pas assez convaincant ?
14: Écoutez, cela montre au minimum que le marché est très très dynamique. Vous le disiez en introduction, Les familles respectives se sont remerciées des discussions constructives. Le sujet est clos. Et finalement, désormais, nous nous concentrons sur notre stratégie, la stratégie Better Imagine.
13: Exactement, revoir ses ambitions et surtout poursuivre le redressement qui a été engagé. Un groupe a remodelé Castel Odeur, notamment en termes d'image et de positionnement.
14: Écoutez, nous travaillons aujourd'hui sur le redéploiement de cette stratégie et plus exactement, nous nous appuyons sur trois piliers qui sont nos trois piliers de croissance. Nous insistons sur le recrutement de nos nouveaux consommateurs. Nous accélérons notre capacité à innover. Et enfin, nous accélérons la présence des marques sur chacun de nos marchés. Donc, il est vrai que tous ces investissements contribueront à la notoriété et à l'image du groupe Estée Lauder. Il n'en reste pas moins que le groupe Estée Lauder, vous le savez, s'appuie sur un portefeuille de 23 marques. Parmi ces marques les plus puissantes du secteur, les marques iconiques, des marques comme Estée Lauder, Jo Malone London, Tom Ford, qui bénéficient d'une image formidable, mais aussi des marques plus pointues, plus expertes. La Mer, Le Labo en fragrance, The Ordinary, Extraordinaire en soins, ou encore en make-up two-faced.
13: Du haut de gamme, c'est ça l'enjeu. On sait que l'Europe et le Royaume-Uni constituent des marchés plus difficiles où il y a déjà une offre importante en beauté haut de gamme. Est-ce que pour vous, ça limite les perspectives de croissance ou c'est justement les enjeux de lancement à privilégier, justement ce haut de gamme?
14: Oui, alors l'avantage de notre groupe avec ses 23 marques, c'est d'être capable de répondre à tous les positionnements.
13: Oui.
14: Et ce haut de gamme fonctionne tout autant s'il est bien exécuté que des produits et des catégories plus accessibles. Nous pourrons en reparler tout à l'heure. Sur le haut de gamme, c'est votre question. Le consommateur est de plus en plus informé et dans ce cadre-là, de plus en plus exigeant. Et oui, en fragrance, les parfums d'exception, Le Labo, Frédéric Malle, édition de parfum Frédéric Malle ou Kylian Paris sont des réponses que le groupe offre aux consommateurs avec pour point d'ancrage le consommateur au cœur de notre stratégie et la qualité d'expérience dans les magasins, au cœur de notre stratégie.
13: Des lancements premium à favoriser, ça porte la dynamique, ça recoupe ce que vous dites, hein, Frédéric Malle, c'est un positionnement de parfum de niche, c'est ultra dynamique à l'heure actuelle, ça porte la croissance du segment. Le parfum, c'est à la fois la force et le poids sur le marché français.
14: Alors, vous connaissez le marché du parfum français, ou de marché français, c'est-à-dire vous avez une dynamique portée par les parfums d'exception, mais qui ne représente que 10% du secteur en général des parfums. Donc, à nous d'adresser le gros du marché, et là aussi, dans notre portefeuille, Tom Ford, la gamme Signature ou Destin de Balmain, très récemment, a montré que dans le secteur du prestige aussi, parce qu'il y a la taille du marché, le marché français est le deuxième plus gros marché de parfums dans le monde. Donc à nous de jouer sur les deux pivots, le parfum d'exception et ce qu'on appelle chez nous en interne le parfum de prestige, qui offre ici des masses et de la volumétrie beaucoup plus importantes.
13: L'enjeu sur le marché français, notamment, ça correspond à votre périmètre, c'est aussi d'apporter une image plus haut de gamme à ce groupe Estée Lauder, très américain. Est-ce qu'il y a un enjeu d'alignement d'image? Il faut donner des réponses spécifiques. Quelles sont les particularités du marché français?
14: Il y a deux questions dans votre question.
13: Oui, tout à fait.
14: Donc, notre enjeu n'est pas, en France, d'apporter une amélioration de l'image, parce que la qualité de perception de nos marques, vous savez que le groupe Estée Lauder est spécialisé, dédié, on dit, nous sommes d'un pure player cosmétique, donc ça nous permet de bénéficier d'une image extraordinaire, d'une qualité de service, d'innovation, de créativité,
13: un ADN cohérent,
14: qui nous permet d'avoir cette image très haut de gamme. Il est vrai que la présence, plus de présence, est souhaitée et puisque le marché français est pour le groupe Estée Lauder, dont la plupart ne savent pas d'ailleurs que c'est un groupe international et américain, eh bien oui, notre ambition, c'est de construire plus de présence, plus de présence en distribution, plus de présence en médias, nous allons accélérer très fort nos investissements médias, et aussi plus de présence dans le quotidien des Français et des Françaises, c'est-à-dire en créant de la proximité, de l'intimité, on parle d'acculturation, effectivement, de nos marques, et ça nous amène à créer des partenariats qui nous permet de rentrer dans le...
13: Donc il y a un enjeu de notoriété quand même.
14: Absolument, un enjeu de notoriété qui fait qu'il y a quelques temps, avec Kéliane, nous étions à Cannes. Hier soir, au Zénith, nous accompagnions Marine, l'ancienne gagnante de la Starac. La semaine prochaine, Doja Cat soutiendra à Paris, sur les Champs-Élysées, Mac, dans le cadre d'un nouveau lancement. Donc vous voyez que le partenariat fait partie de notre stratégie de communication pour, vous l'avez raison, continuer à grandir en notoriété.
13: Ça passe aussi par un portefeuille et un panel d'expérience. C'est à ça que ça correspondait, le lancement de l'atelier ?
14: Très bonne question, je vous remercie. Oui, l'atelier Parfum montre premièrement l'esprit extrêmement entrepreneurial de l'entreprise. Et vous l'avez noté, une entreprise américaine qui investit en France son centre mondial de recherche en parfum et considère donc le marché français comme marché hautement stratégique. Et oui, le fait d'avoir un centre de recherche d'innovation à Paris nous permettra de répondre à cet enjeu de créativité, d'innovation et d'agilité pour répondre rapidement aux nouveaux besoins de nos consommateurs.
13: Est-ce qu'il y a des lacunes sectorielles ou de gamme à combler ? C'est un enjeu à l'échelle du groupe. Est-ce que c'est un enjeu en France et au Benelux ?
14: La fragrance. La fragrance n'est pas une lacune, mais c'est une opportunité extraordinaire pour ce qui nous concerne, sur un marché qui représente 55, 56, 57% de nos affaires, de continuer à grandir pour imprimer un groupe qui, dans sa part de marché, va grandir les années qui arrivent.
13: Donc c'est aller chercher de nouvelles licences, développer de nouveaux produits ?
14: C'est au premier chef développer notre portefeuille. Mm-hmm. C'est un portefeuille aujourd'hui qui a un potentiel formidable. Des marques comme Le Labo, Frédéric Malle, Tom Ford, Jo Malone sont sur des niveaux de distribution très limités, encore avec une image très forte, mais un niveau de notoriété là aussi à développer, ce qui veut dire que le potentiel de nos marques, soit iconiques, soit émergentes, est formidable et nous permet aujourd'hui d'envisager des années à venir prometteuses.
13: Et d'aller chercher justement, de capter les consommateurs à haut revenu et aussi de rajeunir le public cible ?
14: Oui, le portefeuille nous le permet. Là, je peux parler du soin. Notre marque extraordinaire, nous avons deux marques aujourd'hui qui bénéficient des nouvelles tendances de soins avec des positionnements prix plus accessibles, The Ordinary et Dr. Jart plus dans l'industrie des marques coréennes, nous permet aujourd'hui d'adresser des positionnements prix qui sont certes plus accessibles.
13: Et donc pour vous aussi, la longévité, ça fait écho, c'est un potentiel sur lequel surfer et quelle légitimité vous pouvez apporter ?
14: La longévité intéresse tout le monde. Elle nous intéresse.
13: L'offre, la demande, les clients, les marques, tout le monde.
14: C'est multidimensionnel, c'est multigénérationnel. Cela fait 17 ans que nous avons commencé notre étude sur nos travaux sur la longévité, que nous travaillons sur ce qu'on appelle, je vais être un tout petit peu technique, les sirtines qui sont des enzymes qui travaillent sur la régénération cellulaire et que depuis nous possédons une technologie qui nous permet de travailler sur le vieillissement de la peau, sur la régénération cellulaire. Déjà en 1992, lorsque nous avons lancé Advanced Night Repair, à cette époque ça s'appelait Night Repair, nous lancions déjà ces produits anti-âge qu'on appelle qui travaillent sur la vitalité de la peau aujourd'hui. Aux États-Unis, nous sommes en partenariat avec trois universités, Berkeley, MIT et Harvard, avec l'Institut de longévité, et nous travaillons sur cet aspect. Aujourd'hui aussi, à Londres, vous pouvez aller au Longevity Skin à Harrods, découvrir pour la marque Estée Lauder notre centre de longévité. Et ici en France, notre dernier lancement Renutrive intègre notre dernière innovation qui, en l'occurrence, adresse le secteur de la longévité.
13: Donc ça se joue sur le terrain de l'innovation, face à un L'Oréal notamment. Il y a la question des batailles de données, des lancements, et de capter justement ce potentiel de croissance. Quel impact de la restructuration du groupe sur le marché français ? Vous voulez plus de notoriété, plus d'investissement ? Est-ce que ça veut dire qu'il y a une recomposition du paysage retail aussi ? Où sont les arbitrages ?
14: Les arbitrages sont essentiellement à offrir aux différents groupes cosmétiques et au groupe Estée Lauder, une capacité à innover, à être agile face à un marché qui évolue très rapidement. Et donc, cette flexibilité...
13: Où il y a de plus en plus d'acteurs.
14: Où il y a de plus en plus d'acteurs, où l'émergence des marques et des compétiteurs accélère grâce à la digitalisation de la communication et de la distribution. Et l'enjeu de notre transformation, c'est un enjeu d'innovation et d'agilité pour répondre effectivement à ces contraintes ou à ces opportunités finalement, parce qu'on les considère plus comme des opportunités.
13: On a commencé à en parler, mais quel segment fonctionne le mieux sur le marché français, plus largement sur le marché européen ? Le parfum est une chose, quels sont les autres où il y a cet énorme potentiel de croissance encore ? Ce qu'on dit le marché saturé, mais finalement, les croissances sont encore énormes.
14: Oui, peut-être que en fait, on essaye maintenant d'avoir des analyses granulaires de la chose. C'est-à-dire que dans le secteur du parfum, les parfums d'exception ont une croissance à deux chiffres. Dans le soin, l'anti-âge fonctionne fort. Les produits les plus accessibles bénéficient aussi, et nous y participons sérieusement, à une croissance à deux chiffres. En maquillage, aujourd'hui, les marques digital natives ont une croissance aussi à deux chiffres. Too Faced participe à cette croissance. Donc l'analyse, elle est plus granulaire. Dans ce qu'on appelle les sous-catégories, vous y trouverez forcément des sources de croissance. Aujourd'hui, les crèmes teintées fonctionnent plus que les fonds de teint. Vous voyez, donc c'est cette analyse un peu plus fine que, pour le coup, notre capacité à comprendre ces attentes des consommateurs nous permet aussi de réagir. Fait particulier, le groupe Estée Lauder a son propre retail. Donc nous opérons en France, vous parliez de la France, nous opérons aujourd'hui en France 59 points de vente en propre. Oui. Ça nous offre cette opportunité de comprendre le client, d'être en relation directe, et c'est ce qui caractérise aussi le groupe Estée Lauder vis-à-vis de nos concurrents.
13: Et donc avec cette envie de pousser la notoriété et la visibilité, ça veut dire, j'imagine, plus de points de vente, de 59 à combien l'objectif, il est lequel ?
14: Oui, nous continuons notre développement. Ça montre là aussi à nouveau l'esprit entrepreneurial. Récemment, nous ouvrions une nouvelle boutique Tom Ford, une nouvelle boutique Kilian, une nouvelle boutique Balmain. Et si vous voulez, pour vos téléspectateurs, aujourd'hui, je vais vous annoncer l'ouverture d'une nouvelle marque et d'une nouvelle boutique. Dans le Marais, dans quelques semaines, nous ouvrirons notre première boutique The Ordinary. Donc ça va être attendu, c'est attendu très très fort. Donc vous voyez que le développement continue. Et encore de nouvelles boutiques à venir.
13: Et donc ces boutiques, et notamment cette boutique dans le Marais, elle va plus loin que le point de vente. Il y a une expérience autour.
14: Absolument.
13: Parce que c'est ça qu'il faut apporter maintenant.
14: Absolument.
13: Finalement.
14: Nous avons un concept en interne, nous appelons ceci le high touch. Ce qui caractérise le point commun de toutes les marques du groupe Estée Lauder, c'est le high touch. C'est-à-dire ce service très haut de gamme, spécifique, personnalisé, que vous pouvez offrir chez Bobby Brown, chez MAC, chez le Labo, chez Frédéric Malle, etc. Donc effectivement, aujourd'hui, si vous voulez être en situation de vendre des produits d'exception, alors il faut offrir une expérience d'exception. Et dans les boutiques Kilian, vous vous y asserrez à un bar, vous découvrirez des fragrances et tout le parcours olfactif. Vous apprendrez, vous vous ferez séduire par la marque et effectivement, vous découvrirez toute la gamme de Kilian.
13: Et donc, à chaque fois, la déclinaison, elle se fait sur une expérience d'une marque propre au sein de ce portefeuille Estée Lauder, ou alors on peut imaginer quelque chose de plus important, un flagship qui pourrait réunir toutes les expériences Estée Lauder.
14: C'est une question que nous avons en interne très fréquemment, bravo. Et aujourd'hui, nous privilégions, parce que les marques sont singulières, ont une identité extrêmement forte. Donc aujourd'hui, nous privilégions ce qu'on appelle les points de vente monomarques.
13: Pour correspondre à ce discours de marque, à ce positionnement, à cet ADN à chaque fois avec une clientèle. L'enjeu pour Estée Lauder, mais on l'a vu pour d'autres marques, on en parlait la semaine dernière, entre autres avec Lancôme, c'est de séduire une clientèle plus jeune. Est-ce que les lancements de produits aujourd'hui, et notamment sur la longévité, l'enjeu est là, c'est la Gen Z qui dépense beaucoup pour sa salle de bain ?
14: Pas nécessairement. C'est-à-dire que l'enjeu, c'est pour le coup, avec un portefeuille multi-marque, multi-circuit, multi-positionnement, cette profondeur offre l'opportunité, c'est ce qui offre cette trajectoire pour ce qui nous concerne extrêmement claire et confiante pour les années à venir, c'est d'être capable d'adresser avec toutes les marques et tous nos positionnements des besoins très différents et très complémentaires. Donc oui, Too Faced, The Ordinary va adresser la Gen Z, mais Supreme, la nouveauté qui arrive pour Estée Lauder, va possiblement adresser ce qu'on appelle les Ageless, par exemple, en tout cas, peut-être, possiblement, une clientèle un tout petit peu moins jeune. Donc, et qui a aussi un pouvoir d'achat forcément intéressant. Si vous lancez le nouveau sérum Advanced Night Repair, par exemple, oui, effectivement, vous aurez aussi possiblement une clientèle qui a besoin de réparation cellulaire.
13: Merci beaucoup Franck Bénard, directeur général France et Benelux pour Estée Lauder. Merci d'avoir été dans Iconic Business cette semaine. À présent, quelles sont les envies des ultra-riches, leurs aspirations, alors qu'on ne cesse de parler, et encore à l'instant, de longévité et d'arguer que le luxe ne se possède plus, mais qu'il se vit. Éclairage avec Anne-Laure Colsi, vice-présidente exécutive de Capgemini Invest. Et donc Anne-Laure Colsi, vice-présidente exécutive de Capgemini Invent, nous a rejoint. Bonjour.
15: Bonjour Audrey.
13: Les enseignements et les résultats de la nouvelle édition de cette étude dédiée aux tendances de consommation des clients fortunés. Vous nous rappelez le panel et le niveau de fortune ?
15: Alors cette année, on a la chance d'avoir pu interroger 5800 personnes fortunées à travers le monde, de toutes générations confondues, hommes et femmes. Et la particularité, c'est qu'on en a une petite moitié, soit 2600, qui sont les fameux ultra high net worth, donc les personnes qui ont plus de 30 millions de dollars de revenus disponibles et qui correspondent peu ou prou aux VIC des maisons de luxe. Donc 2600, c'est une belle cohorte.
13: Oui, en effet. Et donc, on parle véritablement d'ultra-riches et de l'aspiration, des aspirations de ces ultra-riches. La précédente édition voyait déjà le poids du voyage, du moment à vivre, de la transmission au-delà du produit, avec toujours, encore et toujours, cette obsession de l'exclusif.
15: De l'exclusif, c'est toujours le cas, du sur-mesure poussé à l'extrême, c'est-à-dire vraiment sur le ressenti et le besoin personnel. Mais la petite particularité cette année, et on le pressentait déjà l'année dernière, c'est qu'on a l'univers de la beauté, donc au sens le plus large, qui comprend la partie expérience, tout ce qui est wellness, spa, traitement, qui maintenant est passé en pole position et est la catégorie préférée de ses clients fortunés en termes de consommation de luxe, avant même le voyage et l'hospitalité.
13: Bon, vous en aviez marre de nous entendre parler de longévité, c'est raté parce que ce sera encore le cas, parce que ça fait partie vraiment de la première ligne.
15: Exactement. Ils ont cette recherche, cette quête perpétuelle, à la fois par de la consommation de produits, donc là on pense à des produits cosmétiques ou même à des produits, on en reparlera, mais plus technologiques autour de la beauté, mais également de l'expérience autour du bien-être au sens large, de la longévité, du fait d'investir sur soi-même, finalement, qui devient la niche de consommation numéro un de ces clients.
13: Ouais, parce qu'en fait, c'est un vrai changement structurel pour le luxe. Des clients qui demandent des comptes, d'ailleurs, aux maisons de luxe, ils peuvent se le permettre, avec notamment le retour à la promesse originelle du luxe, qui est celle de qualité.
15: Exactement. Ça, c'est plutôt quelque chose qu'on attendait un peu moins, si je peux dire. On voit que trois quarts de notre panel considèrent, parmi ses clients très fortunés, que le luxe doit quand même rester un produit dans une logique d'investissement. Un produit d'achat, finalement, avec une forme de rationalité. Et donc, ces clients-là nous disent, attention, un luxe éphémère, non pas par l'expérience, mais par un produit qui pourrait être un peu à la mode, dans l'air du temps, mais pas suffisamment qualitatif et qui ne dure pas suffisamment, c'est quand même un carton rouge. Et il y a vraiment cette réponse, peut-être cette réaction à l'inflation qu'il y a eu et à la perte de cohérence à la valeur perçue du produit. Là, les clients nous disent clairement la valeur durable d'un produit est clé pour nous et ça porte évidemment beaucoup de choses derrière. C'est la sensibilité au service client, au service après-vente, à la qualité de la relation avec une maison pour en faire des magic moments, même au-delà des moments de transaction. C'est-à-dire que je veux être traité comme un client privilégié et exclusif dans ces moments de relation avec une marque, avec une maison, qui ne sont pas des moments d'achat. Donc ça, le client est très sensible à cet aspect en termes de qualité de la relation pour être fidèle.
13: Vous les attendiez autant sur ce point-là ? Parce qu'on a l'impression que ça correspond pas, ou on se doute pas que ça corresponde autant à leurs attentes.
15: C'est pour ça que je vous dis que c'était plus surprenant. Mais finalement, nous, la lecture qu'on en fait, c'est de se dire que c'est pas parce qu'on a un client extrêmement fortuné qu'on a une vision de l'achat et de la consommation du luxe complètement hors sol et déconnectée d'une forme de réalité sur la promesse qui est attendue. Donc le service après-vente est très important. La qualité de la relation à la maison dans la durée, je dirais, en dehors des moments de consommation est absolument clé. Donc tout ce qui va être fait pour animer ses clients. Et également, ce fameux enjeu du real luxury, donc ce qu'il y a derrière, c'est la revente, la réparation, le recyclage. Donc on voit qu'on touche à tous les enjeux de sustainability, sont aussi présents en toile de fond. Quand on nous dit des produits durables, des produits de qualité, c'est évidemment parce qu'il y a aussi cette exigence très profonde d'être irréprochable dans cette industrie sur la protection de l'environnement, les méthodes de fabrication et la transparence qu'on peut mettre derrière.
16: Vous parlez d'exigence, en fait on a presque cette impression de retour aux sources parce que la promesse d'une relation augmentée aussi en boutique physique et innovation. En fait, il y a une demande de reconnexion ou de lien renoué en boutique, en physique.
15: Exactement. Et pour moi, vraiment, c'est la meilleure nouvelle. Je trouve vraiment que c'est une très bonne nouvelle parce qu'on a appelé ça la revanche du retail. Pourquoi revanche ? C'est vrai qu'on sort d'une phase, on va dire, de deux décennies à peu près, où tous les investissements, nous on le voit en tant que partenaire de ces maisons, étaient portés sur des enjeux de pure relation à distance, technologie.

0: de ce que je souhaite acquérir à un moment donné. Donc ça revalorise évidemment à la fois le lieu, je parlais d'un sanctuaire il y a quelques temps, mais aussi la relation avec le conseiller et l'ensemble des personnes qui incarnent la marque en boutique. Et pour les marques, ce que je trouve très intéressant, c'est cette logique de se dire que c'est pas non plus un retour au retail d'avant, c'est un nouveau retail, on appelle ça l'ère du commerce immersif. Il va falloir proposer autre chose, quelque chose de profondément technologique, même si elle doit rester invisible, mais de très moderne en tout cas. Et donc, ce que ça veut très clairement dire, c'est que la boutique devient le nouveau laboratoire d'innovation des marques.
1: D'autant qu'il ne s'agit pas, le retail comme on l'a connu, d'une relation verticale ni uniquement transactionnelle, parce qu'il y a derrière l'élévation du luxe, c'est quoi, un luxe transformatif?
0: Le client, ce qu'il nous dit dans ce panel, c'est évidemment, on parle de consommation, mais il y a cette petite phrase un peu « dis-moi comment tu consommes, je te dirai qui tu es ». La consommation de luxe particulièrement devient éminemment identitaire. Et c'est vrai pour les clients fortunés. On cherche une forme de développement personnel, d'amélioration, si j'ose dire, de soi-même, de connaissances. Ça peut être avec un ancrage culturel, ça peut être par la promesse d'une maison, sur son héritage.
1: Il y avait initialement la question de s'offrir un statut, l'affichage extérieur, mais là, en fait, tout est reporté sur soi et c'est à l'intérieur que ça doit se passer.
0: Exactement. 81% de notre panel nous dit très clairement que leur consommation de luxe s'inscrit dans leur bien-être, la connexion à leurs émotions et le développement de leur passion. Donc évidemment, il faut sortir du registre de la transaction dans ce cadre-là et il faut apporter une réponse à la hauteur de ce désir très profond de luxe transformatif.
1: On en a beaucoup parlé, tout ça passe par une approche globale, par la tech, l'ultra-personnalisation, ce sont des prérequis. Je voudrais qu'on termine avec quelque chose un peu plus étonnant, mais finalement qui boucle avec le principe extrême d'exclusivité. Repousser les frontières des territoires du luxe au sens propre, ça paraît plus anecdotique, mais toujours l'idée d'être les premiers. Il y a des envies d'ailleurs, mais vraiment d'ailleurs, de la part de ce panel.
0: Exactement. Alors, ce sont des questions ouvertes.
1: Oui.
0: Donc, c'est la surprise. C'est l'effet de surprise pour nous aussi quand on découvre les réponses. Et parmi les choses très surprenantes qui impactent particulièrement, on va dire, les territoires du voyage et de l'hospitalité, on a eu de nombreux répondants qui nous ont parlé de voyages dans l'espace, de découverte des fonds sous-marins, de voyages dans des territoires extrêmes aussi, les déserts, les pôles. Donc on voit toujours ce retour aussi finalement à l'être humain qui reste un explorateur et qui a envie de s'élever là encore par des destinations inexplorées. C'était amusant, mais à l'échelle, donc on n'est pas sur un signal faible. Dans ces nouveaux territoires d'exploration, on a vu aussi deux autres choses arriver assez massivement. La première, c'est la longévité, vous en avez parlé, mais une forme de longévité assez surprenante, puisque ce n'est pas seulement par le bien vieillir ou le bien-être dans le temps, ça va très loin sur de la performance et du biohacking.
1: Oui.
0: En termes d'innovation, on a par exemple 2/3 des Japonais qui nous disent déjà être très intéressés et concernés par l'exploration des technologies de biohacking pour pouvoir vivre plus longtemps.
1: Oui, comment j'agis concrètement sur le vieillissement?
0: Exactement. Et la dernière, c'est la robotique. Alors, le signal est un petit peu plus modeste en termes de chiffres, puisque c'est plébiscité par 25% de notre panel. Mais dans la mesure où les robots humanoïdes ne sont pas encore une technologie mature existante, moi, je le lis à l'inverse. Déjà, 25% l'attendent,
1: oui,
0: quelque part, finalement. Je suis persuadée que les prochaines années, ce chiffre va encore croître. C'est là encore particulièrement vrai en Asie, hein, où le signal est très fort, ils sont à plus de 30%. Et là, on se parle d'une robotique qui n'est pas un advisor, un conseiller sur son téléphone mobile. On se parle vraiment d'un compagnon robot, dont j'ignore évidemment la forme qu'il pourra prendre, mais à la fois pour un relais physique d'accompagnement, mais également un relais cognitif, de manière, là encore, à vivre mieux, accompagné, plus longtemps, et d'avoir une forme de relation privilégiée qui pourrait aussi se déporter sur ce type de technologie. Et c'est le luxe pour eux.
1: Bon, c'est assez complet, assez étonnant parfois, mais finalement, il y a encore des aspirations et ça va dessiner les contours et les tendances du luxe à venir. Merci beaucoup Anne-Laure Colsier, vice-présidente.

0: exécutive de Capgemini Event, avoir été dans Iconic Business, le luxe, par BFM Business. 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
3: Ah, dans ce générique, il parle de intermédiaire. Non. On le dit aujourd'hui, les ETI, c'est les entreprises de taille idéale. Et on a un plateau idéal avec quatre chefs d'entreprise formidables. Thierry André, le CEO, André Le Groupe de Bourgogne-Franche-Comté. Bienvenue à toi.
4: Merci, bonjour.
3: Deuxième invité, Jean-Pierre Cointreau, le président d'Iconic Nectar. Bienvenue à toi également.
5: Bonjour à tous.
3: Et puis François Véler, président directeur général d'Altair. Tu nous viens de Lyon. Bienvenue.
6: Merci.
3: Dernier invité, et non des moindres, Philippe Bernard du groupe Bouchard. Bienvenue, tu es le président.
7: Merci beaucoup de l'invitation.
3: Toujours un plaisir. Messieurs, est-ce que vous êtes prêts ?
8: Oui.
3: Voilà, c'est parti, Paris ETI.
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3: Alors, Thierry André, président d'André Le Groupe. Thierry André, expert comptable et président d'André Le Groupe. Ton métier, c'est d'accompagner tes clients quotidiennement dans leurs projets, faire grandir les idées, des équipes et des solutions au service des entrepreneurs. Accompagner et fédérer vos talents autour des projets de vos clients. C'est ce qui te motive en fait quand on a préparé cette émission tous les jours. André Le Groupe, c'est 500 collaboratrices et collaborateurs, 30 sites, oui c'est ça, fondé il y a 80 ans. Et le groupe s'est structuré autour de quatre branches. Le conseil, les richesses humaines, le numérique et
4: le chiffre.
3: Le chiffre. Pour accompagner les entreprises à 360 degrés à chaque étape de leur vie, de la création jusqu'à la transmission. Alors vous êtes présent, c'est vrai, en Bourgogne-Franche-Comté, très belle région qui va recevoir Micronora du 29 septembre au 2 octobre, comme tu le sais, à Paris, à Lyon, à Ottawa, au Canada, et bientôt en Asie. Tu vas nous en reparler. En fait, c'est quoi le risque le plus audacieux que tu as mis en tant que dirigeant et que tu te referais sans hésiter?
4: Un des risques qu'on a pris à un moment donné, ça a été de se diversifier dans le numérique. Donc le jour où on a décidé d'acheter une SS2I avec un data center, devenir opérateur FIP, VOIP, de se lancer dans le développement de logiciels avec une vision de souveraineté numérique. Parce qu'on s'est dit à l'époque, donc ça c'était en 2020 quand on s'est lancé dans ce projet-là, que ce sujet de souveraineté numérique était un enjeu majeur pour nous et pour nos clients. Et je crois que ce qui s'est passé ces dernières années, ces derniers mois, ne fait que le confirmer.
3: En quoi la convivialité peut-elle être un levier de performance pour tes équipes et tes clients?
4: La convivialité, nous on vient d'une région de gastronomie, on vient d'une région de vin, de viticulture, et c'est dans notre ADN cette convivialité, parce qu'on on travaille bien ensemble, que quand on se connaît bien, et bien se connaître, c'est aussi partager des moments de convivialité, et autour d'un bon verre de Bourgogne, je crois qu'il n'y a rien de tel.
3: Je pense que ton voisin va acquiescer dans pas longtemps.
6: Sans aucun doute, mais avec modération toujours.
4: Bien évidemment.
3: Qu'est-ce qui permet à une entreprise de 80 ans de rester indépendante, innovante, jeune, dans un monde de plus en plus dominé par les fonds d'investissement et les géants du numérique?
4: Mais je crois qu'il faut être toujours dans l'agilité, dans la réflexion, c'est travailler sa vision, sa stratégie. C'est ça qui nous intéresse. Accompagner les entrepreneurs, c'est les accompagner dans leur vision, dans leur projet. Nous aussi, on doit toujours se remettre en question, s'adapter. Il y a des nouvelles technologies, il y a l'intelligence artificielle. On nous disait il y a une quinzaine d'années qu'on allait disparaître et qu'on n'existerait plus en 2025. On est toujours là aujourd'hui, donc on s'adapte en permanence. Et je crois que c'est ça qui doit être l'ADN de toute entreprise, de toute ETI. Et nous, comme les autres, il faut toujours regarder ce qui se passe autour de nous, s'adapter, évoluer en permanence.
3: Formidable entreprise également, celle de Jean-Pierre Cointreau, président d'Iconic Nectar. Aussi président de la Maison des Vins et Spiritueux, liqueurs, champagne, cognac. Tu es sur tous les terrains de la filière des vins et des spiritueux français. Ton entreprise, c'est une affaire de famille, une affaire de cœur. Parents, frères et sœurs, enfants, vous n'avez jamais cessé d'explorer la France. des savoir-faire authentiques et ancestraux. Pourquoi qualifies-tu le monde des vins spiritueux de magique ?
6: Parce qu'il y a une création permanente pour s'adapter au marché, s'adapter au goût des consommateurs qui, par définition, évoluent avec chaque génération.
3: Ta passion aujourd'hui, en fait, elle est intacte, on le sent. Quand tu parles de tes marques, quand tu parles de tes produits, cette passion, elle vient d'où ?
6: Ben, Cognac Frappin s'est installé en Charente à partir de 1270. La famille Gosset était en Champagne à partir de 1584. Et les liquoristes, ça a commencé en 1859 au Puy-en-Velay.
3: Pourquoi, en fait, le groupe iconique Nectar n'a, en fait, aucune filiale à l'étranger ?
6: C'est un choix de gestion. Je hais les frais fixes. Et j'ai vu pendant la crise du Covid des groupes avoir d'énormes difficultés. Heureusement que le gouvernement français a fait ce qu'il fallait pour les entreprises françaises. Mais tous ceux qui avaient des filiales à l'étranger ont énormément souffert. Voilà la réponse.
3: Les prêts garantis par l'État notamment qui ont été utiles pour les entreprises.
6: Oui, enfin, nous on l'a remboursé très rapidement, on l'avait pris par sécurité. Donc heureusement, à l'époque, les choses étaient presque plus faciles que sur ces deux dernières années avec les Américains et les Chinois.
3: Oui. Pourquoi dis-tu que le terme d'ETI a été créé par McKinsey ?
6: Parce que j'avais fait mon stage de troisième année d'HEC chez McKinsey et que j'ai travaillé pendant trois mois, j'ai même prolongé pendant mon service militaire, sur l'analyse des chiffres. Il y avait pour McKinsey un souci, il ne travaillait que pour des grands groupes. Ils voyaient des PME comme possibilité de développement commercial. Et donc, on a trouvé la manière de faire. Et j'ai encore chez moi le rapport qui parle des ETI en zone de turbulence. Et honnêtement, je l'ai relu il y a encore quelques semaines. Ça n'a pas beaucoup changé.
3: Ah, c'est assez incroyable. En fait, tu as un groupe, je parlais tout à l'heure de passion, de détermination que tu as. C'est quoi l'évolution ? La métamorphose que tu comptes faire de ton groupe ?
6: Alors, la métamorphose, ce n'est pas moi qui la ferai. Aujourd'hui, je suis déjà dans le schéma de la transmission, puisque j'ai un fils et un neveu qui travaillent avec moi. Je crois que c'est important pour le Cognac Frappin, le Champagne Gosset, les différentes liqueurs, de savoir évoluer. Et je pense que la jeune génération est beaucoup plus à même de voir les nouvelles tendances de consommation, notamment en cocktail, que moi, qui suis par définition à mon âge un peu dans la tradition.
3: Donc la transmission est assurée ?
6: Elle est déjà assurée et on verra s'il y a plus de cette génération qui arrive dans l'entreprise.
3: François Veller, président directeur général d'Altair, ingénieur de formation, tu as très tôt eu cette chance de découvrir les technologies en plein développement et de la simulation numérique et des phénomènes physiques. Après 10 ans à faire des études pour des clients, tu intègres un petit éditeur qui s'appelle Altair, où tu es depuis 19 ans et chez qui tu découvres beaucoup de facettes des métiers de la recherche et du développement, d'accompagnement technique, commercial, marketing, avec la croissance de l'entreprise jusqu'à prendre la responsabilité de la filiale. En fait, une formidable aventure. C'est ça qu'on aime dans cette émission, une formidable aventure humaine et technologique. 19 ans chez Altair, entreprise familiale devenue leader international qui a participé à la convergence des technologies de jumeaux numériques, de calcul haute performance et d'analyse de données, ayant surtout, avant qu'on ne parle d'intelligence artificielle, une ETI qui pendant 40 ans a conjugué vision et exécution, exploration et fidélité aux valeurs et a décidé de rejoindre le groupe Siemens pour accélérer la vision, on en parlait il y a quelques instants, de l'IA pour l'industrie. Alors, mon cher François, comment vraiment développer la mixité et l'inclusion dans tous les postes qui sont à pourvoir chez toi ?
5: Ah, c'est un grand défi, on en parlait en entrant tout à l'heure, la parité n'est pas bien respectée ce soir. C'est un défi de beaucoup de nos métiers, mais beaucoup dans le numérique, parce qu'on a encore beaucoup de jeunes... peu de jeunes femmes qui rejoignent les métiers de mathématiques et des technologies. Et donc, en plus, plus on monte dans la hiérarchie, moins il y a de femmes présentes. Donc, c'est bien sûr quelque chose d'un challenge de longue haleine. Hein. On ne va pas le résoudre tout seul, mais il faut que chacun y participe. Donc déjà montrer nos métiers de l'industrie, nos métiers du numérique, attirer des talents que les jeunes filles ne s'auto-censurent pas le plus tôt possible. Et puis après, donner des chances et de l'audace pour essayer d'avoir des parcours moins habituels, puisqu'on reproduit souvent les schémas qu'on connaît bien. Donc on reproduit ceux
3: c'est ça.
5: Des hommes seniors.
3: Manager, c'est le métier certainement le plus difficile, mais aussi le plus gratifiant au monde. Comment ne pas se laisser user ?
5: Ça, c'est le défi du quotidien. Je pense que travailler avec des collaborateurs, c'est ce qu'il y a de plus formidable, de voir des gens qui grandissent, qui arrivent à s'affirmer, à découvrir des nouvelles choses, à faire des choses qu'ils n'arrivaient pas à faire auparavant. C'est ce qu'il y a de plus gratifiant. Et puis, je pense qu'il y a quand même tous les jours des petits ennuis de collaborateurs qui nous usent, qui nous fatiguent, en plus de gérer sa vie
3: privée. On est trop gâtés en France là-dessus ?
5: Je sais pas, il y a une attente, ça dépend vraiment des personnes, honnêtement. Il y a des gens qui sont très, très corrects là-dessus, d'autres qui sont effectivement plus pénibles. Je sais pas si c'est une vraie différence culturelle, mais c'est prenant. C'est sûr que ça prend et du temps et de l'énergie.
3: On parle souvent des équilibres. Ouais. Quels sont les équilibres qui te paraissent aujourd'hui importants et à la fois durs à trouver et à conserver?
5: On en parlait un petit peu là avec les autres invités, d'essayer de conserver des acquis, d'avoir des choses qu'on fait très bien, donc l'efficacité, mais en même temps de savoir s'adapter, de tourner demain, de remettre en question ce qui marche bien. Donc cet équilibre entre court terme et long terme, entre tradition, excellence et puis innovation, agilité, c'est toujours un équilibre à trouver parce que les deux sont intéressants, mais à bon équilibre.
3: Allez, en face de toi, on revient en Ile-de-France. Mais pas très loin du Grand Est, comme on a dit. Non, province, ouais. C'est pas loin.
7: Champagne.
3: Voilà, exactement. Philippe Bernard, président du groupe Bouchard, membre du Family Business Network, FBN, en deux mots, tu peux nous en parler ?
7: C'est simplement une association mondiale qui est représentée aussi en France, qui regroupe les entreprises capitaux familiaux.
3: Alors, votre entreprise, elle est fondée en 1941, repris par la famille Bernard, en fait, en 1985.
7: Ah, ouais.
3: Et le groupe Bouchard réunit 8 filiales couvrant l'agriculture, les espaces verts, la forêt, la manutention, la location et l'importation de matériel agricole.
7: Oui.
3: Vous êtes présent avec 19 implantations, 18 en France, une en Côte d'Ivoire, et vous accompagnez des professionnels de la forêt. Des carrières, des espaces verts et des cultures locales. En fait, tu représentes la deuxième génération à la tête du groupe et de la holding Bouchard. Plusieurs métiers, et tous les métiers du BTP, de l'industrie, de l'agriculture, des espaces verts et des eaux et forêts nécessitent quel type d'équipement spécifique et surtout performant ?
7: Disons qu'il faut avoir des matériels qui correspondent aux besoins de nos clients. Puisque ce sont des outils de production, que ce soit matériel forestier, matériel agricole, c'est vraiment de la production pour cultiver du blé, pour sortir du bois des forêts. Donc c'est des machines extrêmement sophistiquées avec de l'informatique embarquée. Donc c'est très complexe, mais c'est aussi très gratifiant.
3: Peux-tu nous parler de l'ADN propre du groupe qui repose sur les compétences, sur l'ambition et sur la proximité humaine?
7: Déjà, nous, on travaille... Mon père était maréchal ferrant, donc il a commencé, il a suivi l'évolution de l'agriculture, il a fait tous les métiers. Moi-même, j'ai fait tous les métiers dans l'entreprise parce que je n'ai pas fait d'études. Et c'est quand même quelque chose... On vit avec des hommes, et si on ne peut pas faire ce métier si on n'aime pas les hommes, ni nos clients. Voilà, c'est les fondamentaux. Mais il faut aussi un profond respect vis-à-vis de nos collaborateurs, vis-à-vis de nos clients. Il faut de l'authenticité, il faut de la générosité, il faut de l'humilité, parce qu'on apprend tous les jours. C'est un monde qui bouge, mais qui bouge lentement. Un agriculteur, un jour, m'a dit « Moi, je fais une expérience par an. Toi, t'en fais une tous les jours, moi, j'en fais une par an. » Voilà. Donc, si je me plante, je me plante pour un an. Donc, voilà.
3: On parle souvent de complémentarité. Et justement, quelle est la complémentarité entre des 8 filiales du groupe, y compris en Côte d'Ivoire?
7: Alors, la Côte d'Ivoire fait le même métier que ce qu'on fait en France. Moi, je suis toujours parti du principe qu'il vaut mieux être assis sur un tabouret à 4 pieds que sur un tabouret à 1 pied. S'il y a un pied qui va mal, et Dieu sait si j'ai connu des aléas dans la vie économique, il y a toujours 3 pieds où on est stable. Et ça, c'est pour la résilience du groupe, c'est hyper important.
3: Messieurs, il y a une deuxième partie, toujours dans cette émission, qui s'appelle le débat. J'ai une question et j'attends une réponse. Est-ce que vous êtes prêts ?
8: Oui, oui,
3: tout à fait. Oh là là ! Ils l'ont dit ensemble. Paris ETI, le débat, c'est parti.
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3: Proche de ses équipes, leader, le patron de TI, c'est un modèle. Comment vous inspirez les autres patrons ? À toi, Jean-Pierre.
6: En fait, déjà au travers des fédérations professionnelles où je me suis beaucoup investi, le débat est permanent. Et l'avantage de travailler dans les fédérations professionnelles, c'est qu'on rencontre des gens de très grosses entreprises, des gens de très petites entreprises. Donc, on arrive à faire un amalgame des qualités et quelquefois des défauts de chacun.
3: Oui, c'est ça. Thierry ?
4: Moi, j'adore cuisiner. C'est pareil, en fait. On s'inspire de ce que font les autres chefs. On regarde les recettes des uns des autres. Je crois qu'il faut toujours s'inspirer, effectivement, des recettes des autres, toujours être à l'affût de ce qui se passe, des tendances. Puis quand on est trop longtemps seul à avoir une bonne idée, c'est que c'était peut-être pas une bonne idée.
3: François ?
5: Effectivement, il faut sortir de sa cuisine. Donc le côté réseau et association professionnelle, c'est très important. Il y a toujours le risque, on a toujours beaucoup à faire en interne. Donc pensez à sortir, aller voir ce que font les autres et l'échange avec les homologues, c'est clé.
3: Philippe Bernard ?
7: Exemplarité.
3: Oula.
7: Je pense qu'un patron ne peut être un vrai leader que s'il est exemplaire dans son comportement de tous les jours, s'il est juste, s'il sait dire non, et pas toujours oui, ce qui n'est pas facile à faire. Mais c'est toujours un moteur qui m'a conduit pendant toutes ces années.
3: On va rester avec toi. Pourquoi on se sent plus vivant à la tête d'une entreprise comme une ETI ?
7: Pourquoi on se sent plus vivant ? Parce que je suis passionné. Et j'aime transmettre cette passion à mes collaborateurs. J'aime que mes collaborateurs, lorsqu'ils arrivent le matin, soient heureux de venir travailler. Et si jamais ils ont un problème, qu'on puisse en discuter. Voilà, c'est vraiment une relation humaine extrêmement forte.
3: François ?
5: Parce qu'on voit le résultat de ce qu'on fait tous les jours, à travers les équipes, effectivement, les gens avec qui on travaille, on les voit tous les jours. Et puis le résultat sur le terrain, avec nos clients aussi, tous les jours. Donc le retour, il est immédiat.
3: Jean-Pierre ?
6: Pour moi, c'est la diversité, parce que quand je suis chez Champagne Gosset à Épernay ou chez Cognac Frappin en Charente ou à Neuilly-Saint-Georges, j'ai chaque jour des collaborateurs différents et donc une expérience différente de relations humaines, de relations professionnelles sur des produits qui sont similaires, mais pas tout à fait identiques.
3: Thierry André.
4: Clairement, une entreprise de taille intermédiaire, taille idéale, c'est une entreprise qui est avant tout... familiale, très souvent, et c'est une entreprise qui est incarnée autour de valeurs. Et je crois que c'est ça qui fait la différence, c'est qu'on a ce socle de valeurs auquel tous les collaborateurs s'identifient, qu'ils partagent, et qui font que tous les jours, on sait pourquoi on vient travailler.
3: Thierry, on reste avec toi. Comment on fait pour que la France soit cette championne d'Europe qu'on veut de la croissance ?
4: Si on se compare un petit peu avec nos copains, par exemple avec les Allemands, 12 000 ETI en Allemagne, 4 000 en France. Pourquoi ? Parce que...
3: 6 000 en France.
4: Ouais, 6 000.
3: Ouais.
4: Ils en ont deux fois plus que nous.
3: Oui.
4: Globalement, le sujet, je pense qu'il est quand même très fiscal. Donc, à un moment donné, le pacte du trait, c'est bien. Je crois que les Allemands sont allés beaucoup plus loin. Si on veut que les entreprises puissent grandir, il faut qu'elles puissent se transmettre. Et pour qu'elles puissent se transmettre, il faut que la fiscalité soit adaptée, c'est-à-dire très faible. Et qu'on arrête de penser qu'on s'enrichit grâce à ça. On crée de l'emploi, on crée de la richesse, on crée de la valeur dans les territoires.
3: Jean-Pierre ?
6: En fait, moi, c'est surtout les marchés d'exportation qui m'importent. C'est la moitié de l'activité du groupe. Et c'est là où on s'enrichit, en fait, d'expériences encore une fois différentes. Parce que quand vous discutez avec un Américain, un Japonais, un Chinois, c'est tout à fait différent, quel que soit le produit.
3: C'est ça. François ?
5: C'est une question d'équilibre. Donc nous, dans le numérique, effectivement, l'international, c'est une obligation. On ne peut pas vivre dans ces métiers-là que sur la France. Donc c'est toujours un équilibre d'être bien dans ses racines, de savoir ce qu'on fait et d'avoir une agilité que les autres n'ont pas, mais aussi d'aller chercher les clients, les compétences aussi dans les autres pays.
3: Philippe, la France championne d'Europe de la croissance.
7: Je pense qu'il n'y a pas que le côté fiscal qui compte, il y a aussi l'anticipation de la transmission. Moi j'ai commencé à travailler en 2018 sur la transmission de l'entreprise. J'étais PDG, je suis devenu que président. Il faut du temps. Et quand on fait des réunions avec le FBN, on s'aperçoit que toutes les ETI ont le même problème. Il y a peu de chefs d'entreprise qui sont en fait, qui préparent l'avenir. Je vais avoir 69 ans, donc à un moment donné, il faudra que je m'arrête. Qui prend la suite? Est-ce qu'on a des enfants? Pas des enfants. Moi, j'ai des enfants qui vont être administrateurs, mais pas présidents.
3: On diffuse dans le pays, et on le voit à travers vous, la culture de la gagne, la culture de la niaque dans notre pays. Comment on la diffuse, Jean-Pierre?
6: On en a déjà parlé tout à l'heure, c'est l'exemplarité. Par définition, il faut se montrer proche de ses collaborateurs, donner quelques objectifs quand même de temps en temps et faire en sorte qu'ils soient respectés.
3: La niaque, elle vient d'où, Thierry?
4: La niaque, elle vient de la volonté d'entreprendre, de se remettre toujours en question, de s'adapter en permanence à un monde qui bouge vite, intégrer ces nouvelles technologies. Voilà, tous les jours, il y a de nouvelles idées, il faut encourager cet entrepreneuriat, cet intrapreneuriat aussi. Quand il y a des gens qui arrivent avec des idées, bah pourquoi pas créer une nouvelle filiale, une nouvelle offre de service. Et puis, on étudie le marché, on regarde comment on y va et on se lance.
3: Philippe ?
7: Faut avoir envie soi-même. Faut être heureux de venir au travail le matin et d'emmener tout le monde. Et de faire grandir les gens. Moi, je trouve ça hyper important. Et j'ai toujours cette phrase de Fabien Galthié, c'est qu'une équipe de rugby a des grands, des petits, des gros, des masses, des bourrins, des hyper intelligents. Mais avec ça, on fait une équipe de France qui peut être championne du monde. Voilà. Donc, c'est former les gens et les emmener. Et les emmener vers un objectif qu'on partage tous ensemble.
3: J'aime bien l'analogie, François.
5: Le sourire, ça en fait partie, effectivement, avoir envie soi-même.
3: Ah, une entreprise qui sourit, une entreprise qui va bien.
5: Voilà. Et célébrer les victoires, mais aussi, surtout les petites.
3: On va revenir sur une question essentielle. En une phrase ou deux phrases, Jean-Pierre, c'est quoi ton ambition? Grandir ou transmettre? Ou les deux?
6: La réponse, c'est grandir plutôt que grossir. En deux mots.
3: Oui, tu l'as dit tout à l'heure, c'est aussi transmettre.
6: Absolument.
3: Voilà, j'avais bien noté Philippe.
7: Grandir, grossir et transmettre.
3: Puisqu'en fait, toi, t'es le parfait élève. Là, c'est formidable.
7: Qui n'avance pas, recule.
3: Voilà.
7: Donc, il faut avancer.
3: Voilà. Vous avez vu, c'est l'homme des citations, hein, Philippe. Thierry.
4: Pour moi, c'est être une entreprise qui arrive à se transmettre à ses talents et faire en sorte qu'elle arrive à être indépendante et continuer à grandir et à évoluer en permanence.
3: Tu voulais rajouter quelque chose, non?
6: Sur la transmission, je pense qu'il faut très clairement expliquer que ça se commence très tôt. Moi, je l'ai fait avant 50 ans et on ne le dit jamais assez aux dirigeants d'entreprise.
3: Et t'as bien fait, oui. Ouais. François?
5: Grandir et faire grandir.
3: Ouais. Ça, c'est presque le mot de la fin. Tu vois, c'est le truc qui te le pose comme ça. Tu t'y attendais pas. En tout cas, Thierry André, CEO d'André Le Groupe de Bourgogne-Franche-Comté, merci beaucoup.
4: Merci.
3: D'être venu. Merci à toi, Jean-Pierre Cointreau, grand chef d'entreprise, visionnaire. Et puis, on a parlé de transmission, on a parlé d'ambition ensemble. Merci d'être venu sur le plateau. Merci également François Veller, le président directeur général d'Altair.
5: Merci.
3: Merci à toi, Philippe Bernard, le président.
7: Non.
3: Du groupe Bouchard Pioche, je l'ai bien fait.
7: C'est bien.
3: Et puis merci aux équipes, on en a parlé des équipes.
5: Oui.
3: Merci à la réalisation Maxime, chef de plateau Justine, au son Guillaume, à l'image Léo et à la personne qui prépare avec moi cette émission depuis 4 ans. Je remercie une fois de plus Camille Bourg. Salut, bonne soirée, bon après-midi parce qu'on passe tout le temps sur BFM cette émission-là et surtout à la semaine prochaine. Ciao.
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8: Bonjour à tous, bienvenue dans BFM Entreprise, consacré comme tous les lundis au leadership. Une demi-heure avec un leader, un patron qui va nous expliquer comment il dirige, son parcours, sa méthode, les clés de sa réussite, les épreuves aussi qui l'ont forgé. Quel meneur est-il? BFM Entreprise aujourd'hui, c'est avec Henri Giscard d'Estaing.
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8: Bonjour Henri Giscard d'Estaing.
9: Bonjour.
8: Ravi de vous recevoir dans cette émission sur le leadership. Alors, ça tombe très bien, vous êtes le récent fondateur de l'École du leadership de Paris. C'est une école de pensée, on va évidemment y revenir dans le détail, pourquoi vous avez créé cette école. Mais avant tout, je commence toujours par cette question. Est-ce qu'on est leader ou est-ce qu'on le devient au cours de sa carrière?
9: Moi, je crois qu'on peut le devenir. Alors, on a peut-être des qualités inhérentes au point de départ, mais ça s'apprend, et moi, ce qui me concerne, je ne prétends pas être un grand leader, mais je l'ai appris auprès de mes mentors, Antoine Riboud, je l'ai appris par l'expérience et les expériences successives, et ça s'apprend. Ça, ça prend.
8: Qu'est-ce qui fait justement un leader? Qu'est-ce qui le définit? C'est le fait d'emmener une équipe dans un projet? C'est le fait, effectivement, de diriger les entreprises, leur stratégie? Pour vous, c'est quoi le plus important dans cette notion-là?
9: Alors d'abord, et on y reviendra, j'espère, on peut être leader à tout niveau. Pour moi, le leadership, ce n'est pas réservé aux seuls dirigeants. Il y a des responsables d'équipe dans toute une série de domaines qui sont des leaders qui emmènent leur équipe. Donc, ça répond là à votre question. Un leader, c'est quelqu'un qui conduit, qui ne fait pas tout, mais qui conduit un projet et qui donne constamment du sens et du feedback.
8: C'est aussi savoir s'entourer. J'ai beaucoup entendu ça dans cette émission, prendre des gens compétents dans leur domaine, des gens de confiance qui, au-delà de vous seconder, vous font avancer.
9: J'irais même presque plus loin. C'est ce que nous disait Jean-Dominique Sénard, le président de Renault, qu'on recevait dans un atelier du leadership, de l'école du leadership de Paris lundi dernier. Il disait, il faut savoir s'entourer de gens meilleurs que soi. Et je crois qu'il a raison. C'est-à-dire qu'il faut être entouré des meilleurs. Ça, c'est tout à fait clair. Pourquoi? Parce que le leadership, c'est en aucun cas une aventure solitaire. C'est un projet collectif mené par une équipe.
8: Ça veut dire que quelque part, il faut mettre son ego de côté.
9: Alors, s'il y a un ennemi du leadership, c'est l'ego. L'ego est quelque chose qui ne peut que créer la dérive du leadership, et on en a vu malheureusement quelques exemples.
8: Comment vous est venue justement cette envie de créer l'école du leadership? Expliquez-nous déjà ce que c'est que cette école du leadership.
9: Alors l'envie, elle est venue de discussions que j'ai eues avec un vieil ami, Jean-Pierre Raffarin, qui s'est intéressé depuis maintenant longtemps à ces questions de leadership, appliquées là plutôt à l'univers géopolitique. Et je me suis dit, on s'est dit tous les deux, et puis ensuite rejoint par les dirigeants de l'ESCP, que ça valait la peine de créer quelque chose qui puisse rassembler les pensées, les pratiques et les expériences de leadership à l'européenne. Puisque aujourd'hui, vous le savez, le leadership tel qu'il est étudié ou tel qu'il est enseigné vient essentiellement d'Amérique du Nord et des États-Unis. Il y a des choses très intéressantes dedans, et les succès des grandes entreprises américaines en témoignent. Mais on est malgré tout différent, et je crois qu'on a apporté quelque chose dans ce domaine.
8: Vous l'avez dit, donc le SCP et la Fondation Prospective Innovation de Jean-Pierre Raffarin sont les parrains de cette initiative. Concrètement, ça s'organise comment, cette école du leadership?
9: Alors, ça s'organise de deux manières. Une manière, j'allais dire, académique, puisque c'est quand même un sujet qui mérite d'être étudié par des professeurs dans le cadre d'une chaire, et une chaire du leadership de transformation a été créée à l'ESCP. Et puis, ça s'organise de manière pragmatique par la collecte d'expériences de personnes qui ont été des leaders ou qui ont vu opérer ou connu des leaders pour essayer de comprendre quels sont, en effet, les ressorts du leadership, les méthodes du leadership, et en essayant de le faire sur des univers très différents. Bien sûr, l'entreprise, mais il y a aussi le sport. C'est pour cela que nous avons reçu Amélie Oudéa-Castéra, au titre de la grande variété de son expérience, mais aussi de son expérience de départ, qui était d'être championne de tennis. Et par exemple, elle nous disait, le feedback dans le sport, feedback is a gift. Un sportif ne peut pas gagner, ne peut pas progresser s'il ne reçoit pas de feedback et s'il n'entend pas le feedback. Et le feedback est, de mon point de vue, une des dimensions très importantes du leadership d'aujourd'hui et de demain. Mais aussi, nous avons l'intention de recevoir des dirigeants militaires. Nous en avons reçu le général Durieux pour le forum du leadership il y a quelques semaines. Les militaires, aujourd'hui, sont probablement ceux qui ont une expérience, une connaissance du leadership des plus intéressantes.
8: C'est intéressant ce que vous dites, parce que vous parlez de la domination américaine, vous parlez de l'intérêt de comprendre et de peut-être transformer le leadership, d'en faire un à l'européenne. Justement, quels sont les atouts de l'Europe aujourd'hui dans un monde polarisé, dans un monde entre la Chine et les États-Unis? Quelles sont nos forces? On a l'impression qu'aujourd'hui, on n'en a plus conscience de nos forces. Et que, qu'est-ce qu'on doit réapprendre pour trouver notre place?
9: Moi, je crois d'abord qu'il y a des grands leaders européens et on a malgré tout des entreprises ici en France et en Europe de très grande qualité qui sont des champions mondiaux. J'espère que ce que j'ai réussi à faire au Club Med puisse en être en tout cas un exemple. Mais on est différent. On est différent dans la culture américaine. Le leadership, vous savez sans doute, est fondé notamment sur une donnée qui est l'optimisme. Là où ils ont raison, c'est que le pessimisme n'a jamais entraîné des équipes et créé un projet. Mais ça vient de leur culture, de leur histoire. Nous, je pense que ça doit être plutôt un esprit positif qui doit nous animer. Chercher dans la difficulté, dans le challenge, le moyen de rebondir, le moyen de faire mieux. Donc il y a, on le voit bien, des nuances importantes. On a, je crois, une culture aussi qui est plus tournée vers le collectif. Et ça me paraît essentiel. Le leader aujourd'hui, c'est quelqu'un qui emmène des équipes dans un projet collectif dans la durée. Et cette notion de collectif, elle s'exprime souvent, par exemple en Europe, par le fait qu'on parle de ses collègues, alors que aux États-Unis, on parle de son équipe.
8: Ah, c'est vrai, c'est intéressant comme différence. Évidemment, tout cela, ça s'apprend au fil des années. Vous avez par exemple passé 10 ans chez Danone, déjà. Vous avez ensuite évidemment passé une trentaine d'années au Club Med. Qu'est-ce que vous en tirez de ces expériences-là? Le Club Med spécifiquement, vous en avez fait une marque incroyable, vous l'avez transformé, vous l'avez premiumisé. Évidemment, il y a du temps long là-dedans. Peut-être qu'aujourd'hui, on a moins cette opportunité d'avoir le temps de faire les choses, mais qu'est-ce que vous en avez retiré, justement, de tout ça?
9: Ah ben, j'en ai retiré, j'allais dire, plein de choses et plein d'enseignements, et c'est ceux d'ailleurs que j'essaie aujourd'hui de transmettre. La première des choses, c'est que si on veut conduire une transformation, il faut d'abord commencer par le diagnostic. Et je suis surpris du fait qu'on ne passe pas assez de temps et d'attention sur le diagnostic. Ce serait comme un médecin qui vous recommanderait un médicament ou un traitement sans vous avoir examiné. Le diagnostic est essentiel et, par exemple, lorsque nous avons dû engager la montée en gamme du Club Med, nous avons pris le temps de faire le diagnostic sur la situation de la marque, du marché, de la concurrence, de ce qu'on pouvait voir de l'avenir. Mais un diagnostic qui est fait par les seuls dirigeants, ça sert à rien. Il faut que le diagnostic il soit partagé. Le partage du diagnostic, c'est le début, c'est le fondement de la transformation. Nous avons aussi reçu dans nos réunions de l'école du leadership Philippe Val, le patron de La Poste, qui a transformé La Poste. Lui, il était obligé de le faire, puisque il y avait, quand il a commencé, 15 milliards de lettres, et à l'arrivée, il n'y en avait plus que 5. Donc, il n'avait pas le choix. Et il dit, nous avons fait 10 000 réunions avec les postières et les postiers pour leur expliquer notre environnement, pour expliquer où on veut aller. Et à partir de là, on a élaboré notre vision. Et cette vision, fondée sur un diagnostic partagé, c'est celle qui va entraîner le mouvement. Alors une vision, sans qu'elle se traduise dans la réalité, c'est au mieux une belle pensée et au pire un rêve. Mmh. Il faut qu'elle se traduise par des priorités stratégiques qui, à ce moment-là, peuvent se mettre en œuvre. Il y a donc une méthode. Et au-delà, il y a le recours à des projets, bien élaboré là-dessus.
8: Et l'importance des remontées terrain et d'être constamment en contact avec les équipes. Vous avez fait le tour du monde combien de fois, Henri Giscard d'Estaing, à travers cette activité-là?
9: J'ai passé, alors tout mon temps de responsabilité, une nuit par toutes les deux semaines en avion. Donc, je fréquentais les aéroports. Et ça, parce qu'effectivement, et c'est ce que Antoine Riboud m'avait appris, il faut savoir diriger avec les yeux et les oreilles.
8: Et bien justement, on va passer à la photo tout de suite.
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8: Je trouve ça très intéressant parce qu'habituellement, quand je demande à mes invités, amenez-moi une photo du travail, une photo qui est importante pour vous, les patrons m'apportent une photo d'eux-mêmes dans une situation professionnelle. Là, c'est pas vous, justement.
9: Non, c'est Antoine Riboud, le fondateur de Danone.
8: Oui.
9: C'est d'abord une magnifique photo faite par son frère Marc Riboud, qui a été un des très grands photographes de sa génération, donc sur la Grande Muraille. Et Antoine fait goûter un yaourt à une petite chinoise. Et ça, dans les années 80. C'est pour moi une photo très, très inspirante, parce qu'elle montre quelqu'un qui a été un leader, et un leader de transformation. Pour se souvenir que Danone était d'avant BSN, une entreprise de taille moyenne de verre, qui a tenté de faire une OPA sur le géant Saint-Gobain, qui n'a pas réussi, et qui, au lieu de se décourager, a dit « on va se transformer en société alimentaire, on va remplir les bouteilles ». Et donc, Antoine était un leader transformatif. C'était aussi quelqu'un qui avait une vision de l'entreprise et du rôle de l'entreprise. Il avait élaboré ce qu'il appelait le double projet économique et social, pensant qu'on ne pouvait pas réussir économiquement si ça ne s'accompagnait pas d'un progrès social. Et puis c'était un pionnier, on le voit ici, faire goûter du yaourt à des Chinois dans les années 80, c'était totalement innovateur.
8: Ce sont ces qualités-là qui ont déclenché chez vous justement ce sentiment que cet homme-là serait votre mentor.
9: J'allais dire, il l'est devenu naturellement quand j'ai commencé à travailler pour lui. C'était par ailleurs une personnalité extrêmement chaleureuse, originale, qui s'intéressait à toutes sortes de sujets, mais qui avait une détermination pour le succès de son entreprise qui était totale.
8: On va passer à la suite des questions.
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8: Vous avez parlé du rôle de l'entreprise, de la place qu'elle prend, de la façon dont on la dirige. En quoi l'entreprise aujourd'hui est essentielle dans le fonctionnement de notre pays? On a vu dans un sondage il y a quelques mois la population revenir vers les patrons, leur redonner leur confiance. Ils n'avaient plus cette confiance, ils ne voyaient plus les patrons de cette façon-là ces dernières années. Là aujourd'hui, la confiance est revenue. Qu'est-ce qui fait que les gens se tournent à nouveau vers celui qui dirige l'entreprise? Et vers quoi les patrons aussi doivent aller pour continuer à avoir ce crédit dans les années qui viennent?
9: D'abord, les patrons doivent devenir des leaders, ou doivent être des leaders. C'est-à-dire que ce n'est pas le fait de diriger qui compte, c'est le fait d'entraîner sur un projet collectif qui doit avoir un sens qui va au-delà de l'entreprise. Mmh. Et c'est parce que celui-ci se développe, sans doute, que l'entreprise est regardée aujourd'hui de manière différente et plus positive. Ce sens, pour le Club Med, c'était facile, c'était réinventer le bonheur chaque jour pour nos clients. Je reconnais que dans certains domaines industriels, c'est sans doute plus difficile de trouver un sens qui soit aussi entraînant. Mais il faut que ce sens, il ait par ailleurs une dimension collective. Qu'est-ce que l'entreprise apporte autour d'elle et apporte à la collectivité? Pour nous, c'était d'être un oasis de bonheur dans un monde qui ne l'était pas. Et puis, qu'est-ce que sens ça a pour chacune et chacun? Puisqu'aujourd'hui, on est dans une société individualiste, et où chacune et chacun souhaite voir ce que ça lui apporte. Et là, il faut être, et c'était notre projet, une école de vie ou un moteur de promotion, en sachant que les nouvelles générations sont encore plus exigeantes dans ce domaine.
8: Oui, parce que vous l'avez dit, on est dans une époque où on sape le collectif, on sape le rôle social de l'entreprise. Qu'est-ce qu'il vous demande dans cette école, dans cette expérience que vous commencez à avoir justement avec l'école du leadership? Quelles sont les remontées de ces patrons que vous rencontrez dans un monde comme celui-là aujourd'hui? Qu'est-ce qui leur manque? Qu'est-ce qu'ils veulent?
9: D'abord, moi je sens chez eux une confiance dans l'avenir, dans la capacité à mobiliser. Alors ça demande des caractéristiques, ça demande une méthode, j'ai parlé du diagnostic partagé, de la vision qui engage collectivement, individuellement, ça demande des méthodes de management, comme l'on dit, le feedback, la considération pour les équipes et chacune et chacun, ça demande une volonté de s'inscrire dans la durée, ce qui n'est jamais facile, mais on ne fait rien de grand sans un minimum de durée, et la cohérence. Il faut que celles et ceux qui vous regardent comprennent que vous êtes pleinement engagés dans le projet et que vous êtes en ligne avec celui-ci. Et la cohérence est aussi une des grandes dimensions. Je préfère dire ce terme à l'exemplarité, parce que l'exemplarité peut tourner au culte de la personnalité, qui est un des grands dangers.
8: On arrive à l'ego.
9: À l'ego et la dérive du leadership. Mais la cohérence est aussi essentielle.
8: Tout le monde ne peut pas l'être, chef d'entreprise.
9: Chacun a sa place. Dans une entreprise, par exemple, il y a des experts qui n'ont pas vocation, dirais-je, à avoir mais ils sont essentiels, et en particulier dans les immenses changements technologiques dans lesquels nous nous trouvons. Chacun peut être le leader, d'abord de soi-même, puisque ça commence par ça, et puis le leader d'une équipe par des approches qui font partie, pour moi aussi, de la méthode de leadership, l'approche projet. C'est-à-dire sortir de son niveau de compétence pour être avec d'autres pour conduire un projet. C'est une des façons d'apprendre le leadership.
8: C'est plus difficile d'être un patron aujourd'hui qu'il y a 20 ans, où les problèmes à régler, l'environnement sont différents.
9: C'est plus exigeant. Il y a 20 ans ou 30 ans, le patron avait par nature l'autorité. Il était considéré comme, ce qui n'était pas bon, patron de droit divin. Donc, c'était sans doute plus facile, puisqu'il suffisait, entre guillemets, de commander. Je ne suis pas du tout sûr que ça donnait le bon résultat, mais c'était comme ça. Aujourd'hui, effectivement, il doit être reconnu, accepté, et il doit trouver sa légitimité auprès de ses équipes et constamment la renouveler. Sachant qu'en effet, nous vivons dans un monde chaotique, incertain, complexe, et que c'est d'autant plus difficile.
8: J'ai un patron qui m'a dit sur ce plateau, avant, on donnait tout pouvoir aux politiques parce qu'ils avaient la capacité de faire, la légitimité et la crédibilité. Aujourd'hui, et le temps long, aujourd'hui, ils n'ont plus tout ça, de par la façon dont les choses fonctionnent. En revanche, les patrons ont davantage ces capacités d'agir, ce temps long, cette légitimité. Est-ce que vous êtes d'accord avec ça? Et est-ce que finalement, ce sont les patrons qui vont un petit peu prendre le relais et de l'action et de l'efficacité dans la vie des Français par rapport aux politiques qui avaient ce poids-là avant dans la société?
9: D'abord, il est quand même souhaitable qu'il y ait des grands leaders, hommes ou femmes, politiques. Mm-hmm. La France et l'Europe en ont besoin, et c'est sans doute là beaucoup plus difficile encore que ça ne l'était dans le passé. Mm-hmm. Que les patrons aient une capacité à faire, c'est une réalité. Moi, le bonheur que j'ai eu dans mes responsabilités, c'était de faire. Ça a été de transformer cette entreprise et d'en faire un champion mondial. C'est vrai qu'on a probablement plus de marge de manœuvre que dans l'environnement politique. Mais j'ai moi-même été, à mes tout débuts, un homme politique. Je sais combien c'est à la fois difficile, mais je sais combien c'est aussi une bonne école, puisqu'il faut écouter et il faut convaincre, car c'est l'électeur qui décide.
8: Henri Giscard d'Estaing, quelle est votre plus grande réussite avec le recul?
9: C'est le succès de beaucoup de celles et de ceux avec qui j'ai travaillé. Je pense que la plus grande satisfaction d'un dirigeant, à un moment, c'est de voir le progrès, l'épanouissement de celles et de ceux avec qui vous travaillez. Et moi, le fait d'avoir vu dans ma carrière et dans ma responsabilité, notamment au Club Med, des garçons et des filles qui démarraient et qui très vite grandissaient, élargissaient leurs compétences, prenaient des responsabilités et s'épanouissaient, pour moi, c'est la plus grande satisfaction.
8: À l'inverse, j'ai envie de vous demander quel est votre plus gros échec, mais par là, je demande presque celui qui vous a fait rebondir derrière. Parce qu'en France, on a une idée un petit peu négative de l'échec, alors que souvent, ça permet de rebondir.
9: Ben, c'est sans doute d'avoir mis tant de temps, par exemple, à transformer le Club Med. On va dire que c'est un échec. Il a fallu 20 ans. Il faut du temps long. Mais je ne pensais pas que ça prendrait autant de temps. C'est d'ailleurs probablement pour ça que j'ai pu l'avoir.
8: Mmh. Quel est le rôle qui vous a apporté le plus de satisfaction ou de connaissance?
9: à ce que j'avais fait aux côtés d'Antoine Riboud, puisque Antoine Riboud m'avait recruté comme directeur de développement, en me disant, Henri, on va faire l'Europe de BSN, puisque ça s'appelait encore à l'époque BSN. Et donc de faire les très grandes acquisitions qui ont fait BSN, Nabisco, Galbani et toute une série d'autres grandes entreprises. Et je veux dire que ce sentiment de construire était pour moi cette impression de bâtir quelque chose de très important. C'est ce que j'ai retrouvé au Club Med en transformant son parc de village et en faisant éclore des resorts dans les plus beaux endroits du monde, en les construisant très vite en général, en respectant les budgets et en faisant en sorte que ce soit des lieux de bonheur pour nos clients.
8: Quand on vous écoute, ça a l'air presque facile, hein, mais j'imagine que...
9: Il y a quelques difficultés au passage.
8: Forcément, effectivement. Pour une toute dernière question, j'aimerais savoir ce que vous aimeriez dire, justement au regard de cette école du leadership, à un jeune qui veut se lancer dans l'entrepreneuriat, qui veut entreprendre, qui veut construire, qui veut faire avancer justement le pays, la croissance.
9: Ben je lui dirais, tu pourras devenir un leader. Pour ça, ben, il faut regarder autour de toi, écouter, apprendre, tirer toutes les conséquences positives de tes succès et positives de tes échecs, puisque c'est là où on apprend le plus, en effet, comme on vient de le dire. Et tu trouveras de nouveau dans le fait d'entraîner une équipe, de faire progresser celles et ceux qui t'entourent et de réussir ton projet, une immense satisfaction.
8: Mais sur du temps long.
9: Mais il faut du temps.
8: Il faut du temps, effectivement. Merci beaucoup, Henri Giscard d'Estaing, d'être venu dans cette émission Leadership. Si vous voulez, vous aussi, connaître la méthode des leaders, l'émission est disponible en replay, en podcast, sur nos réseaux sociaux, évidemment. Et c'est le lundi à 12h30 sur BFM Business. Passez une très bonne journée.
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10: Bonjour à tous, bienvenue dans la semaine de Culturia. Comme chaque week-end, on vous fait un petit résumé du meilleur de l'actualité intelligence artificielle de ces derniers jours.
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11: Anthropic veut appuyer sur pause. Ils mettent en garde contre un risque de perte de contrôle de l'intelligence artificielle. Anthony Morel, c'est quand même assez étonnant.
10: Oui, c'est ça. Alors, c'est l'un des cofondateurs d'Anthropic qui résume bien la situation. Il dit, voilà, le secteur de l'IA, aujourd'hui, il a une pédale d'accélérateur, mais il n'a pas de pédale de frein. Et ça, ça pose un problème. Et c'est vrai qu'on le constate semaine après semaine. On est dans une course effrénée à l'innovation, avec des modèles qui sont toujours plus puissants, toujours plus performants, mais qui posent des questions auxquelles on n'a toujours pas les réponses sur les conséquences sociales, éthiques, environnementales. On en a eu des exemples il y a encore quelques jours, hein, où on a eu par exemple les grands groupes technologiques, des grands groupes d'IA, qui ont alerté les politiques sur le risque de développement d'armes biologiques grâce aux avancées ou à cause des avancées en matière d'intelligence artificielle. Et pour autant, alors on en a un petit peu parlé, mais on continue d'avancer, on continue d'accélérer sans vraiment se poser de questions. Et Anthropic dit ça va aller encore plus loin que ça. Il y a un risque de perte de contrôle. Qu'est-ce qu'ils entendent par là ? Eh bien, ils disent qu'ils observent en interne sur les modèles qu'ils entraînent, alors ce qu'ils appellent une auto-amélioration récursive, c'est-à-dire en gros l'idée que demain, eh bien, les modèles d'IA pourraient créer, concevoir eux-mêmes leurs successeurs qui seraient toujours plus puissants, toujours plus performants, qui seraient capables de s'auto-améliorer et en fait, il y aurait quasiment plus d'intervention humaine. Et ça, ça va nous faire entrer dans l'inconnu. C'est-à-dire que c'est à la fois de manière géniale, on peut imaginer des IA qui seraient capables de s'auto-améliorer, d'inventer des nouveaux types de traitements, des nouveaux types de médicaments, des nouveaux types de matériaux, mais ça peut être aussi des IA qui vont développer des stratégies ou prendre des décisions qu'on ne maîtrise pas. Le risque, c'est pas que l'IA devienne méchante. L'IA ne va pas devenir méchante, mais le risque, c'est qu'elle devienne tellement compétente que nous, les humains, ne soyons plus capables de comprendre comment elle raisonne. Et face à ça, eh bien, Anthropic dit il faut qu'on mette en place une coordination mondiale, la possibilité d'appuyer sur le bouton pause. Il s'inspire un peu des traités de non-prolifération pour le nucléaire. En gros, c'est un petit peu l'idée que il ne faut pas qu'il y ait un acteur qui puisse continuer à accélérer pendant que les autres acceptent le principe commun de mettre le pied sur la pédale de frein.
11: Mais ça rappelle quand même ce que disait Musk il y a quoi 18 18 mois, 2 ans, et on lui disait c'est parce que tu veux faire du business. Ouais.
10: Et c'était vrai d'ailleurs. Et
11: c'est... Oui, mais là justement, toujours cette question derrière, c'est réaliste de dire on appuie
10: c'est,
11: sur pause.
10: Pardon, c'est complètement utopique à mon sens. Ça part d'un bon sentiment, mais ça semble complètement, enfin très très compliqué d'abord de mettre d'accord des puissances comme les États-Unis et la Chine, de s'arrêter en même temps et de dire allez, on appuie, on fait pouce, on appuie sur le bouton pause. Ça paraît très compliqué aussi à mettre en place parce qu'on va pas demander à des centaines d'entreprises privées et je veux dire prouver qu'elles sont en train d'arrêter effectivement les développements de l'IA, parce que autant sur le nucléaire ça se voit, c'est-à-dire vous avez des cartes, des images satellites, on peut voir quand même qu'il y a des développements, autant l'IA vous faites ça discrètement sur des serveurs, personne s'en rendra compte de toute façon. Et puis vous avez raison de dire qu'il y a une forme d'hypocrisie. Elon Musk avait dit à un moment non mais arrêtons pendant 6 mois, il y avait une lettre
11: qui
10: avait
11: été signée.
10: Et ben c'est ça en fait, on s'est rendu compte après qu'il était au même moment en train de créer sa propre entreprise dans l'IA et d'acheter des milliers de processeurs pour développer ses propres modèles. Donc il y a une forme d'hypocrisie.
11: Et est-ce que c'est encore Anthropique qui fait le gentil de l'IA ?
10: Bah, y a un peu ça, c'est-à-dire qu'ils ont vraiment cette réputation. Alors on dit qu'ils font du marketing de la peur, c'est-à-dire qu'en gros ils ont cette réputation d'un laboratoire prudent, focalisé sur la sécurité, et en même temps ils développent les modèles les plus puissants du marché. On se souvient de Mythos, alors même s'ils l'ont pas mis sur le marché, mais c'est un peu comme s'ils sont étaient en train de construire une voiture capable de rouler à 500 km/h, et ils disent attention, hein, il faut pas la mettre sur la route, c'est très très dangereux. Donc il y a ce côté. Alors après, on peut pas les taxer de manque de cohérence, puisque le patron d'Anthropique a toujours eu cette notion d'IA qui devait être alignée, comme il dit, et de constitution qui doit en fait présider à toutes les décisions prises par l'intelligence artificielle et à toutes les réponses qu'elle nous donne.
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11: Anthony Morel, hier s'ouvrait la WWDC, la grande conférence annuelle d'Apple dédiée non pas aux nouveaux iPhones, mais à la partie logicielle, avec un très gros enjeu pour l'entreprise, rattraper son retard dans l'IA. Est-ce que c'est réussi ?
10: Alors, il y avait un petit côté retour vers le futur. C'est-à-dire que moi, sur cette keynote, j'ai eu l'impression d'être à la WWDC, mais non pas 2026, mais 2024, quand Apple nous a promis pour la première fois la révolution de l'intelligence artificielle, une refonte totale de Siri, son assistant vocal. On allait voir ce qu'on allait voir, sauf qu'en fait, on n'a rien vu du tout depuis. Et donc là, 2026 rebelote, ils nous repromettent une refonte de Siri, mais cette fois-ci, c'est sérieux et ça va vraiment arriver assez rapidement, a priori. Alors, avec des choses intéressantes. Donc, il y a revue de fond en comble, un assistant vocal qui va être beaucoup plus fluide dans les interactions qu'on va avoir avec lui, donc y compris quand on bafouille, quand on se reprend. Ça, c'était quand même une mise à jour assez nécessaire, qui va surtout pouvoir s'appuyer, et ça, c'est la force d'Apple, sur toutes les informations qui se trouvent à l'intérieur du téléphone. C'est-à-dire qu'il peut s'appuyer sur les SMS, sur mon agenda, sur les photos pour me donner des réponses plus personnalisées. Donc, si je suis en train de discuter avec un ami d'un concert que j'attends beaucoup, eh ben, l'IA, de manière très proactive, elle va, dans l'agenda, me mettre un petit rappel au moment où on peut réserver les places de concert, me proposer un trajet pour aller chercher mon ami sur le chemin de la salle de spectacle. Donc, il y a vraiment cette notion d'IA agentique, plus l'IA qui se contente de répondre aux questions, mais qui va être proactive et qui va réaliser des tâches pour moi, des petites fonctionnalités rigolotes aussi. Il y a un truc qui a été montré qui était assez marrant, c'est une fonctionnalité pour l'addition au restaurant, pour éviter le sketch de Muriel Robin. Donc vous prenez en photo l'addition et vous dites voilà, il faut la diviser en 4. Bon, Eva, elle a pris qu'une salade, donc elle va payer un petit peu moins cher. Moi, je vais prendre en charge les apéros.
11: Un tricount, quoi.
10: Oui, mais sauf que là, vous le dites et en fait, l'IA va faire le partage et va envoyer instantanément à tous les convives une demande de paiement. Voilà, c'est des petites choses intéressantes.
11: C'est mignon, mais ça ressemble quand même à ce que font tous les autres, non ?
10: Alors oui, au risque de sembler peut-être un petit peu blasé, c'est-à-dire que ces innovations, elles auraient eu un effet waouh il y a encore 2 ans, 1 an, peut-être même 6 mois, mais aujourd'hui, c'est vrai que c'est des technos qui se sont un peu banalisés. Donc en gros, là, Apple, ils rattrapent le retard qu'ils avaient, mais pas grand-chose de plus. J'allais dire, c'est déjà pas mal, parce qu'il faut voir le chemin de croix que l'IA a représenté pour Apple ces dernières années. Il faut voir d'où ils viennent. On apprenait quand même il y a quelques semaines qu'ils ont envoyé leurs ingénieurs Siri en bootcamp, c'est-à-dire en stage à marche forcée pour rattraper leur retard en intelligence artificielle. On sait aussi qu'ils ont dû faire appel au grand ennemi, à Google, pour pouvoir entraîner leur modèle d'IA. Alors, j'entre pas dans les détails, mais en gros, Gemini a servi entre guillemets de professeur aux IA d'Apple qu'on retrouve aujourd'hui dans les iPhones. Donc vraiment, l'enjeu pour eux, c'était de délivrer un produit fonctionnel, de sortir du mode gestion de crise sur l'intelligence intelligence artificielle, on les avait aussi accusés de publicité mensongère. Alors il y a un truc qui a été remarqué d'ailleurs par certains observateurs pendant cette keynote, c'est que en fait on voit les ingénieurs et les hauts responsables d'Apple manipuler les téléphones directement et dire voilà, quand je fais ça, ça fait ça, et il y a une caméra qui est fixée sur le téléphone et qui montre effectivement l'effet réel. C'est-à-dire que on n'est pas dans des vidéos très léchées et un peu trop belles pour être vraies, on est sur du vrai en fait, parce que la dernière fois ils avaient fait une démonstration incroyable, ça, ils ont été accusés de publicité mensongère, ça leur a coûté quand même 250 millions de dollars en class action derrière.
11: Bon, et c'est aussi la dernière grande réunion de Tim Cook.
10: Oui, c'est ça, en tout cas pour la dernière keynote, puisque en septembre ce sera les nouveaux iPhones, et là ce sera John Ternus, hein, le nouveau patron qui aura pris le relais. Alors c'était assez émouvant d'ailleurs, Tim Cook. Alors, il est resté très très sobre, mais bon, il a fait un petit bilan quand même. Il va rester dans le groupe évidemment, notamment pour

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1: Anthony, vous allez nous mettre au chômage aujourd'hui puisque vous nous dites qu'il est désormais possible de créer des émissions de radio et des podcasts sans humain, juste avec de l'IA.
2: Oui, c'est ça. Bon, j'espère qu'on a encore quelques années devant nous quand même, mais
1: peut-être
2: effectivement...
1: Peut-être quelques jours,
2: parce qu'effectivement, c'est des nouvelles fonctionnalités, une nouvelle tendance qui est en train d'arriver. Les podcasts sur mesure, générés par l'intelligence artificielle en fonction de mes goûts, de mon humeur du moment, enfin de ce que j'ai envie d'avoir de manière hyper personnalisée. Il y a Amazon qui vient de lancer cette fonctionnalité aux États-Unis avec Alexa+. Il y a Spotify également qui a lancé une fonctionnalité qui s'appelle Personal Podcast. Le principe, c'est qu'on va pouvoir demander à l'intelligence artificielle de fabriquer un contenu audio, alors aussi bien sur un sujet d'actu que sur un débat de société, que sur, je sais pas, les guerres napoléoniennes, peu importe, et tout est complètement paramétrable. Donc on va avoir deux intervenants qui discutent, on a l'impression, comme si c'était une vraie émission de radio ou comme un vrai podcast, que ce sont des humains, mais en fait ce sont des voix synthétiques. On peut choisir la voix, on peut pas encore cloner celle de ses présentateurs ou éditorialistes préférés, peut-être que ça arrivera un jour, qui sait. On va pouvoir choisir évidemment la thématique, on va pouvoir choisir est-ce que c'est plutôt un débat, est-ce que c'est plutôt un contenu pédagogique. On va pouvoir aussi paramétrer la durée. Alors ça, c'est très pratique. Je vais faire un footing d'une heure. Il faut qu'à la fin de mon footing, le podcast soit terminé. Génial, je trouve, pour par exemple réviser les cours, ça va être intéressant par exemple pour les étudiants, pour les lycéens. Voilà, raconte-moi en une heure la Seconde Guerre mondiale avec les grandes étapes, les grandes dates, etc. Intéressant aussi pour préparer un voyage, par exemple fais-moi une visite vocale de Tokyo parce que je dois y aller dans quelques semaines. On peut aussi imaginer des histoires racontées aux enfants de manière très personnalisée comme ça. Donc il y a des cas d'usage qui me semblent assez intéressants, même si effectivement ça pourrait être dangereux pour nous.
1: Oui, mais c'est pas grave, on donne notre corps à la science.
2: Oui, c'est ça.
1: On n'est qu'un dommage collatéral. Mais ça intéresse les gens d'écouter des contenus non humains ?
2: Alors, je vais peut-être essayer de nous rassurer et de me rassurer moi-même. Je pense que ça dépend du type de contenu. Je pense que typiquement, sur une émission comme on l'a fait aujourd'hui, avec des débats, des éditos, là, on a envie d'avoir de l'humain. On a encore
1: envie.
2: Puis
1: on est si drôle.
2: Oui, voilà, parce que voilà, vous n'avez pas les petites blagues sinon. L'IA ne fait pas encore ça. Elle est très mauvaise
1: c'est
2: en termes d'humour.
1: C'est tout ce qui nous reste, vous savez.
2: Non, et puis c'est, les engueulades. Enfin, il y a des trucs quand même qui. C'est pour ça aussi que les gens écoutent, et je pense que ça restera. En revanche, pour tout ce qui est contenu plus pédagogique, par exemple, là, ça peut très très bien fonctionner, l'intelligence artificielle. L'autre question fondamentale que ça pose, à mon sens, c'est est-ce que demain, on aura encore une culture commune et des référentiels communs ? C'est-à-dire que demain, qu'est-ce qu'on se racontera à la machine à café quand on aura tous nos contenus hyper personnalisés ? Il y a un autre outil qui s'est lancé aux États-Unis, une plateforme qui s'appelle Showrunner. Là, pour le coup, c'est pas pour les podcasts, c'est pour les séries, mais c'est le même principe, où on peut se fabriquer des séries et des dessins animés à la demande. Et donc aujourd'hui, quand vous arrivez à la machine à café, ah, t'as vu le dernier épisode de Game of Thrones?
1: Non, vous n'avez pas le même épisode en fait.
2: Bah, c'est ça, là on a pu se créer son propre épisode. Ah, bah non, là le personnage il me plaît pas trop, je voudrais qu'il meure, et puis celui-ci il est mort, non, j'aimerais mieux qu'il reste vivant. Bah oui, mais alors à la fin, qu'est-ce qu'on se raconte quoi? Qu'est-ce qui nous reste comme référence commune?
1: Ouais,
2: ça va être une vraie question dans les années qui
1: viennent. Vous êtes déjà bien coincé dans votre algorithme en pensant que tout le monde est d'accord avec vous, là vous êtes vraiment dans votre silo quoi.
2: C'est vrai, je pense qu'on va renforcer encore les bulles informationnelles, les bulles, les échos comme on appelle ça, les chambres d'écho qu'on a déjà avec les réseaux sociaux et qui vont là être encore renforcés parce que évidemment on va, je sais pas, sur un débat d'actualité, est-ce que l'IA va nous mettre tous au chômage, pour reprendre cette thématique là et ben je vais pouvoir me créer 10 podcasts qui vont dans un sens ou dans un autre, et évidemment ça va avoir une influence sur la manière dont je réfléchis ensuite. Donc il y a un vrai sujet. C'est vrai que pendant des années les podcasts nous recommandaient des contenus, maintenant les algorithmes nous recommandaient des contenus, maintenant les algorithmes vont carrément fabriquer les contenus en fonction de nos demandes et de nos goûts.
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1: Anthony Morel, Coupe du Monde la plus technologique de l'histoire, car il va y en avoir pour tous les goûts, pour les arbitres, pour les spectateurs, pour les joueurs. Qu'est-ce que ça va changer, cette IA, à tous les étages ?
2: Alors, trois choses. Plus d'immersion pour les spectateurs, ça va permettre aussi d'accélérer le jeu et d'éviter les erreurs d'arbitrage. Gros enjeu également. Je vais vous donner quelques exemples concrets. Le premier, ce sont les jumeaux numériques, c'est-à-dire que les joueurs, tous les joueurs vont être clonés numériquement, si l'on peut dire. Ils vont passer dans une grosse machine équipée de dizaines de caméras qui vont les scanner sous toutes les coutures et qui vont générer un clone, j'allais dire quasiment aux cheveux près, qui va permettre notamment dans les situations un peu litigieuses, de reconstituer l'action de manière hyper réaliste. Donc on va avoir la tête, l'épaule, le pied du joueur, mais au centimètre près, et donc on va pouvoir prendre des décisions d'arbitrage plus efficaces, par exemple s'il y a un hors-jeu un peu limite. La deuxième chose, ce sont les nouveaux types de caméras. Alors ça, c'est extraordinaire. On va avoir, par exemple, des caméras intégrés directement au t-shirt des arbitres. Ils ont des caméras. Alors, c'est toutes petites caméras.
1: Mais ça bouge, hein, ça.
2: Alors,
1: ça...

0: L'image...
1: Jusqu'ici, ça bougeait, parce que ça a déjà été testé l'an dernier lors de la Coupe du Monde des clubs, mais effectivement, il y a l'effet un peu shaky cam.
0: Bah oui.
1: Et voilà. Alors là, l'intelligence artificielle, à quoi est-ce qu'elle va servir? Alors c'est ce qu'a mis au point Lenovo, ils ont un gros partenariat technologique avec la FIFA. Eh bien, ça va être justement d'empêcher les tremblements, et donc on a une vue à la première personne, comme si on était sur le terrain, on est vraiment au cœur de l'action, mais pour le coup, ça ne bouge plus du tout. Ça va permettre à la fois d'être plus immergé dans le jeu, et puis peut-être aussi de mieux comprendre les décisions arbitrales. D'ailleurs, elles ont été conçues pour ça. À la base, c'était pour entraîner les arbitres, mais maintenant, ça va faire partie du spectacle et du divertissement.
0: Ballon ultra connecté aussi ?
1: Ballon ultra connecté. Alors ça, c'est pas la première fois, mais il a encore été amélioré. Vous avez plein de capteurs à l'intérieur qui vont être capables d'analyser 500 fois par seconde la rotation, la position sur le terrain, et on va s'en servir là encore pour récolter de la data, pour permettre d'améliorer la détection des hors-jeux de manière hyper précise, et savoir aussi qui a touché le ballon en dernier. Est-ce qu'on l'a touché avec la main ou avec le pied ? Ça peut être intéressant également. L'attribution des buts précises quand il y a un doute. Donc voilà, il y a énormément de choses qui vont être réalisées grâce à ces technologies intégrées dans les ballons.
0: L'objectif, c'est que ça soit sympa à regarder.
1: Oui, c'est ça. Plus les diffuseurs proposent donc de vues, de statistiques, d'expériences immersives, plus ils peuvent attirer des spectateurs, valoriser des droits qui se chiffrent en milliards d'euros. Ça fait partie évidemment des enjeux derrière l'intégration de toutes ces technologies, intelligence artificielle, jumeaux numériques et modélisation 3D.
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1: Voilà, c'est tout pour cette semaine de Culture IA. Merci de nous avoir suivis. On se retrouve dès lundi matin dans Good Morning Business. D'ici là, restez connectés.
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5: Bienvenue dans cette émission BFM Stratégie en partenariat avec le Boston Consulting Group, et nous retrouvons celui qui est à l'origine de cette émission, Xavier Fontanet. Bonjour Xavier.
6: Bonjour Frédéric.
5: Merci d'être avec nous, ancien président de Beneteau il y a très longtemps, Décileur, c'était pas si vieux que ça, et justement il nous fait profiter de toute son expertise et ses connaissances dans le monde des entreprises et justement dans les coulisses des stratégies des entreprises pour, et je vous conseille d'ailleurs d'aller voir en replay tous les cours. Vous allez voir, on a toujours des entrepreneurs que l'on continue à croiser dans la rue, dans les salons, qui nous disent merci, merci, grâce à ces cours, j'ai compris des choses, et je vous assure que tout ce que je vous dis est purement vrai. On va parler aujourd'hui de fiscalité. Alors, pas en tant que fiscaliste, parce que sinon on va vite s'endormir, mais en tant qu'économiste, l'idée est de chercher à mieux comprendre son effet sur l'entreprise et les équilibres concurrentiels, en prenant le cas, de quelque chose dont on a beaucoup parlé, la taxe Zuckman, et dont on reparlera certainement parce que bientôt vont arriver les premières éléments des campagnes présidentielles, et ça va certainement ressortir. Alors, le projet de taxe Zuckman suggère de prélever chaque année 2% sur les redevables ayant une fortune supérieure à 100 millions d'euros. Ça va surtout frapper les entrepreneurs. Alors, sur le papier, on se dit oui, finalement, ils gagnent beaucoup d'argent, mais on va voir que c'est beaucoup plus complexe que tout cela, Xavier, si on veut être précis.
6: Oui, si on veut être précis, effectivement, les gens qui ont plus de 100 millions d'euros de fortune, en fait, c'est principalement les entrepreneurs, c'est pas des héritiers. Et donc, on va essayer d'expliquer quel est l'impact sur une entreprise du paiement de l'impôt.
5: Et voir comment cette taxe va avoir un effet à court terme, moyen terme. Alors, on peut revenir un peu dans les cours pour se rafraîchir un peu les mémoires.
6: Alors, avant de rentrer, on va reprendre les cours. Alors, regardez la première slide. Donc, je vous conseille de prendre toutes les émissions. Alors, entre la 10 et la 20.
5: En vidéo, vous l'avez compris.
6: Entre la 10 et la 20. Il y a une dizaine d'émissions qui vont rentrer, mais je vais synthétiser un peu les éléments. Donc, vous savez que une des grandes découvertes, c'est qu'il y a un parallélisme entre le chiffre d'affaires et les actifs, que c'est proportionnel. Si on veut faire deux fois plus de voitures, il faut deux fois plus de capital. Et donc, cette règle de proportionnalité est très, très importante. Prenez le cas de l'entreprise 1, qui a des ventes de 100 pour les actifs de 100. Elle fait un bénéfice net de 20. Écoutez, si elle ne paye pas de dividendes et ne s'endette pas, elle réinvestit 20 et croit 20. Vous voyez. Bon. Si maintenant, on a un actionnaire qui veut du dividende, on prend la même entreprise. La seule différence, c'est que on veut un dividende de 10, à ce moment-là, on ne peut réinvestir que 10.
5: Donc, l'entreprise. On rappelle, on a un bénéfice de 20, donc voilà. On met 10 en investissement.
6: On enlève 10 en dividende. Il ne reste plus que 10 à investir. 10 sur 100 d'actifs, ça fait 10. Et donc, on divise par 2 la croissance de l'entreprise. Si à l'inverse, on a un actionnaire qui dit je ne veux pas de dividende et je crois dans l'entreprise, je fonce. Donc, c'est l'entreprise 3. Vous voyez, elle est des ventes de 100, un actif de 100. bénéfice net 20, pas de dividende, elle s'endette de 1 pour 1, hein, donc c'est musclé, mm-hmm. mais beaucoup de gens l'ont fait, moi j'ai passé ma vie à faire ça, et donc elle investit 40 et croit 40. Vous voyez, donc en fait, on voit bien que, suivant les politiques financières, les vitesses d'entreprise changent énormément. Ouais. Alors on va voir en quoi une taxe Zuckman bouge. Peut bouger la vitesse de l'entreprise.
5: Parce qu'on comprend, le leadership et l'assurance de bons résultats durables, c'est évidemment une affaire de croissance. L'effet de la taxe sur la croissance doit être bien analysé. Et alors, la taxe Zuckman, ce qui est un peu gênant parfois, qu'on soit pour ou contre, c'est qu'elle parle de valeur d'entreprise.
6: Voilà. Alors, c'est la deuxième. La dette, le dividende, c'est interne. La valeur de l'entreprise, c'est une valeur externe. C'est la valeur que donne le marché mm-hmm. de l'entreprise. Alors, on a fait des tas de cours là-dessus, mais pour faire simple, il y a un concept qui s'appelle le PER, Price Earning Ratio. Hein. C'est le rapport qu'il y a entre la capitalisation, donc la valeur de l'entreprise, et son bénéfice. Mm-hmm. Hein. Alors, c'est un truc qui existe depuis Venise. Hein. Ça fait 500 ans.
5: Et d'ailleurs, des choses un peu irrationnelles, parce que quand on voit la valeur de la capitalisation par rapport aux bénéfices, je vous mets juste dans le 12 juin l'IPO, l'entrée en bourse de
6: oui,
5: SpaceX,
6: mais bien sûr.
5: Qui a une capitalisation
6: oui.
5: Qui va atteindre les 1700 milliards pour des bénéfices, il faut aller creuser pour les chercher.
6: Voilà, donc tout ça, pour les marchés financiers, il y a du très long terme, oui. Il y a des petites bulles par moment, hein, d'accord. Bon, il y a eu les tulipes en Hollande, donc là on va rester quand même un peu concret, on va rester dans un marché européen mmh. bien contrôlé. On va dire que ce que j'appelle licorne, c'est des entreprises qui vont toutes nouvelles, qui sont extrêmement brillantes, qui ont un grand potentiel. Mmh. Donc là, le price earning est très élevé. Hein, parce que le résultat, on sait qu'il va grandir énormément.
5: Ah oui.
6: Donc,
5: la capitalisation est élevée, mais le résultat...
6: Voilà, même le résultat, parce qu'on met un PI très élevé.
5: D'accord.
6: Hein. Bon, après, quand vous prenez le CAC 40, en moyenne, c'est 15. Hein. Et le CAC 40, il évolue. Les plus brillants du CAC 40, c'est 30. Et puis les boîtes du 440 qui n'ont pas de croissance, c'est 7 ou 8. Vous voyez ? Bon. Bon, si vous prenez le non-coté, alors le non-coté, c'est le gros de l'économie. Hein. Il n'y a peut-être qu'un tiers qui est coté. Hein. Les deux tiers, bon, là, en moyenne, quand on regarde les transactions d'entreprise, c'est 12.
5: D'accord. Hein.
6: Donc, on va rester dans les ordres de grandeur. Hein. Mm-hmm. La stratégie, c'est l'art des ordres de grandeur.
5: Et
6: vous mettez ça. Donc, vous avez pigé l'effet de dividende et de dette sur la vitesse voilà. et price earning. Et maintenant, on a de quoi commencer à réfléchir.
5: Voilà, on va regarder l'effet de cette taxe justement sur la croissance et de quoi on parle exactement, Xavier.
6: Alors, on va prendre une jolie entreprise, une jolie licorne. Hein, donc là, c'est vraiment les entreprises qui ont des PI extrêmement élevés. Alors, on va être une entreprise industrielle, c'est peut-être elle fait des batteries révolutionnaires, vous voyez, des genres de sociétés comme où ils font des ordinateurs quantiques, vous voyez, mais c'est industriel. Hein. Donc, vous avez des ventes de 100 pour les actifs de 100, elle fait un bénéfice de 20. Alors, c'est une entreprise qui ne paye pas de dividendes, parce que comme ça croît, il ne faut surtout pas en payer. Bon, là, comme elle est très rentable, elle ne s'endette pas, elle investit 20 et croît 20. Bon, 20% de croissance, vous savez, c'est fort, hein, faut les tenir. Hein. Et alors, comme c'est une licorne, elle a un PI de 35, elle vaut 700. Hein. Donc l'entreprise vaut 7 fois son chiffre d'affaires.
5: Hein. Ouais.
6: Et il y en a plein comme ça.
5: Ce qui paraît raisonnable.
6: Hein. Ah ben alors, la Californie en est remplie. Et il y a quand même déjà, en Europe et en France, il y a un certain nombre de jolies licornes comme ça. Mm-hmm. Hein. Donc c'est des choses qui existent, hein, c'est réel. Alors, donc, regardons ce qui se passe.
5: Donc, on rappelle, hein, elle a des ventes de 100, des actifs de 100, et donc elle a ses 700, sa valorisation est autour de 700, et son price earning.
6: Dont la taxe du Zuckman. Hein. Alors, évidemment, c'est une boîte, elle est possédée par quelqu'un, mm-hmm. donc il avait tout son argent dans la boîte, donc la seule façon de payer la taxe, c'est de le payer avec l'entreprise.
5: Oui.
6: Donc, ça va être le dividende. Alors, qu'est-ce qui se passe ? La boîte vaut 700, 2% de 700, c'est 14. Mais ça, c'est 14 qu'on paye à l'impôt. Il faut sortir
5: un dividende. Donc 2%, c'est la taxe. Hein.
6: C'est la taxe. Mais ça, c'est ce que touche l'État.
5: Mm-hmm.
6: Mais il faut sortir plus, parce qu'il y a un impôt sur le dividende. Quand il faut sortir. Donc, si on veut avoir une taxe de 14, il faut sortir 20. Parce qu'il y a 30%, donc 6, qui part en impôt. Donc, l'impôt paye l'impôt. On ne parle jamais de ça. Hein.
5: Oui.
6: Mais pour payer l'impôt, on génère de l'impôt, parce que là, c'est par le dividende.
5: C'est-à-dire qu'on va sortir 20 de son...
6: Il faut sortir 20 pour payer 14.
5: Pour payer les 14.
6: Et on a un résultat de 20, donc mm-hmm. il reste zéro. Donc, en termes simples, il n'y a plus d'investissement.
5: Oui.
6: Donc, la taxe Zuckman, elle met l'investissement à zéro.
5: Donc,
6: c'est catastrophique. Hein. Mm-hmm. On a un marché qui croit à 20, on ne croit plus. Et puis, alors, c'est bien pire que tout. Parce que ce que disent pas la taxe Zuckman, c'est que comme vous ne croissez pas dans un marché qui croît à 20%, vous savez très bien la courbe d'expérience. Hein. Alors ça, vous regardez les 10 premières émissions. Mmh. Il y a une courbe d'expérience, et la pente en général, on dit pente de 80%, les prix baissent de 20% chaque fois que ça double. Mmh. Là, vous êtes dans un marché qui croît à 20%, parce qu'elle a des concurrents, la licorne. Ah oui. Donc le concurrent voit mal, la licorne ne croit pas. Mais les prix baissent de 20%, ils vont baisser de 20% en 4 ans. Donc le résultat de la licorne en 4 ans est à zéro. Donc non seulement...
5: Elle a une croissance nulle.
6: Et à ce moment-là, elle est obligée de payer à partir d'une croissance nulle et de plus de résultats, elle est obligée de s'endetter, le truc de...
5: Ah, parce que le 20%, se double tous les ans, c'est pour ça qu'en 4 ans, on va arriver à
6: cette... C'est-à-dire qu'en plus, les résultats qui étaient 20 la première année, ils descendent à toute vitesse. Donc, rendez compte, vous cassez l'investissement, et en plus, les prix vont descendre, l'entreprise ne croissant pas, il n'y a pas de gain de productivité, donc vous l'effondrez.
5: Alors qu'au départ, on se dit, bon, allez, c'est plutôt une bonne idée
6: d'aller chercher. Ils sont très riches, et puis, qu'est-ce que c'est que le truc sur les 700 ? Ben oui, c'est qu'on coûte de la boîte. Hein. Alors moi, je ne comprends pas qu'on n'explique pas, ça.
5: Alors là, j'essaie de prendre un peu le contre-pied, parce que là, vous parlez d'une belle ETI, belle licorne. On en a quelques-unes, fort heureusement, en France, mais c'est une belle étoile, une belle entreprise. Mais si on a une entreprise un peu plus classique, une ETI, une grosse PME, avec une valorisation plus faible, et là, on en a beaucoup en France, notamment.
6: Alors là, oui, Frédéric, vous êtes en train de me dire, Xavier, vous poussez le bouchon un peu loin, en prenant un pays. Alors écoutez, là, on va prendre une boîte, c'est une belle entreprise vendéenne. Mm-hmm. Ouais. On en a comme ça des centaines en France. Donc, elle est dans un village, il y a une grosse usine. Elle a des actifs de 100 pour des ventes de 100, donc on reste dans l'industrie. Et là, bon, c'est une boîte qui, bon, elle fait pas 20% de résultats. Elle fait 10, hein, parce qu'il y a déjà une bonne concurrence. Bon, les gens sont prudents, ils s'endettent pas. Et ils se payent un dividende. Hein, bon, au fond, un dividende. Et donc, ils investissent. Donc, 7, c'est 10 moins 3. Et donc, 7 sur 100%, ils croissent à 7.
5: Donc, bénéfice net. Ils ont un bénéfice net de 10.
6: Voilà.
5: Ils ont 3 qui versent en dividende. Ils ont 7 qui vont servir en réinvestissement. Et du coup, la croissance, arrive à une croissance.
6: Donc, vous voyez, c'est la jolie boîte industrielle. On trouve ça dans des régions comme, on trouve ça en Savoie, dans Haute-Savoie. On trouve ça en Vendée. On trouve ça, en Bretagne. C'est la jolie boîte. Bon, mais c'est pas non plus des trucs qui explosent. Par contre, elle vaut 100 briques, hein.
5: Elle vaut 100 millions. C'est ça. Et moi, s'il y avait cette taxe Zuckmann, je viens l'appliquer, on le rappelle, c'est 2% pour les entreprises.
6: Alors, on passe à la classe suivante. Et pour combien cette boîte, hein? J'étais un peu vite. Alors, vous voyez qu'elle a bénéfice de 10,
5: c'est la PIB 12. C'est la fortune, hein. C'est pas la valorisation de l'entreprise, on est d'accord.
6: Oui, mais c'est la fortune de l'entrepreneur. L'État, quand il va voir, il va dire, la boîte vaut 120, vous me devez 2,4.
5: Alors, allons-y.
6: Alors, vous voyez, le truc est très simple. Donc, le PIB, là, c'est plus les 50 qu'on avait ou les 35. C'est 12, donc la valeur c'est 120, d'accord ? Alors la taxe Zuckmann de 2%, c'est 2,4. Mais pour payer les 2,4,
5: il faut sortir un dividende.
6: L'État prend 30% au passage. Donc je suis obligé de sortir 3,4. Bon, je me garde mon dividende, mais à ce moment-là, il ne reste plus que 3,6 à investir. Oui. Donc en fait, la croissance, on l'a divisé par 2.
5: Alors qu'on rappelle tout à l'heure, on verse un dividende de 3, mais on réinvestissait 7. Là, déjà, avec cette taxe-là, on a pu investir que 3,5%.
6: La grande licorne qu'on voyait, on a carrément foutu la croissance à zéro. Bon, là, c'est la bonne boîte, sympa, travailleuse, qui emploie du monde dans le coin. Eh bien, la croissance, elle passe de 7 à 3,6. Bon, alors les beaux esprits vont dire, qu'est-ce que c'est que ces histoires ? Ouais. C'est les petits pourcentages. Alors maintenant, suivons les cours de stratégie et regardons ce qui se passe. Alors, il faut revenir aux 10 premières émissions qui expliquent la courbe d'expérience. Alors là, j'ai mis une petite courbe d'expérience. Alors, vous savez que ce qui compte, c'est l'expérience cumulée. Hein. Mm-hmm. Donc, en fait, on sait que les prix et les coûts descendent avec l'expérience cumulée. Alors là, j'ai pris un cas où notre licorne, elle a un concurrent. Notre licorne, c'est donc la flèche verte qui accumule... Alors, c'est sur 10 ans, hein. Et puis le concurrent, c'est qui croit lui comme le marché à 7. D'accord ? Donc, vous savez que, hors de grandeur, 7% sur 10 ans, on double.
5: D'accord. Hein ?
6: Donc, dans les 10 ans, l'expérience va passer à 200. Donc, la pente va descendre, vous voyez ? Et donc, à ce moment-là, en gros, on pense que les prix, ils vont baisser de 10%. De 20%, pardon, sur 10 ans. Notre licorne, elle va croître qu'à 150. La moitié. Donc, les prix vont baisser que de 10. Le prix de revient. Donc, le concurrent, ses prix de revient baissent de 20, doublement.
5: Oui.
6: Et notre concurrent le dit. Donc ça veut dire que le résultat de notre société, ben, il est zéro. Il est à zéro.
5: Et ça veut dire que si on poursuit à quelques années, l'entreprise, elle dégagera plus de marge. Quoi.
6: Plus de marge. Ben déjà, au bout de 10 ans, plus de marge. Mm-hmm. Et après, alors, en gros, la taxe Zuckerman, ça vous tue en très peu de temps les boîtes extraordinairement brillantes. Les boîtes un peu moins brillantes, il y avait une petite faute sur la slide, c'est pas 190 à gauche, c'est 100. Hein. Mm-hmm. Voilà.
5: Bon, peu importe, ce que vous nous expliquez là, c'est assez effrayant parce que ça, si on compte cette taxe, si on compte les impôts, enfin, etc., on coule. Enfin, ça paraît tout bête, c'est 2% sur une fortune de 100 millions, mais
6: vous avez raison, Frédéric, vous avez raison. Alors, regardez la slide suivante. J'ai fait le calcul pour vous. Regardez la slide suivante. Et ça, on n'en parle pas. Mais quand vous prenez toute la taxe sur le capital et le résultat, ben d'abord, vous avez l'impôt sur le bénéfice, mm-hmm. que je mets à 25.
5: Oui.
6: Bon. Mais après, vous avez l'impôt sur le dividende, qui est à 30.
5: Qu'on a été obligé de sortir pour pouvoir payer régler la taxe.
6: Zuckerman, voilà. Et puis, la taxe Zuckerman, c'est 34. Donc, pratiquement 100% d'impôt. Ça veut dire qu'en fait, c'est ce truc qu'on n'a pas dit. Et quand vous prenez toute la chaîne d'impôt depuis le début, taxe Zuckerman, c'est 100%. Donc, ça fout tout le capital en l'air.
5: Donc, vous ne travaillez que pour payer la taxe.
6: Non, mais ça veut dire que toutes les entreprises arrêtent de croître.
5: Oui.
6: Alors, ça, on n'a pas dit, vous voyez. Hein, on dit, écoutez, bon, ils disent, écoutez, c'est pas grave, vous vendez du capital. Donc, vous rendez compte, le gars, il est obligé de vendre un bout de sa boîte à l'État tous les ans. Mais après, qu'est-ce qu'il va faire à l'État? Il va évidemment vendre les participations. Il va vendre à qui? Il va les vendre aux concurrents. Vous rendez compte, le soupe que vous créez?
5: Oui.
6: Donc, vous déstabilisez complètement l'équilibre de la boîte. Donc, entre nous, je trouve que on a expliqué ce qu'était cette, mais on n'explique pas le côté catastrophique
5: sur
6: l'économie.
5: Oui, on est resté sur la fortune à la limite du propriétaire.
6: Une fortune. Mais ce qu'on rend compte, c'est que ça casse complètement la boîte et qu'on fout complètement l'économie en l'air.
5: Et encore là, Xavier, là on a parlé. Alors vous avez pris plusieurs exemples, mais là on parlait d'une ETI. Mais si je reviens sur Malicorne, là c'est encore plus.
6: C'est bien pire. Hein. Bah, là, vous l'avez en 4 ans. Mm-hmm. On l'a fait sauter en 4 ans la Malicorne, hein. Et ça on l'a jamais expliqué. Mais hein, c'est parce que les économistes n'ont jamais géré d'entreprise. Hein. Ouais. Donc, il faudrait demander à nos économistes, quand vous leur passez le micro, il faut qu'ils aient passé 10 ans dans une entreprise et de préférence qu'ils aient géré eux-mêmes une entreprise avec leurs sous.
5: Ouais, bon, voilà, c'est mon petit côté. Et je me souviens d'une définition que vous donniez de c'est Helmut Schmidt. Hein. Alors là, on remonte à quelques années, qui disait le profit d'aujourd'hui, c'est l'investissement de demain et l'emploi d'après-demain.
6: Voilà. Alors, si vous voulez, la taxe Zuckerman, c'est qu'en fait, les Français n'ont pas compris le lien qu'il y a entre le profit et le capital et l'emploi. Et les Allemands, grâce à Helmut Schmidt, avait cette phrase que vous mentionnez formidable, le profit d'aujourd'hui, c'est l'investissement demain et l'emploi d'après-demain. Et en fait, le profit, c'est l'enfant du capital. On ne fait pas de profit sans capital. Donc, c'est le capital qui produit l'emploi. Mmh. Donc, le capital est ami de l'emploi. Et ça, les Français ne font pas le lien. Voyez. Alors que l'argent investi à risque dans des machines-outils pour donner du boulot à ses compatriotes, c'est presque des saints laïcs, hein, les gens qui font ça. Bon. Et ça, on ne fait pas le lien. Comprenez? Alors qu'il faut faire le lien. Voilà. Hein. Alors, slide suivante, c'est un point absolument capital, c'est que évidemment, je me suis demandé, mais pourquoi est-ce qu'au fond, on en veut tant au capital? Et il faut être objectif, hein, parce que dans les émissions, être objectif. C'est sûr que vous prenez le 440, vous prenez le 440 sur une vingtaine d'années, vous voyez qu'il croît plus vite que le PIB. Mmh. Notre PIB, ça fait une croissance de 2 qui est tombée à 1 sur 50 ans. Le 440, lui, il fait 6. Donc effectivement, ça croît plus vite. Alors pourquoi? Parce que dans le 440, vous avez des leaders qui croissent plus vite que l'économie. Alors la vraie question, c'est comment faire participer tous les Français à ce gain du capital qui va plus vite que l'économie.
5: Parce que c'est ça, hein, c'est ce qu'on dit. Hein.
6: Alors,
5: la capitalisation va plus vite que l'économie.
6: Bah évidemment. Hein. Alors, la capitalisation, le mot capital a été abîmé, donc personne ne veut de capital, mais regardons un peu. Alors, faisons un petit tour du monde. Hein. Allons à Singapour. Les Singapouriens, c'est ceux qui ont le mieux. Slide suivante. Regardez Singapour. Donc, moi, je connaissais très bien Singapour parce qu'on avait le siège des Silor à Singapour, et on faisait les lunettes de Lee Kuan Yew, le président. Donc, on connaissait tout ça. Et alors, vous avez donc, ils sont depuis 62 en retraite par capitalisation. Il y a deux fonds, GIC et Temasek. Mm-hmm. Je connais bien tous les deux, parce qu'on a, quand j'étais chez Schneider, on a fait des investissements avec Temasek. Bon. Eh bien, la somme des capis, c'est 1225 milliards.
5: Ça, c'est de GIC et de Temasek. Ouais. Ces fonds.
6: C'est là-dessus que la retraite est la retraite par capitalisation de Singapour. Et alors, le PIB de Singapour, c'est 575 milliards. Il y a 7 millions d'habitants. Oui. C'est pas comme chez nous. Alors regardez, je prends la rentabilité 6% de 1225 par PIB, 13%. 13%, c'est le coût des retraites dans le PIB français. Ça veut dire que les Singapouriens peuvent prendre leur retraite aujourd'hui sans cotiser. Mm-hmm. Parce que ils sont en CAPI depuis une cinquantaine d'années. Vous voyez la puissance de la CAPI ?
5: C'est ça, parce qu'eux, ils ont commencé à calculer ça dans les années
6: 62. Première décision, les Kuan Yew, on fait des retraites par CAPI en 62, vous vous rendez compte ?
5: Et aujourd'hui, c'est ça, ce que vous nous expliquez, c'est qu'ils ont une valeur des fonds de 1225
6: milliards pour un PIB de
5: 575. S'ils comprennent bien, c'est comme si nous avions des fonds de pension pour nos retraites. Aujourd'hui, c'est 7 000 milliards.
6: En gros. Attends, dans les retraites, c'est 380 milliards.
5: 380 milliards.
6: C'est 13% du PIB.
5: Oui, pardon.
6: Mais non, les retraites, c'est 14% du PIB. Mm-hmm. Alors nous, actuellement, on a une dette de 3 500 milliards. Mm-hmm. Mais si on avait fait une capitalisation, on aurait des capitalisations de deux fois le PIB, c'est 7 000 milliards.
5: Voilà, c'est ça que
6: vous rendez compte, il y a 10 000 milliards de différence. Si on avait fait des capis depuis longtemps, on aurait des fonds de retraite qui seraient à ces niveaux-là. En gros, on aurait 7 000 milliards, deux fois le PIB. Alors qu'on a une dette, vous voyez, c'est 10 000 milliards. La bêtise à 10 000 milliards, vous la voyez ?
5: Parce que là, ce que j'essaie de comprendre avec tous ces chiffres, c'est qu'en gros, à Singapour, par exemple, ils peuvent aujourd'hui se payer leur retraite sans
6: cotiser.
5: Sans cotiser.
6: Voilà.
5: Alors que nous, on cotise.
6: Oui. Et on est en déficit et on monte la dette. Oui. On est en plus en déficit. Alors regardez, la solution, évidemment, c'est l'actionnariat salarié. Et moi, j'ai connu ça avec Essilor, puisque Essilor était une vieille coopérative. Et si vous voulez, la vraie solution pour associer les Français à la croissance du capital qui va plus vite que l'économie, c'est évidemment l'actionnariat salarié. Alors, on va prendre un exemple, je reprends la PME. Notre petite PME tout à l'heure, la petite PME, on va dire vendéenne, qui fait un chiffre d'affaires de 100, qui vaut 120. On va dire qu'on a l'actionnariat salarié à 25%. Les gens qui ont bien réussi l'actionnariat salarié, mais des boîtes comme Bouygues, c'est 28, vous voyez, des 26 à 20.
5: Qui, chaque année, remettent un peu au pot.
6: Alors, le truc est assez simple, l'ordre de grandeur, je vois bien avec Essilor, on émet 0,7-0,8% du capital, et les gens, chaque année, mettent la moitié de leur intéressement.
5: Oui.
6: Avec tout ça, vous arrivez sur 30 ans.
5: On rappelle, c'est limité, hein, tout ça est limité pour les salariés.
6: Les salariés, on va faire un bon système.
5: D'accord,
6: où
5: un
6: on
5: système
6: joue
5: qui roule.
6: Alors, c'est jouer et donc, on ne met pas des sommes, on met la moitié, vous voyez, de l'intéressement. Mm-hmm. Donc voilà, ouais. C'est des ordres de grandeur. Si vous en voulez plus, on fera une émission beaucoup plus détaillée là-dessus. Je suis friand du sujet. Alors, à ce moment-là, 25% de 120, c'est 30. Bon, vous savez, en général, une boîte, c'est 150 000 euros par salarié. C'est une boîte qui a 600 personnes. D'accord ? Ça veut dire que le capital par salarié, 50 000. Alors que c'est 50 000, pour les petits nouveaux qui viennent d'arriver, c'est zéro. Pour ceux qui partent, c'est 100 000.
5: D'accord.
6: Ah, maintenant, regardez la slide suivante. Si je pars à la retraite avec 100 000, combien est-ce que je gagne ? Alors, vous savez qu'en gros, on peut mettre plus que 8% parce qu'on va dire qu'à la fin de votre vie, il n'y a plus de capital. Donc, chaque année, vous profitez de la rentabilité hein, et puis vous vendez un petit bout. Alors, en gros, vous pouvez prendre 8%. Hein. Et ça, alors si vous voulez comprendre, allez sur le chat GPT ou Claude, ils vous expliqueront très bien le 8. Mais 8% de 100 000, ça fait 8 000. Et ça fait en gros 33% de la retraite. Donc vous augmentez
5: donc en ayant
6: 33%
5: ça,
6: votre retraite.
5: On peut récupérer 8 000 euros par an.
6: Ben oui. Bon, allez. Donc c'est une bonne façon de faire associer le personnel à la beauté de l'économie. C'est de faire de l'actionnariat salarié. Mm-hmm. Donc moi, je pousserais que BFM Business, vous ayez tous actionnaires salariés, on en discutera. Je discuterai avec votre boss, si vous voulez. Hein, bon. C'est moi qui prends ça sur moi. Slide suivante. Quand vous faites la comparaison avec Zucman, vous voyez que l'actionnariat salarié vous donne 8 000 euros par mois. Hein. Alors, si on fait le même truc avec la taxe Zucman, Piketty Zucman pense qu'ils tireront 15 milliards de la taxe. Alors, c'est de la vaste rigolade. Mm-hmm. Il y a deux pays qui ont essayé ça, notamment la Norvège. Et à ce moment-là, les gros capitaux sont tous partis à toute vitesse. Oui. Donc, je crois qu'ils ont touché 10 fois moins que ce qu'ils espéraient. Hein. Bon, puis ils ont tout de suite arrêté. Bon, alors, mais vous faites 15, on fait 15 milliards par 17 millions de retraités, ça fait 900 millions. L'actionnaire salarié, c'est 8 000. Donc, vous vous rendez compte, il n'y a pas photo. Donc, je pense que je comprends, si vous voulez, la volonté des Français d'être associés à la croissance du capital qui va plus vite que l'économie. La solution, elle est très simple, c'est l'actionnariat salarié. Mmh. Et donc maintenant, on a une belle expérience.
5: Et cet actionnaire salarié, il faut une volonté de la part de la direction.
6: À la fois la direction et les employés. Mmh. Hein? Alors, moi, j'ai pratiqué ça depuis très longtemps. Il est évident, et je peux vous le dire, que les entreprises d'actionnaires salariés ont des meilleures performances que les entreprises sans actionnaires salariés, parce que quand vous êtes associé en tant qu'employé au capital et à la stratégie de la boîte, ça change complètement l'ambiance et on est beaucoup plus efficace.
5: Mais y compris aujourd'hui, Xavier, où on voit qu'on a un peu moins de fidélité par rapport à son entreprise. Enfin, on voit les jeunes d'aujourd'hui.
6: Quand vous quittez l'entreprise, vous partez avec vos droits et vous remettez les droits dans la nouvelle. Vous comprenez ? Hein ? Mais il est vrai que les entreprises à actions à salariés ont du personnel plus fidèle.
5: D'accord.
6: Parce qu'ils ont du capital. Et alors moi, j'ai vu, quand la part dans l'entreprise est plus grande que la maison ou l'appartement, alors là, je peux vous dire que là, ça change. Parce que l'employé, ça devient vraiment... devient participant à la décision. J'ai vu ça chez Silor, ça a été un des éléments du succès de la maison. Voilà pourquoi je milite pour l'actionnaire salarié.
5: L'actionnaire salarié.
6: Vous m'excuserez d'en parler dans cette émission, mais voilà. Ouais,
5: Puis on voit bien, il faut réfléchir. Non, puis on voit bien le cheminement de pensée.
6: Vous avez compris le cheminement de la pensée.
5: Et puis, vouloir taxer qui, au départ, on se dit, il y a un principe d'égalité, hein. Comment on dit, Tax Zuckman, voilà. On se dit, les gens qui ont plus de 100 millions une fortune à plus de 100 millions. Oui, ben, pour effort national de prendre 2%. Mais après, c'est vrai que quand on regarde au niveau de l'entreprise, c'est dramatique.
6: Ça casse l'entreprise. Ça casse complètement l'entreprise. Donc, il y a ça. Et je pense que ce serait très sain. Alors, c'était le grand Charles, si vous voulez. Le grand Charles, lui, qui était un militaire, avait eu l'intuition de l'intéressement. Puis après, il a fait la participation. Mm-hmm. Si le grand Charles était là, je vous parie qu'il pousserait aujourd'hui l'actionnaire salarié. C'est dans la continuité. Parce que quand vous avez de l'intéressement, vous participez à la création de valeur de l'année. Oui. Alors que l'actionnaire salarié, vous participez à la création de valeur du capital.
5: En plus, si l'actionnaire...
6: Avec le multiple, avec le PI.
5: Oui,
6: c'est 10 fois plus.
5: Et en plus, si l'actionnariat salarié, parce qu'on se dit, je suis pied et poing lié à mon entreprise, mais pas du tout.
6: Ah non.
5: On peut quitter l'entreprise et garder
6: ses actions. Vous partez avec vos droits et la nouvelle entreprise, vous donnez des nouveaux droits. Donc tout ça, ça se règle avec des gens qui vraiment ont compris. On vous règle le truc en deux coups de cuillère à peau, c'est pas compliqué.
5: Eh bien, merci Xavier Fontané de nous avoir expliqué tout ça. Réécoutez bien cette émission, regardez bien les schémas pour bien vous imprégner tout ça. Vous allez comprendre, c'est assez facile avec ces tableaux simplifiés. Merci Xavier Fontané de nous avoir accompagné sur
6: ce beaucoup.
5: BFM Stratégie, donc spécial fiscalité, et notamment autour de cette taxe Zuckman. Et on voit comment ça casse les pattes, oui, n'ayons pas peur de le dire, d'un entrepreneur qui voudrait progresser, s'endetter pour davantage développer son entreprise. Voilà, émission à retrouver en replay, bien entendu, sur notre site, sur notre chaîne YouTube et puis sur tous les modes replay de notre plateforme. Excellente semaine sur BFM Business.
6: Merci.
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7: Bonjour et bienvenue dans La France a tout pour réussir. Chaque semaine, vous le savez, un concentré d'économie positive sur BFM Business. Et cette semaine, nouvelle émission spéciale. Nous sommes à Marseille, précisément à la friche La Belle de Mai, un ancien site industriel. On a produit ici du tabac pendant de très nombreuses années. C'est désormais un lieu culturel. Ces troisièmes rencontres, elles sont l'occasion de découvrir de nombreuses marques du Made in France, mais aussi, on le voit sur les stands qui m'entourent, du Made in Marseille. C'est aussi une journée de réflexion sur l'avenir économique du pays. Pourquoi faut-il retrouver plus d'industrie? Comment envisager les transmissions d'entreprises qui seront très nombreuses en France dans les prochaines années? Ou encore, peut-on continuer à développer des services en France à l'heure de l'IA et des chatbots? De tout cela, eh bien, on va parler avec mes invités, Clémentine Colin-Richard, qui incarne la quatrième génération à la tête de Paraboot. C'est la célèbre marque de chaussures produite en France, dans l'Isère précisément, depuis 1908. On en parlera aussi avec Hugues Soupary, qui s'intéresse lui aussi à la transmission. Il rachète depuis quelques années des marques du patrimoine industriel, comme le maroquinier Boinet, la distillerie Brana ou encore les montres Péquinier. Et puis avec Dominique Russo de La Massif, on parlera justement de l'importance de maintenir et de développer des services clients en France. Mais tout d'abord, eh bien, je vais retrouver Olivier Robert. C'est le patron de Sacré Français qui organise ses troisièmes rencontres du Made in France, ici à Marseille. Allez, on est passé en extérieur. Nous sommes donc à la friche, la Belle de Mai. Pas de doute avec le Mistral, avec le soleil, on est bien à Marseille. Bonjour Olivier Robert.
8: Bonjour.
7: Vous êtes le fondateur de Sacré Français qui organise ses troisièmes rencontres du Made in France, donc ici à Marseille. Changement de lieu. Pourquoi ce lieu symbolique? C'était un lieu industriel, c'est devenu un lieu culturel. Pourquoi ce choix pour l'édition 2026?
8: Alors, nous avions besoin de place. Déjà, c'était important. Et je souhaitais qu'on soit dans un lieu chargé d'histoire industrielle. Donc, nous sommes dans les anciennes manufactures Seita, l'endroit où ils chargeaient les camions pour par toute la France.
7: Et alors donc ici, combien de décideurs, combien de personnes pour cette édition 2026?
8: Alors, nous attendons 400 personnes qui arrivent de toute la France. Nous avons des gens qui arrivent de Lille, de Strasbourg. C'est vraiment un événement national qui commence à prendre de l'ampleur.
7: Et on parle de quoi? C'est quoi les thématiques qui émergent chez les acteurs du Made in France en cette fin de printemps 2026?
8: Alors, il y en a une première qui est la France face à nos essentiels. Se nourrir, se loger, se soigner, s'habiller. Savoir comment on peut reprendre notre souveraineté. Ça, c'est un élément fondamental. La réindustrialisation, évidemment. Alors, la réindustrialisation, c'est un mythe, sauf si on dit, est-ce qu'on peut réindustrialiser avec de l'innovation? L'IA, le produit, des innovations auxquelles on n'imagine pas encore. Et aujourd'hui, les entrepreneurs français ont beaucoup d'idées.
7: Alors donc, il y a des ateliers, il y a des conférences, et il y a donc aussi des entreprises du Made in France et du Made in Marseille. Il y a eu une labellisation qui a été créée, je crois, en 2024, fabriquée à Marseille. Et certains sont là pour montrer l'importance, certes, de produire en France, mais de produire aussi dans des grandes métropoles.
8: Exactement. Le label fabriqué à Marseille il y a 2 ans. Il y a un peu plus de 200 labellisés aujourd'hui. Et il y a une quinzaine de représentants qui sont là avec la ville de Marseille, qui est partenaire de l'événement.
7: À cette occasion, à l'occasion de ces rencontres 2026, vous publiez un baromètre avec les chambres de commerce et d'industrie. Qu'est-ce qu'il ressort sur l'état d'esprit des entrepreneurs français?
8: Alors, on a été obligé de le relire 2 fois tellement on était surpris des résultats. Le premier constat, c'est que les entrepreneurs ont la foi, ont le moral et ont l'envie et disent, nous, on est confiants dans l'avenir du Made in France et de l'industrie française.
7: Malgré l'économique, malgré le géopolitique?
8: Exactement. Exactement. Ils ont aussi évoqué le fait que c'était pas toujours évident de fabriquer en France, ça c'est sûr, mais ils trouvent des solutions et on connaît des entreprises qui ont trouvé des solutions, par exemple, en produisant en masse, en étant accompagnés financièrement, en produisant en masse et qui ont réussi à faire baisser leurs coûts.
7: On pense à Guillaume Gibault du slip français, par exemple.
8: Exactement. Ou à Bioceptile, qui a fabriqué la brosse à dents à moins de 1 euro.
7: Oui, voilà. On est dans les conditions du direct, on est toujours à la friche de mai. Et les enseignements autres de ce baromètre, alors, c'est quoi les difficultés quand même, les freins que rencontrent les entrepreneurs?
8: Alors, il y a 2 gros freins. Il y a le frein au financement, c'est-à-dire l'accompagnement financier est compliqué. Et d'ailleurs, je le disais, nous n'avons pas de banque aujourd'hui ni d'organisme financier qui viennent et qui ont décidé de venir échanger. Et puis le deuxième, évidemment, c'est les charges, les lois et la lenteur de l'État face à l'industrialisation.
7: Et quels sont les messages que portent les entrepreneurs que vous portez aussi à moins d'1 an de la présidentielle? Laissez-nous faire, c'est un petit peu le mot d'ordre que l'on entend nous dans toutes les délocalisations que l'on fait et sur nos plateaux. Foutez-nous la paix et laissez-nous faire.
8: Alors, c'est exactement ça. Il était écrit, laissez-nous bosser. C'était clairement ça. Et effectivement, ils ont plein d'idées, des TVA réduites, ils proposent des choses. Mais le maître mot, c'est laissez-nous bosser.
7: Un mot encore, donc, évidemment, sur Sacré Français. C'est ce que vous avez fondé il y a quelques années. C'est une agence. Quelles sont les principales missions de cette agence qui est donc l'organisateur aussi de ces rencontres du Made in France?
8: Alors, Sacré Français est une entreprise à mission, déjà. Et notre mission, c'est d'aider les entreprises françaises à réussir avec notre compétence qui est la communication, le marketing et l'achat média. Voilà. Nous avons aussi une 2e compétence qui est la formation. Nous sommes certifiés Calliope et nous aidons donc les entreprises à se former et à évoluer grâce à nos formations.
7: Un mot encore d'un invité d'honneur, d'un témoin qui sera là dans l'après-midi, c'est Christopher Pratt, le navigateur. Quelle est l'importance de l'avoir ici et quels sont les messages ou les parallèles que vous voulez porter avec les entrepreneurs?
8: Alors, Christopher Pratt tout de suite m'a dit, tu sais, le nautisme, ce que je fais, c'est Made in France. Il y a la French touch dans le nautisme. Donc, je vais venir en parler. Et puis, le deuxième, c'est de dire comment garder le cap en face aux incertitudes. Et là, il y a un parallèle énorme avec les entrepreneurs.
7: Bon, donc évidemment, c'est un peu loin, mais est-ce qu'une édition 2027 est déjà dans les tuyaux?
8: À 99,9%, je pense qu'on n'y échappera pas. Et puis en fait, c'est tellement un bonheur de le faire et d'avoir tous ces gens qui sont là que c'est à peu près évident.
7: Un tout dernier mot sur la transmission qui est un thème important pour cette édition 2026. On en parle avec nos invités dans quelques petits instants. Pourquoi vous avez voulu mettre la transmission parmi les sujets les plus importants?
8: Parce que dans la transmission, il y a deux axes. Il y a la transmission familiale. J'ai rencontré énormément d'entreprises qui ont des difficultés à transmettre à leur famille. Et donc, certaines l'organisent bien, d'autres pas. Donc ça, c'est un vrai sujet. Et puis surtout, la cession d'entreprise et le rachat d'entreprise, qui n'est pas naturel en France. On a plutôt tendance à créer des entreprises. Et moi, je pense qu'il faut absolument réussir à faire comprendre aux entrepreneurs qu'ils doivent racheter des entreprises plutôt que de les créer, sachant qu'une sur deux d'ici 2030 devait être reprise et que ça va être certainement une catastrophe.
9: C'est gigantesque, voilà, c'est un sujet majeur pour l'économie française.
8: Absolument.
9: Olivier Robert, merci. On va justement beaucoup parler de transmission avec mes deux prochains invités dans un instant. Il y aura Clémentine Collin-Richard de la marque Paravoult, mais aussi Hugues Soupary qui reprend de très nombreuses marques du patrimoine industriel français. Et on va donc en effet parler de transmission d'entreprise avec les deux invités qui m'ont rejoint ici à l'intérieur. On est à nouveau à l'intérieur de la friche La Belle de Mai. Bonjour Clémentine Collin-Richard.
10: Bonjour Jérôme.
9: Vous êtes l'administratrice de la société Richard Pontvert qui englobe notamment les célèbres marques Paravoult, Paravoult Pro et Galibier. On en reparle dans un petit instant. Je vous présente également Hugues Soupary. Bonjour.
11: Bonjour.
9: Vous êtes à la tête alors plus spécifiquement de l'entreprise, du groupement maison et manufacture qui regroupe quelques belles marques du patrimoine industriel. Lesquelles ?
11: Tout à fait. Péquinier, Maison Branin et Maison Boinet. Donc Péquinier qui fait des montres, Maison Branin qui est une distillerie au Pays Basque et Maison Boinet qui fabrique des ceintures et de la petite maroquinerie.
9: On reparlera de toutes ces belles entreprises dans un petit instant. Je vous redonne le micro, Clémentine, pour parler donc de cette entreprise Paravoult. Elle a été créée en 1908 par vos arrière-grands-parents. Je crois qu'ensuite il y a eu votre grand-père Julien, votre père Michel, et donc vous incarnez vous la quatrième génération. Avec il y a votre frère et votre sœur aussi au sein
10: Exactement.
9: De l'entreprise.
10: L'entreprise familiale. Tout à fait.
9: Et alors ces transmissions, donc en 118 ans, elles se sont faites de manière naturelle, simple, ou c'est plus compliqué que cela ?
10: Alors, déjà, il a fallu un créateur. Donc, je remercie quand même mes arrière-grands-parents d'avoir pris le manche. Alors, autant Rémi
9: et Julienne,
10: et Julienne qui portent quand même le deux noms aujourd'hui sur notre entreprise. Donc, c'est une certaine fierté. Après, je pense qu'à l'origine, on ne se posait pas la question. Hein. C'était vraiment de père en fils. Donc, mon grand-père Julien. Et puis, ça s'est repassé avec mon père. Je pense que cette passation a été une transmission un peu différente. Il faut se remettre dans le contexte. Des 70, 80, ces chocs pétroliers, ces dévaluations du dollar et du yen, c'est l'arrivée aussi des socialistes au pouvoir avec une redéfinition du code de travail. Et il fallait, c'est la fin des 30 glorieuses, donc quand même aussi un certain nombre de banques qui coupent les vivres. Et là, ça ne s'inventait pas d'être un chef d'entreprise. Et mon père est le premier à avoir fait des études. Donc la transmission était peut-être logique de père en fils, mais je pense que les compétences qu'avait développé mon père en allant à l'école, à l'ESSEC en particulier, ouais, était nécessaire pour un chef d'entreprise. Et écoutez, concernant la quatrième génération, alors la transmission patrimoniale est faite. On est très impliqués, nous, aujourd'hui, dans le conseil d'administration, la quatrième génération au complet. Quelle en sera la suite ? Nous, on a fait déjà un premier pas, c'est qu'on a décidé que l'opérationnel, c'est pas nous qui l'assumerions. On a embauché pour ça, il y a un peu plus de 7 ans maintenant, un directeur général, Eric Forestier, à qui on a confié ce quotidien.
9: Et parce que vous ne vous sentiez pas les épaules pour le faire, vous aviez le patrimoine, vous aviez les gènes, mais peut-être pas l'opérationnel. Comment ça s'est passé dans votre esprit, la fratrie qui est donc la quatrième génération ?
10: Alors, je ne sais pas si on a un parcours aussi simple de la décision. Moi, j'ai travaillé plus de 17 ans dans le groupe, mon frère aussi, ma sœur jamais. Ce qui nous a beaucoup réunis, c'est ce patrimoine familial dont vous parlez, mais c'est aussi l'histoire de la famille. Et malheureusement, un coup qui nous est arrivé avec papa qui a eu un grave accident il y a 13 ans, qui a été mis en dehors de la gouvernance, qui, heureusement pour nous, est toujours là. Et donc, en fait, on a dû prendre le manche. Voilà, on a dû prendre le manche, on a dû prendre des décisions. Mais rapidement, on s'est rendu compte que si ça nous animait, cette transmission, cette pérennisation de l'entreprise, c'était pas forcément d'avoir les deux mains dans le cambouis, que le côté aussi macro, prendre de la hauteur et décider sur les 3, 5, 10 ans, 20 ans prochains, était plus qu'intéressant pour nous.
9: Est-ce que la vente à un tiers, à un groupe autre, elle s'est posée, ou est-ce que ça a été une nécessité presque morale de reprendre pour vous, votre frère et votre sœur, cette entreprise ?
10: Alors, je vous remercie Jérôme, parce que c'était une question qui est épineuse, hein, souvent dans les entreprises familiales, particulièrement dans la nôtre. Mon père a été sollicité à quelques reprises. Il a toujours écarté et il nous a toujours dit, moi, c'est pas ce que je souhaite faire. Et donc, il est encore avec nous aujourd'hui. Il est président du conseil d'administration et on respecte cette décision. Et donc, pour l'instant, en tout cas, on est d'accord pour pas vendre, pour continuer. Après, j'ai pas créé, j'ai hérité. C'est pas toujours le plus facile. Et moi, mon bâton de maréchal, c'est de transmettre. Alors, à ma famille, ça serait super, et pour des années encore. Mais si à un moment donné, on doit être conscient qu'on est dépassé, ou que ça ne nous amuse plus, ou qu'on n'a pas les compétences, je dois m'assurer que la pérennité de l'entreprise passe avant tout. Donc ça sera peut-être, avec la famille Richard, je le souhaite, mais peut-être dans d'autres circonstances.
9: On reparlera des chiffres clés et de la production. On rappelle que c'est en Isère. Je crois qu'on ne l'a pas dit, c'est en Isère. On en reparle dans un petit instant. Hugues, je vous redonne le micro. Donc là, vous, on n'est pas dans la transmission familiale, on est dans de la reprise. Pourquoi ces reprises? Dans quel secteur vous avez voulu le faire? Et surtout, est-ce que c'était des entreprises qui étaient en difficulté ou pas? Quelle était votre mission quand vous les avez reprises en 2021 et 2023?
11: Alors la mission de Maisons et Manufactures, c'est justement d'assurer une transmission d'entreprises qui n'ont pas de transmission familiale ou qui n'ont pas de transmission tout simplement dans des groupes industriels, parce que ce sont des entreprises qui sont peut-être un petit peu trop petites, qui n'ont pas encore fait le chemin vers le fait d'être une entreprise désirable. Et donc l'idée, c'est de reprendre des petites entreprises qui ont des belles marques, qui ont une vraie histoire, qui ont un vrai savoir-faire en France, donc qui créent, qui fabriquent en France. Et donc on s'est restreint chez Maisons et Manufactures à deux thématiques, qui est ce qui se consomme ou ce qui se porte. Et donc on a cherché des entreprises dans ces thèmes-là. Pourquoi? Parce que moi j'ai un passé industriel dans le B2B et dans le gouvernement.
9: Hologramme.
11: Voilà. Et que j'avais envie d'avoir affaire à des vrais gens, d'avoir affaire à des gens qui ont des passions pour leur métier. Et c'est ça qui m'animait en créant le groupe Maisons et Manufactures.
9: Et c'est pour vous une deuxième carrière presque après ces 25 ans passés chez Hologramme, devenu Souris. Voilà. Est-ce que c'était une deuxième carrière? Et peut-être le besoin de remettre un peu de sens, comme vous le disiez, avec des gens qui produisent vraiment avec cette aventure maison et manufacture.
11: Alors il y avait déjà beaucoup de sens chez Suisse, évidemment, parce qu'en fait on fabriquait en France. On était parmi les seules entreprises en France à créer des produits de masse qui étaient vendus aux Chinois. Ouais. Donc c'est quand même...
9: Périodes, ça semble super bien.
11: C'est super bien et c'était donc une vraie entreprise, des vrais gens. Bon, sauf qu'on s'adressait à des gouvernements, ouais. Nos clients étaient soit des grands groupes, soit des gouvernements. Et donc j'avais envie de retrouver un petit peu plus de sens en fait dans l'activité commerciale et dans la relation avec le client. C'est ça qui m'a animé. Et donc c'est pour ça qu'on a choisi des thématiques très simples, avoir été dans la high-tech, rester dans des choses qui se portent, qui se consomment. C'est très simple, c'est facile à comprendre comme métier.
9: Et qu'est-ce que vous apportez à ces maisons? C'est quoi? C'est du savoir-faire en termes de marketing, de force de vente, d'export? C'est quoi les missions que vous vous fixez et quel est le bilan que vous en faites 3 ou 5 ans après les reprises?
11: Alors ce qu'on amène au niveau du petit groupe de personnes qui est au niveau maison et manufacture, parce qu'en fait le gros du travail est fait dans chacune des maisons, disons le groupe aide justement sur le plan financier, déjà par un apport
9: de 20 millions d'euros, je crois,
11: entre le rachat des maisons et les investissements qui ont été faits, on est à peu près sur une vingtaine de millions d'euros sur l'ensemble des trois maisons. Sur le refinancement derrière, on est aux alentours d'une dizaine de millions. Et donc le groupe amène du savoir-faire au niveau financier, au niveau juridique, au niveau innovation, au niveau stratégie et au niveau marketing. Voilà, c'est ça les fonctions qui sont regroupées, qui sont mutualisées sur les trois maisons. Alors le bilan, c'est encore jeune, puisque les trois maisons sont dans le groupe depuis 3 ans à peu près, 4 ans pour Pékinier. Et donc on est à des niveaux en fait de maturité un petit peu différents. Ça a aussi dépendu du niveau de maturité des maisons dans lesquelles on est rentré. Chez Pékinier, on est en croissance très significative depuis un an et demi maintenant. L'année dernière, on a fait 25% de croissance. Là, cette année, notre budget, c'est 50% de croissance. On est dans le budget à mi-année, ce qui est pas mal.
9: C'est pas mal.
11: Et surtout dans un marché qui est le marché de la montre de luxe, qui est quand même un marché en récession aujourd'hui. Chez Brana, on est là en phase en ce moment de redéfinition des produits. On a développé 3 nouveaux produits, on a changé complètement l'image de marque, mais on tient à garder l'ADN. Ce qui est vraiment important chez Maisons et Manufactures, c'est de garder l'ADN des maisons, qui n'est pas toujours ce que la maison est devenu. Parce que parfois, ouais. comme vous le disiez, au début d'une maison, il y a toujours un entrepreneur, il y a toujours un créateur. Et donc, toute une période de ces maisons un peu traditionnelles, ça a été une période de créativité, une période d'innovation, qui parfois ont été perdues au fur et à mesure, parce que c'est devenu des maisons traditionnelles, ce qui n'était pas au début.
12: Ouais, ouais.
11: Et donc, nous, on essaye de redonner, si vous voulez, le côté innovation, création, prise de risque, qui avait été perdu au fur et à mesure dans ces maisons.
12: Les chiffres clés, Clémentine, je vous redonne le micro du côté de Richard Pontvert et des marques Paraboot. Combien de chiffres d'affaires, combien de salariés ?
10: Eh bien, écoutez, on vient de passer un premier cap des 30 millions d'euros. Donc on est vraiment très fiers de toute l'équipe. Donc c'est 150 personnes sur le site de production, dont une centaine en fabrication. Mais bien sûr aussi 60 personnes dans nos réseaux de boutiques. On a une trentaine de boutiques en France, sans compter à travers le monde.
12: 120 000 paires de chaussures produites chaque année.
10: Oui, ça c'est notre fierté.
12: Et d'export.
10: Voilà, ça c'est notre fierté de produire 120 000 paires de chaussures cousues norvégiennes dans notre atelier en Isère.
12: Qu'on c'est a tout fait en
10: il y a
12: France.
10: Un peu plus de 10 ans. Alors 80% de nos collections sont françaises, le reste soit parce que les savoir-faire n'existent plus malheureusement, donc c'est l'été, on est à Marseille, je vais pouvoir parler de la chaussure bateau, de le mocassin été, voilà, c'est des coûts humains, aujourd'hui c'est plutôt en Italie, en Espagne, au Portugal, donc on travaille avec des partenaires de longue date là-bas. Et sur l'export, écoutez, oui, on a toujours une grosse proportion à l'export, mais qui s'accélère depuis la Covid, où tout le monde cherche un produit avec un ADN fort. Mon arrière-grand-père, c'était une chaussure égale une vie, donc on est connu pour durer 10 ans, 20 ans, 30 ans et plus contre bon soin avec une chaussure qui est réparable.
12: Mais un peu cher, c'est vrai, entre 300 et 600 euros, je crois, la paire, c'est ça ?
10: Oui, on parle d'à peu près de 500 euros en prix moyen. Alors, c'est un investissement. D'ailleurs, beaucoup de nos clients nous parlent de ça. Investissement, mais si vous le divisez par 10 ans, pour faire simple, ouais. 50 euros par an pour une paire de chaussures, je pense qu'on a un bon rapport qualité-prix.
12: Il nous reste un peu plus d'une minute. Vous participez tous les deux donc à la table ronde transmission d'entreprise, préserver les savoir-faire, les emplois et l'avenir des territoires. Les principaux messages que vous allez porter, je commence avec vous, Hugues.
11: Alors moi, j'ai un message qui me paraît important, c'est que quand on reprend une entreprise, on reprend essentiellement des collaborateurs. Ouais. Et si les entreprises sont à un certain niveau de stagnation, c'est que probablement, eh bien, on n'a pas toujours les collaborateurs qui sont les bons à la bonne place. Et donc, je pense qu'il serait très important qu'il y ait une espèce de moratoire quand on reprend une entreprise au niveau des collaborateurs, qu'on puisse dire à l'État, voilà, nous, on s'engage à pas détruire d'emplois, on s'engage même à créer des emplois, mais laissez-nous tranquilles, laissez-nous jouer sur qui on garde, qui on garde pas, qui on embauche pendant 3 ans sans payer systématiquement des pénalités considérables quand on veut se séparer d'un collaborateur qui fonctionne
12: le
11: pas bien.
12: Laissez-nous travailler, on vient d'en parler avec Olivier Robert, je crois que c'est un leitmotiv des entrepreneurs. En quelques secondes, Clémentine Colin, Richard, sur les messages que vous portez à cette table ronde sur les transmissions d'entreprise.
10: Alors, nous sur la transmission, et je vais rejoindre un peu ce que dit Hugues, c'est qu'en fait, nous, c'est une famille. On parle de la famille Paraboot, et c'est pas tant les actionnaires, c'est les collaborateurs, c'est les clients, c'est les fournisseurs. Et en fait, on est responsable d'un écosystème, et donc la transmission va aussi par la pérennisation, un, de l'entreprise, mais deux, de cet écosystème. Et ça, pour moi, c'est une vraie dépendance. Et la variable d'ajustement, par contre, chez nous, elle ne peut pas se faire à travers la masse salariale.
12: Ouais, je comprends. Merci beaucoup pour vos témoignages. Merci beaucoup, Clémentine. Merci beaucoup, Hugues. On va poursuivre cette émission avec une autre thématique qui est à l'honneur lors de ces rencontres du Made in France ici à Marseille. C'est celle de la France des services. Je retrouve Dominique Rousseau de La Massif pour nous en parler. On termine en effet cette émission avec Dominique Rousseau. Bonjour.
13: Bonjour Jérôme.
12: Vous êtes directeur expérience sociétaire et client à La Massif. Alors on va parler, puisque c'est vous qui avez co-organisé cette table ronde sur la France des services, on va en parler, mais d'abord les grandes données généralistes de La Massif. Combien de chiffres d'affaires, combien de sociétaires ?
13: D'accord. Alors La Massif est une mutuelle d'assurance qui fait partie du secteur de l'économie sociale et solidaire, qui a été créée en 1960 et qui aujourd'hui comprend 6,4 millions de sociétaires, pour 12 000 collaborateurs et un chiffre d'affaires qui tangente les 8 milliards d'euros.
12: Alors, dans la table ronde où vous étiez, une des phrases que vous souhaitiez dire, c'était « Les services doivent être ancrés sur notre sol et sont un outil indispensable de la performance et de la souveraineté économique ». Est-ce que c'est dans l'air du temps quand on parle de d'IA et de chatbots ?
13: Oui, absolument. Alors, on vient justement d'aborder le sujet lors de la table ronde précédente que j'ai eu la chance où j'ai eu la chance d'intervenir avec Gilles Attaf, oui. Président d'Origine France Garantie, et puis Eric Dadian, président de la FRC. C'est un sujet aujourd'hui qui est clé. Alors lorsqu'on parle d'ancrage territorial, lorsqu'on parle de relation client, avant tout c'est la relation humaine qui est au centre de nos enjeux, puisque aujourd'hui la Massif s'est construite à partir de ces territoires. 2/3 de nos équipes sont en relation client, et lorsqu'on interroge nos sociétaires, le premier message qu'ils nous renvoient, c'est oui pour la technologie, oui pour les évolutions notamment liées à l'intelligence artificielle, mais avant tout nous souhaitons une relation humaine de proximité, parce que la sincérité, la confiance et l'authenticité se font à travers la relation humaine et pas à travers de la technologie. C'est d'ailleurs pour cela, Jérôme, que la Massif vient de publier un manifeste autour de l'IA pour avoir une IA éthique qui soit bien au service de la relation de nos sociétaires.
12: Quand vous dites que c'est à la demande de vos clients, c'était vraiment le moteur numéro un, parce qu'ils en avaient marre parfois d'avoir des centres d'appel, je ne sais pas si c'était les vôtres ou pas, mais dans d'autres pays, ils voulaient vraiment et de la proximité, de la compréhension. C'est ça qui a été votre moteur dans votre choix stratégique?
13: Oui, absolument. Alors il faut savoir que Massif a eu la chance de faire partie des 10 premières entreprises à avoir la certification marque de garantie relation client France, parce que 100% des emplois sont localisés en France. Et aujourd'hui, c'est un vrai défi, parce qu'il est très facile de délocaliser un service à l'étranger, ouais. Y compris dans le monde de l'assurance, hein, où on peut avoir une gestion sinistre qui ouais. Soit gérée à l'extérieur du territoire. Aujourd'hui, nos sociétaires nous renvoient à nouveau ce message. C'est cet ancrage territorial qui permet de contribuer au développement des territoires, qui est aussi facteur de cohésion sociale, et ça, c'est important, et ça correspond complètement aux valeurs de la Massif. Donc notre enjeu aujourd'hui, c'est de pouvoir utiliser l'intelligence artificielle pour redonner du temps disponible à nos équipes dans le cadre de cette relation humaine.
12: Parce que vous utilisez, ce n'est pas l'ennemi, l'intelligence artificielle, c'est un outil au service et de vos collaborateurs et de vos sociétaires.
13: Absolument, Jérôme, et je pense que c'est un faux combat que de vouloir opposer la technologie par rapport à l'humain. C'est plutôt la technologie au service de l'humain. Et si cette technologie, notamment l'intelligence artificielle, nous permet d'automatiser certains de nos processus, de pouvoir répondre sur des sollicitations sans grande valeur ajoutée.
12: Lesquelles, par exemple? Sur quel processus, par exemple?
13: Vous pouvez avoir des demandes de renseignements très génériques, avoir l'adresse d'une agence de la Massif. Ça, on peut très bien l'automatiser puis le faire avec des outils tels que l'intelligence artificielle, ce qui permet de redonner du temps disponible à nos collaborateurs qui passeront beaucoup plus de temps en relation client avec cette relation humaine de proximité.
12: Est-ce qu'à la Massif, vous faites figure d'exception quand vous tenez un tel discours, ou est-ce que c'est un discours qui est en train d'infuser, évidemment, dans le monde que vous connaissez le mieux, celui de l'assurance?
13: Oui, alors non, c'est un discours qui est en train de s'infuser, et on voit finalement que les perceptions évoluent, parce que lorsqu'on parle d'intelligence artificielle, aujourd'hui on n'est pas encore arrivé au grand soir, est-ce qu'il existera un jour? On est encore plutôt orienté sur des sujets d'expérimentation, donc aujourd'hui on teste beaucoup, et on voit très bien que les discours évoluent, et qu'aujourd'hui c'est plutôt ce discours hybride de l'intelligence artificielle, oui, pas à n'importe quel prix, pas à n'importe quelle condition, et surtout pour servir la dimension humaine de la relation client et en aucun cas dans une logique d'opposition.
12: On est dans une émission qui s'appelle La France a tout pour réussir. Vous nous ouais. Avez parlé des territoires. Est-ce que la Massif est présente dans tous les territoires? Et est-ce qu'il y a des embauches qui vont être faites, et notamment dans tous les métiers de la relation client?
13: Oui, alors absolument. Alors la Massif rayonne avec 450 agences réparties sur l'ensemble du territoire et de nombreux centres relations clients. D'ailleurs, nous avons ici, à quelques minutes, à La Joliette, un centre de relations clients de la Massif qui regroupe une centaine de collaborateurs. Et c'est pour cela que sur le terrain de la relation client, nous avons créé il y a quelques années un CFA, un centre de formation des apprentis, ouais. Internalisé, qui nous permet d'accueillir à peu près 300 alternants tous les ans et qui favorise aussi des politiques de reconversion. Et globalement, la Massif, tous les ans, recrute à peu près 1500 collaborateurs. Donc on voit bien que même avec l'arrivée des technologies, nous avons besoin d'avoir des équipes qui soient en relation directe avec nos sociétaires.
12: Donc la France des services a de l'avenir. La France des services a encore tout pour réussir?
13: Absolument, c'est encore un secteur d'avenir. Et même si nous avons de nombreux défis à relever, notamment un défi générationnel, puisque aujourd'hui on voit l'arrivée de nouvelles générations. Vous savez, Jérôme, aujourd'hui dans les entreprises, y compris à la Massif, cohabitent à peu près 4 générations. On en est là, donc ça pose d'autres défis, notamment managériaux. Mais il faut aussi prendre en compte, écouter ce que nous disent les jeunes générations par rapport à ces enjeux d'équilibre vie privée, vie pro, donc un enjeu d'attractivité. Ouais. Et c'est pour cela que la Massif est à l'écoute régulière de ses collaborateurs, comme elle le fait pour ses sociétaires. Donc oui, c'est un secteur d'avenir et c'est un secteur qui permet aussi de voir de très beaux talents s'épanouir.
12: J'aime qu'on termine sur ces messages d'optimisme. Merci Dominique Russo d'avoir été l'invité ici à Marseille de la France à tout pour réussir, spéciale rencontre du Made in France. Merci. Allez, on retrouve le beau soleil marseillais, l'extérieur, pour terminer cette émission spéciale consacrée ici aux troisième rencontres du Made in France à Marseille, avec en plus le drapeau tricolore juste derrière moi. La France a tout pour réussir est diffusée en télé, en radio, le site et l'appli de BFM Business. La semaine prochaine, nouvelle émission spéciale. Nous retournons à Paris, mais nous serons à VivaTech, le grand show annuel de la tech qui se tient depuis 10 ans maintenant. Très bonne journée, très bon week-end et donc à bientôt sur BFM Business.
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1: Bienvenue dans la librairie de l'écho, l'émission de BFM Business qui vous offre chaque semaine le meilleur de la littérature économique. Alors évidemment, pas d'émission sur les livres. Sans auteur, ils seront nos invités, elles seront nos invités dans la première partie de l'émission. Vous retrouverez ensuite nos critiques attitrées, Jean-Marc Daniel, Christian Chavagneux pour leur coup de cœur et leur coup de gueule, nos études, nos chiffres. N'oubliez pas notre compte Librairie de l'écho sur tous les réseaux sociaux, c'est la même adresse pour retrouver les références précises de tous les livres qu'on évoque dans l'émission. Et tout de suite, place aux auteurs. Plongée inédite au cœur de l'entreprise aujourd'hui dans la Librairie de l'écho avec deux approches radicalement différentes qui poussent pourtant à se poser les mêmes questions essentielles. L'entreprise est-elle un lieu d'épanouissement ou d'aliénation, une tragédie ou une comédie, le royaume du mérite, de la sincérité ou au contraire le paradis du mensonge et de la manipulation, un repère de naïfs ou de paranoïaques? Réponse à toutes ces questions avec nos deux invités qui ont un point commun, des parcours hors du commun. Lucie Carbone, bonjour.
2: Bonjour.
1: Lucie, vous avez travaillé en cabinet de conseil dans des entreprises du CAC 40. Vous lâchez tout, vous devenez humoriste. Vous faites des spectacles, vous êtes sur France Inter et vous publiez aujourd'hui Bureautopia chez Duno. Maïline Camus, bonjour.
3: Bonjour.
1: Maïline, vous êtes juriste, vous avez fait Saint-Cyr, vous avez embrassé ensuite une carrière militaire, vous avez été officier du renseignement militaire et puis vous avez fondé votre cabinet Prisme Intelligence et vous publiez Dans l'ombre de la décision, le renseignement d'affaires comme arme stratégique. Chez Erol, voyez, nous allons osciller en permanence entre paillettes et puis obscurité. Voilà, je commence avec vous, Lucie Carbone. Chaque entreprise a ses règles, ses codes vestimentaires, ses coutumes, son langage, bref, chaque entreprise est presque un pays.
2: C'est ça. Bah, c'est le principe du livre. C'est une découverte ou une redécouverte du monde de l'entreprise comme si c'était un pays avec ses us et coutumes. Donc, par exemple, la monnaie, c'est la chouquette. Il y a un langage très particulier que j'apprends à décoder. Par exemple, j'arrive à zap. Ça veut dire potentiellement, je ne vais jamais arriver. tout le système un peu des réunions sur les espaces de travail, Airbnb, OpenSpace, Airbnb, du coup, donc comme si l'entreprise était finalement effectivement un pays qu'on peut visiter ou en tout cas dans lequel on peut voyager en CDD, CDI. Fin...
1: Alors, c'est un pays, mais vous avez commencé à le dire, c'est quand même aussi une formidable scène de théâtre.
2: Ouais.
1: C'est-à-dire qu'on a, dans l'entreprise, tout le monde joue un rôle en fait.
2: Bah, c'est vrai que déjà on y va avec un costume. On a déjà un costume. On sait qu'on a une fiche de poste. On peut avoir des responsabilités. Parfois en réunion, il faut savoir un peu faire illusion. Donc oui, c'est vrai que c'est une scène de théâtre. En plus, chacun a un peu son rôle, quoi. Donc tout le monde essaie de le tenir. Donc c'est ça qui est intéressant à cerner un peu en termes d'humour, un peu le langage décodé. Je sais que par exemple en entreprise, on peut parler moins de manager maintenant que de coach. Les coachs, qu'est-ce que ça veut dire? Qu'est-ce que ça raconte cette métaphore avec le sport? Donc je trouve ça intéressant de que le langage, ou en tout cas notre quotidien aussi, on passe quand même beaucoup de temps aujourd'hui dans les entreprises. Il y a des gens qui voient plus leurs collègues que leur famille. D'essayer de décrypter ça, qu'est-ce que ça raconte, qu'est-ce que ça veut dire, et en tout cas en rire, quoi.
1: Alors vous donnez des clés aussi pour bien s'intégrer dans l'entreprise. Comment on fait pour bien s'intégrer dans l'entreprise?
2: Alors, je pense que c'est très intéressant déjà de cerner la culture d'entreprise. C'est quoi un peu les process qu'on appelle de onboarding? Ça, c'est l'onboarding, c'est un peu l'accueil, on va dire, des nouveaux arrivants. Donc, essayer de capter comment les choses fonctionnent. Je trouve qu'une entreprise, c'est un peu une société dans la société. Essayer de voir comment, c'est quoi un peu, les process, sentir un peu la culture d'entreprise, essayer en tout cas de la discerner et puis essayer de s'y adapter si c'est en cohérence avec ses principes et ses valeurs, quoi. Donc en tout cas, essayer de sentir la culture d'entreprise, parce que c'est quelque chose quelque part qui existe avant nous. Moi j'ai fait des études quand je suis arrivée en entreprise, je me suis dit ça va être un monde à part, ça va être quelque chose, c'était un Disney professionnel, quoi. Je me suis dit ça va être quelque chose que je n'ai jamais vu, quoi. Et effectivement, c'était quelque chose que j'ai jamais vu, donc ça a été une découverte. Donc je pense que le livre, c'est aussi

0: c'est une écriture, en tout cas, que j'ai essayé d'avoir, que de rendre accessible le milieu du travail, de le rendre accessible, de le rendre vulgarisable. Moi, ma mère, elle est à la retraite aujourd'hui, mais maintenant, elle est prof. Mon père était dans le vin. Et donc, c'est vrai que quand je racontais mon quotidien de réunions, de process, d'indicateurs, de KPI, quand je disais, ouais, j'ai fait des task force, enfin, vraiment, ils comprenaient pas, quoi. Donc, j'ai essayé de rendre accessible tout ce que j'ai pu vivre dans les grandes tours, quoi, dans les bureaux.
1: Et qu'est-ce qui vous a dérouté? Qu'est-ce qui vous a étonné? Qu'est-ce qui vous a ébloui? Et qu'est-ce qui vous a énervé? Qu'est-ce qui vous a indigné?
0: Alors, ce qui m'a étonné, déjà, c'est un peu de façon assez triviale, le quotidien. C'est-à-dire que je me suis dit, en entreprise, on doit travailler. Alors, c'est vrai qu'on travaille, mais je trouve que, par exemple, mon premier étonnement, ça a été sur les réunions. Je trouvais ça étonnant qu'on termine une réunion, qu'on passe une heure en réunion et qu'à la fin de la réunion, on se soit dit... bon, ben on va en refaire une parce qu'en fait, on n'a rien décidé, quoi. Donc, au final, on avait les agendas remplis de réunions et je trouvais que ça nuisait de façon assez spectaculaire à la productivité, quoi. Parce qu'au final, quand on enchaîne les réunions, ben, quand est-ce qu'on a l'esprit pour travailler? Quand est-ce qu'on échange avec d'autres collègues pour créer des synergies, etc. Donc, je trouve que les réunions, c'est déjà un premier étonnement. Ensuite, ça a été, par exemple, des process. Où je me suis dit, mais alors, c'est quand même assez incohérent. Par exemple, moi, je travaille en informatique. J'ai pu démarrer sur des missions de support informatique. Et donc, il y avait des gens qui essayaient de me joindre en me disant, bah, Lucie, mon ordinateur, il ne marche pas. Est-ce que tu peux m'aider? Bah ouais, mais je suis désolée, il faut créer un ticket. Sauf que, précisément, pour créer un ticket, il faut un ordinateur.
1: Ben,
0: quoi.
1: C'est ça.
0: Donc, je me suis dit, mince, c'est étonnant cette. Cette adaptation du process à une réalité qui, quelque part, est à côté, quoi. Donc, c'est toute une succession de choses que j'ai vécues où je me suis dit. Ah, c'est marrant, je m'étais dit que l'entreprise c'était un territoire
1: rationnel,
0: exactement,
1: efficace,
0: rationnel, ça va rouler. De toute façon, dans les grandes boîtes, il y a que des têtes bien faites qui ont surdiplômé, c'est sûr, ça va rouler, quoi. Et j'espère que moi je vais rouler avec. Et au final, on se rend compte que non, il y a des dysfonctionnements de process, il y a parfois on se perd un peu dans je vous parlais des réunions, on se perd un peu dans les comitologies, parfois on a aussi des injonctions contradictoires. Par exemple, en ce moment on parle beaucoup de santé mentale en même temps qu'on demande aux gens d'être ultra performants, ultra efficaces. Donc c'est vrai que parfois on a des objectifs qui sont un petit peu contradictoires et c'est tout ça finalement qui m'a étonnée au cours de mes années donc en entreprise et que j'ai voulu restituer dans le livre, quoi.
1: Ce qu'on se dit aussi, c'est que plus on monte dans la hiérarchie, plus on va trouver des gens intelligents, brillants, formidables, exceptionnels et qu'en fait la proportion de médiocres et de Jean Briand, elle est à peu près la même à tous les niveaux de décision.
0: Bah, en fait, c'est ça qui est marrant, c'est que, comment dire, il y a un langage aussi. Le langage, moi je sais que j'ai fait du consulting, quand on est en mission de conseil, on sait que cette prestation, elle a un certain coût. Quand un client nous demande où est-ce qu'on en est et qu'en l'occurrence, malheureusement, on n'a pas avancé pour X et Y bonnes raisons, on ne peut pas lui dire qu'on n'a pas avancé. Donc, on essaie de trouver un petit effet, comment dire, au foot, on appelle ça renvoyer la balle dans les 22. On renvoie la balle. Donc, il y a un truc de vocabulaire qui est, voilà, j'ai pas de visibilité, mais je prends le point. Et hop, ça repart un petit peu comme en 40. Donc, je trouve qu'il y a aussi tout un langage qui permet de faire écran, de faire peut-être un peu illusion, ou en tout cas, mine de rien, qui permet de continuer d'exister dans le monde du travail, quoi.
1: Est-ce que l'humour, c'est un outil de survie dans l'entreprise?
0: Alors, pour moi, il l'a été. Moi, c'est vrai que je suis passée par un épisode de burn-out où j'ai énormément observé. Je me suis dit, c'est étonnant que je me sente aussi mal dans une situation où, quelque part, je n'ai jamais eu autant de reconnaissance. Moi, en l'occurrence, j'ai terminé cadre dans les hautes sphères du CAC 40. Donc, d'un point de vue social, c'était... j'y étais arrivée, quoi. Donc, la prochaine étape, c'était la retraite, quoi. Et paradoxalement, c'est là où je me suis sentie presque en situation de mal-être. Donc, l'humour, pour moi, a été, effectivement, une bouée de sauvetage. Et je trouve que maintenant que je suis sortie du monde de l'entreprise et du travail, c'est toujours un sujet que... j'apprécie traiter parce que ça reste un sujet du quotidien et puis c'est un environnement qui est aussi traversé par plein de transformations digitales, RH, aussi écologiques. Donc je trouve que c'est un environnement qui évolue. On ne sait pas avec par exemple l'intelligence artificielle comment ça a évolué. Donc je trouve que c'est un territoire d'observation et d'humour qui est hyper intéressant et surtout l'humour parce que je trouve que c'est aussi un sujet qui est pas forcément beaucoup traité. Moi je sais que j'ai longtemps cherché un peu des films, des sketchs sur le sujet. Je me suis beaucoup rapatriée dans la sociologie avec des gens, des sociologues comme par exemple Dominique Méda, qui parle beaucoup du milieu du travail. Et c'est vrai qu'en termes de comment dire, d'œuvres un peu culturelles, j'ai pas forcément trouvé grand chose. Et je trouve que pour autant, bah, c'est un sujet vraiment du quotidien, quoi. Donc, il y a eu la réforme des traites récemment. On parle quand même des conditions de travail, du milieu du travail. C'est un milieu qui évolue, c'est un milieu dans lequel on passe beaucoup de temps. Donc, je trouve que c'est un objet d'humour qui est énorme, quoi.
1: Est-ce qu'on peut faire confiance dans l'entreprise? Ou est-ce qu'il faut se méfier de tout le monde?
0: Alors, là, moi, par défaut, je ne fais pas confiance parce que je trouve qu'on est par défaut des collègues.
1: Ouais, voilà.
0: C'est le cadre que je mettrai. Qu'en entreprise, on dit souvent qu'on est une grande famille. Moi, pour avoir connu parfois des épisodes de mal-être au travail, j'ai pas vu beaucoup de cousins dans l'open space, quoi. Donc, non, c'est vrai que je trouve par défaut, on est des collègues. C'est un cercle qui est professionnel.
1: Ah, mais est-ce qu'il n'y a pas trop de gens qui mettent de l'affectif, en fait, dans l'entreprise?
0: Si, mais je sais pas si c'est le bon endroit. Je veux dire, moi, je me suis fait des amis en entreprise. Il n'y a pas de souci. J'ai des anciens collègues qui sont toujours des amis. Mais je pense que, en tout cas, ça me paraît plus sain que par défaut, c'est un environnement professionnel. Si on s'y fait des amis et si on y nourrit des relations amicales, je trouve ça chouette. Mais je trouve que, par exemple, tout le discours qui consiste à dire en entreprise, on est une grande famille, on partage tout ensemble, on fait tout ensemble, on a les after work le jeudi et puis le dimanche, on va courir pour les 10 kilomètres. En fait, on ne vit que en entreprise, quoi. Ça, pour le coup, je trouve ça un peu trop. Et je pense sain d'essayer de dissocier l'entreprise, le cadre professionnel, de, au bout d'un moment, passer du temps en famille.
1: Qu'est-ce qui fait le plus rire dans votre spectacle quand vous parlez d'entreprise? Sur quoi vous sentez que les gens, ils se disent « Ah ouais, c'est vraiment les
0: absurdités de process. Typiquement les tickets. J'avais une blague sur les tickets. Alors c'est marrant les tickets parce que tout le milieu de, on va dire, du théâtre, de l'humour ne comprend pas la blague. Donc je suis un peu un ovni en termes d'humour. Mais pour le coup, c'est quelque chose qui peut être hyper pénible en entreprise, quoi. C'est-à-dire qu'il y a des gens qui se rendent au travail, ils sont pris peut-être la pluie, les transports. Enfin, ils arrivent déjà là, presque fatigués. L'ordinateur, il est fatigué lui aussi. L'ordinateur est en carafe. Là, on appelle le support pour de l'aide. Sauf qu'on nous demande de créer un ticket précisément où l'ordinateur fonctionne pas. Donc ça, c'est le genre de petite de dysfonctionnement de process. Les dysfonctionnements de process, c'est quelque chose qui retient l'attention parce que ça peut être un très fort irritant dans le quotidien de travail, quoi.
1: Maïlyn Camus, est-ce que dans les entreprises que vous conseillez, vous constatez aussi ces absurdités, ces process qui finalement alourdissent l'entreprise, l'empâtent, en fait, entre guillemets?
2: Bien sûr, tous ces process vont alourdir la prise de décision, et notamment la prise de décision stratégique.
1: Alors, ça, vous le voyez. Alors, je rappelle que quand même, vous avez un parcours dans le renseignement militaire, vous décidez de monter votre entreprise de conseil. Vous arrivez armé de ce bagage militaire, entre guillemets, avec quelle vision, quelle leçon finalement, avec quel bagage vous arrivez dans le monde de l'entreprise?
2: Alors j'arrive avec le bagage qui est le suivant, c'est que l'anticipation, c'est la clé. Dans le monde de l'entreprise, mais comme dans le monde militaire, ça on l'apprend dès tout petit, mais dans le monde de l'entreprise, l'anticipation des enjeux, des risques, des menaces, ça c'est la clé pour l'entreprise.
1: Ouais, et vous voyez, alors... Est-ce que vous trouvez que, justement, les dirigeants d'entreprise en France n'anticipent pas assez, sont presque trop naïfs, finalement?
2: Mais c'est un vrai sujet, parce qu'aujourd'hui, on a vraiment un problème de culture. C'est une question de culture du renseignement, culture du risque, culture de l'anticipation des menaces dans l'entreprise. Et cette absence de culture dans la vie et dans la vie de l'entreprise, de la vie du dirigeant, ça va entraîner des vulnérabilités, des failles, où là, évidemment, la menace va s'immiscer au risque de menacer l'entreprise.
1: Est-ce qu'il y a un problème français? C'est-à-dire, vous dites aucune politique d'intelligence économique n'existe en France. Est-ce qu'il y a des pays, au contraire, qui sont à la pointe du renseignement économique?
2: Bien sûr. On va prendre l'exemple des États-Unis, par exemple, où là, l'État a travaillé fortement au service des entreprises pour instaurer une culture du renseignement, une culture de l'anticipation auprès des entreprises, a créé des think tanks, intervient dans les écoles pour venir former les décideurs, les dirigeants de demain et s'acculturer à cette culture du renseignement. Finalement, l'État américain a investi énormément pour pouvoir permettre à ces dirigeants et décideurs de demain de pouvoir être armés pour faire face à cette guerre économique qu'on traverse.
1: Alors vous préférez parler d'ailleurs de renseignement d'affaires plutôt que d'intelligence économique.
2: Évidemment, c'est quelque chose, quand j'ai commencé dans l'intelligence économique, j'ai eu du mal à définir ce qu'était l'intelligence économique et j'ai trouvé que dans un contexte de guerre économique, celui qu'on traverse aujourd'hui, le mot renseignement, comme dans une guerre létale, comme dans une guerre mondiale, le renseignement existe et donc le dirigeant doit s'armer avec ce qu'on appelle le renseignement d'affaires.
1: Alors, vous écrivez que certains dirigeants perdent des marchés parce que, en gros, il y a un côté où finalement ils ne veulent pas savoir. Finalement, on a l'impression qu'il y a une sorte de résistance à l'information. À quoi c'est dû ? Est-ce que c'est parce qu'on ne veut pas faire l'effort, parce qu'on ne veut pas voir la réalité en face ? Est-ce que c'est un problème d'ego parce que on est convaincu que les convictions, c'est ça qui va vous mener loin ?
2: Mais c'est difficile pour un dirigeant de savoir ce qu'il ne sait pas et de pouvoir grandir avec cette nouvelle culture qui doit être instaurée parce que la guerre économique aujourd'hui, elle traverse la place internationale, mais elle traverse donc l'intégralité des entreprises françaises. Donc aujourd'hui, c'est une acculturation au risque qui doit arriver et le dirigeant, lui, il doit finalement grandir avec ça, s'y adapter. Aujourd'hui, les dirigeants français sont quand même conscients de plus en plus de ce qu'ils traversent et ils ont une volonté. Aujourd'hui, je ne trouverai pas un dirigeant français qui dirait « je n'ai pas envie de savoir ». Maintenant, qu'est-ce qu'on fait du renseignement ? Et c'est là où l'importance est, c'est-à-dire qu'est-ce qu'on fait du renseignement qu'on a obtenu et quelle décision on va prendre derrière ? Et ça, c'est être dans la main du dirigeant.
1: Alors, le problème, c'est que on ne sait pas forcément a priori quelle est la menace qui vous entoure. Alors, vous évoquez une vingtaine de cas dans votre livre. Alors, ça peut être l'entreprise qui voit finalement que toutes ses équipes sont débauchées par un concurrent, c'est effectivement du vol d'innovation. Vous pouvez pas prévenir tous les risques. Donc, est-ce qu'il y a une méthode qui vous permet de mettre en place finalement tout un tas de signaux d'alerte, quel que soit le sujet en fait ?
2: Mais effectivement, c'est-à-dire de se dire que quand on va prendre une décision qui est stratégique pour l'entreprise,
1: ouais.
2: Eh bien, il faut se renseigner. C'est ça la clé.
1: Alors comment on fait renseigner... On commence par quoi ?
2: On commence par... Par exemple, je vous raconte une histoire. Je vous raconte l'histoire d'un dirigeant qui décide de s'étendre sur le territoire et pour ça, il va faire appel à un nouvel associé pour le nommer directeur en région. Et ce dernier, il va avoir les clés de la boutique, la réputation de la boutique et un peu aussi les clés des finances. Et avant de signer, il a un bon réflexe, le dirigeant. Il se dit, je vais me renseigner sur l'individu avec qui je vais me marier, finalement.
1: Bah oui.
2: La mariée est bien habillée, il a envie d'y aller, le profil est sympa, ils s'entendent bien, tout est ouvert. Mais en dernière étape, il fait appel au cabinet pour venir vérifier. Finalement, on va venir lever le capot de la voiture et voir vraiment comment ça fonctionne. Et à ce moment-là, on mène des investigations et on se rend compte que l'individu avait bien présenté son profil, mais derrière, il y avait de l'usurpation d'identité, il y avait des sanctions, des condamnations... Et finalement, l'intérêt qu'avait ce dirigeant de vouloir s'associer avec mon client, il n'avait pas révélé ses réelles intentions. Et se renseigner, c'est finalement lire le dessous des cartes, comprendre ce qu'on ne voit pas en première intention. Et je rejoins ce qu'on a dit tout à l'heure, c'est de ne pas faire forcément confiance à ce qui paraît extrêmement beau et attrayant.
1: Ouais, alors vous dites aussi, après il y a des choses qui sont plus, j'ai envie de dire, presque plus basiques. C'est-à-dire par exemple, quand vous arrivez sur un marché, quand vous voulez vous lancer sur un marché, la première chose, c'est quand même de connaître vos concurrents, de vous renseigner sur vos concurrents. Ça, c'est le béaba, j'ai envie de dire.
2: Oui, mais ça, c'est sur le papier.
1: Ouais.
2: J'ai envie de dire, les entreprises aujourd'hui, je prends l'exemple des startups françaises qui n'ont qu'une envie, elles, c'est de pénétrer les marchés, de conquérir le monde. Elles y vont le couteau entre les dents. Elles ont de l'innovation, elles ont énormément de savoir-faire, elles développent beaucoup. Et puis après, arriver sur le marché qu'on veut conquérir, on se dit oui, on va se renseigner, mais en surface. Et c'est là où l'erreur arrive, c'est qu'il faut aller en profondeur. C'est un réel savoir-faire, le renseignement. Aller en profondeur, se renseigner sur ce qui se joue vraiment sur le territoire. Finalement, c'est un pays différent, donc les savoir-être, la culture, les pratiques d'affaires, qui sont vraiment les acteurs décisionnaires. Et puis derrière, dans tout ça, quand on va au combat pour aller pénétrer un nouveau marché, on protège ce qui a de la valeur. On protège son savoir-faire. Aujourd'hui, les entreprises françaises, elles doivent absolument protéger leur actif stratégique. L'actif stratégique, ce sont des savoir-faire, des brevets.
1: Mais toutes ces données, toutes ces informations, c'est des informations qui sont disponibles. Tout est légal. Vous les trouvez où? C'est-à-dire où est-ce qu'on va chercher ces informations?
2: Alors bien sûr, tout est légal et il faut respecter, quand on est dans un cadre de renseignement d'affaires, on doit respecter le cadre des affaires, donc le droit des affaires. Donc il y a un cadre juridique à respecter, ne serait-ce que pour la réputation des acteurs qui vont chercher le renseignement, mais et surtout pour préserver les intérêts du client. Donc là, il y a un cadre légal et aujourd'hui, vous savez que 80% de l'information est accessible en source ouverte. On a de la chance d'être dans un monde où l'information, elle est partout, elle est accessible, elle est numérique. Aujourd'hui, les gens communiquent sur ce qu'ils font, sur ce qu'ils ne font pas. Eh bien, tout ça est accessible. Encore faut-il savoir où aller le chercher et encore mieux, l'interpréter.
1: Et donc ça, c'est le métier de qui? Est-ce qu'il faut, dans l'entreprise, créer une cellule d'investigation qui est un métier hybride, en fait, entre le chercheur, le journaliste, le détective privé?
2: Alors, les savoir-faire du renseignement sont très spécifiques. Alors aujourd'hui, une entreprise stratégique qui a les moyens de déployer une cellule de renseignement économique en interne, je lui recommande de le faire. Mais encore une fois, aujourd'hui, ce qui fait le pouls économique de notre pays, c'est souvent des PME et des ETI qui n'ont pas les moyens financiers ni humains d'avoir
1: une... Est-ce que les grandes entreprises sont plutôt armées?
2: Les grandes entreprises le sont plutôt parce qu'elles ont ce qu'on appelle une direction de la sécurité, une direction de la sûreté, dans lequel elles vont venir implémenter toutes ces missions de renseignement, d'investigation, où les conseils vont venir faire de la due diligence, de la compliance, selon les enjeux. Mais tout le reste des entreprises françaises, les PME, les ETI, elles n'ont ni les moyens financiers, ni les moyens humains d'avoir ce genre de task force en interne. Et donc, c'est à ce moment-là où il faut faire appel à la mission, à des cabinets spécialisés qui vont venir faire des levées de doutes pour elles et gagner du temps.
1: Mais ce qui est compliqué aujourd'hui, c'est que la menace, elle est multidimensionnelle, en fait. Elle est multifactorielle. Ça peut être un concurrent, ça peut être même un salarié de l'entreprise, ça peut être un État étranger, ça peut être un cybercriminel.
2: Et tout ça masqué par une IA. Évidemment, aujourd'hui, ce qui est difficile, c'est que les nouvelles menaces économiques ne sont pas celles qu'on a pu définir il y a 30 ans à travers le rapport Martre. C'est celles qu'on définit aujourd'hui dans le monde actuel dans lequel on grandit, dans lequel on vit et on évolue. C'est des menaces qui sont hybrides, insaisissables et complexes. Et donc, aujourd'hui, elles n'ont parfois pas de visage. Il est difficile de trouver les tenants et aboutissants de certaines menaces. Et aujourd'hui, il faut quand même s'en protéger.
1: Ça coûte cher.
2: Ça coûte beaucoup moins cher que de venir réparer. Je vous donne un chiffre.
1: Ouais.
2: Aujourd'hui, une cyberattaque pour une PME, ça coûte environ un demi-million. Pour une ETI, c'est 13 millions. Vous imaginez ce coût sur ce type d'entreprise, évidemment. Et un autre chiffre important et marquant, il se passe une cyberattaque toutes les 39 secondes dans le monde.
1: Et est-ce que, pour en revenir à notre question sur la confiance, est-ce qu'on n'entre pas dans une ère de méfiance généralisée, quoi? Et est-ce que tout le monde ne se méfie pas de tout le monde?
2: Quand on dit et qu'on déclare officiellement que nous traversons une guerre économique, dans le mot guerre, il y a le mot allié et il y a le mot ennemi. Il y a aussi le mot arme. Le renseignement économique est une arme. Et vous savez l'adage qu'on dit dans les services de renseignement, seuls les parano survivent.
1: Ce qui me frappe dans vos deux livres, en fait, c'est que malgré cette débauche de technologie, malgré cette débauche de process, etc., en fait, toute la réussite de l'entreprise repose sur l'humain, c'est-à-dire la protection de l'entreprise. En fait, le maillon à la fois le plus fort et le plus faible de la protection de l'entreprise, c'est finalement le salarié. Et le maillon le plus fort ou le plus faible de l'entreprise, c'est le capital humain de l'entreprise.
2: Et effectivement, l'humain est une force, mais c'est aussi une faiblesse. Mais quand il est formé, quand il est onboardé, comme l'a dit tout à l'heure Lucie, correctement, eh bien, à ce moment-là, s'il est sensibilisé aux enjeux qui pèsent sur l'organisation et qui peuvent peser sur lui, à ce moment-là, c'est un allié, c'est un atout de force.
3: Ouais.
2: Et c'est lui qui va faire la différence. Parce que entre un ordinateur et une chaise, il y a toujours un humain.
1: Ouais, c'est ça. Et c'est là Et c'est là le point faible. Ouais, puis ça donne du sens aussi. C'est pas ça qui manque aussi.
0: Moi, je trouve ça plutôt rassurant ce que vous dites sur le fait qu'à la fin, c'est l'humain. Parce qu'on est quand même dans une époque où on vient de parler d'intelligence artificielle, de cybersécurité. Les deux sujets ensemble, ça fait un peu des chocs à pic, dans le sens où les cyberattaques, maintenant, ça va être de plus en plus facile de les faire aussi grâce à l'intelligence artificielle. Donc le fait de se poser la question, quand on en discutait tout à l'heure, quand je reçois un email de mon patron, est-ce que ça vient vraiment de lui, d'avoir cette formation, comme tu dis, cette sensibilité, de se dire, ça peut être faux, ça peut être se poser la question de l'authenticité de ce qu'on reçoit en termes de contenu, un texto, un mail. Je trouve ça plutôt. En fait, quelque part, on n'a pas le choix parce que la technologie nous amène ça. Donc le fait de se dire à la fin, l'humain, on a vraiment notre place, vérité, je trouve ça plutôt rassurant et plutôt sain de se le dire.
2: Quoi. On a la main, en fait, finalement, on a la main dessus. Parce que
1: d'une façon ou d'une autre, toutes les deux, vous dites, finalement, la dernière terre d'aventure, c'est l'entreprise, quoi.
0: Moi, je trouve l'entreprise, alors c'est vrai que j'aime bien la chatouiller, mais je trouve que c'est un sujet qui est super parce que, comme je disais tout à l'heure, je crois que j'ai démarré là-dessus, l'entreprise, pour moi, c'est vraiment une société dans la société. Elle est traversée par des transformations technologiques. On vient de parler d'intelligence artificielle. Il y a aussi des transformations RH avec les nouvelles générations qui vont aussi arriver, qui n'ont pas forcément le même rapport au travail. Il y a toujours l'enjeu écologique de transformation dont on parle peut-être un peu moins, mais qui est important. Donc, je trouve que, quelque part, l'entreprise, elle est un territoire quelque part où s'expriment aussi ces transformations qui vont arriver peut-être plus globalement dans notre société. Donc je trouve que c'est un super objet en tout cas d'échange et de réflexion.
1: Et vous, l'aventure que vous vivez dans l'entreprise, elle est aussi exaltante que la vie militaire ?
2: Tout à fait, parce que c'est une aventure entrepreneuriale, c'est incroyable et je n'oublierai jamais que les entreprises françaises sont des actifs stratégiques pour la France et quand les enjeux de souveraineté sont d'actualité, il est important de remettre au centre du village, que quand même les entreprises créent de la valeur, créent de l'emploi et font rayonner notre pays.
1: Merci beaucoup à toutes les deux. Je rappelle vos deux livres, Bureautopia, le guide du voyage du monde de l'entreprise, par Lucie Carbone. C'est chez Duno, Maïline Camus, Dans l'ombre de la décision, le renseignement d'affaires comme arme stratégique, c'est aux éditions Erol. Allez, on se retrouve tout de suite pour la deuxième partie de l'émission.
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1: On se retrouve pour la deuxième partie de cette librairie de l'écho. Nous la clôturons évidemment avec le coup de cœur de la rédaction, mais on retrouve tout de suite nos critiques attitrées. À ma gauche, Christian Chavagneux, éditorialiste à alternativeeconomique.fr et grand animateur de la rubrique livre aussi dans Alter Echo, le magazine. Et puis Jean-Marc Daniel, professeur émérite à l'ESCP Business School, président de la Société d'économie politique, dont il est aussi le critique attitré. Messieurs, on se penche cette semaine, et vous penchez tous les deux, sur le numéro hommage à Michel Aglietta de la revue de la régulation. Pas Jean-Marc Daniel, Christian Chavagneux, à vous l'honneur, parce que Christian Chavagneux, il faut dire la vérité, l'école de la régulation, c'est votre famille intellectuelle.
5: Ça fait partie de ma formation intellectuelle.
1: Expliquez-nous, parce que je ne suis pas sûr que tant de gens que ça sachent exactement quelle est la spécificité de l'école de la régulation.
5: Alors, je commence par vous dire ce qu'il y a déjà dans ce numéro. Exactement. Parce que, évidemment, on parle de l'approche de la régulation. Ce numéro, c'est une quarantaine de chercheurs qui ont été réunis pour rendre un hommage donc à Michel Aglietta, hors série de la revue de la régulation. Michel Aglietta a disparu il y a à peu près un an. Bon, et quelques chercheurs qui parlent plus d'eux-mêmes que de Michel Aglietta, mais il reste quand même beaucoup de papiers. J'ai trouvé, moi, ce qui m'a intéressé, c'est que j'ai trouvé que c'était une bonne introduction pédagogique. Les auteurs, enfin, et les autrices ont fait un véritable effort. C'est une bonne introduction pédagogique à la diversité des travaux de Michel Aglietta, notamment à l'approche de la régulation, dont il est bien sûr le fondateur au milieu des années 70, mais pas que ses approches monétaires et financières, mais aussi son approche écologique, puisqu'à la fin de sa vie, il travaillait beaucoup sur l'écologie. Et on disait souvent, Michel Aglietta, c'est un chercheur qui travaille tout seul. En fait, on s'aperçoit que Régulation et crise du capitalisme, donc son livre de 76 qui ouvre l'approche de la régulation, ça a été discuté chapitre après chapitre avec des gens qui venaient de la direction de la prévision, du Trésor, du Plan, de l'INSEE, et que c'est un travail collectif. On va apprendre aussi que tout son travail sur la finance, il y avait un séminaire mini à l'université de Nanterre, et que tout ça a été discuté en permanence par un groupe de gens. Son gros travail sur la monnaie, c'est avec André Orléans. Son gros travail sur la Chine, c'est avec Huawei. Son gros travail sur l'environnement, c'est avec Étienne Espagne. Donc, en fait, Michel Guillotin était pas tout seul. Il a toujours été une sorte de chef de troupe, un leader intellectuel. Et tous ceux qui témoignent disent « Waouh, on était quand même super impressionnés par la puissance intellectuelle d'Aglietta. »
1: C'est quoi l'essence de la pensée intellectuelle de Michel Aglietta ?
5: C'est penser la dynamique du capitalisme. Pourquoi et comment le capitalisme évolue ? Alors, si vous regardez l'économie conformiste, mainstream, la doxa, on dit « C'est pas le capitalisme qui est intéressant, c'est les marchés. » Les individus se socialisent par le marché, il y a une offre, une demande, il y a un prix, et puis comme ça, les gens peuvent échanger. Aglietta a dit non, c'est pas les individus, c'est les rapports sociaux qui sont importants. Débat, c'est pas le marché, c'est le capitalisme, c'est pas les individus, c'est les rapports sociaux. Et les rapports sociaux sont conflictuels. Sauf que au jour le jour, ça fonctionne quand même. Les gens, bien sûr, sont en conflit dans les rapports sociaux, mais ça fonctionne. Quelles sont les institutions qui permettent de canaliser les affrontements pour qu'il y ait un régime d'accumulation qui se mette en place ? Donc il en a plein. Il y a la monnaie, l'État, le rapport salarial, la concurrence, et puis les relations internationales. Relations internationales. Qui est moins bien traité, on le voit encore dans cette série, il n'y a pas un seul papier qui traite vraiment des relations internationales. Il y a l'approche de la régulation en Chine, dans les pays d'Amérique latine, etc. Mais l'approche internationale reste l'impensé de l'école de la régulation. Et donc, ces rapports sociaux qui vont se stabiliser dans ces cinq institutions que je viens de donner, ça va se stabiliser, il y a un régime d'accumulation, mais il y a tout de suite une tension qui va venir, et donc le régime va basculer sur un autre régime d'accumulation. Et la grande question des régulationnistes, c'est une fois qu'on a quitter, qu'il y a eu la grande crise des années 60, 70, 80, dans quoi on est passé d'autre ? Et là, Michel Aglietta donnera ses propres réponses.
1: Jean-Marc Daniel, c'est quoi la place de Michel Aglietta dans le panthéon des économistes français ?
6: Alors moi, ce que je trouve intéressant dans la revue, c'est qu'effectivement, c'est un personnage dont on parle beaucoup. À la fin de la revue, il y a une bibliographie où on recense, ouais, pas tous d'ailleurs, disent les auteurs, les publications de Michel Aglietta, il y en a 40 pages. Et quand on lit effectivement les articles qui sont dans cette revue, on parle en général de deux œuvres, essentiellement donc de la première, donc Régulation et crise du capitalisme de 1976, dont la dernière édition, j'ai vérifié, remonte à la fin du XXe siècle. On ne le réédite plus. Et le deuxième, c'est La violence de la monnaie, qu'il a écrit avec André Orléans, dont nous avons d'ailleurs eu l'occasion de parler ici, puisqu'on l'a réédité, en revanche, là, un peu plus récemment. Et donc, j'ai été frappé par le fait qu'effectivement, d'ailleurs, plusieurs le disent, puisqu'il y a son complice et ami Robert Boyer qui fait non pas l'introduction, mais le premier article. Il y a une introduction, puis qui fait le premier article. Il y a aussi Alain Lipietz, qui est aussi de sa génération. Christian l'a dit, il y a quand même un groupe là qui s'est constitué, qui est autour de la direction de la prévision, de l'INSEE, de toute cette génération, qui a fait l'école polytechnique, administrateur d'INSEE. Enfin, Lipietz, il a fait le corps des ponts, mais qui a baigné dans le marxisme. Et tous ces gens-là donc vont échanger de façon plus ou moins critique. D'ailleurs, Lipietz est assez sévère avec Aglietta, j'ai trouvé par rapport à ce que je pensais. Mais et ces gens-là, effectivement, ont marqué une époque, mais depuis, il ne s'est pas passé grand-chose dans leur influence. Il y a d'ailleurs Robert Boyer dit à un moment donné, il y a une jeune génération qui est en train d'émerger, qui a entre 30 et 40 ans, mais les étudiants maintenant connaissent très mal, Aglietta connaissent très mal l'école de la régulation.
1: Pourquoi cette école de la régulation, elle a essaimé finalement ni à l'étranger, ni dans le temps.
6: Non, moi, ce que je trouve assez frappant dans tous ces articles et tout ça, c'est qu'effectivement, elle est très franco-française.
5: En Amérique latine et au Japon, il y a beaucoup de production.
6: Il y a quelques articles qui évoquent l'Amérique latine. Et surtout, elle est très marquée au départ par le marxisme. Et donc, je pense que la disparition du marxisme en tant que référence est devenue un moyen, effectivement, de remettre en cause tout ce qui avait été le fondement de cette école. Il y a deux articles que j'ai trouvé très intéressants. Je ne vais pas critiquer les autres, mais il y a celui de Christian de Boissieu, parce qu'il n'a rien à voir avec le sujet. Et c'est passionnant. Et Christian de Boissieu dit, moi j'ai fait l'agrégation de sciences économiques en même temps que... j'ai passé la même année qu'avec Michel Aglietta le concours de l'agrégation, donc je suis assez proche de lui, mais je ne pense pas que je partage ses idées. Il fait un article et dit, je pense qu'il aurait été globalement assez d'accord avec ce que je viens de dire. Mais ça n'a rien à voir avec... Et le deuxième, c'est l'interview d'André Orléans, parce qu'André Orléans intervient sous forme d'une interview. Et effectivement, alors, à mon avis, s'il y a un papier à lire, c'est celui-là, parce qu'il explique bien ce que pense effectivement Michel Aguilar. Pour répondre un peu à votre question initiale, il dit bien c'est un raisonnement collectif et non pas ce raisonnement à partir du consommateur que constitue le raisonnement de l'économie traditionnelle néoclassique. Et c'est surtout le fait que le marché n'est pas le seul mode d'organisation de l'économie capitaliste. Et notamment le rapport salarial, qu'on présente assez souvent comme un rapport de marché, est un rapport de domination, de conflit, et donc la violence est inhérente à ce type de rapport. Exactement. Et donc ça, André Orléans raconte ça de façon lumineuse. Donc s'il y a papier à lire, si vous voulez comprendre l'école de la régulation, dans cette revue, c'est le papier d'André Orléans. Après, effectivement, sur les 40 pages, je me dis, mais je vous pose un peu la même question de vous, qu'est-ce qui reste de ces 40 pages, à part ces deux livres, sur le premier de 76 et la violence de la monnaie avec André Orléans. C'est assez saisissant, comme une pensée à la fois féconde et assez structurée est en train de disparaître.
5: Et très innovante en fait. C'est ce dont on s'aperçoit dans le livre, c'est que Michel Aglietta a pensé des choses bien avant que d'autres en parlent. Par exemple, Laurent Cialone nous dit, dès le début des années 90, Michel Aglietta publie des articles et des livres sur les crises bancaires systémiques. On va commencer à en parler dans les années 2000, puis bien évidemment beaucoup après la crise de 2007-2008, mais il y a des papiers d'Aglietta de 90 qui parlent de la crise systémique. Il s'appuie beaucoup sur les travaux de la Banque des règlements internationaux pour montrer que les cycles financiers ont beaucoup d'impact sur les cycles économiques. Il a réfléchi sur l'indépendance des banques centrales, sur, on dit, oh, il y a la confiance dans l'économie. Qu'est-ce que ça veut dire, la confiance dans l'économie? Il y a un papier qui nous explique ce que dit la confiance, etc.
1: Il n'a pas été pénalisé, Christian, par son approche plus littéraire que mathématique, finalement.
5: Ah, c'est un polytechnicien, hein. Avec Robert Boyer, vous pouvez lui donner toutes les équations que vous voulez. Juste un outil.
1: Vous voyez bien qu'il a toujours eu du mal à être... adoubé par les économistes mainstream.
5: Ouais, parce que les économistes mainstream sont des économistes qui, eux, ne raisonnent qu'avec les équations et pour lesquels l'histoire, la sociologie, la science politique et Laurent Cialome et André Orléans disent bien, Michel Aglietta, il est ancré dans les sciences sociales et on ne peut pas comprendre l'économie, et on ne peut pas, peut-être qu'on peut comprendre le marché avec les approches conformistes, mais on ne peut pas comprendre la dynamique des rapports sociaux du capitalisme si on fait pas, si on n'est pas ancré dans les sciences sociales. Et là, tout le bouquin montre bien que Michel Aglietta, il est ancré dans les sciences sociales.
6: Moi, je pense, pour répondre à votre question et pour rebondir sur ce que vient de dire Christian, effectivement, il est polytechnicien, il n'a pas de légitimité contestable en la matière de maîtrise des mathématiques. Mais il s'est enfermé, à mon avis, dans deux cercles qui sont des cercles qui sont un peu... Le premier cercle, c'est le cercle, je dirais, du marxisme. Et ça, il est resté, effectivement, ce que montrent assez bien certains articles, alors que le marxisme a évolué, que le marxisme n'est plus ce qu'il était comme référence, ce qu'il était dans les années 70, il a continué à se rentrer dans ce mode intellectuel. Et puis, il a beaucoup travaillé avec ce bloc, donc CEPREMA, PINSEE et tout ça, qui est un petit monde, en fait, et qui n'est pas forcément totalement en adhésion avec le monde universitaire.
1: Merci, messieurs, à tous les deux, pour ce bel hommage à Michel Aglietta. Allez, on retrouve notre invité de la semaine.
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1: C'est plus qu'une étude, cette semaine, c'est un monument et même le 40e anniversaire d'un monument. Ce monument, c'est le rapport Cyclope. Et nous sommes ravis de recevoir le fondateur, le chef d'orchestre du rapport Cyclope, Philippe Chalmin. Philippe, bonjour.
7: Bonjour, Emmanuel.
1: Cyclope, c'est les marchés mondiaux, les matières premières, les monnaies, les services, l'énergie, la finance, les commodités. Ça a été un des mots que vous avez été les premiers à vulgariser en France.
7: On peut même dire qu'on a inventé même le terme de commoditisation, c'est-à-dire la montée de l'instable sur des produits qui ne sont pas forcément des matières premières, mais qui le sont devenus peu à peu au fil de ces 40 ans d'histoire.
1: Alors, comme je dis toujours, hein, de l'ananas au zirconium, tout sur les marchés mondiaux. Alors ça, c'est l'édition 2026, mais quand même, Philippe Chalmin, moi j'ai grandi avec votre expertise sur les matières premières. Vous m'avez tout appris sur les matières premières. S'il fallait tirer un bilan de ces 40 ans de commodité, de marchés mondiaux, c'est quoi les grands enseignements que vous tireriez?
7: Alors, le grand enseignement, c'est que ça avait déjà commencé un peu avant, c'est le passage pour tous ces marchés du stable à l'instable. Je dis toujours à mes étudiants que, alors là, c'était début des années 70, lorsque j'étais à leur place, je pouvais aller me coucher, sachant que le lendemain, je retrouverais le dollar, le pétrole, le blé en Europe, la plupart des matières premières exactement au même prix où je les avais laissées la veille. Aujourd'hui, ma seule certitude est que demain sera différent d'aujourd'hui, et cela non seulement pour les matières premières classiques, mais pour bien des nouveaux produits, comme le fer et l'acier, comme toutes les grandes bases de la chimie, etc., etc. Le monde a été gagné par l'instable et il a vécu cet instable. Alors autrement, sur ces 40 ans, je vous rappelle que je ne devais pas être un très très bon économiste lorsqu'on a lancé Cyclope en 86, puisqu'on l'a lancé au début d'une longue période d'une vingtaine d'années, ouais, durant laquelle, soyons très clairs, les matières premières n'intéressaient presque personne puisque leurs prix étaient déprimés. 86, je vous le rappelle, c'est le contre-choc pétrolier, c'est le moment où l'OPEP, ouais, perd la maîtrise du marché du pétrole, c'est la chute des accords du café et de l'étain, c'est le début de l'Uruguay Round du GATT, qui a été un des grands feuilletons que nous avons suivis du GATT à l'OMC pendant ces 40 ans. Les 40 ans, ils englobent ce que j'appelle les 30 glorieuses de la mondialisation heureuse. Entre 1990 et 2020, le monde a vécu de nouvelles 30 glorieuses, de la même manière que le premier choc pétrolier avait mis un terme aux 30 glorieuses de l'après-Seconde Guerre mondiale. Là, nous avons vécu 30 glorieuses de croissance économique forte, de révolution technologique, de libre-échange, de chute des barrières un peu partout. Pour la première fois dans l'histoire des hommes, on a vraiment pu parler d'une sorte d'espace-monde à la Brodel, mais qui cette fois-ci couvrait la Terre entière.
1: Alors Philippe Chalmin, est-ce que la mécanique des cycles des matières premières, même s'il y a plus d'instabilité, est toujours la même? Moi, vous m'aviez dit un jour, c'était notamment après ces prix bas des années 80, en fait, contrairement à ce qu'on pourrait croire, c'est l'offre qui fait les prix. Ce sont les cycles d'investissement qui font l'offre et qui font les prix. C'est pas la demande.
7: Emmanuel, vous fûtes un excellent élève.
1: Si j'ai retenu quelque chose, c'est bien ça.
7: Cela reste totalement d'actualité. C'est vrai que quand nous lançons Cyclope, nous sommes dans une période de contre-choc, marqué en fait par l'arrivée de toutes les nouvelles productions qui avaient été mises en chantier dans les années 70. On va attendre une bonne vingtaine d'années et puis on va connaître un nouveau choc lié certes à l'importance d'une demande nouvelle, celle de la Chine, et puis à l'absence d'investissement dans la fin du XXe siècle. Ce choc, ça a été la période grossièrement 2007, 2012, 2013. Ensuite de quoi? On a eu un nouveau contre-choc. Et puis, quand même, et ça c'est la dernière période, celle que nous couvrons ces 3-4 dernières années, c'est que nous sommes rentrés dans ces années 2020 du XXIe siècle, dans une phase de rupture un peu comparable aux années 70, phase de rupture qui commence avec le Covid en 2020, qui se poursuit avec la guerre en Ukraine en 2022, qui se poursuit encore avec Liberation Day et Donald Trump en 2025, et la troisième guerre du Golfe en 2026.
1: Alors en plus, Philippe Chalmin, vous n'êtes pas venu les mains vides, vous avez un petit cadeau à nous offrir. Vous avez, à l'occasion des 40 ans de Cyclope, demandé finalement des auteurs récurrents, parce que Cyclope, c'est des dizaines et des dizaines d'auteurs chaque année, d'écrire sur leur rapport aux matières premières. On retrouve Nicolas Bavresque, Charles Bec-Bédé, Estelle Brakianoff, Christelle Bory, Sylvie Brunel, Philippe Chalmin, vous forcément, Eric Fotorino, Hubert Védrine, etc., Eric Orsena, Fragments de matière, ça s'appelle.
7: Oui, nous avons demandé à cette occasion à une quinzaine d'amis, de compagnons de route. Aucun d'entre eux, en réalité, n'a écrit dans Cyclope. Parce qu'autrement, j'aurais été obligé de demander à nos 70 auteurs. Mais j'ai donné une carte blanche à cette quinzaine d'amis pour nous dire en quoi les matières premières en général, ou une matière première en particulier, avaient été importantes dans leur existence. Alors, Christelle Bory nous parle des métaux, bien entendu. Fotorino nous raconte tous ses démarrages dans le monde des matières premières, puisqu'il en a été le chroniqueur pour Le Monde. Et chacun d'entre eux, un texte court, Hubert Védrine nous rappelle que c'est au travers de Tintin au pays de l'or noir qu'il découvrit le pétrole.
1: Merci beaucoup, Philippe Chalmin, d'être venu nous voir pour nous présenter donc le Cyclope 2026, mais c'est surtout les 40 ans du rapport Cyclope, et puis avec cette petite pépite, fragment de matière, avec finalement une quinzaine d'auteurs qui nous racontent leur rapport en matière première. Et ben, je vais le lire et puis on en fera le compte-rendu dans l'émission.
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1: Trois études cette semaine dans cette rubrique. L'INSEE sur la démographie, le corps sur l'avenir des retraites et l'enquête Merci Prosper sur l'héritage. Que nous dit l'INSEE? Que la population française culminera à 69,8 millions de personnes en 2037 et puis qu'elle commencera à décliner ensuite pour perdre 3,2 millions d'habitants d'ici 2070. À cette date, la France aura perdu presque 9 millions de moins de 45 ans et gagné presque 6 millions de plus de 65 ans. Dans ce contexte de dépeuplement plus rapide que prévu, il faudra continuer à réformer les retraites, nous dit le Conseil d'orientation des retraites, pour équilibrer les comptes. Et s'il ne faut jouer que sur l'âge de départ à la retraite, eh bien, il faudra aller jusqu'à 67,6 ans. La bonne nouvelle, c'est que les déficits ne s'accumuleront vraiment qu'à partir de 2045. Donc, il nous reste 20 ans. Pour agir. D'ici là, nous dit l'étude OpinionWay pour Merci Prosper, eh bien, 47% des seniors propriétaires déclarent être sous pression financière. Ils n'ont pas les moyens de boucler leur fin de mois et que ils pourraient finalement être amenés à vendre une partie de leur patrimoine au détriment de leurs héritiers.
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1: Et oui, messieurs, dames, elle est de retour dans la librairie de l'écho, notre bibliothécaire historique Stéphanie Collo. Et si elle est là, c'est pour rendre hommage à une personnalité qu'elle connaît, qu'elle admire et que nous avions reçue ensemble dans la librairie de l'écho. Cette personnalité qui nous a quittés il y a quelques jours, c'est Edgar Morin. Stéphanie, un personnage hors norme.
8: Hors norme, inclassable, à la fois philosophe, anthropologue, historien, écrivain, sociologue, résistant, pionnier du combat écologique aussi. Il est né en 1921 à Paris. Il a eu 1000 vies dans sa vie, boulimique de savoir. Il s'inscrit à la faculté de droit, d'économie, d'histoire à la Sorbonne, en philo aussi, en sociaux. C'est le père de la pensée complexe. Complexe, il faut l'entendre dans le sens latin du terme, ce qui est tissé ensemble. Plutôt que de séparer les savoirs, il les relie, c'est-à-dire que pour mieux comprendre nos personnes, notre humanité, notre monde, il crée des passerelles entre une multitude de disciplines. Il part du constat qu'on ne peut pas régler les problèmes humains, les grands problèmes humains, écologiques, économiques, sociétaux, à cause de la multiplication des savoirs spécialisés qui segmentent, selon lui, les analyses et qui n'offrent pas de vue d'ensemble. Et c'est pourquoi il élabore cette méthode de connaissance qui traduit la complexité du réel, car, dit-il, l'homme est complexe, à la fois homo sapiens, qui construit, qui raisonne, qui élabore, et homo démence, doué de passion, de folie, de démesure.
1: La méthode, c'est l'ouvrage, enfin c'est l'ouvrage, plus qu'un ouvrage, c'est l'œuvre qui reste son œuvre phare.
8: C'est l'œuvre de sa vie, il le dit lui-même. Cette pensée complexe, il la développe dans La méthode, une somme encyclopédique en 6 volumes, écrite de 1977 au début des années 2000-2004. Ça commence par la nature, puis viennent la vie, la connaissance, les idées, l'humanité, l'éthique. Ce concept de pensée complexe, il est présent d'ailleurs dès ses premiers livres, avant d'avoir commencé à écrire La méthode, notamment dans L'homme et la mort, qu'il a publié en 1951, dans lequel il cherche à comprendre les attitudes humaines devant la mort. Et pour cela, il va déjà chercher des connaissances un peu partout, dans toutes les disciplines, dans tous les domaines, les sciences, l'anthropologie, les religions, mais aussi la littérature et la poésie qui est très importante pour lui.
1: Alors, on peut le classer comme quelqu'un plutôt de gauche, mais jamais finalement affilié aux idéologies, toujours libre.
8: À la Libération, il part en Allemagne, il a 24 ans, il devient le chef du bureau de la propagande pour le gouvernement militaire à Baden-Baden. Il parcourt l'Allemagne dans les premiers temps de l'après-guerre et de son occupation par les Alliés. Il veut comprendre en fait l'Allemagne en pleine période de dénazification. Un an plus tard, il en sort le livre « L'an zéro de l'Allemagne ». En 59, il écrit « Autocritique », ouvrage dans lequel il confesse s'être trompé dans son engagement communiste. Il se sonde, il s'analyse pour comprendre comment il a rationnellement choisi d'adhérer à ce parti. Au CNRS, il s'intéressera aussi à la culture de masse, parent pauvre à l'époque de la recherche. Grand cinéphile, il co-réalise « Chronique d'un été » avec Jean Rouch. J'en avais fait une chronique à l'époque. Et il écrit aussi de son journal de Californie après avoir passé un an là-bas à l'invitation d'une université.
1: Il écrira aussi beaucoup sur l'Europe.
8: Il écrira énormément sur l'Europe, penser l'Europe notamment. C'est un bel exemple de la conquête de l'idée européenne. Au départ, il est plutôt dubitatif, puis finalement, il se convertit à cette idée d'Europe. Pour lui, ce qui fait l'Europe, c'est la conscience européenne, le fait de partager une culture commune sur un territoire commun. L'erreur, selon lui, c'est d'avoir cru pouvoir bâtir l'Union par l'économie. D'ailleurs, quelques années avant sa mort, il confessait dans une émission ne plus y croire. J'ai perdu beaucoup d'espoir dans l'Europe parce qu'elle s'est montrée de plus en plus bureaucratique, technocratique et liée au pouvoir de l'argent. Enfin, leçon d'un siècle de vie, il veut nous aider à trouver notre propre voie en nous racontant la sienne. Sorte de bilan intime et philosophique, et je terminerai par cette phrase. Nous avons beau nous croire armés de certitudes et de programmes, nous devons apprendre que toute vie est navigation dans un océan d'incertitudes à travers quelques îles ou archipels de certitudes où nous ravitailler.
1: Merci beaucoup Stéphanie Collo pour ce bel hommage à Edgar Morin, qui effectivement restera comme un des phares intellectuels de ce siècle.
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1: Jean-Marc Daniel, votre ultime sélection pour aujourd'hui.
6: Alors, je reviens sur un livre qui est paru un peu avant les élections municipales, qui a été écrit par Benjamin Morel. Donc, Benjamin Morel, c'est quelqu'un que l'on connaît bien parce qu'il est assez présent dans les médias. C'est un constitutionnaliste. Et donc, il donnait à l'époque une sorte de vade-mecum, de guide de gestion des municipalités aux maires qui allaient être élus quelques temps après. Alors, maintenant, les maires sont élus. Donc, effectivement, c'est utile de le lire, non seulement pour les maires, mais aussi pour les gens qui les ont élus. Donc, c'est plein de suggestions, d'analyse des enjeux qu'il y a autour de ce que est devenu une mairie, de la façon dont la carte administrative a évolué. Donc, c'est un livre à la fois très concret et très documenté qui mérite notre attention. Et puis, alors, une toute dernière remarque, c'est que le titre, c'est « Un avenir civique à réinventer ». Pour une fois qu'il y a quelqu'un qui a compris que « citoyen » était un nom et « civique » un adjectif, ça ne peut que trouver mon adhésion.
1: Christian Chavagneux.
5: Vous savez que peut-être qu'au moment des élections de mi-mandat début novembre aux États-Unis, les Californiens vont aussi voter pour un référendum sur l'instauration ou pas d'une taxe sur les plus riches, une taxe unique de 5%. Et donc vous avez un document de travail qui vous dit comment a progressé la richesse, combien ils payent d'impôts, est-ce qu'ils vont partir ou est-ce qu'ils vont pas partir, combien ça pourrait rapporter, c'est quoi le mécanisme. Vous avez tout un document de travail.
1: Mais qui a fait ce document de travail?
5: Donc c'est trois chercheurs, dont Emmanuel Saez et Gabriel Zucman.
1: Ah oui.
5: Voilà, donc Emmanuel Saez qui est l'instigateur auprès. En fait, c'est un syndicat de soignants qui a dit Donald Trump a coupé les recettes pour les soins. On a besoin de recettes en face, donc on propose une taxe de 5% payable en 5 ans, 1% par an. Et avec quelque chose de très malin, c'est que le principe est sorti fin novembre 2025 et tous les gens qui, au 1er janvier 2026, sont résidents en Californie devront la payer. Donc tous les Sergueï Brin, la Répé, etc., qui disent « si c'est comme ça, on s'en va », tu peux partir, sauf que comme au 1er janvier, tu étais en Californie, tu dois cette taxe. C'est tout le descriptif est là, combien ça peut rapporter. Il y a toutes les informations dont vous avez besoin de savoir sur cette proposition de taxe.
1: Le laboratoire californien.
5: Exactement.
6: C'est là qu'on avait voté justement l'abolition de la taxe foncière en application du programme de Arthur Laffaire. Donc
5: toujours à la pointe de l'innovation.
6: Il est temps que la Californie se souvienne quand même de son passé.
1: Merci beaucoup à tous les deux. C'est la fin de cette librairie de l'écho. On se retrouve la semaine prochaine et d'ici là, bonne lecture.
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3: Bonjour à tous et bon réveil, c'est la matinale de l'économie qui commence. Il est 5h59 sur BFM Business et sur RMC Life. On est ensemble et en direct jusqu'à 9h. Que le pétrole coule à flot. Première réaction de Donald Trump à la confirmation d'un deal avec l'Iran. Objectif signature vendredi, réouverture d'Hormuz dans la foulée. Le pétrole va-t-il revenir rapidement vers les $60 le baril? C'est une des questions de cette matinale très riche. Les marchés asiatiques sont en ébullition ce matin. Le contenu de l'accord annoncé entre deux combats de MMA, on voit ça dans un instant depuis Washington. Avec Antoine Lard. Benjamin Netanyahou peut-il faire capoter le deal? Réponse avec Mathilde Chaminade à 6h50. 7h20, on sera avec l'expert en géopolitique David Rigoulet-Ros. Donald Trump qui est attendu à 17h à Évian pour une rencontre avec Emmanuel Macron. Les Européens vont-ils aider à la sécurisation du Détroit? Le président américain va-t-il revenir vers le multilatéralisme? C'est un G7 très tendu qui s'ouvre aujourd'hui. Hugo Babet est sur place. On le retrouvera à 6h30. En attendant, pour l'instant, c'est assez clair. C'est America First and Only, notamment sur les questions d'intelligence artificielle. Anthony Morel nous raconte dans un instant le week-end fou d'Anthropique qui a fini par couper les accès des derniers modèles à tout le monde. Ils récoltent ce qu'ils ont semé, selon l'oracle français Yann Lequin. Pour la classe politique française, c'est peut-être le wake-up call, édito de Raphaël Legendre. Ça sera à 6h45. L'actualité associée avec Léo Dumas. Bonjour Léo.
4: Bonjour Laure, bonjour à tous.
3: Les titres de ce matin.
4: C'est parti pour Eurosatory, reportage au cœur des premières démonstrations dans ce journal. Compromis à Bruxelles sur le droit des passagers de l'aérien. Et puis la Suisse dit non au plafonnement de sa population.
3: À 7h45, notre invité, c'est Antoine Saint-Oyant, directeur de la Banque des Territoires. La Banque des Territoires qui est sur tous les fronts et notamment désormais sur l'intelligence artificielle. Son objectif, que les collectivités locales s'emparent des outils. Good Morning Business, c'est parti. Et on commence par le journal Léo Dumas et un accord conclu entre les États-Unis et l'Iran.
4: Et cette fois, ce sont les deux parties qui l'annoncent. Washington et Téhéran sont enfin d'accord pour mettre fin à la guerre après presque 4 mois de conflit. Et l'arrêt des hostilités concerne tous les fronts, le Liban y compris, selon les Iraniens. Alors, il s'agit là d'un protocole. Il doit être signé vendredi à Genève. Et il doit permettre ensuite d'ouvrir 60 jours de discussion afin de trouver un accord définitif. Antoine Lard, on vous retrouve à Washington, correspondant BFM Business. Donald Trump est triomphant et il se félicite hier soir d'un formidable accord.
5: Oui, d'abord, on peut dire que le timing de cette annonce est parfait pour Donald Trump. Pile le jour de ses 80 ans, il ne pouvait pas rêver d'un meilleur cadeau d'anniversaire. Hier soir, il a donc pu profiter de la grande fête organisée à la Maison-Blanche avec ce gala de MMA, un sport de combat pour projeter une image de force et de puissance. Tout cela serait tombé complètement à plat s'il était resté embourbé dans des négociations sans fin. Alors, le président n'a pas donné beaucoup de détails sur ce deal, mais il annonce que le détroit d'Hormuz sera rouvert dès la signature de l'accord vendredi et qu'en ensuite, le pétrole va couler à flot. Ça, c'est évidemment très important pour lui. Il a promis aux Américains que les prix de l'essence allaient rapidement baisser une fois la guerre terminée. Trump, qui se montre par ailleurs triomphant, il parle d'un deal formidable qui apportera la paix et la sécurité dans la région. De nombreux présidents ont essayé. Ils ont tous échoué avant moi, dit-il. La réalité est pourtant bien plus modeste. Sur le nucléaire, rien n'est réglé. Tout est renvoyé à des négociations ultérieures. Et il reste encore beaucoup de travail à ce niveau. Pour le moment, Trump a simplement réparé un problème qu'il avait lui-même créé, le détroit d'Hormuz, qui, rappelons-le, n'était pas fermé avant qu'il ne lance sa guerre contre l'Iran.
4: Merci Antoine Lard à Washington. Washington qui s'apprête d'ailleurs à débloquer 12 milliards de dollars d'avoirs iraniens dans le cadre de ce protocole, selon Téhéran, qui affirme aussi que 12 autres seront débloqués pendant les 60 jours de discussion qui suivront la signature de Genève vendredi. C'est Jade Evans qui est attendu sur place, mais le vice-président assure que Donald Trump lui-même pourrait aussi assister à cette cérémonie. Donald Trump qui dit sur son réseau social que le détroit d'Hormuz rouvrira dans la foulée alors que le pétrole coule coule à flot, écrit-il. Et les marchés apprécient ce matin, Étienne Brack.
6: Avec un baril de pétrole qui est à 83$, on perd quasiment 5% pour le Brent, quand le WTI, le baril américain, est à pile 80$. C'est une première depuis le mois de mars. On est quand même sur une baisse impressionnante hein, sur ces deux références qui ont perdu pas loin de 10$ en moins d'une semaine. Les marchés achètent très clairement les propos de Donald Trump que nous venons d'entendre. Pourtant, en réalité, le marché pétrolier restera attendu au moins jusqu'en 2027, selon plusieurs notes d'analystes publiées ce matin. Pourquoi ? Parce qu'il y a encore et toujours des goulots d'étranglement dans le détroit d'Ormuz, des infrastructures énergétiques endommagées, et puis surtout des stocks stratégiques à réapprovisionner. Et puis surtout, vous avez une prime de risque qui va continuer à s'installer, hein, que ce soit sur les différents conflits géopolitiques ces dernières années, ça s'est vu, notamment ce qui concerne les primes d'assurance, qui devraient coûter plus cher dans les semaines à venir par rapport à leur prix de début d'année. Malgré toutes ces contraintes, il n'est pas impossible de retrouver un pétrole à 70$. Hein. C'était son niveau fin février, juste avant le début de ce conflit. Pourquoi ? Parce qu'à court terme, on a quand même un marché qui a réussi à rebattre les cartes hein, en termes d'offres, mais aussi en termes de demandes. Un marché qui a fait preuve d'une résilience quand même ces dernières semaines plus que surprenante et qui a quand même perdu 35$, hein, puisque nous étions au-delà des 115$ au mois de mars.
3: Tout est en baisse, hein, sur notamment les taux américains, sur l'ensemble des marchés monétaires également. On verra ça à la fin du journal.
4: Les autres réactions et celles de Paris, Londres, Rome et Berlin qui, dans un communiqué commun, se disent disposés à lever les sanctions.

0: à couper l'accès à ces modèles les plus puissants pour des raisons de sécurité nationale. Accès coupé, en fait, pour tous les non-américains, Anthony Morel, comme une démonstration brutale de notre dépendance vis-à-vis des États-Unis.
1: Oui, c'est ça. On est vraiment à la merci des États-Unis. C'est ce que montre cette décision. Alors, quand on parle de ces modèles qui sont coupés, c'est à la fois mythos, hein, ce modèle dont on a beaucoup parlé, considéré comme extrêmement puissant parce qu'il est capable de découvrir des failles de sécurité critiques, et puis aussi de Fable 5. Fable 5, il a été lancé la semaine dernière. C'est la version édulcorée de Mythos, où normalement, quand on pose des questions dangereuses, eh bien, c'est un modèle un peu moins puissant qui va nous répondre précisément pour éviter ces risques. Le problème, eh bien, c'est que certains utilisateurs, visiblement, ont réussi à contourner ces garde-fous. Ils ont prévenu les autorités américaines, qui ont pris les choses très au sérieux et qui ont demandé à Anthropic, eh bien, un retrait des deux modèles au nom de la sécurité nationale pour tous les non-américains, y compris les salariés d'Anthropic, salariés étrangers qui sont sur le territoire américain. Donc ça va très très loin. Anthropic a dit non, mais nous on peut pas faire le tri, et donc ils ont préféré couper complètement l'accès aux deux modèles pour l'ensemble du monde. C'est une démonstration très brutale de dépendance technologique. Ça montre très concrètement eh bien qu'un gouvernement étranger peut décider du jour au lendemain quelles IA on a le droit d'utiliser ou pas. Qu'est-ce qui se passe si demain une banque, un laboratoire pharmaceutique utilise massivement une IA américaine et qu'elle est soudainement débranchée? On peut se poser la question. Et puis ça veut aussi dire que l'IA est maintenant considérée comme un actif stratégique, comme le nucléaire ou comme les technologies militaires.
2: En même temps, Anthropic, ils avaient dit eux-mêmes, attention, notre IA, elle est très dangereuse.
1: Oui, c'est vrai, et c'est ce que souligne avec ironie Yann Lequin, dont on parle beaucoup, évidemment, le français, de manière assez intéressante dans un post publié sur LinkedIn. La culture de la peur ridicule de Dario Amodei sur l'IA en général porte finalement ses fruits. On récolte ce que l'on sème, et c'est vrai que c'est difficile de lui donner tort. Il y a quelques jours, ce même Dario Amodei, il demandait à ce qu'on appuie sur le bouton pause dans le développement de l'intelligence artificielle. Il parlait d'un risque de perte de contrôle. Et c'est vrai qu'à force d'expliquer que leurs IA sont comparables à des technologies comme le nucléaire, eh bien les patrons de l'IA ne devraient peut-être pas être surpris que les gouvernements commencent à les traiter comme tels.
2: Ça va faire d'excellents débats pour VivaTech qui va commencer. C'est le top départ aussi pour Eurosatory.
0: Le plus grand salon de l'armement terrestre qui ouvre ses portes ce matin et pour toute la semaine à Villepinte, près de Paris. Plus de 350 délégations officielles sont présentes sur place. L'événement se veut en fait comme une vitrine de la défense européenne, et c'est ce que nous montre Éline Le Fao, qui a assisté aux premières démonstrations pour BFM Business.
3: Toute l'Europe est au rendez-vous. Le français CNIM et son robot Rocus, l'allemand Rheinmetall et son Mission Master SP2. Mais les grandes vedettes de cette édition, ce sont bien eux. Équipement à bas coût, précision des résultats, les drones sont devenus indispensables sur le terrain, assure le lieutenant Johnny.
4: C'est une révolution, c'est complémentaire dans le combat. Maintenant, on a besoin de drones, il appuie les combattants, il fait des missions quand même pour soulager le combattant, et même sa vitesse de déplacement. Vous prenez un drone FPV, ça a une vitesse de 200 km/h. Aucun combattant peut aller à 200 km/h.
3: Et l'événement mobilise bien au-delà de l'Europe. Plus de 2600 exposants présents cette année, c'est 30% de plus que l'édition précédente. Les enjeux du secteur de la défense sont tels que jamais le salon n'a autant attiré, explique Charles Baudouin, commissaire général de Eurosatory.
5: On sent bien qu'il y a une mobilisation qui se fait chez les politiques comme chez les industriels pour prendre en compte sérieusement le budget des armées. Alors, la mobilisation vient aussi bien sûr des investisseurs, parce qu'ils ont vu que les armées investissent énormément sur la défense et que cette deep tech permettrait pour eux de réaliser des financements amont, alors que la plupart des programmes sont financés par le budget de l'État.
3: Grande première de ce salon, un pôle dédié à l'investissement privé est également présent cette année, avec une quinzaine de stands réservés aux banques et aux fonds d'investissement, symbole une fois de plus d'une industrie de plus en plus convoitée.
2: La matinale de l'économie sera demain en direct d'Eurosatory à Villepinte. On sera notamment avec Jean-Paul Allary de KNDS ou encore Serge Vimpert et Lucas Lebel. Lucas Lebel, le patron de Cerber. On parlera drone, bien évidemment.
0: Et puis c'est la fin d'un long bras de fer. Le Parlement européen est en passe de le gagner puisque les eurodéputés ont réussi à maintenir le système d'indemnisation des passagers en cas de vol retardé. C'est-à-dire 250 € pour un vol court, jusqu'à 600 pour les longs courriers. Le texte final sera rendu cet après-midi à Bruxelles. Et puis les Suisses ont tranché, il n'y aura pas de plafonnement de leur population. Les électeurs ont rejeté à plus de 54% hier les mesures anti-immigration qui auraient permis de plafonner à 10 millions le nombre d'habitants du pays. Les organisations patronales saluent le résultat de cette votation alors qu'une adoption aurait compromis les liens économiques avec l'Union européenne.
2: 6h10, la Bourse. Etienne Braque, c'est la fin de la guerre, en tout cas déjà sur les marchés.
6: Le pétrole va couler à flot, dit Donald Trump, et ce matin, les marchés le

0: Bren au mot. Vous avez un baril de Bren qui est donc sur des plus bas du mois de mars, à 84$, 80$ pour le WTI. Et le marché ce matin, que ce soit sur la partie obligataire, devise ou action, achète très clairement la fin de ce conflit. Typiquement, ce matin en Asie, vous avez la bourse de Tokyo qui prend plus de 3%. En pré-ouverture, l'Eurostock 50 gagne 1,6%. Idem pour le CAC 40, quand sur le front des devises, vous avez un dollar qui est ce matin sur un plus bas de 10 jours. Bref, cet accord de paix n'est pas encore signé, mais il est d'ores et déjà intégré, sachant qu'il avait commencé à être acheté vendredi, puisque l'Eurostock 50 avait gagné plus de 2% vendredi soir à la clôture. Il avait même touché son record vendredi soir pour la première fois depuis le mois de février. Ça montre quand même le retard qu'avait l'Europe, sachant qu'aux États-Unis, on a battu des records de jour en jour. On a encore une fois frôlé les plus hauts vendredi. Et puis surtout, c'était SpaceX qui avait fait l'ensemble de la séance. Finalement, le titre a gagné 19% à la clôture.
1: On en reparlera de SpaceX dans le club de la bourse, notamment avec Wilfried Galland. Ça sera à 8h35. Première réunion de la Fed pour Kevin Warsh, mardi et mercredi.
0: Oui, première réunion de la Fed. Et donc, un pétrole qui est à 80$, ça rebat les cartes. En tout cas, ce matin, quand vous regardez les anticipations, non pas de baisse, mais de hausse de taux, elles sont beaucoup moins fermes. Le marché, ces dernières semaines, qui commençait à anticiper une hausse de taux à plus de 70% pour la réunion du mois de décembre, est désormais tombé à 47%. Et vous avez un 10 ans américain qui est à 4,42, c'est-à-dire une première depuis un mois. Donc encore et toujours, c'est ce fameux baril de pétrole qui fait la pluie et le beau temps sur le marché. Pourquoi ? Parce que comme on le voit, c'est lui qui compte dans les anticipations d'inflation. C'est dans ce contexte que Kevin Warsh sera attendu au tournant. Pour rappel, le marché n'anticipe pas, contrairement à la BCE la semaine dernière, de décision cette semaine pour la Fed qui se réunira donc mardi et mercredi.
1: Merci Étienne, on se retrouve dans une demi-heure. Dans un instant, le pitch d'une start-up spécialiste du toucher qui aide les marques à changer la donne parce que quand c'est doux, ça se vend mieux. À tout de suite.
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1: Il est 6h15 sur BFM Business et sur RMC Life. Le pitch ce matin, c'est avec Roberto Vargiolu. Vous êtes le directeur général et cofondateur de Tractinov. Bonjour.
13: Bonjour,
1: 1 minute pour pitcher et on débrief.
13: Très bien, merci. Jusqu'à maintenant, pour mesurer le toucher, on faisait appel à des groupes de panélistes
9: ou à des personnes qui allaient mesurer le toucher. Et ben, c'était une méthode qui est chronophage, coûteuse et surtout purement subjective. Et bien Tactinov, elle vient répondre effectivement à ce besoin en venant développer une technologie qui s'appelle Touchy Finger. Alors comment fonctionne Touchy Finger ? C'est un dispositif qui permet d'objectiver le toucher lorsqu'on va faire le geste naturel du toucher. Lorsque vous mesurez le toucher avec votre doigt, vous allez faire ce geste-là. Vous allez donc activer les mécanorécepteurs qui se trouvent au niveau de vos doigts. Ces mécanorécepteurs vont être activés et vont aller au cerveau et vous allez ainsi objectiver le toucher. Bien, grâce à cette technologie, on va venir capter les informations qui sont au niveau de la pulpe du doigt et ainsi on va recevoir des informations qui vont permettre de mesurer objectivement le toucher. Alors à quoi sert Touchy Finger ? Ben aujourd'hui, Touchy Finger, ça sert aux fabricants de produits cosmétiques. Lorsque vous allez acheter une crème, vous allez regarder, tiens, cette crème, elle rend ma peau plus douce ou moins douce. Et bien, grâce à Touchy Finger, on va pouvoir effectivement objectiver le toucher en donnant des arguments physiques aux marques pour justement mettre en avant leurs produits. Alors Touchy Finger ne s'intéresse pas qu'aux cosmétiques. Aujourd'hui, c'est vraiment tout ce qu'on va toucher. Aujourd'hui, quand on veut acheter un produit, ben, la première chose qu'on va faire, c'est qu'on va le toucher. Ben, les industriels ont besoin effectivement d'objectiver ça pour faire des revendications.
1: Alors pour ceux qui sont en radio avec nous, ça ressemble à un capteur comme si on prenait votre tension un petit peu, quoi. C'est un peu l'idée, quoi. Vous mesurez
9: c'est ça,
1: sur
9: ouais,
1: le
9: voilà.
1: doigt.
9: C'est vraiment une bague qui s'insère sur le doigt. Et cette bague, elle va avoir la particularité de venir mesurer la vibration au niveau de la pulpe du doigt. Parce que naturellement, quand on touche une surface avec notre doigt pour le toucher, notre doigt vibre. Et c'est cette vibration, finalement, qui va venir exciter les mécanorécepteurs qui se trouvent au niveau de la pulpe du doigt.
1: Parce que quand c'est doux, ça se vend mieux.
9: Oui, voilà, c'est exactement ça. Quand c'est doux, ça se vaut mieux.
1: Anthony.
13: C'est que ça, justement, qu'est-ce que vous arrivez à analyser, finalement ? C'est la douceur ou la dureté d'une surface ou ça va plus loin que ça ?
9: Alors, la dureté, c'est encore d'autres techniques, mais c'est surtout la douceur. Pourquoi la douceur ? Parce que on va, dans le frottement de la pulpe du doigt, on va avoir un signal vibratoire. Et signal vibratoire, on va venir l'analyser par des bandes de fréquence. Et chaque bande de fréquence va donner justement des informations au niveau du toucher.
1: Donc c'est l'émotion que vous mesurez ?
9: Pas encore l'émotion. L'émotion, c'est encore une autre fonction qui va venir justement se connecter au toucher du doigt. Là, c'est un autre challenge qu'on est en train de développer au niveau de l'École centrale de Lyon, en partenariat avec le Carnot, justement, sur la mesure de l'émotion, c'est-à-dire connecter ce que voit le doigt avec l'émotion et notamment avec des casques qui permettent de mesurer toutes ces informations-là.
1: Eva.
14: Produit ou sur une étiquette, est-ce que ça va être un ratio de 1 à 10 sur la douceur, par exemple ?
9: Alors, c'est exactement ça.
1: Un Nutri-Score de la douceur.
9: Mais c'est exactement ça. Alors, quand on mesure une vibration, c'est un signal vibratoire et on va l'exprimer en dB, comme le bruit. Quand c'est doux, bah, c'est bas. Quand c'est doux, c'est bas, oui. Quand c'est haut, bah, c'est moins doux. C'est comme le bruit. Plus c'est bas, moins ça fait mal aux oreilles. Plus c'est haut, plus ça fait mal aux oreilles. Alors, la douceur, c'est exactement ça.
13: Dans quel secteur, vous parliez des cosmétiques évidemment, mais dans quel secteur ça peut être intéressant d'avoir des produits doux ? Moi, je pensais au papier toilette, mais à part ça, c'est le premier truc qui m'est venu à l'esprit.
9: Vous avez entièrement raison, parce qu'on a eu effectivement une grosse étude avec un fabricant de papier toilette, justement, où on a eu notamment des travaux de recherche dessus, sur l'objectivation du papier toilette, parce que c'est un secteur très concurrentiel, effectivement, et ils font des développements justement sur la nature du papier toilette pour avoir une douceur au niveau du papier toilette. Donc le papier toilette, c'est effectivement un des marchés. Vous avez tout ce qui va être le cuir, le textile, notamment. Mais là, on est plutôt sur le secteur du luxe, puisque ça va concerner effectivement plutôt des grandes marques, mais aujourd'hui, bah, vous avez ici du mobilier, tout ce qui va être touché du mobilier, les écrans tactiles au niveau effectivement de tout ce qui va être automobile pour déclencher l'acte d'achat, puisque quand vous allez entrer dans une concession, bah, vous allez toucher ces écrans et la nature du toucher va vous permettre d'acter ou pas l'acte d'achat.
14: Et c'est les marques qui doivent donc se munir de ce petit objet pour pouvoir mesurer leurs objets finalement.
9: Alors aujourd'hui, nous, Tactinov propose ce dispositif soit à la vente, soit à la location, et en fonction, effectivement. Alors, à la vente, on va être autour de 18 000 euros, et en location, on est autour de 2 690 euros.
1: Merci beaucoup d'être venu ce matin, Roberto Vargiolu, directeur général et cofondateur de Tactinov. On continue sur le retail.
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1: Eva Jaco, la plateforme de e-commerce chinoise Joybuy, qui est arrivée en France il y a quelques mois, lance un Summer Black Friday, un Black Friday de l'été. Donc, c'est pas une date choisie au hasard et les grosses promos sont lancées.
14: Et oui, la date, elle arrive 15 jours, une semaine avant les Prime Days d'Amazon. Alors, ce Black Friday à la chinoise, il s'inspire tout droit du festival 618 qui a été créé par JD.com. C'est l'un des grands temps forts commerciaux en Chine. Ça vient après, vous savez, le 11-11, c'est la fête des célibataires d'Alibaba. Et bien ici, avec ce temps fort promotionnel de 15 jours, ils veulent vraiment prendre des parts de marché à Amazon. Alors, comment est-ce qu'ils vont faire? Et bien, contrairement aux Prime Days d'Amazon qui sont réservés aux abonnés Prime, et bien ici, ils ouvrent les promotions à tous les consommateurs pendant effectivement 15 jours contre 4, hein, c'est seulement 4 chez Amazon. Et puis, les remises, ça porte sur des produits très prisés, donc le gros électro ménagers, mais aussi des téléviseurs, des iPhones, des PlayStation, tout ce qui est ventilateur, air fryer, et j'en passe. Au total, c'est 10 000 références qui sont concernées, avec des réductions qui vont jusqu'à 50%. Et puis, la période est stratégique aussi, puisque avec le début de la Coupe du Monde, ça relance la vente de téléviseurs. Il y a 24% des Français qui ont pour projet de s'acheter un nouveau téléviseur pour suivre la Coupe du Monde. Et puis, ça survient surtout quelques semaines avant les départs en vacances, avant les départs d'été.
1: Joybuy, c'est encore assez peu connu en France.
14: Oui, c'est peu connu. Effectivement, ils sont arrivés en mars dernier. Alors, à la base, Joybuy, c'est une plateforme donc, de e-commerce. Mais là, ils sont en train de changer la donne. C'est-à-dire qu'ils sont en train de se muer en marketplace. Donc, ils vont ouvrir à des vendeurs tiers, ce qui n'était pas quand même la promesse dès le départ. Et ça les fait vraiment ressembler à Amazon encore plus. Pour faire la différence aussi, ils misent sur une livraison ultra rapide. Vous vous souvenez, on en avait parlé en plateau. C'est une livraison le jour même. Si vous passez commande avant 11 heures pour moins de 30 euros. Ils ont des entrepôts un peu partout en Europe également. Alors, c'est vrai que depuis son arrivée, ils ne communiquent pas vraiment sur les chiffres, mais j'ai regardé selon Médiamétrie, 1,2 million de Français ont visité Joybuy en avril contre 1,8 million lors de son lancement en mars.
1: Joybuy, ça appartient à JD.com. Hein. C'est le même groupe.
14: Tout à fait.
1: JD.com qui avance ses pions avec le rachat de Séconomie.
14: Oui, et Séconomie, donc l'un des plus grands distributeurs spécialisés en Europe. C'est surtout le deuxième actionnaire de Fnac Darty avec 22%. Il tente JD.com effectivement de le racheter pour 2,2 milliards d'euros, mais l'opération est loin d'être bouclée puisque ce projet suscite des inquiétudes. Bruxelles vient d'ailleurs de lancer une enquête approfondie. La Commission européenne soupçonne le géant chinois d'avoir bénéficié de subventions publiques chinoises faussant l'opération, ce que JD.com nie catégoriquement. En attendant, du coup, ce temps fort promotionnel, ça va lui permettre d'aller parler aux consommateurs, d'aller les recruter pour gagner leur confiance et notamment en appuyant sur le pouvoir d'achat.
1: Merci beaucoup, Eva Jaco. On parle IA et de ce week-end fou autour d'Anthropic.
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1: Anthony Morel, c'est une décision qui fera date dans l'histoire de l'intelligence artificielle. Ce week-end, on en parlait il y a quelques instants, le gouvernement américain a contraint Anthropic de couper les accès pour des raisons de sécurité nationale.
13: Oui, c'est ça. Alors, pour bien comprendre ce qui s'est passé, parce que ça va très très vite, il faut revenir quelques semaines en arrière quand Anthropic lance le fameux modèle Mythos, hein, dont on a beaucoup parlé, qui est un modèle jugé tellement puissant qu'il ne le commercialise pas parce qu'il est capable de détecter de manière autonome des failles de sécurité informatique critiques. Donc là, on dit, voilà, c'est trop dangereux. Et quelques semaines plus tard, c'était la semaine dernière en réalité, hein, il lance une version édulcorée qui s'appelle Fable 5. Cette fois-ci, normalement, il n'y a plus de risque parce que quand on lui pose des questions dangereuses sur effectivement la cybersécurité, sur comment fabriquer des armes bactériologiques, ce genre de choses, eh bien c'est un modèle un peu moins puissant qui va nous répondre et du coup il n'y a pas de problème. Sauf que en fait, s'il y a un problème, visiblement il y a un certain nombre d'utilisateurs, on ne sait pas exactement qui, la presse américaine nous dit que ce sont des gens chez Amazon, qui finalement ont réussi à contourner les garde-fous mis en place par Anthropic, qui ont prévenu les autorités américaines et les autorités américaines ont pris ça au sérieux et ont dit à partir de maintenant, il faut couper l'accès à ces deux modèles qui sont extrêmement puissants à tous les non-américains. Ils font le choix de la préférence nationale sur ces outils d'intelligence artificielle, y compris les salariés étrangers d'Anthropic qui sont sur le sol américain. Donc ça va quand même très très loin. Anthropic dit non, on ne peut pas faire le tri, c'est trop compliqué. On coupe l'accès, on suspend l'accès, en tout cas temporairement, à tout le monde. Et ça, c'est une première dans l'histoire. Alors en toile de fond, il y a quand même ce désaccord, ce bras de fer entre la Maison Blanche et Anthropic qui dure depuis des mois, depuis que Anthropic, en gros, a refusé que son IA soit utilisée pour faire de la surveillance de masse, pour développer des outils d'armes autonomes. Et d'ailleurs, ils ont des versions très différentes de ce qui s'est passé. C'est-à-dire que la Maison-Blanche dit « si, si, on a tout fait pour essayer de trouver une solution avec Anthropic et pour faire en sorte qu'on ne débranche pas les modèles », Anthropic dit « non, non, pas du tout, ils nous ont laissé une deadline d'1h30 pour tout couper ». Et donc là, finalement, il y a une équipe d'Anthropic qui visiblement a pris un vol pour Washington pour essayer d'arrondir un peu les angles. On va voir ce que ça donne dans les heures et dans les jours qui viennent.
1: Ce qui est intéressant, c'est ce qui s'est passé dans la classe politique française. On en parlera avec Raphaël Lejean, mais il y a une sorte de wake-up call. Tout le monde a à peu près dit la même chose.
13: Oui, c'est ça. C'est très étonnant parce que tout le monde a tweeté. Alors, ce qui est déjà assez rare sur les sujets d'intelligence artificielle, c'est-à-dire de Jordan Bardella à Jean-Luc Mélenchon, en passant par Édouard Philippe et Gabriel Attal, et tous pour dire la même chose dans des mots différents. Mais en gros, c'était il faut se prémunir contre le risque de vassalisation de la France et il faut finalement que ça serve de signal d'alarme pour monter en puissance sur l'intelligence artificielle. Parce que ce que ça dit en creux, en fait, ce qui s'est passé ici, c'est clairement notre dépendance technologique terrible face aux Américains. C'est-à-dire que clairement, on ne peut absolument rien faire à partir du moment où ils décident de nous couper l'accès. Si on imagine demain qu'un grand groupe pharmaceutique, que, je ne sais pas, même un système de défense dépende d'une intelligence artificielle américaine et que Washington dise en 2 secondes, hop, on vous coupe le robinet, ben en fait, ça pose des problèmes très graves. Et en creux, ça fait aussi une publicité indirecte pour nos champions nationaux, à commencer par Mistral, qui n'est pas forcément toujours le plus performant ou le mieux disant d'un point de vue technologique, en tout cas pas sur tous les benchmarks, mais qui, de ce point de vue-là, est quand même beaucoup, beaucoup plus sécurisant pour des entreprises françaises.
1: La réaction peut-être la plus intéressante, c'est celle de Yann Lequin.
13: Oui, qui est assez ironique. Hein. Il a publié sur LinkedIn, je le cite, « La culture de la peur ridicule de Dario Amodei, donc le patron d'Anthropic, concernant l'intelligence artificielle, porte finalement ses fruits. On récolte ce que l'on sème. » En gros, ce qu'il dit, c'est qu'à force de crier au loup sur l'intelligence artificielle, parce que c'est vrai que Dario Amodei a cette particularité-là de dire toujours « Attention, l'IA, ça peut être très dangereux. » La semaine dernière, encore, il appelait à appuyer sur le bouton pause sur le développement de l'IA. Et il disait aussi qu'il y avait un risque de perte de contrôle d'IA qui pourrait s'entraîner, entraîner elles-mêmes leurs propres successeurs avec un risque de perte de contrôle humain. Bah, à force de dire ça, à force de dire que ce sont des industries qui sont potentiellement aussi dangereuses qu'une arme nucléaire, eh bien, les gouvernants commencent à les écouter, à les prendre au mot et à les considérer comme effectivement dangereuses, quitte à en couper l'accès en l'espace de quelques secondes.
1: Merci Anthony Morel. Dans un instant, le journal de 6h30, Esther Habitbol de la Tribune a eu accès au rapport explosif sur la prédation des capacités productives françaises par les fonds spéculatifs. C'est le nom de la commission qui a enquêté autour de la députée LFI Aurélie Trouvé. Le rapport doit sortir ce matin. Il fait trembler le monde du private equity. On a déjà les grandes lignes. À tout de suite.
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1: 6h30 sur BFM Business et sur AMC Life, le journal avec Léo Dumas.
3: Trois titres à la une, réouverture d'Hormuz, cessez-le-feu au Liban, ce que l'on sait pour l'instant de l'accord trouvé entre les États-Unis et l'Iran à suivre dès le début de ce journal. Le G7 d'Évian s'annonce décisif, on sera en direct sur place et puis les premiers détails du rapport exclusif de l'Assemblée sur les fonds spéculatifs. Cette fois, tout le monde semble donc d'accord. Le médiateur pakistanais Donald Trump et les Iraniens ont tous annoncé cette nuit la fin des hostilités après 4 mois de guerre. Suivra la signature dès cette semaine d'un protocole d'accord entre Washington et Téhéran. Timing parfait pour le président américain qui a organisé une grande soirée MMA à la Maison Blanche pour ses 80 ans. Donald Trump qui vante un deal formidable qui apportera la paix et la sécurité au Moyen-Orient. Alors que prévoit l'accord, Margot Fodéré?
4: Aucun texte précis n'a été rendu public, mais chaque partie communique déjà sur certains volets de l'accord. Téhéran affirme d'abord que 12 milliards de dollars d'avoirs iraniens vont être débloqués et que l'accord met fin immédiatement aux opérations militaires sur les différents fronts, y compris au Liban. De son côté, le vice-président américain J.D. Vance assure sur Fox News que la navigation peut reprendre pleinement dans la région.
5: Cet accord implique l'ouverture immédiate du détroit d'Hormuz et bien sûr la levée concomitante du blocus naval que nous imposions à l'Iran.
4: Sur Truth Social, Donald Trump précise quand même que le détroit rouvrira une fois seulement l'accord entériné. Une cérémonie de signature étant prévue ce vendredi à Genève. Et puis autre point, évoqué publiquement par Washington, l'abandon du programme nucléaire iranien. Pourtant là-dessus, rien n'est acté, prévient Guillaume Ancel, ancien officier de l'armée française.
24: Le nucléaire va être très compliqué à régler. Et d'ailleurs, Barack Obama, qui était le seul à avoir réussi à faire signer un accord du pouvoir iranien en 2015, a rappelé que des mois de négociations ne suffiront sans doute pas à régler ce sujet qui traîne depuis des décennies.
4: En tout cas, si l'Iran présente des mesures claires et vérifiables sur son programme nucléaire, les Européens aussi se disent prêts à lever leurs sanctions. C'est ce qu'affirment le Royaume-Uni, la France, l'Allemagne et l'Italie dans un communiqué commun.
3: Et avant Genève, vendredi, la suite des discussions se joue dès cet après-midi à Évian, en Haute-Savoie, au sommet du G7, organisé par Emmanuel Macron, où Donald Trump est attendu dès la fin de journée. Et on vous retrouve en direct déjà sur place, Hugo Babet pour BFM Business. Le premier sujet, ce sera évidemment ce protocole d'accord entre les États-Unis et l'Iran.
25: Oui, Emmanuel Macron a réagi ici peu avant minuit à son arrivée à Évian à l'accord conclu entre les États-Unis et l'Iran. Dans une vidéo sur ses réseaux sociaux, le président réaffirme sa volonté de mettre la guerre au Moyen-Orient sur la table du G7 avec 3 enjeux nouveaux. La réouverture du détroit d'Hormuz, je cite, urgente, inconditionnelle et dans la durée, la conclusion d'un accord sur le nucléaire et le balistique en Iran et un cessez-le-feu robuste et durable entre Israël et le Liban. Emmanuel Macron souhaite donc profiter de ce G7 pour organiser la mission internationale au Moyen-Orient. Une réunion aura lieu à ce sujet demain avec les pays du Golfe, en plus des dirigeants du G7 attendus aujourd'hui à Évian.
1: On va revenir sur la question du Liban et le rôle de Benjamin Netanyahou avec Mathilde Chaminade dans quelques instants. Hugo Babet, Emmanuel Macron qui réserve quand même un accord royal à Donald Trump puisqu'il ira dîner au château de Versailles. Ça sera mercredi en l'honneur de l'indépendance américaine. Avant ça, quand même, il y a des dossiers économiques à traiter.
25: Oui, surtout des dossiers économiques finalement lors de ce G7, hormis les questions d'actualité. D'abord, l'intelligence artificielle. L'objectif, c'est bien de trouver des convergences entre les dirigeants du G7 après le tollé provoqué par la fermeture d'Anthropique aux étrangers. Pour apaiser les tensions, un déjeuner est prévu mercredi entre les chefs d'État du G7 et les PDG d'OpenAI, de Google DeepMind et d'Anthropique. La deuxième priorité, c'est de s'accorder sur un texte pour se défaire de la indépendance chinoise aux terres rares, sécuriser les chaînes d'approvisionnement, diversifier les pays producteurs. Européens et Canadiens veulent convaincre Donald Trump de les suivre. Le président américain en a fait lui aussi une priorité. Enfin, le commerce et les droits de douane. Tous les dirigeants souhaitent obtenir des gages de Donald Trump en faveur du libre-échange et peut-être des exonérations sur les produits européens. Mais ces sujets attendront demain après-midi. Les chefs d'État vont d'abord parler de la guerre en Ukraine, de la guerre au Moyen-Orient, des sujets brûlants à résoudre avant toute question économique.
1: Merci beaucoup Hugo Babet. On reviendra sur les questions énergétiques, notamment sur le cours du baril de pétrole, le Brent, qui se dirige vers les $80 actuellement. On reviendra avec Étienne Braque dans quelques instants. Coup d'envoi aussi de Rossatori, le rendez-vous mondial de la défense terrestre.
3: Et l'une des stars cette année, c'est un constructeur automobile, le français Renault, qui accélère dans la défense, déjà associé à Turgis Gaillard pour fabriquer des drones. Le groupe a pas mal d'autres projets dans les cartons et plusieurs annonces sont imminentes, Justine Vassogne.
6: Pour préparer le terrain, Renault a envoyé un long message à l'ensemble de ses salariés la semaine dernière, alors que le constructeur va bientôt démarrer la production de drones aériens avec Turgis Gaillard dans son usine du Mans. Il ne compte pas s'arrêter là. Le bilan de nos premières contributions au secteur de la défense confirme notre valeur ajoutée, explique Renault à ses employés, et leur annonce étudier d'autres projets. Certains sont très avancés. Le constructeur devrait ainsi se lancer dans la fabrication de drones terrestres et dans la production de véhicules militaires légers qui servent par exemple à transporter les troupes sur les champs de bataille. De nouveaux projets sur lesquels Renault devrait travailler avec Thales, selon nos informations. Le constructeur discute aussi avec le Belge John Cockerill, mais les négociations n'ont pas abouti pour le moment. Malgré le succès de cette diversification, Renault souhaite que son activité militaire ne dépasse pas les 5% de son chiffre d'affaires. Nous ne cherchons pas, insiste le constructeur, à devenir un acteur majeur de la défense.
1: À suivre aujourd'hui, ce matin également, la publication du rapport explosif sur la prédation des capacités productives françaises par les fonds spéculatifs. C'est un rapport qui est signé par la députée et les filles Aurélie Trouvé.
3: Texte qu'on a déjà pu consulter, il est très attendu, très redouté même par une bonne partie du monde du private equity qui a été longuement auditionné et qui est largement mis en cause. Esther Attias, alors que préconise ce rapport d'Aurélie Trouvé ?
7: Alors, Aurélie Trouvé propose un paquet de 40 mesures pour vraiment changer les règles du jeu. D'abord, désarmer le LBO, encadrer la dette, couper les avantages fiscaux et imposer la transparence quasi totale sur les plans d'affaires. Ensuite, muscler les contre-pouvoirs, renforcer les CSE et leur donner la possibilité de faire appel à Bercy, l'AMF ou encore la Banque de France quand un montage met vraiment une entreprise en danger. Troisièmement, contrôler beaucoup plus sévèrement les entreprises, les repreneurs d'entreprises en difficulté pour éviter les fiascos à la Greyboule Novasco où le repreneur arrive, vide les caisses et laisse l'État gérer les conséquences. Et enfin, refonder la stratégie publique en créant un grand pôle bancaire public pour protéger les actifs stratégiques.
1: Un rapport qui sera publié tout à l'heure, hein, dans la matinée. Et Esther, qui fait quand même très peur, hein, au monde du private equity.
7: Absolument. Évidemment, il a été largement auditionné à ce sujet et lui redoute ces conclusions qu'on a pu exposer. À suivre.
1: Merci beaucoup Esther Attias de La Tribune. On finit avec la Caisse des dépôts qui se met à fond dans l'IA.
3: Elle va investir massivement dans le sillage d'un partenariat signé avec la pépite française Mistral, la Banque des Territoires, qui veut notamment aider les collectivités à s'emparer de cette technologie. Caroline Morisseau.
8: La Caisse des dépôts pousse les feux sur l'IA. 18 milliards d'euros d'investissement sont prévus d'ici à 2030 pour accompagner le financement des entreprises, créer des champions européens, favoriser les introductions en bourse. Mais l'objectif, c'est aussi d'accompagner les collectivités locales via la Banque des Territoires et Mistral, son partenaire. Plusieurs cas concrets ont déjà été identifiés. L'IA doit par exemple permettre de détecter les anomalies routières en Côte d'Or. À terme, une quinzaine de cas d'usage vont ainsi être développés, puis dupliqués pour toutes les collectivités intéressées. En parallèle, 100 000 agents vont être formés. L'enjeu est clair, éviter que les collectivités locales n'avancent en ordre dispersé. Aujourd'hui, la moitié des agents utilisent déjà l'IA en dehors de tout cadre. Et les collectivités locales ont commencé à développer leurs propres outils sans se soucier de mutualiser leurs moyens et le plus souvent en passant par des solutions grand public, américaines pour la plupart. Pour la Caisse des dépôts, il en va de la sécurité de nos données, de notre souveraineté économique.
1: Et notre invité à 7h45, c'est Antoine Saint-Oyant, le directeur de la Banque des Territoires. On reviendra bien sûr sur toutes ces questions d'intelligence artificielle avec lui. Pour l'instant, il est 6h39, c'est la Bourse. Étienne Braque, la question de ce matin, c'est est-ce que le pétrole va revenir sur les $60 ?
2: En tout cas, il n'en a jamais été aussi proche depuis le début de ce conflit. On est quand même à $84 ce matin pour le baril de Brent, $80 pour le WTI. Le pétrole a quand même perdu $10 en moins d'une semaine et surtout, il s'est effondré depuis ses plus hauts du mois de mars. Vous souvenez-vous, on était au-delà des $115 sur le baril de pétrole. L'accord n'est pas encore signé, hein. La signature aura lieu vendredi à Genève. Mais en tout cas, pour les marchés, c'est fait, avec également une nette détente sur les cours du gaz. Quand vous regardez le TTF, c'est la référence en Europe, on frôlait les 50 euros vendredi. Nous sommes ce matin à 43 euros le mégawatt-heure. Juste avant le début du conflit, nous étions juste en deçà des 40 euros. Donc on a des cours sur les matières premières qui se rapprochent de leur niveau de fin février. Sur la partie action, bah, ça avait déjà commencé vendredi, mais ça se poursuit ce matin, notamment en Asie. La bourse de Tokyo gagne plus de 3%. En préouverture, l'Europe est en hausse de plus de 1,5%. L'Europe qui souffre en bourse hein, depuis le début de ce conflit. Si vous regardez le CAC 40 avec les dividendes, on est sur un gain de seulement 4% depuis le début de l'année, là où les indices américains bien sûr caracolent en tête avec la tech bien sûr, la tech américaine là qui sous-performe un petit peu en préouverture. Donc à voir si tout au long de la semaine, eh bien, l'Europe ne rattrape pas son retard par rapport aux États-Unis qui ont enchaîné les records ces derniers jours.
1: La clôture de SpaceX vendredi.
2: Plus 19%, on en reparlera tout à l'heure dans le journal de 7h. Les dernières informations de Bloomberg évoque une demande de 350 milliards, dont 100 milliards rien que pour la partie retail en particulier, sachant que le groupe a levé 75 milliards de dollars. On est sur une offre d'un peu plus, une demande d'un peu plus de 4,6 fois l'offre proposée pour ce dossier SpaceX.
1: Oui, mais il y a déjà eu beaucoup plus dans la tech. On en reparlera dans le club de la bourse, notamment avec Wilfried Gallin à partir de 8h35. 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
1: La guerre en Ukraine, puis au Proche-Orient, ça a fait grimper les prix de l'aluminium. Du coup, l'ensemble du secteur réfléchit à la question du recyclage. Ça permet quand même d'aller chercher un manque dans un secteur qui a 10% hein, consacré à l'offre du côté du Moyen-Orient. Reportage dans le Haut-Rhin chez Constellium avec les équipes de BFM Grand Est.
10: Ici, à Bischheim, Constellium produit 470 000 tonnes d'aluminium par an. Grâce à une unité de recyclage inaugurée en 2024, près de la moitié de la production provient de canettes déjà utilisées, explique Vincent Oschenden, directeur des opérations de Constellium Neuf-Brisach.
11: Cette canette-là va redevenir une canette et on va reproduire ce processus aussi longtemps qu'on le veut puisque l'aluminium est entièrement recyclable et recyclable à l'infini, c'est-à-dire qu'on ne perd pas les propriétés lorsqu'on l'a au fur et à mesure qu'on le recycle.
10: Problème, ces canettes à recycler ne proviennent pas de France. Chez nous, tout est mélangé dans les poubelles jaunes. Yaourt, paquet de jambon, de chips, la matière n'est donc plus saine. La solution, la consigne. Le consommateur paie 25 ou 30 centimes de plus sa boisson qu'il récupère ensuite en ramenant l'emballage. C'est en place dans les pays scandinaves, en Allemagne, en Pologne, bientôt en Espagne. Ingrid Jorg, PDG de Constellium.
12: Dans d'autres pays, on a fait l'expérience qu'avec une consigne, les taux de recyclage montent de 50 à 80% rapidement. Et c'est ça dont on a besoin. On ne recycle pas suffisamment en Europe. On a mis en place les installations. C'est vraiment dommage de ne pas utiliser la matière première qui existe en Europe pour notamment faire des produits bas carbone.
10: Objectif européen, 90% d'emballages de boissons en métal devront être récupérés séparément d'ici 2029. Et comme nous ne sommes pas dans les clous, la France doit payer une lourde amende à l'Union, plus $1,5 milliard d'euros chaque année. L'idée est donc plutôt de dépenser cet argent dans la mise en place de la consigne, selon Arnaud Ries, directeur commercial activité emballage.
14: C'est relativement facile à mettre en place, il faut l'organisation pour, les consommateurs en général l'adoptent très facilement. Et les consommateurs remarquent qu'au final, c'est pas une perte d'argent et les flux se mettent très facilement en place.
10: L'unité de recyclage du site alsacien de Constellium est en capacité de transformer 290 000 tonnes d'aluminium usagé par an, soit plus de 4 fois la consommation annuelle des Français.
1: 6h43 avec vous Raphaël Legendre. Dans un instant, on va revenir sur Anthropic. Pour vous, il ne faut pas gâcher cette crise.
26: Oui, effectivement, c'est un wake-up call pour l'Europe. Un de plus, on a envie de dire. Mais pour la première fois, l'ensemble de la classe politique française a été unanime dans sa réponse. C'est un fait politique rarissime.
1: Avec vous Mathilde Chaminade, on va revenir sur l'accord entre les États-Unis et l'Iran. Il y en a un qui pourrait peut-être gâcher le deal, c'est Benjamin Netanyahou.
27: Oui, exactement. Il est très insatisfait des conditions qui ont été trouvées et pour le moment, il a fait déjà tout son possible pour freiner l'accord entre les États-Unis et l'Iran.
1: On voit ça dans un instant, tout de suite.
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1: Raphaël Legendre, la coupure de mythos, c'est de Fable 5 à secouer l'Europe. En France, il y a plusieurs responsables politiques qui ont alerté sur la question de la souveraineté technologique. Vous dites ce matin, c'est une chance à saisir.
26: Oui, pour la première fois, alors, on a vu l'ensemble de la classe politique française réagir unanimement pour condamner la décision de la Maison-Blanche. En réalité, bon, Anthropique ne fait que suivre que les consignes de Donald Trump. C'est un moment, une sorte de moment de grâce politique, franchement très rare dans la vie politique française, où tout le monde était d'accord. Tout le monde s'est retrouvé aligné du Rassemblement National à la France Insoumise. Jordan Bardella, par exemple, a rappelé que l'enjeu majeur qu'était l'IA pour la souveraineté nationale. Le président du RN a exhorté la France à accélérer son soutien à la pépite Mistral AI et à l'ensemble de l'écosystème. Bruno Retailleau, lui, a parlé d'électrochoc. Lui aussi met en avant les atouts français comme le nucléaire, mais aussi les nombreuses entreprises comme Mistral, OVH Cloud ou Scaleway. Édouard Philippe, de son côté, a vu dans cette restriction une soumission de l'IA à la logique de puissance américaine. Et pour lui aussi, l'IA est désormais une infrastructure critique, comme le peut être Internet ou l'électricité. Gabriel Attal, qui, je rappelle, a fait, lui, et c'est le seul, l'intelligence artificielle, l'un des 4 piliers de son programme pour la présidentielle, a évoqué un risque de vassalisation totale de la France, alors qu'il estime que la guerre de l'IA a commencé. Et même à gauche, c'est ça qui est intéressant, Jean-Luc Mélenchon a estimé que la décision américaine prouvait l'urgence d'être indépendant et souverain, quand le patron du PS, Olivier Faure, a lui appelé à construire une vraie puissance européenne. Chez tous,
1: oui,
26: la décision de la Maison-Blanche a réveillé une forme de patriotisme économique et numérique.
1: Sauf que le problème, c'est que dans le programme politique de certains, c'est totalement incompatible avec le fait d'avoir des leaders européens dans le numérique.
26: Oui, effectivement. Alors, ce qui manque à l'Europe, c'est vrai que c'est pas tant l'ambition. On a vu beaucoup de textes qui sont sortis, beaucoup de communications ces dernières semaines. Bruxelles a multiplié les annonces sur l'intelligence artificielle, la régulation, les semi-conducteurs, le cloud, la défense ou encore plus globalement la souveraineté numérique. Hein. Pas plus tard que la semaine dernière, on a eu la présentation d'un nouveau package. Mais le sujet central dans tout ça, c'est qui la finance, notre IA souveraine, européenne. On ne va pas la financer avec des communiqués de presse tonitruants comme on les a eus ce week-end ou avec des tweets rageurs.
1: Il faut du capital, quoi.
26: Pour ça, il faut du capital, effectivement. Et ça n'est certainement pas en instaurant une taxe Zuckman ou en augmentant la fiscalité sur capital qu'on pourra faire émerger des géants européens ou français. Pour doper Mistral, OVH ou Scaleway, il va falloir du capital. Mais alors, beaucoup de capital. Et alors, si cet épisode pouvait faire prendre conscience aux tenants de la taxe Zuckman que c'est se tirer une balle dans le pied que de surtaxer le capital, ça serait formidable. Et j'ajoute au niveau européen qu'il va falloir absolument accélérer l'union des marchés de capitaux. On n'est que 6 pays en Europe à vouloir le faire. Pour une coopération renforcée, il faut être 9. Donc là aussi, il faut espérer que cette nouvelle crise soit un coup de pied de l'âne. Si nos Européens le comprennent, ce serait déjà ça. Chaque crise est une opportunité. Donc tâchons de ne pas gâcher celle-ci et d'accélérer.
1: Est-ce qu'il faut dire merci aux Américains après ce week-end chargé autour d'Anthropique? On en débattra à 7h10 avec Emmanuel Lechypre. Merci Raphaël, on part aux États-Unis.
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1: Les États-Unis et l'Iran qui annoncent leur accord de paix. Mathilde Chamina, signature de l'accord, ça sera vendredi. Il reste quand même une menace majeure, c'est quand même Benjamin Netanyahou.
27: Oui, d'ailleurs, le président Donald Trump l'accuse d'avoir tout fait pour faire dérailler les négociations. Il fait référence notamment aux frappes sur la banlieue de Beyrouth ce dimanche, des frappes qui ont maintenu l'incertitude sur l'issue des pourparlers jusqu'au dernier moment. Et ça a beaucoup énervé Donald Trump, qui s'en est pris au Premier ministre israélien. Il n'a aucun bon sens, disait-il hier, ou encore il est très difficile pour le président américain. À travers cet accord, les États-Unis sauvent Israël des ambitions nucléaires iraniennes. Et donc, Benjamin Netanyahou n'a pas son mot à dire. Et au contraire, il devrait être plus reconnaissant.
1: Alors, Benjamin Netanyahou ne le voit pas de cette manière-là.
27: Non, pas du tout. Pour lui, déjà, il faut dire qu'il a été exclu des pourparlers alors qu'Israël est en première ligne avec des soldats mobilisés sur le terrain, ce qui pourrait en principe lui donner la légitimité pour participer aux négociations. Et plus largement, depuis hier, les informations qui sortent sur ce protocole de paix inquiètent beaucoup en Israël. La presse parle d'un mauvais deal et du point de vue de ses détracteurs israéliens, cet accord est insuffisant sur le nucléaire iranien. Il permettra au régime des Mollahs de se renforcer et de s'enrichir à nouveau. Et surtout, il n'y a pas de mécanisme clair prévu pour empêcher l'Iran de soutenir ses proxys, alors même que le deal supposerait une suspension de la campagne israélienne contre le Hezbollah au Liban. Donc Israël se retrouverait plus exposé du fait de l'accord.
1: Est-ce que Benjamin Netanyahou a intérêt à continuer cette guerre ?
27: D'un côté, oui, absolument, parce que pour lui, politiquement, cette guerre l'aide à maintenir sa prise sur le pays et à se présenter comme un chef de guerre alors que les élections législatives approchent. Elles auront lieu en octobre. Plus que jamais, Benjamin Netanyahou doit se montrer fort. Il est sous pression de la part de sa coalition et de critiques du gouvernement qui lui réclament de ne pas céder justement aux injonctions de Donald Trump. Mais en même temps, Israël reste toujours aussi dépendante des États-Unis et une vraie rupture futur serait très difficile à assumer pour Israël. Depuis le 7 octobre 2023, Washington lui a fourni une aide militaire de plus de 20 milliards de dollars. Le Premier ministre est bien conscient de cette dépendance et jusqu'ici, il a tenu tête à Donald Trump, notamment ces dernières semaines dans ce conflit, mais sans jamais franchement dépasser les bornes. Et en tout cas, ces dernières heures, il se fait discret. D'ailleurs, son dernier post sur les réseaux sociaux était un message souhaitant un joyeux anniversaire à Donald Trump. Et d'après les sources de CNN, il a demandé à voir le président à la suite, après le G7 cette semaine, pour discuter de l'accord.
1: Merci beaucoup Mathilde Chaminade. Le Monde qui bouge, c'est à retrouver en replay et en podcast sur l'application BFM Business. Dans un instant, on va revenir sur les termes de l'accord. Que le pétrole coule à flot, c'est la première réaction de Donald Trump. Qu'est-ce qu'il y a dans cet accord, notamment sur les questions du nucléaire? Pas grand-chose. On partira à Washington retrouver Antoine Delard dans quelques instants. 7h20, on sera avec David Rigoulero, chercheur à l'Institut français d'analyse stratégique. Et puis on ira bien sûr à Evian, où Donald Trump est attendu à partir de 17h. Est-ce que les Européens vont participer à la sécurisation du détroit d'Ormuz? Est-ce que le président américain va revenir sur le multilatéralisme? On verra tout ça avec Hugo Babet à partir de 7h30. Le week-end fou d'Anthropique aussi, c'est l'une de nos lignes principales ce matin. À tout de suite.
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1: 6h58 sur BFM Business et sur RMC Life. Bienvenue si vous nous rejoignez, c'est la matinale de l'économie qui continue. On est ensemble et en direct jusqu'à 9h. Que le pétrole coule à flot, première réaction de Donald Trump à la confirmation d'un deal avec l'Iran. Objectif signature vendredi et réouverture d'Ormuz dans la foulée. Le pétrole va-t-il revenir rapidement vers les 60 dollars le baril? C'est une des questions de cette matinale très riche. Les marchés asiatiques sont en ébullition. Le contenu de l'accord annoncé entre deux combats de MMA, on voit ça dans un instant depuis Washington avec Antoine Delard. Et puis 7h20, David Rigoulero, chercheur à l'Institut français d'analyse stratégique, va nous rejoindre. Donald Trump qui est attendu à 17h à Evian pour une rencontre avec Emmanuel Macron. Les Européens vont-ils aider à la sécurisation du détroit? Est-ce que le président américain va revenir vers le multilatéralisme? C'est un G7 très tendu qui s'ouvre aujourd'hui à Evian. Hugo Babet est sur place à partir de 7h30. En attendant, pour l'instant, c'est assez clair, c'est America first and only, notamment sur les questions d'intelligence artificielle. Anthony Morel nous racontera dans un instant le week-end fou d'Anthropique qui a fini par couper les accès des derniers modèles à tout le monde. Ils récoltent ce qu'ils ont semé, c'est ce qu'a commenté l'oracle Yann Lequin. Ambiance, en tout cas, c'est peut-être un wake-up call. Est-ce qu'il faut dire merci aux Américains? Débat à 7h10. L'actualité associée avec Léo Dumas, les titres de ce matin.
35: C'est parti pour le salon Eurosatory, une annonce commune de Renault et Thales à l'instant.
26: Orient, compromis à Bruxelles sur le droit des passagers de l'aérien. Et puis la Suisse dit non pour plafonner sa population.
1: Notre invité du 7h45, c'est Antoine Saint-Oyant, directeur de la Banque des Territoires. La Banque des Territoires qui est sur tous les fronts et accélère sur l'intelligence artificielle. 18 milliards d'euros d'investissement et un partenariat avec Mistral pour pousser les collectivités locales à s'emparer des outils et surtout mutualiser les énergies et arrêter avec la Shadow IA. Vous verrez, il y a des exemples très concrets. Il est quasiment 7h. Good Morning Business, c'est parti.
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1: Accord conclu entre les États-Unis et l'Iran.
26: Et cette fois, ce sont les deux parties qui l'annoncent. Washington et Téhéran sont enfin d'accord pour mettre fin à la guerre après 4 mois de conflit. L'arrêt des hostilités concerne tous les fronts, le Liban y compris, selon les Iraniens. Alors, il s'agit pour l'instant d'un protocole. Il doit être signé vendredi à Genève et il doit permettre ensuite d'ouvrir 60 jours de discussion afin de trouver un accord définitif. Et Antoine Delard, on vous retrouve, correspondant de BFM Business à la Maison-Blanche où Donald Trump est triomphant. Il se félicite hier soir d'un formidable accord.
7: Oui, d'abord, on peut dire que le timing de cette annonce est parfait pour Donald Trump. Pile le jour de ses 80 ans, il ne pouvait pas rêver d'un meilleur cadeau d'anniversaire. Hier soir, il a donc pu profiter de la grande fête organisée à la Maison-Blanche avec ce gala de MMA, un sport de combat pour projeter une image de force et de puissance. Tout cela serait tombé complètement à plat s'il était resté embourbé dans des négociations sans fin. Alors, le président n'a pas donné beaucoup de détails sur ce deal, mais il annonce que le détroit d'Ormuz sera rouvert dès la signature de l'accord vendredi et que ensuite, le pétrole va couler à flot. Ça, c'est évidemment très important pour lui. Il a promis aux Américains que les prix de l'essence allaient rapidement baisser une fois la guerre terminée. Trump, qui se montre par ailleurs triomphant, il parle d'un deal formidable qui apportera la paix et la sécurité dans la région. De nombreux présidents ont essayé. Ils ont tous échoué avant moi, dit-il. La réalité est pourtant bien plus modeste. Sur le nucléaire, rien n'est réglé. Tout est renvoyé à des négociations ultérieures. Et il reste encore beaucoup de travail à ce niveau. Pour le moment, Trump a simplement réparé un problème qu'il avait lui-même créé, le détroit d'Ormuz, qui, rappelons-le, n'était pas fermé avant qu'il ne lance sa guerre contre l'Iran.
26: Merci Antoine Lara. À Washington, où 12 milliards de dollars d'avoirs iraniens s'apprêtent à être débloqués, selon les médias, à Téhéran dans le cadre de ce protocole d'accord. 12 autres le seront au cours des discussions qui doivent suivre la signature de vendredi à Genève. C'est Jay Devens qui est annoncé sur place. Mais le vice-président assure que Donald Trump lui-même pourrait aussi participer à la cérémonie et après ça, le détroit d'Ormuz rouvrira immédiatement alors que le pétrole coule à flot, écrit Donald Trump sur son réseau social et les marchés apprécient, Étienne Brack.
9: Avec un baril de Brent qui est ce matin à 83$, 80$ pour le WTI, ces deux références sont sur des plus bas du mois de mars. Pour rappel, juste avant le début de ce conflit, hein, au mois de fin février, nous étions à 70$ le baril, donc on se rapproche, hein, on n'a jamais été aussi près de ces 70$ ce matin avec Donald Trump qui dit que le pétrole va couler à flot. En réalité, quand vous regardez les premières notes d'analystes ce matin, la réalité à court terme sera plus difficile parce que vous avez encore beaucoup de goulots d'étranglement dans le détroit d'Ormuz. Il va falloir plusieurs semaines avant que les pétroliers puissent quitter ce cul-de-sac. Vous avez des installations énergétiques qui ont été touchées. Et puis surtout, à court terme, même si ça ne se voit pas encore dans les cours, vous avez une prime de risque qui va continuer de s'installer, notamment en ce qui concerne les primes d'assurance pour les tankers qui naviguent dans ces zones. Donc certes, ce matin, on a un baril de pétrole qui est à 80$, mais le plus dur sera de reconquérir les derniers dollars avant les 70$, même si ça n'empêche que ces dernières semaines ont été très instructives, parce qu'on a quand même eu un marché du pétrole qui a été très, très résilient depuis le début de ce conflit.
1: Point complet sur les marchés à la fin du journal.
26: Merci Étienne Brack. Les autres réactions ce matin, celles de Paris, Londres, Rome et Berlin, qui dans un communiqué commun se déclarent disposés à lever des sanctions contre l'Iran dans le cas où il y aurait des mesures claires et vérifiables sur le programme nucléaire de Téhéran. Et à quelques heures du G7 d'Évian, Emmanuel Macron annonce aussi une discussion sur les conséquences de l'accord, dont la réouverture du détroit d'Ormuz dans la durée, se disant prêt à une mission franco-britannique.
10: britannique.
1: Le G7 où les chefs d'État doivent aussi parler d'intelligence artificielle après cette décision de Washington ce week-end qui fera clairement date dans l'histoire de l'IA.
10: Le gouvernement américain qui a tout simplement contraint Anthropique, l'un des géants du secteur, à couper l'accès de ses modèles les plus puissants pour des raisons de sécurité nationale. Accès coupé à tous les non-américains, Anthony Morel. Et ça, c'est une démonstration brutale de notre dépendance vis-à-vis des technologies américaines.
11: Oui, on est à la merci des États-Unis, on peut le dire comme ça. Alors quand on parle de modèles coupés, il faut recontextualiser un petit peu, on parle de Mythos, cette fameuse IA extrêmement puissante qui a été dévoilée il y a quelques semaines par Anthropique, considérée comme trop dangereuse d'ailleurs parce qu'elle est capable de détecter et d'identifier des vulnérabilités informatiques critiques de manière totalement autonome. Et puis on parle aussi de Fable 5 qui a été lancée la semaine dernière, qui est la version édulcoré de Mythos, alors avec pour le coup normalement des garde-fous qui ont été mis en place pour qu'on puisse pas lui poser trop de questions dangereuses. Sauf que ces garde-fous, visiblement, ils ne fonctionnent pas. Il y a un certain nombre d'utilisateurs qui ont réussi à les contourner, qui ont prévenu les autorités américaines, elles ont pris les choses assez au sérieux et donc elles ont exigé au nom de la sécurité nationale un retrait de ces deux modèles pour tous les non-américains, préférence nationale sur l'intelligence artificielle, y compris pour les salariés étrangers d'Anthropique sur le territoire américain. Donc ça va quand même très très loin. Anthropique a dit c'est trop compliqué à mettre en place, donc on va carrément tout couper. Donc ils ont suspendu totalement l'accès à ces deux modèles. C'est une démonstration assez brutale, effectivement, de dépendance technologique. Ça montre qu'un gouvernement étranger, eh bien, peut décider du jour au lendemain quelles IA on a le droit d'utiliser ou pas. Ça pose la question si un jour, voilà, on a des entreprises pharmaceutiques

0: de l'intelligence artificielle, la culture de la peur ridicule de Dario Amodei, le patron d'Anthropic, concernant l'intelligence artificielle, porte finalement ses fruits. On récolte ce que l'on sème. Sévère, mais difficile de lui donner complètement tort. C'est vrai que Dario Amodei ne cesse de dire à quel point l'IA peut être dangereuse. La semaine dernière encore, il appelait à appuyer sur le bouton pause sur le développement de l'IA en indiquant le fait qu'il pourrait y avoir à un moment une perte de contrôle de l'humain sur l'intelligence artificielle. Et c'est vrai qu'à force d'expliquer que leurs IA sont comparables à des technologies dangereuses, a eu des armes nucléaires, eh bien les patrons de l'IA ne devraient peut-être pas être surpris que les gouvernements commencent à les prendre au mot finalement.
1: Merci beaucoup Anthony Morel. Dans l'actualité également, on en reparlera hein, à Vivatech, ça sera l'occasion d'avoir des débats autour de l'IA, des débats également à Eurosatory puisque c'est le top départ du salon de l'armement.
2: Avec une première annonce à l'instant signée Renault qui s'engage un peu plus dans le secteur de la défense, cette fois c'est avec Thales. Ils dévoilent ensemble Fort Troop, c'est un prototype de véhicule civil multirôle adapté aux besoins opérationnels des forces terrestres. Il intègre des drones, des capteurs, des systèmes de communication sécurisés boostés à l'IA. On regardera ce modèle dans le détail dans le journal de 8h. Avant ça, il est 7h07 et c'est la fin d'un très long bras de fer. Le Parlement européen est en train de le gagner puisque les eurodéputés ont réussi à maintenir le système d'indemnisation des passagers en cas de vol retardé. Un compromis a en fait été trouvé avec le Conseil à Bruxelles et le texte final va tomber cet après-midi, Margot Fodéré.
3: C'est déjà une petite victoire pour les voyageurs, aucun retour en arrière sur le seuil d'indemnisation. Alors que le texte voté par le Conseil européen prévoyait de l'augmenter de 3 à 4 heures de retard, c'est finalement le statu quo qui a été acté. Même chose pour le montant, qui reste à 250 € pour un vol court et jusqu'à 600 € pour les longs courriers. François Calfon, député européen sociodémocrate, se réjouit d'une réussite face au lobby aérien.
4: C'est une demande très forte de la part des compagnies aériennes relayées au Conseil par deux États membres de manière très forte. Et suivi un peu par les autres, que sont l'Allemagne et la France qui finalement étaient en défense du point de vue de leurs pavillons nationaux, Air France, KLM et Lufthansa. Ce sont les États nationaux qui n'assument pas des politiques régressives à l'endroit des passagers et qui les font assumer par le biais d'un règlement à Bruxelles où c'est eux-mêmes qui défendent le lobby aérien contre les consommateurs.
3: Une désillusion pour les compagnies aériennes qui pointent du doigt une facture trop lourde de plus de 8 milliards d'euros par an à leur charge. Concernant la gratuité des valises cabines, en revanche, aucun accord n'a été trouvé entre le Conseil et le Parlement. Les compagnies devront tout de même afficher dès le départ une proposition de prix qui intègre le bagage.
2: Et puis les Suisses ont tranché, il n'y aura pas de plafonnement de leur population. Les électeurs ont rejeté hier à plus de 54% les mesures anti-immigration qui auraient permis de limiter à 10 millions d'habitants le pays. Les organisations patronales saluent le résultat de cette votation alors qu'une adoption aurait compromis les liens de la Suisse avec l'Union européenne.
1: Il est 7h09, la bourse.
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1: Étienne Brack, la guerre est finie, en tout cas les marchés y croient.
6: Avec notamment une nette détente des cours du pétrole, 84 $ donc pour le baril de Brent, 80 $ pour le WTI quand les cours du gaz sont également en très nette baisse ce matin, alors que le TTF, hein, c'est la référence en Europe, frôlait les 50 € le mégawattheure la semaine dernière. Nous sommes ce matin à 43 € et là aussi on est très proche des niveaux d'avant-guerre. Le dollar, qui est la valeur refuge de ces dernières semaines, notamment depuis le début de ce conflit, est sur des plus bas de 10 jours. Et puis sur les marchés actions, eh bien, c'est la fête. Regardez ce matin les indices asiatiques qui sont en très forte hausse, plus 4% pour la bourse de Tokyo, plus 3% pour le Topix. Quand en préouverture, c'est du vert vif en Europe. L'Eurostox 50 gagne 1,6%. L'Eurostox qui a touché son record pour la première fois depuis février, vendredi à la clôture, plus 1,5% également pour le CAC 40 qui est très en retard par rapport à Wall Street. Depuis le début de l'année, nous sommes sur un gain de seulement 4,3% avec les dividendes. Là où le Nasdaq est à plus 15, le S&P à plus 8 ou encore le Dow Jones à plus 6.
1: Ça sera cette semaine la première réunion de la Réserve fédérale pour Kevin Warsh.
6: Avec un baril de pétrole qui se tasse, c'est une bonne nouvelle pour l'inflation. En tout cas, là aussi ce matin, il y a une très nette détente sur les anticipations de hausse de taux de la Fed, de la Banque centrale américaine, alors que la semaine dernière, les analystes pensaient qu'il y aurait probablement une hausse de taux d'ici décembre. Bah, forcément, ce matin, avec ce baril de pétrole qui se détend, ces anticipations sont beaucoup moins ferme, elles sont seulement de 47% versus 69% la semaine dernière en ce qui

0: concerne une hausse de taux d'ici décembre. Ça se voit bien sûr sur le 10 ans américain qui est sur un plus bas d'un mois, 4,42 pour la dette américaine à 10 ans.
1: Merci Étienne, on se retrouve dans une demi-heure, on parlera de SpaceX. Vous levez le doigt Emmanuel? Ah non, pas du tout. Bon, alors le débat quand même.
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1: Le débat autour de l'intelligence artificielle avec un week-end complètement dingue autour d'Anthropic où le gouvernement américain a contraint Anthropic de débrancher Fable 5 et Mythos. Ce sont les modèles les plus puissants pour des raisons de sécurité nationale. Est-ce qu'on peut dire ce matin, après le wake-up call de la classe politique de ce week-end, classe politique française, merci aux Américains, Emmanuel?
3: Mais ça fait combien de fois qu'on devrait leur dire merci et qu'il ne se passe pas grand-chose? Alors, il y a eu effectivement la guerre en Ukraine, il y a eu effectivement, donc avec le gaz russe, avec la défense, sur tous les sujets, on enchaîne quand même depuis 4 ans les coups de pied au derrière qui devraient inciter l'Europe en général à arrêter de faire l'enfant quand on a les grands qui s'occupent d'eux et que la Chine et les États-Unis sont en train tranquillement de s'installer aux commandes de l'économie du 21e siècle. Donc franchement, moi, les avertissements, les wake-up calls, je vous dis, on les a eus sur tout un tas de sujets et ça n'a pas changé grand-chose. L'IA, en plus, bon, il faut rappeler que c'est quand même toute une infrastructure. Donc on a, oui, quelques entreprises qui sont effectivement très performantes. On a des chercheurs, etc. Mais on n'a pas les investissements en termes d'échelle par rapport à tout ce qu'investissent les grands groupes américains. Donc le problème européen, on le connaît, tout est inclus dans tous les rapports qu'on a eus, Draghi, etc. Mais la réalité, c'est qu'à chaque fois qu'il faut bosser ensemble, on n'y arrive pas. Alors on nous dit il faut une défense européenne, mais regardez comment les Allemands sont en train d'essayer de faire la peau des industries de défense françaises parce qu'ils veulent imposer leurs produits, et c'est sur tous les sujets comme ça.
1: Mais vous dites soyez de bons vassaux, c'est ça ce...
3: Non, je dis que si on veut, alors on pourrait se donner des moyens, et même à minima, on pourrait se dire soyons au moins des utilisateurs avertis de ces technologies comme l'intelligence artificielle si on n'est pas capable d'en être les inventeurs. Mais même ça, on n'est pas capable de le faire, et même ça, ça a des limites. Donc, encore une fois, le fait, c'est qu'on ne veut pas, entre pays européens, se mettre enfin à l'échelle sur tout un tas de sujets, parce qu'aucun pays ne veut renoncer à ces quelques précarés de souveraineté. Donc, on peut enchaîner les rapports Draghi.
1: C'est quoi on le sait, mais on ne veut pas, quoi.
3: C'est quoi le biais? Ben, oui, tout est diagnostiqué, mais encore une fois, on ne veut pas.
1: Raphaël, vous, ça vous rend optimiste, ce week-end autour de l'intelligence artificielle? Oui. Vous dites, tiens, il y a un wake-up call.
4: Ah, moi, je trouve que le moment est absolument incroyable pour que Donald Trump décide effectivement de nous couper l'IA. C'est quelques jours seulement après la présentation d'un paquet sur la souveraineté numérique européenne, ce qui est bien la preuve que les lignes sont en train de bouger en Europe. Là, on a l'exemple type de l'événement parfaitement inattendu qui nous montre bien qu'on est soumis à un claquement de doigts. C'est le kill switch américain. Nous sommes parfaitement soumis aux décisions de l'administration américaine en termes d'IA qui est un peu le gaz, c'est une infrastructure absolument indispensable aujourd'hui. C'est comme l'électricité ou c'est comme le gaz. On s'était mis entre les mains des Russes. L'Allemagne en a payé le prix notamment. On a vu ce que ça a donné et on a corrigé. En réalité, on a changé les infrastructures, on a changé nos approvisionnements, on est devenu plus souverain aussi. Donc c'est la preuve que l'Europe avance quand même. Alors, trop doucement,
3: Raphaël,
4: avec un manque de leadership.
3: Qu'être souverain, c'est avec... la liberté de choisir son fournisseur. Bah oui, ça veut dire qu'on va quitter le fournisseur américain. Et où est-ce qu'on va aller? À part le fournisseur chinois, vous voyez qui?
1: Mais
4: nous-mêmes, on a quelques entreprises.
3: On a Skyway. Mistral, ça
4: on va construire nos propres souverainetés.
1: Il y a quelques Allemands qui se déploient.
3: Mais Mistral,
1: aussi.
3: C'est un des éléments de toute la chaîne IA, avec les puces, avec les data centers, etc. Vous pouvez avoir Mistral, mais c'est comme si vous aviez une entreprise qui n'est pas raccordée à tout son écosystème.
4: Non, mais quand on voit...
3: Mais Mistral, c'est pas l'alpha et l'oméga de l'autonomie en matière d'IA.
1: Quand on vous coupe Anthropic, si vous pouvez aller sur Mistral, ça vous fait quand même du bien. Enfin, je comprends votre raisonnement.
3: Oui, mais si on veut, enfin, je veux dire, vous êtes aussi dépendant sur tous les autres domaines de l'IA, sur les GPU, sur les data centers, sur qui est-ce qui entraîne les grands modèles aujourd'hui? Qui est-ce qui a la capacité d'entraîner les grands modèles aujourd'hui?
4: Mais qui vous dit que c'est le modèle de demain, ceci dit? Et puis l'Europe fait partie de cette chaîne de production industrielle aussi. On a des ASML, on a les imprimantes. On n'est pas totalement démunis non plus. On est un marché de 450 millions de consommateurs. Ce qu'il faut, c'est que l'Europe se réveille pour agir en force face aux États-Unis, face à la Chine. C'est ça le sujet du paquet de souveraineté européenne. Ce qu'on a mis en place, c'est très bien. La question, c'est est-ce que nos politiques vont enfin avoir le courage de s'opposer? Or, ce qu'on a vu ce week-end, en tout cas en France et de partout dans les chancelleries européennes d'ailleurs, c'est quand même une réaction unanime sur tous les bancs de la classe politique, de l'extrême droite à l'extrême gauche, pour dire ça n'est pas possible. On ne peut pas accepter ce kill switch qui nous place dans les ténèbres numériques et qui peut bloquer absolument tout. Enfin, je veux dire, ça peut aller très loin. Ça peut bloquer les hôpitaux, ça peut bloquer la police, ça peut bloquer la sécurité. Il y a un wake-up call qui se passe.
3: Mais Raphaël,
4: la grande question, c'est l'alignement des politiques derrière et est-ce qu'on va enfin réagir?
3: S'il y avait une industrie des prises de conscience, on serait champion du monde. Ça, c'est sûr. Mais la réalité, c'est qu'une fois qu'il y a ces prise de conscience, derrière, on est quand même très en retard. Et notamment parce que les sommes qu'il faut investir si on veut être compétitif sont 10 fois, 20 fois supérieures à ce que l'Europe est prête à mettre aujourd'hui. Et ça, c'est quand même un problème.
4: Oui, on est en train de négocier à 6, bientôt à 9. Il faut juste faire basculer un ou deux pays pour l'union des marchés de capitaux. Peut-être que c'est le coup de pied de l'âne qui va permettre d'avancer enfin sur ce dossier qui n'en finissait pas.
1: Merci beaucoup à tous les deux. On va revenir sur l'information de la nuit autour de l'Iran et ce deal qui est signé.
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1: Notre invité pour en parler ce matin, c'est David Rigoulet-Rose. Bonjour, vous êtes chercheur à l'Institut français d'analyse stratégique. On a donc cet accord annoncé par Donald Trump qui dit que le pétrole va bientôt couler à flot. Il reste quand même pas mal de points. L'un des plus gros points qui reste à négocier, parce qu'il semble qu'il soit dans les prochains mois, c'est le nucléaire. On n'a pas avancé sur cette question-là.
5: Ah, c'est le gros morceau, hein, évidemment. D'ailleurs, ce n'est pas pour rien que le dit accord, dont on n'a pas encore les termes précis, faut quand même le rappeler, même si, a priori, il va être signé, mais il faut être très prudent sur le détail du protocole d'accord. D'ailleurs, que ce n'est pas un accord, c'est un protocole d'accord. Il y a effectivement la question nucléaire. En fait, ça a été séquencé en deux parties, manifestement, avec une première partie relative à Hormuz. Évidemment, tout le monde a les yeux fixés sur Hormuz, pour les raisons évidentes. Et puis, une seconde partie sur le nucléaire, dans le cadre des 60 jours qui ont été programmés.
1: Hormuz, d'abord, arrêtons-nous là-dessus. Quand Donald Trump dit vendredi, en gros, ça rouvre, d'un coup, est-ce que vous faites partie de ceux qui sont optimistes en disant il y a des bateaux qui attendent, allez hop, c'est parti, ou ceux qui disent ça va être très long pour une remise en place?
5: De toute façon, la fluidité telle qu'on l'a connue, ça va être très long. À supposer d'ailleurs qu'on retrouve la même fluidité, puisqu'il y a encore deux narratifs qui se télescopent. Les Iraniens, l'agence mère qui est l'agence iranienne, dit que de toute façon, on ne reviendra pas du tout à la situation hantée et qu'il y aura un système de prélèvement, de taxation. Pour les Américains, c'est hors de question. Donc, il faut attendre justement les termes, parce que normalement, qui dit réouverture dit point d'interrogation sur les modalités de la réouverture. Ce qui est certain, c'est qu'il y avait déjà des bateaux qui passaient avant même, puisque le président Donald Trump a évoqué le fait qu'il y avait plus de 100 millions de barils qui étaient sortis. Il y avait des bateaux qui arrivaient à sortir. Il y avait un relatif flux, mais rien à voir avec ce qu'il y avait au début, puis c'était au début, avant la guerre, 120, à peu près 120 navires, 130 navires par jour. Donc on va voir vendredi, puisque effectivement, vendredi, c'est le moment où est supposé se faire cette réouverture, avec une levée attendue par les Iraniens, et c'est pas un hasard, du contre-blocus américain.
1: Mathilde.
6: Et parmi les autres angles morts de cet accord, il y a aussi les proxys iraniens. Pour le moment, il n'y a rien qui indique que l'Iran devrait diminuer son soutien à ces proxys qui déstabilisent la région.
5: Oui, c'est ce qui va évidemment contrarier tout particulièrement Benjamin Netanyahou, puisqu'il y a deux points. Il y a les proxys que vous évoquez, avec le Hezbollah. On a vu évidemment la tension ces dernières 24 heures entre Israël et le Hezbollah au Liban. Et puis la question des missiles. Le fait de brider effectivement la portée des missiles, semble-t-il, c'est pas un paramètre prévu par le protocole d'accord qui est en fait axé sur les deux points qu'on a évoqués, à savoir Hormuz et le nucléaire.
1: Oui, et le nucléaire dans lequel on dit qu'on va commencer à discuter en fait.
5: Oui, alors
1: donc c'est un protocole d'accord pour un accord futur, quoi.
5: C'est pour ça qu'on dit souvent le diable est dans les détails. Dans un protocole d'accord, il n'y a pas de détails. A priori, il y a les grands paramètres. qui amène à discuter sur les détails à la fois politiques et techniques. Et donc, et là, on retrouve le point central qui est la question du dégel des fonds. Et là aussi, il y a des narratifs qui s'élescopent puisque les Iraniens disent, en tout cas, certaines agences de presse liées aux gardiens de la révolution, il y a un dégel d'emblée sur les 24 milliards attendus, au moins 12 milliards en préalable. Du côté américain, on dit pas question. Tout simplement parce que c'est le levier, et donc c'est un déblocage au résultat, selon les termes des négociateurs américains.
1: 24 milliards, c'est aux États-Unis parce qu'il y a eu un communiqué de la part de trois Européens, dont France et Royaume-Uni et Allemagne, a priori, qui dit qu'eux pensent à lever des sanctions. On parle de quoi, là ?
5: Bah, ça, c'est la question des sanctions qui ont été rétablies par le snapback en fin 2025. C'est-à-dire, les sanctions internationales et les sanctions américaines. C'est pas les mêmes, elles se cumulaient, là, en l'occurrence. Mmh. Mais tout ça sera conditionné, de toute façon. On voit bien qu'il y a une logique transactionnelle et contractuelle qui est plus ou moins explicite.
1: L'autre question, c'est Benjamin Netanyahou, Mathilde.
6: Oui, en fait, est-ce que cet accord peut se faire contre la volonté de Benjamin Netanyahou? Largement, en Israël, ce protocole d'accord est vu d'un mauvais œil.
5: Oui, et on oublie souvent de rappeler que ce n'est pas le propre uniquement de la frange de la droite ou de l'extrême droite israélienne. C'est toute la société israélienne hein, qui est autour de cette question du Hezbollah, qui reproche à Netanyahou de ne pas avoir trouvé une solution pour régler la question du désarmement du Hezbollah. Et donc c'est un sujet très sensible puisqu'il y a les élections en Israël qui se profilent évidemment, et Netanyahou évidemment est obligé de tenir compte, quoi qu'il en dise, de ce que va lui dire Trump. Or Trump est dans de moins bonnes dispositions vis-à-vis de Benjamin Netanyahou aujourd'hui parce qu'il veut absolument que l'accord soit finalisé et que ça soit pas hypothéqué par, on va dire, une politique israélienne particulière.
1: Mais c'est un jeu entre les deux ou vous pensez vraiment qu'il y a une rupture là entre Trump et Netanyahou ?
5: Non, c'est pas une rupture. Il y a une scénographie, il y a un jeu, on surjoue, on va dire. Mais sur le fond, il y a quand même des divergences qui sont avérées. C'est-à-dire que les Iraniens voulaient aller initialement jusqu'au changement de régime à Téhéran, ce qui n'était pas
1: Les Israéliens voulaient aller jusqu'au changement de régime.
5: Les Israéliens voulaient aller jusqu'au changement de régime, ce qui n'était pas le cas des Américains.
1: Ouais.
5: Et on le voit aujourd'hui. Et donc, de ce point de vue-là, oui, il y a une divergence stratégique qui se dessine. Et la question du front libanais est importante puisque les Iraniens ont tenu absolument à le faire figurer justement dans le protocole d'accord.
1: Et ils sont en capacité, les Iraniens, vraiment de dire au Hezbollah, vous arrêtez ou
5: ah oui,
1: le Hezbollah a une certaine autonomie?
5: Non, le Hezbollah, c'est pas comme les Houthis. Le Hezbollah est obligé de suivre la ligne de Téhéran. Ce qui est intéressant, c'est que on va voir, mais Téhéran avait dit qu'il réagirait à la frappe israélienne sur Beyrouth. Et semble-t-il, ça ne sera pas le cas à la demande des États-Unis, mais aussi par intérêt bien compris pour éviter d'hypothéquer la signature vendredi.
1: Il y a un baril de pétrole là qui chute quand même très largement. Alors, je ne sais pas si on va retrouver les $60 comme on avait, mais on est quand même à $83. Ça s'est largement détendu, cette attente américaine aussi très forte du côté des prix du pétrole et des promesses de Donald Trump. Là, il est quand même de plus en plus acculé. On se rapproche des mi-termes.
5: Oui, et donc il y a une anticipation effectivement des attendus de l'accord. Et il va pouvoir présenter ça comme un succès, puisqu'il y a la question de l'inflation aux États-Unis, le prix du gallon à plus de $4. Et donc on voit les formulations qu'il emploie, très emphatiques, en disant voilà, le pétrole va couler à flot, l'inflation va baisser, et on va retrouver la situation. Bon, on n'ira pas vraisemblablement un pétrole à $60, c'est peu probable. En revanche, effectivement, ça permet de tasser les prix vers le bas.
1: Mathilde ?
6: Là, depuis les annonces de cet accord, il y a de nouveaux méthaniers qui se dirigent quand même vers le détroit d'Ormuz et la situation commence effectivement à se débloquer quand même.
5: Oui, elle, c'était déjà partiellement le cas. J'ai évoqué le fait qu'il y avait des bateaux qui sortaient et que ça avait été rendu public d'ailleurs par Donald Trump. Mais évidemment, il n'y avait pas la fluidité initiale qui permet de d'irriguer, on va dire, l'économie mondiale. C'est ce qui est attendu par tous les opérateurs financiers et par les armateurs, bien sûr. La question, elle va être sur les modalités de réouverture. Et là, on retrouve les Européens, puisqu'il y aura la question du déménage, éventuellement, justement, et l'initiative franco-britannique qui avait dit qu'il serait prêt à intervenir dès lors qu'il y aurait un accord qui garantirait un minimum de sécurité pour opérer dans la zone.
1: Ça pourrait sortir du G7, ça tombe bien.
5: Oui, ça coïncide évidemment avec, et on peut penser que ça sera un des points cruciaux de la discussion entre Donald Trump et les Européens.
1: Merci beaucoup David Rigoulet-Rose d'être venu ce matin dans la matinale de l'économie. Dans un instant, je vais à 7h30. On va revenir sur le rapport explosif sur la prédation des capacités productives françaises par les fonds spéculatifs. C'est un rapport LFI, notamment signé par la députée Aurélie Trouvé. Il doit sortir ce matin. On a déjà les grandes lignes. C'est un rapport qui fait très peur au private equity. À tout de suite.
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1: 7h30 sur BFM Business et sur AMC Live. Merci d'être avec nous. Le journal, c'est avec Léo Dumas.
17: Trois titres à la une. 108 jours après, les États-Unis et l'Iran parviennent enfin à un accord de paix. On regarde ce qu'ils prévoient dès le début de ce journal. Ukraine, Hormuz, intelligence artificielle. Le sommet du G7 s'annonce décisif à Evian. On sera en direct sur place. Et puis, les premiers détails du rapport explosif de l'Assemblée sur les fonds spéculatifs. Cette fois, tout le monde semble donc d'accord. Le médiateur pakistanais Donald Trump et les Iraniens ont tous annoncé dans la nuit la fin des hostilités après 4 mois de conflit. Suivra la signature dès cette semaine d'un protocole d'accord entre Washington et Téhéran. Le timing est parfait pour le président américain qui a organisé sa grande soirée MMA à la Maison-Blanche pour ses 80 ans. Donald Trump qui vante un deal formidable qui apportera la paix et la sécurité au Moyen-Orient. Alors que sait-on de cet accord, Margot Fodéré ?
18: Aucun texte précis n'a été rendu public, mais chaque partie communique déjà sur certains volets de l'accord. Téhéran affirme d'abord que 12 milliards de dollars d'avoirs iraniens vont être débloqués et que l'accord met fin immédiatement aux opérations militaires sur les différents fronts, y compris au Liban. De son côté, le vice-président américain J.D. Vance assure sur Fox News que la navigation peut reprendre pleinement dans la région.
19: Cet accord implique l'ouverture immédiate du détroit d'Hormuz et bien sûr la levée concomitante du blocus naval que nous imposions à l'Iran.
18: Sur Truth Social, Donald Trump précise quand même que le détroit rouvrira une fois seulement l'accord entériné, une cérémonie de signature étant prévue ce vendredi à Genève. Et puis autre point évoqué publiquement par Washington, l'abandon du programme nucléaire iranien. Pourtant là-dessus, rien n'est acté, prévient Guillaume Ancel, ancien officier de l'armée française.
20: Le nucléaire va être très compliqué à régler. Et d'ailleurs, Barack Obama, qui était le seul à avoir réussi à faire signer un accord du pouvoir iranien en 2015, a rappelé que des mois de négociations ne suffiront sans doute pas à régler ce sujet qui traîne depuis des décennies.
18: En tout cas, si l'Iran présente des mesures claires et vérifiables sur son programme nucléaire, les Européens aussi se disent prêts à lever leurs sanctions. C'est ce qu'affirment le Royaume-Uni, la France, l'Allemagne et l'Italie dans un communiqué commun.
17: Et avant Genève, vendredi, la suite des discussions se joue dès cet après-midi à Evian, en Haute-Savoie, au sommet du G7 qui est organisé par Emmanuel Macron. Donald Trump est attendu dès la fin de cette journée. Et on vous retrouve déjà en direct sur place pour BFM Business. Hugo Babet, ce protocole d'accord pour la paix au Moyen-Orient va bien évidemment occuper toutes les discussions aujourd'hui.
21: Oui, il a été salué peu avant minuit par Emmanuel Macron qui préside ce G7 à Evian. L'accord conclu entre les États-Unis et l'Iran. Dans une vidéo sur ses réseaux sociaux, le président réaffirme sa volonté de mettre sur la table du G7 la guerre au Moyen-Orient avec 3 enjeux principaux. La réouverture du détroit d'Hormuz, je cite, urgente, inconditionnelle et maintenant dans la durée. La conclusion d'un accord sur le nucléaire et le balistique en Iran. Et enfin, un cessez-le-feu robuste et durable entre Israël et le Liban. Emmanuel Macron souhaite donc profiter du G7 pour organiser la mission internationale au Moyen-Orient initiée par Paris et Londres. Désormais prête, je cite, à accompagner la réouverture du détroit d'Hormuz. Une réunion aura lieu à ce sujet demain midi avec également les pays du Golfe invités et attendus ici à Evian.
1: Emmanuel Macron qui réserve un accueil royal à Donald Trump puisqu'il sera mercredi soir invité pour un dîner à Versailles en l'honneur de l'indépendance américaine. Avant ça, il y a quand même pas mal de dossiers économiques aussi à traiter.
21: Oui, des dossiers qui seront déjà discutés entre Emmanuel Macron et Donald Trump ce soir dans un entretien à 17h, entretien bilatéral, puis 3 réunions. Une première sur l'intelligence artificielle. L'objectif, c'est bien de trouver des convergences entre les dirigeants du G7 après le tollé provoqué par la fermeture d'Anthropique aux étrangers. Pour apaiser les tensions, un déjeuner est prévu mercredi entre les chefs d'État et les PDG d'OpenAI, de Google DeepMind et d'Anthropique. La deuxième priorité, c'est de s'accorder sur un texte pour se défaire de la dépendance chinoise aux terres rares, diversifier les pays producteurs, sécuriser les chaînes d'approvisionnement. C'est la priorité et des Européens et du Canada, mais aussi de Donald Trump. Enfin, le commerce et les droits de douane seront discutés au G7. Tous les dirigeants souhaitent entendre des gages de Donald Trump sur le libre-échange et de possibles exonérations sur les produits européens. Mais ces sujets attendront 2 réunions, celle sur la guerre au Moyen-Orient et celle sur l'Ukraine, attendue aujourd'hui et demain matin.
1: Hugo Babet depuis le G7 à Évian. Dans l'actualité aussi, c'est le top départ pour Rosatory.
17: Le plus grand salon de l'armement terrestre et aéroterrestre qui ouvre ses portes ce matin pour toute la semaine à Villepinte, près de Paris. Plus de 350 délégations officielles sont présentes sur place et l'événement se veut une vitrine pour la défense européenne en particulier. C'est ce que nous montre Éline Lefaou qui a assisté aux premières démonstrations sur place pour BFM Business.
0: Toute l'Europe est au rendez-vous. Le français CNIM et son robot Rocus, l'allemand Rheinmetall et son Mission Master SP2. Mais les grandes vedettes de cette édition, ce sont bien eux. Équipement à bas coût, précision des résultats, les drones sont devenus indispensables sur le terrain, assure le lieutenant Johnny.
3: C'est une révolution, c'est complémentaire dans le combat. Maintenant, on a besoin de drones, il appuie les combattants. Il fait des missions quand même pour soulager le combattant et même sa vitesse de déplacement. Vous prenez un drone FPV, ça a une vitesse de 200 km/h. Aucun combattant peut aller à 200 km/h.
0: Et l'événement mobilise bien au-delà de l'Europe. Plus de 2600 exposants présents cette année. C'est 30% de plus que l'édition précédente. Les enjeux du secteur de la défense sont tels que jamais le salon n'a autant attiré, explique Charles Baudouin, commissaire général de Eurosatory.
22: On sent bien qu'il y a une mobilisation qui se fait chez les politiques comme chez les industriels pour prendre en compte sérieusement le budget des armées. Alors, la mobilisation vient aussi bien sûr des investisseurs parce qu'ils ont vu que les armées investissent énormément sur la défense et que cette deep tech permettrait pour eux de réaliser des financements amont, alors que la plupart des programmes sont financés par le budget de l'État.
0: Grande première de ce salon, un pôle dédié à l'investissement privé est également présent cette année, avec une quinzaine de stands réservés aux banques et aux fonds d'investissement, symbole, une fois de plus, d'une industrie de plus en plus convoitée.
1: Nous serons depuis Rosatory demain à partir de 7h30. On sera notamment avec Jean-Paul Allary de KNDS, avec Emmanuel Levacheur d'Arcus, avec Serge Wimbert, avec Lucas Lebel de Cerber et avec bien d'autres. À suivre aussi ce matin la publication du rapport explosif sur la prédation des capacités productives françaises par les fonds spéculatifs.
17: Et c'est signé de la députée La France Insoumise, Aurélie Trouvé. Alors, on a déjà pu consulter son texte. Il était très attendu, même redouté par une bonne partie du monde du private equity qui a été longuement auditionné et largement mis en cause. Esther Attias, alors que préconise ce rapport ?
23: Alors, ce rapport va au-delà d'un simple diagnostic et il propose un paquet de 40 mesures pour changer les règles du jeu. D'abord, désarmer le LBO, couper les avantages fiscaux, encadrer la dette et demander une transparence quasi totale sur les business models. Ensuite, muscler les contre-pouvoirs, donner plus de pouvoir au CSE et leur permettre de saisir l'AMF, Bercy ou encore la Banque de France quand un plan menace trop sérieusement une entreprise. Troisième axe, contrôler beaucoup plus sérieusement les repreneurs d'entreprises en difficulté pour éviter les nouveaux scandales de type Greyboul Novasco où le repreneur arrive, vide la caisse et laisse l'État gérer les conséquences. Et enfin, proposer une véritable stratégie publique en créant un pôle bancaire public qui protège les actifs stratégiques.
1: Il y avait une inquiétude hein, quand même des fonds de private equity. Hein.
23: Ah, le rapport estime que la France déroule le tapis rouge à la finance de l'ombre et que ça a un vrai impact sur l'emploi, les entreprises et la souveraineté industrielle.
1: Merci beaucoup Esther Attias de La Tribune. On finit avec la Caisse des dépôts qui se met à fond dans l'intelligence artificielle.
17: Oui, elle va investir massivement dans le sillage d'un partenariat signé avec la pépite française Mistral, la Banque des Territoires qui veut notamment aider les collectivités à s'emparer de l'IA, Caroline Morisseau.
24: La Caisse des dépôts pousse les feux sur l'IA. 18 milliards d'euros d'investissement sont prévus d'ici à 2030 pour accompagner le financement des entreprises, créer des champions européens, favoriser les introductions en bourse. Mais l'objectif, c'est aussi d'accompagner les collectivités locales via la Banque des Territoires et Mistral, son partenaire. Plusieurs cas concrets ont déjà été identifiés. L'IA doit par exemple permettre de détecter les anomalies routières en Côte d'Or. À terme, une quinzaine de cas d'usage vont ainsi être développés puis dupliqués pour toutes les collectivités intéressées. En parallèle, 100 000 agents vont être formés. L'enjeu est clair, éviter que les collectivités locales n'avancent en ordre dispersé. Aujourd'hui, la moitié des agents utilisent déjà l'IA en dehors de tout cadre. Et les collectivités locales ont commencé à développer leurs propres outils sans se soucier de mutualiser leurs moyens et le plus souvent en passant par des solutions grand public, américaines pour la plupart. Pour la Caisse des dépôts, il en va de la sécurité de nos données, de notre souveraineté économique.
1: Il est quasiment 7h40 la bourse. Étienne Brack, on commence avec le cours du pétrole. Est-ce qu'on va se rapprocher des 60$?
2: En tout cas, nous sommes à 83 ce matin. 80$ même pour le WTI, c'est une première depuis le mois de mars sur ces deux références. 83$ sur le Brent, on était pour rappel à 70$ fin février avant le conflit et on est monté au-delà des 110$ au mois de mars. Quand vous regardez les cours du gaz, on a également une très nette détente. Ces cours du gaz qui étaient à 50€ la semaine dernière sont ce matin à 44€. Pour rappel, on était à 30€ fin février. Vous avez le dollar qui se détend très nettement ce matin et puis bien sûr le marché action qui achète cette nouvelle. Certes, la signature n'est pas encore faite, ça sera vendredi à Genève, mais c'est déjà dans les cours. En tout cas, vendredi, vous avez l'Eurostock 50, le CAC 40 qui ont gagné près de 2%, qui avaient acheté la rumeur. Et là, ce matin, en préouverture, très nette hausse sur les indices européens. Cette semaine sera importante puisque vous avez pas loin de 10 banques centrales qui vont prendre la parole. Ça sera pas évident quand même pour ces banques centrales, dans le sens où vous avez des banquiers centraux qui, dans leur scénario, anticipent plus d'inflation. Mais là, ce matin, on a un baril de pétrole qui est sur des plus bas de 3 mois. Donc, pas évident. Alors, bien sûr, il y aura la Fed. Ça sera la première réunion de Kevin Warch. Et puis, vous aurez également la Banque du Japon, la Banque d'Angleterre, la Banque Suisse et j'en passe d'Australie qui vont prendre la parole tout au long de la semaine, sachant que c'est la BCE, la semaine dernière, qui a donné un petit peu le là en annonçant une hausse de taux de 25 points de base. Donc, là aussi, vous avez des banquiers centraux qui seront sur un numéro d'équilibriste.
1: Merci, Étienne. On se retrouve dans une demi-heure. Notre invité dans un instant, c'est Antoine Saint-Oyant, directeur de la Banque des Territoires, directeur général adjoint du groupe CDC. Un contrat avec Mistral, des investissements dans l'intelligence artificielle. L'objectif, éviter que les collectivités locales ne fassent de la shadow IA. On voit ça dans un instant, tout de suite.
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1: À 7h45 sur BFM Business et sur RMC Live. Notre invité ce matin, c'est Antoine Saint-Oyant. Bonjour, vous êtes le directeur de la Banque des Territoires et directeur général adjoint du groupe CDC. Vous êtes sur tous les fronts, le logement, le financement du nucléaire, mais aussi, et on le sait peut-être moins, sur l'intelligence artificielle. 18 milliards d'euros d'investissements sont prévus d'ici 2030. Alors sur le financement, le développement de l'ensemble de l'écosystème, mais vous avez aussi un partenariat avec Mistral. Vous allez aider les collectivités locales à s'emparer de l'intelligence artificielle. Parmi les sujets, il y a l'utilisation par chacun de l'intelligence artificielle, un peu comme il le veut, une sorte de shadow IA. Il faut que les collectivités locales prennent le sujet à bras-le-corps et arrêtent de l'utiliser de manière secrète, en fait.
14: Alors effectivement, pour les collectivités locales, l'intelligence artificielle, c'est un double défi. Un défi à la fois d'amélioration de leur politique publique, parce que l'IA offre des possibilités importantes dans l'amélioration des relations avec les citoyens, dans le mode de fonctionnement des collectivités, et aussi un défi de souveraineté, parce que c'est important pour les collectivités locales de conserver la maîtrise de leurs données, de savoir où elles sont, de connaître les modèles qui sont utilisés, donc un sujet de souveraineté. Et effectivement, lorsque les collectivités locales finalement utilisent de l'IA, par exemple américaine, aujourd'hui c'est le cas majoritairement, et bien, il y a une question qui se pose de souveraineté. Et c'est pour ça qu'au niveau de la Caisse des dépôts, et plus particulièrement de la Banque des Territoires que je dirige, nous avons souhaité engager un partenariat avec Mistral pour pouvoir proposer une offre aux collectivités pour qu'elles puissent développer des cas d'usage, ça veut dire proposer des offres à partir de l'intelligence artificielle qui finalement améliore leur mode de fonctionnement.
1: Et alors c'est quoi les cas d'usage justement que vous avez trouvé pour les collectivités locales?
14: Alors on a aujourd'hui commencé les travaux avec 3 collectivités autour de 3 cas d'usage. L'objectif c'est d'en avoir plus, de monter à plus d'une quinzaine de cas d'usage qui vont être développés et surtout ensuite diffusés à d'autres collectivités sur une période de quelques années. Aujourd'hui, les 3 cas d'usage qu'on a commencé à développer, c'est un premier en Grand Est, avec la région Grand Est, qui consiste à travailler sur un assistant IA au profit des secrétaires des mairies des petites communes. Dans les petites communes de la région Grand Est, il y a généralement une secrétaire de mairie qui a beaucoup de tâches à réaliser. Ces tâches peuvent être aidées par l'intelligence artificielle pour lui permettre de libérer du temps et de le consacrer à des tâches qui lui permettent d'être en contact plus direct avec le public, de développer des projets plus structurants, etc. Ça,
1: c'est donc les secrétaires de mairie, vous voulez les assister de l'intelligence artificielle, elles vont être formées du coup?
14: Elles vont être formées et elles vont avoir, lorsque l'assistant sera développé, finalement un assistant IA qui sera développé spécialement pour les tâches qu'elles réalisent le plus souvent. Par exemple, des demandes de subventions, par exemple des actualisations de plans locaux d'urbanisme, etc. Et qui vont permettre d'aller beaucoup plus vite pour la réalisation de ces tâches-là.
1: Il y a d'autres cas d'usage comme la détection des anomalies routières, ça c'est en Côte d'Or. Et puis il y a également l'orientation des usagers vers les bons services, ça c'est à la métropole de Bordeaux. Donc là, c'est, chaque métropole a son petit test. L'objectif quand même, c'est de mutualiser pour éviter que chacun développe et même investisse de l'argent dans certains cas d'usage et que tout le monde aille vers quand même le même chemin.
14: L'objectif, c'est effectivement de faire en sorte que lorsque un cas d'usage utile est développé par une collectivité, puisse ensuite profiter aux autres collectivités. Donc c'est vraiment ça, et c'est pour ça qu'on essaye de choisir les cas d'usage. On a beaucoup de collectivités qui se sont tournées vers nous depuis les annonces qu'on a faites.
1: Donc ils vous remontent les cas.
14: Qui nous proposent des cas, qui nous disent on souhaiterait travailler sur tel cas d'usage dans cette IA Factory qu'on a créée avec Mistral. Et on étudie ces propositions notamment sur la base de la réplicabilité. Est-ce qu'on va pouvoir réutiliser ce cas ailleurs? Par exemple, lorsque on a des réflexions sur utiliser l'intelligence artificielle pour gérer les flux de circulation routière dans les métropoles qui peuvent être engorgées. Bon, et faire en sorte que de gagner du temps dans ces flux, notamment lorsqu'il y a des travaux. Bon, ben ça, on sait que c'est un cas d'usage qui peut être assez facilement répliqué. Et donc, c'est un cas d'usage qu'on est susceptible de retenir, de travailler dans cette IA Factory, de financer, et puis ensuite de répliquer dans d'autres collectivités.
1: C'est quoi l'accueil que vous avez auprès des salariés des collectivités locales ?
14: Ben, globalement, c'est un accueil qui est positif, parce que pour nous, l'objectif, comme je l'ai dit, il est double. C'est d'abord améliorer la qualité de service. Améliorer la qualité de service en permettant de mieux répondre aux demandes.
1: On ne vous remonte pas des craintes sur l'emploi, de secrétaire de mairie qui pourrait disparaître?
14: Non, parce que l'objectif, c'est évidemment pas de supprimer des emplois. L'objectif, c'est vraiment d'améliorer, on va dire, les prestations et d'améliorer la qualité des actions publiques des collectivités. Il y a des besoins qui sont très importants en libérant du temps sur des tâches un peu basiques ou en tout cas qui peuvent être traitées par l'IA. À ce moment-là, on peut le redéployer sur des tâches qui sont beaucoup plus intéressantes à valeur ajoutée.
1: Le nerf de la guerre pour vous, évidemment, c'est le livret A. Donc la collecte est importante. On a vu qu'avec la baisse de la rémunération, il y a eu une décollecte très importante. En avril, c'est plus d'un milliard d'euros. C'est un record depuis 2009. Là, il y a l'inflation qui repart un peu. Il y a les taux qui ont été augmentés par la Banque Centrale Européenne. C'est quoi le bon équilibre pour vous sur la question hausse des taux, rémunération? Parce que si les taux augmentent, il faut que vous rémunérez plus ceux qui ont leurs dépôts. C'est quoi le bon équilibre?
14: Pour nous, le livret A, effectivement, c'est vraiment le moteur par lequel on finance des projets de bailleurs sociaux dans le logement social, historiquement, mais également beaucoup de projets des collectivités locales sur tout ce qui est énergie, école, réseau d'eau, etc. Donc, on a besoin de pouvoir s'appuyer sur une collecte qui est importante. Aujourd'hui, on a effectivement une décollecte depuis le début de l'année 2026, mais elle reste en fait assez modérée par rapport à la collecte très importante qu'il y avait eu après le Covid, entre 2021 et 2024. Et donc, effectivement, on observe cette situation de décollecte, mais vous le disiez, le taux est susceptible de remonter. Alors ça, on le saura.
1: Il y a la formule de calcul.
14: Il y a une formule qui est fondée sur l'inflation. L'inflation remonte, qui est fondée sur les taux courts. La BCE a remonté récemment ses taux courts. Et donc, probablement, ces taux va remonter. Ça sera une décision qui sera prise par le ministre de l'économie sur proposition du gouverneur. Si ces taux remontent, à ce moment-là, la collecte est susceptible, elle aussi, de remonter, puisque pour les épargnants, c'est un arbitrage permanent entre le taux du livret A et d'autres taux, d'autres rémunérations de produits d'épargne. Donc, pour nous, 1,5%, c'est le taux actuel, c'est un taux qui est effectivement assez bas. Il peut remonter un peu sans que cela vienne, on va dire, perturber notre modèle de financement. Il faut que, pour pouvoir être soutenable pour les principaux emprunteurs du type les bailleurs sociaux, les collectivités locales, il ne faudrait pas qu'il remonte à 3% ou comme il l'a été un certain temps, mais une hausse modérée pour nous est tout à fait compatible avec le modèle.
1: Sachant que vous avez un investissement de 100 milliards d'euros à réaliser sur le logement d'ici 2030, ce qui est très important, comment vous regardez la crise du logement là? Vous avez l'impression qu'il se passe quelque chose ou on a eu des chiffres quand même sur le logement neuf? Si vous n'êtes pas là pour soutenir le marché, c'est la crise assurée encore plus que ce qu'elle n'est aujourd'hui?
14: Vous avez raison qu'en 2025, le financement du logement social, du logement intermédiaire par la Banque des Territoires a représenté la moitié du financement du logement au niveau national, avec une baisse très importante de tout ce qui est logement libre, logement privé, parce que les promoteurs privés ont été beaucoup moins actifs. Donc, il y a effectivement un besoin de mobilisation très forte de la part de la Banque des Territoires. C'est pour ça qu'on a annoncé un plan à 100 milliards d'euros, un objectif de construire 650 000 logements à horizon 2030. Et donc, pour nous, c'est un impératif. C'est un impératif parce que on constate des files d'attente qui s'allongent dans le logement social, des difficultés à acquérir de plus en plus importantes. Et donc, c'est pour ça qu'on mobilise ces sommes importantes pour continuer, on va dire, de proposer des solutions à tous les Français dans leurs projets de logement.
1: Merci beaucoup d'être venu ce matin dans la matinale de l'économie. Antoine Saint-Oyant, directeur de la Banque des Territoires. Dans un instant, on va revenir sur l'accord entre l'Iran et les États-Unis. Qu'est-ce qu'il y a dedans? On va partir à Washington retrouver Antoine Lard, Donald Trump qui lui est attendu à 17h à Evian pour une rencontre avec Emmanuel Macron. On va également revenir sur le week-end fou autour d'Anthropic. A tout de suite.
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33: Bonjour et bon lundi. Si vous êtes en Bretagne, vous entendez peut-être en ce moment le tonnerre gronder. La Bretagne qui accueille en effet en ce lundi matin quelques orages, comme annoncé sur les côtes bretonnes. Ce sont des orages, des averses dans un premier temps qui évoluent en orages en rentrant dans l'intérieur des terres. Le Finistère, Côte d'Armor, Morbihan sont principalement concernés. Partout ailleurs, c'est le soleil qui attire tout de suite l'attention et les températures extrêmement élevées pour un lundi matin. On a déjà du 26 degrés dans la région de Sète dans le département de l'Hérault et évidemment ce n'est qu'un début. Dans l'après-midi, toujours ces conditions très ensoleillées partout. Attention à ces quelques orages également hein, vers l'Espagne et la France, au-dessus des Pyrénées, vers le Mercantour. Nous sommes sur la partie sud des Alpes. On conservera un risque orageux vers la Normandie, cette fois dans le courant de l'après-midi. Puis de temps en temps, des plaques de grisaille aussi sur le bord de Manche, l'Atlantique ou encore en Méditerranée qui doivent inciter les marins à la prudence. Les températures remarquablement douces, donc déjà ce matin dans le sud-sud-ouest. On en parlait un instant dans la région de Sète, mais aussi vers Bordeaux ou encore La Rochelle. Cet après-midi, ça va chauffer, pas qu'un peu. 30 degrés pour Paris, 33 à La Rochelle, 30 degrés vers les volcans d'Auvergne et 35 pour Montpellier.
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1: 7h59 sur BFM Business et sur RMC Life. Merci d'être avec nous. C'est la matinale de l'économie qui continue. On est ensemble et en direct jusqu'à 9h. Que le pétrole coule à flot. Première réaction de Donald Trump à la confirmation d'un deal avec l'Iran. Objectif signature vendredi. Réouverture d'Hormuz dans la foulée. Le pétrole va-t-il revenir vers les $60 le baril? C'est une des questions de cette matinale très riche. Ce matin, les marchés asiatiques sont en ébullition. Le contenu de l'accord annoncé entre deux combats de MMA. On voit ça dans un instant depuis Washington avec Antoine Lard. Donald Trump qui attendu à 17h à Evian pour une rencontre avec Emmanuel Macron. Les Européens vont-ils aider à sécuriser le Détroit? Le président américain va-t-il revenir vers le multilatéralisme? Un G7 très tendu qui s'ouvre aujourd'hui. On retrouvera sur place Hugo Babet à 7h30. En attendant, pour l'instant, c'est assez clair. C'est toujours America first and only, notamment sur les questions d'intelligence artificielle. Anthony Morel va nous raconter dans un instant le week-end fou d'Anthropic qui a fini par couper les accès de ces derniers modèles à tout le monde. Ils récoltent ce qu'ils ont semé, nous a dit l'oracle Yann Lequin. L'actualité, c'est aussi avec Léo Dumas, les titres de ce matin.
2: C'est parti pour Eurosatory avec une annonce commune ce matin de Renault et Thalès. Compromis à Bruxelles sur le droit des passagers de l'aérien. Et puis, les Suisses disent non au plafonnement de leur population.
1: On reviendra également sur les premiers pas en bourse de SpaceX avec ce matin dans le club de la bourse Wilfried Galland de Montpensier Bevel et Frédéric Loisel de Cairo à Capital. Le journal.
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1: Accord conclu entre les États-Unis et l'Iran.
2: Et cette fois, ce sont les deux parties qui l'annoncent. Washington et Téhéran sont enfin d'accord pour mettre fin à leurs hostilités après presque 4 mois de conflit. Et l'arrêt de la guerre concerne tous les fronts, le Liban y compris, selon les Iraniens. Alors, il s'agit pour l'instant d'un protocole. Il doit être signé vendredi à Genève et il doit permettre ensuite d'ouvrir 60 jours de discussion afin de trouver un accord définitif. Et Antoine Lard, on vous retrouve à Washington, correspondant de BFM Business. Donald Trump est triomphant. Il se félicite cette nuit d'un formidable accord.
4: Oui, d'abord, on peut dire que le timing de cette annonce est parfait pour Donald Trump. Pile le jour de ses 80 ans, il ne pouvait pas rêver d'un meilleur cadeau d'anniversaire. Hier soir, il a donc pu profiter de la grande fête organisée à la Maison-Blanche avec ce gala de MMA, un sport de combat pour projeter une image de force et de puissance. Tout cela serait tombé complètement à plat s'il était resté embourbé dans des négociations sans fin. Alors, le président n'a pas donné beaucoup de détails sur ce deal, mais il annonce que le détroit d'Hormuz sera rouvert dès la signature de l'accord vendredi et que ensuite, le pétrole va couler à flot. Ça, c'est évidemment très important pour lui. Il a promis aux Américains que les prix de l'essence allaient rapidement baisser une fois la guerre terminée. Trump, qui se montre par ailleurs triomphant, il parle d'un deal apportera la paix et la sécurité dans la région. De nombreux présidents ont essayé, ils ont tous échoué avant moi, dit-il. La réalité est pourtant bien plus modeste. Sur le nucléaire, rien n'est réglé, tout est renvoyé à des négociations ultérieures et il reste encore beaucoup de travail à ce niveau. Pour le moment, Trump a simplement réparé un problème qu'il avait lui-même créé, le détroit d'Hormuz, qui, rappelons-le, n'était pas fermé avant qu'il ne lance sa guerre contre l'Iran.
2: Antoine Lard à Washington, où 12 milliards de dollars d'avoirs iraniens s'apprêtent à être débloqués évoqués selon les médias à Téhéran dans le cadre de ce protocole. 12 autres le seront au cours des discussions qui doivent suivre la signature de vendredi à Genève. C'est Jade Evans qui est annoncé sur place, mais le vice-président assure que Donald Trump lui-même pourrait aussi participer à la cérémonie. Et dans la foulée, le détroit d'Ormuz rouvrira immédiatement alors que le pétrole coule à flot, a écrit Donald Trump. Et ça, les marchés apprécient ce matin, Étienne Braque.
5: Moins 4% pour le baril de Brent qui est à 83$. Nous ne sommes qu'à plus 13 petits dollars des 70, hein, c'est-à-dire 70, le niveau de fin février, juste avant le début de cette guerre. Donc on a quand même un pétrole qui s'effondre. Hein. Les mots quand même sont assez faibles. Hein. On était quand même à 115-118$ au mois de mars. Et là, ce matin, on se retrouve à 80$ avec donc Donald Trump qui dit que le pétrole va couler à flot. Bon, en attendant, quand vous regardez les dernières notes d'analystes hein, qui ont été publiées cette nuit, à court terme, ils sont bien plus prudents parce qu'il y a pas mal d'éléments techniques, hein, avec notamment eh bien, aujourd'hui un détroit qui est totalement engorgé. Hein, donc, il va falloir du temps avant que les navires puissent sortir de ce détroit, des installations pétrolières qui ont été touchées. Et puis, une prime de risque, hein, puisque les marchés mettent toujours un prix à un risque qui va continuer de perdurer, en tout cas à court terme, ne serait-ce parce que vous avez des assureurs qui vont demander plus cher pour faire naviguer ce baril de pétrole. En attendant, donc, on est sur des niveaux aujourd'hui eh bien, du mois de mars. Hein. Autant vendredi, on était sur des plus bas de 2 mois. Là, on est quasiment sur des plus bas de 3 mois pour les cours du pétrole qui ont fait preuve d'une résilience très surprenante tout au long de ce conflit.
2: Merci Étienne Braque. Les autres réactions ce matin, celles de Paris, Londres, Rome et Berlin qui, dans un communiqué commun, se déclarent disposés à lever les sanctions contre l'Iran dans le cas où il y aurait des mesures claires et vérifiables sur le programme nucléaire de Téhéran et à quelques heures du G7. Déviant. Emmanuel Macron annonce aussi une discussion sur les conséquences de l'accord. Le chef de l'État qui fait savoir ce matin que la mission maritime internationale initiée par Paris et Londres est prête à accompagner la réouverture d'Ormuz. Emmanuel Macron menacé aussi ce matin par Donald Trump, le président américain qui est sur le point de décoller vers la France et qui dans une interview au New York Post annonce la couleur. Ce sera 100% de droits de douane sur les vins français si Paris ne supprime pas sa taxe GAFAM. Donald Trump qui est attendu autour de 17h à Évian pour une bilatérale avec Emmanuel Macron. On sera sur place dans le journal de 8h30.
1: Et on va revenir sur le dossier anthropique, ça sera avec Anthony Morel dans quelques instants. Dans l'actualité également, le top départ pour Eurosatory, le plus grand salon de l'armement terrestre, ouvre ses portes ce matin.
2: Et c'est Renault la star cette année, le constructeur automobile qui accélère dans la défense, déjà associé à Turgis Gaillard pour fabriquer des drones. Le groupe a d'autres projets en

0: bientôt démarrer la production de drones aériens avec Turgis Gaillard dans son usine du Mans. Il discute en plus avec le Belge John Cockerill, même si les négociations n'ont pas encore abouti. Pour préparer cette montée en puissance dans le secteur, Renault a envoyé la semaine dernière un long message à l'ensemble de ses salariés. Le bilan de nos premières contributions au secteur de la défense confirme notre valeur ajoutée, expliquait-il à ses employés. Pourtant, malgré l'essor de ce type de projet, Renault ne souhaite pas que l'activité militaire dépasse 5% de son chiffre d'affaires. Nous ne cherchons pas, insiste le constructeur, à devenir un acteur majeur de la défense.
1: On sera depuis Eurosatory demain à partir de 7h30. La matinale de l'économie reçoit Jean-Paul Allary de KNDS, Emmanuel Levachère d'Arcus, Serge Wimbert, Lucas Lebel de Cerber, entre autres. On sera en direct toute la journée pour suivre ce salon majeur autour de l'armement.
2: 8h07 et c'est la fin d'un long bras de fer. Le Parlement européen est en passe de le gagner puisque les eurodéputés ont réussi à maintenir le système d'indemnisation des passagers en cas de vol retardé en Europe. Un compromis avec le Conseil a en fait été trouvé à Bruxelles et le texte final va tomber cet après-midi, Éline Le Faou.
3: C'est déjà une petite victoire pour les voyageurs. Aucun retour en arrière sur le seuil d'indemnisation, alors que le texte voté par le Conseil européen prévoyait de l'augmenter de 3 à 4 heures de retard. C'est finalement le statu quo qui a été acté. Pareil pour le montant qui reste à 250 € pour un vol court et jusqu'à 600 € pour les longs courriers. François Calfon, député européen sociodémocrate, se réjouit d'une réussite face au lobby aérien.
4: C'est une demande très forte de la part des compagnies aériennes relayées au Conseil par deux États membres de manière très forte, et suivie un peu par les autres, que sont l'Allemagne et la France qui finalement étaient en défense du point de vue de leurs pavillons nationaux, Air France, KLM et Lufthansa. Ce sont les États nationaux qui n'assument pas des politiques régressives à l'endroit des passagers et qui les font assumer par le biais d'un règlement à Bruxelles où c'est eux-mêmes qui défendent le lobby aérien contre les consommateurs.
3: Une désillusion pour les compagnies aériennes qui pointent du doigt une facture trop lourde de plus de 8 milliards d'euros par an à leur charge. Aucun accord entre le Conseil et le Parlement n'a en revanche été trouvé sur la gratuité des valises cabines. Les compagnies devront tout de même afficher dès le départ une proposition de prix qui intègre le bagage.
2: Et puis les Suisses ont tranché. Il n'y aura pas de plafonnement de leur population. Les électeurs ont rejeté hier à plus de 54% les mesures anti-immigration proposées pour limiter la population à 10 millions d'habitants. Les organisations patronales de la Suisse saluent ce résultat alors qu'une adoption aurait compromis les liens économiques du pays avec l'Union européenne.
1: Il est quasiment 8h10, la Bourse.
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1: Étienne Brac, couverture dans 50 minutes. Est-ce que ça va être la fanfare?
6: Plus 1,4% pour l'instant en pré-ouverture. Il y a Total Energy, hein, bien sûr, qui va peser à l'ouverture. Le titre est en baisse de plus de 3% en pré-ouverture, avec donc ce matin des cours du pétrole qui sont sur des plus bas de 3 mois, $83 pour le baril de Brent, $80 pour le WTI. Et puis à l'inverse, typiquement, vous avez le secteur du luxe, hein, qui est en très forte hausse en pré-ouverture. Le secteur du luxe qui sous-performe très largement depuis le début de ce conflit, avec bien sûr un impact notable au Moyen-Orient. Ce matin, c'est du vert vif du côté de l'Asie. Hein. Typiquement, vous avez la bourse de Tokyo qui gagne quasiment 5%, plus 3,3% pour les indices, notamment du côté de l'Asie du Sud-Est. Donc, c'est vraiment une nouvelle qui était déjà anticipée vendredi, mais qui a quand même son effet ce matin sur les marchés asiatiques. Les prix du gaz, très nette détente là aussi, hein, comme sur les cours du pétrole. Alors que nous étions proches des 50 € le mégawattheure, nous sommes ce matin à 43 €. C'est une baisse de 5%. Pour rappel, on était à 30 fin février, juste avant le début de ce conflit. Une semaine qui sera une semaine banque centrale. Première réunion de Kevin Warch chez la Fed, ça sera mercredi soir. Et puis vous avez la Banque d'Australie, la Banque Suisse également, ou encore la Banque d'Angleterre qui vont prendre la parole tout au long de la semaine.
1: 11 banques qui vont parler.
6: 10 grandes banques centrales.
1: Merci Étienne, on se retrouve dans une demi-heure. Le week-end fou d'Anthropique, c'est avec Anthony Morel.
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1: C'est quand même, Anthony, une décision qui fera date dans l'histoire de l'intelligence artificielle. Ce week-end, le gouvernement américain a contraint Anthropique à couper l'accès de ses modèles les plus puissants pour des raisons de sécurité nationale.
8: Oui, c'est ça. Alors, je recontextualise un peu parce que tout va très vite dans le domaine de l'intelligence artificielle et parfois, on s'y perd un petit peu. Il y a quelques semaines, Anthropique a lancé un modèle, ou plutôt a présenté un modèle sans le lancer commercialement, qui s'appelle Mythos. Pourquoi ? Eh bien, parce qu'il est trop puissant, il est considéré comme potentiellement dangereux, il est notamment capable de manière totale

0: autonome de détecter des failles de sécurité informatique critiques, entre autres. Et donc, quelques semaines plus tard, c'était la semaine dernière, eh bien, il lance un autre modèle, une version bridée, édulcorée, qui s'appelle Fable 5, qui met en place un certain nombre de garde-fous, justement, pour éviter ces risques. Sauf que, visiblement, ces garde-fous, eh bien, ils ne sont pas suffisants. Il y a un certain nombre d'utilisateurs, on ne sait pas exactement qui, la presse américaine nous dit qu'ils sont du côté d'Amazon, qui ont réussi à contourner ces garde-fous, qui ont prévenu les autorités américaines. Elles ont pris ça très au sérieux et elles ont demandé à Anthropic de couper l'accès à ces deux modèles très puissants à tous les non-américains, donc préférence nationale sur l'intelligence artificielle, y compris pour les salariés étrangers d'Anthropic sur le sol américain. Donc
1: compliqué,
0: ça va
1: quand même
0: très très loin. Compliqué, Anthropic dit c'est pas possible, on va pas faire le tri, ils ont coupé l'accès à tout le monde. Donc ça montre bien effectivement à quel point on a une forme de dépendance technologique vis-à-vis des Américains, c'est-à-dire qu'à un moment ils veulent couper le robinet, eh bien on n'a plus accès à ces outils. Alors tout ça sur fond de bras de fer tenace entre Anthropic et le gouvernement américain, depuis des mois ça dure, et d'ailleurs ils n'ont pas la même version puisque Anthropic dit notamment qu'on leur a donné seulement 90 minutes de deadline avant de couper le robinet, alors que la Maison-Blanche dit non, on a essayé de trouver des solutions et ça n'a pas fonctionné.
1: Ce qui est intéressant, c'est qu'en France, on a une sorte de wake-up call politique, oui, avec toute la classe politique qui s'est exprimée sur la question pour dire à peu près la même chose.
0: Déjà, c'est rare qu'ils s'expriment sur l'intelligence artificielle, ouais, mais alors c'est encore plus rare qu'ils soient tous d'accord. Mais là, pour le coup, c'est vrai que c'était unanime, de Jean-Luc Mélenchon à Jordan Bardella, en passant par Gabriel Attal et Édouard Philippe. Ils ont tous publié sur Twitter des commentaires pour dire il faut stopper la vassalisation de la France par l'intelligence artificielle, et il faut qu'on monte nos modèles et qu'on monte en puissance sur l'intelligence artificielle. Et c'est vrai que ça pose une question, parce que si un jour vous avez des laboratoires pharmaceutiques, des hôpitaux, des grands groupes divers et variés qui utilisent une IA américaine et qu'on leur coupe le tuyau du jour au lendemain, ça pose un vrai problème. D'où, et c'est une petite pub aussi en creux pour Mistral, pour nos modèles français qui sont pas toujours les mieux disants d'un point de vue technologique, en tout cas pas sur tous les benchmarks, mais qui sont quand même un peu plus sécurisants pour les entreprises françaises.
1: Mais quand même, avec Mistral, quand on voit, on était avec la Banque des Territoires il y a quelques instants, qui déploie Mistral partout avec des cas d'usage, à un moment donné, ça va quand même remonter, on va être, en finir par être
0: surtout qu'ils ont vraiment axé toute leur stratégie sur les entreprises et s'adapter au modèle de chaque entreprise, donc probablement une carte à jouer, et encore plus avec ce qui s'est passé ce week-end, très clairement.
1: Réaction intéressante de Yann Lequin.
0: Ah oui, alors assez ironique, mais en même temps, il a pas complètement tort. Il explique sur LinkedIn la culture de la peur ridicule de Dario Amodei, le patron d'Anthropic, donc sur l'IA, eh bien, porte ses fruits. On récolte ce que l'on sème. Et c'est vrai que Dario Amodei a un peu crié au loup ces derniers temps en disant attention, l'IA, ça peut être très très dangereux. Il appelait la semaine dernière à appuyer sur le bouton pause en disant il pourrait y avoir une perte de contrôle de l'humain sur l'intelligence artificielle. Il y a un moment, effectivement, à force de traiter l'IA comme une arme nucléaire potentielle, les gouvernants commencent à les prendre au mot.
1: Merci beaucoup, Anthony Morel, la French Tech.
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1: Focus ce matin sur la sténose aortique. C'est une maladie dégénérative qui réduit le flux sanguin oxygéné vers les organes, avec un risque important de décès brutal. On est avec Karine Choro-Choff. Bonjour, vous êtes directrice générale de CardiaWave. Vous êtes une medtech française et vous avez franchi une nouvelle étape dans le traitement des patients. C'est une approche unique, sans implant, sans chirurgie, donc qui n'est pas invasive. Comment ça fonctionne ?
3: Comment ça fonctionne? Oui, donc CardiaWave, qui est une medtech issue de la recherche française de l'INSERM, physique pour la médecine, et d'un cardiologue de l'hôpital Pompidou, a observé que dans cette pathologie que vous avez décrite et qui est effectivement une issue fatale pour beaucoup de patients, soit parce que vous êtes trop malade, soit parce que vous n'êtes pas encore assez malade et qu'on vous suit sans vous soigner, l'idée est venue de non plus remplacer la valve, parce que c'est la seule solution possible aujourd'hui. Ce qui vient avec des complications, c'est relativement invasif, c'est donc des complications, des durées d'hospitalisation longues. Et l'idée de ce médecin, de ce cardiologue, a été d'utiliser ou de trouver une approche totalement non-invasive, donc plus de chirurgie, pas d'ouverture, en utilisant des ultrasons, d'où Physique pour la médecine, qui est spécialiste des ultrasons en santé. Et ensemble, ils ont développé un moyen pour réparer la valve, donc non plus la remplacer,
1: mais avec juste la réparer.
3: Avec des ultrasons.
0: Allez-y, je vous en prie.
3: Donc, des ultrasons qui sont très utilisés, comme vous le savez, dans le diagnostic. Aujourd'hui, l'échographie, c'est un moyen tout à fait routinier de voir des organes. Donc, comme on peut les voir avec des ultrasons, ils se sont dit qu'en utilisant des ultrasons à plus haute fréquence, et je vais, sans rentrer dans trop de techniques, expliquer comment ils fonctionnent, ils créent des petites bulles de cavitation sur les organes, sur les calcifications de cette valve. Ces bulles, en implosant, vont fragmenter les calcifications et faire que la valve qui était bouchée, un peu comme vos canalisations,
1: débouche,
3: la robinette,
1: ouais.
3: On débouche, ouais. Exactement.
1: Anthony.
0: Ah, moi, ça m'a fait penser au calcul rénaux. C'est un peu le même genre de technologie, parce qu'on utilise aussi les ultrasons maintenant pour casser les calculs sans avoir besoin d'ouvrir le corps. Ah. Là, c'est un peu la même chose, non?
3: Absolument. C'est un peu la même chose. Ici, dans le cas des calculs rénaux, les ultrasons sont envoyés à distance. Ici, ils rentrent, jusqu'aux calcifications, créent les bulles de cavitation et les fragmentent. Mais au bout du compte, le résultat est, comme vous le dites, tout à fait semblable.
0: Et donc, pour le patient, la conséquence, c'est que on entre le matin à l'hôpital et on peut ressortir immédiatement. Il n'y a pas besoin d'avoir d'opération lourde. En fait, c'est ça l'avantage principal, j'imagine.
3: Absolument. Il y a deux avantages principaux, je dirais. C'est de un, comme vous le dites, le caractère non-invasif qui ne requiert pas d'hospitalisation, ce qui est un bénéfice pour le patient, mais aussi pour les économies de santé. Deuxièmement, il y a l'idée de ne pas remplacer la valve, mais de garder votre valve native le plus longtemps possible. Parce que qui dit prothèse dit dégénérescence de la prothèse. On le sait. Les prothèses de hanche, les prothèses de genoux, l'idée est toujours de remplacer le plus tard possible. Donc avec cette réparation de la valve, si vous êtes dépisté assez tôt, on peut vous maintenir en état le plus longtemps possible.
1: Et quelle est l'étape que vous avez franchie là?
3: Alors, dans la recherche médicale, pharmaceutique, il y a les autorisations de mise sur le marché. Donc pour y arriver, il faut faire de très longues études, et comme de juste d'ailleurs, pour démontrer les bénéfices de ces thérapies. Et l'une d'entre elles est l'autorisation de mise sur le marché européen, ce qu'on appelle le marquage CE, le petit CE que vous voyez sur tous les produits. C'est la même chose pour nous, sauf que ça requiert en général une dizaine d'années d'études cliniques. La technologie Valvosoft de CardioWave a été testée sur une centaine de patients pré-marquage CE. Et fin novembre 2025, nous avons obtenu l'autorisation de déployer nos Valvosoft en Europe. Le marquage CE est aussi accepté au UK.
1: Donc, c'est-à-dire que là, vous pouvez commercialiser?
3: Voilà, nous pouvons commercialiser. Donc, nous avons une levée de fonds en cours, très rapide, jusqu'au 30 juin, pour lever 5 millions d'euros, dont 3,6 sont déjà engagés par les actionnaires actuels, pour fabriquer les Valvosoft qui nous permettront de déployer.
0: Si on développe un petit peu et si on se projette dans l'avenir, parce qu'on parle de calcification, il y en a d'autres dans le corps humain, est-ce que ça pourrait être adaptable à d'autres types de pathologies?
3: Absolument. Donc sur les valves cardiaques, il y en a quatre. La sténose aortique que nous traitons aujourd'hui, la sténose de la valve mitrale, qui est une autre valve du cœur, et qui effectivement pourra être traitée. Nous sommes une toute petite start-up, donc nous sommes restés focalisés sur une indication. Mais effectivement, il y a d'autres applications dans tous les vaisseaux périphériques aussi. Il y a des calcifications. À nouveau, ce sont des tubes donc qui se bouchent comme...
0: On débouche les tuyaux. Voilà.
3: Voilà, on débouche les tuyaux par voie non-invasive, sans, comme vous l'avez dit, sans incision, sans hospitalisation.
1: Merci beaucoup, Karine Chorochoff, d'être venue ce matin dans la matinale de l'économie pour CardiaWave. Dans un instant, on continue évidemment de recevoir nos invités. On parlera notamment de l'Europe et de la capacité des PME à s'imposer sur le marché européen. Et puis, le Club de la Bourse, à partir de 8h30, on reviendra sur SpaceX, mais aussi sur l'accord de paix en Iran. A tout de suite.
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1: Il est 8h22 sur BFM Business et sur RMC Live. Notre invité ce matin, c'est Ludovic Ouvry. Bonjour, vous êtes le président fondateur d'Ouvry, groupe éponyme. On était en train de discuter pour savoir si vous étiez un groupe de textile ou pas. Vous me dites non, pas complètement, parce que moi j'ai des matériaux compliqués, du caoutchouc. Ce que vous faites, c'est des protections pour les travailleurs, notamment pour des métiers ultra sensibles.
13: Nous fabriquons des équipements de protection individuelle, NRBC, nucléaire, radiologique, biologique, chimique, qui sont à l'origine, historiquement, plutôt pour les forces armées, et qui sont aujourd'hui utilisées par les pompiers, la police, les SAMU, en cas d'événements malveillants ou accidentels sur notre territoire.
1: Donc c'est du vêtement technique dans lequel il y a du textile, on
13: Donc
1: peut dire ça.
13: Donc c'est du vêtement technique dans lequel nous incorporons des textiles techniques, et surtout c'est que la meilleure tenue, donc ça ressemble à un masque à gaz, ça ressemble à une tenue, à une combinaison, et nous sommes systémiers puisque la meilleure tenue du monde avec le meilleur masque du monde, si vous ne gérez pas l'interface, et ben ça fuit.
1: 30 millions d'euros de chiffre d'affaires, dont 75% réalisés à l'international. C'est pas toutes les PME françaises qui ont ce type de marché à l'international. C'est quelque chose que vous avez construit dès le départ quand vous avez lancé cette boîte. Vous vous êtes dit je dois aller à l'international, ou c'est venu petit à petit, marché par marché?
13: Alors c'est venu très rapidement, et c'était dans le plan initial. Mais il a fallu attendre d'avoir un ancrage et quelques références sur nos marchés domestiques, avec notamment l'armée française, les forces spéciales françaises, pour pouvoir lancer cette démarche à l'international.
1: Aujourd'hui, on a le lancement d'Eurosatory, ça commence aujourd'hui. La matinale sera délocalisée demain à partir de 7h30. On sera notamment avec le directeur général de KNDS. Salon évidemment avec la question de la souveraineté européenne très forte. On a eu quelques débâcles ces derniers temps quand on voit qu'on n'a pas réussi à se mettre d'accord sur l'avion de combat avec les Allemands. Vous, votre cri d'alerte, c'est qu'il faut travailler ensemble. PME européenne, fonder un écosystème, on a un wake-up call à avoir.
13: Il faut travailler ensemble, il faut développer ensemble, faire de la recherche, de l'innovation ensemble, et il faut fabriquer chez nous. Et il faudra aussi que les autorités, la commande publique européenne donne une préférence au Made in Europe.
1: Vous voyez ça aujourd'hui, dans la commande européenne, on n'a pas de préférence Made in Europe. Vous avez, vous, des concurrents qui vous passent devant, alors que vous savez faire la même chose?
13: La commande européenne, elle est essentiellement tirée par le moins-disant, le prix. Récemment, nous sommes venus avec l'Agence européenne de défense sur un appel d'offres à 5 sociétés avec 5 belles usines dans 5 pays européens. Et on a perdu contre une société qui fabriquait au Bangladesh et revendait du matériel canadien. C'est ça aujourd'hui.
1: Uniquement sur la question du prix.
13: Uniquement sur la question.
1: Et vous étiez très loin en termes de prix?
13: On n'était pas très très loin.
1: Ouais. Et donc ça aurait valu le coup de payer plus cher?
13: Ça aurait valu le coup de payer plus cher en termes de souveraineté, ça aurait valu le coup de payer plus cher en termes d'empreinte carbone, en termes de RSE. C'est un investissement pour l'avenir, puisque ça permet de maintenir des capacités de production en Europe. Et on voit bien qu'à chaque crise, on se rend compte qu'il nous faut des capacités chez nous.
1: Vous, quand vous regardez aujourd'hui vos concurrents, vous dites il faut qu'on se mette ensemble, qu'on grossisse. Vous avez un sujet d'échelle, de taille ?
13: On a un vrai sujet d'échelle sur cette filière NRBC, nucléaire, radiologique, biologique, chimique. Et Ouvry travaille avec un certain nombre de partenaires français et européens pour, avec des échanges de participation, avec des alliances, pour atteindre cet effet d'échelle.
1: Mais est-ce que vous dites qu'il va falloir qu'on fusionne
13: Il va falloir soit qu'on fusionne, soit qu'on prenne des participations croisées, soit qu'on s'entende sur des accords commerciaux ou des accords de développement. Hein. Les alliances sont à la fois commerciales ou en termes de recherche et développement.
1: Sur Eurosatory, quand vous allez y aller, peut-être dès tout à l'heure, vous attendez des contrats. C'est là où on signe des contrats ou c'est un salon d'image ?
13: Alors, quand on est tout petit, moi, c'est mon 12e Eurosatory. Ouais. Quand on est tout petit, le Eurosatory, on signe pas de contrat. Quand on est un petit peu plus grand, c'est l'occasion de mettre un petit peu de cérémonial autour de la signature de contrat ou de convention. Donc oui, nous allons signer des conventions, des contrats pas vraiment.
1: Mais vous avez un stand, vous faites de la démonstration de vos équipements ?
13: Alors le stand, nous on a un stand assez important sur Eurosatory, puisque Eurosatory c'est à la fois l'opportunité de revoir tous nos clients français, mais de rencontrer les nombreuses délégations internationales qui viennent nous voir. Eurosatory, c'est le premier salon international de l'armement au monde.
1: Et on y sera demain matin avec la matinale de l'économie. Merci beaucoup Ludovic Ouvry d'avoir été notre invité ce matin. Dans un instant, joint de 8h30, on va revenir sur les derniers éléments autour de l'Iran et ce pétrole qui, selon Donald Trump, va bientôt couler à flot. A tout de suite.
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1: 8h30 pile, le journal avec Léo Dumas.
19: Et cette fois, tout le monde semble d'accord. Le médiateur pakistanais Donald Trump et les Iraniens, ils ont tous annoncé cette nuit la fin des hostilités après 4 mois de guerre. Et suivra la signature dès cette semaine d'un protocole d'accord entre Washington et Téhéran. Timing parfait pour le président américain qui célébrait ses 80 ans dans une grande soirée MMA à la Maison Blanche hier soir. Donald Trump qui vante un deal formidable qui apportera paix et sécurité au Moyen-Orient. Alors que c'est tourne cet accord ce matin, Margot Fodéré.
20: Aucun texte précis n'a été rendu public, mais chaque partie communique déjà sur certains volets de l'accord. Téhéran affirme d'abord que 12 milliards de dollars d'avoirs iraniens vont être débloqués et que l'accord met fin immédiatement aux opérations militaires sur les différents fronts, y compris au Liban. De son côté, le vice-président américain J.D. Vance assure sur Fox News que la navigation peut reprendre pleinement dans la région.
21: Cet accord implique l'ouverture immédiate du détroit d'Ormuz et bien sûr la levée concomitante du blocus naval que nous imposions à l'Iran.
20: Sur Truth Social, Donald Trump précise quand même que le détroit rouvrira une fois seulement l'accord entériné, une cérémonie de signature étant prévue ce vendredi à Genève. Et puis autre point évoqué publiquement par Washington, l'abandon du programme nucléaire iranien. Pourtant là-dessus, rien n'est acté, prévient Guillaume Ancel, ancien officier de l'armée française.
0: Le nucléaire va être très compliqué à régler. Et d'ailleurs, Barack Obama, qui était le seul à avoir réussi à faire signer un accord du pouvoir iranien en 2015, a rappelé que des mois de négociations ne suffiront sans doute pas à régler ce sujet qui traîne depuis des décennies.
20: En tout cas, si l'Iran présente des mesures claires et vérifiables sur son programme nucléaire, les Européens aussi se disent prêts à lever leurs sanctions. C'est ce qu'affirment le Royaume-Uni, la France, l'Allemagne et l'Italie dans un communiqué commun.
19: Et avant Genève, vendredi, la suite des discussions se joue dès cet après-midi à Évian, en Haute-Savoie, au sommet du G7 organisé par Emmanuel Macron. Donald Trump est attendu dès la fin de journée. Et on vous retrouve sur place pour BFM Business. Hugo Babet, ce protocole d'accord pour la paix au Moyen-Orient va bien évidemment occuper toutes les discussions aujourd'hui.
3: Oui, la guerre au Moyen-Orient, c'est la priorité pour tous les dirigeants attendus aujourd'hui à Évian. Sur la table du G7, trois enjeux principaux. La réouverture du détroit d'Ormuz, je cite, urgente, inconditionnelle et maintenant dans la durée, avec l'appui de la mission internationale lancée par Paris et Londres. Ensuite, un accord sur le nucléaire et le balistique en Iran. Et enfin, un cessez-le-feu robuste et durable entre Israël et le Liban. Dans la suite du programme, trois réunions économiques. Une première sur les déséquilibres mondiaux et le commerce. Des gages de Donald Trump sont attendus sur le libre-échange et de possibles exonérations de produits européens, même si le président américain a encore rappelé ce matin que les droits de douane sur les vins français s'appliqueraient à 100% tant que la taxe GAFA serait en vigueur. Une deuxième réunion sera ensuite pour s'accorder sur un texte pour se défaire de la dépendance aux terres rares chinoises, diversifier les pays producteurs et sécuriser les chaînes d'approvisionnement. Et enfin, une troisième réunion très importante sur l'intelligence artificielle entre les chefs d'État et les PDG d'OpenAI, de Google DeepMind et d'Anthropic pour apaiser les tensions et tenter de trouver des convergences au sein des pays du G7.
19: Merci Hugo Babet à Evian pour BFM Business. Et puis l'actualité des entreprises à 8h33 ce matin avec Renault d'abord qui continue d'accélérer dans la défense. Le constructeur s'associe à Thales pour développer un prototype de véhicule terrestre multi-mission. Il s'appelle Ford et il intègre des solutions technologiques de Thales avec l'idée d'en faire un poste de commandement mobile. Et puis Saint-Gobain qui annonce à l'instant céder ses activités de distribution en Scandinavie pour 1,5 milliard d'euros.
1: Il est 8h34 sur BFM Business et sur RMC Life, l'actualité internationale avec Mathilde Chaminade. Qu'est-ce qu'on lit dans la presse ?
22: D'Ormuz qui est à l'honneur, déjà dans Bloomberg, avec l'annonce du protocole d'accord entre les États-Unis et l'Iran qui prévoit la réouverture du détroit ce vendredi. On apprend notamment que la plupart des armateurs s'interrogent et cherchent par tous les moyens à obtenir plus d'informations, notamment sur la possibilité d'un péage pour passer le détroit, et qu'ils se méfient parce que vendredi est encore loin et qu'ils ont déjà connu de nombreux faux départs au cours de ce conflit. Mais un métanier veut y croire, coincé depuis 3 mois dans le golfe Persique, il s'est mis en marche ce matin en direction du détroit comme un symbole d'espoir. Mais du côté du Wall Street Journal, on est beaucoup moins confiant. La une est aussi consacrée au protocole d'accord, mais sous un prisme moins optimiste. L'article relate notamment les déclarations du responsable iranien Mohamed Khalibaf qui laisse planer la menace de quitter entièrement les négociations si les États-Unis n'arrivent pas à empêcher Israël de continuer sa campagne contre le Hezbollah libanais. Et puis l'autre gros sujet, c'est l'anniversaire de Donald Trump qui fait la une du FT, du Financial Times ce matin. Le président a fêté donc ses 80 ans, comme le disait Léo, avec une soirée de MMA à la Maison Blanche. Il a aussi au passage acheté 50 000 $ d'actions du championnat UFC, dont de nombreux athlètes participaient au combat. Des combattants qui recevront d'ailleurs des bonus en crypto-monnaie de la part de l'entreprise de crypto-monnaie de la famille Trump, World Liberty Financial. Enfin, alors que les chefs d'État commencent à se mettre en route pour la France pour le début du G7 aujourd'hui à Évian. Le quotidien suisse Le Matin fait l'état des lieux des manifestations anti-G7 qui ont eu lieu hier à Genève. 20 000 manifestants, aucun blessé. On apprend aussi que les manifestants nos G7 français ont été dissuadés de manifester du côté français du lac Léman à Évian.
1: Il est 8h35, la bourse. Christine Brack, ça sent l'ouverture en fanfare.
4: Plus 1,4% pour le CAC 40 en préouverture, plus 1,5% pour l'Eurostock 50 qui vendredi a touché son record historique. C'était le premier record depuis le mois de février. L'Europe qui sous-performe très clairement depuis le début de ce conflit reprend des forces. Déjà vendredi, c'était une belle séance en Europe. L'Europe qui avait surperformé Wall Street. Et là, ça devrait plutôt bien se passer en préouverture avec des grands indices qui gagnent plus de 1% à l'exception du FTSE à Londres. Et oui, puisque vous avez un indice qui est riche en valeur pétrolière et forcément ce baril de pétrole ce matin qui est à 84$ va peser à l'ouverture sur les groupes pétroliers, parapétroliers, typiquement Total Energy, c'est quasiment 4% en préouverture. Total qui était l'un des grands vainqueurs du CAC 40 depuis ce début de l'année, forcément devrait faire grise mine dans les prochaines heures avec cette détente des cours du pétrole. À l'inverse, le luxe est en belle hausse en préouverture, idem pour le secteur bancaire qui sous-performait depuis le début de cette guerre. Du côté des cours du gaz, vous avez un TTF, donc c'est la référence en Europe, qui est à 44€. C'est une baisse de 5%, là aussi. Pour rappel, on était à 30€ fin février, on était monté au-delà des 60€ au mois de mars. Et puis ce matin en Asie, c'était du vert vif également, avec typiquement la bourse de Tokyo qui a gagné quasiment 4,5% ce matin.
1: Dans un instant, est-ce que le pétrole va revenir rapidement vers les 60$ le baril? Est-ce que l'opération SpaceX sur souscrite au moins 4 fois, c'est assez? Est-ce que c'est normal qu'Anthropic coupe les accès à l'ensemble des noms américains? On voit ça avec nos invités du Club de la Bourse, Wilfried Galland de Montpensier Barbevel et Frédéric Loisel de chez Caro Capital. À tout de suite.
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1: Il est 8h40 sur BFM Business et sur RMC Live. On est avec Wilfried Galland, bonjour, directeur général adjoint de Montpensier Arbevel, et avec Frédéric Loisel, bonjour, gérant de portefeuille chez Caero Capital. Je commence avec ce deal. Alors pour la bourse, on y croit, puisqu'on s'attend à une ouverture en fanfare. Etienne, avec plus de 1% de hausse du côté parisien. Frédéric Loisel, quand vous regardez l'accord qui a été annoncé, alors on n'a pas les détails, chacun raconte un peu sa version des faits entre Américains et Iraniens. Vous avez envie d'y croire comme les marchés ou vous dites j'attends un peu, j'ai été suffisamment déçu.
7: Non, on observe effectivement en fait, avec satisfaction, notamment sur les marchés obligataires, une vraie détente. Donc ça, c'est intéressant, sur le pétrole également. Après, on suit une séquence en fait, de 2 mois de stop and go permanent. Donc en fait, il va falloir véritablement voir et suivre sur les 2 mois qui s'annoncent, en fait, sur les 60 jours de négociation, sur des sujets qui sont,
1: sur le nucléaire.
7: Qui sont toujours pas réglés, effectivement, le contrôle du programme de l'Iran et évidemment ce qu'on fait du stockage. Donc il y avait eu pas mal de propositions qui avaient été mises sur la table, notamment à l'intervention de la Russie pour le lieu de stockage. Donc on est content parce qu'effectivement le MOU qui a été, enfin le memorandum of understanding comme on dit en bon français en fait a été négocié âprement. Après les points techniques sont toujours en suspens.
1: C'est un accord pour une future négociation, Wilfried?
8: Oui, c'est un accord dont Donald Trump avait absolument besoin, d'abord parce que c'est la Coupe du Monde aux États-Unis et donc il fallait absolument qu'il puisse intervenir.
1: Et son anniversaire.
8: Et c'est son anniversaire. C'est la Coupe du Monde qui va se terminer le 19 juillet et donc il va avoir besoin pour la finale de ne pas être un pays en guerre. Le 4 juillet, on a les cérémonies du 250e anniversaire des États-Unis. Là aussi, c'était extrêmement important pour lui, beaucoup plus que préparer les midterms. Hein. C'était important pour lui d'apparaître comme étant celui qui a mis un terme, en tout cas, à cette phase-là. Ce qu'on voit, c'est qu'on passe dans une autre phase. Même si on peut avoir des doutes sur le côté pérenne, on passe dans une autre phase, une phase où véritablement, c'est d'abord et avant tout les diplomates qui vont parler, au moins pendant probablement 2 mois, et où la crainte numéro 1 de l'économie mondiale, qui était d'avoir une espèce de thrombose définitive au niveau d'Hormuz, s'éloigne. On n'a pas dit qu'elle était complètement écartée, mais en tout cas, cette crainte-là, elle s'éloigne. Et on avait des statistiques qui disaient que à partir du mois de juin, on y était, on risquait effectivement des pénuries dans un certain nombre de pays parce qu'on atteignait la limite de certains stocks stratégiques. Donc c'était très important de réouvrir au mois de juin le détroit d'Hormuz pour se redonner des marges de manœuvre.
1: Ouais.
8: C'est ce qui a été le cas. Maintenant, il faut voir comment est-ce que les négociations vont se dérouler, parce que c'est juste, en fait, 2 mois pour négocier.
1: Étienne, vous nous faites un petit point pétrole ?
4: $84 pour le Brent, $80 pour le WTI, c'est deux références sur des plus bas de 3 mois ou presque, hein, sachant que, souvenez-vous, au début de ce conflit, le Brent était allé au-delà des $110. Donc on a quand même une baisse de $35 sur le baril de Brent. Pour rappel, juste avant cette guerre, hein, donc fin février, on était à 70. Donc là, on est à 13 petits dollars de ces niveaux d'avant-guerre. Sur les cours du gaz, ça se détend très nettement également, quasiment 5% de baisse pour le TTF. Reste à voir maintenant comment ça va se véhiculer sur les prix à la pompe, hein, parce que quand vous regardez les cours spot sur les prix de l'essence aux États-Unis, avant le début de cette guerre, on était quasiment à $2 le gallon. Ce matin, on est quasiment à $3. Donc, il y a encore du chemin à faire, typiquement pour les Américains, pour l'électorat de Donald Trump, parce que là, pour l'instant, à la pompe, ils voient toujours l'effet de cette guerre.
1: Frédéric Loisel, vous faites partie de ceux qui pensent que ça va se régler, c'est-à-dire qu'on rouvre le détroit et puis on a des pétroliers qui attendent et puis on y va, on fait couler le pétrole à flot, ou vous faites partie de ceux qui pensent que ça va prendre des mois de rétablir une situation normale?
7: Alors, ça peut être très compliqué, effectivement, ça va être plus compliqué qu'on l'anticipe de revoir effectivement les prix qu'on avait en dehors, juste avant le conflit. Hein. On était autour de effectivement, $70. La BCE, hein, par exemple, sur le pricing, sur l'anticipation les hypothèses de la croissance européenne, on était sur $65. Donc, on est encore très loin des niveaux qu'on avait juste avant ce conflit. Donc oui, nous, ce qu'on estime, en fait, c'est qu'on arrivera peu à peu, effectivement, à regagner, mais très lentement, sur ces cours d'avant-guerre. L'idée, en fait, qui est plutôt intéressante aujourd'hui à regarder, c'est effectivement sur les banques centrales et effectivement l'évolution en fait de ce conflit iranien sur la croissance en Europe et aux États-Unis. On est plutôt dans l'idée qu'effectivement on va avoir des banques centrales qui sont beaucoup moins agressives sur le contrôle des anticipations d'inflation. Ah. Et ça, pour le coup, c'est plutôt ce qu'on perçoit comme une nouvelle assez intéressante.
1: Le pétrole baisse, pas de future hausse des taux, Wilfried?
8: Alors c'est effectivement en tout cas une menace de moins sur l'environnement monétaire. Ce qu'il faut bien voir, c'est que le pétrole, c'est d'abord et avant tout un marché de demande. C'est pas un marché d'offre, en fait, à l'origine. Donc, si on a des chocs d'offres, évidemment, le pétrole réagit. Mais c'est véritablement la demande de pétrole qui pilote le prix. Et donc, toute la question sur ces coûts et sur le prix du baril, c'est est-ce qu'on va vers un ralentissement ou pas de l'économie mondiale? Les derniers chiffres étaient plutôt bons. À la fois aux États-Unis et en Chine, on était sur des chiffres qui étaient plutôt pas mauvais. Et donc, effectivement, si on a cette tendance à l'accélération ou en tout cas à la stabilisation de l'économie mondiale, on va probablement aller vers un baril de pétrole un peu plus élevé que celle qu'on a, que celui qu'on avait au début de l'année, parce qu'on anticipait beaucoup plus de récession que ce qu'on anticipe aujourd'hui. Et on a un environnement économique et financier qui se met en place, si on n'a pas de choc supplémentaire, qui est plutôt favorable là, en ce moment. Donc c'est franchement une bonne nouvelle, je trouve.
1: Frédéric ?
7: Oui, on a une vraie différence entre les États-Unis où effectivement on a une résilience absolument incroyable de l'économie à tous les chocs. Donc ça, c'est dû, on le sait, à un élément qui est central aux États-Unis qu'on n'a pas en Europe, à savoir la capacité à investir, notamment évidemment sur le secteur de l'IA. On investit beaucoup plus sur l'IA que sur la construction de bureaux aux États-Unis ou sur la construction d'infrastructures de transport. C'est juste pour donner en fait une échelle. En Europe, on n'est pas du tout dans cette configuration-là. On était fragile juste avant le démarrage du conflit, on l'est encore plus aujourd'hui. Donc il y a une accélération, pas un effondrement des indicateurs, mais vous regardez tous les indicateurs de confiance, les indicateurs de conjoncture avancée, de production industrielle dans une grande variété de pays sur le continent, c'est une image qui est assez inquiétante. Donc l'idée qu'on se fait, nous, c'est qu'après la hausse des taux qu'on a eue la semaine dernière, qui est une espèce d'assurance en fait pour contrôler les anticipations, oui. Et d'ailleurs les taux ont très bien réagi.
1: C'est pas pour ouvrir le détroit d'Ormuz, quoi.
7: Non, du tout. Mais en revanche, en Europe, on risque d'avoir une situation très très dégradée, absolument.
1: C'est pour communiquer, quoi, pour dire qu'on est là.
8: Une hausse de taux de communication.
1: Ouais.
7: Mais les taux ont bien réagi. Hein. Donc c'est l'essentiel.
1: Il dit c'est triste, Wilfried. Il dit c'était une hausse triste.
8: Bah oui, c'est une hausse triste. Parce qu'en fait, on a l'impression que la BCE s'est mise elle-même dans un espèce de
1: d'obligation,
8: seringue.
1: Ouais.
8: Voilà, en disant de toute façon, j'ai tellement communiqué que j'ai pas le choix, même si quand on écoute bien les différentes communications, on sent bien qu'il n'y a pas non plus une conviction folle.
1: À l'unanimité quand même. Hein.
8: Oui, mais enfin bon, on sait très bien que pour qu'il y ait véritablement des dissensions à la BCE, ça veut dire qu'ils sont envoyés des cendriers à la figure. Donc, donc là, voilà.
7: Non, moi je dirais qu'on est un peu méchant avec elle. Alors effectivement, il y a un narratif qui aujourd'hui consiste à faire passer cette hausse sur la liste noire de toutes les hausses qu'il y a eu dans l'histoire de la BCE, celle de 2008.
1: La liste des erreurs, quoi. Ouais.
7: Mais ils n'avaient pas trop le choix. Ils ont un mandat exclusif et unique, en fait, contrairement à la Fed. Et encore une fois, en fait, il y a beaucoup de choses qui dépendent des taux directeurs dans l'économie, donc les prêts à la consommation, les prêts aux entreprises en Europe. Mais il y a beaucoup de choses qui dépendent également des taux longs, donc en fait le financement des États, le financement hypothécaire. Et là, pour le coup, les marchés obligataires ont salué. Donc en fait, quand on salue dans un marché obligataire, c'est qu'on baisse les taux longs.
1: On baisse les taux. Ouais. L'autre, à part les taux, il y avait quand même un gros événement la semaine dernière, donc c'était l'IPO du siècle, oui. Avec SpaceX. Est-ce qu'on peut dire à la fin que c'était réussi? Vous dites quoi, vous, Étienne?
4: Bah, c'est quand même plutôt bien, très très bien. Le titre a gagné 30%
8: dans les premières minutes
4: vendredi. Finalement, on était à plus 19% à la clôture. C'est du vert quand même. Il faut que la première séance soit dans le vert. Bon, maintenant, reste à voir ce que ça va donner aujourd'hui et dans les prochaines semaines, hein, sachant que, pour rappel, certes, ils ont levé 75 milliards de dollars, mais il y a encore une fenêtre d'ouverture pour 10 à 11 milliards sur les 30 prochains jours. Donc, il y a encore du papier qui va arriver. Est-ce que le marché va encore réussir à l'absorber? Est-ce que l'euphorie autour de SpaceX sera encore présente dans 10 jours, dans 15 jours ou dans 3 semaines? Pour l'instant, la question reste ouverte. Vous avez eu 350 milliards de demandes, ouais, dont 100 milliards rien que sur la partie retail. Ce sont des chiffres, pour l'instant, qui ne sont pas officiels de Bloomberg, sachant qu'il y a eu tellement de demandes que concrètement, si vous souhaitez 100 euros, vous n'avez pas mis 100 euros. Vous avez mis 200, 300, 400, parce que vous savez très bien que vous n'allez pas être servi. Donc en fait, sur ces 4,6 fois la demande, au final, il y avait beaucoup moins, puisque en fait, à chaque fois, ça a été sursouscrit parce que vous saviez très
1: donc
4: bien que vous n'avez pas
1: tout à voir.
4: Donc
1: c'est ça le sujet, Wilfried, c'est pas tant que ça en fait.
8: En fait, c'est pas tant que ça. C'est-à-dire que entre 4 et 5 fois de sursouscription, alors oui, c'est bien, hein, c'est formidable. Moi, j'ai regardé un peu l'histoire dans des IPO un peu similaires. Facebook, c'était Facebook, c'est 2012, hein, donc Facebook, c'était 20 fois. Snowflake, beaucoup plus récent, hein, 2020, c'était effectivement la folie du logiciel. Là, on était à 120 fois. le volume offert. Donc c'est bien de faire 4,7 fois. Hein, c'est
1: avec des ouvertures au retail comparables
8: ou... Avec des ouvertures au retail qui étaient plus faibles sur Snowflake et qui étaient à peu près comparables sur Facebook. Parce qu'à l'époque, ça s'appelait Facebook. Hein, maintenant, ça s'appelle Meta, mais à l'époque, ça s'appelait Facebook. Donc c'est un succès, clairement. L'IPO est un succès. Il va falloir attendre parce que tout a été fait dans les structures, on en a beaucoup parlé, pour que la demande soit d'une certaine manière obligatoire. Quand vous avez une intégration dans le Nasdaq, ouais, moins de 15 jours après, quand vous êtes de la gestion indicielle, et on sait que la gestion indicielle c'est extraordinairement important, vous êtes obligé d'acheter quasiment tout de suite. Donc, en fait, il faut attendre un petit peu de voir comment est-ce que la poussière va retomber autour de ce dossier. Ce qui va les aider aussi, c'est le fait qu'on a beaucoup de turbulences autour d'Anthropic et donc c'était une concurrence potentielle sur le spatial. Là, finalement, on se dit, peut-être que le grand gagnant, une nouvelle fois, ça a été Elon Musk. Donc, peut-être que ça va l'aider. Attendons un petit peu d'avoir un peu plus de visibilité que la première séance.
1: Frédéric Loisel, comment vous avez regardé l'IPO de SpaceX?
7: Compte tenu des niveaux de valorisation, même avec un carnet d'autres à 4 ou 5 fois, c'est une extraordinaire performance, puisqu'effectivement, vous parliez des IPO précédentes, mais on n'était pas sur ce niveau de valorisation extrême, en fait. Hein. Et c'est vraiment la patte de Musk, ça. C'est la fanbase de retail explique que, par exemple, sur Tesla, vous payez Tesla 300 fois les revenus annuels, en fait. Juste pour donner une idée... on est sur des niveaux de valo pour Alphabet à 20. Donc, on est les revenus annuels de SpaceX, c'est 20 milliards. Alphabet dégage des bénéfices de 143 milliards. Donc, on est sur un phénomène très particulier, en fait, concernant les entreprises de...
1: Voilà, c'est irrationnel, c'est de l'émotion, quoi.
7: Il a une fanbase énorme, quoi, exactement. Les retail détiennent 40% de Tesla. Alors, c'est aussi un énorme confort pour un institutionnel. Vous savez que, de toute façon, sur les boîtes de Musk, en fait, vous avez l'analyse financière classique qui s'applique peu.
1: Oui.
7: Alors après, il y a un calcul rationnel. Hein. SpaceX, vous en avez parlé tout le temps, en fait, c'est la capacité à envoyer et à saturer l'orbite basse et d'avoir un quasi-monopole dessus. Et donc derrière, en fait, ce que joue le marché également, c'est l'idée que, de toute façon, tôt ou tard, il va développer son propre mobile. L'idée, c'est ça. Oui. Et donc la concurrence, effectivement, avec les compagnies télécoms, c'est peut-être ce qui est peut-être...
1: Donc c'est pas Mars, c'est un réseau de télécoms.
7: Il y a Mars, parce qu'il a là... C'est Jules Verne, Steve Jobs et le docteur Follamour à la fois, en même temps.
1: Oui, mais à la fin, c'est un réseau de télécoms, quoi.
7: Mais à la fin, c'est un réseau de télécoms. C'est
9: un peu moins de la main.
1: C'est moins glamour, non, mais c'est ça en fait que vous
7: alors,
1: voyez derrière.
7: Il veut
1: derrière
7: vraiment vous aller sur Mars, hein. Oui. C'est quelqu'un de plein de...
9: Parce que si c'est un réseau télécom, c'est pas les mêmes valorisations.
1: Non, c'est
7: absolument
1: ça.
7: Mais si vous avez le monopole, effectivement, sur... Imaginez que vous puissiez avoir sur votre mobile, en fait, une capacité à aller dans tous les pays du monde, ce que permet effectivement la connexion satellitaire, et non pas le changement effectivement d'opérateur à chaque fois que vous voyagez, vous avez une capacité marketing colossale, en fait. Hein.
1: Ouverture dans une... Non, c'est la fin de l'émission dans 1 minute 30. L'ouverture, c'est dans 7 minutes 20, oui. Le chrono. Ouverture, a priori, en fanfare. On a des bourses asiatiques, là, il y a Séoul, par exemple, qui a terminé en hausse de 5%.
4: Ah oui, bah alors là, c'est les semi-conducteurs. Hein. C'est vrai que vous avez quelques valeurs, une nouvelle fois, notamment du côté de SK Hynix et de Samsung, à chaque fois qu'ils font un petit peu la pluie et le beau temps. C'était du vert vif ce matin en Asie. Vendredi, les marchés européens avaient déjà commencé à acheter cet accord. Hein. On avait gagné 1,8% à Paris. L'Eurostox avait touché son record pour la première fois depuis le début de ce conflit. Là, en préouverture, plus 1,4% pour le CAC 40, plus 1,6% pour l'Eurostox 50, avec bien sûr les valeurs pétrolières, hein, parapétrolières, qui vont peser un petit peu sur la Bourse de Londres, hein, qui est très riche en valeurs pétrolières et minières, et dans une moindre mesure à Paris, avec Total Energy, qui va plomber un petit peu la tendance.
1: Sur les taux, ça s'est calmé aussi. Hein.
4: Moins 6 points de base pour le 10 ans français, qui revient sous les 3,6%. Le Bund revient sous la barre symbolique des 3%. Bon, néanmoins, 4, 5, 6 points de base de détente sur ces taux longs, c'est pas énorme. Hein. C'est vrai qu'on aurait pu s'attendre à une baisse un peu plus importante au vu de la baisse des cours du pétrole.
1: C'est bien.
8: Prenons ce qu'on nous donne. On prend.
1: Sur les taux, ça fait toujours du bien. Merci beaucoup, Wilfried Galland et Frédéric Loisel, d'être venus ce matin dans la matinale de l'économie. Dans un instant, l'ouverture à Good Morning Market avec Étienne Braque. On se retrouve demain à partir de 7h30 depuis Euro Satori. L'événement, évidemment, autour des questions d'armement. On sera notamment avec le directeur général de KNDS. On parlera de l'IPO à venir. À demain. Bonne journée.
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16: Bonjour et bon lundi. Si vous êtes en Bretagne, vous entendez peut-être en ce moment le tonnerre gronder. La Bretagne qui accueille en effet en ce lundi matin quelques orages, comme annoncé sur les côtes bretonnes. Ce sont des orages, des averses dans un premier temps qui évoluent en orages en rentrant dans l'intérieur des terres. Le Finistère, Côte d'Armor, Morbihan sont principalement concernés. Partout ailleurs, c'est le soleil qui attire tout de suite l'attention et les températures extrêmement élevées pour un lundi matin. On a déjà du 26 degrés dans la région de Sète, dans le département de l'Hérault. Et évidemment, ce n'est qu'un début. Dans l'après-midi, toujours ces conditions très ensoleillées partout. Attention à ces quelques orages également vers l'Espagne et la France, au-dessus des Pyrénées, vers le Mercantour. Nous sommes sur la partie sud des Alpes. On conservera un risque orageux vers la Normandie, cette fois dans le courant de l'après-midi. Puis de temps en temps, des plaques de grisaille aussi sur le bord de Manche, l'Atlantique ou encore en Méditerranée qui doivent inciter les marins à la prudence. Les températures remarquablement douces, donc déjà ce matin dans le sud-sud-ouest. On en parlait un instant dans la région de Sète, mais aussi vers Bordeaux ou encore La Rochelle. Cet après-midi, ça va chauffer. Fait pas qu'un peu. 30 degrés pour Paris, 33 à La Rochelle, 30 degrés vers les volcans d'Auvergne et 35 pour Montpellier.
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18: Deuxième partie de Good Morning Market jusqu'à 9h30. Et puis ensuite, vous retrouverez les experts avec Raphaël Legendre. Dans un instant, toute l'information économique du jour avec Léo Dumas. On sera notamment depuis Washington pour revenir donc sur Donald Trump qui finalement plie d'une certaine façon à l'Iran avec cet accord. En tout cas, les marchés apprécient très largement. Moins 5% ce matin pour le Brent qui revient à 83$. 80$ pile pour le WTI. C'est une première depuis le mois de mars. Net détente du marché obligataire, moins 6 points de base pour le 10 ans français à 3,59 et puis nous le verrons dans un instant. Les marchés actions devraient également très bien accueillir cette nouvelle. En tout cas, en préouverture, on avait une hausse de plus d'1% pour les grands indices européens. Dans cette émission, nous reviendrons bien sûr sur cet accord avec Florian Yelpo qui sera en direct avec nous depuis Lombard-Odiei à Genève, Alexandre Baradez depuis IG pour revenir sur les niveaux techniques, sachant que l'Eurostock 50 a touché vendredi son record historique pour la première fois depuis le début de ce conflit. Et puis en début d'émission, Stéphane Camille de Claresco Finance nous donnera un petit peu ses clés, en tout cas comment aujourd'hui il voit les choses. Son portefeuille gagne plus de 50% depuis le début de l'année. C'est l'une des meilleures performances et de loin sur les fonds actions sur la place de Paris. Et pour cause, le secteur de la tech et des semi-conducteurs profite très largement à son fonds innovation. Oui, mais il n'y a pas que la tech dans la vie, nous verrons cela dans un instant. Comment arbitrer aujourd'hui dans ce contexte si volatile ? Ça sera l'un des points qui sera abordé à partir de 9h05. En attendant, il est quasiment 9h et donc toute l'information économique du jour, c'est avec Léo Dumas.
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3: Et donc, accord conclu entre les États-Unis et l'Iran. Et cette fois, ce sont les deux parties qui l'annoncent, Washington et Téhéran, qui sont enfin d'accord pour mettre fin à la guerre après presque 4 mois de conflit. L'arrêt des hostilités concerne tous les fronts, le Liban y compris, selon les Iraniens. Alors, il s'agit pour l'instant d'un protocole. Il doit être signé vendredi à Genève et il doit permettre ensuite d'ouvrir 60 jours de discussion afin de trouver un accord définitif. Et Antoine Delard, on vous rejoint, correspondant BFM Business à la Maison Blanche, où Donald Trump est triomphant et se félicite hier soir d'un formidable accord.
6: Oui, d'abord, on peut dire que le timing de cette annonce est parfait pour Donald Trump. Pile le jour de ses 80 ans, il ne pouvait pas rêver d'un meilleur cadeau d'anniversaire. Hier soir, il a donc pu profiter de la grande fête organisée à la Maison Blanche avec ce gala de MMA, un sport de combat pour projeter une image de force et de puissance. Tout cela serait tombé complètement à plat s'il était resté embourbé dans des négociations sans fin. Alors, le président n'a pas donné beaucoup de détails sur ce deal, mais il annonce que le détroit d'Hormuz sera rouvert dès la signature de l'accord vendredi et que ensuite, le pétrole va couler à flot. Ça, c'est évidemment très important pour lui. Il a promis aux Américains que les prix de l'essence allaient rapidement baisser une fois la guerre terminée. Trump, qui se montre par ailleurs triomphant, il parle d'un deal formidable qui apportera la paix et la sécurité dans la région. De nombreux présidents ont essayé. Ils ont tous échoué avant moi, dit-il. La réalité est pourtant bien plus modeste. Sur le nucléaire, rien n'est réglé. Tout est renvoyé à des négociations ultérieures. Et il reste encore beaucoup de travail à ce niveau. Pour le moment, Trump a simplement réparé un problème qu'il avait lui-même créé, le détroit d'Hormuz, qui, rappelons-le, n'était pas fermé avant qu'il ne lance sa guerre contre l'Iran.
3: Antoine Delard, à Washington, où 12 milliards de dollars d'avoirs iraniens s'apprêtent à être débloqués, selon les médias à Téhéran, dans le cadre aussi de ce protocole. 12 autres le seront plus tard au cours des discussions qui vont suivre la signature de vendredi à Genève. Dans le même temps, il y a Paris, Londres, Rome et Berlin qui, dans un communiqué commun, se déclarent disposés aussi à lever des sanctions contre l'Iran, dans le cas où il y aurait en face des mesures claires et vérifiables sur le programme nucléaire de Téhéran. Et à quelques heures du G7 d'Évian, Emmanuel Macron annonce ce matin que la mission maritime internationale initiée par la France et le Royaume-Uni est prête à accompagner la réouverture d'Hormuz. Emmanuel Macron qui est aussi menacé ce matin par Donald Trump, le président américain, qui lui est sur le point de décoller vers la France et qui, dans une interview au New York Post, annonce la couleur. Ce sera 100% de droits de douane sur les vins français si Paris ne supprime pas sa taxe GAFAM. Donald Trump qui est attendu autour de 17h à Évian pour une bilatérale avec Emmanuel Macron.
18: Merci beaucoup Léo Dumas. Dans un instant, on va regarder la séance en cours. Très instructif ce qui se passe avec les valeurs cycliques qui se reprennent très nettement. Idem pour le secteur du luxe. Juste avant, Raphaël Lejoindre vient de nous rejoindre en plateau. Raphaël que l'on retrouve à partir de 9h30 pour les experts.
19: Oui, pour une spéciale souveraineté ce matin. Souveraineté numérique, souveraineté géopolitique, souveraineté militaire. On va évidemment revenir sur la claque infligée par Anthropic à toute l'Europe ce week-end. Quelles sont les conséquences? Quelles sont les voies et moyens de l'Europe pour réagir à ce kill switch, hein, pour ne pas retomber dans les ténèbres numériques, à la bonne volonté de l'administration américaine. On reviendra évidemment sur le G7 avec l'annonce de la nuit, l'accord de paix entre les États-Unis et l'Iran, pour voir si les questions économiques ne vont pas passer finalement au second rang. Tous les patrons de l'intelligence artificielle côté américain seront présents à Evian aujourd'hui et dans les prochains jours. Ce sera quand même intéressant à suivre. Et puis le dernier point, c'est l'ouverture aujourd'hui du salon Eurosatory, bien sûr le plus grand salon de la défense terrestre, un salon de tous les records cette année, on verra pourquoi. Voilà pour le programme, rendez-vous à 9h30.
18: En attendant, il est 9h03 et le CAC 40 tape à la porte des 8500 points. 8483 points, c'est une hausse de 1,6%, plus 1,6% également pour l'Eurostox 50 qui est sur un record historique au-delà des 6200 points, 6285 points. Si vous regardez le CAC 40, GR, dividende réinvesti, vous êtes au-delà des 28 000 points et là aussi, c'est une première. Donc le CAC 40, pas traditionnel, hein, celui qui intègre les dividendes, est sur un plus haut, il gagne 5% depuis le 1er janvier. Stellantis, Saint-Gobain et Renault sont les trois plus fortes hausses, trois titres qui gagnent plus de 5%. Le secteur du luxe également mène la danse. LVMH plus 4,5%, 533 euros, 1768 euros pour Hermès qui gagne plus de 4,3%, 3,8% de progression pour Kering à 278 euros. A l'inverse, Total Energy ferme la marche. Le titre est de loin la plus forte baisse ce matin à l'ouverture, moins 5%. Et pour cause ce matin, le baril de pétrole, le Brent est à 83 dollars, 80 dollars pour le WTI. Forcément, vous avez des
0: des prises de bénéfices marquées sur l'ensemble du secteur pétrolier et parapétrolier. Dans le SBF 120, des valeurs comme Vallourec, Véridien cèdent un peu plus de 2%. L'euro-dollar retrouve la barre symbolique des 1,16 pour la première fois depuis le début du mois, 1,1604, quand sur le front des taux, vous avez une nette détente, que ce soit les taux courts, mais également sur les taux longs. Le 2 ans français perd 7 points de base, idem pour le 2 ans allemand à 2,57. Le 10 ans allemand repasse sous la barre symbolique des 3% à 2,96, 3,58 pour le 10 ans français. L'once d'or progresse de plus de 2% au-delà des 4 328 $. Très courte pause, on se retrouve dans un instant avec les équipes de Claresco Finance pour revenir notamment sur les valeurs liées à la tech, mais pas que, avec aujourd'hui Stéphane Camille qui est gérant de portefeuille chez Claresco Finance. Son fonds gagne 55% depuis le 1er janvier, c'est de loin la meilleure performance à Paris. Oui, mais comment aujourd'hui on arbitre un portefeuille quand on est sur un gain de plus de 50%? Est-ce qu'il faut encore accompagner les valeurs liées aux semi-conducteurs? Élément de réponse dans quelques minutes. Et puis ensuite, Florian Noël-Po nous donnera sa vision. Comment aujourd'hui il voit cet accord qui devrait être signé vendredi à Genève entre l'Iran et les États-Unis? Est-ce que le marché ne s'emballe pas un petit peu trop à court terme, sachant que le sujet du nucléaire iranien n'est toujours pas résolu? Ça sera l'une des questions qui sera adressée dans cette émission. Nous sommes ensemble jusqu'à 9h30. À tout de suite.
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3: Et les 8500 points qui seront là à la Bourse de Paris, ça y est, plus 1,8%. Nous sommes plus qu'à 142 petits points du record historique touché en début d'année. Dividendes réinvestis, le CAC 40 est sur un plus haut historique. Idem pour l'Eurostock 50 qui gagne 1,7%. Du côté de Francfort, le DAX est également nettement dans le vert, plus 1,8% au-delà des 25 000 points. Là aussi, ce seuil symbolique est retrouvé. Le DAX qui était très en retard depuis le début de ce conflit. On était sur un zéro ou presque depuis le 1er janvier. Dans un instant, avec Florian Hielpo, nous reviendrons sur les tenants et les aboutissants de cet accord qui a donc été annoncé par Donald Trump juste avant. Petit coup d'œil sur les actions avec Stéphane Camille, gérant de portefeuille chez Claresco Finance. Bonjour Stéphane, merci de nous accorder quelques minutes ce matin pour regarder un petit peu ce qui se passe sur la cote depuis le début de l'année, avec, on en parle tous les jours sur ce plateau, Wall Street qui surperforme très clairement l'Europe depuis le 1er janvier, idem pour les indices asiatiques, et pour cause, la tech mène très clairement la danse, à commencer bien sûr par le secteur des semi-conducteurs. Comment vous aujourd'hui, en tant que gérant action chez Claresco Finance, vous arrivez à arbitrer un contexte qui est quand même assez difficile, dans le sens où c'est vraiment un pan de la cote qui tire la performance depuis le 1er janvier?
4: Pour moi, c'est assez clair. Il est très difficile de passer à côté des semi-conducteurs parce que c'est, je dirais, là où passent toutes les données qui sont l'élément indispensable pour faire tourner les outils actuels, les outils, les agents, ce qu'on appelle les agents IA actuels, et pour faire travailler l'intelligence artificielle. On a besoin de données et les données passent par les semi-conducteurs. Elles sont à la fois collectées, elles sont traitées, elles sont computées par les semi-conducteurs. Donc c'est stratégique.
3: C'est stratégique. Alors bon, vous avez fait le choix de ces semi-conducteurs en début d'année. Ça vous a profité quand vous voyez un secteur des semi-conducteurs, l'indice de Philadelphie, qui a pas doublé, mais presque. On était quand même sur une hausse de 80% entre le mois de mars et là, les niveaux de début juin. Est-ce que vous avez encore envie d'accompagner le trend, sachant qu'on voit quand même une certaine effervescence, des mouvements très erratiques, quand vous voyez ce qui se passe sur SKNX ou d'autres valeurs en Asie qui sont capables de faire du plus 10, moins 10 d'un jour à l'autre. Est-ce que vous êtes toujours confiant aujourd'hui sur ces valeurs ou non, vous avez envie un petit peu d'écréter et d'alléger ces lignes en portefeuille?
4: Une hausse ou un cycle n'est pas une ligne droite. Il y a des micro-cycles qui sont des phases de baisse, des phases de correction. Mais pour moi, la tendance est toujours haussière. Je pense que le cycle est loin d'être terminé. Tant que le cycle IA est en place, je pense que les semi-conducteurs vont jouer une part très très importante de ce cycle. Donc, je dirais que sur le long terme, oui, il faut être investi dans les semi-conducteurs. Il y a des types de semi-conducteurs qui seront plus ou moins stratégiques, donc plus ou moins intéressants en termes d'investissement, ça c'est clair. Mais je reste convaincu que le secteur des semi-conducteurs reste un secteur clé. Oui.
3: En termes de diversification, comment aujourd'hui vous arrivez à diversifier un petit peu votre portefeuille pour ne pas être que uniquement sur ce segment des semi-conducteurs, Stéphane Camille?
4: Alors, il y a quand même au-delà des semi-conducteurs, il y a des sociétés qui vont profiter de cette effervescence autour de l'IA et qui vont utiliser l'IA pour améliorer, par exemple, soit leur recherche et leur développement. Je pense aux sociétés pharmaceutiques ou biotechnologies qui vont probablement accélérer la découverte de nouveaux médicaments ou de nouveaux traitements. Ces sociétés-là donc vont en profiter. Donc ça, je suis partie prenante dans ce genre d'investissement. Et puis toutes les sociétés qui vont bénéficier de l'IA pour des gains.

0: productivité. Je pense à quelques industriels, je pense aux financières, par exemple. Ça, c'est des secteurs qui vont profiter de l'IA.
1: Le secteur des softwares, aujourd'hui, le marché est très divisé hein, sur les logiciels en bourse. Est-ce qu'aujourd'hui, vous estimez que ce secteur peut être gagnant, perdant ou non? Pour l'instant, il n'y a pas encore de réponse à cette question en ce qui concerne l'IA.
0: Il y aura toujours besoin de logiciels, ça c'est clair, parce que pour faire, ne serait-ce que pour faire tourner un semi-conducteur, il faut un software. Maintenant, où est-ce qu'il sera situé? Est-ce que ce seront des boîtes indépendantes? Est-ce que on le voit notamment avec Nvidia, le software se rapproche de plus en plus et intègre de plus en plus le semi-conducteur. L'arrivée des LLM et des SLM, bien sûr, sont en train de perturber le secteur. On a un manque de visibilité pour l'instant. Il y aura beaucoup de perdants, je pense. C'est la raison pour laquelle je suis pas très très investi. Je fais très attention. On a eu un rebond technique là dernièrement. Je pense que c'est encore très difficile de trier, je dirais, les valeurs, les sociétés qui vont sortir de cette partie disruptive, de celles qui vont échouer, qui risquent d'avoir de gros problèmes.
1: Et il y a un an et demi sur les marchés, il y avait le moment DeepSeek, hein, c'est quand la Chine avait annoncé son modèle d'intelligence artificielle. Oui. On n'est pas aujourd'hui à l'abri d'un nouveau moment DeepSeek, alors pas forcément sur DeepSeek, mais sur d'autres technologies, notamment en ce qui concerne les semi-conducteurs, parce que quand on regarde aujourd'hui la performance sur les semi-conducteurs, elle se fait où? Elle se fait sur la bourse de Séoul, sur la bourse américaine. Néanmoins, la Chine est présente sur ce segment des semi-conducteurs. Est-ce que demain, on ne peut pas exclure est-ce que la Chine, elle disrupte un petit peu ce marché, soit avec des avancées technologiques, soit avec une capacité d'un seul coup qui est capable de challenger la production et qui, mine de rien, pourrait amener des marges à se tasser?
0: Absolument. Et l'arrivée de DeepSeek, en effet, était un pavé dans la mare, je dirais, parce que en fait, DeepSeek a prouvé, a montré qu'on pouvait utiliser un LLM de façon moins gourmande. Ce qui voulait dire ça nécessitait moins de capacité, moins de puissance de calcul, et en plus c'était open source. Il y avait ces deux aspects là et le fait que ça nécessite moins de puissance de calcul, ça a quand même, à mon avis, perturbé le business model de Nvidia, parce que jusque là les LLM classiques type ChatGPT, même Claude, utilisaient énormément de puissance de calcul et donc de puissance de microprocesseurs GPU que Nvidia fabrique. On a vu avec DeepSeek qu'il y avait moins de besoins. Ça veut dire qu'on a recours à des potentiellement soit à des GPU de génération plus ancienne, soit à des CPU. Et ça, c'est clair que ça peut provoquer à moyen terme, je dirais une faiblesse sur le business model de Nvidia et sur d'autres sociétés de semi-conducteurs US, puisque la Chine est en train de récupérer, de rattraper un retard qu'elle avait, qui était très important auparavant dans les semi-conducteurs. Mais elle est en train vraiment de récupérer ce retard. Et notamment aussi, elle est en train de dépasser même les États-Unis, par exemple, dans le domaine de la robotique. Donc, on pourrait voir, en effet, la Chine arriver très, très fort au niveau technologique dans les années qui viennent.
1: Et donc, aujourd'hui, il faut aussi diversifier sur les marchés chinois, des indices qui, depuis le début de l'année, ne font pas grand-chose. Si vous regardez Shenzhen, moins 0,5% depuis le 1er janvier, idem pour Shanghai, le Hang Seng perd même un peu plus de 4% là, depuis le début de l'année.
0: Oui, et ça, c'est probablement, à mon avis, c'est le marché qui décide. Je pense en effet que le marché chinois devient de plus en plus intéressant, et notamment la tech chinoise. Alors maintenant, c'est très difficile de jouer ça, parce que le marché chinois est compliqué. Il y a peut-être les ETF. Pour ma part, je trouve que c'est compliqué d'investir dans des titres en direct. Mais on peut le faire. Il y a des ADR qui existent. Là aussi, il y a des risques, mais en tout cas, je pense que le marché chinois, oui, est intéressant et il faut regarder. On peut pas ne pas regarder le marché chinois actuellement.
1: Merci beaucoup Stéphane Camille de nous avoir accompagné ce matin depuis Claresco Finance. Vous êtes en charge du fonds Innovation qui caracole donc en tête des performances depuis le début de l'année. 9h17 tout de suite, on va rejoindre Florian Yelpo qui nous attend depuis Genève. Florian Hielpeau en charge de la macroéconomie chez Lombard Odier IM. Bonjour Florian, le week-end a donc été un tournant en ce qui concerne donc la situation en Iran avec donc Donald Trump qui annonce que les États-Unis vont signer un accord ce vendredi. D'ailleurs, ça va se passer à Genève. Les marchés actions ce matin achètent très clairement la nouvelle. Plus 1,7% pour le CAC 40, plus 1,6% pour l'Eurostock 50. Quand du côté de Wall Street, c'est également du vert en préouverture. Et puis surtout, l'élément marquant, c'est donc ce WTI, ce baril de pétrole américain qui revient pile à 80 dollars. Assez amusant de voir que le marché n'a pas vraiment perdu d'espoir en ce qui concerne cet accord. Encore vendredi, on avait une belle hausse en Europe et que là, cet accord fait encore son effet. Pour l'instant, le marché n'a pas envie de vendre la nouvelle, loin de là.
2: Exactement. Bonjour à tous. Bonjour Étienne. C'est effectivement le point du jour, c'est-à-dire est-ce qu'on est sur une situation, vous savez, ce fameux mantra d'investissement, on achète la rumeur et on vend la nouvelle. Donc c'est-à-dire qu'on aurait déjà pricé, anticipé, intégré dans le prix des actifs ce qui s'est passé, ce qui est la rumeur elle-même, c'est-à-dire d'un véritable accord Iran et États-Unis. Et dans ce contexte-là, une baisse du prix du pétrole, progression du prix des actifs cycliques, et notamment les actifs qui ont le plus souffert. En fait, on continue à voir le marché acheter la rumeur, et on comprend en fait pourquoi. On a effectivement la perception qu'il va se passer quelque chose, mais encore une fois, oui, un accord a été signé. On parle d'une potentielle réouverture ce vendredi, du Détroit, mais il y a encore un grand nombre d'incertitudes en fait qui entourent cette possibilité. Ce n'est pas la guerre en Iran qui pose problème au marché, quelque part, de façon très cynique, c'est la réouverture du Détroit d'Hormuz. Et cette réouverture, techniquement, technologiquement, en fait, elle peut prendre peut-être un peu plus de temps que prévu. Donc, en fait, on est encore sur de la rumeur et pas encore sur de la nouvelle. Simplement, le marché continue de saluer la perspective de cette amélioration. Le plus important, c'est le Japon. 5% de cette nuit, c'est vraiment une performance très forte qui montre encore, qu'il y a encore, en fait, implicitement dans le prix des actifs, cette prime Hormuz qu'on entretient maintenant depuis quasiment 3 mois.
1: L'Europe souffre en bourse depuis le début de ce conflit. Ce matin, vous avez toutes les valeurs cycliques qui se reprennent d'une façon assez impressionnante. Typiquement, des valeurs comme Saint-Gobain, plus 6%, plus 5% pour Renault ou encore pour Stellantis. Safran gagne un peu plus de 5%. Est-ce que demain, la signature de cet accord pourrait permettre une certaine forme de rotation sectorielle sur le marché et en quelque sorte un petit peu le retour de l'Europe, hein ? Quand on regarde le DAX depuis le début de l'année, il est à zéro. Le CAC 40, si vous prenez en compte les dividendes, on est à plus 4, plus 5%. Bref, c'est une maigre performance par rapport à certains indices asiatiques ou par rapport à Wall Street.
2: Oui, absolument. Ce serait le cas idéal. C'est-à-dire que aujourd'hui, le momentum du marché, vous venez d'en discuter, est très concentré sur l'IA, d'accord. Ce qu'on appelle le portefeuille momentum, c'est-à-dire le portefeuille composé des actions qui ont fait le mieux au cours des 6 derniers mois, disons. Ce portefeuille-là est très exposé en fait à l'IA. Pas tant que ça à ce qu'on appelle la value, pas tant que ça à ce qu'on appelle la croissance. Donc c'est vraiment un effet sectoriel pur. Pour qu'on puisse avoir une meilleure participation de l'ensemble du marché à la hausse. On a besoin justement de retirer ce qui aujourd'hui semble poser problème à ces valeurs plus cycliques, qui est justement le prix du pétrole. Maintenant, la question c'est, est-ce que ce qui fera les 12 prochains mois de performance, c'est la productivité, l'IA, la technologie, encore une fois, et les investissements qui vont avec, ou est-ce que c'est la vieille Europe qui pourrait voir ses marges s'améliorer parce que prix du pétrole plus avantageux, premier élément, et puis peut-être aussi un effet indirect productivité qui est attiré de l'IA. Aujourd'hui, ce qu'on pense, c'est qu'on devrait continuer à avoir une progression du marché global, simplement on devrait gagner en ampleur, gagner en profondeur. On le rappelait récemment, vous n'avez que 55% des titres qui sont aujourd'hui au-dessus de leur moyenne mobile de 100 jours. Donc ça vous dit à quel point il y a de la réserve de valeur dans le marché aujourd'hui.
1: Et l'événement de cette matinée, donc, c'est le pétrole qui perd 5%. 80 dollars pour le WTI, 83 dollars pour le baril de Brent. Les cours du gaz en Europe sont également sur une très nette baisse, moins 5,5% pour le TTF à 44 euros le mégawattheure. Il nous reste 2 minutes, Florian Hielpeau, pour parler de l'autre événement de la semaine. Il s'agit bien sûr de la première réunion de Kevin Warch en tant que président de la Fed, de la Banque Centrale Américaine. Conférence de presse qui va se tenir mercredi soir. Qu'attendez-vous de cette réunion? Là aussi, ça sera difficile pour les banquiers centraux. Il y a 10 banques centrales en tout qui se réunissent cette semaine avec ces cours du pétrole qui vont un petit peu déstabiliser les anticipations d'inflation.
2: Absolument. Ce qui est particulièrement intéressant, ce sera d'observer à quel point dans les zones où il y a aujourd'hui beaucoup de croissance, cette inflation énergétique a pu devenir de l'inflation tout court, c'est-à-dire une élévation globale du niveau des prix qui peut encore poser problème aux banquiers centraux. Côté Fed, on a un problème de disque dur, c'est-à-dire qu'on sait très peu de choses en fait de comment est-ce que Kevin Warsh va opérer au sein de la Réserve fédérale. Il y a au milieu des 12 membres votants. Pourquoi c'est important? Parce que la principale contrainte qui pèse sur le marché actions aujourd'hui, ce sont les taux réels. Ces taux réels ont progressé très fortement cette année. Pourquoi? À cause d'Hormuz, à cause de l'inflation attendu, tiré de l'inflation énergétique. Donc, si les banquiers centraux nous disent en fait, c'est un non-problème, on devrait voir un retour à la moyenne de ces anticipations d'inflation, alors pas besoin de monter les taux très fortement, alors on met une limite à la progression des taux, et ça, c'est un facteur très positif, notamment pour l'IA, notamment pour la croissance globale dans les actions.
1: Sachant qu'à court terme, Florent, bien sûr, ce sont les statistiques hein, également qui vont permettre de voir un petit peu plus clair sur la stratégie de la Fed. On l'a bien vu au début du mois de juin avec les chiffres de l'emploi ou encore la semaine dernière avec les données de prix à la production.
2: Absolument, mais vous savez également que Kevin Warsh n'est pas pour en fait ces statistiques. Hein. Il n'est pas pour la forward guidance, il n'est pas pour donner justement de la visibilité aux marchés financiers et aux investisseurs. Donc effectivement, on va avoir la mise à jour de ces données-là. On va pouvoir, alors elles sont probablement un peu caduques justement du fait de ce qu'on a annoncé ce matin, la réouverture d'Hormuz potentielle. Mais néanmoins, on va y lire combien d'inflation en plus lorsqu'on a 3 mois de choc pétrolier avec une progression des prix de 60% du prix du baril.
1: Merci beaucoup. Florian Helpeau nous a accompagné ce matin depuis Genève en charge de la macroéconomie chez Lombard Odier IM. 9h24, le CAC 40 est donc sur une belle hausse, plus 1,7%, record du côté de l'Eurostock 50. L'Eurostock 50 au-delà des 6276 points et le CAC 40 qui est donc à la porte des 8500 points, seuil d'ailleurs qu'il a touché quelques minutes après l'ouverture. Bonjour Alexandre Baradel, chef analyste d'IG. L'Europe est donc en très nette hausse, plus 1,5% pour les grands indices européens, que ce soit à Francfort, à Paris ou donc pour l'Eurostock 50. Sachant que déjà vendredi, c'était une belle séance. Décidément, l'Europe tente de rattraper son retard.
3: Oui, effectivement, il y a un jump assez important du CAC 40, mais qui démarre déjà depuis jeudi. En fait, sur la séquence, on était jeudi matin quasiment dans la zone des 8100 points, et là, on a 8500 points ce matin, donc on a récupéré une très grosse partie finalement de ce que le CAC 40 avait perdu. Ce matin, aux alentours de 8500 points, c'est un niveau qu'on n'est pas observé depuis la fin février, début du mois de mars. Hein. Donc, on a quasiment effacé toute la partie de baisse sur le CAC 40, donc qui revient finalement à quasiment à ses niveaux d'avant-guerre, avec une énergie qui baisse hein, de 5-6% là pour le pétrole. Et surtout, on voit que c'est assez logique dans un contexte où le marché veut croire que ça y est, cette fois-ci, c'est la bonne. C'est qu'on dans la répartition des secteurs qu'on voit ce matin, il y a quelque chose de très logique qui est qu'on voit des valeurs industrielles prendre la tête des plus grosses performance du CAC 40, donc un des valeurs Saint-Gobain, le secteur auto également qui est très sensible à l'énergie, qui performe très bien. On a aussi toutes les valeurs de la consommation discrétionnaire, c'est-à-dire les valeurs du luxe qui se comportent très bien également. Et de l'autre côté du spectre, toutes les valeurs qui ont servi un peu de refuge durant cette crise géopolitique, à savoir les télécoms par exemple, à savoir les services de collectivité aussi avec Engie, ou la consommation de base, vous trouvez du Carrefour notamment dans les plus fortes baisses. Voilà, c'est assez logique, on voit que le marché surexpose aux secteurs qui ont le plus souffert cet épisode. Alors après, la question effectivement désormais que le CAC est quasiment revenu sur ses sommets historiques, on a une centaine de points, grosso modo un des sommets historiques, c'est est-ce qu'on peut les franchir sur cette lancée. Ce qui est très clair, hein, du diagnostic en tout cas, c'est que ces 3 derniers mois, les marchés européens n'ont été sensibles quasi exclusivement qu'à la situation en Iran. Il y a très peu d'autres éléments qui ont influencé le CAC 40. C'est vraiment les questions d'énergie, les questions de taux, les questions de banque centrale qui ont façonné le sentiment des investisseurs. Donc, maintenant que la situation géopolitique, le risque semble s'éloigner, normalement, on a des éléments positifs pour le CAC 40. La seule chose, je pense, qui va... Alors, mais le problème, c'est qu'il faut un peu de durée pour ça. C'est de voir les effets réels sur l'économie. C'est-à-dire que les risques, ça, le marché les a anticipés pendant 2-3 mois. Maintenant, il se détend parce que l'énergie se détend. La question, c'est comment on va se sortir de ça d'un point de vue économique. Est-ce qu'on a juste éteint la lumière pendant quelques semaines et ça redémarre, ou est-ce qu'il y aura des traces un peu plus profondes dans l'économie? On rappelle qu'il y a beaucoup d'indicateurs, comme des PMI, comme des indices de confiance des consommateurs ou autres, qui sont vraiment affaissés hein, depuis 3 mois. Donc la question, c'est est-ce que la situation actuelle va vraiment nous remettre dans le sens initial, celui de, et dans les mêmes conditions qu'avant la guerre en Iran, ou est-ce qu'il faut un délai plus long, le temps que le pétrole arrive plus de manière plus fluide, le temps que vous voyez que les entreprises tournent la page, j'ai envie de dire. Donc c'est un peu ça l'idée, mais d'un point de vue de la sensibilité, c'est très clair que s'il y avait un élément qui bloquait le CAC 40 depuis 2-3 mois, c'est clairement la géopolitique. Donc si cet événement vient à se détendre, normalement c'est plutôt un signe relativement positif pour le CAC 40 à moyen terme.
1: Le CAC 40 dividende réinvesti, le GR, est sur un record historique, au-delà des 28 000 points. Sur le CAC 40 traditionnel, hein, on est allé à moins de 200 points d'un record historique. D'un niveau technique, là, on est sur des niveaux favorables ou pas, Alexandre ?
3: Oui, ben on le disait tout à l'heure, on est à moins d'une centaine de points, une centaine de points du record historique. Donc effectivement, ils n'ont pas grand-chose pour y aller. On voit que des indices un peu voisins, comme le DAX par exemple aussi, avaient des comportements assez similaires. C'est-à-dire que le DAX, il a marqué des records il y a quelques mois, on n'était pas très loin de ses records. Donc on voit qu'on se redirige vers ces niveaux-là. Et encore une fois, c'est vraiment la traduction que c'est vraiment la situation en Iran qui a freiné les marchés européens. Ça a tendu les taux souverains, ça a raffermi le discours des banquiers centraux, ça a même mis une hausse de taux sur la table du côté de la BCE. Donc effectivement, si la situation en Iran, et c'est là qu'il y a quand même une séquence qui va être à suivre, il faut réellement que l'accord soit signé, premièrement, ça on va le voir, que l'accord soit ensuite respecté par les parties, qu'il n'y ait plus d'échange pour que le pétrole durablement repasse sous les 80 dollars, pour que les taux se détendent durablement et pour que le discours des banquiers centraux se détende durablement. Quelques étapes encore à passer, mais si réellement on est en train de sortir de la crise iranienne, normalement, et s'il n'y a pas de traces plus importantes que ça sur l'économie, hormis pendant 2-3 mois, normalement c'est plutôt bon signe. Mais oui, il y a quand même quelques éléments qu'on va devoir surveiller dans les semaines qui arrivent pour confirmer qu'on est bien en train de tourner la page.
1: 8642 points, c'est le record à battre pour le CAC 40 et nous sommes ce matin à 8475 points, une hausse de 1,5%. Merci beaucoup Alexandre Baradez de nous avoir accompagné ce matin. Dans un instant, vous retrouvez les experts, 9h30, 10h30 avec Raphaël Legendre et puis la séance à suivre, ça sera bien sûr dans Tout pour investir avec Erwan Maurice et puis cet après-midi dans BFM Bourse avec Guillaume Sommerer en préouverture. Wall Street est nettement dans le vert avec notamment le Nasdaq 100 qui gagne quasiment 2% en préouverture plus 1,3% pour le S&P 500. Très bonne journée. À demain, 9h.
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10: Allez, bonjour à tous, bienvenue, vous êtes en direct sur BFM Business. Il est 9h passé de 31 minutes, on est ensemble pour une heure de débat et de controverse pour une spéciale souveraineté ce matin, souveraineté numérique, souveraineté géopolitique et souveraineté militaire. La guerre au Moyen-Orient est peut-être finie ce matin, mais la guerre mondiale de l'IA, elle, est déclarée. En coupant l'accès aux Européens aux modèles Mythos et Fable 5 d'Anthropic, les États-Unis viennent de rappeler une réalité brutale quand on dépend de la technologie d'un autre, On dépend aussi de ses choix politiques. L'intelligence artificielle est en train de devenir un instrument de puissance, comme le pétrole hier ou les semi-conducteurs aujourd'hui. Et ce n'est pas un simple incident technologique auquel nous avons assisté ce week-end. C'est peut-être un tournant géopolitique majeur. En témoignent les vives réactions de toute la classe politique européenne et française aux déclarations d'Anthropique. Un consensus rare dans la classe politique française qui va du Rassemblement National jusqu'à la France Insoumise pour condamner la décision américaine. Donald Trump, lui, enfonce le clou dans une interview au New York Post publiée dans la nuit. Il prévient la France, si on ne supprime pas la taxe GAFAM, ce sera 100% de taxe sur le vin français. Il aura l'occasion de le dire très directement à Emmanuel Macron dès cet après-midi, puisqu'il arrive à 17h au G7 d'Évian. Il aura un entretien en tête-à-tête avec le président français. On verra alors ensuite à quoi sert encore ce club des démocraties industrielles dans un monde où la Chine est devenue incontournable mais n'est pas présente autour de la table des discussions. Et puis, les enjeux économiques peuvent-ils encore exister au G7, entre deux guerres, une bataille technologique mondiale. Et puis enfin, on se dirigera à Eurosatory, le plus grand salon militaire terrestre, où on parlera drone, intelligence artificielle et guerre algorithmique. La souveraineté militaire européenne passe-t-elle désormais aussi par la maîtrise de l'IA? Voilà pour le programme du jour. Il est 9h, passé de 33 minutes. C'est les experts. Allez, c'est parti. Et pour parler de ces nombreux sujets, j'ai le plaisir d'accueillir sur le plateau Isabelle Bandry. Bonjour Isabelle.
11: Bonjour.
10: Fondatrice de Retency et, je le rappelle, ancienne présidente de Yahoo France. À vos côtés, André Lescroup-Pietri. Bonjour André.
12: Salut Raphaël.
10: Président de JEDI, John European Disruptive Initiative, l'agence européenne de la disruption. Et face à vous, Thomas Grébine. Bonjour Thomas.
13: Bonjour Raphaël.
10: Responsable du programme Macroéconomie et Finances Internationales au CEPI, auteur d'un rapport remarqué sur les protections à mettre en place en Europe face au surplus, aux surcapacités chinoises, mais pas que, un rapport sur la souveraineté européenne en réalité. Alors, bon, je le disais en début d'émission, je voulais qu'on commence avant le G7, avant cette annonce dans la nuit de ce protocole de fin de conflit entre l'Iran et les États-Unis, qu'on parle d'abord de la décision d'Anthropique, anatomie d'une claque. J'ai envie de dire, je commence avec vous André Lezecou-Pietri, je rappelle donc que le gouvernement américain a contraint Anthropique à couper l'accès à ces deux dernières IA, Mythos 5 et Fable 5, qui venaient de sortir. Alors d'abord, on pensait qu'il comptait le réserver uniquement aux citoyens américains, et finalement c'est tout le monde qui a perdu cet accès. Qu'est-ce qui s'est passé exactement ?
14: Alors, pour décrypter ça un tout petit peu, les modèles d'IA les plus avancés d'Anthropique, qui aujourd'hui considérés comme ceux qui font les modèles d'intelligence artificielle les plus avancés, ont été coupés par le gouvernement américain vendredi soir, sans aucune consultation de quiconque, de leurs alliés évidemment. Et Anthropique, sur ce, a décidé d'aller même plus loin en disant « bon, je vais couper ça à tout le monde, même aux citoyens américains ».
10: Parce qu'en réalité, ils ne sont pas capables de faire la différence, même dans leurs locaux, entre citoyens américains et non-américains.
14: Mais le vrai choc, c'est que... Alors, le vrai choc, pour ceux qui n'ont pas regardé ce qui se passe...
10: Oui, tout le monde est...
14: Vous savez, Raphaël, j'insiste souvent ici sur le fait que l'Europe est le continent de la surprise stratégique, la classe politique française et la classe de la surprise stratégique. Les gens qui s'en étonnent sont juste des gens qui n'ont pas fait leur travail aujourd'hui. Ah. C'est-à-dire qu'on se rend compte aujourd'hui que la plupart de nos dirigeants... C'était gros comme une maison que ça allait arriver. On pourrait parler...
10: Ça vous a pas surpris, vous, cette décision ?
14: Non, parce que déjà il y a trois mois, le modèle Mythos avait été supprimé un petit peu en catastrophe. Pour une raison très spécifique, c'est qu'on se rendait compte que ce modèle permettait en fait de détecter des failles informatiques dans tous les systèmes, même celles qui existent depuis 10, 20, 30 ans, les plus dangereuses en quelque sorte. Donc toutes les institutions financières, juridiques, en fait tout ce qui est transactionnel était en fait en risque. Et en fait, aujourd'hui, on se rend compte que la créature est en train un petit peu d'échapper à ses auteurs, à ses créateurs. Et donc, pour la première fois, les États-Unis, qui étaient vraiment dans l'attitude du laisser-faire, ont décidé d'arrêter. Là, la décision a été plutôt saluée. Oui. C'est-à-dire que finalement, bon, il y avait un vrai risque. Là, aujourd'hui, l'IA entre de plein pied dans le monde géopolitique. Ce n'est plus un outil informatique, ce n'est plus une technologie, c'est aujourd'hui une arme. On pourrait parler, il y a eu en 57 le choc Spoutnik pour les Américains qui pour la première fois voyaient que les Soviétiques arrivaient à mettre un satellite dans l'espace. C'était pas le satellite, c'était le fait que la fusée était ensuite ce qu'on appellerait un missile intercontinental et permettait d'atteindre les États-Unis. Aujourd'hui, les Européens découvrent avec stupeur que en fait tous leurs ingénieurs, leurs sociétés, leurs scientifiques travaillent sur les modèles les plus avancés et Washington peut débrancher ça d'une décision un vendredi soir.
10: C'était prévisible, Isabelle.
11: Oui, et c'était d'autant plus prévisible qu'effectivement la première décision avait été prise par les équipes d'Anthropique. Hein, oui. Lorsque vous évoquiez le fait que il y a un mois et demi, Mythos 5 avait été de la part des équipes d'Anthropique arrêté parce que effectivement, il s'était rendu compte qu'il n'y avait pas suffisamment de garde-fous pour éviter de mettre à plat tous les systèmes d'information, comme l'a très bien expliqué André. Mais là, ce qui est tout à fait étonnant, enfin pas étonnant, dans la continuité de la séquence Trump, le 2 juin, Trump a signé un décret autorisant l'administration à bloquer n'importe quel modèle d'IA dans le premier mois de son lancement s'il était réputé comme nuisant à la sécurité nationale.
10: Ça veut dire que Washington prend les pleins pouvoirs sur l'entreprise privée, là.
11: Une continuité de ce que veut l'administration Trump, c'est-à-dire une mainmise complète sur les modèles d'IA. Et il l'utilise comme une arme de négociation. Je rappelle que Trump n'était pas censé venir il y a 2-3 jours à Evian, il n'était pas sûr de venir, oui. Il était en pleine négociation. Et depuis effectivement 2 jours, il bloque Mythos, il fait des annonces contre les GAFAM, donc il utilise ces outils comme véritablement un outil de pouvoir et de négociation.
10: Qui pourrait aller jusqu'à une nationalisation, c'est un scénario qui circule, et je crois qu'il est même porté par le patron d'Anthropique, Dario Amodei, d'une nationalisation d'ici 2 ans, c'était un peu sa prévision, des grandes boîtes de l'IA américaines.
14: Alors, j'ai envie de dire rien de neuf sous le soleil. Il y avait déjà eu un MacBook, c'était pas un MacBook, c'était un Macintosh au début des années 2000 qui avait pour la première fois, je crois, dépassé le milliard d'opérations par seconde, oui. Et qui avait été d'un coup interdit de commercialisation aux États-Unis. D'ailleurs, Apple avait fait du judo là-dessus et avait retourné ça en montrant sur une publicité un tank et un Apple en disant, vous voyez, tout ça a un impact sur la sécurité nationale. Il faut bien voir qu'aux États-Unis, le mot de national security, sécurité nationale, est tellement large, oui. que l'acception peut revêtir tout ça. Et là, pour le coup, sur le coup des modèles IA, c'est donc rien de neuf. La surprise à la fois politique et technologique, elle est incroyable. Mais par contre, juste un point, il faut aussi qu'on arrête l'illusion, parce que j'entends des gens dire maintenant, maintenant il faut tout mettre sur Mistral. Je rappelle, et Dieu sait que j'adore Arthur Mensch, Mistral, oui. etc. Mistral est classé 54e du dernier classement des modèles. Ils ne sont pas dans ce qu'on appelle les modèles frontières. Tous les autres au-dessus de Mistral sont chinois ou américains. Donc quand j'entends maintenant, maintenant il faut tout faire pour que Mistral gagne, non, c'est pas ça la bonne stratégie. Ah. La bonne stratégie, c'est de mettre le paquet sur plein de modèles différents, de s'assurer qu'on travaille au niveau européen et que la France n'a pas son modèle français, l'Allemagne n'a pas son modèle allemand. C'est vraiment un changement de logiciel complet dont je pense
10: et c'est pas ce
14: que nos dirigeants actuels sont totalement incapables.
10: Thomas Grébin.
12: Moi, je pense qu'il y a deux choses en complément qui sont intéressantes dans la décision de Donald Trump. C'est d'une part, ce qui était un peu l'anomalie, c'est le fait que l'administration américaine avait si peu de contrôle sur ces géants de l'IA. C'est-à-dire que quand on prend les révolutions technologiques précédentes, il y avait quand même un contrôle beaucoup plus fort du Pentagone ou de l'administration américaine sur ces technologies. Or là, vous avez des géants qui voulaient contrôler l'ensemble de la chaîne de valeur et où l'État américain était quand même relativement loin. Donc là, la première chose, c'est du point de vue américain, il y a une reprise en main, et ça, on peut penser que c'est quand même relativement positif que ce soit l'État qui ait une forme de contrôle face à ces géants privés qui peuvent faire un peu ce qu'ils veulent.
10: Donc ce que je vous entends, c'est qu'on allait mettre en l'air un système dangereux, et heureusement que le politique...
12: Mais
10: À mille hauts, là. En tout fait, cas, c'est pas ce qu'on entend, hein. C'est intéressant.
12: En tout cas, du point de vue américain, je pense que quand même, Anthropique, il y avait quand même le dirigeant d'Anthropique qui lui-même disait qu'il faudra à un moment une reprise en main. Donc, c'est un peu, il a été servi, si on peut dire. Mais donc, ça, c'est un peu du point de vue américain. C'est qu'est-ce que fait la puissance publique face à ces géants privés qui étaient de plus en plus autonomes. Et le deuxième point, c'est nous, Européens. Et c'est vrai que là aussi, il y a un peu une anomalie historique, c'est qu'on n'a jamais eu un tel niveau de dépendance. Là aussi, vous reprenez les grandes révolutions technologiques, soit le microprocesseur dans les années 70, le développement d'Internet dans les années 90, les smartphones dans les années 2000, le cloud dans les années 2010. On n'avait pas une telle dépendance aux États-Unis. Aujourd'hui, on estime que notre déficit commercial numérique, il est autour de 275 milliards, c'est-à-dire presque 1,5% du PIB européen, et puis aurait monté jusqu'à 2% du PIB européen en 2030. Donc on est en train d'avoir une dépendance de plus en plus forte aux États-Unis, et ça veut dire aussi un transfert de richesse de l'Europe vers les États-Unis. Juste un chiffre, ce transfert de richesse au niveau français, ça pourrait représenter en 2030 le budget de l'éducation nationale.
10: Isabelle, puis...
11: Oui, je pense que le point sur l'autorégulation aux États-Unis et le fait qu'à un moment donné, il faille en mettre des limites est absolument clé. C'est-à-dire qu'on ne peut pas laisser le pouvoir à quelques oligopoles et à quelques patrons qui maîtrisent ces sociétés. Donc ça, c'est effectivement un point clé. Et ces machines, en tous les cas, ces modèles, montrent quand même une puissance absolument incroyable. Et l'alignement, en fait, de ces modèles avec les valeurs démocratiques est un vrai sujet. Et donc, qu'est-ce qui maîtrise cet alignement? Est-ce que c'est effectivement les équipes d'ingénieurs qui travaillent sur les modèles ou c'est un consortium qui travaille avec les États pour déterminer ce qui est possible? Donc, en ce sens,
10: c'est
11: effectivement...
10: C'est un vrai sujet, l'IA éthique
11: Et c'est d'ailleurs ce que l'Europe a déclaré avec l'IA Act. L'IA Act, c'est exactement ça. C'est-à-dire une régulation qui met des limites et qui n'est pas là pour bloquer, mais qui est là pour encadrer l'innovation. Donc ça, c'est un point clé. Après, la seule chose, c'est que dans cette décision, et comme on l'a dit déjà, Anthropique apparaît comme quand même le meilleur élève de la classe. C'est-à-dire qu'il a toujours pris position sur...
10: Il a refusé de travailler avec le Pentagone, notamment, ce qui fait dire à certains qu'il y a une forme de représailles de Donald Trump vis-à-vis de Dario Amodei.
11: Il a refusé que ces modèles soient utilisés pour des écoutes de masse aux États-Unis, dans la guerre pour utiliser... des armes létales. Donc, il apparaissait comme le meilleur élève de la classe sur ces sujets-là. Il se trouve que dans ses équipes, il a embauché 3 personnes de chez Biden, qui sont des proches conseillers de l'administration Biden. Et donc, on ne peut pas... Oui, c'est bien de réguler et de vérifier, mais on ne peut pas se dire que dans cette décision extrêmement brutale de vendredi soir, il n'y ait pas une prise de position politique de Trump.
10: Rétorsion politique, vous dites.
11: Rétorsion politique face à cette entreprise qui, clairement, est anti-Trump. Et c'est là où il y a un danger.
10: Vous êtes d'accord avec ça?
14: Oui, je suis pas sûr, parce que quand on regarde, alors on saura jamais véritablement, mais le fait que ça apparaisse 2 jours avant le G7, que Trump, en fait, qui arrivait normalement, il y a 24 heures, il arrivait en position de faiblesse. Ça fait 20 fois qu'il annonce un cessez-le-feu.
11: Il était pas sûr de venir, d'ailleurs.
14: Il était même pas sûr de venir. Là, on est tout heureux qu'il vienne, mais il arrive en position de force. Tout le monde ne sera que à ses pieds pour dire, mon Dieu, vous pouvez pas nous faire ça. Sur le sujet d'Amodei, en fait, là, je suis partagé, je ne sais pas. Parce qu'effectivement, c'est un peu comme Apple qui, rappelez-vous, avait interdit au FBI l'accès à son iPhone quand un terroriste, je crois, à Los Angeles, il y a quelques années, avait utilisé. Mais je pense que, oui, il y a sûrement un petit peu d'éthique, il y a sûrement aussi beaucoup de marketing, parce qu'aujourd'hui, fait vendre d'être considéré comme le modèle le plus éthique. Je rappelle qu'Anthropique est au cœur de Maven, qui est le système de positionnement et de tasking de l'armée américaine et qui a été utilisé massivement pour la première fois fin février en Iran. Je voudrais juste revenir sur cette histoire de régulation parce qu'il n'y a pas ceux qui régulent avant. Je crois que, en fait, il y a une grande similarité entre ce que fait la Chine et les États-Unis. Je m'explique. La Chine, comme les États-Unis, laisse émerger des géants Et ils ont tous les deux, malheureusement la Chine, parce que c'est un pays autoritaire, et aux États-Unis aussi, des gens dans l'administration qui ont une connaissance extrêmement fine et qui se racontent pas d'histoire sur le véritable niveau de performance de ces modèles. Et une fois qu'ils arrivent, qu'ils ont créé en fait ces mille fleurs, hein, pour prendre une mauvaise référence historique, eh bien, ils commencent à couper des têtes lorsque certaines fleurs soit les dépassent, peut-être pour des raisons de politique, soit parce qu'ils sont trop performants. L'Europe fait véritablement la régulation la pire qui soit. C'est-à-dire, on régule avant même que notre serre, nos plantes... j'en veux pour preuve cette histoire de Mistral qui, pour moi, est dramatique parce qu'on pense, je suis sûr qu'aujourd'hui, on demanderait à 90% des Français qui connaissent le mot Mistral, et je pense que c'est devenu un nom assez, assez commun dans l'opinion publique, ils pensent qu'on est leader mondial. Ce n'est plus du tout le cas. D'ailleurs, Mistral, aujourd'hui, est en train de s'orienter plutôt vers de l'infrastructure, des data centers, plutôt que les modèles frontières. C'est ça qu'il faut qu'on change en Europe.
11: Isabelle. Je ne suis absolument pas d'accord. Parce que je pense qu'il est absolument essentiel de mettre des contraintes pour innover. Il est absolument essentiel pour que l'innovation progresse dans le bon sens et dans le bon alignement d'une démocratie, d'une protection des consommateurs.
14: Je ne dis pas l'inverse.
11: Il est absolument essentiel qu'il y ait un RGPD, il est absolument essentiel qu'il y ait un IA Act et que ces règles, ces garde-fous, et d'ailleurs certains grands exécutifs américains le réclament.
14: Oui, c'est-à-dire après avoir créé leur
11: sain.
14: Leader.
11: Il est beaucoup plus sain de mettre des frontières avant pour que l'innovation les prenne intrinsèquement dans leur moteur initial. Plutôt que de...
14: Je crois que l'histoire est remplie de gens qui
11: plutôt
14: étaient...
11: Plutôt que de faire une censure, a priori.
10: Mais Isabelle, est-ce que le RGPD n'a pas complètement volé en éclats avec l'émergence, l'explosion de l'IA, qui sont quand même des autoroutes pour envoyer toutes nos datas aux États-Unis, hein, au travers d'Anthropic, au travers de...
11: Je pense que le RGPD est un élément absolument crucial pour les entreprises françaises et surtout pour la protection des citoyens. Et si vous allez dans la rue et que vous posez la question sur l'utilisation des données à tous les citoyens que vous croisez, ils sont extrêmement soucieux. Et je pense que c'est un élément clé. Et je ne suis absolument pas sûre que ça soit ça qui ait bloqué l'innovation, bien au contraire.
10: Je voulais qu'on voit un peu les voies et moyens de répondre de l'Europe, Thomas Grébin, dans votre rapport. Alors, on parlait beaucoup d'industrie dans votre rapport. Là, c'est l'industrie du numérique et de la technologie. Mais que peut-on faire pour ne plus être les vassaux des États-Unis en termes numérique. Vaste programme, vous allez me dire, mais il nous reste un petit peu de temps pour le développer.
12: On peut voir, en tout cas, les parallèles entre l'industrie traditionnelle ou les industries vertes et ce qui est en train de se passer avec la tech. Le premier parallèle qu'on voit, c'est notre discussion. C'est-à-dire qu'en Europe, on réglemente avant d'avoir une politique industrielle. Oui. Donc, c'était le cas sur le véhicule électrique où on avait la réglementation la plus dure du monde, sans avoir de politique industrielle, alors que les Chinois, eux, ont développé depuis 25 ans une politique pour développer, pour avoir des véhicules électriques. Et ils ont adapté leur législation progressivement face aux avancées industrielles. Et là, on retrouve un peu la même chose. Donc, on a une réglementation qui est très importante, mais on n'a eu aucune politique industrielle, entre guillemets, au niveau de l'IA. Donc, on a en effet des symboles comme Mistral, mais quand vous regardez la chaîne de valeur de l'IA, les différentes strates de l'IA, on est complètement à plus de 90% dépendant des États-Unis.
10: Mais est-ce que c'est pas utopique de se dire qu'on peut avoir toute la chaîne verticale ?
12: C'est justement... On peut peut-être demain c'est utopique, mais c'est quelque chose qui peut monter.
10: Faut construire les briques
12: progressivement. Et le risque c'est juste d'avoir du packaging souverain, c'est-à-dire que on va dire cette solution est française ou européenne, alors que toute l'infrastructure derrière est américaine. Et donc là, peut y avoir des solutions européennes. Par exemple, le propriétaire de Lidl a commencé à développer un cloud qui pourrait être un cloud européen. Donc certes. Sur les modèles, certes, Mistral est en retard par rapport au modèle de pointe, mais peut-être que si les Européens s'unissaient, on pourrait monter en puissance progressivement. Et donc, en fait, il faut reconquérir progressivement cette chaîne de valeur. Mais le gros risque, c'est qu'aujourd'hui, notamment la France, on soit un producteur d'électricité pour les modèles américains.
10: C'est ça.
12: Et donc, si on se souvient de ce que disait Arthur Mensch lors de son audition à l'Assemblée nationale, il disait que quand vous reprenez la chaîne de valeur de l'IA, l'électricité, c'est environ environ 10%. Et donc, nous, on va fournir cette électricité bon marché, parce que c'est entre guillemets notre avantage comparatif, mais 90% de la valeur ajoutée sera produite ailleurs, et en particulier aux États-Unis.
10: Isabelle,
11: en fait, le vrai sujet, à mon avis, ce n'est pas tant la régulation, c'est effectivement ce push qu'il faut faire sur la politique industrielle. Et ça tient à la politique de financement. On n'a pas en Europe une profondeur de financement qui permet à Arthur Mensch de lever 100 milliards de dollars ou 100 milliards d'euros. C'est ça le nerf de la guerre. C'est comment les Européens vont arriver à un moment donné à se coordonner pour créer des consortiums financiers et industriels. C'est pas le RGPD qui bloque, c'est la profondeur financière. On a les talents, et Arthur Mensch en fait partie, on a les talents qui d'ailleurs pour certains partent aux États-Unis, il nous manque aujourd'hui la capacité financière et une vision stratégique au niveau européen.
14: Je crois qu'on est devenu le nouveau continent minier de l'IA. C'est-à-dire, chez nous, les gens viennent extraire des talents qu'on produit 1 million d'euros, je crois, pour l'État français directement, un diplômé de Polytechnique, et il y en a plein à Mistral qu'on vient puiser. Et deux, on vient puiser de l'énergie bon marché, et comme le disait, comme vous le disiez, aujourd'hui, ça crée très peu de valeur sociétale, et ça enrichit les fonds émiratis dont on se félicite aujourd'hui à Choose France. Mais il faut aussi voir qu'il y a il y a un aspect évacuation des autres, parce que les autres industries à haute qui demandent beaucoup d'énergie, l'automobile, etc.,
10: les énergies intensives
14: se retrouvent en concurrence avec ces gens-là. Je crois que, je suis pas du tout d'accord sur le RGPD là. Alors, j'en veux pour preuve la cour la cour des comptes européenne a fait un rapport là-dessus. Alors, on le dit pas parce que c'est un peu le grand succès prétendu de l'Europe. Tout le monde est évidemment pour la vie privée. Mais ce que j'en appelle, c'est de la stratégie. Aujourd'hui, ce qui s'est passé avec le RGPD, c'est qu'on a mis la barre tellement haute pour être en conformité sur les règles de vie privée, que qui c'est qui peut se permettre d'être RGPD compliant? C'est les grands. Et qui sont les grands acteurs? C'est les acteurs de la tech. Donc, en fait, on a créé une espèce de barrière à l'entrée. À nouveau, je ne suis pas en train de dire qu'il ne faut pas un alignement, bien au contraire. Mais je rappelle quand même, c'était un vieux cas d'école, Einstein, pacifiste, absolument convaincu, qui, avec Szilard, envoie cette fameuse lettre à Roosevelt en 1939, en disant c'est aux démocraties d'être leader sur une arme potentiellement épouvantable. Oui. Donc, si nous ne sommes pas devant, nous ne pourrons rien réglementer. Juste un point pour qu'est-ce qu'on peut faire. Chaque fois que la BPI met de l'argent dans une société d'IA, entre un tiers et 50% va acheter des GPU de NVIDIA. Déjà, essayer de consolider ce qu'achètent Yann LeCun, Arthur Mensch, Eleven Labs, les Polonais, les Allemands, etc. Et potentiellement faire émerger ce qu'on appelle des accélérateurs IA, c'est-à-dire ces nouvelles puces. Si on a une vision entreprise par entreprise, ça ne vaut pas la peine. Mais si on a une vision globale, ça, c'est de la politique industrielle intelligente. La deuxième chose, c'est effectivement inciter. Aujourd'hui, c'est entre 3 et 5 ans pour connecter un data center en Europe. Alors, certains États américains commencent aussi à mettre des limites. La Virginie a mis un moratoire de 3 ans. Mais aujourd'hui, pourquoi est-ce qu'on n'utilise pas les zones qui sont autour de chez EDF, et je crois EDF le fait, autour des centrales nucléaires, pour faire des connexions en 3 mois? Je rappelle que les 106 milliards ou les 109 milliards annoncés au sommet IA en février 2025, on n'a pas commencé à couler le béton. Et troisième chose, arrêtons nos illusions. Il ne s'agit pas d'être pessimiste, mais à force de dire qu'on est les meilleurs, qu'on a les meilleurs modèles, etc., en fait, on n'a pas ce sentiment d'urgence et on se réveille un vendredi soir à 17h21 en se rendant compte qu'on est à poil.
10: Isabelle.
11: Oui, je pense que le point sur les semi-conducteurs est un très bon élément, c'est-à-dire que ça fait 15 ans, 20 ans qu'il n'y a pas eu ni de stratégie ni de vision européenne sur ce marché-là. C'était un peu le parent pauvre. Personne ne se... occupé, pardon, de AST électronique. Ouais. Enfin, c'était vraiment pas du tout un sujet. Et on s'aperçoit aujourd'hui que c'est le nerf de la guerre. Mais pour faire aussi bien qu'NVIDIA, ça ne se décrète pas. C'est 10, 15 ans. C'est un écosystème qu'il faut bâtir. Donc, c'est effectivement ce point. C'est pas parce qu'on a les machines-outils qui permettent effectivement à NVIDIA de pouvoir produire ses puces qu'on est capable de produire ses puces, parce que c'est du nanomètre. C'est absolument extrêmement compliqué. Donc, il faut non seulement avoir les talents, les machines-outils, et même lorsque TSMC tente de créer une usine aux États-Unis, il n'y arrive pas, puisqu'il y a des problèmes de densité, de l'air, etc. Donc, c'est une très, très grande complexité. Donc, déjà, déjà, commençons par créer un écosystème. Et je suis d'accord avec André, il faut créer des consortiums, il faut rassembler les talents, il faut faire en sorte que tous les acteurs sur ces technologies se rassemblent et travaillent en réseau pour pouvoir petit à petit bâtir l'écosystème. Mais ça ne se fera pas en 2 ans.
10: Bon, Thomas, quand on écoute effectivement tous les enjeux et les défis absolument majeurs, on se dit qu'il faudra 10, 15, 20 ans pour récupérer le retard, ça semble très compliqué. Est-ce qu'on ne peut pas jouer plus rapidement avec nos atouts type ASML? Bon, on a l'imprimante, on a la centrale, mais on a aussi l'imprimante en Europe. Donc, est-ce qu'on ne peut pas jouer de tension avec ces entreprises pour se faire respecter aussi par les autres empires?
12: Non mais ASML c'est un atout très important pour l'Europe, mais ça suffit pas. De nouveau, quand vous regardez la chaîne de valeur de l'IA au niveau européen, il y a plus de 90% qui est qui appartient à des entreprises étrangères, enfin hors de l'Europe.
10: Donc pour les 10 à 15 prochaines années,
12: il y a un article intéressant de Rogoff qui était un avant chef économiste du FMI, et en fait il montre que si vous, enfin il prend le point que demain, quand vous regarderez la hiérarchie des États d'un point de vue économique, le grand risque pour l'Europe, c'est de jouer en seconde division. C'est-à-dire qu'il y aura les grandes puissances comme les États-Unis, la Chine, peut-être la Corée du Sud ou le Japon qui posséderont l'IA, qui contrôleront une partie de la chaîne de valeur de l'IA. Et puis, vous avez l'Europe. Et donc là, de nouveau, on parlait déjà de ça sur les enjeux industriels, mais on voit bien qu'en fait, peut-être cette décision de vendredi de Donald Trump est une bonne nouvelle, entre guillemets, parce qu'on peut espérer un réveil européen. Mais bon, l'histoire...
10: Et on l'espère. Bon, ouais. Dernier, très rapidement, question courte, réponse courte. Est-ce que cette claque va réveiller l'Europe? Vous dites oui ou non, Thomas?
12: Moi, je suis plus pessimiste.
10: On avait ce débat ce matin sur l'antenne.
14: On verra très vite. Si on a côté français une attitude comme on l'a fait sur le SCAF, sur le chasseur européen, ouais, et on dit ralliez-vous derrière ma bannière blanche et mettez tout l'argent dans Mistral, les Allemands, les Anglais, les Suédois vont rigoler. Si on a véritablement le courage de dire on se donne 3 mois pour faire un Big Bang, comme mon petit désaccord ici avec Isabelle, on met 264 milliards d'euros tous les ans dans la tech américaine, mais ça c'est uniquement le coût direct. Si on voit le coût indirect de cette dépendance de marge plus élevée, c'est beaucoup plus important. Je rappelle que l'Europe, elle a plus de 20 000 milliards d'épargne. Il faut qu'on arrête d'avoir des ministres de l'économie qui promeut le livret A. Ouais. C'est là où il faut un véritable choc. Donc soit on a un véritable choc à la fois du marché unique en 3 mois, ou bien on a encore une grande annonce de Madame von der Leyen au 13e étage du Berlaymont. En fait, en fonction de ça, vous aurez la réponse.
11: Bon. Voilà, Isabelle. André a effectivement raison. Il faut flécher les économies de tous les citoyens européens vers cette nouvelle ère qui est l'ère de l'IA. Et ce qui est aujourd'hui pas possible, parce que les actionnaires d'actifs n'ont pas le droit d'investir dans une économie aussi...
14: Comme dirait Napoléon, les responsabilités, ça ne se reçoit pas, ça se prend.
10: Allez, ce sera le mot de la fin sur cette première partie. On se retrouve tout de suite après une courte pause publicitaire. On va continuer à parler IA au sommet du G7 qui s'ouvre aujourd'hui, puisque Dario Amodei comme Sam Altman y seront présents. Et puis on parlera aussi de l'ouverture du salon de la défense Eurosatory à Villepinte, un salon qui dit beaucoup de l'air du temps, aussi le salon de tous les records. Ne quittez pas, on se retrouve tout de suite.
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10: Allez, il est 10h passé de 2 minutes, vous êtes toujours en direct sur l'antenne de BFM Business. C'est les experts pour encore une demi-heure de débat et de controverse sur la souveraineté avec Isabelle Bordry, fondatrice de Retency, André Lezekroug-Pietri, président de JEDI, l'agence européenne pour l'innovation disruptive, et Thomas Grébin, responsable du programme macroéconomie et finance internationale au CEPI. On a beaucoup parlé d'Anthropique et de la claque infligée à l'Europe ce week-end avec l'interdiction de Fable 5 et Mythos 5. Dario Amodei, le patron d'Anthropique, arrive en France, tout comme Sam Altman, le patron d'OpenAI. Tous les géants de la tech et de l'IA seront en fait à Evian aujourd'hui pour l'ouverture du G7 avec en guest Donald Trump. Alors, on l'attendait, on n'était pas sûr hein, jusqu'à encore ces derniers jours que le président américain soit présent à Evian. Il le sera. Il arrive à 17h pour un tête-à-tête avec Emmanuel Macron. Et comme il en a l'accoutumée, en général, avant d'arriver dans ses cénacles internationaux, il commence par mettre une bonne droite à absolument tout le monde. Et là, en l'occurrence, à Emmanuel Macron, par une interview dans le New York Post, que vous pouvez aller consulter. Le président américain menace. Si vous, les Français, ne faites pas sauter la taxe GAFAM, eh bien, ce sera 100% de droits de douane sur le vin et le champagne. Bon, voilà pour l'ambiance. Quels sont les enjeux du G7 à venir, Thomas Grébin?
12: Depuis plusieurs mois, la France, elle se battait pour que, à l'agenda du G7, il y a la question des déséquilibres mondiaux, qui était un peu le faux-nez de la concurrence chinoise.
10: Oui.
12: C'est-à-dire, il fallait qu'il y ait une réponse des pays du G7 face à ce rouleau compresseur chinois. Et puis un peu pour des questions diplomatiques, on disait qu'il faudrait que les États-Unis, eux aussi, réorientent un peu leur modèle de croissance, consomment un peu moins relativement à la production. Donc ça, c'était les efforts qui étaient faits depuis plusieurs mois. Et là, on voit aujourd'hui, c'est le G7, et ce qu'on voit, c'est que un peu cette problématique qui est structurelle et qui est majeure pour les années à venir pour l'économie européenne, elle est un peu passée au second plan.
10: Ah oui.
12: Donc vous avez les menaces de Trump, vous avez bon, évidemment cet enjeu majeur sur l'IA.
10: Crédible ou pas les menaces de Trump là? Parce que c'est un vieux sujet quand même. Hein. Si vous ne supprimez pas votre taxe sur les GAFAM.
12: En tout cas, il a pointé cette menace à de multiples reprises. Donc là, je ne peux pas juger si elle est crédible. Ouais. En tout cas, peut-être que s'il y a un bon dîner à Versailles, ça pourra le faire changer. Mais
10: avec du bon vin français et peut-être même du champagne.
12: Ce qu'on voit aussi, c'est que par exemple, la guerre en Ukraine, ça doit occuper demain aussi une partie de l'agenda du G7. Donc en fait, des enjeux qui sont moins économique et de plus en plus de politique ou géopolitique.
10: Ben oui, c'est le risque un peu hein, de voir tous les sujets économiques être balayés. Alors évidemment, là, le président, il arrive en majesté avec cet accord trouvé cette nuit entre l'Iran et les États-Unis sur un cessez-le-feu. Qu'est-ce que ça change, ça, économiquement? On a vu, bon, évidemment, le pétrole qui commence à baisser, Isabelle Bordry.
11: En fait, ce qui est intéressant, c'est que le premier G7 a été organisé par Valéry Giscard d'Estaing et le chancelier Schmitt en 75-76. Et on était en pleine guerre du pétrole, c'était la première crise réelle. Donc c'était à l'initiative des Européens qui s'apercevaient qu'ils étaient pris en étau avec les problématiques d'un côté financière, le dollar s'était désindexé de l'or, et du pétrole qui tout d'un coup explosait et créait une espèce de tsunami sur les marchés européens. Aujourd'hui, effectivement, le sujet, c'est l'IA, c'est la géopolitique, et c'est toujours un peu le pétrole. Et aujourd'hui, quand on voit effectivement les prises de position Trump, le détroit d'Ormuz.
19: Oui.
11: Alors, il en est à sa 39e promesse du fait que ça s'arrête.
19: Mais là, c'est la bonne. La 40e est la bonne.
11: D'être un peu plus sérieux, parce que les Iraniens ne l'ont pas démenti, que les Pakistanais ont dit. Mais on en est à un mémorandum d'accord. On est encore assez loin d'un accord, semble-t-il. Ça doit être signé vendredi. On verra. Après, sur le fait que les Canadiens, les Italiens, les Allemands, les Français, les États-Unis se parlent, je pense que c'est absolument essentiel.
19: Oui.
11: Absolument essentiel. Et le fait que mercredi, il y ait en plus des politiques, les grands patrons de la tech, est un élément aussi absolument déterminant. Il faut se parler pour arriver à un moment donné à un consensus. Et on le fera plus et mieux entre pays occidentaux, je pense, qu'avec les pays asiatiques.
19: Ouais, en même temps, G700, la Chine, André Lezekrug-Pietri, ça a du sens.
14: De moins en moins. Et

0: Avec encore des batailles homériques entre la DG Concurrence et la DG Trade, qui reste sur un logiciel très libre-échange.
1: Donc le vrai sujet, c'est est-ce que le G7 est effectivement peut-être l'endroit où on peut en fait travailler les problèmes en temps réel. Donc voilà, on est lundi, le protocole d'accord date apparemment d'hier, oui, sur Hormuz, la décision d'Anthropic date de vendredi, on va en parler mercredi. Ça, c'est
0: on
1: très
0: est en
1: intéressant.
0: Temps réel, hein.
1: C'est en fait le vrai sujet aujourd'hui, je crois, et notamment dans les démocraties, c'est comment est-ce qu'on relie le temps de la décision politique et le temps surtout stratégique et le temps du monde. Parce que c'est très bien d'avancer plus vite qu'avant, mais ce qui compte aujourd'hui, pour rester crédible et avoir une voix qui continue à porter, c'est que est-ce que nos décisions sont adaptées à la rapidité, à l'accélération du monde. Et ça, probablement, le G7 est un des rares endroits où ça se passe encore.
0: Oui, vous y croyez encore ça, Thomas Grimine ?
2: Je pense que là, il y a trop de sujets où il y a des divisions entre l'Ukraine, qui est un enjeu stratégique majeur pour l'Europe, l'IA, la Chine, et puis toutes les conséquences macroéconomiques, c'est-à-dire qu'on est en plein guerre, enfin crise énergétique. Donc Donald Trump a annoncé hier soir que le détroit d'Hormuz serait libéré.
0: Et que le pétrole va couler à flot, ouais, a-t-il dit sur son réseau social, Truth Social.
2: Mais on peut faire plusieurs bémols. D'une part, c'est pas la première fois qu'il annonce un accord. Donc là, oui, les Iraniens sont aussi a priori d'accord, donc on est plutôt sur la
0: bonne priori,
2: voie.
0: Mais attendons de voir vendredi si effectivement tout le monde se met d'accord à Genève pour signer.
2: Mais on repart sur une période de transition de 60 jours. Oui. Donc on verra bien ce qui se passe au bout de ces 60 jours et pendant ces 60 jours. Et puis, même s'il y a ce protocole d'accord et qui est appliqué, le détroit d'Hormuz, il ne va pas se libérer et on ne va pas revenir à la normale en quelques mois.
0: Beaucoup d'économistes parient sur un effondrement du pétrole, peut-être sous les 60 dollars une fois que le détroit sera rouvert. Vous êtes plus prudent que ça, Thomas Grimine?
2: Moi, je pense qu'il faut être prudent parce que ça va mettre plusieurs mois. Déjà, le détroit, il a été en partie miné, donc on ne sait pas combien de temps il faudra pour vraiment revenir à la normale. Il y a près de 400 navires qui sont bloqués, donc ça risque de poser des problèmes logistiques d'embouteillage. Donc ça aussi, ça va prendre du temps pour revenir à la normale. Il y a une partie des infrastructures pétrolières qui ont été fortement endommagées. Et puis, il y a une forte incertitude. Donc, si vous avez un tanker, les coûts de l'assurance sont encore très élevés. C'est pas demain que vous allez normalement, oui, revenir dans le détroit. Il faut voir que, par exemple, l'année dernière, il y a eu un accord sur la mer Rouge. Près d'un an après cet accord, le trafic sur la mer Rouge, on est à moins de 50% du trafic, oui, qui existait au préalable. Donc en fait, ce qu'on peut penser, c'est que le retour à la normale va mettre beaucoup de temps, et en tout cas, même les tensions sur le marché du pétrole risquent de durer au moins jusqu'en 2027.
0: Ouais. Ça veut dire qu'on va pas avoir de baisse à la pompe d'ici demain, quoi, hein, si je résume. André?
1: Alors, il pourrait y avoir une baisse sur les prix spot, mais ce qui est fou, c'est on revient sur l'histoire du G7, c'est qu'en fait les acteurs du G7 plus la Chine vont en fait vont avoir des impacts complètement différents. Aujourd'hui, le problème pour Trump, c'est que comme c'est un prix mondial, le pétrole, oui, les prix à la pompe pour le consommateur américain sont indexés sur le prix mondial. Et mais oui, dès qu'effectivement il y aura probablement une baisse, elle s'est déjà produite depuis hier soir.
0: Oui, on est sur les 84 dollars ce matin pour le Brent.
1: Dès qu'il y a une baisse, en fait, ça va directement avoir un impact. Par contre, les États-Unis n'auront pas de problème d'approvisionnement. La Chine, depuis longtemps, s'est préparée avec sa fameuse double circularité, oui, à ces disruptions.
0: Alors,
1: et accélère massivement sur les énergies renouvelables. Par contre, l'Europe va se retrouver à partir de maintenant, en fait, avec tout ce qui a commencé à gripper dans le système, les approvisionnements en matières premières, tout ce qui est dérivé des produits du pétrole, qui, en fait, il y avait des stocks, mais qui a mis du temps à se prolonger dans les chaînes de valeur. En fait, je pense à nouveau l'Europe, par son impréparation.
0: Le pire est à venir, ce que vous nous dites.
1: Pas le pire est à venir, mais sur les chaînes de valeur industrielles, les vraies ruptures vont commencer à arriver maintenant.
0: Vous êtes d'accord avec ça, Isabelle?
3: Après, le vrai sujet, c'est que cet accord de paix, les mots-là sont toujours là. C'est-à-dire que l'objectif initial de Trump...
0: Ah bah, une guerre pour rien, hein. Je crois qu'on peut résumer comme ça.
3: L'objectif initial de Trump, c'était effectivement de renverser les mollahs et que le peuple iranien aille dans la rue pour faire la révolution. Ce n'est pas arrivé. Et s'agissant de l'uranium et de l'enrichissement uranium, on n'a pas non plus d'informations extrêmement positives.
0: Non.
3: Donc en fait, la réalité, c'est que le marché va un peu se réorganiser, tant bien que mal, comme il l'était il y a quelques mois, en

0: ayant perdu du temps. Alors après, effectivement, les gagnants, à terme ou à moyen terme, seront ceux qui ont travaillé sur des alternatives. Donc, je pense que ça, c'est aussi un point. La Chine s'est organisée, l'Europe peut-être un peu moins. Les Américains ont finalement, avec le gaz de schiste, mais depuis longtemps, ouvert les vannes et libéré en fait l'énergie chez eux pour leur industrie. Et par contre, je pense les grands perdants de toute cette séquence, c'est les Émirats arabes et c'est l'OPEP. Parce qu'aujourd'hui, ils sont extrêmement divisés. Certains sont sortis de l'OPEP, donc il n'y a plus de coordination. Il y a les pro-américains, ceux qui le sont moins. Et donc, en fait, tout ce marché doit se réorganiser et politiquement, ça va être extrêmement compliqué.
1: Thomas Gabine.
2: Ce qu'on a vu quand même ces derniers mois, c'est que l'économie mondiale a été relativement résiliente. Donc ça, c'est une bonne nouvelle.
0: Absolument.
2: Parce que les grandes entreprises ont su se réorganiser grâce, entre guillemets, aux nombreux chocs qu'elles ont vécu depuis la crise Covid. Puis la crise...
3: permacrise les a renforcées. C'est ce qu'on dit souvent sur ce plateau, hein, c'est qu'elles deviennent incroyablement agiles et résilientes.
2: Après, quand on regarde les chiffres de croissance, quand on prend la croissance américaine ou la croissance de pays asiatiques, elle est en partie, enfin très fortement nourrie par ce boom sur l'IA.
1: Oui.
2: C'est évidemment le cas aux États-Unis, c'est le cas en Corée du Sud et dans une moindre mesure en Chine. Et là, à nouveau, l'Europe va se retrouver avec une économie qui est fragilisée, un peu plus d'inflation, et l'Europe ne bénéficie pas de ce boom de l'IA. Donc cet accord hier soir, c'est évidemment une bonne nouvelle, parce qu'il vaut mieux que la situation se stabilise, mais l'Europe n'est pas sortie de son marasme économique.
4: Bon. Oui. Et je rappelle quand même, il y a un grand perdant, hein, c'est la globalisation, puisqu'on avait depuis presque 100 ans aujourd'hui le fait que tous les détroits était protégé, qu'il y avait toujours un droit de navigation
1: avec une libre circulation, oui.
4: Que les états riverains n'avaient pas le droit, sauf en cas de conflit direct, le droit de fermer le trafic, sauf aux navires de guerre. Tout ça a volé en éclats. Et aujourd'hui, le fait que les États-Unis et l'Iran envisagent une sorte de péage, c'est une extrêmement mauvaise nouvelle, parce que pourquoi Singapour et la Malaisie ne feraient pas la même
1: chose? Ça serait un précédent, oui, absolument.
4: Etc, etc.
3: Bah peut-être l'étroit de la Manche au Havre, hein. On pourrait peut-être s'y mettre aussi, ça ferait des recettes pour redresser les comptes publics. Je rappelle ce matin que le ministre de la Défense israélienne a dit qu'il ne retirerait pas ses troupes du Liban, de la Syrie et de Gaza. Donc pour la signature de l'accord aussi, reste à voir comment va réagir Israël. Tout ça reste très évidemment très fragile. Et pour terminer avec la guerre, on a quand même aujourd'hui le salon Eurosatory qui s'ouvre à Villepinte, le plus grand salon au monde pour la défense terrestre. Et cette année 2026 marque un véritable tournant dans l'approche de la guerre. Jamais il n'y avait eu autant d'exposants à Villepinte. 2600 exposants cette année, c'est 30% de plus qu'en 2024. Tous les politiques, ça aussi c'est un signe, peut-être qu'on entre en campagne aussi, vont y défiler. Beaucoup de financiers aussi, c'est le signe qu'on entre dans un nouveau monde, ça Isabelle Bandry.
0: Oui absolument, donc on a eu les biotech, les fintech, les adtech et maintenant on a les défense tech.
1: Oui.
0: Ce qui montre qu'effectivement créer un écosystème, même si ça ne se décrète pas, ça peut quand même effectivement se créer avec une force importante. Je rappelle qu'il y a quelques mois et même quelques mois, les grandes entreprises n'avaient pas le droit ou ne pouvaient pas investir dans les sociétés de défense et dans l'armée, parce que ce n'était pas bon pour leur politique RSE et donc
1: RSE,
0: leur note extra-financière.
1: La première fois, donc les banquiers seront présents au stand, hein,
0: voilà.
1: Eurosatory.
0: Donc là, tout d'un coup, il y a une manne financière qui effectivement arrive. Alors, est-ce que c'est effectivement bon signe pour la paix et l'avenir? Je n'en sais rien. Mais en tous les cas, l'Europe, aujourd'hui, prend les choses en main. Et on parlait tout à l'heure de son indépendance vis-à-vis de l'IA. Aujourd'hui, ce qui est sûr, c'est que les Ukrainiens sont en pointe. Et on ne peut pas dire que l'Europe n'est pas en pointe. L'Ukraine a révolutionné l'art de la guerre depuis maintenant 4 ans, et notamment en utilisant des capacités de calcul. Alors, ils utilisent la donnée, ils utilisent des drones qu'ils ont réussi de manière extrêmement succincte
1: à créer et à
0: produire, et des drones low cost qu'ils ont eux-mêmes produits. Alors maintenant, qu'ils coproduisent avec des Allemands, parce qu'ils les produisent maintenant en dehors du territoire ukrainien. Alors effectivement, ils sont dépendants encore de Starlink. C'est une vraie dépendance.
1: Le système de communication d'Elon Musk, basse orbite.
0: Mais aujourd'hui, ils arrivent à non seulement rentrer sur le territoire russe à 2000 kilomètres,
3: très profondément,
0: donc extrêmement profondément, et ce alors même que les GPS se sont totalement brouillés, donc ils ont mis au point des systèmes avec la fibre optique qui permet effectivement de faire face au brouillage du GPS. Donc tout à l'heure on parlait de notre dépendance à des technologies, les Ukrainiens ont démontré qu'ils pouvaient aller au-delà en trouvant des solutions. Et puis alors ce qui est assez fascinant aujourd'hui, et c'est ce qui a été prouvé là dans les dernières attaques sur le territoire russe, c'est qu'aujourd'hui des essaims de drones communiquent entre eux sans avoir besoin de pilotes. C'est-à-dire qu'aujourd'hui, il a été démontré que des essaims de drones qui sont allés très très loin sur les territoires russes n'étaient plus connectés à des pilotes ukrainiens et qu'ils avaient la capacité de s'organiser
3: parfaitement
0: entre eux
3: autonome
0: pour mener la guerre.
3: C'est
0: donc
3: effrayant.
0: Oui, nous sommes en retard oui. sur l'IA. Mais on le voit, lorsqu'il y a effectivement urgence, alors dans ces cas-là, c'est un peu terrible, mais il y a effectivement la capacité de pouvoir produire des choses extrêmement pointues.
3: André, comment on situe aujourd'hui, nous, dans la tech, dans la war tech, si je puis dire, en Europe ?
5: Dans le point d'Isabelle est très fort, c'est de dire qu'aujourd'hui, enfin moi je fais le pari que lorsque la guerre sera terminée, on espère dans de bonne manière, les nouveaux géants de la défense européens sont en train d'être créés en Ukraine. Parce qu'on va avoir, qu'est-ce qu'on va avoir ? On va avoir des acteurs qui auront compris qu'aujourd'hui c'est pas juste une question de capacité, c'est-à-dire de produits, mais qu'il faut livrer l'usine qui est prête à délivrer oui. 9 millions de drones cette année. En Ukraine. Deuxième chose, ça va être, ils vont avoir des surcapacités gigantesques, donc devinez où ça va aller. Et troisième chose, ils gagnent aujourd'hui, en tout cas ils résistent à la guerre financière, puisque quand on envoie des rafales et envoyer des missiles à 400, 500, 1 million d'euros détruire des chaïds, alors on en est très content et heureusement qu'on l'a fait pour défendre nos bases et nos partenaires dans le Golfe, mais on perd la guerre financière.
3: Eh oui.
5: Donc aujourd'hui, ça, c'est que les Ukrainiens ont réussi à faire, en fait, des contre-drones, des essaims, des choses comme ça, qui, en fait, ne permettent de ne pas être en désavantage par rapport aux Russes. Je m'interroge quand même, est-ce que nous, dans les pays en Allemagne, qui aujourd'hui débordent d'argent, ils n'ont pas changé, je parlais de cette adéquation entre les tempos, ils n'ont pas changé, en fait, réellement ce qu'ils achètent, ils continuent à acheter du matériel pour la guerre d'hier. Donc c'est pour ça que quand j'entends des voix en France dire « mon Dieu, on a peur d'une Allemagne qui devient très forte », je dis « rassurez-vous, parce qu'aujourd'hui, la Bundeswehr ne fait pas preuve de sens stratégique extrêmement profond, ils sont beaucoup plus dynamiques, ça c'est sûr. Et nous, en France, il faut qu'on arrête de dire qu'on est en économie de guerre, à part sur quelques produits comme les canons César, où ça reste quand même échantillonnaire, on n'a pas multiplié par deux, par trois. Et à l'arrière, il ne faut pas forcément multiplier par deux, par trois, parce qu'on n'en a pas besoin aujourd'hui, mais on ne serait pas capable, en cas de choc, de monter notre production x10, x20, x30, comme il faudrait le faire.
3: Ça fait quand même 4 ans qu'on en parle.
5: Ça fait 4 ans qu'on en parle.
3: On a cette économie de guerre et on n'y est toujours pas, Thomas Grébin.
2: Et en plus, il y a un modèle industriel français qui est très spécifique par rapport au reste de l'Europe. Il faut se souvenir que les Français, on est les deuxièmes exportateurs mondiaux d'armement. Donc ça, c'est... Oui. Une bonne nouvelle d'un point de vue...
3: Oui, on n'est pas trop mal positionné, a priori, on peut le dire. Mais quand est-ce que c'est l'ancienne guerre ou la nouvelle, comme le dit André
2: Et quand vous regardez maintenant au niveau européen, on n'est que les troisièmes pour les achats intra-européens. C'est-à-dire qu'on est très loin derrière les Américains et on est même derrière les Allemands concernant les achats intra-européens.
3: Ah oui.
2: C'est un chiffre, quand on regarde les équipements...
5: On vend mal à nos partenaires européens.
2: Exactement. Ouais. On a un tiers, pour les équipements militaires européens, il y a un tiers qui est importé, et en moyenne pour les pays européens, il y a plus de 50% qui viennent des États-Unis. Un chiffre qui a augmenté, c'est-à-dire que dans les années 2010, on était autour de 40% qui étaient importés des États-Unis. Là, on est à plus de 50%. Donc notre dépendance aux États-Unis
3: a augmenté aussi. Donc il n'y a pas que la tech, il y a aussi l'armement.
2: Mais la France, elle, se distingue puisqu'on est beaucoup moins dépendant des importations américaines, autour de 17%. Donc c'est une bonne nouvelle. Mais la mauvaise nouvelle, c'est que quand vous voyez les Polonais, quand vous voyez les pays de l'Est, quand vous voyez les Allemands, ben par exemple, les Polonais m'ont acheté plutôt sud-coréens
3: ou américains. Mais ça, c'est l'OTAN, bien sûr.
2: Que français. Donc là aussi, on a un problème de positionnement de notre appareil militaire, de notre appareil industriel. et c'est très difficile de répondre à la demande de nos voisins.
4: Non, mais l'exemple que citait Thomas sur les tanks, je crois K2 coréens que la Pologne a acheté, c'est pas parce qu'ils sont meilleurs que nos Leclerc ou que les Allemands, c'est juste que les Coréens étaient capables de fournir rapidement. Parce qu'à
3: donc
4: nouveau,
3: c'est la question vraiment de la production, des capacités
4: aujourd'hui
3: de production.
4: La capacité de production. C'est-à-dire qu'on est encore dans de la haute couture, il faut qu'on passe rapidement au modèle Zara. Et je dis Zara, pas pour faire de la publicité pour Zara, parce qu'il y a deux choses. Un, parce que c'est du prêt-à-porter.
3: C'est de la fast weapon qu'il faut, après la fast fashion.
4: Et deux, il faut qu'on change cette logique en fait, de catalogue, puisqu'il faut produire un batch et ensuite passer directement au suivant, parce que si on a des stocks de modèles, en fait, ils deviennent périmés de plus en plus rapidement.
0: C'est exactement ce qu'ont montré les Ukrainiens, c'est-à-dire cette agilité et cette capacité de test and learn. En fait, les drones ont été créés par une multitude de petites zones et de laboratoires sur tout le territoire. En 2-3 jours, ils étaient testés sur le front et en fonction des bons résultats, l'État investissait et flécher les financements.
3: Mais est-ce que ce n'est pas un game changer pour l'industrie européenne, ça? 80 exposants ukrainiens cette année à Eurosatory, contre 10 il y a 2 ans seulement.
0: Ah, mais absolument.
3: Ça devient la première armée européenne, l'armée ukrainienne.
0: Les Ukrainiens ont réussi à développer un savoir-faire absolument unique et ont complètement transformé l'art de la guerre. Donc on peut, effectivement, vis-à-vis des États-Unis, on a pas que le vin, on a aussi ce savoir-faire ukrainien, enfin au niveau de l'Europe, pas malheureusement de la France, mais au niveau de l'Europe. Et on a bien vu les Ukrainiens proposant au moment du début du conflit iranien aux Américains de l'aide et aux pays du Moyen-Orient. Donc c'est un vrai savoir-faire aujourd'hui.
4: Et je vois les discussions aujourd'hui qu'il y a sur l'adhésion de l'Ukraine à l'UE. Il faut faire très attention parce qu'on voit bien dans la population, que ce soit dans le domaine agricole, que dans le domaine... Il y a plein de gens qui vont dire « mais est-ce que ça va trop vite ?» Et ils auraient raison de le dire. Il faut qu'on présente ça, non pas comme avec la France, l'Allemagne, le couple franco-allemand. Quels sont nos intérêts? Notre intérêt aujourd'hui, stratégique européen, c'est d'avoir l'Ukraine au cœur de la machine industrielle européenne. Le problème, c'est que vous allez avoir beaucoup d'acteurs traditionnels, je rappelle, et c'est pas qu'en France, qui vont être contre ça. Parce que ils sont sur un fromage bien établi, avec des achats bien établis. Je rappelle, il y a 2 mois, le président, le PDG de Rheinmetall, qui, de manière un petit peu dénigrait les producteurs de drones en disant que c'était des Ukrainiennes dans leur cuisine qui produisaient des drones. Ce qui est en train de se passer, on l'a vu la semaine dernière, c'est qu'ils sont en train de produire des missiles pour la frappe en profondeur. Les fameux flamingos. Alors au début, c'était vraiment du bricolage, ça ressemblait à des V2 allemandes il y a 80 ans. Oui. Mais aujourd'hui, ça devient des missiles qui arrivent à frapper et qui sont à une fraction de nos propres coûts. Donc je pense qu'aujourd'hui, soit on fait du protectionnisme en France en disant « Ouh là là, il faut protéger nos missiles actuels », ou au contraire, c'est une incitation pour
3: toujours la même tension européenne.
0: En fait, la grande difficulté en Europe, c'est que depuis 30 ans, le marché s'est consolidé. Il n'y avait plus de demande. Il n'y avait plus aucune demande et
3: évidemment,
0: plus aucun investissement.
3: On est sur des marchés plutôt porteurs aujourd'hui.
0: On a des oligopoles qui ne sont absolument pas pressés et qui ne sont pas doués d'une agilité. Et effectivement, le fait de pouvoir produire rapidement, aujourd'hui, c'est très compliqué. Donc, il faut que l'on arrive à intégrer sur le marché cette agilité ukrainienne. Quand on voit les investissements qui ont été faits par l'Europe depuis maintenant une dizaine d'années, on voit par exemple que les Américains ont commencé à vraiment déclencher et investir énormément dans la défense à partir de 2001, avec le choc du 11 septembre. Ils étaient à l'époque à 300 milliards de dollars, nous étions à 150 milliards de dollars l'Europe. Donc nous étions qu'à la moitié. Aujourd'hui, ils sont à 1000 milliards de dollars et nous sommes à peine à 300 milliards de dollars au niveau européen. Oui. Donc l'écart s'est absolument creusé et l'oncle Sam n'est plus un oncle protecteur. Et donc, c'est absolument essentiel qu'aujourd'hui, le marché se réorganise, y intègre de l'agilité et des financements.
3: Très rapidement, le mot de la fin, Thomas.
2: Ouais, c'est que l'Europe ne sait pas planifier, mais par contre, elle sait réagir quand il y a une menace vitale. Donc là, c'est malheureusement le cas dans la guerre en Ukraine, où c'est quand même impressionnant qu'un pays comme l'Ukraine, en 4 ans, a réussi à bâtir un tissu industriel qui est au niveau où ils sont capables d'exporter, y compris leurs compétences aux pays du Golfe. On n'aurait jamais pensé ça il y a 4 ans. Mais de nouveau, la mauvaise nouvelle, c'est que s'il faut attendre une guerre d'une telle ampleur pour que l'Europe se réveille, on revient à notre débat sur l'IA du début, mais voilà, c'est dans quelle mesure les Européens prennent conscience de la menace et des enjeux géopolitiques pour demain.
3: Allez, merci à tous les trois, ce sera le mot de la fin. 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Tout de suite, c'est Air et Défense, animé par Jean-Baptiste Huette. Quant à nous, on se retrouve demain même au même endroit, 9h30 en direct sur BFM Business. Très bonne journée à tous.
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10: Bienvenue dans Air et Défense. Alors c'est un numéro un petit peu particulier cette semaine puisque nous sommes d'abord en direct et puis nous sommes surtout ici à la Mutualité à Paris, au Paris Air Forum, hein, qui est le grand rendez-vous européen de l'aéronautique, du spatial, de la défense, qui est organisé par nos amis de la Tribune et d'Air et Cosmos. Deux invités avec nous aujourd'hui. D'abord Yannick Assouad, la directrice générale adjointe en charge de l'avionique chez Thales. Yannick Assouad, bonjour.
11: Bonjour.
10: Merci beaucoup d'être avec nous. On recevra après Yannick Assouad, Alain Fauré, hein, le directeur des systèmes spatiaux chez Airbus. À mes côtés, pour vous interviewer, Yannick Assouad, Léo Barnier. Bonjour Léo.
12: Bonjour Jean-Baptiste.
10: Rédacteur en chef à la rédaction d'Air et Cosmos. Tiens d'ailleurs, j'en profite, faisons un peu de réclame. Regardez la une de Air et Cosmos cette semaine, hein, qui met à l'honneur évidemment Eurosatory, le salon mondial de l'armement qui débute la semaine prochaine. Yannick Assouad, merci encore d'être avec nous. Je voulais qu'on évoque avec vous, un sujet qui nous préoccupe tous et qui, n'est pas si nouveau que ça, la crise géopolitique et l'aviation civile. Je pensais tout spécifiquement à un sujet qui est devenu extrêmement concret pour aujourd'hui l'aviation civile et l'aérien, c'est le brouillage GPS, et ce qu'on appelle le spoofing GPS, hein, faire croire qu'on est à un autre endroit. On a notamment, c'est vrai, beaucoup à côté de l'Iran depuis quelques années, comme ça, des scènes électromagnétiques, des dangers électromagnétiques qui se réveillent de plus en plus pour l'aviation civile. Est-ce que c'est des choses qui sont désormais prises en compte quand on fabrique des avions ?
11: Alors oui, et non seulement prises en compte aujourd'hui, mais c'était déjà pris en compte. La navigation, c'est-à-dire le positionnement d'un avion, en fait, dans l'architecture de l'avion, repose sur plusieurs systèmes. Le système de navigation par satellite, qui est celui qui est brouillé ou imité, comme vous l'avez dit, et puis les systèmes de navigation inertielle, la radio-navigation, et puis également la navigation très traditionnelle, celle du XXe siècle, qui lie l'avion à des points électromagnétiques qui sont situés sur la Terre. Donc déjà, on a beaucoup de systèmes pour effectivement prévenir le brouillage ou le spoofing du GPS. Alors, le système le plus sophistiqué que l'on fait chez Thales, c'est les systèmes inertiels. Historiquement, dans nos avions, ces systèmes inertiels qui dérivent avec le temps sur un très long courrier, vous allez avoir quelques minutes d'angle par heure qui vont dériver, et on les recale sur le GPS. Plus récemment, on a fait effectivement des logiciels pour détecter le spoofing. Bon, déjà, quand il est brouillé, il y a plus de système GPS, donc on peut plus se référer au système GPS. Effectivement, on peut naviguer comme ça pendant plusieurs heures sans problème. Mais maintenant, effectivement, on détecte le spoofing et on arrête effectivement le référencement au GPS avec le système d'inertiel, et c'est le système inertiel qui va guider l'avion. Juste un dernier mot sur les nouveaux avions. On a même des systèmes inertiels dits résilients qui peuvent se passer complètement de la référence au GPS.
10: Vous avez répondu à la question que j'allais vous poser. Est-ce que l'on peut se désexposer complètement du GPS et ne fonctionner qu'avec une centrale inertielle, par exemple, sur un avion
11: de ligne ? Pas facile complètement sur un avion existant, puisque ça veut dire repenser l'architecture de la navigation dans l'avion. Par contre, de manière évidente, dans les avions qui seront lancés dans le futur, bien entendu, on tiendra compte de ça et on mettra des systèmes résilients qui permettent effectivement, par plus de précision du système d'inertiel, y compris de faire des très longs courriers sans référencement à la navigation satellite.
12: Vous mentionnez justement ces avions qui seront capables de s'affranchir de GPS, mais aujourd'hui, on le voit que dans les évolutions qu'on constate, que ce soit au niveau du cockpit ou au niveau de la cabine, on va vers plus de connectivité.
11: Oui.
12: Vous disiez même dans nos colonnes il y a quelques semaines que l'imagination était la seule limite peut-être sur tout ce qu'on pouvait faire à bord. Est-ce que vous pouvez nous décrire un peu ça ? Et j'aurais une petite question complémentaire. Est-ce qu'on ne franchit pas non plus un peu le Rubicon en termes de cybersécurité en ouvrant notamment le cockpit à l'extérieur ?
11: Alors, déjà deux réponses et surtout deux différenciations de système. La connectivité cabine, celle que tout un chacun connaît pour connecter son téléphone par exemple, qui là a pas d'impact du tout, parce qu'aucune connexion dans l'avion avec les systèmes avions qui pourraient mettre en cause, même si attaqués du point de vue cyber, ne mettrait pas en cause la sécurité de l'avion. Donc ça, c'est la première chose. Donc cette connectivité, vous avez raison, maintenant on ne peut plus faire un vol sans connectivité, sinon vous avez une portion des passagers qui effectivement sont mécontents, ce qui n'est pas ce que recherchent les compagnies aériennes bien entendu, et donc tous les avions seront connectés à terme. On fait cependant chez Thales, mais on a des concurrents qui le font, bien sûr des liaisons cybersécurisées. Comment on fait ça? On met ce qu'on appelle des safe gateways, c'est-à-dire des boîtes qui ont des systèmes, par exemple, de cryptage, et qui regardent l'information et la cohérence de l'information qui est reçue, regardent également la cohésion de l'information qui est envoyée, et permet effectivement de s'hyper-sécuriser les messages et effectivement d'éloigner les messages qui seraient néfastes. Et ce type de technologie, bien sûr, est poussé de plus en plus sur la connectivité qu'on dit cockpit, qui en général a moins besoin de volumétrie, donc se passe à une bande plus basse que tout le monde n'utilise pas, et clairement avec une facilité de effectivement filtrer ces messages de manière beaucoup plus importante, parce que beaucoup moins de volumétrie. Et non seulement on les protège du point de vue software, mais on peut arriver à les protéger aussi du point de vue hardware, pour que la boîte elle-même ne soit pas attaquer.
12: Et cette connectivité va nous permettre d'avoir des avions plus performants, peut-être plus sécurisés aussi.
11: Alors, elle est pour moi là aussi dans une vision qui peut s'appliquer à l'aviation actuelle, de connectivité non seulement des passagers avec tout ce qu'ils peuvent trouver sur Internet, mais des pilotes avec, un, leur centre opérationnel de compagnie aérienne, pour, par exemple, faciliter la maintenance quand on arrive à l'aéroport, mais également prévoir tous les incidents qui peuvent se passer dans le système de transport aérien. Mais à terme, pour nous, Thales, ce qu'on voit surtout comme utilité dans cette connectivité, c'est la connectivité directe entre l'avion et l'air traffic management, qui permettra effectivement d'optimiser l'intégralité du système sans passer par la voix d'un pilote d'un côté et la voix d'un contrôleur, et le temps de réaction de cette voix des deux côtés par rapport à un événement, et de pouvoir optimiser globalement, c'est-à-dire avoir des systèmes, y compris intégrant l'IA, du côté ATM et du côté avion, pour complètement optimiser les trajectoires et faire, parce que le système César essaie de promouvoir en Europe aujourd'hui, qui est ce qu'on appelle un trajectory-based operation, c'est-à-dire plus effectivement des trajets qui sont préprogrammés et qui passent par des points qui n'optimisent pas effectivement un vol avec une montée continue, une altitude qui soit optimisée en fonction de la météo et une descente continue, mais qui vraiment l'optimise de manière en temps réel, en fonction des autres avions, ça c'est côté ATM, et en fonction des données de l'avion pour l'avion, et qui optimise globalement le système.
10: L'intelligence artificielle, évidemment, qui est au cœur et qui le sera encore plus demain dans le secteur. Il y a un an, effectivement, vous nous expliquiez, c'était très intéressant, que pour certifier l'intelligence artificielle à bord des avions de ligne, il fallait pouvoir expliquer son cheminement au certificateur. Où est-ce qu'on en est aujourd'hui ? Est-ce qu'on a fait quelques progrès ? Et où est-ce qu'on en est aujourd'hui des certifications pour intégrer de l'intelligence artificielle à bord des avions ? Et puis, de quelle intelligence, vous nous avez dit un mot avec l'ATM, etc., mais de quelle intelligence artificielle à bord parle-t-on ?
11: Alors, on peut toujours pas certifier un système au plus haut niveau de sécurité aérienne avec de l'intelligence artificielle intégrée dans le système, c'est-à-dire un système qui déciderait lui-même. On sait toujours pas faire ça. Par contre, ce qu'on sait faire, et c'est de plus en plus admis par l'autorité, voire discuté avec l'autorité, c'est d'avoir des agents à côté du pilote qui font un certain nombre de recommandations. Mais le pilote reste dans la boucle de décision et va intégrer dans son système d'avion la recommandation de l'agent, que ce soit par exemple pour faciliter un diagnostic de panne et donc la rémédiation de cette panne de manière à l'aider effectivement à prendre les bonnes actions, que ce soit pour optimiser la trajectoire, on en a parlé, que ce soit éventuellement pour transmettre une information médicale à son centre opérationnel en temps réel. Donc il y a plein de choses qu'on peut faire avec effectivement qu'est-ce qu'il faut faire à l'arrivée, qu'on peut faire avec cette intelligence artificielle. Donc, chez Thales, on essaie de développer, on y arrive, une intelligence artificielle qui ne sont pas basées forcément sur des LLM, mais sur des modèles mathématiques qui est explicable. Ceci étant, elle n'est jamais déterministe au centre où le veut l'autorité. C'est pour ça que pour l'instant, ces modèles-là sont avant tout utiliser à côté du pilote et à côté de l'ATM. Les mêmes systèmes existent aux côtés de l'ATM, de manière à aider les uns et les autres à aller plus vite dans leurs décisions et à être quand même plus précis et plus exhaustif dans l'analyse des situations.
10: D'après vous, Yannick Assouad, ça va prendre combien de temps ? Est-ce qu'il faudra une décennie ? Est-ce qu'il faudra 20 ans ou 20 jeux ? Je sais, la question n'est pas évidente.
11: Réponse est vraiment pas évidente. On travaille avec l'autorité, ça c'est ce qu'on peut dire. Notre autorité a de plus en plus de spécialistes, parce que, de nouveau, pour aboutir à un règlement, il faut des spécialistes, y compris côté de l'autorité, qui parlent à nos spécialistes, effectivement, tout en prenant en compte, eux, leurs obligations de faire en sorte que le règlement va assurer la sécurité des vols. C'est bien ça, effectivement, le rôle de l'autorité. Nous, notre rôle, c'est de pousser l'innovation. Lui, c'est d'assurer la sécurité des avions. Donc, je pense que ça prendra une bonne décennie, en effet, mais c'est extrêmement difficile de répondre.
12: On parle beaucoup du futur, et dans le futur, notamment la nouvelle génération de moyens courriers, il y a un élément qui est important, c'est le CORAC, dont vous êtes la présidente. On voit aujourd'hui, quelles sont les avancées, comment on avance vers cette nouvelle génération. Et petite question subsidiaire, le président de la République avait promis 300 millions d'euros par an justement pour aider cette recherche, pour aider les industriels, faire un effet de levier pour l'investissement. Aujourd'hui, on voit que cette année, ce n'est pas garanti, ces 300 millions d'euros, peut-être l'année prochaine non plus. Où en est-on également sur ce point-là ?
11: Bon, alors effectivement, le CORAC, c'est l'association entre l'industrie et l'État pour nous permettre de faire de la recherche amont et avoir les avions qu'on lance au meilleur niveau possible. Vous savez qu'on prépare le remplacement de la 320 en Europe. Pour nous, pour tous les industriels européens, c'est un enjeu majeur. On est ou on n'est pas pendant 30 à 40 ans sur une plateforme. Donc pour n'importe quel industriel, c'est clé. Et bien sûr, le rôle de l'État, c'est qu'il y ait une majorité d'industriels français sur ces plateformes. Aujourd'hui, vous avez raison, on a à peu près préservé nos 300 millions en 2024 et 2025. C'est pas le cas aujourd'hui en 2026. Je peux vous dire qu'avec la DGAC, nous nous battons pour rétablir effectivement un budget qui soit à la hauteur de 300 millions. Je désespère pas d'y arriver, mais c'est vraiment clé si on veut que Airbus, et avec Airbus, le motorisme, mais également tous les équipementiers français, soient à bord de cette plateforme. Parce que ce que permet le CORAC, c'est d'avancer tous ensemble et d'être mature tous ensemble quand Airbus va décider de lancer son avion, soit dans 3-4 ans, très probablement. Mais une maturation de technologie nouvelle pour mettre sur un avion, ça prend 10 à 15 ans. Et donc, c'est absolument nécessaire. D'ailleurs, si on commençait maintenant, on sera en retard. On a commencé en 2020 pour lancer en 2030 et aboutir à un avion dans la seconde décennie prochaine.
10: L'Open Fan, puisqu'on parle de décarbonation, l'Open Fan, hein, on les a vus, ces grandes hélices qu'on verra peut-être un jour c'est vraiment la solution.
11: Alors, non, on travaille dans le CORAC. En fait, il y a vraiment plusieurs solutions pour décarboner, puisque notre but, c'est non seulement de décarboner, mais de faire gagner de l'argent aux compagnies aériennes, hein, et donc de moins consommer, parce que le carburant représente une grosse proportion de leurs coûts, et en particulier en ce moment, comme vous le savez, avec l'augmentation du prix du carburant, et encore plus du kérosène. Donc notre but, c'est de décarboner. Il y a l'aérodynamique qui joue, donc ça fait partie d'une très grosse étude côté Airbus. Il y a la masse de l'avion, avec le choix aluminium composite, qui est très structurant pour notre industrie. Hein. Il y a bien sûr le moteur. Est-ce qu'on aura un open fan qui fait gagner effectivement en consommation, mais qui n'est pas si facile que ça à rentrer dans une formule aérodynamique avion, avec des désavantages sur le bruit, etc. Donc toutes choses qui sont travaillées dans le CORAC. Et puis un système avion qui va être complètement différent. Vous avez dû entendre parler du software defined satellite. On aura plus un software defined aircraft avec effectivement des calculateurs qui seront beaucoup plus centralisés et qui gèrent beaucoup plus de systèmes et un partage de cette donnée, cette ressource de calcul beaucoup plus large et encore plus large que ce qu'on a vécu sur la 350 avec la connectivité et toutes les informations qu'on doit recevoir.
10: Ce sera le mot de la fin.
11: Merci
10: un grand
11: beaucoup.
10: Merci Yannick Assouad d'avoir été avec nous. Yannick Assouad, la directrice générale adjointe chez Thales en charge de l'avionique. Et Léo Barnier, un grand merci, rédacteur en chef à la rédaction d'Aérocosmos qu'on retrouvera la semaine prochaine. Merci beaucoup Léo.
13: Merci beaucoup.
10: On va évoquer maintenant un autre thème qui est au cœur de ce Paris Air Forum, au cœur de l'actualité également, puisque vous savez que c'est aujourd'hui notamment que SpaceX s'introduit en bourse, le spatial. Et puis on a eu des très bonnes nouvelles quand même ces derniers mois pour l'Europe spatiale avec le retour en vol d'Ariane 6, le retour de Vega C. Et puis il y a un autre sujet majeur, les satellites, la demande qui est de plus en plus forte, les télécoms, l'observation de la Terre, la défense, la souveraineté. Est-ce que les industriels arrivent à suivre ces cadences? On en parle avec notre invité qui vient juste de nous rejoindre. Alain Forêt, bonjour.
14: Bonjour.
10: Vous êtes le Head of Space System chez Airbus. Vous êtes le directeur des activités spatiales chez Airbus. Merci beaucoup d'être avec nous, Alain Forêt. À mes côtés, magie, Michel Cabirol est apparu.
15: Le retour.
10: Rédacteur en chef à la Tribune, en charge de l'aérospatiale, des transports et de la défense. Et l'un des chefs d'orchestre, il faut le dire, de cette journée ici, au Paris Air Forum. Alain Forêt, je voulais... Ça fait 2 ans maintenant, si je ne dis pas de bêtises, hein, quasiment que vous avez pris les rênes du spatial chez Airbus. Ça va beaucoup mieux. Il y a beaucoup de choses qui ont changé ces 2 dernières années. Est-ce que vous pouvez nous faire un petit topo de l'activité spatiale chez vous? Comment ça se passe ces derniers mois en termes de résultats, en termes de prise de commandes?
14: Effectivement, en 2 ans, l'activité a été riche. Il y a 2 ans, on était dans une situation très délicate. Donc, avec les équipes, nous avons mis sur les rails un plan de redressement. Et aujourd'hui, les indicateurs, qu'ils soient opérationnels ou financiers sont passés dans le vert. Et en parallèle de ce plan de redressement, de la livraison pour nos clients, on a également des perspectives parce que le contexte actuel fait que le spatial devient une réalité avec beaucoup de traction positive sur le marché, à la fois sur le domaine institutionnel, mais également beaucoup sur le domaine défense.
13: Comment vous avez fait pour aller aussi vite? Parce que franchement, c'est très surprenant. Vous êtes allé très très vite pour redresser une activité qui était, je dirais, pas à l'agonie, mais en souffrance, en très grande souffrance. Comment, c'est quoi vos clés de votre, du succès de ce retour en grâce de l'espace, du spatial au sein d'Airbus?
14: Et effectivement, qu'on est en grosse crise et que les chiffres le montrent, ça aide à montrer l'importance d'aller redresser. Je pense que tous nos salariés l'ont bien compris. Donc, on a mis en place un plan de redressement structuré pour adresser les différents points de la phase d'appel d'offres jusqu'à la phase de l'exécution, s'organiser différemment pour être plus agile, parce que le but, c'était effectivement de livrer nos clients, donc de nettoyer certains programmes pour les replanifier et être capable de les livrer, également s'organiser sur différents thèmes pour travailler sur l'efficacité et la compétitivité.
10: Comment ça se passe chez Airbus et chez Airbus Space en termes de cadence industrielle? On a une demande actuelle, et on va voir de plus en plus dans les années qui viennent, une demande pour la fabrication de satellites. Je pense notamment à OneWeb qui vous a commandé plus de 400 satellites. Donc il va falloir les sortir, les produire à la chaîne, vraiment comme des petits pains. Vous avez bien sûr remporté d'autres contrats. Vous avez fait des annonces d'ailleurs à Berlin sur l'observation. Est-ce que votre chaîne industrielle est cadencée, suffisamment cadencée aujourd'hui pour sortir les satellites? Ou alors est-ce que vous avez un peu les mêmes problèmes que l'aviation civile qui galère un peu parfois pour sortir les...
14: Et l'exemple de OneWeb pour Eutelsat est un très bon exemple. En fait, les précédents satellites OneWeb qui sont actuellement en orbite étaient produits dans des usines Airbus aux États-Unis. Pour des questions de souveraineté, on a décidé à peu près il y a un an et demi de rapatrier ces chaînes de production des États-Unis à Toulouse. Et donc le challenge était assez clair, c'était en 18 mois être capable de rebâtir ces chaînes de production pour intégrer les satellites. Deuxièmement, de relancer la supply chain pour livrer l'ensemble des équipements. 70% de la supply chain d'ailleurs est faite en Europe. Et donc pour ça, pour livrer nos clients. Donc 18 mois pour relancer tout ça avec des cadences, et ça change pour le spatial, qui sont plutôt des cadences proches de la journée, un satellite tous les quelques jours, versus des gros satellites, on avait quelques satellites tous les ans, donc c'est ça le challenge industriel. Et pour ça, on s'est appuyé également sur le groupe Airbus, la compétence en termes de ramp-up ou de montée en cadence sur les avions pour prendre les bonnes pratiques qui sont adaptées aux satellites. Donc la supply chain, c'est également un point d'attention pour nous. La fragilité de la supply chain, c'est un outil de vigilance également pour nous, comme dans beaucoup de secteurs.
13: Effectivement, on parle évidemment de la constellation OneWeb, mais il y a une constellation dont on parle aussi, c'est la constellation IRIS-Carré, IRIS-Square. Vous avez remis, si je me souviens bien, une offre au mois d'avril. Aujourd'hui, est-ce que vous pensez que cette constellation qui était un peu en suspens avec les projets allemands, est-ce que vous pensez que cette constellation va, si je puis dire, décoller?
14: J'espère que cette constellation va décoller. En tout cas, l'équipe Airbus fait en sorte de mettre sur la table et d'offrir au consortium SpaceRISE qui gère cette constellation ainsi que la Commission européenne des bonnes propositions sur la table avec nos partenaires. Et là, ça fait bien le lien avec OneWeb parce que il y a une problématique qui est posée de par le contexte géopolitique qui nous entoure de livrer des satellites à l'horizon 29-30. Et pour ça, pour y arriver, il faut déjà être en ordre de marche. Et donc OneWeb va nous aider pour être en ordre de marche, puisque l'outil industriel OneWeb, la supply chain qu'on a agité depuis 18 mois pour livrer les satellites OneWeb, on va bâtir sur tout cet héritage pour être capable d'avoir, d'un point de vue technologique, des briques qui sont déjà maturées, d'un point de vue industriel, une supply chain, même si les satellites sont un peu plus gros, et des outils industriels qui sont déjà en place, et donc tout ça pour effectivement tenir cet objectif de cadence ambitieux. Et donc j'espère que les propositions vont devenir très très rapidement réalité avec des contrats.
13: Vous avez confiance?
14: Il faut toujours avoir confiance.
10: Comment vous regardez Alain Forêt, d'une manière un petit peu générale, l'état du spatial européen ces derniers mois? On avait en tête notamment diverses déclarations, mais celle de Guillaume Faurier à un moment, qui disait que bah, finalement on était dans une situation qui était quand même très très complexe, pour ne pas dire autre chose. Là, on a eu Ariane 6, on a eu Vega C, on voit que les commandes spatiales, notamment en Allemagne, il y a des futurs contrats à venir. Est-ce que vous êtes confiant pour les mois et les années qui viennent pour le spatial européen?
14: Je pense que pour le spatial européen, il y avait deux conditions à mettre en place. D'un point de vue industriel, effectivement, travailler sur nos plans d'efficacité, de compétitivité, on vient d'en parler, et également d'avoir ces grands programmes pour nourrir cet outil industriel. Je pense que la Commission européenne, l'Agence spatiale européenne, pardon, a montré la voie avec une augmentation de budget de à peu près 30% pour les 3 ans à venir. On voit que les pays européens, l'Allemagne met des grosses sommes, on parle de 35 milliards jusqu'à l'horizon 2030 sur le spatial. On voit que ça peut réveiller, mettre une certaine émulation dans les autres pays, une émulation saine. Et également, on a un élément très très important qui est un facteur multiplicateur, qui est ce qu'on appelle la composante financière pluriannuelle de la Commission européenne sur l'horizon 2028-2034, où l'enjeu est très simple, c'est mettre les budgets avec des facteurs 3 à 4 par rapport au budget annuel pour non seulement continuer les programmes en cours qui sont la fierté de l'Europe, quand on parle de Galileo qui équipe tous vos téléphones portables, que ce soit les satellites Copernicus pour l'observation de la Terre, que ce soit Iris Carré, mais également avoir la capacité de lancer de nouveaux programmes.
10: Michel, il nous reste 2 minutes.
13: 2 minutes, donc. Une question sur la place de la France dans le spatial en Europe. On a l'impression que l'Allemagne avance, les Italiens avancent, les Espagnols avancent. La France avance, mais pas aussi vite que les autres. Est-ce qu'il n'y a pas un risque de décrochage ?
14: Non, je pense que la France avance, et nous, Airbus, on est une entreprise qui est sur les trois pays que vous mentionnez. On veut avancer, et on avance. Et on avance en bonne intelligence sur les différents sites et sur les différents pays. Et je pense que l'Europe a besoin de ça. L'Europe était fragmentée sur le spatial en termes de programmes et en termes d'acteurs. Le fait d'avancer de façon cohérente et consistante va créer de la valeur. Et donc, il faut avancer tous ensemble.
13: Et vous croyez en Bromo ou pas?
14: Ah, je serais mal placé. Donc, Bromo, c'est le projet de partenariat entre Thales, Alenia, Leonardo et Airbus pour créer un champion européen du spatial. Je crois en Bromo parce que l'objectif de Bromo, quand on se compare avec les acteurs américains ou chinois, c'est de créer quelque chose à l'échelle pour avoir la capacité d'être encore plus compétitif et également avoir la capacité d'innover. Donc oui, je crois en Bromo.
10: Un tout dernier mot à la forêt, parce que c'est d'actualité aujourd'hui. On a cette introduction en bourse de SpaceX qui fait jaser la planète entière. Vous regardez ça de quel œil ?
14: Ben, je regarde ça, bon, déjà, c'est vrai que les chiffres font tourner la tête, mais quand je le regarde d'un point de vue européen, quand on veut parler de souveraineté, ça montre l'importance du spatial qui nous entoure. Le spatial pour nous protéger, toutes les conduites d'opérations militaires, on a besoin de satellites. Le spatial également, les assets spatiaux sont aujourd'hui potentiellement des victimes de certaines attaques, donc il faut les protéger également. Le spatial, c'est important parce que tous les jours, quand vous naviguez avec Galileo, vous utilisez sans le savoir les satellites, et quand on veut comprendre notre environnement, les climats, on a besoin de satellites. Donc pour moi, ça montre l'importance du secteur spatial, et c'est pour finir sur cette note positive.
10: Alain Forêt, un grand merci. Vous êtes le directeur des systèmes spatiaux chez Airbus. Merci beaucoup d'avoir été avec nous à l'occasion de ce Paris Air Forum dans R&D Défense. Michel, merci beaucoup. On se retrouve la semaine prochaine, et nous seront en vadrouille à Eurosatory. Bonne semaine.
13: Merci.
14: Merci.
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27: Soyez les bienvenus sur BFM Business. Ravi de vous accompagner pendant cette heure pour vous aiguiller, vous aider dans vos finances personnelles. Nos experts avec nous pour décortiquer l'actualité et puis vous aider dans vos arbitrages. On est en direct à la radio, à la télévision. Vous nous retrouvez aussi en replay, en podcast à tout moment de la journée. Une actualité assez dense en ce début de semaine avec de beaux mouvements sur les marchés. Le prix du brut notamment qui recule fortement après l'annonce d'un accord avec l'Iran. Des chiffrages dans un instant avec Mathias Bacino chez Trade Republic, Gustave Sanden, cofondateur de Colbert, et les arbitrages de Jean-Louis Cussac à 11h20. Dans ce numéro de Tout pour investir, nous parlerons aussi de spatial et d'intelligence artificielle avec l'entrée en bourse tonitruante de SpaceX en fin de semaine dernière qui confirme l'euphorie pour ces deux secteurs. Vincent Aurès, président de Figen AI, nous ouvrira sa boîte à outils. Rendez-vous à 11h30. Nous verrons avec lui comment faire de bonnes affaires dans le secteur. L'IA, on en parlera également à 11h35 dans le placement du jour avec Julien Nebenzal, responsable des solutions d'épargne chez eToro. 11h40. Le coffre-fort avec cette question, est-ce le moment d'acheter de l'or alors qu'on a eu une forte correction depuis le début de l'année? Nous serons avec François Delassus pour faire le point. Cette émission, c'est la vôtre. Bien sûr, vous nous posez également vos questions que vous nous adressez par mail, direct@bfmbusiness.fr. Par SMS, vous envoyez business suivi de votre message au 732-16. Vous pouvez également nous joindre sur nos comptes, nos réseaux sociaux X et LinkedIn. Pour l'instant, 11h01. L'actualité en une minute. Et ce matin, bien sûr, c'est donc cet accord conclu entre les États-Unis et l'Iran, annonce faite par les deux parties. Il s'agit pour l'instant d'un protocole qui doit être signé vendredi à Genève. À partir de là, 60 jours de discussion s'ouvriront afin de trouver un accord définitif. Dans le même temps, Paris, Londres, Rome et Berlin se disent disposés à lever des sanctions contre l'Iran sous condition de mesures claires sur le programme nucléaire de Téhéran. Et à quelques heures du G7 d'Évian, Emmanuel Macron annonce ce matin que la mission maritime internationale initiée par Paris et Londres est prête à accompagner la réouverture du détroit d'Ormuz. Dans l'actualité des entreprises, Renault accélère dans la défense. Le constructeur s'associe avec Thales pour développer un prototype de véhicule terrestre multimission. Objectif, en faire un poste de commandement mobile. Et puis dans l'industrie, toujours Saint-Gobain annonce céder ses activités de distribution en Scandinavie. Montant de l'opération 1,5 milliard d'euros. Opération saluée par le marché. Le titre signe la plus forte hausse du CAC 40. On fait le point sur notre tableau de bord.
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27: Et le CAC 40 qui débute donc cette semaine sur du vert en hausse de 1,1% à 8 445 points. Sur le reste des places européennes, c'est la même chose. On a du vert dans l'ensemble de l'Europe. L'Eurostock 50 plus 1,1% à 6 255 points. Le DAX plus 1,2% à 24 940 points. Du côté de Londres, on est également sur une petite hausse, plus 0,3%, 10 504 points. Et du côté de l'Italie, plus 0,8%, 51 923 points. Tout cela sur fond de pétrole, on le disait, qui recule fortement. Le baril de Brent, alors qui n'est pas actualisé visiblement, mais qui est légèrement au-dessus des 80 $, avec donc une baisse qui se poursuit depuis la fin de la semaine dernière. Idem pour le WTI. En recul d'1% à un peu plus de 80 $. Du côté des plus fortes hausses sur le CAC 40 à Paris, donc on a Saint-Gobain, on le disait avec cette actualité et cette vente. Saint-Gobain qui signe la plus forte hausse du marché parisien, plus 5,7%. L'action est à 80 euros. Juste derrière, Stellantis, plus 5%, 6,20 €. Renault, toujours dans l'automobile, 4,65% à 29 euros. Safran, 4,3% à 319 euros. Airbus, sur ce podium aussi, 3,7% à 185 euros. Du côté des plus fortes baisses, on l'analysera, mais c'est évidemment lié aux fluctuations du pétrole, baisse du pétrole, Total Energy qui recule de 5%, l'action est à 72 euros. Orange également, moins 2,3% à 17,40 euros. Engie toujours dans l'énergie, moins 1% à 27,23 euros. Air Liquide, moins 1% à 116 euros. Carrefour, moins 1,2% à 16,50 euros. Du côté du SBF 120 cette fois-ci, de belles progressions. Atos signe la plus forte hausse à la mi-journée, quasiment plus 6% à 36 euros. Imerys, 5,7% à 23 euros. Forvia, plus 6% à 10 euros. Saint-Gobain, 5,60 euros. Evicat, plus 5,7% à 66 euros. Du côté des plus fortes baisses, on a Eutelsat à moins 6%, 2,76 euros. SES, moins 5% à 7,80 euros. En Asie, on en parlera plus tard, mais l'Asie qui clôture en très forte hausse, toujours avec cet accord entre l'Iran et les États-Unis. Tokyo et Séoul progressent de 5%. Allez, il est l'heure de déchiffrer l'actualité du jour.
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27: Avec nos deux champollions ce lundi, Mathias Bacino. Bonjour Mathias.
1: Bonjour.
27: Merci d'être sur notre plateau, conseiller senior pour la croissance chez Trade Republic. Et face à vous, avec vous, ça ne sera pas forcément un duel, et Gustave Sandaine, bienvenue. Co-fondateur de Colbert. On va peut-être commencer avec le sujet quand même de la matinée, c'est donc cet accord finalement conclu entre les États-Unis et l'Iran, annonce faite par les deux parties. Alors pour l'instant, un protocole d'accord, restons peut-être prudents, et qui doit être signé vendredi à Genève. À partir de là, ce qu'on nous dit, c'est qu'il va y avoir 60 jours de discussions qui vont s'ouvrir avec l'objectif de trouver un accord définitif. On voit que ça crée quand même des mouvements assez forts sur les marchés, à commencer par le pétrole. Je commence peut-être par vous, Gustave Sandaine, cofondateur de Colbert, avec la perspective de la réouverture du détroit d'Ormuz. C'est vrai qu'on va observer ça quand même les prochains jours, prochaines semaines.
2: Une réouverture qui ira quand même dans les deux sens déjà. C'est-à-dire qu'on le rappelle, il y avait aussi un blocus américain sur les navires iraniens. et une grosse partie de la circulation des navires de ce détroit qui alimentait en tout cas l'énergie mondiale allait vers l'Asie. Donc cette réouverture, elle va se produire dans les deux sens et créer un choc d'offres à un moment aussi où ça devenait un petit peu nécessaire. On était dans une backwardisation, comme on dit techniquement, du pétrole, c'est-à-dire que le prix immédiat était supérieur au prix futur. Donc vous voyez qu'il y avait un stress sur le physique plus que finalement sur la production à long terme. Et donc on arrive un petit peu à point nommé au moment où la holiday season, donc la saison où les Américains prennent leur voiture, traversent l'ensemble du pays et où même nous autres Européens, on va consommer du coup beaucoup d'énergie et avoir un stress à la pompe. Donc ça arrive à point nommé. Maintenant, vous l'avez dit, c'est un protocole. Donc on retrouve les réactions épidermiques sur les marchés qu'on a pu voir depuis le début du conflit, quoique ça s'était plutôt apaisé avec des réactions très très fortes, notamment sur les pétrolières. Effectivement, il va falloir suivre avec beaucoup d'attention ces 60 jours et espérer que ça se pérennise.
27: On va analyser aussi tout ça avec vous, Mathias. Mais d'abord, juste sur votre réaction là, sur cette actualité, comment vous le prenez? Quelle est votre première réaction?

0: un accord durable entre l'Iran et les États-Unis est possible. Et on voit mal comment, finalement, un vrai accord durable puisse être possible, puisque les Iraniens, en tout cas le régime actuel de l'Iran, n'a pas l'intention de renoncer à se doter d'une arme nucléaire. Donc, à partir de là, quels autres paramètres vont entrer en ligne de compte pour permettre à Donald Trump de se sortir de cette situation? Souvent, et ça a déjà démarré hier soir, quand il est dans une situation un petit peu difficile comme ça, il trouve un autre bouc émissaire. Et là, il a recommencé à parler des droits de douane sur la France et sur l'Europe. Et à mon avis, on va re-rentrer dans une séquence guerre commerciale, États-Unis-Europe, pour détourner l'attention de l'Iran le temps que ces négociations aient lieu. Mais à ce stade, je ne vois pas comment, dans 2 mois, on pourrait avoir un accord durable entre les États-Unis et l'Iran.
1: En tout cas, aujourd'hui, on voit une détente qui profite au secteur exposé, hein, notamment à l'inflation et aux taux, avec des fortes réactions.
0: Oui, c'est une bonne nouvelle. Ouais. Les taux baissent assez significativement sur la France. Je crois qu'on a perdu 10 points de base là en 24 heures ou 48 heures. On a le dollar qui se réapprécie un petit peu. On a effectivement les marchés qui se détendent, les valeurs cycliques qui vont être plutôt rassurées et les marchés qui vont aussi, à mon probablement beaucoup se rassurer là dès aujourd'hui du fait que cette annonce de réouverture arrive à point nommé quand même à 2 jours de la réunion de la Fed. C'est-à-dire que cette annonce de réouverture est en partie destinée à alléger la pression sur Kevin Warsh lors de la réunion de mercredi de la Banque Centrale Américaine.
1: Il n'avait pas prévu d'augmenter les taux, a priori.
0: Non, mais la pression commençait à se faire, ouais. Puisque l'Europe ayant pris la décision, critiquable ou non, d'augmenter les taux la semaine dernière, la pression était assez importante sur Kevin Warsh. Et là, il va pouvoir se payer le luxe, entre guillemets, mercredi, d'une conférence de presse et d'une annonce plutôt positive et neutre, quoi, entre guillemets, pour lui. Donc c'est vraiment une bonne nouvelle pour Donald Trump, cette annonce. C'est une bonne nouvelle pour l'économie européenne, à voir si on repart pas sur un épisode de guerre commerciale. Et c'est évidemment une bonne nouvelle pour l'Asie.
1: Gustave Sandén.
2: Ouais, je pense que c'est effectivement le point clé. Le timing n'est pas si hasardeux. Je pense que cette décision de la Fed, elle était quand même redoutée. On voyait déjà un petit peu d'ingérence, ou en tout cas un petit peu de communication de la Maison-Blanche pour effectivement maintenir son cap, qui était plutôt un cap de baisse des taux, ce qui dans le monde actuel paraît fou, mais ça reste quand même la ligne directrice, ou en tout cas la cible. Et ceci dans un moment où, je le rappelle, la BCE a augmenté ses taux récemment. Donc, c'est intéressant de voir que la ligne conductrice, en tout cas du patron de la Maison Blanche, si je puis dire, bouge pas, y compris dans ces moments un peu tumultueux. Mais là, probablement, le timing devenait un petit peu serré. Et enfin, je pense que ce qui a beaucoup motivé le conflit, et on l'a peut-être vu aussi dans les dissonances qu'il y a pu avoir entre Israël et les États-Unis sur les dernières semaines de conflit, c'était peut-être plus mercantiliste qu'on ne le pensait. L'arme nucléaire est plutôt une question géopolitique. La question mercantiliste, c'est est-ce que vous êtes un mollah qui vend en dollars ou est-ce que vous êtes un mollah qui vend en yuan? Et peut-être qu'il y a des bons mollahs. Donc c'est en tout cas du point de vue du locataire de la Maison Blanche.
1: On va dérouler sur les sujets, mais peut-être petite parenthèse avec vous, Mathias Bacino, puisqu'on parlait de politique monétaire et la BCE qui a donc augmenté son principal taux directeur la semaine dernière. Pour vous, c'est un mauvais signal qui est envoyé là à l'économie et aux industriels?
0: C'est un très mauvais signal qui est envoyé effectivement à l'économie productive. C'est un mauvais signal qui est envoyé aux entreprises de croissance. C'est un mauvais signal qui est envoyé aux petites et moyennes valeurs qui ont davantage besoin de financement peu cher. C'est un mauvais signal qui est envoyé au marché de l'immobilier aussi. C'est un mauvais signal qui est envoyé pour celles et ceux qui détiennent de la dette française, puisque la hausse des taux en Europe est évidemment très dangereuse pour l'insoutenabilité de notre dette. Donc c'est plutôt une mauvaise nouvelle. D'autant plus que ça intervient 3 jours avant l'annonce de réouverture du détroit d'Ormuz, qui est à se demander presque si les Américains ne l'ont pas fait exprès pour coller encore plus l'Europe dans des difficultés économiques.
1: Gustave, là-dessus?
2: Oui, c'est un peu pro-cyclique, c'est-à-dire on a une croissance qui s'est quand même fortement dégradée, qui était carrément négative au premier trimestre, et nous on vient appuyer un petit peu sur cette négativité avec cette hausse des taux. C'est pas la première fois en fait qu'on fait cette erreur. La dernière, c'était en 2010. Et je le rappelle, 2010-2019, c'est là que l'écart se fait, en fait. 2010-2019, l'Europe fait 13% de croissance du PIB, et les États-Unis 26%. Jusque-là, c'était des courbes très, très, très proches. Et cette réconciliation des courbes, on n'a pas trop réussi à le faire. Donc, on tente des choses. On l'a tenté dans la phase de baisse, de prendre les devants. Ça nous contraint peut-être aujourd'hui, ou ça nous a contraint à le relever trop tôt. Et là, on se précipite effectivement à relever tôt.

0: sans forcément tout contrôler. Et effectivement, peut-être que cette ouverture du détroit n'était pas tout à fait pricée. Et aujourd'hui, on va devoir effectivement payer l'addition.
1: Gustave Sandaine, on regarde aussi ce matin le secteur de la défense avec des valeurs qui s'essoufflent hein, malgré un contexte qui est relativement porteur vu la situation internationale. Il y avait quand même de très belles performances pour les industriels européens et notamment français, mais c'est vrai que ça a tendance un petit peu à stagner là, ces derniers temps. Comment est-ce que vous l'analysez ?
0: C'était le secteur à la mode par excellence, je ne sais pas si c'est le bon terme, en tout cas 2025 c'était des performances stratosphériques, parfois voilà, triple digit comme on dit en bon français, sur certaines valeurs, je pense à Thales, je pense à Rheinmetall, etc. Et en fait cette croissance, bon, elle a, comme souvent sur les trends en bourse, elle a été effectivement portée par une effervescence des investisseurs, mais beaucoup aussi d'un point de vue plus économique, sur les carnets de commandes des États. Et en fait ce qui aujourd'hui fait un petit peu trembler ces valeurs ou ces indices, c'est la confiance qu'on a dans la capacité des États à tenir leurs promesses de financement. Parce qu'effectivement, les clients de ces différentes valeurs, bah, ce sont les États, et surtout les États européens, qui avaient fait des grandes annonces, la France en tête, l'Allemagne également. Et effectivement, tout se recoupe finalement. C'est que cette instabilité budgétaire, elle crée de la défiance au point que les marchés commencent à se dire « Est-ce que les États vont tout simplement honorer les carnets de commandes ?» En tout cas, au niveau auquel ça a été promis au moment... de tous ces effets d'annonce qu'on a plutôt tous vus l'année dernière.
2: Enfin, quand même, de manière générale, sur le moyen-long terme, on voit mal comment les États européens pourraient ne pas se réarmer, finalement.
0: Les proportions que...
2: À moyen et long terme, malheureusement, ça reste quand même une tendance assez lourde du moment, quoi.
1: Bon, deux secteurs qui ne manquent pas d'air, en tout cas, le spatial et l'intelligence artificielle. On a vu l'entrée en bourse, hein, tonitruante de SpaceX, c'est toujours l'euphorie dans ces deux industries. Un commentaire peut-être là-dessus, mais Mathias Bacino, aussi chez Trade Republic, on a regardé Oracle en même temps, qui en fait a un peu les mêmes procédés, hein, faire lever de la dette, lever des fonds, mais avec une réaction des marchés qui est quand même aux antipodes hein, de ce qui se passe avec SpaceX.
2: Le niveau d'exigence des marchés envers des entreprises contrôlées par Elon Musk ou non est assez étonnant. Je me rappelle toujours de cette phrase de l'associé de Warren Buffett dans sa holding, qui disait « Je ne parie jamais avec Elon Musk, je ne parie jamais non plus contre Elon Musk », ce qui est voilà, assez étonnant comme phrase de la part d'un des plus grands investisseurs du monde. Donc les perspectives de long terme de SpaceX, donc le narratif, c'est un pur narratif, c'est pas des chiffres, sont effectivement incroyables, ce qui n'est pas le cas d'Oracle, et c'est cette capacité narrative dans un monde dicté par l'information, beaucoup, qui fait la différence, y compris sur des chiffres aussi importants que ceux de l'introduction en bourse de SpaceX. Oracle, moi, continue de m'inquiéter. Le niveau de levier de la dette est quand même très, très élevé. Le niveau de revenus futurs estimés est très élevé par rapport aux capacités possibles de clients comme OpenAI et Anthropic à consommer autant chez Oracle. D'autant plus que ce week-end, Anthropic a été bloqué par les États-Unis pour le reste du monde sur certains de ses modèles, ce qui a été évidemment un choc très important samedi, et ce qui peut laisser penser que pour Oracle et OpenAI, s'il y a des restrictions à l'export de la part des États-Unis, ça fait une valorisation qui se développe moins vite quand même, parce que le marché américain a beau être gros, le marché mondial est quand même beaucoup plus gros. Donc pour OpenAI et Anthropic, cette décision américaine pourrait faire boule de neige, entre guillemets, en cascade, parce qu'il y a beaucoup d'autres entreprises qui dépendent du développement d'OpenAI et Anthropic. C'est particulièrement le cas d'Oracle.
1: On y reviendra un peu plus tard hein, sur justement toutes ces actualités autour de l'intelligence artificielle dans cette émission. Gros sujet, bien sûr. Comment vous regardez ça, vous, Gustave Sandaine, tout ce qui se passe sur le secteur tech et notamment du côté des États-Unis?
0: Ce qui est assez intéressant, vous avez cité le spatial avec. Je ne sais pas si vous avez suivi le spatial hors SpaceX vendredi. C'était un sacré bain de sang. C'est-à-dire que finalement, ça reflète bien le monde dans lequel on est, qui est un monde extrêmement polarisé, y compris en bourse. Et si on regarde les grands chiffres, par exemple, je peux vous dire que l'IA aujourd'hui, ou la tech IA cumulée, est à son record de survalorisation par rapport aux biens de consommation et aux valeurs bancaires, par exemple. Sauf qu'en fait, la différence avec 99, la dernière fois où on a été dans ce niveau de concentration, c'est que la valorisation était extrêmement répandue en 99, c'est-à-dire que n'importe quelle valeur qui disait « bonjour, je suis tech » avait une valeur très importante. Ici, c'est des valeurs, c'est extrêmement concentré. Donc, soit ce sont des entreprises extrêmement rentables comme les Magnificent Seven, soit ce sont des valeurs, je dirais, aliens, et pour le coup, il y en a qu'un, c'est Elon Musk, qui a une part de son passif alloué aux investisseurs retail, et finalement, qui nous démontre la force de la communauté. Mathias, on sait quelque chose dans notre époque, qui est extraordinaire. Tesla, qui n'est pas SpaceX, c'est 40% du flottant au retail. La deuxième valeur qui a le plus d'investisseurs retail dans son flottant, c'est Apple à 29%. Je ne sais pas si vous vous rendez compte de l'écart. Et là, on l'a vu sur cette introduction en bourse, la puissance de sa communauté est folle. Mais c'est plutôt l'exception que la règle. La règle, c'est quelques mastodontes qui dominent le débat et qui créent ces asymétries de valorisation très fortes. Donc nous, chez Colbert, on est vraiment très attentifs à ça, parce qu'effectivement, on peut vite être tenté de prendre des raccourcis, généraliser le spatial, généraliser l'IA, et finalement, on voit que c'est le plus grand risque, finalement, que vous avez pu prendre sur les 5 dernières années de marché, c'est de vous couper les champions. Si vous avez raté les champions ces 5 dernières années, vous avez lâché beaucoup de performances.
1: Avec le danger, c'est vrai que ça représente qu'un titre soit uniquement, enfin, ou très majoritairement lié à une personnalité, celle d'Elon Musk, que c'est tout ou rien. On l'avait vu quand il avait pris des positions politiques et que là, Tesla en avait vraiment souffert. Puisqu'on parlait de SpaceX, et il nous reste une minute peut-être pour terminer là-dessus, un petit coup d'œil sur le Bitcoin, qui finalement n'a pas souffert comme certains auraient pu le penser, avec cette IPO.
2: Il a souffert dans les jours qui ont précédé, voilà. Parce qu'en fait, il y a une dizaine de jours à peu près, il y a eu une baisse assez forte autour des 60 000 dollars par Bitcoin. Là, il semblerait qu'on remonte, se rapproche de nouveau des 70 000 dollars, mais force est de constater malgré tout que les encours dans les ETF aux États-Unis ont baissé et que de manière générale, cet actif qui est éminemment narratif, c'est-à-dire que le Bitcoin est un actif qui est éminemment basé sur un narratif possible de futur. Et quand on a des risques et des opportunités de court terme aussi énormes qu'on en a actuellement dans le monde, c'est difficile de demander aux investisseurs de se projeter dans une perspective de long terme qui semble moins excitante, puisque le Bitcoin, son narratif cœur, si je puis dire, c'est les États et leur monnaie vont être décrédibilisés et on aura besoin d'une monnaie indépendante des États. Et depuis quelques années, on assiste quand même au retour des États extrêmement puissants, des États empires, comme les États-Unis ou la Chine. Donc, est-ce que le Bitcoin aura une place dans les 10, 20, 30 ans qui viennent? C'est une question qui se pose de nouveau davantage qu'avant. Et on va voir maintenant si une utilisation en particulier émerge ou s'il se passe quelque chose. Mais il faudrait qu'il se passe quelque chose pour que le Bitcoin repartent de l'avant durablement.
1: Ouais, Gustave Sandaine, pour conclure là-dessus.
0: Oui, un petit effet SpaceX, je pense, hein, quand même sur le Bitcoin. Vous disiez un narratif fort. Donc, il y a eu un drain sur le Bitcoin, sur le Bitcoin, puisqu'effectivement, une partie des investisseurs en Bitcoin sont allés se positionner sur SpaceX. Vous l'avez dit, les ETF, moins 5,8 milliards sur les ETF, quand même, Bitcoin sur l'IPO. Mais il y a aussi un autre facteur qui est peut-être plutôt favorable pour les Bitcoin aficionados, c'est que Elon Musk, c'est quand même un pionnier Bitcoin, et SpaceX, c'est 1,3 milliard de trésorerie en Bitcoin. Donc, indirectement, au travers de cette IPO, on a aussi une institutionnalisation, finalement, du Bitcoin, et une propagation, en tout cas.
1: C'est un peu une première, non ?
0: À ce niveau-là, oui. Et je pense, et surtout, on s'est répandu, en fait. Le nombre d'investisseurs concernés, voilà, c'est de cette façon, parce qu'effectivement, on a les micro-stratégies et consorts qui sont plus que des pure players. Mais c'est assez intéressant de voir ce double effet, c'est-à-dire qu'effectivement, le narratif Bitcoin qui est un peu challengé par un narratif peut-être encore plus incroyable, qui est celui d'un monde transplanétaire, et de l'autre, effectivement, c'est l'institutionnalisation de la crypto dont Elon Musk est quand même l'un des principaux apôtres.
1: Merci beaucoup, Gustave Sandaine, cofondateur de Colbert, et Mathias Bachino chez Trade Republic. Merci. La parole est à l'arbitre.
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1: Bonjour Jean-Louis Cussac, trader pour compte propre chez Perceval Finance. Jean-Louis, bonjour. Un vent d'optimisme souffle sur les marchés en ce début de semaine. Vous l'avez bien sûr observé.
4: Alors, optimisme, j'ai envie de dire, ils sont rassurés, mais optimisme, regardez, on ouvre avec un gap à la hausse, une forte hausse, et derrière, pas de relais, et on est allé chercher encore un point haut, et puis derrière, ça rebaisse depuis plus d'une heure, et Il n'y a pas grand-chose. On est à 1 milliard d'échangés, c'est pas mal, mais par rapport à l'habitude. Mais avec un événement de cette nature, on pourrait avoir beaucoup plus, on pourrait avoir un relais. Mais comme quoi les investisseurs se disent qu'après tout, rien n'est certain, que les probabilités d'un bon accord sont faibles. Israël n'est pas d'accord en plus, bien évidemment. C'est un peu logique. Les volumes, donc, je vous dis, sont modestes. La spéculation est quand même assez prépondérante. Il y a pas mal d'arbitrage. Alors, la tendance, évidemment, elle est haussière. Alors, le plus important, c'est quand on a reculé ces derniers jours, là, au plus bas, il fallait dire que, eh bien, l'idée d'acheter n'était pas infirmée. Voilà. Et c'est prouvé. Alors, maintenant, parler d'une tendance, c'est compliqué parce que, on avance sur des déclarations, on baisse sur des déclarations, il y a une guerre psychologique, il y a des manipulations de marché, ça c'est clair et net, et ça entraîne évidemment tout le monde dans une très grande confusion. Voilà, on se dit, mais qu'est-ce qui va nous tomber dessus à tout moment? Alors la volatilité implicite quand même a bien rebaissé, elle était montée à 16, 17, elle revient à 13, 14, l'idée de la remise en cause d'achat, on va dire que c'est toujours sous les 7008. Là, en intraday ce matin, je proposais d'acheter à partir de 8440. Voilà, on y est. On est sur ce niveau. Alors, je parle du futur. C'est la zone d'achat qui démarre. Alors, c'est une semaine très particulière. Hein. C'est la semaine de l'échéance des contrats du mois de juin. C'est une trimestrielle. C'est assez important. Et New York, pour une fois aux États-Unis, l'échéance ne va pas se faire vendredi. C'est férié. C'est jeudi. Enfin, là, faut pas rater le coche. Même si, évidemment, les traders suivent ça de très près. Il n'y a pas de problème à ce niveau-là. Mais la question, c'est maintenant, qu'est-ce qu'on va faire? Qu'est-ce qu'on regarde? Dans quelle direction? C'est quoi? Qu'est-ce qu'il y a dans le pipeline? Bah, écoutez, il y a rien de rassurant. Hein, les taux, l'inflation, le pétrole. Il faut pas oublier que les infrastructures, c'est ce qui avait cassé hein, l'Europe, les marchés européens à l'époque, quand les infrastructures pétrolières avaient été fortement endommagées. Ça va pas se remettre en route d'un claquement de doigts. Il faut des mois de reconstruction. Alors bon, il y a des sources ailleurs, bien évidemment, mais tout de même, ça pose des problèmes. Donc cette situation, pour moi, elle est compliquée. La divergence des performances sur les actions permet de trouver des idées. Par exemple, on a les Atos, les SS2I, vous voyez, qui sont plutôt pas mal, les ESN. Et elles ont été massacrées ces derniers jours. Elles avaient gagné 40% entre la fin du mois d'avril là et puis le point haut. Enfin, en tout cas, Atos avait pris 40. Elle a perdu 25. Là, elle est en train de repartir. Donc, vous voyez, ce genre de secteur, alors IA destructrice ou contributrice de business, bah, c'est toujours la même question. La réponse me semble difficile à apporter, semble-t-il. Mais oui, il y a quand même du fait que ce secteur a été massacré, ils vont aller chercher du papier quand même. Atos, là, ils gagnent quasi 6%. Donc voilà, il y a quand même des choses à faire. Mais je pense qu'il ne faut pas trop se bercer d'illusions sur une hausse régulière des marchés.
1: Bon, c'est vrai que ça réagit moins fortement hein, que du côté de l'Asie. On disait Tokyo, Séoul qui ont clôturé en hausse de plus de 5%. Jean-Luc Hussac, il nous reste une minute. Qu'est-ce que vous regardez en particulier aujourd'hui? C'est de la tech ou on est aussi sur d'autres types de valeurs?
4: Non, mais justement, je cherche ces valeurs qui sont en train de repartir. Oui, il faut mettre des palmarès comme ça en fonction des variations par rapport à l'ouverture du marché. C'est toujours très intéressant parce que vous avez, en regardant les progressions par rapport à l'ouverture, les ramassages en cours. Et on voit justement, là je reviens, désolé sur Atos, mais elle est très spéculative, elle bouge beaucoup. Moi, là du coup j'en ai acheté un petit peu, mais j'en fais pas beaucoup. Globalement, je reste extrêmement prudent, mais on peut avoir sur type de valeur. Et Capgemini aussi, elle est revenue vraiment pile poil sur un support long terme. Donc mais Atos, c'est des progressions potentielles de 10, 20, 30%. Je vous dis, la fois dernière, on fait 40% en ligne droite. Donc ce sont des titres, attention, spéculatifs, Alors comme c'est capable de bouger beaucoup, faut pas en faire trop non plus, parce que comme ça, si on a tort, bon, ben on se fait pas détruire, évidemment. Donc vous voyez, c'est ce genre de choses que je cherche, des valeurs qui peuvent amener un intérêt de la spéculation aussi, parce que la spec est très présente. Donc faut trouver des valeurs qui intéressent le marché. Et en regardant comme ça le marché avec des palmarès par rapport à l'ouverture, on trouve justement les valeurs qui sont en train de décoller, sur lesquelles les investisseurs reviennent un petit peu, ou peut-être davantage, on verra pour la suite. Mais pour l'instant, c'est qu'est-ce qui est en train de démarrer. C'est comme ça qu'on fait.
1: Les marchés européens qui sont donc orientés dans le vert en ce début de semaine. Et c'est vrai, vous le disiez, Jean-Luc, que ça ralentit depuis l'ouverture à Paris notamment. On est maintenant sur une progression un peu en dessous du 1%, 8431 points. Merci beaucoup, Jean-Louis Cussac, pour votre analyse avec nous ce matin, trader pour compte propre chez Perceval Finance. Courte pause, on se retrouve dans un instant au programme de la prochaine demi-heure. Comment se positionner dans l'euphorie de l'intelligence artificielle? On ouvrira la boîte à outils de Vincent Aurès, président de Fusion AI. À 11h40, nous reviendrons aussi sur la correction de l'or. À tout de suite.
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1: Boîte à outils que l'on ouvre aujourd'hui avec Vincent Aurès. Bonjour Vincent.
7: Bonjour.
1: Merci de nous avoir rejoint, président de Fusion AI. On se penche avec vous, bon, peut-être pour commencer sur cette actualité qui fait réagir, puisque l'administration Trump a forcé vendredi Anthropic à suspendre en urgence ses modèles d'IA les plus puissants, Mythos 5 et Fable 5. Ça met en émoi quand même la communauté internationale, les gouvernements, les entreprises, les administrations qui avaient commencé à tester, parce que c'est quand même les IA les plus puissantes du marché.
7: Oui.
1: Et on se dit, là, on est privé quand même d'une pépite.
7: Bah, totalement, on est privé d'une pépite. On avait pu commencer pour certains à essayer, à regarder les performances, c'est vrai, extraordinaires de ce nouveau modèle. Ce nouveau modèle qui a été interdit pour tout non-américain et aujourd'hui, en fait, qui est quasiment inaccessible, hein, y compris à des Américains. On se focalise effectivement sur la puissance de cet outil. On s'est rendu compte que finalement, sur ce plateau notamment, on avait parlé de souveraineté. Mmh. Et le petit mot est en train de reprendre une jolie harmonie pour le coup. Et on est heureux de pouvoir en parler parce qu'en France, en Europe, on a des acteurs hein, comme Mistral.
1: Mais en réalité, Vincent, il n'y a pas meilleur que Donald Trump pour défendre la souveraineté européenne. Là, on a l'impression quand même que le réveil européen, il s'est mis en marche avec l'administration Trump, en fait, qui bloque des logiciels, menace d'en bloquer. On en a parlé dans les moyens de paiement, etc., Visa, Mastercard. Il y a un réveil quand même, et puis il y a aussi des entreprises qui proposent des solutions aujourd'hui.
7: Alors, il y a un réveil de certains, effectivement. C'est vrai que ça peut réveiller de se dire on investit des millions, des milliards même, des fois, de politiques publiques sur ces nouveaux modèles pour être toujours à la frontière. Et on se rend compte, là, ça a duré 3 jours, donc c'est la durée de vie d'un yaourt, tous nos millions. Donc à un moment, il va falloir se réveiller au-delà de la théorie, regarder, puisqu'il y a des acteurs européens, encore une fois, qui existent, qui proposent des solutions de marché, déjà sur les modèles, mais aussi sur ce qu'on appelle les logiciels IA natifs, donc des logiciels qui sont adaptés à la régulation, à notre réglementation, mais aussi aux usages métiers des clients, notamment en France.
1: Alors, vous allez peut-être nous détailler lesquels, qu'est-ce qu'on peut faire, qui est-ce qui est le mieux adapté pour, selon les différents types d'entreprises. Mais peut-être d'abord, si je résume ce que vous nous dites, c'est qu'on n'a pas forcément besoin d'utiliser l'IA la plus puissante du monde pour progresser et pour bien faire les choses.
7: Non, totalement. Alors, on peut aimer comme moi, peut-être des voitures de course, etc., en se disant, il nous faut la plus belle... des Ferrari ou des Bugatti, par exemple. Et en fait, si on n'a pas le permis, ça va être très, très difficile de l'utiliser. Et je pense que c'est un peu ce qu'on est en train de se rendre compte avec ces nouveaux modèles. Vous avez des modèles extrêmement puissants. On va toujours rechercher d'avoir le meilleur aileron, la meilleure performance, la meilleure vitesse. Pourtant, il faut déjà savoir comment l'utiliser pour que ça nous soit bénéfique, pour pas juste aller plus vite vers un accident. Donc, concrètement, l'enjeu est-il d'avoir accès au plus beau et au plus performant des modèles ? Oui. Est-ce que c'est le seul sujet aujourd'hui pour un entrepreneur ? Absolument pas.
1: Alors, quels critères on regarde ?
7: Critères, il y en a plusieurs. D'abord, bien sûr, la performance, mais pas la performance en général, la performance sur son métier, que ce soit par exemple ici sur la finance. Il y a plusieurs benchmarks sur la finance. Mythos, par exemple, et donc Fable 5, était un peu plus performant sur la finance, mais pas beaucoup plus que Opus. Il était beaucoup plus performant sur d'autres benchmarks. Par contre, vous avez des modèles, notamment de Mistral, mais aussi donc d'Anthropic, si on reste chez cette entreprise, qui sont déjà très, très performants, donc sur des benchmarks spécialisés. Premier sujet. Deuxième sujet, le coût. Vous pouvez utiliser Fable 5 peut-être dans une semaine, sauf que ça peut vous coûter extrêmement cher pour faire des choses très, très simples. Donc, regardons la performance et le coût en parallèle. Et troisième sujet, et là, c'est la grande actualité, c'est la souveraineté. Où partent mes données ? Sont-elles utilisées pour entraîner des modèles ? Si je suis dans un secteur où je n'ai pas envie que les données clients partent aux États-Unis, eh bien, est-ce qu'aujourd'hui, je peux utiliser ces modèles d'IA pour que ça reste sur une surface européenne, voire française ?
1: Mais alors, est-ce que ça veut dire que là-dessus, il faut forcément utiliser des IA européennes et françaises ?
7: En tout cas, pas forcément. La première chose, c'est regardons pour quel usage. Si c'est pour analyser un papier de recherche qui est public, effectivement, vous pouvez utiliser différents modèles. Après, si c'est pour analyser des données clients ou connecter vos CRM internes, vos données financières, là, posez-vous la question. Où est-ce que ça part ? Donc déjà, première étape, avant tout, cartographions ce qui peut être automatisable, ce qui peut être IA-isé, avant de se mettre à choisir déjà quel modèle, etc. Donc, on peut cartographier et ensuite choisir la bonne IA au bon endroit.
1: Et tout le monde peut s'y mettre, aussi bien les grands groupes qui y sont déjà que les PME aujourd'hui en France, qui, on sait, sur la tech, sont quand même relativement en retard.
7: C'est vrai. Et en même temps, c'est l'inverse qui devrait se passer. Les PME ont toute la marge de manœuvre pour utiliser l'IA beaucoup plus vite que le 440. Pourquoi ? Parce que revoir en compte un process d'organisation pour prendre en compte un agent IA au sein d'une équipe, c'est un peu plus facile, effectivement, quand on est quelques-uns que quand on est une organisation de plusieurs milliers de personnes.
1: Ouais, donc, c'est simple à faire, ouais, pour une...
7: C'est simple, a priori, lorsqu'il faut, il faut une conduite du changement, il faut un leadership, effectivement, des entreprises pour dire, on fait de la place.
1: Mais il faut quelqu'un aussi qui connaît ces sujets en interne, parce que c'est rarement le cas.
7: C'est vrai, et je recommanderais à toutes les personnes qui nous regardent, si elles se demandent comment l'utiliser, l'une des meilleures choses à faire, c'est que vous utilisez une IA peut-être déjà dans votre quotidien, vous demandez à l'IA en expliquant tout ce que vous faites et vous regardez ce que l'IA même vous dit en disant « là, je pourrais peut-être aider à automatiser telle et telle chose ». C'est très, très accessible et je pense que la barrière à l'entrée est extrêmement basse. La seule barrière à l'entrée, c'est l'ego, c'est la conduite du changement. Mais ça, on peut tous bien évoluer.
1: Mais mettez-vous à l'IA. Merci beaucoup, Vincent.
7: Merci beaucoup.
1: Président de Figen AI, d'avoir été avec nous. On poursuit sur ces sujets avec vos placements.
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1: Et notre invité qui nous rejoint, Julien Nebenzal, bonjour.
8: Bonjour Erwan.
1: Responsable des solutions d'épargne chez eToro. Julien, on va continuer à parler d'intelligence artificielle avec vous. Et cette éternelle question, est-ce qu'on est dans une bulle. On le disait un peu plus tôt dans cette émission, on voit qu'il y a clairement une surperformance du secteur tech sur les valeurs défensives et financières de plus de 60% sur 12 mois, avec un écart qui est en réalité inédit depuis la bulle Internet, 99-2000. SpaceX qui fait une entrée en bourse tonitruante au Nasdaq la semaine dernière, presque 2000 milliards de dollars de capitalisation, tout proche d'Amazon, alors que SpaceX n'est pas rentable. Enfin, on voit qu'il y a quand même un emballement, non ?
8: Tout à fait. C'est la définition d'une bulle, en fait, c'est-à-dire une
1: donc pour vous, on est dedans.
8: Je vais essayer de répondre.
1: Ouais.
8: J'ai tendance à dire que oui, mais je vais quand même mettre quelques arguments là-dessus. La définition d'une bulle, c'est que on a une valorisation qui s'écarte de principes habituels qu'on reconnaît sur une classe d'actifs, une thématique ou un marché en général. Les grandes bulles dont on peut se souvenir, bulle générale 1929, bulle de 1987, à chaque fois, ce sont des valorisations d'actions qui ne sont plus conformes au niveau des taux d'intérêt. Voilà, ça, ces cas-là sont très bien identifiés. Il peut y avoir des bulles aussi liées à une thématique comme les dot-com, justement, auxquelles vous faisiez référence en l'an 2000. Alors, je voudrais apporter déjà un premier point de rationalité. Il y a un point sur lequel on n'est pas dans cette irrationalité-là, c'est la guerre économique. C'est-à-dire que nous sommes dans un conflit global qui ne prend pas la forme des tranchées de Verdun, mais est polymorphe. Il y a plusieurs représentations de ce conflit. Et dans ces différentes représentations, il y a la technologie. C'est-à-dire que SpaceX, c'est en fait l'investissement du gouvernement américain, indirectement, qui est porté sur le marché pour drainer encore plus de capitaux sur une dimension qui sera in fine une dimension de souveraineté. Et ça, c'est rationnel. C'est une guerre économique rationnelle, c'est proposé, les gens disposent, ils font, ils ne font pas, mais c'est ça qui se passe. Et le cas d'Anthropic, qui a été obligé de retirer Fable 5 ce week-end, confirme, je pense, ce propos. Donc, il y a une partie de rationalité dans ce qu'on voit. C'est-à-dire, quand vous avez un gouvernement qui appuie un secteur ou un groupe d'entreprises, forcément, les valorisations sont différentes des cas où le gouvernement n'appuie pas. Voilà. C'est pas un monde communiste pour autant, mais on comprend bien qu'en termes de valorisation, ça peut être très différent.
1: Mais SpaceX, qui va quand même devoir faire ses preuves, parce qu'on disait une valorisation, capitalisation qui est tout proche d'Amazon, hein, 2000 milliards de dollars, on est autour de 1800, je crois, pour SpaceX, alors que l'entreprise n'est pas rentable hein, pour l'instant. Enfin, il y a des activités rentables, on parle de Starlink, etc. Mais en ce qui concerne l'IA, qui est quand même une verticale importante pour SpaceX, hein, parce que c'est pas que du spatial, on le rappelle, il y a quand même des preuves encore à faire et puis un business model à trouver.
8: Oui, oui, oui. Alors, c'est là qu'on va arriver dans la partie vraiment en bulle. Je vais m'appuyer sur, pour ceux que ça intéresse, le livre de Gail Brave qui s'appelle « Brève histoire de l'euphorie financière » qui a été publié en 1988. C'est pour moi une référence. On trouvera d'autres ouvrages académiques, mais celui-là, il est facile à lire et il dit vraiment tout ce qu'il faut savoir. Et il y a trois grands points qui définissent une bulle. Le premier, c'est ce que vous venez de dire, en fait. C'est-à-dire qu'on a des investisseurs qui rejoignent une thématique d'investissement, sans la connaître, avec juste des grands principes, des grandes idées.
1: Ou qui rejoignent un homme, hein, je fais une parenthèse, parce que là, en l'occurrence,
8: exactement,
1: c'est quand même Elon Musk, on achète du Elon Musk.
8: En comportemental, c'est parfait ce que vous venez de dire, parce que c'est Gustave Le Bon, la théorie des foules. Toutes les foules ont besoin d'un leader, d'une image de leader qui les emmène vers la destination auquel elles rêvent, elles aspirent. Donc on est vraiment dans ce cas, c'est-à-dire on doit trouver dans les bulles cette capacité d'un grand nombre d'investisseurs à aller vers quelque chose qu'ils ne maîtrisent pas. Et souvent d'ailleurs, comme la loi se dit, à dire aux professionnels de la finance, non, mais vous vous trompez, vous n'avez pas compris, nous sommes dans un nouveau monde. C'est l'apparition du fameux paradigme. Donc là, on est vraiment dans ce cas-là. Il y a un deuxième point, c'est l'excès de confiance. Et ça, c'est quelque chose qui est très documenté en finance comportementale. Ça n'arrive pas en claquant des doigts, l'excès de confiance. Ça se construit pendant des semaines, des mois, des trimestres et parfois des années. Donc aujourd'hui, vous posez la question à des investisseurs, grosso modo, on va dire, qui sont dans la cible de SpaceX, c'est-à-dire des clients privés et la gestion passive des ETF. Vous posez la question aux investisseurs qui sont là, ils vous disent, finalement, ça s'est très bien passé jusque-là. Mmh. Et ils ont raison de le dire. On ne peut pas leur dire autre chose, mais l'excès de confiance s'est construit. Et le troisième volet qu'on retrouve dans les bulles, c'est l'apparition de leviers. Alors le levier, en 1987, il est bien connu, en 1929 aussi, c'est-à-dire que les investisseurs peuvent emprunter de l'argent pour acheter des actions. Ça, on ne peut pas faire plus direct comme levier. Mais le levier peut aussi être dans les entreprises elles-mêmes. Le levier peut être à l'intérieur du sujet d'investissement. Et là, je crois qu'on a tous vu que la situation aujourd'hui n'est pas celle d'il y a 6 mois. C'est-à-dire que si on prend les grands de la tech, il n'y a plus de cash flow. Il n'y Il y avait beaucoup de cash flow il y a 6 mois, il n'y en a plus du tout aujourd'hui. Et beaucoup de rachats d'actions, il n'y en a probablement plus ou très peu maintenant. Donc, on est, je ne parle pas de la gestion des dividendes, qui est encore un autre sujet. Heureusement, ils ont toujours été relativement faibles. Et ces entreprises lèvent des actions et lèvent de la dette, deviennent les principaux émetteurs de dette. Donc, si ça n'est pas du levier, je ne sais pas ce qu'est du levier. Alors, une fois que j'ai enchaîné les trois, ben je vous dis oui. Oui, de manière cette fois-ci rationnelle, l'observation de ce qui se passe du point de vue de la finance comportementale et des éléments que je cite de Galbraith, oui, nous sommes très vraisemblablement rentrés dans une bulle.
1: Et intéressant d'ailleurs à ce sujet de voir, on en parlait aussi un peu plus tôt dans cette émission, la réaction des marchés face à SpaceX quand on la compare à Oracle, qui lève aussi de la dette. Et ça fait peur au marché parce que le titre a reculé de 10% vendredi à la clôture. Donc on voit aussi que les comportements, alors que les stratégies sont parfois les mêmes, alors on parle de deux entreprises différentes, mais impliquent des réactions très différentes, quoi, voire diamétralement opposées.
8: Alors, il peut aussi, dans ce sujet, y avoir des réactions en chaîne, parce que je crois que vous l'avez décrit souvent sur votre plateau, mais les uns achètent aux autres ce que les autres récupèrent en argent pour acheter au troisième et au quatrième, donc ça tourne quand même un peu dans un circuit fermé, donc ça veut dire qu'on valorise quelque chose de très élevé, puis on le valorise chez le suivant, puis on le valorise chez le suivant. Donc à un moment, ça fait quand même beaucoup de création de valeur pour simplement, on va dire, un flux financier. J'exagère et je résume. Mais ce qui est intéressant, c'est que je crois que sur votre plateau, il va y avoir beaucoup de discussions dans les mois à venir sur ce sujet-là. Parce que quand l'administration américaine décide d'interdire Fable 5 aux Européens et finalement à des non-Américains, plus généralement, c'est pour un motif soi-disant de souveraineté, enfin, on peut comprendre qu'il justifie. Enfin, on peut aussi dire soi-disant de souveraineté. On peut dire qu'on est à la guerre économique. Ben, ça veut dire que toutes ces entreprises qui investissent énormément, si on leur dit de se priver d'un marché comme le marché européen ou que le marché asiatique, ça va poser des gros problèmes par rapport à la valorisation actuelle. Donc il va y avoir des discussions très régulières entre ces logiques de souveraineté et les niveaux d'investissement qui sont placés sur l'IA en général, SpaceX en particulier.
1: Pour conclure, peut-être quelles sont les valeurs à suivre là, les plus intéressantes? Qu'est-ce que vous surveillez particulièrement en ce moment dans la tech?
8: Alors, j'ai l'attitude à peu près similaire à celle de, je vais dire, novembre 99 à février 2000. C'est-à-dire que je ne m'intéresse pas au sujet de la bulle en tant qu'investisseur. Je m'intéresse à tout ce qui est complètement décoté. Et si vous regardiez, par exemple, en l'an 2000, tout le secteur pétrolier était à des prix extraordinairement bas. Et des prix extraordinairement bas sur d'autres classes d'actifs, on en trouve. Ça ne signifie pas que ça montera la semaine prochaine. C'est une observation générale d'allocation d'actifs quand on raisonne sur 1 an, 2 ans, 3 ans.
1: Merci beaucoup, Julien Desbanzal, d'avoir été avec nous ce matin, responsable des solutions d'épargne chez eToro. Il est l'heure d'ouvrir notre coffre-fort.
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1: Et aujourd'hui, dans notre coffre, on trouve de l'or. Bonjour François de Lassus.
10: Bonjour.
1: Merci d'être avec nous, consultant chez Or en Cash. L'occasion de faire un point avec vous, François, sur le cours de l'or. On voit depuis le début du mois qu'il y a une forte correction. Et ça bouge encore, là, ces derniers jours, ces dernières heures. C'est intéressant à suivre.
10: Exactement. En fait, on a eu, si on regarde depuis le début de la guerre avec l'Iran, entre les États-Unis et l'Iran, l'or a perdu 20%. Depuis le 1er juin, on a vu l'or qui a baissé, puis on a eu une chute brutale entre le 5 et le 11 juin, en particulier parce que non seulement il y a les attentes, les anticipations à la hausse des taux d'intérêt, éventuellement aux États-Unis, mais également le fait qu'il y a eu le Nasdaq qui avait baissé fortement le 5 juin et qu'il y a eu aussi l'appel de fonds pour SpaceX, en fait. Et c'est là où on voit que l'or est extrêmement liquide. Parce qu'il y a l'or, valeur refuge, il y a l'or, valeur qui s'apprécie sur le moyen long terme, et puis il y a la liquidité de l'or. Et pour les institutionnels, l'or est extrêmement liquide, on peut le vendre à tout moment, son prix s'impose à tout à chacun. Et là, il y a eu beaucoup de ventes d'ETF, et donc ça a venu alimenter le besoin de liquidité des investisseurs pour faire face aux appels de marge, pour investir, etc. Et puis là, on voit depuis vendredi que l'or remonte. Mmh. Il remonte parce que, bien sûr, on pensait à l'accord entre l'Iran et les États-Unis. Ce matin, on a une confirmation de la possibilité d'un accord. L'or est repassé, il avait atteint 4022 le 11 juin. Ouais. Il était à plus de 4003 ce matin. Hein, donc, il est en train de remonter. Alors, on pense que peut-être que les anticipations à la hausse des taux d'intérêt américains qui pèsent sur l'or, parce que vous savez très bien que comme l'or ne produit ni dividendes ni coupons, généralement, lorsque les taux sont bas, son coût de détention devient intéressant. À partir du moment où les taux d'intérêt augmentent, l'or perd son intérêt pour les investisseurs institutionnels. Je ne parle pas des particuliers. Mm-hmm. Moi, je m'occupe aussi des particuliers. Les particuliers ont une vision
1: on en parlera tout à
10: beaucoup
1: l'heure,
10: plus peut-être. À long terme, ouais. si vous voulez. Mais pour finir sur les marchés, il se peut que la perspective de la remontée du cours de l'or soit beaucoup plus positive si l'accord est signé. Parce que ça veut dire qu'il est tout à fait possible que la Fed ne procédera pas à une hausse des taux. Et donc,
1: étant
10: on va
1: donné,
10: se retrouver
1: ouais.
10: dans un incitation favorable à l'or. En plus, tous ceux qui ont vendu les ETF, ils vont peut-être avoir besoin aussi de se recharger en ETF. Parce que l'aspect liquide de l'or, il est intéressant. Donc, c'est peut-être le moment où ils vont peut-être profiter du fait que l'or n'est pas trop élevé pour acheter. Donc, ça, c'est un élément. Et puis, alors, si on se remet aussi dans une perspective de plus long terme, si l'or a perdu 20% depuis le début de la guerre, il a gagné toujours 23% en euros et en dollars sur un an.
1: Oui. Donc,
10: et puis, il est normal, après une année 2025 où l'or avait pris 60%, qu'on puisse attendre parfois à quelques consolidations.
1: Voilà. Mais on est toujours sur une tendance haussière, même si on a marqué une pause, comme vous le disiez, depuis quelques mois, avec, vous l'expliquiez très bien, tous ces événements, notamment l'arrivée sur le Nasdaq de SpaceX.
10: J'ai trouvé 75 milliards.
1: Hein. Voilà, et donc l'intérêt aussi de l'or, c'est que on peut le vendre, l'acheter très facilement et financer des opérations qu'on a mis un petit peu en attente ou qu'on essaie de préparer.
10: Pour les marchés, il est devenu très tactique en fait. Il n'est pas encore stratégique pour les institutionnels. Hein. Pour les banques centrales, il l'est devenu. Parce que les banques centrales continuent d'acheter et vous avez pu voir que
1: la Chine, notamment,
10: a encore continué 19 ouais. mois consécutifs d'achat. Ils ont mis 10 tonnes au mois de mai. Donc, c'est quand même... Et puis l'or, pour avoir sa liquidité, pour les banques centrales, on voit que la Russie vend
1: ouais.
10: pour faire face à ses... Elle a besoin de renflouer ses caisses. Hein. La Turquie a été obligée de défendre sa devise. Donc, elle a vendu pour 20 milliards d'or pour pouvoir faire face au soutien de sa monnaie. Donc, ça, c'est là. Alors, pour les particuliers, eux, ils sont sur un cycle plus long. Et on peut aujourd'hui regarder une chose, c'est que le cours de l'or est assez bas. Hein. Et ça veut dire que c'est un bon moment pour certains d'entrer, aussi maintenant pour ceux qui n'ont pas été encore exposés à l'or. Alors pour revenir à ce que je disais tout à l'heure, si l'or est encore tactique pour les institutionnels, il peut devenir stratégique. S'il devient stratégique, là, on aura certainement peut-être une hausse importante des investissements dans l'or. Et c'est là où aujourd'hui, si vous regardez l'importance de l'or dans l'ensemble des investissements, c'est pas plus de 2 à 3%. Imaginez qu'on passe à 1 à 2% supplémentaires, on va avoir un effet particulier sur l'or. C'est pour ça qu'il y a un certain nombre aujourd'hui d'analystes qui pensent toujours que sur la fin de l'année, on pourrait être sur 5 500 $ le cours de l'once. Certains avaient parlé de 6 000. Hein. Regardez, Deutsche Bank prévoit que peut-être en 2030, on sera à 8 000 $ si le mouvement de dédollarisation des banques centrales continue.
1: Mais ce sont quand même effectivement les banques centrales aussi qui donnent un peu le tempo.
10: Exact. Ah ben, en fait, c'est aujourd'hui, ça revient au fait que on parlait, tous vos interlocuteurs parlaient du souverainisme aujourd'hui. Donc, le dollar a une vocation d'empire. Bon. Certains autres refusent cette vocation d'empire. Et c'est pour ça qu'il y a beaucoup de banques centrales aujourd'hui qui ne veulent plus avoir de dollars. Et parmi toutes les devises internationales, il y a très peu de devises internationales de ces empires. Par exemple, la Chine, sa devise n'est pas internationale. Elle est contrôlée, etc. Donc, elle ne peut pas jouer le rôle international. Et donc, qu'est-ce que vous avez à côté de l'or ? Vous avez... à côté du dollar, pardon.
1: Dollar, ouais.
10: Vous avez l'euro, vous avez la livre sterling, vous pouvez avoir le yen, et puis vous avez l'or. En plus, par rapport à... On parlait aussi des dettes. Hein. elle n'a pas de risque de défaut. Une fois que vous avez votre or, il vous appartient. Mmh. C'est pour ça que les banques centrales aussi l'utilisent non seulement comme atout de réserve de valeur, mais également pour son importance de risque, d'absence de risque de défaut.
1: Alors c'est vrai qu'il y a eu un petit côté peut-être spéculatif ces derniers mois avec un emballement. On s'est dit, il faut acheter de l'or, tout le monde voulait acheter de l'or, tout le monde voulait acheter de l'argent, c'est monté très haut.
10: Effectivement, il est monté. C'est là où on voit, si vous voulez, c'est le revers de la médaille. Quand vous devenez plus populaire, quand l'or se démocratise au niveau des investisseurs, c'est clair qu'on a, à un moment donné, sur du court terme, on a presque eu un comportement d'action.
1: Oui.
10: C'est-à-dire qu'on était comme ce qu'on appelle les Mainstream Assets. C'est-à-dire qu'on bouge comme... Bon, simplement, il faut toujours regarder la dichotomie entre l'aspect de l'or physique et de l'or papier, hein, qui est un peu différent, puisque les ETF, c'est de l'or papier sur lequel vous pouvez échanger tout le temps. Et puis, la volonté pour les particuliers, les investisseurs, de, lorsqu'ils mettent de l'or dans leur portefeuille, la meilleure chose à faire, c'est de l'acheter et de ne plus regarder, et de le garder.
1: Et pour vous, François de Lassus, les plus hauts ont été atteints avant un moment, ou parce que vous nous parliez de 5 000 dollars l'once,
10: on avait dépassé
1: on les se dirige,
10: On avait dépassé, on était arrivé à plus de 5 300,
1: mais on va les retrouver.
10: Alors, oui, il est tout à fait possible qu'on revienne vers les 5 500. Si vous parlez avec un certain nombre de banques qui sont experts sur le marché, on voit 5 500. Et aujourd'hui, si l'accord Iran-États-Unis est confirmé, il faut attendre 60 jours. Parce qu'il faut être prudent sur ce type d'accord. Ça veut dire que si la Banque centrale américaine n'augmente pas ses taux d'intérêt, on est reparti certainement pour une tendance haussière du cours de l'or. Hein.
1: Voilà. Et d'un mot, pour conclure, pour les investisseurs particuliers, on l'évoquait un petit peu, est-ce qu'il y a de bonnes affaires à faire aussi en ce moment, sachant que voilà, on était sur une tendance baissière et que ça se stabilise? Je rappelle quand même que ça reprend quasiment 3% aujourd'hui. Hein.
10: Alors aujourd'hui, il y a des bonnes affaires à faire. Hein. Alors c'est vrai, c'est un point particulier de la France que vous connaissez bien, les Français achètent à la hausse.
1: Ouais.
10: Bon, on n'a pas véritablement un comportement
1: d'économiste. Les Français ne sont pas très bons.
10: On le sait très bien. Mais néanmoins, on voit certains maintenant entrer dans nos agences de gens qui viennent acheter. Parce qu'aujourd'hui, nous, on a vu partir des 5, 10 grammes Napoléon. Napoléon est à 730, le 10 grammes est à 1216 et le 5 grammes, il est à 600 et quelques. Donc, c'est très accessible. Voilà.
1: Merci beaucoup, François de Lassus, consultant chez Oran Cash. Merci d'avoir été avec nous dans Tout pour investir. Nos spécialistes consultants tous les jours avec vous pour vous aider aussi à mieux investir. Vous pouvez retrouver ce rendez-vous en replay, en podcast sur vos plateformes. Antoine Larigauderie de retour aux manettes de l'émission demain. Dans un instant, les experts de l'IMO avec Marie Cœur de Roy. Bonne journée.
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16: Bonjour, le temps était orageux ce matin en Bretagne avec ces nuages repérés au-dessus de la cité corsaire à Saint-Malo par exemple, ou en face de Saint-Malo à Dinard, où l'on relevait déjà à 8h du matin près de 20 degrés, une ambiance orageuse qui va se dissiper en Bretagne et qui va se décaler vers la région Normandie. Je vais vous en reparler dans un instant. C'est vrai que lorsque l'on regarde l'animation satellitaire et l'éco-radar, hein, on voit bien sur nos cartes météo le passage de ces averses de pluie, donc localement assez soutenues. On retrouvera d'ailleurs dans l'après-midi cette ambiance orageuse, je le disais à l'instant, plutôt vers la Normandie, mais aussi entre France et Espagne, au-dessus des Pyrénées ou encore vers le Mercantour, c'est-à-dire la partie sud des Alpes, avec une averse orageuse, voire même un vrai orage. Hein. Donc de beaux grondements de tonnerre partout ailleurs, du soleil, quelques nuages. Attention sur le littoral, on peut se retrouver avec des bancs de brume et de brouillard. Les températures de 21 à 35 degrés, l'anticyclone qui arrive, l'épisode caniculaire qui est confirmé pour les prochains jours et le risque de feux de forêt qui redevient très important, y compris sur des territoires situés bien plus au nord. Vigilance renforcée, niveau élevé pour le risque de feux de forêt aujourd'hui entre la Vendée et les Deux-Sèvres.
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9: Et il est presque midi sur BFM Business, l'heure des experts de l'IMO. Mais avant cela, un rappel de l'actualité du jour et les marchés enthousiastes après l'annonce de l'accord entre les États-Unis et l'Iran. L'ensemble des places européennes dans le vert, le CAC 40 toujours au-delà des 8400 points. Grosse détente surtout sur les prix du pétrole avec un baril de Brent autour des 83$ ce midi. Tension persistante en revanche sur le marché obligataire, même si le 10 ans français est repassé sous les 3,7% et le 10 ans allemand sous les 3%. Sur le front diplomatique, donc, le Pakistan médiateur dans le conflit confirme aujourd'hui le protocole d'accord conclu entre les Américains et les Iraniens. Il devrait être officiellement signé vendredi à Genève. Le texte, dont les détails n'ont pas encore été dévoilés, prévoirait la levée du blocus américain contre l'Iran et la réouverture immédiate du détroit d'Ormuz. La question du nucléaire, elle, serait abordée dans le cadre d'autres discussions. L'autre incertitude porte sur les opérations israéliennes au Liban. Si le protocole d'accord prévoit un arrêt immédiat des frappes de Tsahal, le ministre israélien de la Défense indique pourtant ce midi le maintien des troupes au Liban pour une période illimitée. Allez, c'est l'heure des experts de l'IMO.
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9: Et les experts de l'IMO, c'est tous les jours à l'heure de votre déjeuner sur BFM Business. Une demi-heure pour parler de notre immobilier, de nos logements. Et comme tous les jours, ça démarre par cette séquence. Amis professionnels de l'immobilier, des témoignages terrain de vos métiers. Aujourd'hui, j'adore ce témoignage parce qu'aujourd'hui, on va végétaliser. Ben oui, parce que le végétal, ça devient un véritable actif immobilier comme les autres. On verra ça dans quelques instants. Ensuite, retour en plateau pour le débat du jour. Ça faisait longtemps qu'on n'avait pas parlé rénovation. Non, je plaisante, ça faisait pas si longtemps que ça, on en parle assez régulièrement à l'antenne. Cette fois-ci, quand même, de saison. Le beau temps est revenu, les grosses chaleurs aussi. On va rénover pour du confort d'été, mesdames et messieurs. Mais d'abord, c'est l'heure du Pro de l'Immo.
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9: Et on est en ligne avec Thomas Boucher, architecte, paysagiste, urbaniste, cofondateur de Praxis. Bonjour Thomas.
19: Bonjour, merci de m'accueillir.
9: Mais non, merci à vous d'être avec vous, d'être avec nous. Et puis surtout, en plus, vraiment le sujet, moi, me plaît parce qu'effectivement, quand la chaleur revient, on se dit que végétaliser, c'est quand même un actif, effectivement, très important pour amener aussi de la fraîcheur. Vous, ce que vous vouliez nous raconter, c'est comment finalement ce végétal va au-delà du simple décor, finalement.
19: Oui, je pense que ça, c'est une des composantes essentielles de la ville. Il va falloir plonger la ville dans la nature, à la fois parce qu'on a tous besoin d'être au contact avec la nature et le vivant au quotidien, et à la fois parce que c'est un élément qui participe très fortement au confort climatique. Et donc, on a eu notre petit épisode à 32 degrés il y a 15 jours.
9: Faites gaffe, voilà. Il revient, hein, Thomas, l'épisode à 32 degrés.
19: Exactement.
9: Là.
19: Exactement. Et donc, on se rend compte qu'en fait, par exemple, un chêne centenaire, il y a l'ombre qui va produire et il relargue dans l'atmosphère 1000 litres d'eau par jour. Donc, il y a un vrai effet bioclimatique extrêmement puissant de la végétation dans les villes.
9: Mais au point qu'effectivement, les centres-villes et les municipalités elles-mêmes végétalisent précisément et c'est ça qui apporte de la valeur, en fait.
19: Alors, mon but, c'est de faire des espaces publics, de dessiner des plans d'urbanisme qui soient extrêmement confortables, voilà, et des lieux qui soient appropriables pour tous parce qu'ils sont confortables. Après, évidemment, j'imagine que dans un circuit immobilier, ça participe à sa valorisation. Mais moi, mon métier, c'est vraiment de fabriquer ça. Et donc, ces centres-villes, plus arborés, plus plantés, comme ce qu'on est en train de finir comme projet dans le centre-ville de Granville.
9: Ben oui, c'est ce que j'allais vous dire. Amenez-nous à Granville. C'est où, Granville ?
19: Alors, Granville, on est dans la baie du Mont-Saint-Michel. Voilà, et on a travaillé donc au cœur de la ville, sur le Courjonville. Donc, on est au pied de la mairie. On a un des plus grands carnavals français, le deuxième après celui de Dunkerque, qui passe sur ce fameux Courjonville. Et il y a le marché une fois par semaine qui est là. Et nous, on a revégétalisé de manière extrêmement puissante ce centre-ville. On a permis à l'eau, donc c'est dans un vallon, il y avait une ancienne rivière, on a permis à l'eau de se réinfiltrer entre les pavés. Et en même temps, ça permet aussi, enfin, ça n'empêche pas toute cette végétalisation, au contraire, tous les usages du quotidien, les usages hebdomadaires, comme le marché, il y a un manège aussi qui est présent là, et on peut y faire le marché de Noël. Enfin voilà, tout ce qu'on peut imaginer, ou ce qu'on ne peut pas imaginer dans des usages futurs qu'on souhaiterait et qu'on n'a pas encore programmé, d'espaces publics appropriés, appropriables, au cours de la semaine, au cours des saisons, de manière différente.
9: Mais je parlais de valorisation du patrimoine, mais cette valorisation, elle est partout. Je veux dire, à l'échelle de cette ville, de Granville, il y a quand même un sujet d'attractivité aussi. C'est pour ça que je parle, la valorisation, elle n'est pas forcément financière, elle est aussi juste en termes d'attractivité pour certaines villes. Alors là, bon, vous me disiez, ils sont à côté du Mont-Saint-Michel, c'est ça le point d'attraction, mais si derrière le centre-ville est plus vert, ça aide aussi, non ?
19: Exactement, je pense que c'est une forme de nouvelle carte postale du centre-ville, ce qui a aussi amené à se dire quelle est la place de la voiture. Peut-être que la place de la voiture a une nouvelle place, il faut qu'on en discute. Elle n'a pas nécessairement la même place en fonction des saisons, c'est-à-dire qu'il peut y avoir plus de stationnement l'hiver et plus de terrasses de café l'été. Et voilà, et donc ça donne envie à tout le monde de revenir pratiquer ce centre-ville, de déambuler, de discuter, de s'asseoir sur des bancs, enfin, d'avoir une vraie vie telle que on la projette, je pense, dans l'imaginaire collectif de ce que c'est qu'une place au cœur de la ville.
9: Et du coup, Thomas, on pourra voir tout ça à Granville à partir de quand, quand même, cette végétalisation ?
19: On a presque fini le chantier. On est en train de faire les dernières finitions du chantier. Donc, si vous y allez, vous pouvez déjà en profiter. Après, nous, la question, c'est que même si on plante dense et quand même relativement des grands arbres dans ce contexte, la nature va avoir un peu besoin de temps pour se déployer. Donc, une petite dizaine d'années avant que les arbres
9: aient vraiment... Parce que bon, aller à Granville, mais dans 10 ans...
19: Non, allez-y tout de suite. C'est déjà, la transformation est déjà extrêmement spectaculaire.
9: Je plaisante, Thomas.
19: Vous pouvez aussi aller pêcher. Enfin, il y a plein de choses à faire.
9: Mais bien sûr.
19: C'est un paysage magnifique.
9: Et vous faire une omelette sur Mont-Saint-Michel.
19: Ouais, exactement.
9: Merci pour votre témoignage, Thomas. Thomas Boucher, architecte, paysagiste, urbaniste et cofondateur de Praxis, d'avoir été avec nous. Si, comme Thomas, vous avez des témoignages terrain de vos métiers, des histoires, de vos quotidiens, des coups de cœur, des coups de gueule, vous n'hésitez pas. On a une adresse mail où nous écrire lesexpertsdelimo@bfmbusiness.fr. Allez, c'est l'heure du débat.
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9: Et à mes côtés, Audrey Zermati, la directrice de la stratégie Défi. Bonjour Audrey.
18: Bonjour Marie.
9: Et Nicolas Moulin, le président de PrimeEnergie.fr. Bonjour Nicolas.
20: Bonjour Marie.
9: Bon, et si aujourd'hui, pour pas dire du mal de ma prime rénov, on faisait des travaux, hein, on mettait les mains dans le cambouis, façon de parler, et puis on s'adaptait, on le disait, hein, on peut végétaliser, ça rafraîchit, mais il n'y a pas que ça pour le confort d'été. Et là, effectivement, on va être de nouveau confronté à des chaleurs qu'on nous annonce déjà exceptionnelles pour cet été et qui vont déjà démarrer cette semaine. J'ai envie de dire, c'est peut-être trop tard, non ?
18: Alors, ça dépend un peu, peut-être que ça dépend un peu de ce que vous voulez faire. Il y a les petits gestes que vous allez faire de manière immédiate, mais en réalité, tout ce que vous allez faire de manière pérenne va servir, et on le voit bien, hein, de manière de plus en plus importante et de plus en plus tôt, puisqu'on évoquait la vague de chaleur il y a 15 jours au mois de mai. C'est quand même une vague de chaleur qu'on n'a pas connue depuis...
9: Inédite, ouais. Voilà.
18: Donc en fait, ce que vous ferez comme travaux dans cette logique de confort d'été, c'est pas des travaux qui vont simplement servir là à
9: que
18: très court terme, mais qui vont certainement servir de plus en plus et de plus en plus tôt.
9: Oui, mais du coup, quand même, j'ai envie de dire, Audrey, parce que ça m'intéresse, Nicolas, dites-moi ce que je peux faire. C'est-à-dire que là, j'ai sorti mes ventilateurs de la cave, on va pas dire que c'était d'une efficacité redoutable ces derniers temps. Qu'est-ce que je peux faire ? Est-ce qu'il y a des gestes que je peux faire aujourd'hui qui seront rapidement mis en œuvre avec des effets plus rapide que les arbres de Granville.
20: Au risque de se voir, moi je pense que non, il faut...
9: je pense que c'est le débat le

0: C'est dommage quand même.
1: Il n'y a pas de synergie. Mais donc, du coup, en gros, non, il y a des éco-gestes, mais je pense qu'il faut revenir aux fondamentaux. Aux fondamentaux, c'est faut peut-être pas attendre les grandes vagues de chaleur pour faire les bons travaux. Les bons travaux, on les connaît, on les répète tout le temps ici. Donc, d'abord, on fait des travaux d'isolation, évidemment. Donc, on n'oublie pas d'isoler son chauffage. Après, effectivement, on va peut-être parler aujourd'hui peut-être de la PAC RR. Nous, on donne jusqu'à 1 300 €. On l'avait fait déjà la dernière fois, il y a un mois. Vous vous souvenez, on a beaucoup parlé du mode de chauffage. Moi, je trouve que c'est un geste dont on ne parle pas énormément. Donc, j'en fais un peu la promo, hein, finalement, malgré moi, déjà, il y a un mois. Parce que je trouve qu'on n'en parle pas assez et que dans la promotion, nous-mêmes, que nous faisons, hein, parce que vous savez qu'on fait un programme dans le sud de la France, bah, en fait, on met des packs RR qui sont faciles à mettre en place et qui permettent...
0: En gros, c'est de la clim, quoi.
1: Pas que,
0: mais c'est la clim l'été, là, par rapport
1: et donc, c'est totalement adapté. Et donc, voilà, donc ça, c'est effectivement un petit peu la promo du jour, hein, j'ai envie de dire.
0: Il y a un petit code, Nicolas, mais
1: ça serait quand même pas mal, quand même, qu'on profite aussi de ces moments pour dire, mais n'oubliez donc pas vos travaux d'isolation, n'attendez pas l'hiver et octobre pour commencer ces travaux d'isolation.
0: Mais juste quand même, on va faire un focus quand même sur ces pompes à chaleur RR. Moi, il me semblait, quand on avait bossé sur l'électrification tous ensemble, parce que c'est les vœux du gouvernement et parce que c'est le sens de l'histoire quand même, on disait, bon bah voilà, c'est la PAC RO, c'est quand même ça qu'il faut. Et on m'a expliqué que si la PAC RR, à part par Nicolas, n'était pas subventionnée, c'était précisément parce que c'était pas le top du top. Finalement, c'est bien, Audrey ?
2: Alors, faut savoir, les subventions, c'est pas forcément l'enjeu de c'est bien ou c'est pas bien. C'est
0: la preuve pour l'isolation.
2: Exactement, non mais tout à fait. Donc c'est sûr qu'il y a le premier geste qui est l'isolation. Et pour revenir à la première question, l'isolation. Une isolation de ces combles qui peut permettre de gagner 2, 3 degrés. Enfin, c'est le fait d'isoler, c'est vraiment quelque chose qui, et on n'en le met pas souvent en avant, mais ça peut permettre quand même de garder sa maison au frais l'été. Et donc, isoler ces combles quand elles sont perdues, c'est quelque chose qu'on peut faire en deux jours. C'est une demi-journée sur place et c'est quelque chose qui peut être très très rapide. Donc pour répondre dans une logique d'immédiateté,
0: il y a moyen. Vous appelez Audrey, elle arrive.
2: Ensuite, sur les pompes à chaleur. Alors effectivement, déjà, il faut bien comprendre la différence entre une pompe à chaleur RO, qui est dans une logique uniquement de chauffage. Vous allez remplacer le chauffage, enfin chauffer votre eau chaude avant aux énergies fossiles, gaz ou fuel, par une pompe à chaleur. Ça, c'est pour l'hiver. Pour la partie pompe à chaleur RR, là, c'est à la fois du froid l'été et du chaud l'hiver. Et alors, pour répondre aussi à la question par rapport aux climatisations, tout le monde connaît la climatisation réversible. La pompe à chaleur RR, c'est l'équipement perfectionné finalement de la partie climatisation réversible, puisque c'est beaucoup plus performant. Et donc vous allez avoir non seulement évidemment une surconsommation l'été, hein, puisque avant vous ne réfléchissez pas votre logement avec de la climatisation, mais vous allez aussi avoir une performance l'hiver si vous utilisez cette pompe à chaleur RR. Et c'est vrai que nous, on a vu un engouement très fort sur la pompe à chaleur RR, notamment il y a une quinzaine de jours avec la vague de chaleur. On a eu plus de 280% de demandes sur ce type de travaux, puisque nous, on fait à la fois effectivement les primes. Et comme l'a rappelé Nicolas, il y a des primes qui peuvent être entre 1 000 à 1 500 € pour une pompe à chaleur RR. Mais c'est également un enjeu de trouver un artisan aujourd'hui. C'est ce qu'on propose chez EFI, c'est de trouver un artisan pour pouvoir installer ces pompes à chaleur. Et c'est vrai que là, si je dois m'adresser aujourd'hui dans le cadre des experts de l'IMO, c'est on a besoin d'artisans sur la pompe à chaleur RR parce qu'il y a beaucoup, beaucoup de demandes et de plus en plus au fur et à mesure des vagues de chaleur plus fréquentes.
0: Mais vous feriez vous-même la promotion, je veux dire, au-delà des aides dont je pourrais bénéficier, qui sont quand même bien moindres, on le disait, sur la pompe à chaleur RR que sur la pompe à chaleur RO. Moi, s'il y a quelque chose, il y a un sens que je ne comprends pas, c'est qu'est-ce qu'il faut installer chez soi parce qu'on ne s'y retrouve plus en fait.
2: Alors, c'est assez clair, ça dépend d'où vous venez en termes de logement. Si vous avez un logement sur lequel il y a déjà un circuit d'eau chaude en fait, et vous chauffez finalement vos radiateurs avec, comme je disais tout à l'heure, du fossile. Ouais. Dans ce cas-là, vous allez plutôt choisir la pompe à chaleur RO pour votre chauffage. Et éventuellement, vous pouvez rajouter une pompe à chaleur RR pour le froid l'été. Mais si par contre, vous avez des radiateurs électriques, là, pour le coup, vous n'allez pas installer une pompe à chaleur RO, parce que ça va vous coûter très cher d'installer un tuyau d'eau chaude et des radiateurs. Donc, on va plutôt vous conseiller la pompe à chaleur RR réversible. Donc, ça dépend un peu d'où vous partez en termes de chauffage dans votre logement.
1: Oui, alors j'ajouterais aussi que ça dépend de votre budget. Parce qu'en fait, une pompe à chaleur RO, globalement, ça va vous coûter entre 8 000 et 15 000 € suivant le dimensionnement, suivant le besoin. Une pompe à chaleur RR, c'est beaucoup moins cher. Hein,
0: même sortie des subventions ou pas, Nicolas ?
1: Non, là, je parle hors subvention, je parle vraiment coût des travaux.

0: Ouais. Et donc, c'est quasiment la moitié. Donc, en fait, il faut bien voir que nos subventions, elles vont quand même représenter 25% du coût des travaux. Alors, effectivement, sur la pompe à chaleur Hero, aujourd'hui, c'est massif, hein, entre nous et MaPrimeRénov. Ouais. Là, on est quasiment à 80%. Donc, effectivement, c'est massif. Après, je m'inscris pas totalement avec Audrey là-dessus. Je pense qu'il y a énormément d'artisans aujourd'hui qui font de la pompe à chaleur RO. Clairement, il y en a énormément. Sur la RR également, il faut bien voir que dans les régions du Sud, alors nous, dans notre petit jargon H3. Donc, dans toutes les régions du Sud, hein, et ben, il n'y a pas de difficulté. C'est une technologie qui est excessivement éprouvée. Si vous faites du neuf, si vous êtes promoteur, ben, vous faites du RR, parce que ça vous évite d'installer également ce circuit de chauffage. Donc, pareil, on profite énormément de l'engouement de la pompe à chaleur Hero. Et on ne va pas se mentir, nous, quand on donne plus d'argent, notre société va mieux aussi. Donc, on préfère finalement, dans une certaine mesure...
1: RO que RR.
0: Voilà, nous, moi, je pourrais tout à fait vouloir plutôt la promotion de la prime sur la pompe à chaleur RO. Je vous dis juste, la RR fonctionne, je vous l'avais déjà dit la dernière fois, parce qu'on en parle tellement peu qu'à un moment donné, nous, on trouvait ça
1: Oui, mais c'est surtout que moi, je n'ai toujours pas compris avec ce système de subvention, pourquoi on sursubventionne la pompe à chaleur RO et on sous-subventionne
0: Déjà, c'est très important, c'est qu'il faut bien comprendre que ce qui est regardé quand même dans le dimensionnement des aides, c'est quand même le coût des travaux. Donc, il est quand même logique de ne pas donner des primes de...
1: Mais est-ce que c'est moins écolo, par exemple? Ma question, elle est toute simple.
0: C'est pas moins écolo. Il faut bien regarder que si vous comparez par rapport à un radiateur et des émetteurs électriques, une pompe à chaleur RR va quand même consommer 3 fois moins. C'est mécanique, si vous voulez. Donc, c'est juste qu'effectivement, un circuit d'eau chaude chauffé à 60 degrés a une meilleure émission. Et donc, évidemment, bah, ça va consommer moins d'énergie pour chauffer cette eau. Voilà. Mais maintenant, c'est pas de dire c'est moins écolo ou pas. D'autant plus que si on va plus loin, construire un circuit de chauffage, ça, c'est également un coût, mais c'est également une empreinte environnementale. Donc, il faut bien voir que notamment quand aujourd'hui...
1: Donc, finalement, je réduis, finalement, en
0: fait. Oui, donc il faut regarder un peu plus loin. Alors, on parlait de 1 ou 2 degrés, pareil, je me permets de rebondir là-dessus, sur l'isolation des combles, donc évidemment, isolation des combles. Et puis, ça me permet de faire un petit... on parle de la végétalisation, donc c'était le début. Je vous rappelle que les îlots de chaleur et la végétalisation dans les villes, c'est le sujet, et la végétalisation, c'est 2 degrés de moins aussi.
1: Ouais, mais donc si on cumule...
0: C'est pas rien, c'est-à-dire que si vous avez un jardin aujourd'hui, que vous plantez un arbre et une pelouse, voilà, c'est pour ça que dans énormément de pays, on fait de la végétalisation des toitures, dans les toitures plates, évidemment, et vous gagnez tout de suite 2 degrés.
1: Ouais, mais c'est...
0: Et donc ça aussi, c'est des choses qu'on pourrait peut-être un petit peu remettre. Vous avez des gros fournisseurs de matériaux étanches, je ne vais pas les citer, qui font des solutions qui fonctionnent parfaitement.
2: Si je reprends le sujet de l'électrification, il y a un enjeu, effectivement, qui peut expliquer...
1: La sous-subvention de la...
2: En tout cas, la sur-subvention côté pompe à chaleur RO. Je l'ai dit tout à l'heure, en fait, la pompe à chaleur RO, ça vient remplacer de l'énergie fossile.
1: Ouais.
2: Notre enjeu, c'est un enjeu à la fois de souveraineté énergétique, de bilan carbone et évidemment de pouvoir d'achat. Et donc, c'est vrai que quand on va installer une pompe à chaleur RO...
1: C'est qu'on fait la transition.
2: La transition. Quand on va installer une pompe à chaleur RR, avec toutes les vertus, effectivement, de performance par rapport à un vieux radiateur électrique, en fait, on ne va pas remplacer de l'énergie fossile. Et c'est pour ça qu'on promeut plus en subvention la pompe à chaleur RO. Toutefois, aujourd'hui, en fait, un logement qui se dit confortable doit avoir une climatisation, comme il doit avoir un chauffage performant pour pouvoir avoir finalement une maison efficiente et donc performante. Et donc, c'est vrai que c'est finalement les deux peuvent avoir un intérêt finalement complémentaire, même si l'enjeu de la subvention va être un enjeu politique et donc un enjeu pour pouvoir compenser les sujets d'indépendance énergétique.
1: Juste, on parlait de l'isolement des combles. Pour le coup, c'est aidé par les aides publiques, ça ?
2: Alors, l'isolation des combles perdus n'est pas aidée par MaPrimeRénov', mais elle est aidée fortement par les certificats d'économie d'énergie. Et après, l'isolation avec les combles aménageables, il y a encore des subventions dans le cadre de MaPrimeRénov' cette année.
0: C'est globalement pour l'isolation des combles, c'est encore 50% chez Prime Énergie, sur les C2E et 50% sur MaPrimeRénov'. On ne peut pas dire qu'il n'y a rien. C'est sur l'isolation des murs qu'il n'y a plus de MaPrimeRénov'.
1: En solo, mais si je fais solo. Une réno globale...
0: Alors, après, la rénovation d'ampleur. Ouais. Peut-être aussi ajouter quand même rapidement, parce que je vois que le temps passe.
1: C'est les invités qui regardent le timing.
0: Non, mais c'est pas ça, parce qu'il y a autre chose dont on ne parle jamais. C'est les primes sur les climatiseurs. Il y en a dans les dom-toms.
1: Et pourquoi
0: nous, on subventionne aujourd'hui quand même un certain nombre d'installations. Alors on a regardé, j'ai regardé ce matin évidemment avant de venir ici, donc nous on en a fait 800 sur le mois de mai, donc c'est pas colossal, mais effectivement on a des partenaires, entre autres à La Réunion, ils se reconnaîtront, et donc on subventionne également les climatiseurs performants. Il y a eu énormément de débats pour savoir
1: s'il fallait faire
0: cette aide également en métropole. À l'époque c'était pas très à la mode. Je pense que c'est quelque chose qui pourrait évoluer, c'est-à-dire qu'effectivement on pourrait également faire de la subvention sur les climatiseurs performants, notamment dans le sud de la France.
1: Après, j'ai pas le sentiment que ce soit le sens de l'histoire. Là, Audrey m'envoyait ce matin un document sur la CAPEB qui disait attention, on va encore avoir une réduction de notre budget MaPrimeRénov' de 300 millions d'euros, je crois, pour l'année prochaine. C'est ça l'idée ?
2: C'est ça, effectivement, dans le cadre des gels, en fait, des avoirs là pour pouvoir compenser les hausses par ailleurs pour les aides, notamment pour les gros rouleurs, enfin, par rapport à la crise
1: énergétique.
2: C'est ça,
1: par rapport à la crise énergétique.
2: Du coup, il y a des gels dans le budget et une des mesures qui serait de geler une partie de MaPrimeRénov' 300 millions sur les 3,6 milliards de MaPrimeRénov' en 2026.
1: Mais petit à petit, on a le sentiment quand même que l'enveloppe réduit. Hein.
0: Ouais, mais je ne sais pas si vous vous souvenez, la dernière fois d'ailleurs avec Audrey, on vous l'avait rappelé, je crois que c'était il y a 2 ou 3 mois, on vous avait dit, de toute façon aujourd'hui, la principale aide, c'est la nôtre. C'était déjà le cas il y a plusieurs années en termes de montant. Là, c'était le meilleur conseil, vous vous souvenez, vous nous avez demandé s'il fallait plutôt faire la promotion de la rénovation globale, d'ampleur, on l'appelait comme on veut. Nous, on vous a dit non, en fait, il faut faire une succession de monogestes dans le temps et ça tombe bien, c'est ce qu'on subventionne, c'est ce qu'on sait faire. Et d'ailleurs, regardez, on sait tellement bien le faire qu'on est capable de s'adapter nous aussi et de vous dire, tiens, là en ce moment, c'est la PAC RR, c'est le climatiseur.
1: Ouais, bien sûr.
0: Et pas revenir toujours sur tous les gestes qu'on a. Voilà. Donc, c'est un point important. Notre aide, peut-être tout de suite dire que même si MaPrimeRénov' est gelée en partie, ça ne changera pas notre vie à nous.
1: Sur les certificats d'économie d'énergie.
0: Au contraire, il y a un appétit aujourd'hui chez les fournisseurs, les distributeurs d'aide, donc les gens comme EFI, comme nous. Il y a beaucoup d'appétit, hein. On a de l'argent à distribuer, je vous le redis. Donc en fait,
1: mais
0: c'est important de le dire. Donc nous, il n'y a pas de changement à venir.
1: Il y avait quand même un sujet, et je vous écoute Nicolas, mais il y avait quand même un sujet au moment justement de cette crise énergétique liée à la guerre au Moyen-Orient, qui a priori, on verra bien. Ça doit être la 41e fois, mais on verra bien, cette fois c'est la bonne. Il y avait un sujet quand même sur comment on taxe les fournisseurs, et donc nous hein, quand même au démarrage, les fournisseurs d'énergie pour aller au pot des certificats d'économie d'énergie. Donc il y a quand même ce sujet-là qui est toujours
0: aujourd'hui,
1: un peu...
0: Ce n'est pas pour entrer dans un niveau très technique, mais aujourd'hui, l'obligation de certificat d'économie d'énergie est quasiment 2 fois plus élevée que... globalement le rythme de production. Ça veut dire quoi ? Ça veut dire qu'on pourrait prendre un petit peu une part du budget pour faire un peu plus d'électrification des véhicules. Alors, j'ai pas le droit d'en parler, parce qu'on n'est pas sur BFM Auto, mais je vous rappelle, sur les véhicules utilitaires, maintenant, il y a également une prime, donc il y a énormément de choses. Donc, la réalité, c'est qu'il y a du budget dans les certificats d'économie d'énergie, que c'est normal de mobiliser.
1: Oui, oui, bien sûr, mais ma question, c'est est-ce qu'il y aura encore de quoi se faire aider l'année prochaine, quoi.
2: Oui, c'est ça. C'est après, il va falloir regarder, va falloir un peu multiplier les sources éventuellement de subventions. Si MaPrimeRénov' disparaît, comment on fait pour que ce soit compensé peut-être par les certificats d'économie d'énergie? Comme le disait Nicolas, on a la possibilité de compenser un peu plus que ce qu'on fait aujourd'hui. Donc, ouais. Il va falloir faire jouer ces vases communicants. Il y a un autre aspect dans la pompe à chaleur RR qu'on n'a pas évoqué, c'est comment on la couple de manière intelligente, notamment avec des panneaux solaires.
1: C'est vrai. Mais que, oui, punaise, les panneaux
2: en
1: solaires.
2: En fait, les panneaux solaires, ils produisent massivement par essence la journée et en plein milieu de la journée quand il y a effectivement de la luminosité. Et comme on utilise en général, on peut utiliser sa pompe à chaleur, sa climatisation pour rafraîchir son logement quand il fait chaud. En fait, ça peut effectivement
1: on
2: être
1: mutualise,
2: exactement
1: cumulé. C'est-à-dire que l'énergie
2: cumulée.
1: Qui permet de rafraîchir,
2: exactement.
1: C'est le soleil.
2: Et donc là, vous rafraîchissez à l'énergie renouvelable. Donc vous êtes à la fois dans l'énergie renouvelable, la sobriété parce que c'est plus performant. Donc il y a quelque chose d'extrêmement efficient pour la maison.
1: Par contre, les panneaux solaires pas subventionnés, on est d'accord. Hein.
2: Alors les panneaux solaires, en fait, il y a eu une décision qui a été prise déjà depuis un an et une nouvelle. Là, il y a quelques semaines, sur le fait de décider de ne plus donner de prime à l'investissement pour l'installation de panneaux solaires et de baisser le tarif de rachat qui est quasiment
1: nul. De l'électricité
0: produite. C'est pour ça que chez Prime Energy, on a une lecture un peu différente sur les panneaux solaires parce que nous, on fait clairement plutôt la promotion pour les particuliers des capteurs solaires thermiques, ce qui va vous permettre de chauffer votre eau, l'eau dont vous avez besoin. Vous avez 2 mètres carrés de panneaux, c'est ce qu'on voit beaucoup dans les pays du Maghreb. Et donc, du coup, vous avez cette besoin d'eau chaude qui est directement fait par vos panneaux. C'est pas tout à fait la même chose. Et par contre, on fait la promotion, notamment dans l'hôtellerie. Je crois qu'on en avait déjà discuté ensemble, notamment pour Best Western. Vous savez ce que je fais pour eux. Clairement, on pense que faire de l'autoconsommation, des panneaux photovoltaïques pour des toitures, d'hôtel, c'est excessivement adapté. Pourquoi ? Parce que le besoin de la consommation électrique d'un hôtel, elle est journalière, elle est toute la journée. Et dans les hôtels, notamment ceux de Bordeaux que je connais bien, eh ben, je peux vous dire que nous, on a réduit de 40% notre consommation d'énergie grâce aux panneaux qu'on a installés.
1: Mais donc,
0: alors effectivement, zéro subvention, mais par contre... 40%
1: des effets, voilà.
0: Tout de suite.
1: C'est un investissement massif qui met du temps à être rentabilisé, mais qui est réel quand même. À l'usage, c'est quand même assez spectaculaire. Hein.
2: Tout à fait, et qui va permettre aussi coupler, par exemple, à une batterie, puisque
1: oui,
2: aujourd'hui,
1: pour stocker l'énergie.
2: Pour stocker l'énergie dans les moments où elle est finalement, quand on peut l'utiliser et qu'elle n'est pas chère, et que finalement, quand on peut la réinjecter au moment où elle est chère sur le réseau, on réinjecte l'énergie qu'on a stockée.
1: Donc, et sinon, on n'a pas le temps d'en parler, mais il faudrait que je revoie la boîte. J'adore cette boîte-là. Je sais, c'est fini. Elle m'aura fait partir le jiggle de l'émission. Mais il y a une boîte que j'adore qui s'appelle Cool Roof, qui fait de la peinture.
2: Blanche.
1: Avec des coquilles d'huîtres. Dedans des coquilles d'huîtres et d'autres coquillages. Et ça permet la réflexion. Et ils arrivent. Alors, ils font ça surtout, je crois...
2: En toiture terrasse.
1: C'est incroyable. Ils arrivent à faire baisser la température intérieure de 6-7 degrés parfois. Ouais. C'est spectaculaire.
0: Mais regardez bien la végétalisation.
1: Et la végétalisation. Mais on met du cool roof. Nos panneaux solaires et notre pompe à chaleur RR. Et c'est bon, on est bardé pour la semaine. Merci à tous les deux. Nicolas Moulin, le président de primeenergie.fr, et Audrey Zermati, la directrice de la stratégie Défi, d'avoir été avec nous dans Les Experts de l'Immo sur BFM Business, qui reviennent demain.
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6: Bienvenue sur BFM Business pour cette série d'émissions consacrée au nouveau code de l'immobilier d'entreprise. On va parler aujourd'hui de l'obsolescence et de la transformation des bureaux. Bonjour Rémi Calvérac.
7: Bonjour Gilan.
6: Vous êtes directeur des projets de développement immobilier chez JLL, leader en conseil en immobilier d'entreprise. Alors pourquoi le parc immobilier de bureaux en France doit-il aujourd'hui se transformer ?
7: Pour de multiples raisons. Si je dois en citer deux, je dirais, peut-être surprenant, l'IA.
6: Ouais.
7: On commence à peine à percevoir les impacts sur les modes de travail. On sent que ça va être massif. Mmh. On imagine tous un espace dans lequel les gens interagissent avec la machine par la voix ou par la geste. Évidemment, il va falloir adapter les environnements de travail et les bâtiments qui les abritent. Et puis, je dirais, le post-choc Covid, l'hybridation massive des modes de travail que l'on a vécu et qui continue à impacter et nécessiter l'adaptation des bâtiments.
6: Alors, on a un parc historiquement très occupé, mais devenu inadapté. Un taux de vacances en hausse de 11,4% en Île-de-France. Et selon vos chiffres JLL, sur 55 millions de mètres carrés de bureaux, 35 millions de mètres carrés sont exposés à des obsolescences. C'est-à-dire, c'est quoi les obsolescences ?
7: Elles sont multiples. Obsolescence technique, la morphologie, le gabarit, la technique, les outils qui sont à l'intérieur de bâtiments, qui vont le chauffer, le refroidir, le ventiler, les ascenseurs, etc., qui deviennent obsolètes, qu'il faut changer. L'obsolescence d'usage, on vient d'évoquer les changements d'usage, il va falloir les adapter, les bâtiments d'hier n'étaient pas pensés pour le futur. Et puis enfin, je dirais l'obsolescence environnementale, au fond des bâtiments énergivores qui émettent du carbone et qui ne sont pas nécessairement adaptés aux évolutions du climat.
6: Alors on sait que 80% des bâtiments en 2050 existent déjà aujourd'hui, il faut donc s'adapter sur l'existant. Mais chaque bâtiment est particulier. Alors comment est-ce qu'on agit face à cela ? Est-ce que vous travaillez sur plusieurs scénarios ? Il y a la rénovation, la reconversion, c'est ça ?
7: Tout à fait. Rénovation, je parlerais plutôt de repositionnement. Ouais. C'est comment réadapter l'immeuble à ses futurs usages et au passage, traiter l'obsolescence évoquée. On pense beaucoup à des bâtiments des années 2000, une vingtaine d'années, ils sont plutôt bien. Et pourtant, il faut retravailler l'expérience des utilisateurs et des usagers, travaillant sur le socle, sur les services, sur la végétalisation, où il faut décarboner. La problématique que l'on a, c'est que l'essentiel de ce parc immobilier, il est occupé. Et donc le grand défi, c'est comment le faire en site occupé. Et ça, ce sont des techniques qu'on a développées, bien sûr, chez JLL. Et puis la reconversion, c'est autre chose, c'est trouver un futur à des bâtiments qui n'auront plus d'usage de bureaux. En première, deuxième couronne, on a un certain nombre de bâtiments dans ce cas-là. Et là, il faut trouver le nouvel usage. Logement, on y pense tous, plus compliqué que ça n'y paraît. D'autres usages, évidemment, qui peuvent faire sens pour les collectivités territoriales, de la logistique urbaine, du data center, de l'hospitality, et j'en passe. Et donc, on a développé pour ce faire un outil qui s'appelle Useit, et qui, sur une localisation particulière, va nous donner les meilleurs usages, les plus créateurs de valeur pour l'ensemble de l'écosystème concerné.
6: Alors, l'enjeu, c'est finalement de trouver le bon curseur entre la performance économique, les ambitions ESG, la valeur d'usage, dans un monde qui est plus que jamais incertain. Comment on fait?
7: Alors, pour ce faire, on a développé chez JLL une approche 360 degrés. On approche le marché, les propriétaires, les investisseurs, les locataires, les usagers et leurs tendances futures d'aménagement et d'usage. Et puis, évidemment, la technique, la réglementation qui évolue fortement avec une grosse pression. Et puis, évidemment, les besoins des collectivités. Et quand on regarde l'ensemble de ces composantes, on peut amener le meilleur conseil à nos clients pour créer de la valeur sur le bâtiment, soit à l'arbitrage, on va vendre, soit à la rénovation, soit à la reconversion.
6: Eh bien, merci beaucoup Rémi Calvérac de JLL pour ces nouveaux codes de l'immobilier merci d'entreprise. Merci à vous de nous avoir suivis, on se retrouve bientôt pour un nouveau numéro.
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4: Bonjour à tous, bienvenue dans BFM Entreprise consacré comme tous les lundis au leadership. Une demi-heure avec un leader, un patron qui va nous expliquer comment il dirige, son parcours, sa méthode, les clés de sa réussite, les épreuves aussi qui l'ont forgé. Quel meneur est-il ? BFM Entreprise, aujourd'hui, c'est avec Mathias Savignac.
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4: Bonjour Mathias Savignac.
8: Bonjour Sandra.
4: Ravi de vous avoir dans Leadership. Vous êtes président de la MGEN. On va y revenir évidemment, mais dans cette émission, je commence toujours par cette question. Est-ce qu'on est leader ou est-ce qu'on le devient ?
8: Il y a sans doute un peu des deux. Je pense qu'on le devient parce qu'on se confronte à une réalité d'entreprise, de parcours de vie, d'expérience. Mais il y a aussi peut-être un fond de compétition ou d'envie d'avoir le lead parfois sur certaines situations, des trucs peut-être insignifiants, mais organiser une sortie qui s'y colle. Et je pense qu'il y a des choses comme ça qui relèvent peut-être du quotidien, mais qui aussi se traduisent après dans la vie professionnelle ou l'envie justement d'avoir une action et d'en être un peu à l'origine et de la mener à son terme.
4: On va voir quelle est votre façon à vous de diriger la MGEN, donc la Mutuelle Générale de l'Éducation Nationale. Vous n'êtes pas arrivé là par hasard, c'est un groupe mutualiste certes, mais c'est surtout un acteur de soins, dites-vous. Comment vous décririez l'activité de la MGEN aujourd'hui ? Parce qu'il y a beaucoup de choses.
8: Alors il y a beaucoup de choses, mais si je devais la résumer, on fait trois métiers principaux. Le premier, c'est qu'on gère par délégation la sécurité sociale des fonctionnaires, et notamment ceux de l'éducation nationale. Depuis l'origine, depuis 1947, on le gère pour le compte de la Sécu. Et puis, on est une complémentaire santé, qui faisons à la fois de la santé et de la prévoyance. Et puis, nous sommes offreurs de soins, comme vous l'avez dit, c'est-à-dire qu'on gère des établissements médico-sociaux, des centres de santé, des EHPAD. Et donc ça nous permet à la fois d'être ceux qui faisons la solvabilisation des soins de nos adhérents, mais on est aussi offreurs, c'est-à-dire qu'on leur permet d'accéder sans dépassement d'honoraires à toute une série de spécialités ou de soins.
4: Vous êtes un vrai acteur de soins et on va le voir dans cette émission, vous êtes un observateur du secteur par ce poste. Vous avez été professeur des écoles à la base.
8: Absolument.
4: Qu'est-ce que ça a forgé chez vous déjà ?
8: Alors, ça fait longtemps, peut-être le sens du collectif. Et puis, l'écoute, parce que quand vous êtes enseignant, vous avez nécessairement besoin d'écouter les besoins, les remarques, pour pouvoir accompagner au mieux les élèves d'une classe. Mais finalement, c'est une continuité pour moi que d'avoir été à la fois enseignant et aujourd'hui d'être à la tête de la mutuelle qui protège les enseignants, parce qu'on connaît aussi la difficulté de l'exercice du métier, les besoins, les particularités des conditions d'exercice des enseignants. Et donc, ça aussi, la raison pour laquelle ce sont depuis l'origine des enseignants, des enseignantes notamment, mais aussi des gens de l'éducation nationale, de l'administration, qui sont à la tête et qui dirigent la mutuelle.
4: Alors justement, comment on devient Comment on passe de l'un à l'autre, de professeur des écoles, qui est un métier, voilà, vous l'avez dit, avec des enfants, on est dans une classe, certes, on travaille pour le collectif, mais on a un petit groupe devant soi, même si on travaille beaucoup pour la société. Comment on passe de ce rôle-là à celui que vous tenez aujourd'hui?
8: Alors, ça a été à un moment donné de ma vie, le hasard qui m'a fait rencontrer la présidente, j'enseignais à côté de Grenoble, la présidente départementale de la MGEN, et qui m'a dit, parce qu'on a eu un bout de discussion comme ça, qui m'a dit tu devrais t'intéresser à ce que fait la MGEN, qui est ta mutuelle, et dont je n'étais que finalement consommateur, parce que j'avais des soins, ma mutuelle me remboursait, mais j'avais pas une connaissance particulière de ce qu'elle était, de ce qu'elle faisait. Et donc je m'y suis intéressé, et on a eu un très long échange tous les deux, et je me suis présenté localement à l'élection pour les représentants du département. J'ai commencé comme ça, pendant 2 ans, et puis... au bout de 2 ans, un poste de direction s'est libéré à Grenoble. Et comme j'étais déjà un peu engagé et que je démontrais une certaine appétence pour ce qui s'y déroulait, on m'a proposé de candidater à ce poste. Ça a été, j'ai été retenu. On était en 2007-2008. Et en 2011, le président de l'époque, Thierry Baudet, de la MGEN, m'a proposé de candidater pour devenir administrateur. Et donc, depuis 2011, une succession de prises de responsabilité jusqu'à la présidence en 2021.
4: C'est ça. Qu'est-ce qui vous motive dans ces cas-là? Est-ce que c'est toujours le collectif? C'est transformer la société? Parce que vous avez beaucoup de poids sur le secteur. On va le voir. C'est améliorer le sort, effectivement, de tout ce secteur de l'éducation nationale?
8: Alors, plusieurs choses. Les sujets qui y étaient... traité et ce qu'on me proposait de faire, j'ai tout de suite eu un rôle départemental sur des questions de prévention. Et donc j'organisais des manifestations, des ateliers de prévention et j'étais en charge du développement, c'est-à-dire la capacité de la mutuelle à proposer des offres en santé, en prévoyance, des offres complémentaires. Et pour moi, c'était quelque chose d'un peu nouveau et ça m'a énormément intéressé et je m'y suis beaucoup impliqué. Et comme j'avais fait des études d'anglais et d'espagnol, lorsque je suis rentré au conseil d'administration, on m'a proposé de prendre en charge l'activité internationale. Parce qu'on ne sait pas forcément beaucoup, mais la MGEN a une activité internationale importante. Elle a environ 45 000 enseignants dans 170 pays, c'est-à-dire les profs expatriés dans des écoles françaises. Et puis, corollairement à ça, on a développé une activité d'assurance santé à l'international, notamment au Portugal. On a aujourd'hui 155 000 adhérents au Portugal et un peu dans tout le monde. Donc, voilà. Ça a été pour moi aussi des expériences un peu structurantes.
4: Qu'est-ce qui, d'après vous, sur ces années que vous avez passées à la MGEN, est-ce que, de quelle façon vous l'avez fait évoluer, ce groupe mutualiste?
8: Il faut du temps pour l'appréhender, parce que la complexité du monde de la santé et du monde mutualiste, qui fonctionne de manière démocratique, et donc ça c'est aussi un aspect très intéressant de voir de quelle manière des collectifs s'emparent de sujets, débattent, peuvent ne pas être d'accord, et finalement arrivent à trouver une voie de passage pour porter un projet collectif. Et je trouve que, à l'image de ce qui ne se passe pas aujourd'hui dans la société, c'est quelque chose d'assez singulier, parce que finalement c'est une activité politique, enfin une activité démocratique qui engage des gens pour des raisons qui les regardent, enfin, je veux dire, ils viennent donner du temps à une mutuelle de manière bénévole. Moi, je trouve ça remarquable que des gens aient envie de donner du temps pour se mettre au service de leurs collègues quand c'est des enseignants, mais au final, au service de la société. Parce que quand on a un centre de santé, il est ouvert à tous, il n'est pas réservé simplement à nos adhérents. Et donc, qu'ils aient envie de s'y impliquer, de donner de leur temps, moi, je trouve qu'être finalement à la coordination, à l'impulsion de ça, c'est extrêmement passionnant et enrichissant.
4: Il y a un rôle plus large que si c'était une entreprise, mais est-ce qu'on gère un groupe comme celui-ci, un très gros groupe, justement comme une entreprise? Est-ce qu'on prend les décisions de la même manière? Est-ce qu'on décide de la stratégie de la même manière? Ou c'est complètement différent?
8: On est à la fois une entreprise et à la fois un mouvement. Un mouvement social, parce que le mutualisme, en tout cas dans la fonction publique, est né juste à l'après-guerre. Nos organisations sont nées aux côtés de la sécurité sociale. Il y avait un grand élan de solidarité, de besoin, de remettre sur pied celles et ceux qui étaient blessés, qui étaient en mauvais état, en mauvaise santé. Et finalement, ça a créé un mouvement très solidaire, très humaniste, très universaliste, finalement à l'image des valeurs portées par la sécurité sociale dès sa création. Et donc, oui, c'est une entreprise, enfin, on est une entreprise de 10 000 salariés, on doit faire quelque chose comme 4,5 milliards d'euros de chiffre d'affaires. Et en même temps, on est une société de personnes. C'est-à-dire qu'on ne rémunère aucun actionnaire. L'argent que nous confient nos adhérents est exclusivement destiné à leur rembourser des soins, à leur proposer des services, à innover, à faire de la prévention. Et donc, on a à la fois les contraintes d'une entreprise, mais toute la liberté de se dire que finalement, notre action, elle dépend de notre organisation démocratique. Ce sont les adhérents en Assemblée Générale qui décident de mettre la priorité sur tel ou tel aspect. Et donc, c'est extrêmement passionnant parce que le champ des possibles est tellement large qu'il faut arriver à prioriser et à structurer un vrai projet.
4: Vous avez justement, par cette forme, par ce profil, initié ce qu'on ne voyait pas entre des entreprises. Vous avez créé des alliances avec vos concurrents qui sont devenus des partenaires. Eux, ce sont des entreprises purement privées qui n'ont pas justement cette vision que vous avez. C'est ça qui a fait que vous avez un petit peu dépassé les limites pour avoir un fonctionnement, qui soit un peu plus au service de l'autre.
8: Alors, principalement, nos partenaires, ce sont aussi des mutuelles. Principalement. Mais finalement, avec l'évolution de la protection sociale dans la fonction publique, c'est-à-dire la généralisation des contrats collectifs obligatoires, comme dans le privé il y a une dizaine d'années, aurait pu amener, d'ailleurs l'a fait parfois, le secteur à rentrer dans une forme de concurrence mortifère où chacun essayant de battre l'autre s'affaiblisse mutuellement. Et moi, ma conviction très tôt, c'était de me dire chaque fois qu'une mutuelle va rentrer en confrontation directe avec une mutuelle, les deux vont s'affaiblir. Et pour moi, ça fait le lit des assureurs privés lucratifs, des assurtech qui se développent aussi beaucoup dans la période. Et donc, de manière un peu plus conceptuelle, l'idée, c'était d'appliquer les principes du mutualisme aux entreprises, c'est-à-dire faire à plusieurs ce que seul on aurait du mal à faire. Pour le dire autrement, j'ai eu l'occasion de lire des études d'éthologie qui dit qu'il y a une deuxième loi de la jungle, et que la loi de la jungle, la vraie loi de la jungle, c'est la loi de la coopération. C'est-à-dire que dans la nature, les espèces qui survivent, ce sont les espèces qui coopèrent et qui s'entraident. Et donc, c'est ce qu'on a fait finalement à l'intérieur de la sphère mutualiste. Et aujourd'hui, tous les partenariats qu'on a noués nous ont permis de remporter les appels d'offres auxquels nous avons candidaté, ce qui est finalement une grande satisfaction pour nous de voir que ces principes-là s'appliquent et se vérifient même au niveau des entreprises.
4: Il faudrait peut-être presque les faire sortir de ce secteur-là, cette autre loi de la jungle.
8: Je pense que la coopération n'est pas privatisée par le monde mutualiste. Beaucoup d'entreprises d'ailleurs coopèrent et créent de la valeur ajoutée à leur coopération parce qu'elles additionnent des talents, des compétences, des visions, des savoir-faire. Et plutôt que de se systématiquement se dire qu'il faut qu'il y ait un gagnant et un perdant, je pense qu'on peut gagner, on peut être tous gagnants quand on met les moyens justement pour regarder le marché, les offres ou la concurrence d'une manière un peu différente.
4: Vous êtes un grand observateur, évidemment, du secteur de la santé. J'aimerais savoir ce que vous avez vu, ce qui vous inquiète pour la santé de demain. On le sait, et ce n'est pas encore dans notre culture. On est dans une santé qui guérit, on n'est pas dans une santé de la prévention, alors que c'est ce vers quoi il faudrait qu'on aille. Qu'est-ce que vous voyez, vers quoi on va dans ce secteur-là?
8: Bon, je crois qu'on est condamné à aller vers la prévention. On voit qu'aujourd'hui, le soin est de plus en plus coûteux. D'ailleurs, tous les ans, lorsque se négocie le PLFSS, chacun dit que les coûts de la santé augmentent, il y a une dérive des dépenses, parce que la technicité des pratiques augmente, parce que l'IA, les robots qui permettent de faire des opérations incroyables, mais qui coûtent une fortune, les traitements contre le cancer, les maladies chroniques, il y a une inflation des coûts, mais parce que la recherche aussi avance. Et donc, on est dans une société du curatif. Je pense que moi, une des manières de décélérer sur la sans abaisser le niveau d'excellence de notre monde de la santé, mais de se dire qu'en fait, il y a plein de maladies, plein de situations qui sont évitables. Parce qu'on connaît mieux, finalement, les facteurs qui créent certaines pathologies, parce qu'on est capable d'avoir une action populationnelle, c'est-à-dire d'envoyer les bons messages, les bons dispositifs aux bonnes personnes. Il faut à la fois faire de la prévention en grand public, les grands messages de santé publique sur les 10 000 pas, les 5 fruits et légumes, mais il faut aussi arriver à cibler les personnes qui ont des besoins spécifiques parce que des conditions de vie particulières. Et ça, aujourd'hui, on commence à le faire, mais ça nécessite aussi des moyens et donc réallouer sans doute une partie de l'argent public sur ou privé d'ailleurs, parce que nous-mêmes nous faisons de la prévention, mais arriver à avoir une action qui soit véritablement efficace et ciblé pour s'éviter ça. Il y a aujourd'hui des aides qui sont extrêmement précieuses de la part de la médecine prédictive, de la part de l'intelligence artificielle qui permettent sur des masses de data absolument colossales de tirer des spécificités, de voir des besoins qu'on n'observait pas jusque-là. Et donc ça nécessite aussi à la fois de s'intéresser bien évidemment à tout ça, mais de ne jamais perdre de vue que des gestes simples, une activité physique, une alimentation saine sont aussi des facteurs et des leviers d'une bonne santé, et ça, c'est un investissement pour toute une vie.
4: Vous avez d'ailleurs créé des programmes.
8: Absolument.
4: Le sport, dans cette optique. Justement, on est en année présidentielle. Qu'est-ce qui vous préoccupe à un an de l'échéance et qu'est-ce que vous aimeriez voir proposé par les candidats pour améliorer ce secteur-là dans un contexte budgétaire qui est extrêmement compliqué?
8: Alors aujourd'hui, quand on regarde les travaux que mènent les sondeurs, la santé arrive au rang 1 des préoccupations des Françaises et des Français. Et la santé est un sujet qui n'est jamais abordé par les politiques dans quelques débats que ce soit, à l'Assemblée ou ailleurs. Alors à l'Assemblée pendant le PLFSS, et l'objectif c'est de faire des coupes pour que ça coûte moins cher.
4: Voilà, à chaque fois c'est les coupes.
8: Le budget, la question budgétaire est importante, mais elle prend toute la place. Aujourd'hui, on se focalise moins sur l'état de santé des Françaises et des Français, sur le monde dans lequel on aimerait vivre collectivement, que sur notre capacité à le financer. Et donc, effectivement, si la santé est au rang des préoccupations, on ne regarde la santé que comme un coût. D'ailleurs, l'éducation, la fonction publique ou les services publics dans leur ensemble ne sont regardés que comme un coût. Trop de fonctionnaires, trop de vacances, trop coûteux. On ne se pose pas la question de savoir à quoi servent les services publics, ce qu'ils représentent, à qui ils se destinent. Et donc, quand vous avez pour seul outil qu'un marteau, tout ressemble à un clou. Et quand votre seul outil, c'est le spectre budgétaire, tout ressemble à un coût. Et donc voilà, c'est une mécanique assez redoutable, parce que quand on est la même jeune, en fait, on est à cheval entre deux mondes, la santé et l'éducation. Mmh. Santé et éducation, c'est le ciment de notre société. La santé de la population et l'éducation à la citoyenneté. Et aujourd'hui, quand vous regardez ça comme un coût, évidemment, le projet politique ou le projet de société est quand même singulièrement gommé par cette approche budgétaire.
4: Alors justement, je vous dis, est-ce que vous attendriez finalement une proposition? Mais ce que vous me répondez, c'est que c'est la façon dont on voit les choses aujourd'hui. On a l'impression qu'on réussit plus à en sortir de ce discours politique-là. Est-ce que c'est encore le rôle des politiques ou finalement des actions comme les vôtres à travers la MGEN? Est-ce que c'est plutôt l'action des patrons, l'action de ces initiatives-là qui vont changer la société? D'ailleurs, dans un récent sondage, la population reconnaît que les patrons sont finalement extrêmement utiles à la société, qu'ils ont une opinion positive, ce qui n'était pas le cas quelques mois avant. Est-ce qu'on s'est rendu compte que finalement les initiatives les plus efficaces viennent des patrons?
8: Alors peut-être qu'aujourd'hui, je ne sais pas si on peut le dire de cette manière-là, mais il y a une forme de désamour des Françaises et des Français pour, je ne sais pas si c'est la chose politique, mais en tout cas pour les politiques, assurément. Et donc aujourd'hui, l'action politique est limitée par le fait qu'il y a une forme de moindre légitimité des politiques à l'action. De mon point de vue, les politiques ont trois caractéristiques qui leur permettent de faire. C'est l'inscription dans le temps long, la légitimité à agir et la capacité à agir. Quand on voit l'inscription dans le temps long, finalement, quand vous passez votre temps à regarder votre cote de popularité ou le baromètre de satisfaction, on ne peut pas dire que vous portez le regard très loin. Quand l'abstention... Pardon. Quand l'abstention devient un peu la règle, finalement, votre légitimité à parler au nom des gens que vous êtes supposés représenter est affaiblie. La manière dont se passent les débats à l'Assemblée nationale sont quand même assez parfois catastrophiques. Et puis, pour le coup, la question budgétaire limite la capacité d'action de l'État.
4: Sûr.
8: Regardons maintenant les entreprises. L'inscription dans le temps long, quelle que soit votre activité, il y a une réglementation, la RSE, les impacts, les externalités négatives, tout ça amène les entreprises à adopter finalement des principes et des politiques pour lutter contre le réchauffement climatique, contre le carbone, la production de carbone. Et finalement, mécaniquement, vous avez forcément un prisme de temps long. La légitimité à agir. Malgré tout, aujourd'hui, vous avez des salariés qui veulent mettre du sens à leur activité. Vous avez des clients, des adhérents qui veulent consommer de manière plus vertueuse. Et puis surtout, quand vous êtes dans l'entreprise, vous dégagez des bénéfices. Et donc, vous avez une capacité d'agir. Après, encore faut-il le vouloir. Mais vous regardez Michel-Édouard Leclerc sur la question du pouvoir d'achat. on peut dire ce que l'on veut, mais il agit concrètement tous les jours pour que les Françaises et les Français se nourrissent, s'habillent, consomment moins cher. Vous avez d'autres patrons qui décident de s'engager pour telle cause ou telle cause. Enfin, c'est aujourd'hui, le patron est sans doute moins regardé comme quelqu'un qui a eu l'œil rivé sur le résultat économique. Il doit l'avoir mécaniquement, obligatoirement, parce qu'il a la responsabilité d'emploi d'un secteur économique, mais il est aussi intéressé par la chose sociale, par la qualité de vie au travail, par la protection sociale, par l'habitat. Enfin, quand vous mettez en place du télétravail, et donc vous dites aux gens, vous pouvez travailler de chez vous, vous ne pouvez pas vous désintéresser de la manière dont les gens sont logés. Et donc tout ça, pour moi, c'est comme si on revenait sur les entreprises, vous savez, du 19e, la sidérurgie, les grandes entreprises, qui offraient des vacances, l'école, le transport, l'économat.
4: Qui prenaient tout en main, finalement.
8: Exactement.
4: Ouais.
8: On revient à cette forme-là, le paternalisme en moins, la responsabilisation en plus.
4: Et la confiance, finalement, exactement, revient de cette façon-là, moins de discours et plus de solutions, plus d'actions. On va passer à la photo tout de suite.
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4: Je demande à chacun de mes invités de venir avec une photo. Vous avez choisi de nous donner celle-ci. Expliquez-nous pourquoi vous avez choisi cette photo.
8: Alors, j'aime bien celle-ci parce qu'elle correspond à un événement qu'on organise plus ou moins régulièrement, d'ailleurs qu'on appelle la conférence des territoires. Et on réunit une grande partie de nos militants pour parler de projets. Et donc, pour moi, cette photo symbolise deux choses. Le collectif, c'est-à-dire la capacité à rassembler de la diversité géographique, mais aussi culturelle, de parcours, d'avis, d'opinions, et autour de ça, arriver à se focaliser autour d'un même projet pour se forger un plan stratégique. Et moi, je trouve ça riche parce qu'aujourd'hui, quand vous regardez les débats, plus personne ne veut débattre.
4: Non.
8: Vous voulez juste avoir raison. Et donc, c'est très difficile aujourd'hui. Il y a un refus de l'altérité, l'autre est vu comme quelqu'un qui peut vous nuire, et il n'y a aucune culture de la nuance. Et je trouve que dans des organisations comme la MGEN, et ce n'est pas la seule, mais on arrive à faire vivre ces éléments-là d'écoute de l'autre, de nuance. Et donc c'est important parce que je considère que la démocratie, si elle ne fait pas preuve de nuance, qu'elle n'accepte pas l'altérité, elle ne peut pas fonctionner. Alors nous sommes des petites démocraties, mais nous sommes quand même des démocraties. Et puis j'aime bien parce que je fais partie finalement d'un collectif. J'ai une responsabilité particulière, c'est-à-dire que apporter une vision, proposer une stratégie, mais elle n'est pas décidée seule. C'est-à-dire que je ne suis pas celui qui dit on fait comme ça et puis c'est tout. Non, c'est partagé. On partage le sens de l'action, on partage les finalités et finalement ça amène à bouger des lignes, à amender, à enrichir. Et je trouve que ce processus itératif de construction de projet est extrêmement intéressant.
4: Donc diriger ces collectifs.
8: Diriger ces collectifs.
4: Quoi qu'il arrive, c'est la remontée terrain, oui. Et c'est ça.
8: Et ça n'enlève rien à votre responsabilité, à votre rôle, que d'écouter et que d'associer.
4: On va passer à la fin de l'émission.
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4: Oui, parce que le temps passe extrêmement vite. Alors, je vais vous poser une dernière question, Mathias Savignac. On l'a dit, vous êtes président de la MGEN, vous êtes président du Conseil de la Fondation de l'Avenir, vous êtes président de Vive Invest. Vous venez aussi d'être nommé à l'Ordre National du Mérite. Qu'est-ce qui fait pour vous votre plus grande fierté ?
8: Je mentirais si je disais qu'il n'y a pas une part d'ego qui se dit « Ah, c'est sympa, quelqu'un s'est dit que c'était une bonne idée, que finalement l'action que je peux parfois initier amène quelque chose ou crée quelque chose pour une entreprise ou pour la société. Mais, » Mais en fait, je la reçois parce que toutes celles et ceux qui m'entourent, qui travaillent avec moi, par leur travail, par leur action, vous permettent aussi d'être un peu plus dans la lumière ou parfois d'être finalement plus visible par l'action que collectivement on arrive à mener. Parce que, je ne sais pas si la question du leadership, mais en tout cas, la responsabilité aussi du dirigeant, c'est de communiquer, de faire savoir, de valoriser. Et donc finalement, c'est à la fois une distinction individuelle, parce qu'on a tous notre propre singularité, mais c'est aussi une reconnaissance collective de l'action qui est menée au sein d'une entreprise ou d'une mutuelle.
4: La reconnaissance d'un fonctionnement qui réussit, finalement.
8: Aussi, sans doute, oui. Enfin, je l'espère, en tout cas, parce qu'on défend ce modèle-là, et peut-être sans doute pas assez, parce que finalement, souvent, quand on regarde une mutuelle, on se dit, c'est un truc un peu du passé, ils sont bien sympas avec leur truc, là, mais quand même, tout ça n'est pas très sérieux. Ben, on peut montrer, en fait, qu'on peut avoir 10 000 salariés, gagner des contrats collectifs, face à des assureurs privés et qu'on n'est pas moins bon, pas moins efficient, tout en finalement cultivant un certain nombre de valeurs de solidarité, de démocratie, c'est pas antinomique du tout.
4: Une toute dernière question, que diriez-vous à un jeune qui vous dit « dans la vie, mon ambition, c'est ça, c'est de diriger un grand groupe, de prendre des décisions, d'avoir une vision de l'avenir ». Qu'est-ce que vous lui diriez aujourd'hui ? Qu'est-ce que vous lui conseilleriez ?
8: Moi, je lui conseillerais... Enfin, déjà, je trouve que c'est très bien que des gens aient envie, finalement, de s'engager, de prendre des responsabilités, de vouloir finalement présider à l'avenir, à la destinée d'une entreprise, d'une mutuelle. Simplement avoir à l'esprit que seul on peut pas. Et donc il faut aussi savoir s'entourer. Moi j'estime que j'ai réussi à m'entourer de personnes de grande valeur qui sur bien des domaines sont bien meilleures que moi. Et c'est très bien de savoir s'entourer de gens qui sont meilleurs que vous dans certains domaines. C'est même essentiel. Et je leur dirais donc d'être attentif à ça aussi, à celles et ceux qui vous entourent, parce que seul vous pourrez faire des choses sans doute, mais pas donner sa pleine mesure à finalement cette richesse collective.
4: Merci beaucoup d'être venu dans cette émission, Mathias Savignac.
8: Merci à vous, Sandra.
4: Ravi de vous avoir reçu dans Leadership. 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Tous les lundis, 12h30 sur BFM Business. Très bonne journée.
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16: Bonjour, le temps était orageux ce matin en Bretagne avec ces nuages repérés au-dessus de la cité corsaire à Saint-Malo par exemple, ou en face de Saint-Malo à Dinard, où l'on relevait déjà à 8h du matin près de 20 degrés, une ambiance orageuse qui va se dissiper en Bretagne et qui va se décaler vers la région Normandie. Je vais vous en reparler dans un instant. C'est vrai que lorsque l'on regarde l'animation satellitaire et l'éco-radar, hein, on voit bien sur nos cartes météo le passage de ces averses de pluie, donc localement assez soutenues. On retrouvera d'ailleurs dans l'après-midi cette ambiance orageuse, je le disais à l'instant, plutôt vers la Normandie, mais aussi entre France et Espagne, au-dessus des Pyrénées ou encore vers le Mercantour, c'est-à-dire la partie sud des Alpes, avec une averse orageuse, voire même un vrai orage. Hein. Donc de beaux grondements, de tonnerre partout ailleurs, du soleil, quelques nuages. Attention sur le littoral, on peut se retrouver avec des bancs de brume et de brouillard. Les températures de 21 à 35 degrés, l'anticyclone qui arrive, l'épisode caniculaire qui est confirmé pour les prochains jours et le risque de feux de forêt qui redevient très important, y compris sur des territoires situés bien plus au nord. Vigilance renforcée, niveau élevé pour le risque de feux de forêt aujourd'hui entre la Vendée et les Deux-Sèvres.

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1: C'est le temps des grandes manœuvres dans la beauté. Les enjeux, atteindre la taille critique, innover, s'assurer marge et création de valeur. Pourtant, le mariage entre l'Américain Estée Lauder et l'Espagnol Puig n'aura pas lieu. Estée Lauder maintient le cap sur sa restructuration, de quoi rassurer d'ailleurs les actionnaires. Franck Bénard, directeur général pour la France et le Benelux, est dans Iconic Business. Quelle place pour le marché français? Quel segment privilégié? Le pari de la longévité aussi pour Estée Lauder. Qu'en est-il? On le saura dans quelques instants. Dans un instant également, les aspirations des ultra-riches. Comment ils redessinent les grandes tendances du luxe. Anne-Laure Colsi, vice-présidente exécutive de Capgemini Invent, sera dans Iconic Business. C'est Iconic Business, bienvenue. Franck Bénard, vous êtes le directeur général France et Benelux pour le groupe Estée Lauder. Bonjour.
2: Bonjour Madame Aubert.
1: Créer un géant de la beauté haut de gamme pour concurrencer L'Oréal, c'était pas assez convaincant?
2: Écoutez, cela montre au minimum que le marché est très très dynamique. Vous le disiez en introduction. Les familles respectives se sont remerciées des discussions constructives. Le sujet est clos. Et finalement, désormais, nous concentrons sur notre stratégie, la stratégie Beauty Reimagine.
1: Exactement, revoir ses ambitions et surtout poursuivre le redressement qui a été engagé. Un groupe a remodelé Estée Lauder, notamment en termes d'image et de positionnement.
2: Écoutez, nous travaillons aujourd'hui sur le redéploiement de cette stratégie et plus exactement, nous appuyons sur trois piliers qui sont nos trois piliers de croissance. Nous insistons sur le recrutement de nos nouveaux consommateurs. Nous accélérons notre capacité à innover. Et enfin, nous accélérons la présence des marques sur chacun de nos marchés. Donc, il est vrai que tous ces investissements contribueront à la notoriété et à l'image du groupe Estée Lauder. Il n'en reste pas moins que le groupe Estée Lauder, vous le savez, s'appuie sur un portefeuille de 23 marques. Parmi ces marques les plus puissantes du secteur, les marques iconiques, des marques comme Estée Lauder, Jo Malone London, Tom Ford, qui bénéficient d'une image formidable, mais aussi des marques plus pointues, plus expertes.
1: Notamment.
2: La Mer, Le Labo en fragrance, The Ordinary, extraordinaire en soins, ou encore en make-up Too Faced.
1: Du haut de gamme, c'est ça l'enjeu. On sait que l'Europe et le Royaume-Uni constituent des marchés plus difficiles où il y a déjà une offre importante en beauté haut de gamme. Est-ce que pour vous, ça limite les perspectives de croissance ou c'est justement les enjeux de lancement à privilégier, justement ce haut de gamme?
2: Oui, alors l'avantage de notre groupe avec ses 23 marques, c'est d'être capable de répondre à tous les positionnements.
1: Oui.
2: Et ce haut de gamme fonctionne tout autant s'il est bien exécuté que des produits et des catégories plus accessibles. Nous pourrons en reparler tout à l'heure. Sur le haut de gamme, c'est votre question. Le consommateur est de plus en plus informé et dans ce cadre-là, de plus en plus exigeant. Et oui, en fragrance, les parfums d'exception, Le Labo, Frédéric Malle, édition parfum Frédéric Malle ou Kilian Paris sont des réponses que le groupe offre aux consommateurs avec pour point d'ancrage, le consommateur au cœur de notre stratégie et la qualité d'expérience dans les magasins au cœur de notre stratégie.
1: Des lancements premium à favoriser, ça porte la dynamique, ça recoupe ce que vous dites. Frédéric Malle, c'est un positionnement de parfum de niche, c'est ultra dynamique à l'heure actuelle, ça porte la croissance du segment. Le parfum, c'est à la fois la force et le poids sur le marché français.
2: Alors, vous connaissez le marché du parfum français, ou du marché français, c'est-à-dire vous avez une dynamique portée par les parfums d'exception, mais qui ne représente que 10% du secteur en général des parfums. Donc, à nous d'adresser le gros du marché, et là aussi, dans notre portefeuille, Tom Ford, la gamme Signature, ou Destin de Balmain, très récemment, a montré que dans le secteur du prestige aussi, parce qu'il y a la taille du marché, le marché français est le deuxième plus gros marché de parfums dans le monde. Donc à nous de jouer sur les deux pivots, le parfum d'exception et ce qu'on appelle chez nous en interne le parfum de prestige, qui offre ici des masses et de la volumétrie beaucoup plus importantes.
1: L'enjeu sur le marché français, notamment, ça correspond à votre périmètre, c'est aussi d'apporter une image plus haut de gamme à ce groupe Estée Lauder, très américain. Est-ce qu'il y a un enjeu d'alignement d'image? Il faut donner des réponses spécifiques. Quelles sont les particularités du marché français?
2: Il y a deux questions dans votre question.
1: Oui, tout à fait.
2: Donc, notre enjeu n'est pas en France d'apporter une amélioration de l'image, parce que la qualité de perception de nos marques, vous savez que le groupe Estée Lauder est spécialisé, dédié, on dit, nous sommes un pure-player cosmétique, donc ça nous permet de bénéficier d'une image extraordinaire, d'une qualité de service, d'innovation, de créativité.
1: Un ADN cohérent.
2: Qui nous permet d'avoir cette image très haut de gamme. Il est vrai que la présence, oui, plus de présence, est souhaitée, puisque le marché français est pour le groupe Estée Lauder, dont la plupart ne savent pas d'ailleurs que c'est un groupe international et américain, eh bien oui, notre ambition, c'est de construire plus de présence, plus de présence en distribution, plus de présence en médias. Nous allons accélérer très fort nos investissements médias, et aussi plus de présence dans le quotidien des Français, des Françaises, c'est-à-dire en créant de la proximité, de l'intimité. On parle de l'intimité, on parle d'acculturation, effectivement, de nos marques, et ça nous amène à créer des partenariats qui nous permet de rentrer dans le...
1: Donc il y a un enjeu de notoriété quand même.
2: Absolument, un enjeu de notoriété qui fait qu'il y a quelques temps, avec Kéliane, nous étions à Cannes. Hier soir, au Zénith, nous accompagnions Marine, l'ancienne gagnante de la Starac. La semaine prochaine, Doja Cat soutiendra à Paris, sur les Champs-Élysées, Mac, dans le cadre d'un nouveau lancement. Donc vous voyez que le partenariat fait partie de notre stratégie de communication pour, vous l'avez raison, continuer à grandir en notoriété.
1: Ça passe aussi par un portefeuille et un panel d'expérience. C'est à ça que ça correspondait, le lancement de l'atelier ?
2: Très bonne question, je vous remercie. Oui, l'atelier parfum montre premièrement l'esprit extrêmement entrepreneurial de l'entreprise. Et vous l'avez noté, une entreprise américaine qui investit en France son centre mondial de recherche en parfum et considère donc le marché français comme marché hautement stratégique. Et oui, le fait d'avoir un centre de recherche d'innovation à Paris nous permettra de répondre à cet enjeu de créativité, d'innovation et d'agilité pour répondre rapidement aux nouveaux besoins de nos consommateurs.
1: Est-ce qu'il y a des lacunes sectorielles ou de gamme à combler? C'est un enjeu à l'échelle du groupe. Est-ce que c'est un enjeu en France et au Benelux?
2: La fragrance. La fragrance n'est pas une lacune, mais c'est une opportunité extraordinaire pour ce qui nous concerne, sur un marché qui représente 55, 56, 57% de nos affaires, de continuer à grandir pour imprimer un groupe qui, dans sa part de marché, va grandir les années qui arrivent.
1: Donc c'est aller chercher de nouvelles licences, développer de nouveaux produits?
2: C'est au premier chef développer notre portefeuille. C'est un portefeuille aujourd'hui qui a un potentiel formidable. Des marques comme Le Labo, Frédéric Malle, Tom Ford, Jo Malone sont sur des niveaux de distribution très limités, encore avec une image très forte, mais un niveau de notoriété là aussi à développer, ce qui veut dire que le potentiel de nos marques, soit iconiques, soit émergentes, est formidable et nous permet aujourd'hui d'envisager des années à venir prometteuses.
1: Et d'aller chercher justement, de capter les consommateurs à haut revenu et aussi de rajeunir le public cible?
2: Oui, le portefeuille nous le permet. Là, je peux parler du soin. Notre marque extraordinaire, nous avons deux marques aujourd'hui qui bénéficient des nouvelles tendances de soins avec des positionnements prix plus accessibles, The Ordinary et Dr Jart plus dans l'industrie des marques coréennes, nous permet aujourd'hui d'adresser des positionnements prix qui sont certes plus accessibles.
1: Et donc pour vous aussi, la longévité, ça fait écho, c'est un potentiel sur lequel surfer, et quelle légitimité vous pouvez apporter?
2: La longévité intéresse tout le monde. Elle nous intéresse.
1: L'offre, la demande, les clients, les marques, tout le monde.
2: C'est multidimensionnel, c'est multigénérationnel. Cela fait 17 ans que nous avons commencé notre étude sur nos travaux sur la longévité. que nous travaillons sur ce qu'on appelle, je vais être un tout petit peu technique, les sirtines, qui sont des enzymes qui travaillent sur la régénération cellulaire, et que depuis nous possédons une technologie qui nous permet de travailler sur le vieillissement de la peau, sur la régénération cellulaire. Déjà en 1992, lorsque nous avons lancé Advanced Night Repair, à cette époque ça s'appelait Night Repair, nous lancions déjà ces produits anti-âge qu'on appelle qui travaillent sur la vitalité de la peau. Aujourd'hui, aux États-Unis, nous sommes en partenariat avec 3 universités, Berkeley, MIT et Harvard, avec l'Institut de longévité, et nous travaillons sur cet aspect. Aujourd'hui aussi, à Londres, vous pouvez aller au Longevity Skin à Harrods, découvrir pour la marque Estée Lauder notre centre de longévité. Et ici en France, notre dernier lancement Renutrive intègre notre dernière innovation qui, en l'occurrence, adresse le secteur de la longévité.
1: Donc ça se joue sur le terrain de l'innovation face à un L'Oréal notamment. Il y a la question des batailles de données, des lancements et

0: face à un marché qui évolue très rapidement. Et donc, cette flexibilité...
1: Où il y a de plus en plus d'acteurs.
0: Où il y a de plus en plus d'acteurs, où l'émergence des marques et des compétiteurs accélère grâce à la digitalisation de la communication et de la distribution. Et l'enjeu de notre transformation, c'est un enjeu d'innovation et d'agilité pour répondre effectivement à ces contraintes ou à ces opportunités, finalement, parce qu'on les considère plus comme des opportunités.
1: On a commencé à en parler, mais quel segment fonctionne le mieux sur le marché français, plus largement sur le marché européen ? Le parfum est une chose, quels sont les autres où il y a cet énorme potentiel de croissance encore ? Ce qu'on dit le marché saturé, mais finalement, les croissances sont encore énormes.
0: Oui, peut-être que en fait, on essaye maintenant d'avoir des analyses granulaires de la chose. C'est-à-dire que dans le secteur du parfum, les parfums d'exception ont une croissance à deux chiffres. Dans le soin, l'anti-âge fonctionne fort. Les produits les plus accessibles bénéficient aussi, et nous y participons sérieusement, à une croissance à deux chiffres. En maquillage, aujourd'hui, les marques digital natives ont une croissance aussi à deux chiffres. Too Faced participe à cette croissance. Donc l'analyse, elle est plus granulaire. Dans ce qu'on appelle les sous-catégories, vous y trouverez forcément des sources de croissance. Aujourd'hui, les crèmes teintées fonctionnent plus que les fonds de teint. Vous voyez, donc c'est cette analyse un peu plus fine que, pour le coup, notre capacité à comprendre ces attentes des consommateurs nous permet aussi de réagir. Fait particulier, le groupe Estelle a son propre retail. Donc nous opérons en France, vous parliez de la France, nous opérons aujourd'hui en France 59 points de vente en propre. Oui. Ça nous offre cette opportunité de comprendre le client, d'être en relation directe, et c'est ce qui caractérise aussi le groupe Estée Lauder vis-à-vis de nos concurrents.
1: Et donc, avec cette envie de pousser la notoriété et la visibilité, ça veut dire, j'imagine, plus de points de vente, de 59 à combien l'objectif, il est lequel ?
0: Oui, nous continuons notre développement. Ça montre là aussi à nouveau l'esprit entrepreneurial. Récemment, nous ouvrions une nouvelle boutique Tom Ford, une nouvelle boutique Kilian, une nouvelle boutique Balmain. Et si vous voulez, pour vos téléspectateurs, aujourd'hui, je vais vous annoncer l'ouverture d'une nouvelle marque et d'une nouvelle boutique. Dans le Marais, dans quelques semaines, nous ouvrirons notre première boutique The Ordinary. Donc c'est attendu très très fort. Donc vous voyez que le développement continue. Et encore de nouvelles boutiques à venir.
1: Et donc ces boutiques, et notamment cette boutique dans le Marais, elle va plus loin que le point de vente. Il y a une expérience autour.
0: Absolument.
1: Parce que c'est ça qu'il faut apporter maintenant.
0: Absolument.
1: Finalement.
0: Nous avons un concept en interne, nous appelons ceci le high touch. Ce qui caractérise le point commun de toutes les marques du groupe Estée Lauder, c'est le high touch. C'est-à-dire ce service très haut de gamme, spécifique, personnalisé, que vous pouvez offrir chez Bobby Brown, chez MAC, chez le Labo, chez Frédéric Malle, etc. Donc effectivement, aujourd'hui, si vous voulez être en situation de vendre des produits d'exception, alors il faut offrir une expérience d'exception. Et dans les boutiques Kilian, vous vous y asserrez à un bar, vous découvrirez des fragrances et tout le parcours olfactif. Vous apprendrez, vous vous ferez séduire par la marque et effectivement, vous découvrirez toute la gamme de Kilian.
1: Et donc, à chaque fois, la déclinaison, elle se fait sur une expérience d'une marque propre au sein de ce portefeuille Estée Lauder, ou alors on peut imaginer quelque chose de plus important, un flagship qui pourrait réunir toutes les expériences Estée Lauder.
0: C'est une question que nous avons en interne très fréquemment, bravo. Et aujourd'hui, nous privilégions, parce que les marques sont singulières, ont une identité extrêmement forte. Donc aujourd'hui, nous privilégions ce qu'on appelle les points de vente monomarques.
1: Pour correspondre à ce discours de marque, à ce positionnement, à cet ADN à chaque fois avec une clientèle. L'enjeu pour Estée Lauder, mais on l'a vu pour d'autres marques, on en parlait la semaine dernière, entre autres avec Lancôme, c'est de séduire une clientèle plus jeune. Est-ce que les lancements de produits aujourd'hui, et notamment sur la longévité, l'enjeu est là, c'est la Gen Z qui dépense beaucoup pour sa salle de bain ?
0: Pas nécessairement. C'est-à-dire que l'enjeu, c'est pour le coup, avec un portefeuille multi-marque, multi-circuit, multi-positionnement, cette profondeur offre l'opportunité, c'est ce qui offre cette trajectoire pour ce qui nous concerne extrêmement claire et confiante pour les années à venir, c'est d'être capable d'adresser avec toutes les marques et tous nos positionnements des besoins très différents et très complémentaires. Donc oui, Too Faced, The Ordinary va adresser la Gen Z, mais Supreme, la nouveauté qui arrive,

0: pour Estée Lauder va possiblement adresser ce qu'on appelle les ageless, par exemple. En tout cas, peut-être, possiblement, une clientèle un tout petit peu moins jeune. Donc, et qui a aussi un pouvoir d'achat forcément intéressant. Si vous lancez le nouveau sérum Advanced Night Repair, par exemple, oui, effectivement, vous aurez aussi possiblement une clientèle qui a besoin de réparation cellulaire.
1: Merci beaucoup Franck Bénard, directeur général France et Benelux pour Estée Lauder. Merci d'avoir été dans Iconic Business cette semaine. À présent, quelles sont les envies des ultra-riches, leurs aspirations, alors qu'on ne cesse de parler, et encore à l'instant, de longévité et d'arguer que le luxe ne se possède plus, mais qu'il se vit. Éclairage avec Anne-Laure Colsi, vice-présidente exécutive de Capgemini Invest. Et donc Anne-Laure Colsi, vice-présidente exécutive de Capgemini Invent, nous a rejoint. Bonjour.
2: Bonjour Audrey.
1: Les enseignements et les résultats de la nouvelle édition de cette étude dédiée aux tendances de consommation des clients fortunés. Vous nous rappelez le panel et le niveau de fortune ?
2: Alors cette année, on a la chance d'avoir pu interroger 5800 personnes fortunées à travers le monde, de toutes générations confondues, hommes et femmes. Et la particularité, c'est qu'on en a une petite moitié, soit 2600, qui sont les fameux ultra high net worth, donc les personnes qui ont plus de 30 millions de dollars de revenus disponibles et qui correspondent peu ou prou aux VIC des maisons de luxe. Donc 2600, c'est une belle cohorte.
1: Oui, en effet. Et donc, on parle véritablement d'ultra-riches et de l'aspiration, des aspirations de ces ultra-riches. La précédente édition voyait déjà le poids du voyage, du moment à vivre, de la transmission au-delà du produit, avec toujours, encore et toujours, cette obsession de l'exclusif.
2: De l'exclusif, c'est toujours le cas, du sur-mesure poussé à l'extrême, c'est-à-dire vraiment sur le ressenti et le besoin personnel. Mais la petite particularité cette année, et on le pressentait déjà l'année dernière, c'est qu'on a l'univers de la beauté, donc au sens le plus large, qui comprend la partie expérience, tout ce qui est wellness, spa, traitement, qui maintenant est passé en pole position et la catégorie préférée de ses clients fortunés en termes de consommation de luxe avant même le voyage et l'hospitalité.
1: Bon, vous en aviez marre de nous entendre parler de longévité, c'est raté parce que ce sera encore le cas, parce que ça fait partie vraiment de la première ligne.
2: Exactement. Ils ont cette recherche, cette quête perpétuelle, à la fois par de la consommation de produits, donc là on pense à des produits cosmétiques ou même à des produits, on en reparlera, mais plus technologiques autour de la beauté, mais également de l'expérience autour du bien-être au sens large, de la longévité, du fait d'investir sur soi-même, finalement, qui devient la niche de consommation numéro un de ces clients.
1: Ouais, parce qu'en fait, c'est un vrai changement structurel pour le luxe. Des clients qui demandent des comptes, d'ailleurs, aux maisons de luxe, ils peuvent se le permettre, avec notamment le retour à la promesse originelle du luxe, qui est celle de qualité.
2: Exactement. Ça, c'est plutôt quelque chose qu'on attendait un peu moins, si je peux dire. On voit que trois quarts de notre panel considèrent, parmi ses clients très fortunés, que le luxe doit quand même rester un produit dans une logique d'investissement. Un produit d'achat, finalement, avec une forme de rationalité. Et donc, ces clients-là nous disent, attention, un luxe éphémère, non pas par l'expérience, mais par un produit qui pourrait être un peu à la mode, dans l'air du temps, mais pas suffisamment qualitatif et qui ne dure pas suffisamment, c'est quand même un carton rouge. Et il y a vraiment cette réponse, peut-être cette réaction à l'inflation qu'il y a eu et à la perte de cohérence à la valeur perçue du produit. Là, les clients nous disent clairement la valeur durable d'un produit est clé pour nous et ça porte évidemment beaucoup de choses derrière. C'est la sensibilité au service client, au service après-vente, à la qualité de la relation avec une maison pour en faire des magic moments, même au-delà des moments de transaction. C'est-à-dire que je veux être traité comme un client privilégié et exclusif dans ces moments de relation avec une marque, avec une maison, qui ne sont pas des moments d'achat. Donc ça, le client est très sensible à cet aspect en termes de qualité de la relation pour être fidèle.
1: Vous les attendiez autant sur ce point-là ? Parce qu'on a l'impression que ça correspond pas, ou on se doute pas que ça corresponde autant à leurs attentes.
2: C'est pour ça que je vous dis que c'était plus surprenant. Mais finalement, nous, la lecture qu'on en fait, c'est de se dire que c'est pas parce qu'on a un client extrêmement fortuné.
1: Oui.
2: Qu'on a une vision de l'achat et de la consommation du luxe complètement hors sol et déconnectée d'une forme de réalité sur la promesse qui est attendue. Donc le service après-vente est très important. La qualité de la relation à la maison dans la durée, je dirais, en dehors des moments de consommation est absolument clé, donc tout ce qui va être fait pour animer ses clients, et également ce fameux enjeu du real luxury, donc ce qu'il y a derrière, c'est la revente, la réparation, le recyclage, donc on voit qu'on touche à tous les enjeux de sustainability, sont aussi présents en toile de fond. Quand on nous dit des produits durables, des produits de qualité, c'est évidemment parce qu'il y a aussi cette exigence très profonde d'être irréprochable dans cette industrie sur la protection de l'environnement, les méthodes de fabrication et la transparence qu'on peut mettre derrière.
1: Vous parlez d'exigences, en fait on a presque cette impression de retour aux sources, parce que la promesse d'une relation augmentée aussi en boutique physique et innovation, en fait il y a une demande de reconnexion ou de lien renoué en boutique, en physique.
2: Exactement, et pour moi, vraiment, c'est la meilleure nouvelle. Je trouve vraiment que c'est une très bonne nouvelle, parce qu'on a appelé ça la revanche du retail. Pourquoi revanche ? C'est vrai qu'on sort d'une phase, on va dire, de 2 décennies à peu près, où tous les investissements, nous on le voit en tant que partenaire de ces maisons, étaient portés sur des enjeux de pure relation à distance, technologie, capacité d'activation très fine de la relation client, mais vous voyez, sur du marketing, de l'activation distancielle. Et le client nous dit, attention, moi, ce qui m'intéresse le plus aujourd'hui en termes d'innovation, c'est véritablement la boutique, c'est le lieu de vente. Et on voit que pour 3 clients sur 4, la boutique doit devenir un lieu de destination. C'est-à-dire vraiment un lieu dans lequel je vais prendre plaisir à vivre une expérience, même si je n'ai pas particulièrement une idée en tête de ce que je souhaite acquérir à un moment donné. Donc ça revalorise évidemment à la fois le lieu. Je parlais d'un sanctuaire il y a quelques temps, mais aussi la relation avec le conseiller et l'ensemble des personnes qui incarnent la marque en boutique. Et pour les marques, ce que je trouve très intéressant, c'est cette logique de se dire que c'est pas non plus un retour au retail d'avant, c'est un nouveau retail, on appelle ça l'ère du commerce immersif. Il va falloir proposer autre chose, quelque chose de profondément technologique, même si elle doit rester invisible, mais de très moderne en tout cas. Et donc ce que ça veut très clairement dire, c'est que la boutique devient le nouveau laboratoire d'innovation des marques.
1: D'autant qu'il ne s'agit pas, le retail comme on l'a connu, d'une relation verticale ni uniquement transactionnelle, parce qu'il y a derrière l'élévation du luxe, c'est quoi, un luxe transformatif ?
2: Le client, ce qu'il nous dit dans ce panel, c'est évidemment, on parle de consommation, mais il y a cette petite phrase un peu « Dis-moi comment tu consommes, je te dirai qui tu es ». La consommation de luxe particulièrement devient éminemment identitaire. Et c'est vrai pour les clients fortunés. On cherche une forme de développement personnel, d'amélioration, si j'ose dire, de soi-même, de connaissances. Ça peut être avec un ancrage culturel, ça peut être par la promesse d'une maison sur son héritage.
1: Il y avait initialement la question de s'offrir un statut, l'affichage extérieur, mais là, en fait, tout est reporté sur soi et c'est à l'intérieur que ça doit se passer.
2: Exactement. 81% de notre panel nous dit très clairement que leur consommation de luxe s'inscrit dans leur bien-être, la connexion à leurs émotions et le développement de leur passion. Donc évidemment, il faut sortir du registre de la transaction dans ce cadre-là, et il faut apporter une réponse à la hauteur de ce désir très profond de luxe transformatif.
1: On en a beaucoup parlé, tout ça passe par une approche globale, par la tech, l'ultra-personnalisation, ce sont des prérequis. Je voudrais qu'on termine avec quelque chose un peu plus étonnant, mais finalement qui boucle avec le principe extrême d'exclusivité. Repousser les frontières des territoires du luxe au sens propre, ça paraît plus anecdotique, mais toujours l'idée d'être les premiers. Il y a des envies d'ailleurs, mais vraiment d'ailleurs, de la part de ce panel.
2: Exactement. Alors, ce sont des questions ouvertes. Oui. Donc, c'est la surprise. C'est l'effet de surprise pour nous aussi quand on découvre les réponses. Et parmi les choses très surprenantes qui impactent particulièrement, on va dire, les territoires du voyage et de l'hospitalité, on a eu de nombreux répondants qui nous ont parlé de voyages dans l'espace, de découverte des fonds sous-marins, de voyages dans des territoires extrêmes aussi, les déserts, les pôles. Donc on voit toujours ce retour aussi finalement à l'être humain qui reste un explorateur et qui a envie de s'élever là encore par des destinations inexplorées. C'était amusant, mais à l'échelle, donc on n'est pas sur un signal faible. Dans ces nouveaux territoires d'exploration, on a vu aussi deux autres choses arriver assez massivement. La première, c'est la longévité, vous en avez parlé, mais une forme de longévité assez surprenante, puisque ce n'est pas seulement par le bien vieillir ou le bien-être dans le temps, ça va très loin sur de la performance et du biohacking.
1: Oui.
2: En termes d'innovation, on a par exemple 2/3 des Japonais qui nous disent déjà être très intéressés et concernés par l'exploration des technologies de biohacking pour pouvoir vivre plus longtemps.
1: Oui, comment j'agis concrètement sur le vieillissement ?
2: Exactement. Et la dernière, c'est la robotique. Alors, le signal est un petit peu plus modeste en termes de chiffres, puisque c'est plébiscité par 25% de notre panel. Mais dans la mesure où les robots humanoïdes ne sont pas encore une technologie mature existante, moi, je le lis à l'inverse. Déjà, 25% l'attendent, quelque part, finalement. Je suis persuadée que les prochaines années, ce chiffre va encore croître. C'est là encore particulièrement vrai en Asie, hein, où le signal est très fort, ils sont à plus de 30%. Et là, on se parle d'une robotique qui n'est pas un advisor, un conseiller sur son téléphone mobile. On se parle vraiment d'un compagnon robot, dont j'ignore évidemment la forme qu'il pourra prendre, mais à la fois pour un relais physique d'accompagnement, mais également un relais cognitif, de manière, là encore, à vivre mieux, accompagné, plus longtemps, et d'avoir une forme de relation privilégiée qui pourrait aussi se déporter sur ce type de technologie. Et c'est le luxe pour eux.
1: Bon, c'est assez complet, assez étonnant parfois, mais finalement, il y a encore des aspirations et ça va dessiner les contours et les tendances du luxe à venir. Merci beaucoup Anne-Laure Colsier, vice-présidente exécutive de Capgemini Event, d'avoir été dans Iconic Business, le luxe par BFM Business. 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
11: Bonjour, bonjour et bienvenue dans La France à tout pour réussir. Chaque semaine, vous le savez, un concentré d'économie positive sur BFM Business. Et cette semaine, nouvelle émission spéciale. Nous sommes à Marseille, précisément à la friche La Belle de Mai, un ancien site industriel. On a produit ici du tabac pendant de très nombreuses années. C'est désormais un lieu culturel. Ces troisièmes rencontres, eh bien, elles sont l'occasion de découvrir de nombreuses marques du Made in France, mais aussi, on le voit sur les stands qui m'entourent, du Made in Marseille. C'est aussi une journée de réflexion sur l'avenir économique du pays. Pourquoi faut-il retrouver plus d'industrie? Comment envisager les transmissions d'entreprises qui seront très nombreuses en France dans les prochaines années? Ou encore, peut-on continuer à développer des services en France à l'heure de l'IA et des chatbots? De tout cela, eh bien, on va parler avec mes invités, Clémentine Colin-Richard, qui incarne la quatrième génération à la tête de Paraboot. C'est la célèbre marque de chaussures produite en France, dans l'Isère précisément, depuis 1908. On en parlera aussi avec Hugues Soupary qui s'intéresse lui aussi à la transmission. Il rachète depuis quelques années des marques du patrimoine industriel comme le maroquinier Boinet, la distillerie Brana ou encore les montres Péquinier. Et puis avec Dominique Russo de La Massif, on parlera justement de l'importance de maintenir et de développer des services clients en France. Mais tout d'abord, eh bien, je vais retrouver Olivier Robert. C'est le patron de Sacré Français qui organise ses troisièmes rencontres du Made in France, ici à Marseille. Allez, on est passé en extérieur. Nous sommes donc à la friche La Belle de Mai. Pas de doute, avec le Mistral, avec le soleil, on est bien à Marseille. Bonjour Olivier Robert.
12: Bonjour.
11: Vous êtes le fondateur de Sacré Français qui organise ses troisièmes rencontres du Made in France, donc ici à Marseille. Changement de lieu. Pourquoi ce lieu symbolique? C'était un lieu industriel, c'est devenu un lieu culturel. Pourquoi ce choix pour l'édition 2026?
12: Alors, nous avions besoin de place. Déjà, c'était important. Et je souhaitais qu'on soit dans un lieu chargé d'histoire industrielle. Donc, nous sommes dans les anciennes manufactures Seita, l'endroit où ils chargeaient les camions pour par toute la France.
11: Et alors donc ici, combien de décideurs, combien de personnes pour cette édition 2026?
12: Alors, nous attendons 400 personnes qui arrivent de toute la France. Nous avons des gens qui arrivent de Lille, de Strasbourg. C'est vraiment un événement national qui commence à prendre de l'ampleur.
11: Et on parle de quoi? C'est quoi les thématiques qui émergent chez les acteurs du Made in France en cette fin de printemps 2026?
12: Alors, il y en a une première qui est la France face à nos essentiels. Se nourrir, se loger, se soigner, s'habiller. Savoir comment on peut reprendre notre souveraineté. Ça, c'est un élément fondamental. La réindustrialisation, évidemment. Alors, la réindustrialisation, c'est un mythe, sauf si on dit, est-ce qu'on peut réindustrialiser avec de l'innovation? L'IA, le produit, des innovations auxquelles on n'imagine pas encore. Et aujourd'hui, les entrepreneurs français ont beaucoup d'idées.
11: Alors donc, il y a des ateliers, il y a des conférences, et il y a donc aussi des entreprises du Made in France et du Made in Marseille. Il y a eu une labellisation qui a été créée, je crois, en 2024, fabriquée à Marseille. Et certains sont là pour montrer l'importance, certes, de produire en France, mais de produire aussi dans des grandes métropoles.
12: Exactement. Le label fabriqué à Marseille il y a 2 ans. Il y a un peu plus de 200 labellisés aujourd'hui. Et il y a une quinzaine de représentants qui sont là avec la ville de Marseille, qui est partenaire de l'événement.
11: À cette occasion, à l'occasion de ces rencontres 2026, vous publiez un baromètre avec les chambres de commerce et d'industrie. Qu'est-ce qu'il ressort sur l'état d'esprit des entrepreneurs français?
12: Alors, on a été obligé de le relire 2 fois tellement on était surpris des résultats. Le premier constat, c'est que les entrepreneurs ont la foi, ont le moral et ont l'envie et disent « Nous, on est confiants dans l'avenir du Made in France et de l'industrie française. »
11: Malgré l'économique, malgré le géopolitique?
12: Exactement. Exactement. Ils ont aussi évoqué le fait que c'était pas toujours évident de fabriquer en France, ça c'est sûr, mais ils trouvent des solutions et on connaît des entreprises qui ont trouvé des solutions, par exemple, en produisant en masse, en étant accompagnés financièrement, en produisant en masse et qui ont réussi à faire baisser leurs coûts.
11: On pense à Guillaume Gibaud du Slip français, par exemple.
12: Exactement, ou à Bioceptile. Absolument. Qui a fabriqué la brosse à dents à moins de 1 euro.
11: Oui, voilà. On est dans les conditions du direct, on est toujours à la friche de mai. Et les enseignements autres de ce baromètre, alors, c'est quoi les difficultés quand même, les freins que rencontrent les entrepreneurs?
12: Alors, il y a 2 gros freins. Il y a le frein au financement, c'est-à-dire l'accompagnement financier est compliqué. Et d'ailleurs, je le disais, nous n'avons pas de banque aujourd'hui ni d'organismes financiers qui viennent et qui ont décidé de venir échanger. Et puis le deuxième, évidemment, c'est les charges, les lois et la lenteur de l'État face à l'industrialisation.
11: Et quels sont les messages que portent les entrepreneurs, que vous portez aussi à moins d'1 an de la présidentielle? Laissez-nous faire, c'est un petit peu le mot d'ordre que l'on entend, nous, dans toutes les délocalisations que l'on fait et sur nos plateaux. Foutez-nous la paix et laissez-nous faire.
12: Alors, c'est exactement ça. était écrit « Laissez-nous bosser ». C'était clairement ça. Et effectivement, ils ont plein d'idées, des TVA réduites, ils proposent des choses. Mais le maître mot, c'est « Laissez-nous bosser ».
11: Un mot encore, donc, évidemment, sur Sacré Français. C'est ce que vous avez fondé il y a quelques années. C'est une agence. Quelles sont les principales missions de cette agence qui est donc l'organisateur aussi de ces rencontres du Made in France?
12: Alors, Sacré Français est une entreprise à mission, déjà. Et notre mission, c'est d'aider les entreprises françaises à réussir avec notre compétence qui est la communication, le marketing et l'achat média. Voilà. Nous avons aussi une deuxième compétence qui est la formation. Nous sommes certifiés Calliope et nous aidons donc les entreprises à se former et à évoluer grâce à nos formations.
11: Un mot encore d'un invité d'honneur, d'un témoin qui sera là dans l'après-midi, c'est Christopher Pratt, le navigateur. Quelle est l'importance de l'avoir ici et quels sont les messages ou les parallèles que vous voulez porter avec les entrepreneurs?
12: Alors Christopher Pratt tout de suite m'a dit, tu sais, le nautisme, ce que je fais, c'est made in France. Il y a la French touch dans le nautisme. Donc, je vais venir en parler. Et puis, le deuxième, c'est de dire comment garder le cap en face aux incertitudes. Et là, il y a un parallèle énorme avec les entrepreneurs.
11: Bon, donc évidemment, c'est un peu loin, mais est-ce qu'une édition 2027 est déjà dans les tuyaux?
12: À 99,9%, je pense qu'on n'y échappera pas. Et puis en fait, c'est tellement un bonheur de le faire et d'avoir tous ces gens qui sont là que c'est à peu près évident.
11: Un tout dernier mot sur la transmission qui est un thème important pour cette édition 2026. On en parle avec nos invités dans quelques petits instants. Pourquoi vous avez voulu mettre la transmission parmi les sujets les plus importants?
12: Parce que dans la transmission, il y a deux axes. Il y a la transmission familiale. J'ai rencontré énormément d'entreprises qui ont des difficultés à transmettre à leur famille. Et donc, certaines l'organisent bien, d'autres pas. Donc ça, c'est un vrai sujet. Et puis surtout, la cession d'entreprise et le rachat d'entreprise, qui n'est pas naturel en France. On a plutôt tendance à créer des entreprises. Et moi, je pense qu'il faut absolument réussir à faire comprendre aux entrepreneurs qu'ils doivent racheter des entreprises plutôt que de les créer, sachant qu'une sur deux d'ici 2030 devrait être reprise et que ça va être certainement une catastrophe.
11: C'est gigantesque, voilà. C'est un sujet majeur pour l'économie française.
12: Absolument.
11: Olivier Robert, merci. On va justement beaucoup parler de transmission avec mes deux prochains invités dans un instant. Il y aura Clémentine Collin-Richard de la marque Paraboult, mais aussi Hugues Sous-Paris qui reprend de très nombreuses marques du patrimoine industriel français. Et on va donc en effet parler de transmission d'entreprise avec les deux invités qui m'ont rejoint ici à l'intérieur. On est à nouveau à l'intérieur de la friche La Belle de Mai. Bonjour Clémentine Collin-Richard.
13: Bonjour Jérôme.
11: Vous êtes l'administratrice de la société Richard Pontvert qui englobe notamment les célèbres marques Paraboult, Paraboult Pro et Galibier. On en reparle dans un petit instant. Je vous présente également Hugues Sous-Paris. Bonjour.
14: Bonjour.
11: Vous êtes à la tête, alors plus spécifiquement, de l'entreprise, du groupement Maison et Manufacture qui regroupe quelques belles marques du patrimoine industriel. Lesquelles?
14: Tout à fait. Péquinier, Maison Brana et Maison Boinet. Donc Péquinier qui fait des montres, Maison Brana qui est une distillerie au Pays Basque et Maison Boinet qui fabrique des ceintures et de la petite maroquinerie.
11: On reparlera de toutes ces belles entreprises dans un petit instant. Je vous redonne le micro, Clémentine, pour parler donc de cette entreprise Paraboult. Elle a été créée en 1908 par vos arrière-grands-parents. Je crois qu'ensuite il y a eu votre grand-père Julien, votre père Michel, et donc vous incarnez vous la quatrième génération. Avec il y a votre frère et votre sœur aussi au sein de l'entreprise.
13: Une entreprise familiale. Tout à fait.
11: Et alors ces transmissions, donc en 118 ans, elles se sont faites de manière naturelle, simple, ou c'est plus compliqué que cela?
13: Alors, déjà, il a fallu un créateur. Donc, je remercie quand même mes arrière-grands-parents d'avoir pris le manche. Alors, autant Rémi
11: et Julienne,
13: ouais. Qui voilà. Portent quand même le deux noms aujourd'hui, ouais, sur notre entreprise. Donc, c'est une certaine fierté. Après, je pense qu'à l'origine, on ne se posait pas la question. Hein. C'était vraiment de père en fils. Donc, mon grand-père Julien. Et puis, ça s'est repassé avec mon père. Je pense que cette passation a été une transmission un peu différente. Il faut se remettre dans le contexte des 70, 80, ces chocs pétroliers, ces dévaluations du dollar et du yen, c'est l'arrivée aussi des socialistes au pouvoir avec une redéfinition du code de travail et c'est la fin des 30 glorieuses, donc quand même aussi un certain nombre de banques qui coupent les vivres. Et là, ça ne s'inventait pas d'être un chef d'entreprise et mon père est le premier à avoir fait des études. Donc la transmission était peut-être logique de père en fils, mais je pense que les compétences qu'avait développé mon père en allant à l'école, à l'ESSEC en particulier, ouais, était nécessaire pour un chef d'entreprise. Et écoutez, concernant la quatrième génération, alors la transmission patrimoniale est faite. On est très impliqués, nous, aujourd'hui, dans le conseil d'administration, la quatrième génération au complet. quelle en sera la suite. Nous, on a fait déjà un premier pas, c'est qu'on a décidé que l'opérationnel, ce n'est pas nous qui l'assumerions. On a embauché pour ça, il y a un peu plus de 7 ans maintenant, un directeur général, Eric Forestier, à qui on a confié ce quotidien.
11: Et parce que vous ne vous sentiez pas les épaules pour le faire, vous aviez le patrimoine, vous aviez les gènes, mais peut-être pas l'opérationnel. Comment ça s'est passé dans votre esprit, la fratrie qui est donc la quatrième génération?
13: Alors, je ne sais pas si on a un parcours aussi simple de la décision. Moi, j'ai travaillé plus de 17 ans dans le groupe, mon frère aussi, ma sœur jamais. Ce qui nous a beaucoup réunis, c'est ce patrimoine familial dont vous parlez, mais c'est aussi l'histoire de la famille. Et malheureusement, un coup qui nous est arrivé avec papa, qui a eu un grave accident il y a 13 ans, qui a été mis en dehors de la gouvernance, qui, heureusement pour nous, est toujours là. Et donc, en fait, on a dû prendre le manche. Voilà, on a dû prendre le manche, on a dû prendre des décisions. Mais rapidement, on s'est rendu compte que si ça nous animait, cette transmission, cette pérennisation de l'entreprise, c'était pas forcément d'avoir les deux mains dans le cambouis, que le côté aussi macro, prendre de la hauteur et décider sur les 3, 5, 10 ans, 20 ans prochains, était plus qu'intéressant pour nous.
11: Est-ce que la vente à un tiers, à un groupe autre, elle s'est posée, ou est-ce que ça a été une nécessité presque morale de reprendre pour vous, votre frère et votre sœur, cette entreprise?
13: Alors, je vous remercie, Jérôme, parce que c'était une question qui est épineuse, hein, souvent dans les entreprises familiales, particulièrement dans la nôtre. Mon père a été sollicité à quelques reprises. Il a toujours écarté. Et il nous a toujours dit, moi, c'est pas ce que je souhaite faire. Et donc, il est encore avec nous aujourd'hui. Il est président du conseil d'administration. Et on respecte cette décision. Et donc, pour l'instant, en tout cas, voilà, on est d'accord pour pas vendre, pour continuer. Après, j'ai pas créé, j'ai hérité. C'est pas toujours le plus facile. Et moi, mon bâton de maréchal, c'est de transmettre. Alors, à ma famille, ça serait super. Et pour des années encore. Mais si à un moment donné, on doit être conscient qu'on est dépassé, ou que ça ne nous amuse plus, ou qu'on n'a pas les compétences. Je dois m'assurer que la pérennité de l'entreprise passe avant tout. Donc ça sera peut-être avec la famille Richard, je le souhaite, mais peut-être dans d'autres circonstances.
11: On reparlera des chiffres clés et de la production. On rappelle que c'est en Isère. Je crois qu'on ne l'a pas dit, c'est en Isère. On en reparle dans un petit instant. Hugues, je vous redonne le micro. Donc là, vous, on n'est pas dans la transmission familiale, on est dans de la reprise. Pourquoi ces reprises? Dans quel secteur vous avez voulu le faire? Et surtout, est-ce que c'était des entreprises qui étaient en difficulté ou pas? Quelle était votre mission quand vous les avez reprises en 2021 et 2023?
14: Alors la mission de Maison et Manufacture, c'est justement d'assurer une transmission d'entreprises qui n'ont pas de transmission familiale, ou qui n'ont pas de transmission tout simplement dans des groupes industriels, parce que ce sont des entreprises qui sont peut-être un petit peu trop petites, qui n'ont pas encore fait le chemin vers le fait d'être une entreprise désirable. Et donc l'idée, c'est de reprendre des petites entreprises qui ont des belles marques, qui ont une vraie histoire, qui ont un vrai savoir-faire en France, donc qui créent, qui fabriquent en France. Et donc on s'est restreint chez Maison et Manufacture à deux thématiques, qui est ce qui se consomme ou ce qui se porte. Et donc on a cherché des entreprises dans ces thèmes-là. Pourquoi ? Parce que moi j'ai un passé industriel dans le B2B et dans le gouvernement.
11: Hologramme.
14: Voilà. Et que j'avais envie d'avoir affaire à des vrais gens, d'avoir affaire à des gens qui ont des passions pour leur métier. Et c'est ça qui m'animait en créant le groupe Maison Manufacture.
11: Et c'est pour vous une deuxième carrière presque, après ces 25 ans passés chez Hologramme, devenu Souris. Voilà. Est-ce que c'était une deuxième carrière? Et peut-être le besoin de remettre un peu de sens, comme vous le disiez, avec des gens qui produisent vraiment avec cette aventure Maison et Manufacture.
14: Alors il y avait déjà beaucoup de sens chez Souris.
11: Évidemment.
14: Parce qu'en fait on créait, on fabriquait en France. On était parmi les seules entreprises en France à créer des produits de masse qui étaient vendus aux Chinois.
11: Ouais.
14: Donc c'est quand même
11: périodes, ça semble super bien.
14: C'est super bien et c'est donc une vraie entreprise, des vrais gens. Bon, sauf que on s'adressait à des gouvernements, on s'adressait, nos clients étaient soit des grands groupes, soit des gouvernements. Et donc j'avais envie de retrouver un petit peu plus de sens en fait dans l'activité commerciale et dans la relation avec le client. C'est ça qui m'a animé. Et donc c'est pour ça qu'on a choisi des thématiques très simples, après avoir été dans la high tech, rester dans des choses qui se portent, qui se consomment. C'est très simple, c'est facile à comprendre comme métier.
11: Et qu'est-ce que vous apportez à ces maisons? C'est quoi? C'est du savoir-faire en termes de marketing, de force de vente, d'export? C'est quoi les missions que vous vous fixez, et quel est le bilan que vous en faites 3 ou 5 ans après les reprises?
14: Alors ce qu'on amène au niveau donc du petit groupe de personnes qui est au niveau maison et manufacture, parce qu'en fait le gros du travail est fait dans chacune des maisons. Mais disons le groupe aide justement sur le plan financier déjà par un apport de
15: 20 millions d'euros, je crois.
14: En tout, entre le rachat des maisons et les investissements qui ont été faits, on est à peu près sur une vingtaine de millions d'euros sur l'ensemble des trois maisons. Sur le refinancement derrière, on est aux alentours d'une dizaine de millions. Et donc le groupe amène du savoir-faire au niveau financier, au niveau juridique, au niveau innovation, au niveau stratégie et au niveau marketing. Voilà, c'est ça les fonctions qui sont regroupées, qui sont mutualisées sur les trois maisons. Alors le bilan, c'est encore jeune puisque les trois maisons sont dans le groupe depuis 3 ans à peu près, 4 ans pour Pékinier. Et donc on est à des niveaux en fait de maturité un petit peu différents. Ça a aussi dépendu du niveau de maturité des maisons dans lesquelles on est rentré. Chez Pékinier, on est en croissance très significative depuis un an et demi maintenant. L'année dernière, on a fait 25% de croissance. Là, cette année, notre budget, c'est 50% de croissance. On est dans le budget à mi-année, ce qui est pas mal.
15: C'est pas mal.
14: Surtout dans un marché qui est le marché de la montre de luxe, qui est quand même un marché en récession aujourd'hui. Chez Brana, on est là en phase en ce moment de redéfinition des produits. On a développé 3 nouveaux produits. On a changé complètement l'image de marque. Mais on tient à garder l'ADN. Ce qui est vraiment important chez Maison et Manufacture, c'est de garder l'ADN des maisons, qui n'est pas toujours ce que la maison est devenue. Parce que parfois, comme vous le disiez, au début d'une maison, il y a toujours un entrepreneur, il y a toujours un créateur. Et donc, toute une période de ces maisons un peu traditionnelles, ça a été une période de créativité, une période d'innovation, qui parfois ont été perdues au fur et à mesure, parce que c'est devenu des maisons traditionnelles, ce qui n'était pas au début. Et donc, nous, on essaye de redonner, si vous voulez, le côté innovation, création, prise de risque, qui avait été perdu au fur et à mesure dans ces maisons.
15: Les chiffres clés, Clémentine, vous redonne le micro du côté de Richard Pontvert et des marques Paraboot. Combien de chiffres d'affaires, combien de salariés ?
13: Eh bien, écoutez, on vient de passer un premier cap des 30 millions d'euros. Donc, on est vraiment très fiers de toute l'équipe, dont c'est 150 personnes sur le site de production, dont une centaine en fabrication, mais bien sûr aussi 60 personnes dans nos réseaux de boutiques. On a une trentaine de boutiques en France, sans compter à travers le monde.
15: 120 000 paires de chaussures produites chaque année.
13: Oui, ça, c'est notre fierté.
15: Et d'export.
13: Voilà, ça, c'est notre fierté de produire 120 000 paires de chaussures cousues norvégiens dans notre atelier en Isère,
15: qu'on a construit en France.
13: Un peu plus, disons. Alors, 80% de nos collections sont françaises. Le reste, soit parce que les savoir-faire n'existent plus, malheureusement. Donc, c'est l'été, on est à Marseille. Je vais pouvoir parler de la chaussure bateau, de le mocassin été. Voilà, c'est des cousus humains. Aujourd'hui, c'est plutôt en Italie, en Espagne, au Portugal. Donc, on travaille avec des partenaires de longue date là-bas. Et sur l'export, écoutez, oui, on a toujours une grosse proportion à l'export, mais qui s'accélère depuis la Covid, où tout le monde cherche un produit avec un ADN fort. Mon arrière-grand-père, c'était une chaussure égale une vie. Donc, on est connu pour durer 10 ans, 20 ans, 30 ans et plus contre bon soin, avec une chaussure qui est réparable.
15: Mais un peu cher, c'est vrai, entre 300 et 600 euros, je crois, la paire, c'est ça ?
13: Oui, on parle d'à peu près de 500 euros en prix moyen. Alors, c'est un investissement. D'ailleurs, beaucoup de nos clients nous parlent de ça, investissement. Mais si vous le divisez par 10 ans, pour faire simple, 50 euros par an pour une paire de chaussures, je pense qu'on a un bon rapport qualité-prix.
15: Il nous reste un peu plus d'une minute. Vous participez tous les deux donc à la table ronde transmission d'entreprise, préserver les savoir-faire, les emplois et l'avenir des territoires. Les principaux messages que vous allez porter, je commence avec vous, Hugues.
14: Alors moi, j'ai un message qui me paraît important, c'est que quand on reprend une entreprise, on reprend essentiellement des collaborateurs. Ouais. Et si les entreprises sont à un certain niveau de stagnation, c'est que probablement, on n'a pas toujours les collaborateurs qui sont les bons à la bonne place. Et donc, je pense qu'il serait très important qu'il y ait une espèce de moratoire quand on reprend une entreprise au niveau des collaborateurs, qu'on puisse dire à l'État, voilà, nous, on s'engage à ne pas détruire d'emplois. On s'engage même à créer des emplois. Mais laissez-nous tranquilles, laissez-nous jouer sur qui on garde, qui on ne garde pas, qui on embauche pendant 3 ans sans payer systématiquement des pénalités considérables quand on veut se séparer d'un collaborateur qui fonctionne
15: le
14: pas bien.
15: Laissez-nous travailler, on vient d'en parler avec Olivier Robert. Je crois que c'est un leitmotiv des entrepreneurs. En quelques secondes, Clémentine Colin, Richard, sur les messages que vous portez à cette table ronde sur les transmissions d'entreprise.
13: Alors, nous, sur la transmission, et je vais rejoindre un peu ce que dit Hugues, c'est qu'en fait, nous, c'est une famille. On parle de la famille Paraboot, et c'est pas tant les actionnaires, c'est les collaborateurs, c'est les clients, c'est les fournisseurs. Et en fait, on est responsable d'un écosystème, et donc la transmission va aussi par la pérennisation, un, de l'entreprise, mais deux, de cet écosystème. Et ça, pour moi, c'est une vraie dépendance. Et la variable d'ajustement, par contre, chez nous, elle ne peut pas se faire à travers la masse salariale.
15: Ouais, je comprends. Merci beaucoup pour vos témoignages. Merci beaucoup, Clémentine. Merci beaucoup, Hugues. On va poursuivre cette émission avec une autre thématique qui est à l'honneur lors de ces rencontres du Made in France ici à Marseille. C'est celle de la France des services. Je retrouve Dominique Russo de La Massif pour nous en parler. On termine en effet cette émission avec Dominique Russo. Bonjour.
16: Bonjour Jérôme.
15: Vous êtes directeur expérience sociétaire et client à La Massif. Alors on va parler, puisque c'est vous qui avez co-organisé cette table ronde sur la France des services, on va en parler, mais d'abord les grandes données généralistes de La Massif. Combien de chiffres d'affaires, combien de sociétaires?
16: D'accord. Alors La Massif est une mutuelle d'assurance qui fait partie du secteur de l'économie sociale et solidaire, qui a été créée en 1960 et qui aujourd'hui comprend 6,4 millions de sociétaires pour 12 000 collaborateurs et un chiffre d'affaires qui tangente les 8 milliards d'euros.
15: Alors, dans la table ronde où vous étiez, une des phrases que vous souhaitiez dire, c'était « Les services doivent être ancrés sur notre sol et sont un outil indispensable de la performance et de la souveraineté économique ». Est-ce que c'est dans l'air du temps quand on parle de d'IA et de chatbot ?
16: Oui, absolument. Alors, on vient justement d'aborder le sujet lors de la table ronde précédente que j'ai eu la chance où j'ai eu la chance d'intervenir avec Gilles Attaf, président d'Origine France Garantie, et puis Eric Dadian, président de la FRC. C'est un sujet aujourd'hui qui est clé. Alors lorsqu'on parle d'ancrage territorial, lorsqu'on parle de relation client, avant tout c'est la relation humaine qui est au centre de nos enjeux, puisque aujourd'hui La Massif s'est construite à partir de ces territoires. 2/3 de nos équipes sont en relation client, et lorsqu'on interroge nos sociétaires, le premier message qu'ils nous renvoient, c'est oui pour la technologie, oui pour les évolutions notamment liées à l'intelligence artificielle, mais avant tout nous souhaitons une relation humaine de proximité, parce que la sincérité, la confiance et l'authenticité se font à travers la relation humaine et pas à travers de la technologie. C'est d'ailleurs pour cela, Jérôme, que La Massif vient de publier un manifeste autour de l'IA pour avoir une IA éthique qui soit bien au service de la relation de nos sociétaires par rapport à ces enjeux-là.
15: Quand vous dites que c'est à la demande de vos clients, c'était vraiment le moteur numéro un, parce qu'ils en avaient marre parfois d'avoir des centres d'appel, je ne sais pas si c'était les vôtres ou pas, mais dans d'autres pays, ils voulaient vraiment et de la proximité, de la compréhension. C'est ça qui a été votre moteur dans votre choix stratégique?
16: Oui, absolument. Alors il faut savoir que Massif a eu la chance de faire partie des 10 premières entreprises à avoir la certification marque de garantie relation client France, parce que 100% des emplois sont localisés en France. Et aujourd'hui, c'est un vrai défi parce qu'il est très facile de délocaliser un service à l'étranger, y compris dans le monde de l'assurance, où on peut avoir une gestion sinistre qui soit gérée à l'extérieur du territoire. Aujourd'hui, nos sociétaires nous renvoient à nouveau ce message. C'est cet ancrage territorial qui permet de contribuer au développement des territoires, qui est aussi facteur de cohésion sociale. Et ça, c'est important. Et ça correspond complètement aux valeurs de La Massif. Donc, notre enjeu aujourd'hui, c'est de pouvoir utiliser l'intelligence artificielle pour redonner du temps disponible à nos équipes dans le cadre de cette relation humaine.
15: Parce que vous utilisez, ce n'est pas l'ennemi, l'intelligence artificielle, c'est un outil au service et de vos collaborateurs et de vos sociétaires.
16: Absolument, Jérôme, et je pense que c'est un faux combat que de vouloir opposer la technologie par rapport à l'humain. C'est plutôt la technologie au service de l'humain. Et si cette technologie, notamment l'intelligence artificielle, nous permet d'automatiser certains de nos processus, de pouvoir répondre sur des sollicitations sans grande valeur ajoutée.
15: Lesquelles, par exemple? Sur quel processus, par exemple?
16: Vous pouvez avoir des demandes de renseignement très génériques, avoir l'adresse d'une agence de La Massif. Ça, on peut très bien l'automatiser, puis le faire avec des outils tels que l'intelligence artificielle, ce qui permet de redonner du temps disponible à nos collaborateurs qui passeront beaucoup plus de temps en relation client avec cette relation humaine de proximité.
15: Est-ce qu'à La Massif, vous faites figure d'exception quand vous tenez un tel discours, ou est-ce que c'est un discours qui est en train d'infuser, évidemment, dans le monde monde que vous connaissez le mieux, celui de l'assurance.
16: Oui, alors non, c'est un discours qui est en train de s'infuser et on voit finalement que les perceptions évoluent parce que lorsqu'on parle d'intelligence artificielle, aujourd'hui on n'est pas encore arrivé au grand soir, est-ce qu'il existera un jour ? On est encore plutôt orienté sur des sujets d'expérimentation. Donc aujourd'hui on teste beaucoup et on voit très bien que les discours évoluent et qu'aujourd'hui c'est plutôt ce discours hybride de l'intelligence artificielle, oui, pas à n'importe quel prix, pas à n'importe quelle condition, et surtout pour servir la dimension humaine de la relation client et en aucun cas dans une logique d'opposition.
15: On est dans une émission qui s'appelle La France a tout pour réussir. Vous nous avez parlé des territoires. Est-ce que la Massif est présente dans tous les territoires ? Et est-ce qu'il y a des embauches qui vont être faites, et notamment dans tous les métiers de la relation client ?
16: Oui, alors absolument. Alors la Massif rayonne avec 450 agences réparties sur l'ensemble du territoire et de nombreux centres relations clients. D'ailleurs, nous avons ici, à quelques minutes à La Joliette, un centre de relations clients de la Massif qui regroupe une centaine de collaborateurs. Et c'est pour cela que sur le terrain de la relation client, nous avons créé il y a quelques années un CFA, un centre de formation des apprentis, ouais, internalisé, qui nous permet d'accueillir à peu près 300 alternants tous les ans et qui favorise aussi des politiques de reconversion. Et globalement, la Massif, tous les ans, recrute à peu près 1500 collaborateurs. Donc on voit bien que même avec l'arrivée des technologies, nous avons besoin d'avoir des équipes qui soient en relation directe avec nos sociétaires.
15: Donc la France des services a de l'avenir. La France des services a encore tout pour réussir ?
16: Absolument, c'est encore un secteur d'avenir. Et même si nous avons de nombreux défis à relever, notamment un défi générationnel, puisque aujourd'hui on voit l'arrivée de nouvelles générations. Vous savez Jérôme, aujourd'hui dans les entreprises, y compris à la Massif, cohabitent à peu près 4 générations. On en est là, donc ça pose d'autres défis, notamment managériaux. Mais il faut aussi prendre en compte, écouter ce que nous disent les jeunes générations par rapport à ces enjeux d'équilibre vie privée, vie pro, donc un enjeu d'attractivité. Ouais. Et c'est pour cela que la Massif est à l'écoute régulière de ses collaborateurs, comme elle le fait pour ses sociétaires. Donc oui, c'est un secteur d'avenir et c'est un secteur qui permet aussi de voir de très beaux talents s'épanouir.
15: J'aime qu'on termine sur ces messages d'optimisme. Merci Dominique Russo d'avoir été l'invité ici à Marseille de La France a tout pour réussir, spéciale rencontre du Made in France. Merci. Allez, on retrouve le beau soleil marseillais, l'extérieur, pour terminer cette émission spéciale consacrée ici aux 3e rencontres du Made in France à Marseille, avec en plus le drapeau tricolore juste derrière moi. La France a tout pour réussir est diffusée en télé, en radio, le site et l'appli de BFM Business. La semaine prochaine, nouvelle émission spéciale. Nous retournons à Paris, mais nous serons à Vivatech, le grand show annuel de la tech qui se tient depuis 10 ans maintenant. Très bonne journée, très bon week-end et donc à bientôt sur BFM Business.
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21: Oui, je sais, c'est sûr, maintenant, vous ne serez jamais aussi riche qu'Elon Musk. Mais moi, j'ai trois bonnes nouvelles. C'est votre argent, c'est votre week-end et c'est une émission exceptionnelle. Exceptionnelle parce qu'on va revenir sur les événements majeurs, quelle semaine encore, qui ont marqué la semaine sur l'économie, la finance, les marchés, votre argent. Sommaire aujourd'hui, le mot de la semaine qui m'a rendu furieux depuis jeudi, BCE, la question macro à l'économie de Trump. Alors lui, il part en sucette, hein, mais l'économie américaine parvient-elle à... Comment fait-elle pour résister au chaos ? Ben oui. Le chiffre de la semaine, enfin. Enfin, un chiffre. 67,6 ans. Et c'est pas en 2070, comme dit le comité d'orientation des retraites. C'est maintenant qu'il faut travailler 67,6 ans pour toucher sa retraite. Mais vous le savez maintenant, et puis en deuxième partie de l'émission, évidemment, tout ça, vous le savez, on va parler de la bourse, on va parler de cette introduction complètement dingue de SpaceX, hein. C'est fou, fou, fou. Est-ce que c'est une bulle ? On va se poser quand même la question, ça ne veut pas dire qu'elle va exploser. Mais est-ce qu'on a toutes les caractéristiques d'une bulle ? Le top ou le flop, le top 3 des gérants, les actions à acheter ou vendre, mais vous le savez maintenant. Pour une émission exceptionnelle, il faut des invités exceptionnels. J'ai donc le plaisir de vous présenter notre Jedi de l'économie et de la finance. Elle explique avec talent tous les mécanismes de l'économie mondiale. Anna Boeta, merci d'être venue. Vous êtes directrice de la recherche macroéconomique d'Allianz Red. Mais... Quelle période ? Non ?
22: Quelle période ? Quelle période ? Oui, oui, ah oui, oui. Quelle période ? Il faut être économiste de nos jours, oui.
21: Ah bon ? Effectivement. Pourquoi c'est un bon métier, ça ?
22: Bah pour essayer de comprendre le monde d'aujourd'hui, de demain.
21: Mais j'ai l'impression que les économistes, c'est justement ceux qui n'arrivent pas à le comprendre. Mais je me trompe ou pas ?
22: Ben, on essaie toujours de prendre le pragmatisme et on a bien compris sur les dernières années que le pragmatisme ne gagne pas.
21: Ça fonctionne pas très bien.
22: Donc c'est vrai qu'en ce moment, effectivement, depuis la dernière semaine, on est un peu bousculé. On se dit peut-être qu'en fait, le détroit d'Ormuz ne va pas ouvrir d'ici août, en fait. Et voilà, ça va être le monde de demain.
21: Bon, c'est la 39e fois qu'il nous dit que c'est bon, on va avoir un deal.
22: Effectivement, c'est la 39e fois.
21: Il a fini à un cheveu de la première place de notre palmarès de gérant en 2025. Frédéric Rosier, est-ce qu'il sera sur le podium aujourd'hui ? Je rappelle que vous êtes gérant chez Mirabeau France, bravo en tout cas. Les valeurs moyennes n'ont aucun secret pour lui, vous le connaissez sur BFM, il a son rond de serviette. Eric Lewin, vous êtes stratégiste action chez Bourse Direct et vous êtes venu avec un Uber.
23: Non, un G7.
21: Un G7 ?
23: Un G7, ah ouais. G7 à faire.
21: À vos frais ?
23: Mais bien sûr, à mes frais. Qu'est-ce que vous croyez, Marc ? Vous croyez que j'utilise BFM pour gagner de l'argent ?
21: Je vais
23: bénévoles tous ici.
21: Je vais paraphraser Serge Lama, c'est notre ami et c'est notre maître. Dès qu'il apparaît, nous savons tout de suite que c'est lui qui va nous apprendre à être ce que nous sommes.
23: Waouh !
21: Emmanuel c'est bon. Le Chypre.
22: C'est bon.
21: Oh là là. Je suis allé loin, là.
24: Il va falloir que je sois bon. Hein. Pour mériter cette entrée en matière.
21: J'aime bien cette chanson.
24: Ah, j'adore cette chanson.
21: Non, mais Eric va me dire, c'est encore ringard, vous mettez que des
24: Serge
21: trucs.
24: Lama.
23: Ouais. Non, c'est beau, les ballons rouges.
21: Ah bon,
23: rouges.
21: Quand même,
23: mais
21: d'habitude.
23: Bon, non, allez. Ça dépend quand c'est Georgette Le Maire, c'est ringard, Serge Lama.
24: Est-ce que tu as eu des ballons rouges quand t'étais gosse dans ton quartier?
21: De chez Berlouti. Allez, on démarre avec un mot affreux, BCE. God Save the Queen, je ne sais pas si on peut dire ça. La reine Christine a décidé de remonter les taux de 0,25. Tu arrêtes tout à fait juste. Cette décision a été prise à l'unanimité, à la peur de l'inflation, alors que nous avons qu'une baisse des prix de l'énergie due à la guerre en Iran, qu'on lui a déjà expliqué que la hausse des taux n'allait pas ouvrir le détroit d'Ormuz, que la croissance de la zone euro est négative. Moi, ça m'a énervé. Et vous, Anna Boeta ?
22: En fait, ça nous a pas. Est-ce que ça nous a énervé ? Peut-être, parce qu'en fait, en réalité, ils vont devoir baisser les taux en 2027. Mais on sait que c'était une hausse des taux qui était un peu une hausse de l'assurance. Une hausse qui voulait montrer que la BCE sait apprendre de ses erreurs du passé.
21: C'est ça que j'arrive pas à comprendre.
22: Au marché, parce qu'en fait, tout le monde avait peur d'un mouvement un peu triché où on va augmenter les taux un peu trop tard, quand l'économie est davantage plus bas que ce qu'elle est aujourd'hui.
21: Bah, c'est pas un mouvement triché, ça. C'est un mouvement aussi, Christine Lagarde. Elle l'a fait, elle a remonté les taux trop tard après l'Ukraine. Elle l'a fait trop haut et trop longtemps.
22: Après, il faut voir aussi leurs prévisions. Aujourd'hui, effectivement, ils ont des prévisions du prix du pétrole et prix du gaz qui sont quand même 10% plus élevées en fin 2026 et même en 2027 que les économistes. Donc, ils sont quand même plus sur la réserve et sur le fait que, oui, effectivement, aujourd'hui, l'inflation énergétique est là.
21: Ouais, l'inflation énergétique, en remontant les taux d'intérêt.
22: C'est quand même face 60% de la hausse de l'inflation.
21: Je comprends. Face à des entreprises qui sont déjà dans la difficulté, face à une incertitude, face à des prévisions économiques, la Banque mondiale a révisé ses prévisions économiques, elle dit même qu'on pourrait diviser par deux la croissance si le conflit durait. Et en sachant très bien qu'en montant les taux d'intérêt, vous ne faites pas baisser le prix du pétrole.
22: Donc, non, mais on ancre un petit peu plus les attentes d'inflation si jamais les entreprises vont plus loin dans leur désir d'augmenter les prix. Parce qu'aujourd'hui, quand on regarde toutes les enquêtes, la plupart des secteurs, en plus ceux qui sont très intensifs en énergie, comme la chimie par exemple, veulent augmenter les prix bien fortement. Et c'est pareil dans les enquêtes de PMI, des acheteurs. Donc en fait, c'est vrai qu'il y a une volonté des entreprises d'aujourd'hui de pouvoir passer ces hausses des coûts intrants.
21: Mais après, il y a quand même... Elles en ont peut-être besoin. Elles en ont besoin pour restaurer leur marge, pour survivre. Oui, mais donc du coup,
22: c'est là où on se rappelle de 2022. Et ils se rappellent de 2022. Ouais. Et aujourd'hui,
21: mais on n'est pas du tout dans le même contexte qu'en 2022. On sortait du Covid. Il y avait cette inflation par la demande. Il y avait une demande qui était très forte. On n'a rien de tout ça.
22: La demande est quand même résiliente aujourd'hui en zone euro. Si on est en Irlande, au premier trimestre, on avait une croissance de 0,3. Donc, elle n'était pas négative. Bon, elle était faible. Mais je pense aussi qu'il faut se dire combien les États absorbent aujourd'hui sur cette inflation énergétique. Ouais. Aujourd'hui, si on se dit que l'inflation a augmenté de 1,5 point depuis janvier, c'est à peu près 30%. 0,5 point est absorbé effectivement par les gouvernements. Mais c'est bien moins que ce que c'était le cas dans le passé. Donc effectivement, je pense que c'est une à deux hausses, pas plus, avec le risque, effectivement, comme on a vu sur la courbe des taux depuis hier, le 5 ans baisse.
21: Bah, évidemment.
22: Parce que tout le monde price la baisse une fois que.
21: Bah oui, surtout que dès que les taux, le cours du pétrole a baissé, comme il a baissé jeudi et vendredi, les taux rebaissent. Emmanuel Le Chip, moi, ça me rend dingue.
24: Alors, pour se consoler, on peut dire que.
21: Il faut dire que c'est la seule grande banque centrale pour l'instant. Hein,
24: c'est une bêtise, mais c'est une petite bêtise.
21: Non, mais.
24: Par rapport à 2022, en fait, il y a plusieurs aspects. Par rapport à 2022, on se dit que définitivement, ils n'ont rien appris.
21: C'est ça. Ah, ok, d'accord.
24: Qu'en fait, en 2022, on avait. Et encore, en 2022, il y avait deux excuses. La première, c'était on était quand même dans une phase de réaccélération de la croissance. Et deux, on n'avait pas vu d'inflation depuis les années 70. Donc tous les gens qui étaient aujourd'hui aux manettes, que ce soit les gouvernants, les traders dans les salles de marché, les banquiers centraux, on peut leur donner l'excuse de n'avoir jamais su ce que c'était que l'inflation et donc d'utiliser les vieilles recettes. Oui. Bon voilà, là aujourd'hui, il n'y a pas cet argument. On est plutôt en phase de décélération. On a un choc pétrolier, donc il faut quand même arrêter
21: De délirer.
24: Faire des montagnes.
21: Ah, et surtout, on n'a pas de choc de gaz.
24: Attendez, Détroit d'Hormuz fermé. Le pétrole à $90 le baril, mais combien 86. De fois on a eu du pétrole à $90 le baril sans avoir aucune fermeture du détroit d'Hormuz.
21: Ça veut dire que quand il va rouvrir, les courbes vont s'effondrer.
24: Mais parce que déjà avant
21: mais oui, bien sûr,
24: on était sur un marché qui était structurellement
21: déséquilibré,
24: en surproduction.
21: Bien sûr.
24: Bon, donc oui, c'est une bêtise. J'achète un peu l'idée, et c'est la seule que j'achète, qui est que dès l'instant où... Mais sur la baisse des taux, sur l'idée de jouer sur les taux longs pour éviter que les États qui prennent à leur charge une partie de cette inflation soient trop déséquilibrés et que la charge de la dette augmente trop, c'est à peu près le seul argument qu'on peut évoquer. Allez, on peut se dire, si ça fait monter un peu l'euro, on achètera quand même notre pétrole un peu moins cher. Bon, voilà. Mais c'est vrai que c'est un signal qui inquiétant parce qu'il montre qu'on n'a retenu aucune des leçons.
21: Aucune des leçons. Et là où je ne suis pas tout à fait d'accord avec vous, Emmanuel et Eric, c'est que pour les entreprises, c'est pas neutre. C'est-à-dire, on se dit ici, sur les plateaux, on est là, c'est tranquille, oui,
24: 0,25,
21: c'est pas très grave, mais quand même, pour une entreprise, il y a quand même tout.
1: Déjà, sur la France, il y a très peu de perspectives, parce qu'on ne sait pas où on va être, par quel sein on va être mangé en 2027. En plus, les taux qui augmentent avec une demande qui snack, c'est pas une bonne idée.
21: Parce que 0,25, ça affecte tout de suite toutes les entreprises qui empruntent à taux variable.
1: Surtout les petites PME qui voient de plus en plus leur crédit augmenter. Et puis, non, mais ils ont fait en 2008 une erreur, ils ont fait en 2011. Moi, j'ai relu un peu l'actualité économique. Greenspan, en 90, quand il y a eu la fameuse guerre Irak-Koweït, le prix du baril était passé de 20 à $40. Qu'est-ce qu'il avait fait, l'ami Greenspan? Il avait baissé ses taux. Donc, nous, on est la seule banque à faire complètement l'inverse, comme si la hausse du pétrole était durable. Donc c'est un suicide et c'est un suicide pour toutes les PME et notamment les PME.
24: Alors il y a un progrès. Notez bien, il y a un progrès. On ne nous parle pas des effets de second tour sur les salaires.
1: Il n'y a rien sur les salaires là. Il n'y a rien.
21: Oui, Valérie. Ça vous inspire quoi, vous, par rapport à vos...
2: Elle est dans son mandat, je suis désolé, mais elle est dans son mandat. Donc peut-être qu'il faut tout revoir et changer le mandat, c'est-à-dire adapter un mandat plus proche de celui de la Fed que celui de la BCE actuelle. Donc elle réagit, je ne vais pas dire bêtement, mais data dépendant de la seule chose que finalement la BCE regarde. Voilà, donc est-ce que c'est critiquable? Oui, c'est critiquable sur le fond, parce qu'effectivement... On a un scénario de stagflation qui s'installe en Europe, c'est la réalité.
21: Mais même pas de stagflation, parce que l'inflation, elle est pas durable. On a un scénario de stagnation, voire de récession.
22: Oui, mais le pic peut être au quatrième trimestre.
2: Oui, c'est ça. C'est-à-dire, bon, après, le forward sur le pétrole, au moment où on se parle, dans 6 mois, il est en dessous de 80 dollars. Et je pense, et sans compter la journée d'hier, de la nuit d'hier, où on a, je pense, un forward qui doit être à 70 dollars. 70 dollars aujourd'hui avec un euro dollar à 1,20 ou à 1,15, c'est l'équivalent de ce qu'on a connu il y a une dizaine d'années. Donc on est vraiment dans une forme de norme, on n'est pas dans l'excès non plus sur ces niveaux de...
21: Alors justement, on va parler de la Fed indirectement, parce que bon, on a regardé quand même les chiffres, alors on a eu les chiffres de la semaine dernière sur l'emploi, on voit que l'économie américaine, on va en parler tout de suite, elle résiste, hein, l'Amérique, c'est vraiment l'Amérique. L'emploi...
23: C'est pas mal.
21: Ah, quand même, l'emploi se dégrade en Europe, il se dégrade en France, et puis aux États-Unis, ça va plutôt pas mal. Quel est le secret de leur performance? Est-ce que c'est uniquement ce qu'on entend beaucoup quand même, hein, et on va en reparler tout à l'heure avec SpaceX, est-ce que c'est la bulle IA et rien que ça?
22: Non, parce que l'IA, c'est un tiers de la croissance.
21: On dit deux tiers. C'est-à-dire, on dit un tiers par l'investissement direct et un tiers par l'effet richesse.
22: Oui, il y a l'effet richesse. Mais c'est là où c'est intéressant, parce que l'effet richesse, ça fait que le taux d'épargne des ménages américains, aujourd'hui, il est à 2,6% du revenu

0: du PIB de plus de déficit public. C'est okay. Donc en fait, ils ne font pas de l'austérité. C'est une politique budgétaire accommodante qui
1: soutient aussi. C'est ça qui booste
2: la grande partie. Effectivement, il y a les trois piliers. C'est-à-dire, vous avez quand même le pilier technologique. Et on voit bien, et on avait eu la même chose au moment d'Internet, c'est qu'on voyait bien finalement que les pays qui en tiraient le plus de bénéfices sur la croissance, c'était à la fois les pays producteurs et utilisateurs. Rappelez-vous, Internet, il y avait la moitié des gains qui venaient de la Silicon Valley et l'autre moitié des gains qui venaient essentiellement de l'utilisation d'Internet dans deux grands secteurs qui étaient la distribution et la finance. Ça, c'était vraiment... Donc là, aujourd'hui, ils sont encore producteurs et utilisateurs. Et ce qui est fascinant, c'est de voir comment se transforme ce qui reste quand même, ce que moi j'appelle l'éternelle économie émergente, qui est l'effet de richesse, bien sûr, ça joue aussi, et trois, effectivement, la politique budgétaire qui est quand même extrêmement stimulante. Le seul secteur qui va pas très bien aujourd'hui aux États-Unis, c'est l'immobilier résidentiel.
1: Toujours.
2: Qui est vraiment pas bien. Et puis, tous ces bons chiffres, n'oublions jamais qu'aux États-Unis, la moyenne cache des faiblesses liées aux énormes écarts, en fait, de situation entre les plus riches, les plus pauvres. Quand vous voyez que vous remplissez quand même, enfin, je suis désolé, vous remplissez le Madison Square Garden pour un match de basket avec des places à 15 000 $, je sais pas si en France vous remplissez beaucoup de stades avec des places à 15 000 €. Voilà.
1: Et à côté de ça,
2: vous avez des niveaux de, effectivement, de des poches de pauvreté, de précarité, etc. Donc oui, ça, cet écart, ces écarts aux moyennes, c'est une des faiblesses de l'économie américaine, mais c'est une économie résiliente, effectivement, qui a des moteurs de croissance aujourd'hui.
0: Et le crédit repart.
1: Éric.
3: Non, mais il y a deux effets. Il y a l'effet de richesse dont on parlait, 31% de hausse sur le Nasdaq en un an. Évidemment, les Américains s'enrichissent. Et puis, il y a les énormes capex des grosses boîtes américaines, des GAFAM, plus de 700 milliards cette année. Donc,
1: tout ça soutient
3: l'économie. On a de plus en plus une économie en K. Et il ne faudrait pas que les marchés américains déraillent, parce que moi, je pense que dans ces cas-là, on pourrait franchement glisser assez vite dans une croissance zéro, voire une récession, parce que tout est lié à l'IA pour l'instant. J'ai rarement
1: vu. Non, c'est pas ce que dit.
3: Mais moi, c'est ce que je pense.
1: C'est pas ce que dit Anna.
3: Ben, la consommation des ménages trixos insus, c'est un peu moyen, puisque le pouvoir d'achat des ménages en un an a baissé de 0,6%. Oui, donc, ce qui tire, c'est l'investissement et la consommation des gens riches. Si ce moteur se grippe avec une chute des marchés, je pense qu'il y aura un gros pet sur l'économie américaine.
0: Non, mais il y a quand même 60% des ménages américains qui détiennent des actions.
3: Oui, c'est ça. C'est l'effet richesse, le fameux effet richesse.
4: Juste, je vais mettre un bémol sur l'emploi, parce qu'on s'est tous emballés sur les 177 000 créations d'emplois.
1: Et les révisions des mois précédents, c'était pas mal. Hein.
4: Mais en fait, la réalité sur le dernier chiffre de l'emploi, en gros, il y en a 60 000 qui sont sur l'hospitality, qui est dû aussi à des embauches sur la Coupe du Monde. Il y a 50 000 qui sont sur des emplois gouvernementaux, locaux. Et finalement, lorsqu'on regarde la part industrielle et la finance, moins 22 000 sur la partie finance. Donc,
1: vous nous dites quoi? Vous nous dites qu'en fait, c'est un écran de fumée, que l'économie n'est pas... Mais les chiffres de croissance sont pas mal.
4: Les chiffres de croissance, mais effectivement, il y a l'investissement qui est là aussi pour soutenir tout ça. Mais attention, ne pas présumer de ce qui va se passer sur l'emploi. Il y a un effet de saisonnalité qui est présent, qui a impacté considérablement ces chiffres-là. On verra à la sortie de l'été si on est sur la même dynamique.
2: La dépense moyenne estimée par touriste Emmanuel qui va aller assister à la Coupe du Monde, c'est quand même 5 000 $. Ouais. Donc ça fait quand même un effet d'entraînement.
1: Je vois pas que c'est élevé par rapport aux autres mondiaux.
2: Ah oui, c'est beaucoup.
3: Parce que les places ont été multipliées par deux par rapport à il y a 4 ans.
2: Et donc ça aussi, ça va avoir...
1: Ça va alimenter la machine.
0: Et puis je voulais revenir sur la tendance de l'emploi qui est effectivement sur les trois derniers... Donc c'est vrai que mai, c'était pas encourageant, mais les trois derniers mois, ce que regarde la Fed, c'est pas mal. Donc ça va retarder cette hausse de taux de la Fed. Si le détroit d'Hormuz est encore fermé après septembre, et que l'inflation continue d'accélérer, bah là, les marchés commencent déjà à pricer une hausse en décembre.
1: Oui. Et vous pricez ça aussi?
0: Oui, mais en septembre, un peu plus tôt.
1: Vous pensez qu'il y aura une hausse des taux?
0: Une hausse, oui.
1: Eh bien, dis donc. Allez, on passe tout de suite. J'avais envie de passer un peu de temps avec vous sur ce chiffre-là qui m'a frappé, 67,6. Je l'attendais depuis longtemps, ce chiffre. On l'a maintenant. C'était pourtant simple de le calculer, une règle de 3.
3: Maintenant, c'est Daniel Guichard.
2: Ah oui.
1: Bah oui.
2: La totale.
1: Bah oui.
3: Mon vieux.
1: Le rapport actif-inactif, la durée de la vie à la retraite. Il y avait juste un petit calcul d'arithmétique à faire, une règle de 3 pour les enfants. Et ça y est, on sait, on va devoir travailler jusqu'à 67,6 ans. Mais le comité d'orientation des retraites n'a pas eu le courage d'aller jusqu'au bout de la vérité. Il nous a fait croire que c'était l'âge de la retraite nécessaire en 2070, alors qu'on doit dès aujourd'hui travailler jusqu'à 67,6 ans parce que nos comptes sont dans le rouge. Ça vous a fait quoi d'entendre ce chiffre? Moi, ça m'a fait quelque chose. Vous,
2: alors,
1: Emmanuel Lechypre?
2: Non, moi, je trouve que ce rapport, il est pas très alarmiste, en fait. Attendez, déjà, 67...

0: 7,6 ans, c'est unique. C'est si vous jouez uniquement sur l'âge de départ à la retraite pour rééquilibrer le déficit qui atteindrait 2,4 points de PIB en 2070. Après, il vous dit, bon, c'est surtout à partir de 2045 que la situation peut devenir critique. Et là, vous vous dites, bah, ça nous laisse quand même 20 ans pour essayer de trouver une solution qu'on n'a pas vraiment trouvée depuis 40, hein, à vrai dire. Depuis le livre blanc de Rocard en 91, finalement, on n'a pas tant que ça. On a avancé un peu quand même, mais on n'a pas avancé tant que ça. Moi, là où je suis mal à l'aise maintenant avec ce genre de travaux, c'est que c'est des travaux qui ne tiennent pas compte finalement des changements du monde dans lequel on est. Ouais. C'est-à-dire,
1: D'abord, est-ce qu'il y aura du travail pour les gens à 67 ans ?
0: D'abord, le vrai sujet.
1: Est-ce qu'il y aura du travail ?
0: Le vrai sujet, c'est la quantité de travail.
1: Bien sûr.
0: Donc déjà, mettons davantage de gens au travail avant de penser à repousser l'âge. En gros, il y a déjà tous les bourricots qui bossent, qui ne sont pas assez nombreux. Si en plus, vous leur chargez la barque en leur disant « tu vas bosser encore plus longtemps », non, il faut se débrouiller pour faire travailler beaucoup plus de gens. De la technologie, vous l'avez dit. Enfin, qu'est-ce qu'on sait de
1: l'impact de l'IA sur le monde du travail.
0: Et donc sur la productivité et sur tout ça. Donc je pense que c'est une bonne guideline, c'est bien d'avoir retenu ce chiffre. C'est effectivement assez juste de dire qu'il faudrait s'en rapprocher quand même quand il arrive, parce que comme on ne sait pas ce qui nous attend, c'est quand même la sagesse d'aller vers de tendre vers ce chiffre. Mais je trouve que l'exercice devient un peu désuet quand même.
2: Anna, quand on se projette avec la démographie, on baisse des naissances, allongement de la durée de la vie, augmentation des décès, les perspectives, effectivement, comme disait Emmanuel, sur l'IA et autres, les déficits, vous parliez tout à l'heure du déficit public aux États-Unis. C'est vous qui êtes économiste, vous dites là, on est sur une bombe, quoi. Je veux dire, comment résout ce truc-là ? Parce que c'est pas en disant aux gens on va travailler jusqu'à 67 ans, c'est déjà quelque chose, mais ça suffira ?
3: Bah, je pense qu'effectivement, le chiffre peut se s'avérer beaucoup plus élevé en fonction des générations. Parce qu'il faut quand même voir les générations, avec le temps, ont perdu en patrimoine financier. Et aujourd'hui, c'est vrai
2: C'est-à-dire
3: par exemple, tout ce qui est baby boomers, ils ont quand même à peu près 20% de plus de patrimoine financier que ceux qui sont aujourd'hui les Gen Z.
2: À âge équivalent, vous voulez dire ou...
3: Oui, âge équivalent. Et donc, ça veut dire qu'effectivement, avec le changement démographique qui dit que sur 100 personnes qui travaillent aujourd'hui, qui vont travailler en 2050, de 16 à 64 ans, sur 100 personnes, 26 personnes, ils vont devoir financer 26 personnes à la retraite. Aujourd'hui, le ratio, il est 100 pour 16. Et donc, c'est vrai qu'il y a 60% d'une charge démographique qui augmente sur un patrimoine financier qui baisse.
2: Ok, mais donc, comment on fait donc la question?
3: Donc, du coup, ça veut dire qu'en fait, pour compenser, déjà, il faut épargner plus pour les générations d'après, donc il faut encore pouvoir épargner. Même si on épargne plus, on ne sait pas exactement quel est le rendement de notre épargne. Donc, si on prend, je sais pas, 3% en moyenne sur les 25 années à venir, ça veut dire que quelqu'un comme moi, qui est génération millennials, devrait avoir un âge de départ à la retraite après 70 ans. Et en plus, il faut déjà aujourd'hui réfléchir sur le fait que les retraites, c'est quand même assez généreux en France et ils sont indexés à l'inflation. Et en fait, la France, c'est parmi les seuls pays où le patrimoine financier des retraités
2: continue à augmenter. Comment on explique ça ?
3: Bah parce que il y a les effets du passé. Il y a les effets de richesse du passé. Aujourd'hui, moi, j'aurai moins d'effets de richesse à venir puisque le marché immobilier est moins fort, parce que la croissance est plus faible.
2: Vous savez pas ce que ce sera le marché immobilier au moment où vous serez à la retraite.
3: Déjà sur les 10 dernières années, j'ai pas bénéficié.
0: Si, on peut le savoir.
2: Pourquoi ?
0: Et parce que vous avez, moi, je suis convaincu qu'on va vers, on va avoir un âge d'or de l'épargne qui va se diriger vers les marchés financiers, qui va être terrible. Qu'est-ce qui se passe ? À partir de 2037, la population va diminuer.
2: Ok.
0: Dans un pays dans lequel la population diminue, la pression démographique sur le logement, elle est beaucoup plus faible. Regardez au Japon.
2: Pourquoi c'est un âge d'or ? Ça va être la catastrophe.
0: Parce que qu'est-ce qui va se passer quand vous allez vous retrouver avec un marché de l'immobilier qui va progressivement se rééquilibrer et peut-être même devenir excédentaire en stock de logements. Le prix de l'immobilier, ça va baisser.
4: Non, sauf s'il y a des étrangers qui viennent en France.
0: Donc, si vous voulez financer votre retraite, qu'est-ce que vous allez faire ? Vous n'allez plus vous dire, je m'achète mon appart et je le revendrai deux fois plus cher à la retraite. Donc, votre épargne, vous allez aller la placer où ? Alors, d'abord, vous vous logerez pour moins cher. Ça, c'est quand même un point positif. Et deux, pour préparer votre retraite, votre épargne, vous la mettrez où ? Vous la mettrez pas dans l'immobilier.
2: À condition de gagner de l'argent.
3: Parce qu'on sait que les Français ne sont pas les plus forts à constituer un patrimoine financier dans des actions, des obligations. Les Allemands un peu plus. Mais les Français sont soit l'immobilier, soit le livret A.
0: Mais vous verrez que c'est l'immobilier,
3: ça cesse. Et donc, il faut aussi changer le système éducationnel pour que les jeunes d'aujourd'hui aient une culture financière et une éducation financière pour construire le patrimoine de demain.
2: Éric Lewin, vous qui êtes déjà retraité.
4: Il faut mettre tous les gens au travail. J'ai regardé que les 65-74 ans, en France, ils sont 5% à bosser. Alors que, par exemple, un pays comme la Corée...
1: Regardez même les 59-64, ouais, c'est déjà catastrophique.
4: Un pays
1: exemple,
4: comme la Corée, qui a des gros problèmes, puisqu'ils ont un actif... Il y a un actif pour 1,2 actifs
2: retraités. Et un taux de fécondité le plus bas du monde.
4: C'est un taux de fécondité. Ils en ont 40% qui travaillent entre 65 et 74 ans. Donc comment voulez-vous que, si on ne met pas les gens qui travaillent, comment voulez-vous, avec un taux de participation de l'emploi qui est à 70%, alors qu'il est à 77% en Allemagne et 75% en moyenne dans les pays de la zone euro, comment voulez-vous que le pays s'en sorte? Il faut mettre
2: mais
4: les
2: alors
4: gens à
2: vous, bosser. Mais alors vous, qui êtes un homme politique, que font les politiques?
4: Eh ben c'est
2: quand on regarde, quand on regarde les programmes, franchement, c'est à pleurer.
4: L'homme politique qui dit demain la retraite à 70 ans, comme au Danemark en 2040, on baisse de 25% les dépenses sociales, il fait 2% aux élections. Donc personne n'a le courage de prendre les réformes.
2: Et donc on va pas avoir de réformes, donc on va dans le mur. C'est quoi votre...
4: Mon sentiment, c'est tant qu'on n'est pas attaqué par les grands fonds d'investissement sur la dette française qui vont faire comprendre
2: mais
4: qu'on
2: ça,
4: fait n'importe
2: ça fait,
4: quoi.
2: C'est pas un moment que je l'avais
4: annoncé. Mais il se passe
2: c'est
4: rien.
2: Jamais arrivé, je l'ai dit moi-même, je l'ai annoncé.
4: On va aller dans le mur tant qu'il n'y a pas les grands fonds qui vont vendre la dette française, tant qu'il n'y a pas une attaque sur la dette française.
0: On ne va pas aller dans le mur, on va aller jusqu'au pied du mur.
2: Okay.
0: Et là, au pied du mur, quand on s'apercevra qu'il va y avoir une génération qui va arriver, et massivement, quand vous regardez les prévisions sur le nombre de plus de 80 ans qui va exploser, ça se compte en millions. Donc il va bien falloir... Et là, il faut faire confiance à la plasticité de l'économie, à l'inventivité. Il va y avoir plein de nouveaux. Vous aurez des tas de vieux en bonne santé et qui s'occuperont des plus vieux en mauvaise santé, parce que ça va... Non, moi, je suis pas du tout...
2: Ça fait rêver, votre truc.
0: Ah bah non, ça fait pas rêver, mais c'est la vraie vie. Il y a un moment où, quand vous pouvez mais plus...
2: Frédéric, vous qui bien obligé êtes de loin de l'EHPAD, contrairement à nous, qu'est-ce que vous pensez de tout ça?
5: Moi, je suis
2: vous économisez?
5: Non, mais je suis foudrage, parce que la solution, c'est pas forcément l'âge. C'est la capitalisation. Oui. Moi, quand je vois ce qui se passe en Norvège avec un fonds souverain qui est capable de sécuriser... Parce que la dynamique de la natalité en Norvège, honnêtement, on le sait très bien, c'est pas un pays du Sud.
2: Non.
5: Eux, ils ont sécurisé leur retraite sur les 25 années qui viennent. Pourquoi? Parce qu'ils ont un fonds souverain aujourd'hui qui gagne des milliards et des milliards.
0: Mais c'est pas un bon exemple. La Norvège, ils sont...
2: Quelques
0: assis.
2: Secondes.
0: Ils sont assis sur un mat.
5: Pétrole. C'est pas ça. Nous, on a de l'épargne. On a de l'épargne simple. Et on a aussi...
2: Elle est mal orientée.
5: Elle est mal orientée. Donc, la question, c'est... Il suffit simplement de mettre une touche de capitalisation. On sécurise nos entreprises. On permet.
2: Mais elle existe quand même, la touche de capitalisation. Quand on a un PER, c'est de la capitalisation.
5: Oui, mais ça, c'est personnel. Mais le financement des retraites globales, c'est quand même. On arrêtera comme ça de gueuler finalement sur les dividendes de Total, puisqu'ils reviendront à la communauté par le biais de la capitalisation.
2: Amen. On se retrouve en deuxième partie de l'émission. On va parler de SpaceX, on va parler de la bourse, on va parler du top 3 des gérants. Et Frédéric se demande s'il est sur le podium du top ou du flop.
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16: Quelle équipe aujourd'hui quand on a Emmanuel Le Chypre et Eric Lewin assis l'un à côté de l'autre qui n'arrêtent pas de parler alors, pendant l'émission, pendant que les autres parlent. C'est vraiment les deux, ils sont incorrigibles. Je me demande comment ils étaient à l'école. Heureusement qu'on a Frédéric Rosier et Anna Boata qui sont très sérieux. Bravo les deux. Hein. Alors, voilà, on a deux cancres et on a deux bons élèves.
4: Mais d'abord, en plus, il n'a même pas de notes, Frédéric Rosier. Il part sans notes. C'est le talent pur.
16: Allez, généralement, quand Emmanuel a des notes, c'est les courses pour le, pour le week-end.
4: Alors,
16: ne pas oublier les foies de volaille.
0: Soit les courses, soit
16: la rosette. Et la rosette et le petit bout d'andouillette. Allez, on passe tout de suite au marché. Évidemment, cette semaine, on a eu une belle remontée après Donald Trump qui, pour la 39e fois, a annoncé qu'on allait avoir un deal avant le G7. Je vous rappelle qu'il y a le G7 à Évian la semaine prochaine. Et donc, il voudrait avoir un deal avant. Les Iraniens, évidemment, qu'ils étaient au courant de rien, donc on a l'impression que tout recommence comme d'habitude, mais c'est pas grave, les marchés ont aimé, ils ont monté de 2%, depuis le début de l'année, bon, on a toujours des actions européennes qui sont très en
4: surtout
16: retard.
4: Surtout Paris.
16: Très en retard. Bon, l'Eurostock, c'est pas terrible non plus. Hein. Et par contre, on a les actions américaines qui continuent, le Nasdaq. Avant de parler de tout ça, je voudrais qu'on parle de SpaceX. Ça y est, c'est fait. 75 milliards de dollars levés sans difficulté avec la clôture de l'opération jeudi, première cotation vendredi. On parle peut-être même de 88 milliards de dollars levés si on active la clause de surallocation. Une valorisation de 1800 milliards de dollars. Je sais pas, ça vous inspire quoi, Frédéric, au-delà de... J'arrive même plus à avoir une opinion sur le sujet, en fait.
5: Alors, moi, c'est le sujet, c'est le dossier Elon Musk qu'il faudrait ouvrir là-dessus. Mmh. Parce que Elon Musk, en réalité, c'est le roi du storytelling. C'est quelqu'un qui... C'est pas un grand financier, Elon Musk. C'est un visionnaire, c'est tout ce que vous voulez. Vous savez quel est le résultat net d'Elon Musk depuis qu'il est dirigeant d'entreprise, en cumulé, depuis 30 ans?
2: Non.
5: Cet homme-là... 15 milliards net. C'est-à-dire qu'en 30 ans de carrière à la tête de boîte, en passant par PayPal et autres, jusqu'à aujourd'hui, entre ce qu'il a investi, ce qu'il a dépensé et autres, c'est 15 milliards. C'est en gros...
16: Oui, il a créé de la valeur. Regardez la valeur de Tesla.
5: Oui, mais il n'a pas créé, si vous voulez, du revenu. C'est-à-dire que...
16: OK.
5: Oui, mais c'est de la valeur. Mais beaucoup derrière dans... Vous voyez, SpaceX.
16: Non, mais le Tesla, par exemple, je comprends ce que vous dites, on va revenir à... Mais Tesla, ça fait un moment que ça dure.
5: Oui.
16: Et donc, le storytelling, au bout d'un moment, ça s'effondre. Tesla s'est effondré, puis il est reparti. Oui. Donc, ça vaut quand même...
5: Oui, boursièrement parlant, c'est pas l'automobile aujourd'hui que vous payez dans Tesla.
16: Oui.
5: C'est l'histoire d'après. Ouais. C'est les robots, c'est des choses qui sont dans la promesse. Sur SpaceX, c'est pas sur ce qui se passe actuellement, c'est sur la promesse, jusqu'à dire 1 million d'humains sur Mars. Donc on est dans, quelque part, cette volonté à chaque fois d'écrire l'histoire, mais ne pas acheter le pur financier. Parce que pur financier, 15 milliards en 30 ans, juste Arnaud...
16: Ok, c'est ce d'accord. Vous, un ami de la famille vient vous voir en sachant que vous êtes financier, en vous disant, est-ce que j'achète du SpaceX? Parce que je rappelle que c'était accessible à travers tous les brokers.
4: Qui ont fait un gros ramdam, les brokers.
5: On est actionnaire de la première heure, c'est-à-dire qu'on est actionnaire de quasiment depuis 2 ans et demi.
16: Donc qu'est-ce que vous leur dites? L'ami vous dit, qu'est-ce que je fais? Je souscris à l'IPO?
5: Je n'achète pas sur la partie financière, mais j'achète l'histoire, j'achète le momentum, j'achète autre chose. Mais je ne veux pas acheter, honnêtement, sur des fondamentaux, le titre.
16: Oui, enfin, ok, vous l'achetez quand même.
5: Mais oui, parce qu'eux, on a acheté. Après, regardez juste, je vais finir avec ça.
16: Allez-y.
5: Elon Musk, c'est la définition pour moi de l'homme clé. D'accord? Dans les entreprises. Que vaut SpaceX sans Elon Musk? Que vaut cette société? Regardez, Warren Buffett prend sa retraite à 94 ans, le Berkshire. 20% de baisse, d'accord? Alors que les actifs sont cotés. Pourquoi? Parce qu'on estime que Warren Buffett, c'est l'image et c'est l'incarnation d'un investisseur.
16: Vous dites qu'il y a trop de dépendance par rapport à un homme.
5: Oui, et en plus, la société n'est pas auditée, hein, vous le savez, hein, parce qu'elle est contrôlée à 100% par Elon Musk. Donc, vous allez confier finalement à une société, si demain il arrive quoi que ce soit à Elon Musk, je suis pas sûr que l'entreprise ne soit pas démantelée derrière.
2: Ouais, on disait ça avec Steve Jobs.
5: Voilà. Non, parce qu'il y a du,
0: ah, si, quand même.
5: Il y avait du produit, il y avait de la rentabilité. Ah,
2: franchement,
5: aussi.
2: Moi, quand Steve Jobs a quitté, enfin, est parti, est mort, je me suis dit, c'est fini, quoi, la boîte, elle est au tapis, et puis finalement.
5: Non, il y avait de l'activité, okay. Il y avait un écosystème qui existait, il y avait quand même autre chose.
2: Anna, vous vouliez dire quelque chose?
3: Oui, bah, je ne me prononce pas forcément sur SpaceX en particulier, mais je pense quand même qu'il y a une question de timing, parce qu'on a regardé justement aussi chez nous, chez Allianz, l'histoire des IPO technologiques. Ouais. Et c'est vrai que sur 15 ans, statistiquement parlant, il y a toujours une correction à un moment donné.
2: Donc, les chiffres sont dingues d'ailleurs. Ouais. Alors, derrière, ça remonte, mais ça fait moins 50 la première année à peu près.
3: Oui, voilà. Et donc, ça veut dire qu'effectivement, en moyenne, il y aura une correction de 10% sur les 12 prochains mois.
2: Oui, mais
3: le timing.
2: Si vous tenez, si vous aviez du Google du premier jour, vous étiez content.
4: Non, mais écoutez, alors, tout le monde critique SpaceX, mais tout le monde en a. La valorisation est dingue. Je vous rappelle qu'en
2: Tout le monde en a.
4: Oui. Tout le monde critique, tout le monde en met un petit peu dans son portefeuille. C'est marrant parce qu'en début d'année, ça valait 850 milliards de valo. Maintenant, ça vaut 1750. Je voudrais qu'on m'explique quand. En 6 mois, ça peut être x2. Ça vaut 112 fois le chiffre d'affaires. Ça a perdu 5 milliards. Donc, franchement, qu'on m'explique pourquoi on en est là. Et puis, franchement,
2: mais vous dites tout le monde en a.
4: Mais parce que, si vous voulez, à court terme, on fait un coût financier, comme dans les années 2000, où tout le monde souscrivait à toutes les IPO. Mais il faut sortir très, très vite de ce dossier. Parce qu'on croit en Elon Musk, on en achète, mais il faut vendre très vite. Alors, et c'est vrai que c'est survalorisé. Ouais. C'est complètement survalorisé. Il y a très peu de cas d'école comme ça, d'une boîte aussi chère. 120 fois le chiffre d'affaires pour une IPO. Franchement, Fred, toi qui fais de la bourse depuis 45 ans, trouve-moi une boîte comme ça.
2: Moi, j'ai essayé de regarder, parce qu'évidemment, la référence, c'est pas tellement la bulle de l'Internet, mais la bulle des télécoms. Moi, j'ai l'impression qu'en ce moment, on a tout, si on fait une checklist de tout ce qui fait une bulle, on a une bulle. Ce qui ne dit pas qu'elle va exploser. On a une bulle, c'est-à-dire ce délire des particuliers, valoriser des sociétés qui perdent de l'argent, ces flux spéculatifs qui passent du Bitcoin à l'or pour aller sur SpaceX.
4: Juste sur le spatial.
2: Est-ce qu'on a une bulle d'abord?
4: Sur le spatial, oui, il y a une bulle.
2: La bourse.
4: Sur la bourse en général.
2: Sur l'IA.
4: Quand vous regardez, par exemple, depuis le début de l'année, Microsoft, moins 15, Meta, moins 10, donc les valeurs, les GAFAM, il n'y a pas de bulle, puisqu'il y a des consolidations. Maintenant, c'est vrai que sur l'IA, tout le monde a envie d'en avoir. On l'a eu ça sur les semi-conducteurs. Vous avez une boîte par exemple, qui s'appelle Soitec à Paris dans le photonique qui perd encore de l'argent, qui a gagné 300% depuis le début de l'année parce que dès que vous prononcez le mot IA, il y a une bulle. Donc c'est vrai, on l'a vu pour Schneider et Legrand qui étaient des boîtes énergétiques qui sont devenues maintenant des boîtes de data center parce qu'elles font 20% de leur chiffre d'affaires dans les data centers et qui se payent 30 fois les bénéfices. Sur cet ensemble, il y a une bulle. Maintenant, je ne crois pas que sur le Nasdaq en général, il y a une bulle. C'est-à-dire que je pense que ces valeurs peuvent baisser. On a déjà vu que l'indice SOX des semi-conducteurs a baissé de 10%, mais je ne crois pas qu'il y a une bulle qui va s'effondrer comme en 2000 où tout montait avec souvent des modèles de valorisation extrêmement chers.
2: Donc vous dites peu rentables. Pas bulle sectorielle, mais pas la bulle générale sur les marchés. Frédéric, vous dites bulle ou pas bulle?
5: Quand SpaceX pèse plus lourd que les 10 sociétés les plus importantes de l'aérospatiale avec du business aérospatial, on peut estimer qu'elle ne fait que 20 milliards de chiffre d'affaires.
2: Vous dites,
5: on n'en est pas loin. Je veux dire,
2: si c'est pas une bulle, ça y ressemble.
5: Ça sent un peu.
4: Mais sectoriel.
5: Ça sent quand même un peu à l'AOL Time Warner pour ceux qui ont un peu de mémoire.
2: Voilà, bien sûr.
5: C'est-à-dire, c'est la méga opération qui, mine de rien, a enclenché un.
2: Là où je suis pas d'accord avec Eric, c'est que j'entends ce que vous dites, Eric, mais si cette bulle sur ce secteur explose, on sait qu'il y a toujours un effet de ruissellement sur le reste.
4: On peut consolider. Vous savez où il peut y avoir un problème? Il peut y avoir un effet d'éviction parce que Anthropic, OpenAI. Et SpaceX, qui vient en bourse, ça fait 300 milliards de levée de fonds. Et là, il peut y avoir un effet d'éviction. Mmh. C'est-à-dire qu'un gérant de fonds qui a, par exemple, du Nvidia, du Meta ou de l'Amazon peut vendre pour racheter.
2: C'est ce qui s'est passé. C'est une des explications de la baisse de l'or, quand même.
4: Bah oui, mais c'est
2: une des explications de la baisse des cryptos.
4: Bien sûr. Okay. Donc, s'il y a l'effet d'éviction qui peut avoir lieu, et là, c'est vrai que ça peut non pas s'effondrer, mais on peut avoir une consolidation de 20%.
2: Emmanuel, quand vous regardez ça avec vos yeux d'économiste,
0: les leçons de l'histoire, elles sont quand même imparables. C'est-à-dire qu'à chaque fois que vous avez cette combinaison d'innovation technologique qui ne vous permet pas de dire si la rentabilité de votre secteur c'est 3 ou 10, que vous avez une surabondance de liquidités, etc. À chaque fois il y a eu des bulles.
2: Mais on ne sait pas quand elles explosent.
0: On ne sait jamais, c'est la définition. Vous savez.
4: Mais elles peuvent ne pas exploser, on peut perdre 20%, ça soit un effondrement comme en 2000.
0: Ouais. Mais 20%, c'est pas une bulle. 20%, c'est 50%.
2: Oui,
0: mais
2: c'est une correction.
0: 20%, une vraie bulle, c'est quand tu as corrigé de 50% et que les cours sont encore trop chers. Voilà. C'est 20%,
4: mais
0: c'est une correction.
4: Mais ce n'est pas ce qui se passe sur les valeurs américaines dans le grand
0: monde. C'est pas une bulle.
2: Donc ça veut dire.
0: Ça s'est toujours fini comme ça. ça s'est fini comme bien ça, sûr. Y compris à la bulle Internet.
2: Absolument.
0: Donc, il est possible que ça se termine comme ça. Après, la question, c'est ne pas acheter le bébé avec l'eau du bain, c'est-à-dire la valorisation avec ce que ça change dans l'économie. Et là, ce qu'on voit, c'est que plus le temps passe, plus on voit la diffusion dans l'économie.
2: Ouais, c'est ça qui est intéressant, question, parce que ça devient macroéconomique.
0: Oui, mais la vraie question qu'il faut quand même se poser, c'est la disproportion des marges qu'encaissent ces sociétés, et regardez ce que commencent à dire des entreprises. C'est que les agents IA, ça commence à coûter plus cher que les vrais gens, etc. Donc il y a un moment où la question des marges, finalement, elle va être questionnée aussi.
2: En sachant qu'ils perdent déjà de l'argent. Donc si on baisse le prix de vente, incontestablement, il y a une...
4: Mais les gens sont pas dupes. Je veux dire une chose, les gens sont pas dupes. Vous avez un fabricant de chaussures qui s'appelait Allbirds, qui a dit, ben moi je vais faire de l'IA. L'action, elle a gagné 600% en une semaine, elle est montée à $20. Et puis trois semaines après, elle vaut plus que $3. Donc les gens sont quand même pas dupes, contrairement à l'an 2000. Ils se rendent bien compte que quand il y a vraiment pas d'IA, il faut sortir de ce genre de dossier. Alors qu'en 2000, on achetait n'importe quoi, ça montait.
2: Alors justement, dans ce contexte-là, c'est quoi pour vous, Frédéric Rosier, le placement de la semaine?
5: Moi, je pense.
2: Pour être milliardaire, pour être aussi riche, peser 1000 milliards de dollars.
5: Je pense justement qu'il y a eu ces vases communicants en défaveur de certains actifs et je vais me remettre sur l'or. Je pense que l'or aujourd'hui, c'est un actif qui a corrigé très fortement, quasiment 30% sur les points hauts.
2: On rappelle, hein, 5000, on est quasiment monté à 6000.
5: Ouais, tout le monde en voulait à ce moment-là.
2: Ah, c'est ça. C'était janvier 2026. Ouais, c'est pas vieux.
5: Hein. Et là, bizarrement, à 4100, plus personne n'en veut.
2: Alors, il y a des explications, on en a eu.
5: Oui, il y a aussi.
2: Il y a les ventes de banques centrales qui avaient acheté beaucoup. La Russie a vendu, la Turquie a vendu.
5: Mais vous êtes dans des pays, par exemple, dans le Golfe, vous avez d'autres choses à penser que de stocker de l'or.
2: Bien sûr.
5: Et après, le stock d'or, il arrive au niveau.
4: Stock les berloutis en ce moment dans le Golfe.
5: Les stocks d'or est équivalent au stock dollar dans les réserves de change des banques. Est-ce qu'elles n'ont pas fait aussi quelque part le job? Donc je pense que c'est, à mon avis,
2: donc l'or,
5: plutôt le bon potentiel.
2: On y va.
5: Ouais.
2: On profite de la baisse de 30% pour rentrer dans les cours. 20% depuis le début de la guerre. En Iran. Le placement de la semaine.
4: Non, mais sur les actions européennes, je pense qu'il y a encore des très belles boîtes. On sent.
2: Midcap, large cap.
4: Ouais, large cap, on sent que ça frémit sur certains dossiers en ce moment, du Essilor. On sent que le luxe, après une période compliquée, moins 20, moins 25%, commence à remonter. Donc je serais plutôt positif, et notamment sur le CAC 40, parce que je me dis que le CAC 40, il y a tellement peu de tech, c'est que s'il y avait un soubresaut, et on l'a vu cette semaine quand le Nasdaq a perdu plus de 4% une séance, le CAC, le lendemain, était quasi flat. Donc plutôt les indices européens. Pas simplement small caps, mais même certaines big caps qui sont très très en retard.
2: C'est la première fois. Ça fait combien de temps que vous venez à l'émission?
4: Ça fait bientôt 52 ans.
2: Que vous ne dites pas, à chaque fois que je dis dans le placement de la semaine, il me dit les valeurs moyennes.
4: Non, l'or était à $2000, j'avais recommandé.
2: Ah, mais voilà. Non, mais vous avez vu comme il est susceptible.
4: Il ne peut pas avoir un truc sympa entre Uber, le G7, les Berloutis. Il n'y a pas un truc sympa, là. Heureusement que Manu m'aime. Hein.
0: J'étais là le jour où il a recommandé l'or.
2: Bon, allez, on passe tout de suite au top ou au flop de l'année. Pas de l'année, de la semaine d'ailleurs. On va commencer. C'est par
3: peut-être
2: vous, Anna.
3: On peut l'appeler de l'année.
2: Ouais, allez.
3: Les 38 deals annoncés par Donald Trump. En fait, ce qui est quand même pour moi un flop, c'est qu'on a cette déconnexion entre ce que les marchés attendent, qui est le titre de Bloomberg qui dit il y a un deal, et ce que l'économie réelle ressent, en fait. Et j'ai bien peur qu'en fait, on n'aura pas vraiment un accord soutenable, on aura ce genre de cessez-le-feu intermittent.
2: Mais si le Détroit s'ouvre, ça va être.
3: Mais quand est-ce qu'il va s'ouvrir? Puisque on a quand même eu 7.
2: Moi, j'ai dit qu'ils allaient s'ouvrir au bout de 5 semaines, ça fait 3 mois.
3: 7, c'est le feu. 38 deals, et il n'y en a aucun bateau qui soit rentré. Et on a eu quelques-uns qui sont sortis. Et là, en attendant, effectivement, les prix du pétrole, peut-être qu'à l'ouverture, ils vont être à 50, parce qu'il y aura des surprises.
2: Mais ce que dit Emmanuel est quand même intéressant pour une fois, c'est qu'avec tout ça, le prix du pétrole est resté super bas.
3: Oui, mais il faut c'est pas quand oublier la Chine. Pas.
2: Bah oui.
3: Il ne faut pas l'oublier.
2: Bah donc.
3: Les États-Unis exportent de double que les exportateurs.
2: Oui, mais ça, donc bah, ouais, mais ça c'est pas conjoncturel.
0: La nouvelle annonce.
3: Oui, mais la Chine va devoir importer à un moment donné.
0: Oui, mais c'est la diversité de l'approvisionnement.
2: Bah oui.
0: C'est la plasticité des circuits économiques mondiaux.
2: Les nouvelles sources d'énergie, d'électricité.
3: Mais la Chine qui n'achète pas de pétrole, ok, on sait qu'ils ont un an de réserve, peut-être plus, peut-être moins, mais ce que les données satellites nous disent, c'est qu'en fait, en Chine, il y a quand même moins de lumière publique aujourd'hui. Moins
2: bon,
3: de...
2: bah, ils sont adaptés.
3: Ils s'adaptent, mais ça veut dire que voilà, ils gèrent un peu les réserves. Mais bah, on ne peut mieux. Pas tout mettre sur la Chine.
2: Non.
3: Et donc, à un moment donné, ils vont revenir sur le marché et ça va être autre chose qu'aujourd'hui.
2: Frédéric Rosier.
5: L'hôtellerie américaine.
2: Ah ouais.
5: Parce qu'on parle des semi-conducteurs, mais un des meilleurs secteurs aux États-Unis, c'est les chaînes d'hôtels que vous connaissez, Hyatt, Marriott, c'est 30% depuis le début de l'année. Donc, alors, il y a plusieurs...
2: Il y a l'effet mondial, non?
5: C'est-à-dire que les prix, ce qu'on appelle les RFPAR, les revenus par chambre, sont en train d'exploser à la hausse, à tel point qu'aujourd'hui, il vaut mieux faire un aller-retour en avion plutôt que de dormir sur place. Hein. Donc, vous allez voir un match, vous revenez en France et vous repartez.
4: Sauf si on part en first.
5: Voilà. Sauf si on part comme Eric. Mais c'est assez spectaculaire.
2: Payé par BFM.
5: Toutes ces sociétés, alors qu'on n'en est pas, c'est pas le cas en Europe, toutes ces sociétés sont au plus haut historique au moment où on se parle.
4: Moi, j'ai été un peu coincé par mon ami frère.
2: Eric Lewin.
4: Le flop qui va devenir un top. L'or baisse de 5% depuis le début de l'année. Il baisse de 25% par rapport au plus haut. Pourquoi? On le sait très bien. La hausse des taux d'intérêt, c'est pas très bon pour l'or. Et puis les banques centrales qui achetaient 1000 tonnes en 2023, puis 2024, maintenant ça tend à baisser. Mais je pense que ça peut devenir un top parce que je pense que sur Hormuz, Trump n'a pas le choix. Il y a bientôt les mid-term. Il veut absolument que la guerre s'arrête. Et si la guerre s'arrête,
2: c'est ce que je dis depuis des semaines, mais s'il se passe rien.
4: Et s'il se passera, je pense que l'argent, l'or, le palladium, le platine, tous ces métaux devraient remonter. Donc mon flop va se transformer en top. Je suis d'accord avec Frédéric.
2: Donc là, vous nous conseillez de rentrer sur l'or, comme Frédéric.
4: Sur l'argent. De shorter le pétrole.
2: D'accord. Et vous nous conseillez de rentrer sur les actions européennes.
4: Sur les actions européennes.
2: Ben voilà, c'est bien ça.
4: Ben ouais.
2: On a un bon programme. Emmanuel.
0: Moi, j'ai été intéressé.
2: Top ou flop?
0: Considérez peut-être ça comme un flop.
2: C'est vous qui voyez, Emmanuel.
0: Vous pourrez peut-être trouver que c'est un top en fonction de la façon dont vous vous positionnez. Non, j'ai été passionné par cette étude de IWSR, qui est un institut sur la consommation d'alcool, qui nous dit que la consommation d'alcool va baisser dans le monde d'ici 10 ans.
2: Mais déjà en Europe?
0: Dans le monde.
2: En Europe, déjà.
0: Alors que la population mondiale en âge légal de boire va augmenter de presque 10%. La consommation mondiale d'alcool baisserait de 1% d'ici 2035.
2: Comment on l'explique d'abord?
0: Alors d'abord, il y a des pays où ça monte fort, comme l'Inde par exemple, le Mexique, quelques pays émergents, mais ça compense pas la chute aux États-Unis, en Europe.
2: Lié à quoi?
0: Lié à l'augmentation du coût de la vie.
4: La santé.
0: Lié à l'augmentation, au changement des modes de prise, des modes de vie, des modes de repas, à toutes les aspirations effectivement écologiques, environnementales, sanitaires, etc. À tous les nouveaux médicaments qui réduisent
2: Pourquoi vous me regardez?
0: Parce que je vous parle.
2: non, vous faites à tous les médicaments. Ça y est, vous voulez balancer à tout le monde que j'ai fait des piqûres?
0: Ah bah si vous le dites.
2: Je plaisante pas d'ailleurs.
0: Mais pourquoi pas? Et donc voilà.
2: Donc du coup, vous allez vous retrouver seul le soir dans la rue. Aussi.
4: À boire son cristal Roderer tout seul.
2: Seul bourré dans les rues de Paris.
0: Ce que je trouve intéressant aussi, c'est qu'on dit toujours la consommation de vin baisse, mais il n'y a pas que la consommation de vin. Tous les alcools forts, la bière aussi.
2: En Asie aussi, parce qu'en Asie, gros consommateurs de cognac et tout ça.
4: Non, ça remonte, ça remonte.
2: Ça remonte.
0: Mais ça ne compensera pas.
2: Je trouve ça très sympa. En plus, je sais que c'est un sujet qui vous tient à cœur.
0: Dans des valeurs,
4: justement.
0: Des grandes sociétés qui font des grands groupes.
2: Mais je sens que ça vous affecte, parce que c'est un sujet qui vous tient à cœur.
0: Ça m'affecte pas, ça m'a surpris. C'est l'intellect qui parle, pas le palais.
3: Je confirme, parce que je reviens de Munich où mes collègues allemands me disent, tu sais, il y a une pénurie de la bière sans alcool.
0: Ah ouais. Et ça cartonne par contre.
3: Et en fait, il y a même une stratégie.
4: Bonjour,
3: qui est tu alternes entre une pinte bière sans alcool et une pinte bière.
4: Même la bière marque cauchemar, la bière.
0: C'est de la stratégie.
2: Mais quelle déprime.
4: La bière devant la Coupe du Monde de football avec Emmanuel.
0: La montée en puissance, c'est tout ce qui est moins d'alcool ou pas d'alcool du tout. Et ça cartonne.
2: Quelle tristesse. Allez, on passe tout de suite au top 3 des gérants. Et en numéro 1, notre ami à tous, Alain Pitou. En 2, Pierre Chang, défenseur de la France. Et en 3, Frédéric Rosier. Bravo. Sympa. Toujours là, quoi.
4: Pitous, il est imbattable, ce type-là.
5: Ouais, mais la volatilité, la semaine dernière, était à plus 25. Hein, donc
2: alors
4: il est bourré, il est richissime en ce moment, Pitous.
2: Ça vous fait plaisir? Vous avez été sur le podium l'année dernière. Là, vous êtes sur le podium, c'est super. Allez, on va vous faire peur quand même, parce que... évidemment, quoi. On va afficher votre portefeuille et on va le passer en revue ensemble. Vous nous dites ce que vous faites. Vous avez du Prosus.
5: Je garde.
2: Schneider Electric.
5: Je garde.
2: Malgré ce qu'a dit, c'est Eric qui a dit qu'il y avait.
5: Bon, non. Il y a un trait.
4: Son fils.
2: C'est intéressant. McDonald's.
5: Vous savez, vous doubler la ligne, je la doublerai, vous voyez.
2: Alors, expliquez à Eric ce que c'est McDonald's.
5: McDonald's, c'est un peu comme Fauchon à l'époque.
2: Parce qu'il y a ça, il y en a un à Neuilly, donc il devrait connaître.
4: Bien sûr qu'il y en a à côté de la sortie du métro à Sablon.
5: Alors, McDonald's qui va lancer vraiment toute une offre autour de la Coupe du Monde. Ouais. avec aussi des menus à partir de 3 $, 3-4 $, donc très très loin
2: des budgets
5: standards d'Eric. Donc là, on a un biais. Et d'ailleurs, il y a des études qui montrent qu'il y a une progression, on attend une progression, alors pas significative, mais 2 à 3% de consommation.
2: Allez, on accélère. Alphabet.
5: Alphabet, bien sûr.
2: Micron, c'est un de vos grands cartons, hein, ça quasiment.
5: Je ne suis pas à 1000%.
2: Ouais, c'est dingue, ça fait une grosse partie de votre perte, d'ailleurs, bravo.
5: Je pense, celle-là, j'étais vraiment sur la mémoire, en disant qu'on ne peut pas faire d'IA sans mémoire.
2: Ouais, je me rappelle très bien, franchement, c'est votre...
5: Je vais la garder, même, mais honnêtement, j'ai hésité, on verra quand je reviens, j'aurais peut-être tort, mais...
2: Allez, Pinduoduo.
5: C'est un flop, mais je garde.
2: Medtronic.
5: Santé, je garde.
2: Becton Dickinson.
5: Je garde aussi.
2: Répumune.
5: Alors qu'elle a fait le yo-yo, puisqu'elle a été retoquée par la FDA, donc l'agence du médicament.
2: C'est remonté.
5: Le titre a perdu 80% de sa valeur, qu'il a totalement regagné parce qu'il repasse en examen.
2: Constellation Brand.
5: Alors là, on est dans la bière.
2: Ouais.
5: C'est Corona, et qui est entre les États-Unis et le Mexique, deux zones de Coupe du Monde.
2: Donc on y va, et Ferrari.
5: Ferrari qui, voilà, on a absorbé l'électrification.
2: Allez, qu'est-ce qu'on achète?
5: Alors, on va être dans la logique de ce que j'ai dit, Newmont. Donc, on va acheter une minière décotée, classique, dans les grands standards.
2: Okay, ça, c'est fait.
5: Et Robinhood.
2: Ah bon ? Robinhood, pourquoi ?
5: Parce que, donc c'est gros, c'est un broker en ligne, pour faire simple. Vous allez avoir une frénésie de transactions par le particulier. C'est-à-dire que quand vous allez avoir 75 milliards donnés aux particuliers d'actions, ça va traiter dans tous les sens. Donc, je pense qu'il va y avoir une hausse de volume considérable.
2: Ça fait
5: peur. C'est un titre qui a perdu 30 ou 40% par rapport au point haut. Rien qu'hier, sur la journée d'hier, elle prend 6 ou 7%.
2: Jeudi.
5: Donc, je pense...
2: Donc, on y va.
5: Ouais.
2: Allez, Eric. On va lui faire peur, Eric. Il a du Dassault Systèmes. On garde ou pas?
4: Il ricane les deux.
2: Non, mais allez-y.
4: Est-ce que je peux... Mais pourquoi il ricane?
2: Non, mais on
4: bien
2: s'en fout.
4: Bien sûr qu'on garde.
2: Vallourec.
4: On vend. Je croyais qu'il y avait une OPA d'Arcelor.
2: D'accord.
4: Arcelor a vendu la moitié de sa participation. On garde.
2: Compagnie Lodé,
4: on garde. Bastide, on garde. IP, on garde.
2: Atos.
4: On garde.
2: Alten.
4: On garde.
2: Aiko.
4: On garde.
2: Et Silor Luxottica.
4: On double les positions.
2: D'accord.
4: Et
2: qu'est-ce qu'on achète, Eric?
4: Contrairement à ce que dit mon ami Emmanuel Le Chip, j'achète du Rémy Cointreau. Boîte totalement, mais totalement laissé pour compte. Moins 70% en 3 ans, numéro 2 mondial du cognac. La marge opérationnelle a perdu 10 points en l'espace de 3 ans. Et ça va de mieux en mieux. Non, ils gagnent des parts de marché aux USA. Ils gagnent des parts de marché en Chine. Ils ont une grosse division qui monte sur les émergents. Ils sont quand même dans le cognac ultra premium, hein, le Louis XIII et le Rémy Martin, c'est quand même du cognac pour des gens riches.
2: Oui, mais Emmanuel vous dit on n'en boit plus.
4: Mais
2: non, Emmanuel, je sais pas.
4: Emmanuel peut dire ce qu'il veut, mais je pense que c'est largement.
2: Ah ben il peut dire ce qu'il veut.
4: C'est largement pricé dans les cours de l'action, qui ne vaut que 18 fois ses bénéfices contre une moyenne à 35 fois. Donc je pense que Rémy Cointreau.
2: Une moyenne du secteur ou
4: une moyenne pour Rémy Cointreau historiquement.
2: Ah, historique,
4: d'accord. Ils ont payé 35 fois les bénéfices. Là, ça vaut 18 fois les bénéfices. Et puis surtout, ils ont un stock d'1,8 milliard, un stock de cognac qui vaut beaucoup d'argent. Et la CAPI est à 2 milliards. Donc au cours actuel, il y a très peu de risques d'être sur Rémy Cointreau.
2: Vous en avez pas apporté un peu pour qu'on
0: il y a ceux qui achètent les actions et il y a ceux qui achètent les bouteilles. Hein.
2: Pour qu'on finisse un peu l'émission en beauté. Là.
4: J'aime bien.
2: Anna, je vois les yeux d'Anna qui pétillent. Là. Vous ne avez pas rapporté une petite bouteille.
3: Je ne suis pas très cognac, malgré mes origines de l'Est.
2: Non, rien. Donc, on y va, Rémy Cointreau. Et sur des petites capitalisations, vous n'avez pas un petit truc, un petit tuyau à nous donner?
4: Moi, je suis toujours en bagarre avec la fermière du casino municipal de Cannes, mais il y a pas beaucoup.
2: En deux mots.
4: Fermière du casino municipal de Cannes, la famille Barrière a racheté tous les titres à 1897, voulait nous faire une offre à 1897.
2: Euros.
4: Avec des fonds, on a gueulé, donc ils ont rehaussé l'offre à 2007. Et la fermière municipale du casino de Cannes, c'est le Majestic à Cannes, le Gré d'Albion, le Carl Gustave à Saint-Barthélemy, des plages, des casinos, l'Actifet est à 5000. Donc non, on dit à 2007, on n'apporte pas. Donc c'est un petit dossier un peu piquant.
2: Et il y a combien de flottants?
4: Non, il y a très peu de flottants, c'est un petit dossier, c'est coté au fixing, mais c'est pour dire qu'il ne faut pas se laisser faire et que les actionnaires minoritaires, dans certains cas, doivent triompher.
2: Ben voilà, ça sera le mot de la fin. Merci de nous avoir suivis. Merci à tous nos invités. On se retrouve la semaine prochaine pour une émission dont on me dit dans l'oreillette qu'elle sera exceptionnelle. Alors surtout, n'oubliez pas d'abord la librairie de l'écho. Qui on invite là?
0: Ah, cette semaine, c'est une émission...
2: exceptionnelle.
0: Ouais, totalement dingue, avec deux visions complètement folles sur l'entreprise. Une humoriste.
2: Ah, génial.
0: Lucie Carbone et une espionne.
2: Ah,
0: une espionne. Quelqu'un... en gros, quand vous lui demandez qu'est-ce qu'elle a fait dans sa carrière militaire, elle vous dit... Le bureau des légendes en mieux.
2: Ah, génial.
0: Voilà. Bah, écoutez, elle nous parle du renseignement dans l'entreprise et tout, c'est passionnant.
2: Alors, on va regarder ça. N'oubliez pas que vous pouvez nous écouter, nous revoir, nous réécouter en replay et en podcast. Et le but, c'est combattre le record en juin.
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18: Et on ouvre la boîte à outils. Christian Fontaine du magazine Le Revenu qui est à nouveau avec nous. Ben oui, dans ces outils, il y a aussi quelques avantages fiscaux. Alors on le répète, c'est pas la fiscalité et c'est pas l'avantage fiscal qui va faire la stratégie. C'est le cadeau bonus. Mais voilà, il y en a qui sont toujours en place, qui sont quand même bien pratiques et qui nous permettent d'économiser pas mal de sous. Cela dit, ils seront peut-être pas éternels. Et on a vu des signaux qui montrent que à certains niveaux, ça peut bouger. On peut avoir des bougées dans les prochains mois, les prochaines années. Alors, on va peut-être commencer par l'investissement fiscalement intéressant. Le plus intéressant, ce serait la résidence principale, finalement, qui comporte pas mal de trucs.
19: Alors, vous avez raison de parler de fiscalité, parce que là, on vient de terminer une séquence très importante, qui était la séquence de la déclaration de revenus. Bon, depuis le 4 juin, c'est terminé. Et maintenant, on rentre dans une nouvelle séquence, qui est la préparation du PLF 2027, donc projet de loi de finances, qui sera présenté fin septembre en Conseil des ministres. Et puis, juste dans la foulée, bien sûr, élection présidentielle et réforme fiscale qui ira avec. Alors, oui, vous avez raison, il n'y a aucun avantage fiscal qui est amené à avoir une durée de vie absolument éternelle. Et ce qui est certain, c'est vu l'état de nos finances publiques, il y a un certain nombre d'avantages fiscaux qui vont passer à la trappe. Alors, peut-être pas dès le mois de septembre, mais enfin, en tout cas, il y a des avantages fiscaux dont profitent des millions de Français qui vont être passés à la moulinette de l'efficacité fiscale et budgétaire, et sans doute que certains avantages vont être durcis. Alors oui, vous parliez de la résidence principale et à juste titre, parce que c'est vraiment une niche fiscale à la française. Alors on le rappelle, hein, lorsqu'on vend sa résidence principale, son logement principal, ben on est totalement exonéré d'impôts et de prélèvements sociaux sur la plus-value. Alors autant vous le dire tout de suite, bon, tous les partis politiques, qu'ils soient de gauche, de droite, plutôt vers le centre ou plutôt vers les extrêmes, ont dans leur carton un projet de réforme de cette exonération. Je vous rassure tout de suite, il est hors de question que cet avantage fiscal disparaisse du jour au lendemain. L'acceptabilité sociale ne serait pas là, et sans parler des conséquences et des multiples effets de blocage sur le marché immobilier. Par contre, que les biens les plus chers ne soient plus totalement exonérés à la vente d'impôts sur la plus-value, ça, on peut tout à fait l'envisager. Et donc, dans ces cas-là, ben, si vous êtes l'heureux détenteur d'une résidence principale avec 6-7 chiffres, qui vaut 6 ou 7 chiffres, ne pas hésiter éventuellement, au-delà d'un million d'euros, à la vente, en tout cas avant l'élection présidentielle, si vous avez un projet de cession, cela peut faire sens.
18: Bon, et puis en termes, vous parliez d'acceptabilité sociale, il y a un truc sur lequel on hésite vraiment à bouger, mais qui est peut-être quand même appelé à bouger, c'est l'assurance-vie, c'est le régime de l'assurance-vie.
19: Alors, bien sûr, c'est sans doute un régime, on verra, c'est un régime qui a beaucoup bougé depuis une vingtaine d'années. Là aussi, le grand soir fiscal, j'y crois pas, hein, on ne s'attaque pas impunément à un placement qui donne entière satisfaction à la fois à des dizaines de millions d'assurés et à la fois aux professionnels. S'attaquer à l'assurance-vie, c'est s'attaquer à un placement qui pèse plus de 2 000 milliards d'euros, donc 75% du PIB. S'attaquer à l'assurance-vie, c'est tout simplement s'attaquer au financement des dettes, de notre dette publique. Par contre, effectivement, un durcissement est toujours possible, notamment en matière de transmission. Vous savez qu'aujourd'hui, pour les versements réalisés avant 70 ans, il y a une exonération à hauteur de 152 500 euros par bénéficiaire, avec une taxation à 21 ou un peu plus de 30% au-delà. On peut très bien imaginer que cet abattement reste, mais qu'au-delà de 152 500 euros par bénéficiaire, il y ait que les sommes soient soumises au droit de succession classique. Là aussi, une astuce, bien sûr, c'est que si vous alimentez aujourd'hui votre contrat d'assurance-vie, on peut penser que toutes les sommes versées avant la date de la réforme continueront à profiter de l'ancien système. Et donc, c'est aussi, je dirais, un conseils de bon sens que l'on peut donner aujourd'hui à ceux et celles qui disposeraient de liquidités et qui voudraient les verser sur leur contrat d'assurance vie, de ne pas trop tarder.
18: Bon, et puis il y a deux, trois autres petites choses. On a vu que lors du vote du dernier budget, ça a bougé un petit peu. Alors, sur la transmission, sur un certain nombre de sujets comme ça, là, pour le coup, on peut peut-être attendre des changements aussi et s'en inquiéter, se préparer.
19: Alors, l'héritage, plus personne ne s'en souvient, mais c'était au cœur du programme, en fait, fiscal et économique de Macron 2. Finalement, en fait, là, aussi bien sur le plan civil que sur le plan fiscal, il ne s'est pas passé grand-chose en matière de taxation de l'héritage. Depuis, il y a encore eu énormément de rapports sur le sujet. J'aurais tendance à dire tout ce qui est pris ne peut pas être repris. Et donc, en la matière, la bonne astuce, c'est si vous avez plus de 50 ans, que vous pouvez vous permettre d'organiser votre transmission et donc de gratifier vos enfants de donations, de mettre en place des donations, c'est-à-dire en fait transmettre une partie de votre patrimoine à vos descendants. Mais il ne faut pas hésiter à le faire, parce qu'en fait, si vous voulez une transmission qui est une donation qui est déclarée aux impôts, hein, pas forcément d'ailleurs hors bien immobilier avec passage obligatoire devant notaire, et ben, si jamais il y a des droits qui sont dus, et la plupart du temps il n'y en a pas, vous les payez au moment de la donation, et même si demain la fiscalité est durcie sur les donations, il n'y aura pas un surcroît à payer. Donc oui, bien sûr, je dirais qu'aujourd'hui il est tout à fait possible, quel que soit votre profil d'investisseur, de transmettre de votre vivant hors impôt. Il y a des abattements, chaque parent a le droit de donner 100 000 euros à chaque enfant en exonération totale de droits et de prélèvements sociaux tous les 15 ans. Chaque grand-parent, 31 865 euros. En plus, il y a des dons de sommes d'argent à hauteur de 31 865 euros sous forme, sous condition. Tous ces abattements, tous ces avantages fiscaux, il ne faut pas hésiter à en profiter. Aujourd'hui, vous connaissez la fiscalité. Quelle sera la fiscalité demain en matière de donation? Personne ne le sait. Donc, tous les avantages qui aujourd'hui, voilà, la seule certitude que l'on connaît en matière de fiscalité, c'est qu'on connaît toutes les niches fiscales qui s'appliquent aujourd'hui. Demain, aucune niche fiscale n'a forcément vocation à durer éternellement. Donc, les niches fiscales sont très critiquées, mais ici, on est dans une émission servicielle. Et donc, tous ces dispositifs fiscaux avantageux qui, je dirais, permettent de rendre un peu plus acceptable des taux d'imposition et qui progressent très vite, il ne faut pas hésiter à en profiter et à en faire le plein sans tarder.
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7: Bonjour à tous, je suis ravie de vous retrouver pour le club BFM Crypto en direct sur BFM Business, comme tous les jours de 15h à 15h30. Nous allons parler de stablecoin, nous allons parler largement aussi de régulation. On va parler aussi des enquêtes liées à la criminalité crypto en France. Il y a encore beaucoup à dire avec mes invités. Marc-Antoine Campoletti, journaliste chez Cryptost, est à distance. Bonjour Marc-Antoine, ravi de vous avoir dans l'émission. On vous retrouvera.
8: Bonjour Sandra.
7: Tout à l'heure, Hubert Blanc-Jouvent, avocat associé en finance au sein du cabinet Ashurst. Bonjour Hubert, ravi de vous accueillir dans cette émission.
8: Bonjour Sandra, merci.
7: Et face à vous, Nathalie Janson, économiste, professeure à la Neoma Business School, présidente de Génération Libre. Je ne vous ai jamais demandé, mais c'est quoi Génération Libre?
9: Alors Génération Libre, c'est un think tank donc, libéral à 360 degrés, c'est-à-dire qu'en fait, on couvre effectivement toutes les dimensions libérales, qu'elles soient économiques, mais aussi sociétales. Voilà.
7: Voilà exactement pour l'explication. Vous savez que vous pouvez nous écrire à cette adresse crypto au singulier à bfmbusiness.fr pour nous poser toutes les questions que vous voulez sur ce secteur. Le club BFM Crypto, c'est parti. Nathalie, je commence par vous justement, parce que vous êtes tombée sur cet article de Stephen Sacchetti, il est professeur de finance internationale à l'université Brandeis, c'est dans le Massachusetts. Il compare les stablecoins à de la mauvaise monnaie.
9: Oui, alors il n'est pas à son coup d'essai évidemment. Sacchetti, c'est un prof de finance assez connu.
7: Ouais.
9: Et il s'était fait connaître il y a quelques années pour une position très hétérodoxe, enfin qui peut sembler très hétérodoxe. À l'époque, on était à peine. Oui, on devait être après la chute de FTX. Et il avait dit, donc on était en pleine discussion de comment réguler, que faire. Et lui, il avait sorti un article dont le titre était assez marquant. Let's burn them. Donc voilà, ouais. Faut les brûler.
7: Effectivement.
9: Et donc voilà, ça vous résume sa position. En somme, il disait à l'époque, moi je veux pas les réguler. Donc très tranchante comme opinion, parce que si on les régule, ça veut dire qu'on donne une caution, c'est-à-dire qu'on dit aux investisseurs, bah vous pouvez y aller puisqu'on va vous offrir un cadre réglementaire. Donc surtout, je ne veux pas qu'on les régule, comme ça elles vont partir d'elles-mêmes, les crypto-monnaies.
7: Ouais.
9: Le Bitcoin comme le reste s'en ira parce que c'est du casino, etc. Donc en fait, il ne fait que dérouler. Enfin voilà, il n'a pas changé. Je pense que c'est clair, il n'a pas changé d'opinion.
7: Et là, il s'attaque
9: exactement au stablecoin.
7: Au stablecoin, exactement. Et notamment, il remet en cause la solidité de Tether.
9: Et là, c'est assez intéressant. Enfin, on voit vraiment son parti pris parce que déjà, il part de la comparaison qui est un peu hasardeuse. C'est-à-dire qu'en fait, il compare effectivement les stablecoins à l'époque où la monnaie était couverte par 100% d'argent métallique, alors soit de l'argent, soit de l'or. Donc, effectivement, on voit bien pourquoi il prend cet exemple puisque c'est du 100%. Donc, stablecoin, c'est 100% couverture en dollars. Et il dit, bah vous voyez, quand les rois, et ça c'est effectivement très connu, quand les rois avaient des besoins de financement, en fait, ils baissaient le contenu de vrai métal dedans pour que ça coûte moins cher à la production. Et on appelait ça le debasement en anglais. Donc, ça permet d'avoir un profit plus important à la production monétaire. Et ça permettait aux rois de financer une partie de leur guerre sans avoir à lever des impôts supplémentaires.
7: Ouais.
9: Bah, c'était de l'inflation, en fait. Hein, évidemment, c'est de l'inflation. Mais de l'inflation qui était déguisée. Les gens ne s'y trompant pas, donc cet épisode, il compare à un épisode de l'époque d'Henri VIII, il l'appelle le Coppernose, parce qu'en fait, la pièce, elle était de moins bonne valeur au centre où il y avait le nez, et donc c'était resté comme étant le Coppernose. Et il dit, voilà, en fait, c'est comparable, et les habitants ne s'y trompent pas. Enfin, le métal, c'est facile de savoir s'il est, vraiment...
7: Il est pur ou pas.
9: Ouais. Parce que chimiquement, on peut le tester facilement. Et donc les gens, bah, comme on connaît l'adage, hein, la mauvaise monnaie chasse la bonne, c'est-à-dire qu'en fait les gens dépensaient les fameux coppernose tous les jours et gardaient ceux qu'ils avaient acquis avant, ils les gardaient bien précieusement chez eux parce qu'ils avaient un meilleur contenu métallique. Et effectivement, il dit, bah, écoutez, c'est exactement ce qu'on voit aujourd'hui, parce que comme il n'aime pas beaucoup non plus les stablecoins, mais qu'on voit qu'il a une petite préférence pour l'un des deux. Donc le marché, je rappelle, hein, c'est effectivement, aujourd'hui, c'est un peu plus de 300 milliards. Et celui qui domine, c'est Tether depuis longtemps. Hein, c'est celui qui est né en premier. Alors déjà, c'est étonnant qu'il ne se rappelle pas qu'en fait, sur un marché en général, le premier arrivé a souvent une prime au premier arrivant, et c'est Tether, voilà. Et il dit, bah, en fait, Tether qui est là depuis longtemps, en fait, c'est pas un bon acteur. Enfin, c'est quelqu'un qui joue pas avec les bonnes règles. Et comparé à Circle, donc Circle est arrivé beaucoup plus tard par rapport à Tether. Tether, c'est 2014, Circle, c'est 2018, voire 2019. Parfois, je confonds avec Binance, qui est plus là. Et il dit, bah, écoutez, voilà, en fait, Tether remporte le marché. Il a presque 75% du marché aujourd'hui. Et il dit, alors qu'en fait, il est moins bon que Circle,
3: régulé aussi.
9: Parce que, en fait, pour deux raisons. Parce que la composition de ses réserves est davantage en titres de marché monétaire qui ne sont pas aussi officiellement reconnus que ceux de Circle. Bon, ça, c'est une opinion. C'est-à-dire qu'en fait, effectivement, Circle a plus de titres du marché monétaire de BlackRock que, en fait, Tether, qui a un portefeuille différent, mais toujours en titres, surtout de bons du Trésor américain, mais pas forcément de BlackRock. Donc, visiblement, ça n'a pas l'air de lui plaire. Bon, je ne vois pas trop l'intérêt, puisque un titre de bons du Trésor, qui soit géré par BlackRock ou un autre fonds, c'est un titre du bon du Trésor. Donc, je ne vois pas quel grief il a à faire contre ça. Et il dit, et effectivement, la différence, c'est que Tether a plus d'or, de bitcoin et de dettes collatéralisées. Alors bon, quand on dit plus, hein, c'est qu'en fait, il a, je crois, à peu près plus de 10%, alors que Circle n'a pas cet équivalent. Mm-hmm. Et Circle, effectivement, avait cette différence avec Tether, que Circle avait toujours gardé des réserves en cash dans des banques. Et Tether, effectivement, ça n'a jamais été sa politique. Et c'est ce qui avait fait la différence. C'est-à-dire, au moment où Circle avait commencé à avoir du succès dans les années 2020-2021, effectivement, les deux étaient un peu plus au coude à coude, parce que Circle a vraiment eu un engouement lorsqu'il s'est lancé. Eh bien, il se trouve que ça a été l'épisode de la faillite des banques régionales de 2023. Il se trouve que Tether ayant eu des réserves dans ses banques, eh bien, il a été pénalisé par le marché. Donc, je ne vois pas pourquoi, en plus, il continue sur cette idée que c'est parce qu'il est mal géré qu'en fait, il gagne, puisque là, c'est un épisode de marché qui montre que, malheureusement, Circle, qui a l'air d'être plus obéissant à l'autorité.
3: Oui, c'est ça.
9: Il a fait un choix de garder des réserves dans les banques commerciales. Il se trouve qu'elle était en difficulté, c'était la fameuse Silicon Valley Bank. Donc, il s'est fait pénaliser par ses utilisateurs parce qu'ils ont vu que, en fait, Tether, finalement, il avait fait le bon choix de ne pas le faire. Et pour ça, donc, il a repris, en fait, du pouvoir de marché sur Circle parce que, finalement, il s'est avéré avoir eu des choix plus en accord avec la stabilité que l'autre. Et donc, il continue en disant, mais Tether ne joue pas avec les règles parce qu'en plus, la deuxième raison, et c'est ce que vous avez, Sandra, ce que vous invoquiez, c'est qu'en fait, Tether est parti en fait de l'État de New York où au début il avait été, c'était établi Tether, la maison mère. Il est parti en fait au Salvador. En réaction à toutes les affaires Binance, enfin à l'instabilité qu'on a pu connaître avec la SEC, puisqu'effectivement la SEC a commencé à avoir un peu des côtés arbitraires dans ses décisions. Enfin, on comprenait pas trop comment ils voulaient réguler. Et donc effectivement, Tether qui est quand même un peu toujours le vilain petit canard qui se distingue, a dit, c'est comme ça, moi je vais au Salvador, puisque le Salvador accueille favorablement ce... Voilà. Et donc il lui reproche ça, il lui reproche en fait d'être là-bas. Et par association, il dit oui, puis vous voyez, en fait, finalement, il permet... En fait, on contrôle moins, à cause de ça, on contrôle moins les transactions qu'il fait.
3: Oui, c'est ça, et il voudrait presque... Il dit, il ne faudrait pas réguler par pays, il faudrait réguler par outil. En réalité, exactement. Et finalement réguler les stablecoins eux-mêmes un par un. Exactement. C'est ça qui est marrant.
9: Oui, c'est presque ça, effectivement. Il dit, vous voyez, à cause de ça, donc, alors, c'est assez paradoxal sa position, parce qu'en même temps, il dit, Tether, en fait, fait face à plus de transactions illicites et qu'il bloque, enfin, en partie, il bloque une partie de ces transactions. On avait évoqué dans les dernières émissions, effectivement, ce fait assez majeur récemment, qui consiste, enfin, on a vu que les stablecoins étaient beaucoup plus utilisés pour contourner les sanctions sur les pays. Donc ça, c'est vraiment le fait qui a émergé avec la guerre en Ukraine. C'est vraiment depuis 2022, effectivement.
3: C'est une réalité. Bah, hein.
9: C'est, mais c'est, je dirais que c'est de la pratique, c'est-à-dire que vous êtes un État. Maintenant, vous avez un nouveau, enfin, vous avez un nouveau jeu devant vous, et vous vous apercevez qu'en en utilisant des stablecoins ou en utilisant Bitcoin, finalement, vous pouvez passer au travers des sanctions. Bah, évidemment, vous le faites. Enfin, ce n'est pas à cause des stablecoins, ce n'est pas la vocation du Bitcoin, c'est qu'effectivement, comme avant le cash en nature, c'était un moyen de contourner n'importe quelle sanction, puisque ça n'a pas d'odeur et c'est pas traçable. Eh bien aujourd'hui, toute la monnaie est traçable, enfin beaucoup une grande partie est traçable, mais effectivement, il s'avère que dans les stablecoins et Bitcoin, il y a des choses qui sont quand même donc centralisées pour les stablecoins, mais pas centralisées pour le Bitcoin. Ben, il y a des choses que vous qui peuvent passer plus facilement qu'à travers d'autres moyens. Donc, c'est une position un peu étrange parce que Tether, il a effectivement, on peut peut-être l'accuser de ne pas assez bloquer de comptes. Bon, ça, je dirais, je pense pas que ce soit pour sa réputation. De toute façon, il a pas trop intérêt non plus à laisser trop de, de, de,

0: dû à l'expansion du marché. Plus un marché, on est passé de même pas 6 milliards avant 2020 à aujourd'hui 300, bah forcément, voilà, ça donne des idées.
1: Argument fallacieux, dit Nathalie Janson, ça ne va pas du tout. Et on va continuer à parler de réglementation, mais justement, en Europe, parce que tic-tac, ça y est, ça approcherait à quelques jours maintenant, Hubert Blanc-Jouvent, de cette période de transition. MiCA, 1er juillet, comment c'est géré en France pour vous, Hubert?
2: Alors, merci Sandra. Effectivement, on a une actualité particulière autour du règlement MiCA, avec cette date du 1er juillet 2026,
1: ouais,
2: qui arrive demain, et qui a un impact absolument critique sur un certain nombre de prestataires, de services, qui jusque-là, en tout cas en France, étaient autorisés à fournir des services, et qui, dès le 1er juillet 2026, devront arrêter cette activité et interrompre la fourniture de services à leurs clients. Mmh. Alors, juste quelques remarques. D'abord, le 1er juillet 2026, c'est effectivement une date pour la France. C'est une date aussi pour un certain nombre de pays européens qui avaient fait le choix d'une période de transition la plus longue possible, bénéficiant ainsi des 18 mois qui était vraiment la période la plus longue ouverte par les autorités européennes. D'autres pays européens ont accordé des périodes de transition beaucoup plus courtes, de 6 mois pour les Pays-Bas, par exemple, ou de 12 mois pour l'Allemagne, l'Espagne ou l'Italie. Donc cette période de 18 mois, finalement, on peut se dire que ça a été un atout pour les prestataires de services français qui ont pu bénéficier de cette période relativement longue. Maintenant, malheureusement, tous les dossiers n'ont pas pu être instruits.
1: Il n'y a pas tant que ça.
2: Et
1: hein,
2: même, au-delà, tous les prestataires n'ont pas pu déposer de oui, dossiers. Volontairement, parfois, parce qu'ils n'ont pas voulu faire face au coût, en fait.
1: Ça coûte très cher. Hein.
2: Oui, ça coûte très cher, à la fois à l'entrée et puis dans la gestion quotidienne de cette activité, de venir agréer en vertu du règlement MiCA et continuer à exercer cette activité sous la supervision de l'AMF. Effectivement, ça peut coûter cher.
1: Ça va rentrer donc en vigueur, là, officiellement, avec chaque pays qui va avoir le nombre d'acteurs, finalement, ça y est, qui a cet agrément, mais il y a déjà une sorte de période d'observation pour se dire, ah, est-ce qu'on a bien fait, une sorte de consultation publique en vue peut-être d'améliorer ce texte MiCA pour la suite. Qu'est-ce que ça pourrait changer?
2: Vous avez raison, Sandra, c'est quand même assez amusant de voir qu'un texte qui a été publié en 2023, qui est entré pleinement en vigueur fin décembre 2024, avec une période de transition qui n'est pas encore achevée, donne lieu à une consultation publique qui a pour objet en fait de s'interroger en toute sincérité. Les Européens se posent la question de savoir est-ce qu'ils ont bien fait au moyen du règlement MiCA, est-ce qu'ils ont bien fait, est-ce qu'ils réglementent bien les services, les produits, est-ce que une réglementation sectorielle sous le règlement MiCA devrait regrouper l'ensemble des instruments, y compris des instruments financiers tokenisés qui pour l'instant sont réglementés sous l'empire d'une autre série de textes communautaires.
1: Ouais.
2: Est-ce que tous ces produits devraient être regroupés sous le règlement MiCA, par exemple, ou est-ce que la réglementation doit rester produit par produit? Est-ce que tous les services, est-ce que toutes les activités sont bien réglementées sous le règlement MiCA?
1: Pour
2: ça,
1: vous,
2: c'est une vraie question.
1: Pour vous, c'est de l'amateurisme. On n'a pas vu à quoi allait ressembler le secteur, parce que là, ça y est, on commence quand même à avoir une vue un peu plus précise. Et effectivement, on l'a déjà dit hein, sur ce plateau, mais il y a les trois quarts des entreprises qui n'ont pas pu l'avoir, cet agrément, en fait, hein, sur la totalité du secteur. Donc, c'est de l'amateurisme ou c'est, bon, maintenant qu'on a remis de l'ordre, on va pouvoir un petit peu faire une réflexion sur les acteurs qui sont solides?
2: Alors, moi, je vais vous dire, je le vois plutôt de façon très positive. Et je ne pense pas du tout que ce soit de l'amateurisme.
1: Oui.
2: C'est, pour moi, révélateur de deux choses. La première chose, c'est le règlement MiCA se veut un règlement compétitif pour l'Union européenne. Donc, face à ce qui est fait aux États-Unis, face au volontarisme de l'administration américaine, eh bien, les Européens décident de réagir et ils réagissent maintenant, plus tôt que d'habitude. Pourquoi pas? Pour moi, c'est une bonne chose. La deuxième chose, c'est qu'il est vrai que le marché des cryptoactifs est un marché qui évolue à une vitesse extraordinaire. Des nouveaux produits sont créés quasiment toutes les semaines ou tous les mois. Donc, pour moi, le fait que les autorités communautaires réagissent aussi rapidement, même si c'est vrai, c'est un peu facteur d'instabilité, c'est un peu facteur d'insécurité juridique, mais finalement, pour moi, c'est un bon signe, un signe positif.
1: Un commentaire sur les stablecoins aussi, parce qu'il y a cette réglementation MiCA, mais c'est vrai que les stablecoins, déjà, on a du mal à en faire en euros, nous qui sommes européens, et puis la réglementation, on essaye aussi d'adapter ça. Comment ça se finalise, finalement, Hubert?
2: La réglementation

0: La réglementation autour des stablecoins est particulièrement complexe.
1: Bah oui.
0: Inadaptée,
1: peut-être.
0: Inadaptée, peut-être, mais en tout cas, elle est particulièrement complexe parce qu'elle cumule, en fait, l'application de différentes réglementations communautaires qui n'ont pas été conçues forcément pour fonctionner ensemble. Typiquement, sur les stablecoins, quand vous fournissez certains types de services sur ces produits, vous allez devoir obtenir non seulement un agrément sous le règlement MiCA, mais également un règlement de prestataire de services de paiement ou en tout cas d'agent de prestataire de services de paiement pour fournir ces services. Donc oui, c'est une réglementation particulièrement compliquée. Elle est quand même à l'image de ce type de produit qui, comme vous le disiez, soulève un certain nombre de questions. Est-ce qu'elle va être simplifiée dans l'avenir? Peut-être.
1: Est-ce qu'on a donné le secteur crypto aux banques?
0: Pardon?
1: Est-ce qu'on a donné le secteur crypto aux banques?
0: Pas encore, je crois. Là, pour moi, la question, c'est est-ce que les banques vont récupérer ce secteur crypto? Et effectivement, on peut penser que les acteurs bancaires sont particulièrement bien équipés pour récupérer en fait une part importante dans un secteur régulé. Elles ont l'habitude de la réglementation, de la compliance. Elles ont les effectifs et les équipes.
1: Elles ont déjà l'expertise.
2: Oui, c'est ça, exactement. Et la confiance, évidemment, des investisseurs, des consommateurs. Et ça, c'est vrai que c'est une bonne part aussi des choses pour faire évoluer le secteur, après tout. Et des régulateurs, ça c'est vrai. Une petite réaction, Marc-Antoine, sur ce qu'on vient de dire sur cette réglementation, avant d'aborder notre sujet, pour finir.
3: Écoutez, moi justement, j'allais un peu parler de MiCA et de tous les acteurs régulés CAS, parce que quand on voit dans la criminalité, dans la cybercriminalité, on voit que c'est vrai que les acteurs régulés ont tendance à être mieux protégés des attaques, des cyberattaques et avoir plus de résilience face à ce risque. Après, je partage aussi cet avis selon lequel une fois que MiCA va être verrouillée à la fin du mois, en fait, on aura une poignée d'acteurs qui auront tout le marché et on aura les banques effectivement qui pourront un peu se servir et toutes les petites boîtes, tout le l'écosystème de start-up, toute cette myriade d'entreprises qu'on a encensées, qui faisait un peu la fierté française et européenne, on se demande si elles vont pas disparaître, simplement se faire racheter ou se faire avaler par les gros, quoi.
2: Oui, effectivement, c'est la question qu'on se pose. Bon, c'est vrai qu'il faut qu'on avance, donc quoi qu'il arrive, c'est comme ça, et puis on verra ce que ça va donner. Et puis c'est vrai que ça donne, en termes de sécurité, des garanties, hein, malgré tout, parce que c'est le constat qu'on fait avec vous régulièrement. Vous enquêtez, vous, sur les cas d'enlèvement, de séquestration liés aux cryptos en France. On l'a dit déjà, on est champions mondiaux dans le domaine. Un bilan lié à des fuites de données qui ont eu lieu ces derniers mois, en fait.
3: C'est ça, en fait. Quand on enquête un petit peu, on réalise que à la racine de toute cette cybercriminalité, il y a les fuites de données. Donc, nous, on a mené une enquête. En fait, on a remonté après avoir eu des témoignages, après avoir contacté les forces de l'ordre. On a vu notamment que le PENACO, donc le parquet national anti-crime organisé, a mis 88 personnes en examen dans 12 dossiers. En général, ce sont des petites mains. Et quand on continue en fait d'essayer de remonter un peu cette criminalité, on voit que en amont il y a les fuites de données, les hacks, donc dont on entend souvent parler, fuites de données au niveau de l'ANSSI, de Waltio, de Ledger, je sais pas, de n'importe quelle entreprise. Parfois vous avez peut-être reçu un mail disant votre mot de passe a été corrompu, des choses comme ça. Et en fait, ça c'est le premier engrenage de la roue qui aujourd'hui mène à une atteinte à l'intégrité physique des personnes.
2: Quand on lit vos articles, il y a quand même des choses positives. C'est-à-dire que les personnes sont arrêtées rapidement, les enquêtes sont menées, les comparutions immédiates sont faites. En revanche, ce qu'on voit aussi, c'est que d'une part, le profil des victimes a changé et que, évidemment, comme vous l'avez dit, les commanditaires sont rarement arrêtés, en fait.
3: C'est ça. Donc, on a des commanditaires qui sont... on a eu un qui a été condamné là, au Maroc, à 25 ans de prison. Donc, il n'y a pas d'extradition parce qu'il est franco-marocain. Donc, pour les commanditaires, on a encore un peu de mal. En plus, il y a des pays où il n'y a carrément pas de collaboration avec la justice française. Et au niveau des victimes, on a aussi des soucis parce que, en fait, on voit qu'il n'y a pas besoin d'être un influenceur qui filme sa grosse montre sur les réseaux sociaux pour être ciblé. Contrairement à un peu ce que dit, ce qu'on peut entendre au niveau de l'État, qui dit voilà, faites attention à votre présence en ligne. En fait, ce qu'on appelle l'hygiène numérique, c'est bien au-delà de frimer sur Instagram. Il peut y avoir beaucoup de points de fuite de données, que ce soit au niveau d'une adresse IP qu'on a laissé traîner, au niveau d'une application qui va avoir en fait un mode GPS activé qui va permettre ensuite à des personnes de nous identifier. Et en fait, ce qu'on voit, ça se rejoint un petit peu ce que je disais avec Mika et les entreprises CASP, c'est que c'est pas forcément au niveau de l'entreprise finale avec laquelle on interagit qu'il va y avoir un problème, mais ça peut être de plus en plus au niveau des intermédiaires. Et c'est de plus en plus à ce niveau-là que les pirates vont aller chercher des failles, trouver des petits endroits, récupérer une petite information qui va traîner et petit à petit, en fait, constituer un dossier, une fiche client pour, à terme, arriver à avoir des informations pour attaquer une entreprise, attaquer un particulier. Et le tout commandité de l'étranger avec voilà un donneur d'ordre qui va réunir une personne qu'il a pu faire chanter ou corrompre au niveau de l'État, comme on a eu avec quelqu'un du fisc qui vendait des fiches de ses clients, quoi.
2: Mais qui avait été jugé, donc, en l'occurrence. Hein, c'est suivi, hein, je veux dire, ce sur quoi vous alertez, c'est qu'à la fois, les enquêtes sont suivies, il y a des hommes qui sont mis sur le coup, on l'a dit, les comparutions immédiates sont là. En revanche, les différents services, et notamment avec les commanditaires qui sont à l'étranger le plus souvent, ont du mal à se coordonner, ce qui veut dire que finalement, les agresseurs ont toujours une longueur d'avance, quoi, pour conclure. Hein.
3: Exactement, oui. En fait, il y a une montée en puissance cyber, donc ce qui est nécessaire pour pouvoir reprendre la main sur ce problème. Il y a une volonté de centraliser au niveau de l'État, donc qui a créé l'OFAC en fin 2023. Mais en fait, malgré ça, en même temps qu'il a créé l'OFAC rattaché à la police nationale, l'État a aussi créé l'UN Cyber, qui est en fait un espèce de service jumeau, mais au niveau de la gendarmerie. Et nous, vu qu'on a fait un peu une enquête ces derniers temps, on a contacté des sources proches du ministère de l'Intérieur, un peu qui ont bien accepté de témoigner sous anonymat. Et en fait, ce que ça a révélé, c'est que non seulement ces deux services ne travaillent pas forcément ensemble, ne partagent pas les infos, parce qu'en fait, il y a un côté un peu guerre de chapelle qui fait que chacun veut avoir, veut briller, veut réussir et donc veut devenir le service de référence. Non seulement ils ne collaborent pas, mais ils en viennent même, dans certains cas, à enquêter l'un sur l'autre pour savoir quelles sont les sources, ce que l'autre connaît sur l'affaire, et donc être en compétition pendant qu'il y a une personne qui est retenue otage, comme c'est arrivé lors d'un enlèvement dans l'Isère. Ouais. Donc il y a un vrai problème de coordination, en fait.
2: Oui, c'est ça. Et effectivement, il va falloir que ça avance aussi, parce que, vous l'avez dit, ils ont étendu finalement leur champ d'action à des investisseurs qui ne font pas fortune. Dans un de vos articles, on voit bien qu'il y a une des victimes qui dit: quand j'ai vu combien ils demandaient, j'ai compris qu'ils ne savaient pas qui j'étais, parce qu'effectivement, j'avais pas cette somme-là, quoi. Donc, c'est complètement fou, cette façon d'agir. Merci à tous les trois. Ça me fait penser qu'il faudra qu'on fasse une émission spéciale hygiène numérique, notamment sur vos outils crypto, et on en fera une d'ici la fin de la saison, je vous le promets. Merci à tous les trois d'être venus dans cette émission. Nathalie Janson, économiste, professeure à la Neoma Business School, présidente de Génération Libre. Hubert Blanc-Jouvent, avocat associé en financement au sein du cabinet Ashurst. Et Marc-Antoine Campoletti, journaliste chez Cryptost. Merci pour vos infos. Émission à retrouver en podcast et en replay sur notre appli et notre site. Je vous laisse entre les mains de BFM Bourse. Très bonne journée sur BFM Business.
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9: On est ravis de vous retrouver, BFM Bourse est 100% uploadé, on avancera tout au long de l'après-midi au seul rythme des marchés. Bienvenue à tous, on est ravis de vous retrouver. Le CAC 40 est en progression d'1,1%, 8446 points. On a refranchi même tout à l'heure sur le CAC les 8500 points pour la première fois. Depuis la fin février, la dernière fois qu'on était à plus de 8500, c'était avant le déclenchement de la guerre en Iran. Ben voilà, on les a retouchés les 8500 tout à l'heure, donc nous ramenons à des niveau de fin février avant le début de ce conflit. Pourquoi ? Parce que, vous le savez, il y a donc cet accord qui a été annoncé, dans lequel on entrera en détail dans un instant, entre Téhéran et Washington, alors même s'il reste un peu de flou autour de cet accord qui doit être signé. Ce sera en Suisse, vendredi justement, on retrouvera en Suisse, là-bas sur place dans un instant, bien sûr, John Plassard. On gardera à nouveau SpaceX, ben oui, parce qu'après la belle hausse de vendredi, le titre SpaceX est attendu encore en très forte hausse, figurez-vous. On l'attend en hausse de 25% aujourd'hui encore, SpaceX, après la hausse vendredi dernier de 19%. Alors, on essaiera à tête reposée de regarder comment cet IPO est en train de se dérouler et puis de se demander aussi, on va se demander si quelque part les déboires d'Anthropic, vous savez, Anthropic ne pourra pas déployer ses meilleures IA aux non-américains, ben, si ces déboires-là ne pourraient pas faire les affaires de SpaceX en bourse, on va se poser la question. Mais d'abord, Wall Street ouvre. Premiers instants de cotation sur les marchés américains. Ce que l'avenir prépare, bien Wall Street nous aide à l'anticiper. Avec, pour nous accompagner, donc John Plassard depuis Cité Gestion. Bonjour John, on est ravis de vous retrouver.
10: Bonjour Guillaume.
9: Et alors ces indices américains qui vont jouer aujourd'hui des records, hein, on n'en est pas très très loin. Le S&P 500 à l'instant vient d'ouvrir, il est pile 9h30 à New York. Le S&P 500 gagne 1,3% à 7530 points. On est à moins de 2% des plus hauts hein, désormais sur le S&P 500. On est en train de rajouter plusieurs centaines de milliards de dollars hein, sur les marchés avec cette hausse aussi du Nasdaq aujourd'hui d'un peu plus de 2% cet après-midi. Spectaculaire hein, ces marchés américains qui ne cessent de progresser. Les introductions en bourse, on n'est pas au bout. Hein, on a vu celle de SpaceX vendredi, puis on verra si donc pour Anthropic ça risque d'être plus compliqué ou pas après les restrictions annoncées par l'administration américaine sur les meilleures IA. D'Anthropic, c'est une vraie question qui va se poser. Est-ce que ça risque pas de limiter ça, le potentiel boursier à venir d'Anthropic? D'abord, John, donc alors que Wall Street entame sa semaine du bon pied, cet accord préliminaire entre l'Iran et les États-Unis qui doit être signé chez vous en Suisse dans quelques jours, ce sera vendredi. Que pensez-vous de cet accord? Est-ce qu'on en sait à ce stade?
10: Alors, d'abord, il faut rappeler que Donald Trump est actuellement au-dessus de Clermont-Ferrand. Il a pris l'avion, il va atterrir à Genève dans quelques minutes et aller pour le G7 et potentiellement il va revenir vendredi pour la signature. C'est les rumeurs qui sont dans le marché actuellement. Donc on est vraiment au cœur de l'action à Genève. Pour revenir sur cet accord, on va l'appeler peut-être accord intermédiaire parce que c'est pas encore un accord de paix définitif malgré la réaction très forte des marchés. On a un mémorandum qui doit être signé, vous l'avez dit, à Genève normalement vendredi et qui ouvre une période de négociation de 60 jours sur le nucléaire iranien, les sanctions et les avoirs gelés. Donc on va signer un accord pour discuter 60 jours de plus, hein, faire attention à ça, mais on a l'impression que le marché achète cette annonce qu'a fait Donald Trump. On rappelle que c'est pas la première fois que Donald Trump fait cette annonce, mais on est quand même un peu plus loin maintenant de ce qu'on avait avant des promesses. Alors, le détroit d'Hormuz ne devrait pas ouvrir du jour au lendemain. On sait que vous avez 600 navires qui restent immobilisés. Vous avez des opérations de déminage qui pourraient durer plusieurs semaines. Donc, si le détroit d'Hormuz devait rouvrir, ça se fera progressivement. Et évidemment, les principaux gagnants à moyen terme, ce serait probablement l'inflation, ou plutôt le ralentissement de l'inflation, puisque on a vu déjà le prix du baril qui baisse de 5% et qui pourrait continuer, mais on n'est pas dans le scénario où on revient sur des prix qui étaient avant l'intervention israélo-américaine du 27 février.
9: Effectivement, le pétrole baisse, recule très fortement, mais on ne retrouve pas les niveaux d'avant cette guerre. Si finalement, oui, Hormuz, le détroit finissait par rouvrir durablement, d'après vous, jusqu'où baisserait le pétrole pour le coup ?
10: Mais on pourrait revenir sur les 60 à 70 dollars le baril. On avait Goldman Sachs qui évoquait la semaine passée un scénario aussi de 60 dollars en 2027 en cas de normalisation rapide de l'offre. Donc ce serait le cas maintenant. Vous aviez Jefferies aussi qui estimait qu'un retour sous les 60, alors là c'est encore plus bas, sous les 60 dollars n'était pas à exclure si les exportations reprenaient pleinement et que la demande mondiale ne ralentissait pas trop. On a quelque chose qui est différent aussi, que peu de gens ont noté, c'est qu'il y a un élément dans cet accord dont on parlait avant, ça c'est selon une agence iranienne, ça s'appelle Fars, qui dit que l'accord prévoirait seulement 60 jours de transit gratuit dans le détroit d'Hormuz. Qu'est-ce que ça veut dire ? Ça voudrait dire que après ces 60 jours, Téhéran prélèverait une redevance pour la sécurité, pour les assurances, pour les services environnementaux, vous avez bien entendu, pour les navires qui empruntent ce passage stratégique. Donc, si ça devait être le cas, et si les Américains devaient être d'accord avec ça, ça rajoutera quand même une petite prime, au prix du baril et à toute l'énergie qui passe à travers le détroit d'Hormuz. Mais rappelons juste une chose, c'est que c'est pas les premiers à prendre des taxes d'une certaine manière, parce que si vous traversez le canal du Panama, vous devez... Évidemment, chaque bateau doit payer une taxe pour avoir le droit de transiter là-bas. Donc, c'est pas quelque chose qui pourrait être rédhibitoire, mais effectivement, ça changerait un petit peu la donne.
9: Oui, quand même, parce que le canal de Panama, c'est une construction humaine qui nécessite un entretien. Par exemple, le canal de Suez, pareil, c'est un canal complètement artificiel en plein désert. Là, c'est un détroit naturel, comme l'est le détroit de Gibraltar, comme l'est le détroit de Malacca. C'est peut-être ça la différence quand même, John. C'est un détroit naturel. La mer, il n'y a pas besoin de l'entretenir. Enfin, sauf pour enlever les mines maintenant. Mais voilà, est-ce que finalement, si effectivement l'Iran prélève des taxes, impose un droit de péage, ce sera pour le commerce mondial un nouveau paradigme malgré tout ?
10: D'une certaine manière, mais ils pourraient et ils vont certainement, si c'était accepté, ils vont certainement transformer ça en gage d'assurance de sécurité. Ah. Ça paraît assez fou aujourd'hui, mais on sait que il y a dans ce détroit, qu'on le veuille ou non, il y a pas mal de piratage. Hein. Il y avait des pirates depuis avant même l'intervention évidemment américaine. Eh bien, ici, on pourrait voir, pourquoi pas, eh bien des escortes iraniennes de bateaux qui transitent et qui suggéreraient ou qui justifieraient d'une certaine manière que les Iraniens taxent ce passage.
9: Ouais, le baril de pétrole recule, on le disait, mais il est loin de retrouver ses niveaux d'avant la guerre. On est à 83$ en ce moment sur le baril de Brent. Quel secteur devrait bénéficier, si elle se confirme, de cette paix en vue entre Américains et Iraniens ?
10: D'abord, on songe bien évidemment aux compagnies aériennes, aux transports, à l'industrie chimique et puis évidemment aux consommateurs d'énergie. On a les croisiéristes, hein. On sait que plusieurs entreprises, Carnival Cruise par exemple aux États-Unis, eh bien, est complètement liée à ce qui se passe dans le détroit d'Ormuz et dans d'autres détroits qui des fois sont bloqués, avec évidemment le prix du baril qui monte. Et puis, plus globalement, on a les secteurs cycliques, les petites capitalisations qui pourraient aussi profiter du recul des anticipations d'inflation. Évidemment, à l'inverse, et on l'a vu, vous avez les producteurs de pétrole, vous avez les services parapétroliers qui pourraient subir et qui subissent déjà depuis ce matin des pressions en bourse et plus tard sur les marges si le Brent, on l'a dit, entre 60 et 70 dollars. Et puis, on a aussi certains secteurs comme les compagnies maritimes. Eh bien, elles sont dans une situation un peu plus nuancée parce que si on a une reprise du trafic qui est positive, eh bien, de l'autre côté, si on a ces fameuses mises en place de droits de passage, ou appelons-le comme on veut, eh bien, effectivement, ça coûterait plus cher à ces compagnies maritimes. Donc là, faire un peu attention.
9: Wall Street ouvre dans le vert, donc avec l'annonce de ce mémorandum, cette paix, ce préavis de paix, on va le dire comme ça, entre Américains et Iraniens avant la signature vendredi. Le Nasdaq gagne 2,4%, le S&P gagne 1,5%. Et SpaceX, alors, vendredi, on a vécu ensemble cette introduction en bourse. On a même eu le prix en direct, là, dans BFM Bourse, c'était à la toute fin. Le titre a gagné 19% vendredi. Belle première journée. Puis aujourd'hui, il est encore en hausse, ce titre de 6%. À tête reposée, là, comment vous la trouvez, cette introduction ? Réussie, John ?
10: Je la trouve, oui, je la trouve réussie. On avait cette émission extraordinaire vendredi spéciale SpaceX. Je la trouve assez saine. Je sais pas si on peut dire ça comme ça. Il est clair que la valorisation est très élevée, mais on a eu une hausse seulement entre guillemets de 19%. Vous aviez certains analystes qui attendaient une hausse de 50 voire plus, et donc là on a eu seulement entre guillemets 19% malgré toute l'effervescence qu'il y avait autour du titre. Aujourd'hui, il gagne 6%, notamment sur des propos d'Elon Musk qui dit qu'en 2030, eh bien, l'entreprise pourrait évidemment gagner beaucoup plus d'argent qu'aujourd'hui. Mais je dirais que le véritable test commence cette semaine. Pourquoi ? Parce qu'on a plusieurs lancements d'options. Vous savez, le marché des options qui commence sur SpaceX. Donc, il faut s'attendre à une volatilité absolument exceptionnelle. Et puis, rapidement, les options sur SpaceX pourraient devenir les plus échangées sur le marché des options. Ce qui est intéressant de noter aussi ici, c'est que aujourd'hui, ce qu'on ne pouvait pas véritablement avant, vous pouvez parier sur la baisse, sur les options de baisse sur SpaceX. Donc, vous allez avoir des gens qui vont rentrer dans le marché, spéculer à la baisse sur SpaceX, comme ils l'ont fait d'ailleurs très, très fortement et souvent sur Tesla. Donc, on va avoir encore plus de volume. Vous savez que SpaceX va être introduit sur le Nasdaq dans moins de 15 jours maintenant et normalement dans 12 mois sur le S&P 500. Là aussi, ça va rajouter un petit peu de volume. On l'a dit, volatilité, volume et puis les options qui commencent cette semaine.
9: Oui, et puis alors SpaceX, ils publient leurs résultats, si je ne me trompe pas, le 30 juin. Ce sera intéressant de voir parce que voilà, On verra aussi ce que font les investisseurs à l'occasion de cette publication de résultats 30 juin. Ça fait partie de ces dates comme ça qui seront importantes dans les prochaines semaines pour SpaceX. Mais est-ce que, d'une certaine façon, SpaceX se réjouit des déboires d'Anthropic en ce moment? Parce que la prochaine introduction en bourse, c'est Anthropic. Sauf que le gouvernement américain a décidé de limiter l'accès aux meilleurs IA d'Anthropic, limiter cet accès aux seuls Américains, ce qui quand même limite largement le marché adressable d'Anthropic. Là, est-ce que c'est un handicap pour Anthropic en bourse et donc peut-être une bonne nouvelle pour SpaceX, John?
10: Oui, tout à fait. Bon, on avait rappelé vendredi notamment que SpaceX c'est un univers d'investissement parce que vous avez beaucoup, vous n'avez pas simplement l'AI dans SpaceX, mais effectivement c'est SpaceX qui peut en bénéficier. Pourquoi ? Parce que on était déjà la semaine passée, on l'avait relevé en milieu de semaine, Anthropic qui avait dit que ces nouveaux modèles, notamment Fable 5, étaient beaucoup trop puissants, donc eux-mêmes devaient brider leur nouvelle application. Pourquoi ? Parce qu'il y avait des risques d'utilisation malfaisante pour faire des armes chimiques et biologiques, hein, textuellement. C'est pas moi qui le disais, mais c'était l'entreprise. Donc là, c'est le gouvernement. Le gouvernement américain qui estime que les modèles de Fable 5 dont on vient de parler et puis de Mythos 5, eh bien, peuvent être détournés pour fournir des informations susceptibles de faciliter des cyberattaques. Donc, on est dans une situation un peu comme dans une certaine, ce qu'on avait vu par le passé avec la Chine, hein. On a une décision qui révèle surtout que l'intelligence artificielle est considérée désormais comme une technologie souveraine, une technologie de souveraineté pour les États-Unis. Donc, le problème d'Anthropic, alors ça va pas être la seule, parce que si ça se généralise, eh bien, on va être dans une situation où on a les grandes entreprises américaines d'intelligence artificielle qui pourraient être contraintes d'obtenir des autorisations gouvernementales avant de déployer leurs modèles les plus puissants à l'international. Donc, on a l'impression vraiment qu'on se retrouve comme on était en Chine il y a 5 ou 10 ans aux États-Unis. Donc, potentiellement, c'est une mauvaise nouvelle pour Anthropic.
9: Alors, oui, mais justement, est-ce que, quelque part, si les Américains décident de limiter l'accès à leurs IA, les Chinois vont en profiter et pourquoi pas vouloir inonder le monde, justement, de leurs propres IA?
10: Et tout à fait, c'est pour ça que je vous disais il y a 5 ou 10 ans, parce qu'ils ont changé leur fusil d'épaule. Ils ont mis certaines applications comme DeepSeek en open source. Donc, bien évidemment, on va avoir des laboratoires chinois d'intelligence artificielle qui vont devenir les premiers bénéficiaires indirects avec Moonshot AI, Zipu AI, Minimax, qui sont tous des applications d'intelligence artificielle qui vont aller à la conquête des marchés étrangers. Et vous allez avoir les entreprises internationales qui vont chercher à diversifier leurs fournisseurs d'intelligence artificielle, parce que si du jour au lendemain, eh bien, on vous coupe l'accès à Anthropic ou à d'autres, eh bien évidemment, il faut chercher autre part. Donc, on est dans une situation où la Chine, on l'oublie toujours maintenant, aujourd'hui, elle dispose d'un écosystème extrêmement compétitif. Donc, pourquoi pas, cette année, l'année prochaine, eh bien, ça va être aussi un mode de diversification pour les entreprises internationales qui dépendent maintenant tellement de l'intelligence artificielle.
9: Oui, alors après, seront-elles prêtes à livrer leurs data au régime communiste chinois? C'est toujours ces questions qui sont des questions encore d'avenir. Hein. On va suivre tout ça, bien évidemment. Le Nasdaq gagne 2,3%. Et alors, dans l'IA, on n'est jamais, même quand on est un grand hyperscaler, on n'est jamais à l'abri de faire des erreurs. Apparemment, Meta en a commis. En tout cas, c'est Mark Zuckerberg qui reconnaît que Meta a commis des erreurs dans l'IA et son rapport à l'emploi avec l'IA.
10: Ouais, c'est loin d'être anodin, hein, lorsqu'il y a un dirigeant d'une aussi grosse entreprise. On a rarement un dirigeant d'une big tech qui a reconnu publiquement avoir commis une erreur sur sa stratégie d'intelligence artificielle, alors qu'ils ont investi quand même, on le rappelle, 145 milliards seulement cette année dans les infrastructures et les modèles d'intelligence artificielle. Donc on a une espèce de revirement qui nous met en face et qui nous laisse entendre que la course à l'intelligence artificielle, ce n'est pas un long fleuve tranquille. Malgré des moyens financiers considérables, Meta, on le rappelle, a dû quand même supprimer 10% de ses effectifs, réaffecter 7 000 personnes pour réorganiser et tenter d'accélérer eh bien, ces nouveaux modèles. Mais apparemment, ces redistributions, cette réorganisation aurait été mal faite et qu'aujourd'hui, on va assister à la réorganisation de la réorganisation. Et donc, effectivement, le fait de faire son mea culpa, bah, des fois, c'est une bonne chose.
9: Oui. Merci beaucoup. John Plassard avec nous, Cité Gestion. On a un record là, à l'instant sur le Dow Jones, l'un des trois indices phares américains. Le Dow Jones est sur un nouveau plus haut historique, un record aussi ici en Europe. Oui, oui, oui, le Stoxx Europe 600 est sur un nouveau plus haut historique aussi aujourd'hui. Le Dow Jones, l'industrie qui profite de la réouverture annoncée, en tout cas du détroit d'Hormuz, les cours du pétrole reculent, ça favorise aussi les marchés européens. Vous savez, très exposé justement à Hormuz et l'Eurostox 600, donc en Europe, est aussi sur un plus haut. Amandine Gérard nous rejoint pour la financière de l'Arc. Bonjour Amandine.
11: Bonjour Guillaume.
9: Face au marché, vous allez rendre votre verdict, ce verdict que vous allez rendre, ce moment qu'on va vivre ensemble. Est-ce que vous l'assumez ?
11: Je l'assume, Guillaume.
9: On vous écoute.
11: Alors, en retour du prix du baril à 81 $, c'est salvateur pour la zone euro, mais ce n'est pas suffisant.
9: Ah, on en veut toujours plus. Hein. C'est salvateur. Oui, la baisse du pétrole, elle fait du euro, mais vous dites qu'il faudrait que la baisse aille beaucoup plus loin. On est à 83 $ là sur le Brent.
11: Oui, on va probablement revenir sur les niveaux des 80 $, mais pour autant, on est loin des niveaux précédents de 60 $ avant le début du conflit. Et je dirais que le sujet est plus global sur la zone euro. On l'a vu avec l'intervention de Madame Lagarde jeudi dernier. Donc, il est vrai que ça laisse un peu d'air à la BCE pour la prochaine réunion, hein, qui se tient dans 6 semaines. En revanche, ça ne règle pas notre sujet économique global et surtout notre dépendance énergétique au niveau du gaz et du pétrole.
9: Oui, et ça ne se résoudra pas d'un coup de baguette magique. Alors, le G7 démarre aujourd'hui à Évian. Emmanuel Macron a déclaré il y a quelques minutes « Nous allons faire en sorte de réduire drastiquement notre dépendance à ce détroit ». Voilà ce qu'il a dit, parce qu'on craint en plus que, même s'il rouvre, il y a un péage iranien dessus. C'est...
11: pas... Oui.
9: Voilà.
11: Voilà.
9: C'est pas fait exprès pour le coup.
11: Décalage.
9: Je sais pas ce qui se passe.
11: Non, mais oui, mais tout à fait. Le sujet, de toute façon, il est lié à notre dépendance énergétique et notre dépendance à ce détroit.
9: Ça fait bizarre. Oui.
11: Qui, pour le coup, n'est pas nouvelle. Hein, notre dépendance, et ce n'est pas simplement notre dépendance de fait au détroit d'Hormuz. C'est la dépendance des échanges mondiaux de fret via ce détroit. Donc, il est urgent de trouver d'autres points de passage. On sait que le fret maritime, c'est quelque chose de compliqué, notamment au niveau de la sécurité du transport. Donc, ce n'est pas quelque chose qui va se résoudre non plus en un mois ou en une semaine.
9: Eh oui.
11: Et en revanche, oui, charge à nous, économie de la zone euro, de prendre conscience une bonne fois pour toutes, gérer de ce niveau de dépendance et de trouver d'autres solutions. Ce qui est assez paradoxal, puisqu'on voit parallèlement à ça de grandes entreprises mondiales s'installer en France et notamment des hyperscalers, puisque nous avons un mix énergétique favorable. Donc des solutions, il y en a. Après, c'est le coût de ces solutions.
9: Voilà, aller plus vite, plus loin dans la transition énergétique pour moins dépendre de ce pétrole, tirer des leçons de ce qui est en train de se passer, donc, et de notre dépendance au détroit d'Hormuz. Est-ce que néanmoins le pétrole qui baisse et qui pourrait, on verra, continuer de baisser, ça vous pousse à renforcer l'Europe ?
11: Alors, il est vrai, nous, on est quand même des gérants européens, nous avons des États-Unis, mais notre core compétence, c'est l'Europe. Donc, nous avons une pondération certaine sur l'Europe.
9: Et vous êtes contente, donc ?
11: Oui, alors oui.
9: Non, pas plus que je ne sens pas du tout enflammé par la baisse des cours du pétrole. Ça ne change rien, non, franchement, sur l'attrait des marchés européens.
11: En fait, cet accord cadre, on l'attendait. Donc, la question, c'était quand ? C'était pas y a-t-il en avoir un ?
9: Et c'était dans les cours.
11: Donc, ça ne va pas modifier drastiquement nos allocations. En revanche, oui, il y a un mouvement un peu tactique sur l'Europe. Mais dans le cadre de la France, ça ne règle pas notre échéance présidentielle. Et je me mets à la place d'un investisseur institutionnel international. Allez-vous réinvestir durablement sur les actions françaises d'ici juin 2027, je ne pense pas. D'autant plus que c'est un peu passé inaperçu, mais Donald Trump a par ailleurs émis une nouvelle menace sur nos vins et champagnes au niveau des droits de douane ce week-end également.
9: Oui.
11: Donc non, il n'y a pas, je dirais, de changement drastique des allocations à avoir. En revanche, un investisseur international qui était totalement sorti de la zone euro du fait de ce conflit, lui va tactiquement revenir à la marge.
9: D'accord. Et quand vous voyez les secteurs qui étaient les plus exposés à cette guerre en Iran bien remontés, aujourd'hui, il y a France KLM qui gagne 4%, il y a Accor dans les hôtels qui gagne aussi 3%, le secteur du luxe aussi remonte bien. Vous vous dites que ce mouvement, il est, c'est un petit feu de paille d'aujourd'hui qui n'est pas très spectaculaire d'ailleurs, ou vous dites non, il y a un nouveau trend là à jouer ?
11: Non, il n'y a pas de nouveau trend, effectivement. En revanche, comme vous le savez, il y a ce qu'on appelle des baskets, donc des paniers sectoriels et thématiques qui sont faits par les banques d'investissement et notamment américaines. Et c'est vrai que ce basket-là risque pendant quelques jours de monter et de surperformer. En revanche, non, le sujet n'est pas réellement réglé. Et encore une fois, on préfère encore l'IA aujourd'hui. Si on regarde Micron et l'ouverture, ça progresse plus que ne rebondit le luxe en France. Donc, je pense qu'il n'y a pas de...
9: Mais c'est terrible parce que vous nous dites, on a vraiment une appétence, un biais européen, mais c'est quand même aux États-Unis, dans l'IA et dans Micron, vous avez vu Micron aujourd'hui bien progresser, qu'on trouve aujourd'hui des poches de potentiel. Pour faire la différence positivement, c'est toujours sur Wall Street qu'on mise, plus que sur l'Europe, même si c'est le fond de vos portefeuilles. Et même si Wall Street est déjà sur des plus hauts, là, le Dow Jones est sur un nouveau record historique aujourd'hui.
11: Oui, puisque finalement, on en revient toujours à la croissance des bénéfices et la croissance espérée sur ces secteurs-là, elle est colossale et on voit que la demande est très très forte. Et c'est valable aussi pour quelques sociétés françaises, notamment STM ou encore la semaine dernière, je visitais un site de production d'une société qui s'appelle Semco Technologies, qui a été introduite en bourse il y a moins d'un an. Donc, on a aussi des champions européens, mais pour autant, la demande, la traction. Elle est clairement sur l'IA. Alors maintenant, ce qu'il faut regarder, effectivement, et Nvidia vient d'annoncer une très grosse levée de fonds via l'obligataire, c'est la partie bilancielle et les ratios d'endettement qui sont en train de remonter sur ce secteur-là. Mais sur la croissance des bénéfices et les marges, c'est inévitable. Lorsqu'on regarde les chiffres, on ne peut pas ne pas investir.
9: Nvidia gagne 2%. Micron, que vous citiez, gagne 9% aujourd'hui. Et SpaceX, alors ils font quoi? Ils ont gagné 19% vendredi, ça c'est bon quoi, ils ont fait... Non, ça continue, on gagne 9% à l'instant sur SpaceX. C'est pas mal.
11: Oui, c'est un autre sujet.
9: C'est un autre sujet. C'est pas de l'IA,
11: SpaceX. Selon moi, on a levé 75 milliards de dollars. Et je vous le rappelle, en général, une IPO, c'est accessible aux investisseurs institutionnels seulement. Monsieur Musk a de fait, à part l'historique de Tesla, a choisi également de l'ouvrir aux investisseurs particuliers et très probablement qu'une partie de cette hausse est liée à l'investisseur retail européen et américain.
9: Donc 100 milliards de dollars de demande des seuls particuliers.
11: Ouais. Voilà, donc là on ne parle pas de valorisation, mais ça peut du coup continuer de monter.
9: Ça peut continuer, c'est ce que vous vous dites. D'accord, mais vous vous dites qu'on est, quand on voit ce genre d'introduction en bourse, même si elle marche bien, depuis l'introduction vendredi, ça progresse, donc c'est réussi, mais vous vous dites que c'est un symptôme de bulle sur le marché ou pas forcément, et il faut laisser sa chance au produit, là, parce que si la thématique spatiale parvient à converger avec tout le potentiel IA aussi que recèle SpaceX, on a une forme peut-être de, d'activité un peu exponentielle à venir. C'est le fantasme du marché. Vous laissez une chance à cette idée, à ce scénario-là, ou non, c'est trop cher?
11: Alors, SpaceX, à date, c'est trop cher. En revanche, ce qui est plus général comme raisonnement, et je pense que c'est ce qu'il faut se mettre en tête en tant qu'épargnant ou investisseur français, c'est qu'on a un vrai changement de paradigme avec une nouvelle génération qui, elle, est bien consciente qu'elle n'aura pas de retraite par distribution et qui va commencer très tôt à faire sa retraite par capitalisation via les différentes classes d'actifs. Et donc, plus d'intérêt pour les actions, ce qui, pour le coup, est très favorable. Et du coup, on voit qu'il y a quand même beaucoup de liquidités dans le marché. On a placé 75 milliards de dollars vendredi. OpenAI a demandé l'agrément aux autorités de régulation. Derrière, on attend Anthropic. Donc, il y a de l'argent. Cet argent, il est réalloué à la fois par les institutionnels et par les particuliers.
9: Oui, oui. Il y a 70 000 milliards de dollars prêts à s'investir. C'est un chiffre qu'on voit passer assez régulièrement. SpaceX, on demande 75. C'est vrai, quand on compare par rapport aux liquidités disponibles, ça reste relativement modeste. Mais la valorisation, elle, continue de poser question. Alors, sur cette valorisation, je vois un argumentaire assez positif pro-SpaceX de Brivel Lepogam. Je vous le lis rapidement, Amandine. Les analystes valorisent SpaceX comme une entreprise de lancement de fusées de Starlink, des satellites. C'est comme valoriser Internet en 95 sur le prix du marché du fax. C'est la même erreur. Starship ne réduit pas le coût du kilo en orbite de 20%, il le divise par 100. Et chaque fois dans l'histoire qu'un coût d'infrastructure a été divisé par 100, ce n'est pas le marché existant qui grossit, ce sont des industries entières qui naissent. Le coût du calcul divisé par 100 a donné Internet, le smartphone, l'IA. Le coût de l'orbite divisé par 100 va donner une économie spatiale complète avec un droit d'entrée, celui de SpaceX.
11: Alors, ce qui est vrai de manière générale, pas que pour SpaceX, hein, mais également pour le développement de l'IA, c'est qu'on a vu dans toutes les révolutions qu'effectivement, ça donnait lieu au développement, tous ces gains de productivité-là, au développement de toute une industrie parallèle et qui créait du coup forcément de la croissance. Donc, je dirais que je suis pas en désaccord avec cet avis. Après, on en revient à la durée d'investissement. Combien de temps sont prêts à conserver les actions SpaceX les investisseurs qui entre aujourd'hui, c'est ça la clé.
9: Amandine Gérard avec nous pour la financière de l'ARC. Merci beaucoup Amandine, et vous le dites, hein, c'est votre message au marché, il faudrait que le pétrole baisse encore davantage pour rendre les marchés européens beaucoup plus attrayants, et le marché français sera encore plus dur à l'approche de la présidentielle. Merci Amandine de nous avoir accompagnés.
11: Merci.
9: Le CAC 40 est en hausse en ce moment de 0,8%. À Wall Street, on est en pleine bourre. Le Nasdaq gagne 2,5%, SpaceX gagne encore 9% aujourd'hui. Le S&P, lui, gagne 1,6%.
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9: 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Gwendal Dobrechal et ses experts vous accompagnent. Bonjour Gwendal.
12: Bonjour Guillaume, bonjour à tous. Pour flairer les bons plans d'investissement et voir fleurir votre portefeuille, grâce au conseil de nos experts évidemment, vous connaissez la marche à suivre. Vous nous envoyez vos questions à l'adresse mail bfmbourse@bfmbusiness.fr. en scannant le QR code qui s'affiche sur votre écran.
9: Alors nous, les Français, on se trouve, et on est, c'est vrai, très fort dans les parfums, les arômes, on est une référence mondiale, mais n'oublions pas dans ce domaine nos amis allemands qui s'en sortent aussi pas mal.
12: Et oui, on connaît Robert T, Interparfum, mais aujourd'hui, on quitte la place de Paris, ouais. Direction Francfort. On va parler d'une mid-cap allemande, Symrise. Alors en 2026, cette entreprise spécialisée dans les arômes a plutôt bien performé depuis le début de l'année. C'est déjà une hausse de 20%. Alors notre auditeur Hector se demande si le plan de relance allemand adopté l'an dernier va encore propulser Symrise dans les prochains mois. Alors pour le savoir, on va poser la question à Bertrand Lamiel pour Portzamparc Gestion. Bonjour Bertrand, merci d'être avec nous. Bertrand, bonjour. Quel regard portez-vous sur ce titre Symrise ?
13: Écoutez, Symrise, c'est un titre qu'on pourrait recommander, qui a eu un comportement plutôt porteur depuis le début de l'année. Alors là où je suis pas complètement en accord avec la thèse d'investissement de l'auditeur, c'est le plan de relance allemand. C'est pas forcément la valeur qui sera la plus bénéficiaire du plan de relance allemand. Pour autant, c'est un dossier qui commence à revoir des perspectives à la hausse. C'était une année très compliquée depuis 2025, où elle culminait quasiment à 130 euros et on l'a vu quasiment divisé par deux, hein, puisque ses points bas étaient en décembre à 66 euros. Et là, il semblerait que ça aille un peu mieux pour elle. Le management est un peu plus ambitieux pour l'année à venir, donc on est sur un retournement. Et donc, de ce point de vue-là, ça peut être intéressant, sachant que c'est un secteur, la chimie, dans lequel on a des acteurs qui sont vraiment très, très différents. Et là, on est plus sur une chimie de consommation plutôt que sur des chimies extrêmement capitalistiques. Donc, c'est un dossier qui pourrait faire partie de nos portefeuilles.
9: Symrise, donc, et votre réponse à cet auditeur, Hector. Culture Bourse, vous restez avec nous. Hein. Bien sûr, Bertrand, on se retrouve dans un instant pour parcourir la cote, les gagnants, les perdants du jour. Mais Culture Bourse, oui, Gwendal, c'est aussi de la très haute pédagogie financière.
12: Et oui, et quand on parle gros sous, investissement, la transparence est souvent présentée comme la mère de toutes les vertus. On aime bien savoir où va notre argent globalement. Mais pour les investisseurs institutionnels, ce n'est pas toujours l'idéal d'avoir autant de transparence. Donc pour un peu plus de secret, il existe ce qu'on appelle les dark pools. Alors pour comprendre ce qui se cache derrière ce terme un petit peu obscur, on reçoit Sébastien Valton, directeur général de PLT Family Office. Bonjour Sébastien. Alors en quoi consistent ces dark pools ?
14: Oh, Gwendal.
12: Qui encouragent l'opacité sur les marchés ?
14: Dark pools, en fait, c'est un concept qui, on va dire, c'est un véhicule qui permet aux grands fonds de passer des ordres, on va dire, en toute discrétion. Pourquoi ? Je m'explique. Parce que en bourse, la taille d'un ordre peut être justement une information pour le marché. Imaginons qu'un grand fonds veuille vendre, on va dire, plusieurs millions d'actions d'une entreprise, donc un fonds institutionnel. S'il affiche son ordre d'un coup sur le marché public, bon, les autres investisseurs vont le voir immédiatement et ils peuvent se dire, ça peut créer une sorte de panique, hein. S'il vend autant, c'est peut-être qu'il sait quelque chose que je ne sais pas. Donc le résultat, c'est quoi ? C'est que les marchés, on va dire, il va y avoir plusieurs acheteurs qui vont se retirer, beaucoup de vendeurs qui vont arriver et le cours peut chuter avant même justement que le fonds ait fini son opération, sa transaction, ce qu'on appelle l'impact de marché. Aussi connu sous l'effet iceberg et les dark pools. servent justement à éviter cet effet d'iceberg avec un gros ordre qui est effectué de manière plutôt discrète, souvent par bloc, sans envoyer un signal immédiat au marché. On pourrait dire que c'est de la manipulation de marché, je suis pas d'accord avec ça. C'est plus, on va dire, une transaction qui permet de hedger une panique artificielle ou une secousse inutile sur le prix à court terme.
12: Mais si toutes les transactions se passent dans l'ombre, comme vous le dites, donc pour ces grands fonds, comment est fixé le prix de l'action ?
14: Bon alors déjà le point à préciser, c'est que les dark pools ne créent pas le prix de l'action. Le prix de référence vient toujours, comme on le sait, des marchés publics transparents comme Euronext, le New York Stock Exchange ou le Nasdaq. Ce sont des marchés plutôt visibles, transparents, justement, qui affichent en temps réel les meilleurs prix d'achat et de vente. Voilà comment se fixe le prix. Le dark pool, lui, vient ensuite se greffer sur ces prix. En quelque sorte, par exemple, on a deux grands investisseurs qui se mettent d'accord dans une sorte de salle privée, si on peut dire, mais ils utilisent le prix affiché justement dans cette salle publique. Si on a une action qui cote, je ne sais pas, 100 euros par exemple sur le marché public, la transaction dans le dark pool va généralement se faire autour de ce niveau-là, parfois en milieu entre le meilleur acheteur et le meilleur vendeur. Donc le dark pool n'est pas censé être un marché parallèle qui invente justement ses propres prix, c'est plutôt, on va dire, un lieu qui utilise le prix découvert ailleurs sur les marchés visibles.
12: Mais est-ce que c'est pas un peu injuste comme système, parce que on voit donc que c'est plutôt pour les grands fonds, ils bénéficient de tous les avantages qu'offre cette discrétion, mais est-ce qu'au bout du compte ce sont pas du coup les investisseurs particuliers qui se retrouvent lésés par les dark pools?
14: Bah, on va dire que c'est l'ambiguïté justement des dark pools, parce que d'un côté il y a une vraie utilité pour ces investisseurs aussi particuliers, hein, parce que les grands fonds, savoir qu'ils gèrent pas uniquement l'argent de milliardaires ou de grandes institutions, ils gèrent aussi l'épargne de retraités, d'assurés, de salariés via ce qu'on appelle des fonds de pension ou des contrats d'assurance vie. Et si ces acteurs doivent acheter ou vendre en grande quantité et très gros volume, il vaut mieux parfois justement que les dark pools existent. Après, de l'autre côté, oui, il y a une question d'équité pour le petit porteur, parce que lui il voit surtout le marché public et il n'a pas accès à tout ce qui se passe en coulisses, on va dire. Ça forme une sorte d'asymétrie. D'ailleurs, certains acteurs institutionnels ont justement accès à des outils beaucoup plus sophistiqués. Donc, pour moi, ma réponse est plutôt nuancée. Dans un certain sens, oui. Après, la nuance, le vrai débat, c'est plutôt quel niveau d'opacité on donne justement à ce genre d'instrument, qu'il faut qu'il soit très réglementé dans un marché qui, normalement, est réglementé très fort.
9: Merci beaucoup de nous avoir accompagnés cet après-midi. Les dark pools, merci à Gwendal.
12: Merci.
9: Bressal, c'est Culture Bourse chaque jour. Le CAC 40 est en progression de 0,6% en ce moment. Un homme vient d'atterrir à Genève. Cet homme, c'est Donald Trump. Ça y est, son avion est sur le tarmac de l'aéroport de Genève. Il se rendra tout de suite après à Évian pour le coup d'envoi de ce G7 dont on reparlera dans un instant. Aussi, les enjeux macroéconomiques du G7, bien sûr, géopolitique aussi. Ce sera au cœur de la prochaine demi-heure et on viendra sur ces valeurs qui font la science, notamment Renault qui, figurez-vous, va fabriquer un véhicule militaire. Oui, avec Thalès. Renault gagne 5,5%. À tout de suite.
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9: C'est au DJ set des marchés dans BFM Bourse, on n'attend pas 2h du mat pour monter le son. Non, vos performances prennent du volume dès l'après-midi, bienvenue à tous. Et c'est jusqu'à 18h, on est ravis de vous accompagner. Le CAC est en hausse de 0,6%. Oui, c'est bien, hein, bien sûr, mais on aurait peut-être pu espérer mieux avec cet accord annoncé entre Washington et Téhéran, désormais officiel, qui doit être signé vendredi. Oui, les indices montent, mais ils montaient davantage ce matin à l'ouverture. À Wall Street, en revanche, c'est une très très belle hausse. Pour le coup, le Nasdaq gagne 2,5% et le Dow Jones suit sur un plus haut historique, plus 1,1%. En Europe, l'indice Stoxx 600 aussi a battu tout à l'heure un plus haut. Les cours du pétrole, c'est vrai, après l'annonce de cet accord, reculent. On est à 82$ sur le baril de Brent, mais même chose, on n'est pas encore sur les niveaux d'avant la guerre en Iran. Alors on va parler de tous ces sujets, bien évidemment. Regardez comment les taux obligataires aussi évoluent. Ils se détendent, mais pas de façon super spectaculaire. Et c'est dans ce contexte que mercredi, la Fed devrait annoncer un statu quo monétaire. Ce sera la première conférence de presse de Kevin Warsh comme tout nouveau président de la réserve fédérale américaine. Ce sera intéressant à suivre, peut-être un peu inconfortable parce que c'est vrai, l'inflation accélère aux États-Unis et que là, depuis 24 heures, les cours du pétrole reculent nettement. Alors comment parlera-t-il de tout cela? Ce sera un test, un examen, un premier examen de passage très intéressant mercredi soir, donc la conférence de Kevin Warsh comme président de la Fed. Et puis SpaceX, pendant ce temps, qui confirme, qui transforme l'essai, après sa belle introduction de vendredi, ça continue, le titre SpaceX gagne à l'instant 8% supplémentaire. On regardera aussi les autres valeurs de la tech, Micron notamment gagne 8,5%, on va vous expliquer. BFM Bourse sur toutes ces batailles de marché, et BFM Business au cœur de l'ensemble des actualités. D'abord, sachez que le G7 va démarrer à Évian, ce G7 qui accueille Donald Trump. Donald Trump vient de se poser à l'aéroport de Genève. Il n'est pas encore descendu de son avion. Il se rendra ensuite donc à Évian. Dans un contexte géopolitique donc très particulier, Emmanuel Macron, très préoccupé par le maintien d'un péage, en effet, dans le détroit d'Ormuz. Ce n'est pas du tout ce que l'on souhaite, explique Emmanuel Macron, et d'ajouter que ce n'est pas conforme au droit international. Sur l'accord de paix à proprement parler, Emmanuel Macron précise que, je cite, « nous allons tout faire pour qu'il soit une réalité ». Fin de citation, et ce sera un des enjeux donc au cœur de ce G7. Vous venez de découvrir les images de l'avion de Donald Trump qui vient d'atterrir à Genève. Grosse affluence attendue cette année au salon de la défense Eurosatory. Il s'est ouvert ce matin à Villepinte. 2600 exposants, c'est un tiers de plus que pour la dernière édition. Une annonce a retenu l'attention aujourd'hui, c'est Renault et Thales qui dévoilent un nouveau véhicule militaire, figurez-vous, sur la base de voitures de série bardées de technologies avancées. Ce véhicule sera destiné à déployer des drones et des robots sur le terrain. La fabrication, elle doit débuter dès l'an prochain. Renault gagne 5,5%, c'est la plus forte hausse du CAC aujourd'hui. Et puis plusieurs infos dans la tech cet après-midi. D'abord, deux rachats en préparation. American Express veut s'offrir la plateforme européenne de réservation de restaurants The Fork. Elle est actuellement détenue par TripAdvisor. Et puis le groupe de médias américain Fox offre 22 milliards de dollars pour reprendre Roku. Roku, c'est la plateforme de streaming aux 100 millions d'abonnés. Et puis l'autre info importante dans la tech, on apprend que Jeff Bezos sera mercredi à Paris, au salon Vivatech. Selon les organisateurs, il vient partager sa vision de l'innovation, de l'entrepreneuriat et de l'avenir de l'humanité. Jeff Bezos, donc, à Paris, mercredi. On va en parler aussi en long, en large, en travers. C'est BFM Bourse à vos côtés, dans votre camp. Bienvenue à tous.
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9: Et donc Donald Trump vient d'atterrir, ça y est, à Genève. Il va descendre de son avion d'un instant à l'autre pour participer à ce G7 à Évian qui va durer jusqu'à mercredi. Puis mercredi soir, Donald Trump sera à Versailles pour participer à un grand dîner et assister à un feu d'artifice parce que oui, c'est les 250 ans de la création des États-Unis cette année et la signature d'indépendance du traité d'indépendance des États-Unis. Cette signature a eu lieu à Versailles. Donc ce sont deux journées très françaises que va vivre Donald Trump en commençant donc par ce G7 à Évian. On va suivre bien sûr les images tout au long de l'après-midi, l'arrivée de Donald Trump et ses premières réunions avec beaucoup d'enjeux géopolitiques, mais aussi macroéconomiques. Bertrand Lamiel est avec nous, directeur général de Ports en Part Gestion. Bonjour Bertrand. On voit que par exemple, sur donc cet accord annoncé entre Américains et Iraniens, le marché achète aujourd'hui, mais il achète moins qu'on aurait pu l'imaginer. Le CAC cet après-midi ne gagne que 0,7%. Comment est-ce que ça, vous l'expliquez, vous Bertrand?
3: Bah, alors, il peut y avoir une explication déjà sur la composition du CAC qui fait que voilà, le pétrole pèse forcément et sur des indices sur lesquels il y a plus de finances,
13: ça va mieux. Et d'ailleurs, du coup, c'est plutôt les banques qui en profitent aujourd'hui. Alors, je pense que c'est pas tant le fait qu'on ait un accord qui serait signé. C'est probablement plutôt du côté de la baisse de l'inflation sur des banques centrales qui vont devoir revoir un petit peu leur scénario. Et voilà, c'est plutôt un effet en bande, comme on dirait au billard. C'est-à-dire, c'est pas du direct. C'est plutôt ça qui profite bien dans le marché en ce moment. Et évidemment, bon, si on croise l'Atlantique, bah là, on va se retrouver avec les géants de la tech et de l'IA qui sont de retour après avoir été chahutés pendant une semaine, 10 jours.
9: Voilà. Alors évidemment, les valeurs liées à cette géopolitique qui ont souffert du conflit en Iran aujourd'hui tentent un petit rebond. On va aller regarder ces valeurs. Il y a bien sûr les valeurs hôtelières, Accor gagne 2,5%. Il y a les valeurs du luxe aussi exposées à la situation au Moyen-Orient. Et puis l'accord de paix annoncé entre Américains et Iraniens profite aussi au secteur aérien. Air France KLM à la Bourse de Paris. On va la regarder, hein, cette valeur. Elle est en nette hausse aujourd'hui, parmi les plus fortes hausses de l'indice et de la Bourse parisienne, plus 3,3%. Sur un mois, on gagne même 20% désormais sur Air France KLM. Et alors, on regardait, Bertrand, Air France KLM est même plus cher désormais en valo qu'avant le début de ce conflit en Iran. Et est-ce que vous pensez que ça peut continuer?
13: Alors, vous avez raison de signaler le secteur loisir, qui était passé complètement à l'écart de la performance depuis le début de l'année, est en train de revenir sur le devant de la scène. Et ça, c'est le cas en Europe. Donc, on y retrouve des compagnies aériennes et des hôtels. Vous citiez encore tout à l'heure Melia, c'est une valeur espagnole, donc est la meilleure du secteur. Et on a le même

0: finalement, il y a toujours le gaz, donc ça marche un peu moins bien. Par contre, la nouveauté, ce qui revient sur le devant de la scène, c'est le segment loisir. Donc avec des valeurs, ben, Air France que vous citiez, nous on aime bien Melia en Espagne, et puis les grandes chaînes hôtelières américaines sont aussi très présentes.
1: Il y a aussi les acteurs de la chimie, très gourmands en pétrole, qui profitent, ces acteurs de la chimie, de la chute des cours. On a par exemple Arkema, plus 1,5%, Solvay aussi gagne 1,7% en ce moment. Solvay, c'est à la bourse de Bruxelles. On vous rappelle, ensuite, l'arrivée de Donald Trump à l'aéroport de Genève, qui va se rendre à Évian pour le coup d'envoi du G7 dans un instant. Alors Donald Trump qui a prévenu la France qu'il comptait imposer au secteur du vin français 100% de droits de douane si la France ne renonce pas à taxer les GAFAM. Donc on voit avec quelles intentions il arrive ici sur le continent européen, Donald Trump. Il y a eu aussi le choc anthropique avant le week-end, l'administration qui a décidé de limiter l'accès anthropique aux meilleurs IA, en tout cas d'anthropique, aux seuls Américains. Est-ce que ça renforce vos convictions sur nos acteurs européens de l'IA, parce qu'il va falloir apprendre un jour à faire sans les Américains? On voit qu'ils en font une arme géopolitique, que notre dépendance à ces acteurs-là pourrait nous coûter cher si Washington restreint l'accès aux non-Américains. Est-ce qu'il faut renforcer la valeur de souveraineté européenne, du coup, Bertrand?
0: Oui, forcément, ça interroge. Maintenant, de notre côté, on n'a qu'un bout de la chaîne. Et d'ailleurs, la réciproque est vraie pour les Américains. Enfin, je veux dire, on a les champions, les ASML, ASM et BESI, donc qui sont, pour faire simple, les imprimantes de puces sans côté européen. Et le reste est essentiellement du côté américain. Donc, de toute façon, c'est relativement complémentaire. Et l'un ne pourra pas faire sans l'autre. On a des acteurs comme Nokia qui reviennent sur le devant de la scène parce que les technologies qu'ils ont, notamment sur le côté optique, sont relativement prisées. Et Nvidia ne s'y est pas trompé puisqu'ils ont pris entre, je ne sais plus, c'est 2 ou 3% du capital à la fin de l'année dernière. Donc, on voit bien que les sociétés font leur business des deux côtés de l'Atlantique. Et on a des sociétés comme par exemple Nebius, c'est un des anciens de Yandex, donc l'ex-Google russe, qui sont cotés au Nasdaq, mais qui sont une société en Irlande, et donc éligible au PEA. Donc, ouais. On peut faire notre marché et remplir des PEA avec des valeurs tech, il y a quand même moyen de faire.
1: Quelques idées donc dans la souveraineté européenne, il y a OVH aussi. Donald Trump est en train d'arriver, il vient de descendre de son avion à Genève, on peut voir les images. Donc si vous nous suivez à la radio, vous savez qu'on est aussi à la télévision. Donald Trump qui est en train de serrer la main des diplomates français avant de se rendre dans un instant, suisse là pour le coup puisqu'il a atterri à Genève, mais avant de se rendre à Évian dans un instant pour participer à ce G7 plein riche d'enjeux macroéconomiques également. On en reparlera dans une poignée de secondes. Et justement, c'est un lien direct là avec la géopolitique que nous trace Renault plus forte hausse. C'est pas par hasard, Renault gagne 5% aujourd'hui. On a appris que Renault était en train de développer avec Thales un véhicule militaire, figurez-vous. Alors Renault ne s'en cache pas, hein. Ils veulent se développer dans le militaire, mais ils annoncent qu'ils veulent pas non plus en faire la majorité de leur activité, hein. Ils veulent plafonner tout cela à 5% de leur chiffre d'affaires. Mais on voit là les choses se traduire concrètement à travers ce véhicule militaire terrestre que Renault compte fabriquer avec Thales. Renault gagne 5. Est-ce que ça vous paraît logique, cette hausse, cet après-midi, Bertrand?
0: Ouais, écoutez, sur le secteur automobile, franchement, c'est compliqué. C'est compliqué depuis un moment. Renault fait pas exception. Globalement, elle est à l'unisson avec ses consoeurs, françaises et européennes. Donc, on voit le sujet de diversification. Quand on se limite à 5%, on est vraiment dans l'ultra diversification. C'est pas une thèse d'investissement. Franchement, c'est un dossier baissier. On a trop peu de visibilité pour pouvoir en faire un thème d'investissement. Donc c'est un dossier sur lequel on va préférer rester à l'écart.
1: Oui, et alors juste une valeur au plus historique aujourd'hui, ça vous concerne directement, Bertrand, donc du coup vous ne pourrez pas en parler, c'est BNP. Hein. BNP Paribas est sur un plus haut historique, mine de rien. Et le secteur bancaire, plus largement secteur bancaire, Bertrand, vous semble bien aligné avec le contexte actuel, la hausse des taux de la BCE qui a été annoncée, qui n'est peut-être pas la dernière, des perspectives sur l'activité peut-être pas si mauvaises. Qu'est-ce que vous pensez de ce secteur bancaire, de son potentiel au cours actuel?
0: Alors, BNP n'est pas la seule à faire des plus hauts, aujourd'hui, des plus hauts historiques, ce qui n'en a rien à son mec. Mais forcément, c'est un environnement de configuration des taux qui est bien meilleur, avec une activité qui est pas énorme, mais globalement on continue à bien se passer. Là, on a eu une augmentation des taux de la BCE de 0,25. Bon, ça c'est logique si on se concentre sur l'inflation, et encore que c'est une inflation importée par le pétrole, donc c'est paraît compliqué finalement dans le contexte qu'on ait une inflation de second tour. Et là, le fait qu'on arrive à un accord de paix,

0: ça va faire baisser la pression sur les inflations. Donc on a pas mal de banques centrales qui vont devoir s'exprimer dans la semaine et qui vont probablement devoir avoir un discours plus édulcoré, enfin en tous les cas être moins à l'aise finalement, parce que les données de l'inflation, on voit bien que logiquement elles devraient baisser un peu avec le pétrole qui est en train de se retourner. Donc cet environnement-là, c'est plutôt favorable pour les banques. Et c'est pour ça qu'on les voit caracoler et faire des nouveaux plus hauts en ce moment.
1: Oui, et elles sont quelques-unes, effectivement, sur les tops historiques. Alors, j'avais vu BNP Paribas, vous en avez vu d'autres, hein, c'est ça, Bertrand, là, aujourd'hui ?
0: Ah ben, on a BBVA, on a, si vous voulez prendre un panier, vous prenez le tracker bancaire qui, pareil, fait des plus hauts. Donc, oui, on a Citigroup aux États-Unis qui fait des plus hauts. Donc, il y a un environnement qui est très porteur. Et donc qui fait que nous ça continue d'être une thématique d'investissement dans nos portefeuilles, ça l'est déjà depuis 3 ou 4 ans et, malgré les grosses performances l'an dernier où le tracker bancaire avait gagné 89%, là ça avait été plus raisonnable depuis le début d'année, on était avec des tout petits gains et là c'est en train de repartir et en plus on a la période des dividendes qui est largement entamée. Donc,
1: merci Bertrand.
0: Une thématique au cœur des portefeuilles.
1: Merci beaucoup. Bertrand Lamiel, Ports en Parts Gestion avec nous. Le CAC gagne 0,7%. Le Stoxx Europe 600, l'indice large des valeurs européennes, est à un plus haut historique cet après-midi grâce à la détente des cours du pétrole. Vous savez que nos marchés, notre économie européenne est plus exposée à ce qui se passe à Hormuz que l'économie américaine. Elle en souffre. Hein. Nos marchés européens ont pris du retard sur le marché américain pendant la guerre en Iran. Ben là, aujourd'hui, la détente des cours nous mène sur des plus hauts pour ce qui concerne le Stoxx Europe 600. Florian Yelpo, tiens, nous rejoint pour en parler. Bonjour Florian. Lombard au DIM. Alors oui, les cours du pétrole se détendent, mais pas non plus de façon radicale. Enfin oui, oui, ça se détend, mais c'est pas non plus le plongeon vertical. On est à $83 sur le baril de Brent. On n'est pas encore au niveau d'avant cette guerre en Iran. Parce qu'on attend la réouverture du détroit d'Hormuz, bien évidemment, et une réouverture pérenne. C'est pas complètement gagné. On entend même parler d'un possible péage iranien. Comment vous regardez cela et l'évolution potentielle du pétrole ?
2: Bonjour à tous. Effectivement, c'est la question du jour. Hein. C'est-à-dire que d'un côté, on a envie d'y croire. C'est la première fois que l'Iran annonce d'elle-même justement un espoir de cesser le feu, de réouverture, et non pas les États-Unis. Et puis globalement, les choses semblent bien s'engager. Ce que le marché price aujourd'hui, ben, c'est qu'on a jamais été aussi près de rouvrir le détroit d'Hormuz. Maintenant, techniquement, il y a un certain nombre d'étapes à traverser pour arriver à retrouver en fait le même niveau d'échange que ce qu'on avait précédemment avant cette guerre. Donc on a perdu à peu près 10% de la production mondiale chaque jour. C'est un coût certain. On a desserré les contraintes sur les réserves stratégiques, comme vous le savez. Ça a aidé justement à empêcher le prix du baril d'exploser. On avait aussi des inventaires assez marqués, hein, avant le début de la crise. Aujourd'hui, on a besoin en fait d'une confirmation finale que le détroit est réellement réouvert. Il faut déminer le détroit, il faut réorganiser les flux et bien sûr que États-Unis et Iran parviennent à se mettre d'accord. Donc, il reste une zone d'incertitude globalement et qui devrait se dissoudre peut-être ce soir ou un peu plus tard en fonction du moment où on verra justement la signature finale de ce traité.
1: Oui, peut-être chez vous en Suisse d'ailleurs. Hein, c'est sans doute là-bas en Suisse. Chez vous donc, Florian, que vendredi, ce traité doit être signé en espérant que d'ici là, il n'y ait pas d'anicroche. On va suivre aussi d'ici là, mercredi soir, la Fed. Que va-t-elle faire ? Parce que c'est vrai que l'inflation accélère nettement aux États-Unis, donc tout le monde attend un statu quo. Et parallèlement, les cours du pétrole quand même d'un coup reculent. Là. Imagine que le discours de Kevin Warsh sera un peu brinque-ballant, enfin pas évident de tenir sa première conférence de presse de président de la Fed dans ce contexte un peu incertain, Florian.
2: En plus de ça, le fonctionnement de la Fed fait que on a bloqué les données il y a à peu près une semaine pour faire les projections économiques, croissance, inflation, qui nourrissent justement le scénario de la Fed. Donc ce scénario économique qui va nous être présenté, ces chiffres n'intègrent que partiellement en fait la potentielle réouverture du détroit d'Hormuz. Donc une zone d'incertitude qui entoure cet élément-là. Ce qu'il faut dire sur les États-Unis, et pourquoi est-ce que c'est encore une problématique aujourd'hui, c'est que pétrole, inflation, taux, c'est le triptyque qui pèse sur les marchés aujourd'hui. On a beaucoup focalisé sur la partie amont, c'est-à-dire la partie pétrole, et il faut imaginer qu'à partir d'aujourd'hui, on va commencer à penser à la partie aval. Pourquoi ? Parce que les États-Unis sont l'endroit du monde où l'on trouve la croissance qui est la plus au-dessus de son potentiel. Donc quand une économie croît très vite, trop vite par rapport à son potentiel, c'est une manne pour ses habitants, évidemment, mais c'est aussi une source de combustible pour l'inflation elle-même. Mmh. Donc, on l'a vu dans les prévisions, dans la publication des chiffres de l'inflation la semaine passée, la partie service de l'inflation restait visqueuse. Aujourd'hui, il va devoir arbitrer justement entre le soulagement du pétrole et la viscosité de l'inflation dans les services. Ouais. L'inflation aux États-Unis n'est pas passée en dessous de 2% depuis mars 2021. On parle d'années en dessus de la cible de la Banque centrale américaine. Il faut faire quelque chose.
1: Et c'est dans ce contexte donc que le G7 démarre à Evian. On a vu atterrir Donald Trump il y a quelques instants et faire ses premiers pas sur le tarmac. Bah, chez vous aussi, à Genève, hein, on y est avec vous là. On est à fond sur la Suisse là, Florian. C'est un moment de fierté quand même. Bon voilà, et ce sommet donc à Evian ici en France quand même, qui va démarrer dans quelques heures. Est-ce qu'il y a des enjeux macroéconomiques importants? Parce que les enjeux géopolitiques, bien sûr, on les connaît. Le Moyen-Orient, l'Ukraine. D'un point de vue économique là, qu'est-ce que vous allez suivre?
2: Bah, ce qu'on va suivre, c'est à quel point le sommet s'est régionalisé. C'est-à-dire que avant le G7, le G20, c'était des sommets de pilotage global de l'économie mondiale. C'est pour ça qu'on a eu des manifestations, comme vous le savez, ce week-end à Genève. On est en train de changer dramatiquement, en fait, de mode de fonctionnement. C'est de moins en moins justement un sommet de pilotage et de plus en plus, en fait, un forum de discussion, de négociation, même de confrontation entre des régions qui ont des groupes d'intérêts, communs. On va beaucoup parler, évidemment, de l'IA. Vous en parliez précédemment avec, évidemment, la menace sur le vin français. L'IA, aujourd'hui, c'est un enjeu stratégique qui est complètement régionalisé et qui va être débattu durant ce meeting-là. Donc, la question, c'est à quel point on a atteint ce stade de régionalisation de l'économie mondiale. Ce sera une excellente vitrine de ce phénomène.
1: Merci beaucoup. Florian Yelpo avec nous pour Lombard-Odier. IM, le CAC 40 gagne 0,7%. On évoquait à propos d'IA d'ailleurs un mea culpa de Mark Zuckerberg sur la vision de Meta en matière d'intelligence artificielle. Oui, il y a eu un mea culpa de Mark Zuckerberg. C'est John Plassard qui nous en parlait dans USA Today. Cette séquence USA Today est à retrouver en replay sur l'application BFM Business.
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1: Chaque lundi à cette heure-ci, portefeuille BFM responsable, une vingtaine de valeurs, toutes éligibles aux critères ESG que nos gérants vous proposent. Alors c'est un portefeuille virtuel, on le rappelle, mais vous pouvez, si vous le souhaitez, si vous souhaitez diversifier, pourquoi pas accompagner leurs allocations. Pierre-Alexis Dumont avec nous, l'un de nos trois gérants pour Sycomore AM. Bonjour Pierre-Alexis.
4: Bonjour Guillaume.
1: Ravi de vous retrouver. Donc, on a un accord qu'on espère voir signé un vendredi entre Téhéran et Washington qui fait reculer les cours du pétrole. Partons du principe qu'on sort de cette guerre. Comment les énergies renouvelables en bourse ont-elles traversé cette guerre? Comment est-ce qu'elles ont évolué?
4: Elles ont plutôt évolué positivement. Hein. Pourquoi? Parce que des prix de l'énergie élevés globalement, et en particulier le pétrole, met plus de pression sur la transition vers des nouvelles formes d'énergie, et l'énergie renouvelable est un des vecteurs de cette transition. Donc ça, clairement, ça a boosté le secteur dans une première phase. En deuxième phase, on a eu un autre problème, c'est que c'est des sociétés d'infrastructure, donc très exposées à moyen terme au financement, donc au taux. Et donc en termes d'exposition, cette partie renouvelable a un peu souffert en deuxième partie des craintes inflationnistes et des effets sur les taux longs qu'ont eu ces craintes inflationnistes.
1: Dans les valeurs énergie renouvelable du portefeuille, il y en a une que vous avez choisi d'intégrer tout récemment, c'était il y a deux semaines, Iberdrola, l'espagnol Iberdrola, qui a bien marché sur sa première semaine et aussi sur sa deuxième semaine dans le portefeuille. La semaine dernière, Iberdrola a gagné 2,3% supplémentaire.
4: Alors, justement, dans ce contexte-là, pour nous, l'énergie renouvelable n'étant pas seulement une problématique de prix élevé, mais aussi une pratique de souveraineté et de nécessité de transitionner vers un mix énergétique différent. Iberdrola, c'est la valeur parfaite parce qu'elle offre une vraie diversité d'exposition. Elle est à la fois exposée, mais pas tellement au prix spot, mais plutôt au prix à terme de l'énergie, et là on c'est vrai que nous on évoque beaucoup le prix spot, mais le prix à terme est beaucoup beaucoup plus stable, et aujourd'hui c'est quelque chose qui est clairement un atout. Deuxièmement, elle est régulée sur un certain nombre de ses activités, notamment les activités de réseau électrique qui sont de toute façon clés, hein. L'électricité sans réseau, on le voit aux États-Unis, ça pose problème, hein, puisqu'il y a un certain nombre de data centers qui ne sont pas reliés au réseau électrique. Et la troisième chose, c'est que c'est vrai que c'est aussi une vraie diversification géographique avec de l'exposition aux États-Unis, en Europe et au Royaume-Uni qui sont clés. Donc c'est pour ça qu'elle a tendance à très bien se tenir. Maintenant, c'est vrai qu'elle s'est revalorisée. Et donc là, on est plus sur une histoire de croissance. Dans ce contexte-là, on reste quand même sur une histoire de nécessité absolue de beaucoup, beaucoup de zones de faire cette transition. On l'a vu en Europe, on le dit beaucoup, mais encore plus en Asie, hein, où vraiment là, il y a eu des disruptions de production et des phénomènes de rationnement sur un certain nombre de pays asiatiques. Donc ça, c'est vraiment un driver très long pour la consommation de ce type d'énergie à moyen long terme.
1: Oui, mais je sens que vous n'êtes pas peu satisfait hein, d'avoir intégré cette valeur il y a deux semaines. Iberdrola, pour l'instant, ça marche du feu de Dieu pour ce portefeuille BFM responsable. Dans la tech, par contre, là, il y a quand même... Enfin, il y a une interrogation qu'on peut avoir. Vous allez nous dire si ça vous emmène, ça vous entraîne vers des arbitrages. Mais ASML et Capgemini... Alors ASML, la semaine dernière, a perdu encore... a progressé. SAP et Capgemini souffrent, voilà, j'allais dire ASML. SAP et Capgemini, la semaine dernière, SAP a perdu 13% depuis le début de l'année, moins 32 SAP, et Capgemini, moins 32 aussi depuis le début de l'année. Est-ce qu'on garde ces valeurs, SAP et Capgemini, qui ont des profils assez similaires, à moins 32 en plus, même perf, est-ce qu'on les garde dans ce portefeuille? Est-ce qu'on assume de telles pertes?
4: Alors... la performance passée n'est pas comme vous connaissez cette phrase.
1: Ouais, oui.
4: Non, en effet, aujourd'hui, nous on considère que SAP est un potentiel gagnant de l'IA. Le marché n'est pas d'accord, tout simplement parce que SAP doit faire une transition entre un modèle aujourd'hui très cloud et très user à plus un modèle d'utilisation. Et donc ça met un peu d'incertitude. Mais selon nous, aujourd'hui, sur ce dossier-là, on a plutôt un dossier qui est exposé au software d'infrastructure, très difficilement remplaçable ou en tout cas à moyen, même à long terme, par de l'IA pure. Et donc, c'est un dossier qui nous apporte de la visibilité et qui nous apporte un peu une couverture contre, justement, cet effet pelle et pioche qui, aujourd'hui, attire tout les investissements dans l'IA avec on le voit hein, des phénomènes quand même d'emballement sur lequel nous on souhaite pas trop se réexposer au jour d'aujourd'hui. Ça a très bien fonctionné, on reste exposé et on considère que l'IA reste centrale sur le marché actions, mais on veut pas se réexposer. C'est une façon de diversifier. Sur Capgemini, idem, c'est plus incertain puisque la partie consulting sera sans doute affectée par l'IA, mais nous on considère qu'au niveau de valorisation actuelle, hein, c'est à moins de 10 fois les bénéfices l'année prochaine, ça nous semble non opportun de céder la société, surtout qu'elle a annoncé plutôt des bons résultats et qu'aujourd'hui elle résiste très bien au contexte avec justement la nécessité d'accompagner les entreprises sur cette transition IA.
1: Oui, c'est pas le moment de les lâcher, hein, celle-là, ouais, Capgemini et SAP. Il faut résister, moins 32 depuis le début de l'année, mais justement, c'est pas le moment, maintenant qu'elles vont bondir à vos yeux en tout cas, qu'il faut les lâcher, surtout pas. Merci beaucoup Pierre-Alexis Dumont, avec nous, gérant pour Sycomore AM, un des trois co-gérants de ce portefeuille BFM responsable, avec les experts de Mirabeau et de Lubac Asset Management. Le CAC 40 est en hausse, plus 0,7%. Dans un instant, la famille BFM Bourse, on reviendra sur, ça fait une demi-heure qu'on n'en a pas parlé, SpaceX, ben oui, 19% de hausse vendredi pour SpaceX, ça continue, le titre SpaceX, cet après-midi, gagne à nouveau 7%. On regardera tête reposée si cette introduction en bourse finalement est un succès, oui, un grand succès, prometteur pour l'avenir ou un cheat, une forme de feu de paille. C'est une question qu'on se posera. On reviendra aussi sur la douche froide Anthropique en revanche, qui compte toujours s'introduire en bourse, c'est vrai, mais l'administration américaine, l'État fédéral américain veut limiter l'accès aux meilleures IA d'Anthropique aux seuls Américains, ce qui quand même limitera le marché adressable d'Anthropique. Ça, c'est peut-être un point faible du coup pour la prochaine cotation d'Anthropique. On en parle dans un instant. À tout de suite.
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1: C'est la famille BFM Bourse, le seul endroit où vous choisissez vraiment votre famille, les équipes web à nos côtés chaque jour. Julien Marion, BFMBourse.com. Bonjour Julien.
13: Bonjour Guillaume, ravi de vous retrouver. J'allais dire bonjour Antoine qui n'est pas là. Donc
1: mais on le retrouvera demain Antoine. On retrouvera voilà. Il a bien priorité sa journée. Le CAC 40 est en hausse de 0,6%. Wall Street aussi est en progression. Dow Jones sur un plus haut historique, figurez-vous. En fait, on a quelques records aujourd'hui. Le Dow Jones est sur un plus haut historique. Avec la descente, la baisse des cours du pétrole, ça fait du bien pour les valeurs industrielles. On a un Eurostock 600 aussi, l'indice large des valeurs européennes sur un plus haut historique, et le secteur bancaire. BNP Paribas est sur un plus haut historique aujourd'hui, et l'espagnol BBVA également sur un plus haut historique. C'est une belle séance, c'est vrai, mais à plus 0,6, le CAC ouais. Nous déçoit presque. Quoi. Il y a un préaccord entre Américains et Iraniens, on fait que plus 0,6 sur le CAC.
13: Enfin, il faut dire aussi que c'est difficile d'y retrouver son latin, si je puis me permettre. Donc, nous avons un accord qui sera signé vendredi, et c'est à ce moment-là qu'en fait on commence à rouvrir Hormuz, si j'ai bien compris. Monsieur Trump, à 23h30, heure française, il me semble, hier soir, lorsqu'on a l'annonce de cet accord, nous parlait d'ouverture immédiate du détroit d'Hormuz.
1: Oui. Navires de tous les pays, mettez en route vos moteurs, a-t-il
13: dit. Oui. Le problème, en fait, si vous voulez, pareil. C'est que d'ici vendredi, il y a encore beaucoup de choses peuvent se passer. Je pense que c'est pour ça que vous avez de la prudence au niveau des indices, ce qui paraît un peu logique, parce que des faux départs, on en a eu beaucoup. La différence, quand même, c'est que là, l'Iran reconnaît qu'il y a un accord. Il y a quand même un minimum de, je dirais, d'harmonie, de concerto, nous dirons, dans les déclarations. Donc, il semble quelque chose de tangible. Maintenant, on ne va pas se mentir, ça fait un moment qu'on anticipe cet accord.
1: Oui, c'est sûr.
13: On l'attendait qu'on attendait Godot.
1: Il est en partie dans les cours déjà, bien oui. sûr. Oui. Voilà. Alors, on regarde les valeurs qui en profitent. Il y a l'aérien, Air France KLM gagne 3,5%, mais le titre, vous le disiez, ça a été anticipé, ouais. Le titre sur un mois gagne déjà plus de 20%. Aujourd'hui, on est à plus 3 sur Air France KLM, on a les groupes hôteliers, Accor gagne un peu plus d'1,5%, non 3%, là, ça a réaccéléré Accor. Et puis le luxe qui profite aussi, parce que le luxe est relativement exposé aussi au Moyen-Orient, LVMH, Kering gagne 1%.
13: C'est l'automobile qui gagne le plus.
1: L'auto, ouais, Renault. Renault gagne 5%, là.
13: Oui, et c'est pas complètement illogique. C'est les entreprises cycliques qui ont le plus pris la tempête. Le confirme Moyen-Orient a rendu en fait le véhicule électrique plus attrayant. Et vous voyez d'ailleurs dans les
1: le ventes, véhicule comment
13: électrique. Ah oui. Le véhicule à motorisation électrique, la batterie, ouais. Le BEV. Merci Guillaume. Bref, le véhicule électrique en gros est plus attrayant, donc on peut dire que c'est une bonne chose pour les constructeurs automobiles. Mais en fait, non. un véhicule électrique, c'est moins bien margé qu'un véhicule thermique ou hybride. Première chose. Deuxièmement, on peut penser que les groupes chinois ont une certaine avance technologique sur nous, donc on pense que ça renforce la concurrence chinoise. Donc, apparemment, et surtout, pour les groupes comme Stellantis ou Renault, c'est des groupes qu'on casse en fait en bourse simplement parce que c'est des valeurs cycliques et que le conflit au Moyen-Orient a dégradé les perspectives économiques. C'est aussi bête que ça.
1: Donc vous pensez pas que la hausse de Renault est liée à ce véhicule militaire qu'ils vont construire avec Thales qui a été annoncé là, ouais, à l'occasion d'Eurosatory? Non, c'est pas forcément lié.
13: Ah bah Stellantis gagne à peu près autant et jusqu'à preuve du contraire, ils sont pas dans le consortium.
1: Ouais, effectivement. Romain nous rejoint, Romain Daubry pour Bourse Direct. Bonjour Romain. Comment vous les sentez les forces en présence, Guillaume, alors qu'on a un prêt? Nous on dit un préaccord parce qu'on attend la signature vendredi effectivement en Suisse entre américain et iranien. Mais on a quand même ce préaccord sur lequel tout le monde s'accorde. Et pourtant, le CAC ne gagne que 0,7. Ça dit quoi des forces en présence alors qu'à Wall Street, là-haut, c'est plus net, Romain?
14: À Wall Street, on paye systématiquement les 38 accords qui ont été annoncés depuis quelques semaines maintenant. En Europe, on est toujours un peu plus timide. Alors effectivement, est-ce qu'on attend l'accord? Il y a aussi un comportement global un peu plus timoré sur les indices européens. On le voit depuis quelques semaines, quelques mois, avec des mouvements qui ne se poursuivent pas ou qui sont toujours en dents de scie. C'est-à-dire qu'on prenait un 80%, un peu plus même sur l'indice parisien, et on retrace assez nettement dans la foulée. On l'a vu sur les valeurs du luxe à l'ouverture, où ça reste un peu plus lourd. Donc on a un momentum qui, d'une façon générale, est assez lourd en Europe. Il faut signaler que sur les indices, eh bien, il y a aussi l'échéance qui se tiendra vendredi en Europe des marchés dérivés du mois de juin, une échéance trimestrielle, une échéance des quatre sorcières, et que ce sera férié vendredi à Wall Street. Donc l'échéance aura lieu cette fois-ci jeudi pour les marchés américains. Donc un petit décalage et donc des éléments techniques aussi qui jouent au cœur de cette semaine. Puis on attend effectivement la première réunion de la Fed sous la présidence de Kevin Warsh. Donc il y a peut-être aussi des éléments qui rendent les opérations un peu plus prudent, alors pas tant en Europe qu'aux États-Unis. Pour l'instant, on revient sur les sommets sur les indices américains. On a quand même eu des coups d'arrêt assez marqués au cours des deux dernières semaines sur ces indices américains. Attention à ce qu'on ne soit pas tenté de vendre la nouvelle. Pour l'instant, c'est plutôt du trading range, de la spéculation et moins de choses fortes. Mais il y a quelques valeurs qui tirent quand même leur épingle du jeu à Paris. On voit que tous les titres ne retracent pas après avoir payé.
1: Alors on va en parler en détail. Les prochains seuils techniques, d'abord sur les indices, ceux que vous identifiez pour d'éventuelles accélérations haussières ou au contraire des stops?
14: Alors à Paris, on a débordé ce niveau clé, 8259-8357 en gap. On est allé chercher la première cible, donc c'est vraiment un minima, hein, 8462. On a 8624 ensuite, et pourquoi pas 8858. C'est le cadre de travail pour l'indice parisien qui respecte bien les niveaux techniques en ayant encore une fois peu de momentum. Sur le Nasdaq, on est allé rechercher cette résistance clé, c'est 30452 points. On bute pour l'instant contre ce niveau, c'est un plafond de verre. Si on se réinstalle au-dessus, l'extension c'est 30870 points, pourquoi pas 31630. Le premier niveau d'alerte, il est lointain sur le Nasdaq maintenant, c'est 28600 points, c'était le niveau de retournement baissier. On l'a testé la semaine dernière, ça a servi de support pour accélérer à la hausse. Donc on est en consolidation à mon sens, même si c'est une consolidation forte sur les indices américains.
1: Et alors il y a un secteur qui cartonne aujourd'hui, c'est la finance, le secteur financier. BNP Paribas est au plus haut historique, BBVA l'espagnol est au plus haut historique, et dans l'assurance, vous avez repéré AXA aussi sur un plus haut, Romain.
14: Oui, effectivement, on parlait ensemble du secteur bancaire qui surperformait depuis quelques temps. On a moins parlé du secteur de l'assurance qui, effectivement, était surperformant. Et AXA, qui forme un nouveau plus haut historique aujourd'hui, qui cote 41,95 € à l'instant et qui sort d'une longue congestion qui date du mois d'août dernier. Le titre était bloqué entre 35 et 41. On passe au-dessus de ce niveau de résistance. Donc, la cible légitime suivante, la cible minimale, c'est 46,35. Et pourquoi pas des extensions qui pourraient mener jusqu'à 49,22. Ça va partie des actifs qui ne rebaissent pas, contrairement aux valeurs du luxe, hein, qui étaient en forte hausse à l'ouverture et qui sont en train de retracer. Donc, toujours intéressant de voir ce comportement qui se poursuit au fur et à mesure de la séance, alors que l'indice ou certains titres rebaissent.
1: Dans deux jours, la Fed, est-ce qu'il faut en attendre? Cette première conférence de presse aussi, comme patron de la Fed de Kevin Warsh, on en parlait avec Florian Hielpo, c'était dans l'écho du Monde, à retrouver en replay sur l'application BFM Business. Merci beaucoup, Romain. Le CAC 40 est en hausse, Wall Street surtout, nouveau record du Dow Jones, mais le Nasdaq n'est pas en reste, il gagne plus de 2%. On parlera de SpaceX dans un instant à nouveau, parce que SpaceX transforme l'essai après sa super séance de vendredi et son introduction en bourse plutôt flamboyante. Le titre gagne encore cet après-midi 6%. On en parlera dans quelques minutes. D'abord, vous faites tous partie de cette famille BFM Bourse et on vous interroge aussi sur les réseaux sociaux, nos fils X et LinkedIn BFM Bourse. Voici la question du jour. Et vous devrez répondre, vous aussi, Julien, dans un instant. On a ce préaccord entre Téhéran et Washington. Si le détroit d'Hormuz rouvre vraiment, où voyez-vous le cours du baril de Brent dans un an? Est-ce que vous le voyez, si vraiment le détroit d'Hormuz rouvre de façon pérenne, est-ce que vous voyez le baril sous les $60, sous les $80, vers les 100 ou au-delà des $100? C'est notre question du jour. Julien.
13: Entre 80 et 100 dollars.
1: Donc, au niveau actuel, à peu près.
13: À peu près, ouais. Pas beaucoup plus haut. Hein. Moi, je pense qu'on. Honnêtement, si j'avais dû répondre le problème de sous les 80, c'est qu'entre 61 dollars et 79 dollars, il y a quand même un monde. Entre guillemets, si je devais mouiller un peu plus, je dirais entre 72 et 85 dollars.
1: Ah, vous le voyez, entre 72 et 85 dollars dans un an si le détroit d'Hormuz rouvre.
13: C'est-à-dire à peu près au minimum au niveau où il était avant, en fait, le conflit en Iran.
1: Mais pas plus bas.
13: Pas plus bas, oui.
1: Pourquoi ?
13: Moi, je vais vous expliquer quelque chose d'assez simple. C'est que, en fait, le conflit en Iran a créé un précédent. C'est-à-dire que c'est quelque chose que Barclays, hein, c'est leur argumentaire que je reprends d'ailleurs, vous dit très justement, c'est que le blocage du détroit d'Hormuz était un signe noir. On pensait que ça ne pouvait pas exister. Ça n'était jamais arrivé auparavant. Le fait que ça ait pu survenir pendant plusieurs mois, plusieurs semaines, montre que le risque existe et que maintenant il faut attribuer une prime de risque supplémentaire au pétrole, tout simplement. Donc si vous prenez les cours qui existaient avant le détroit, le conflit en Iran, on était entre 65 et 70 dollars, vous devez ajouter une prime de risque de 5 à 10 dollars, d'où mon raisonnement. Par ailleurs, on peut aussi penser que le détroit d'Hormuz, il va mettre. Enfin, c'est pas qu'on pense, c'est l'Agence internationale de l'énergie qui vous dit ça. Il mettra des mois avant de transiter totalement. Il n'aura peut-être pas le même fonctionnement qu'avant. Oui. Il y aura peut-être d'autres routes qu'on va devoir davantage prendre avec des surcoûts. Voilà.
1: Oui, du coup, structurellement, vous dites que le baril de pétrole ne pourra pas descendre plus bas qu'il n'était avant ce conflit en Iran, c'est l'idée. Oui. Alors après, souvent, les cours du pétrole, c'est une question d'offre, mais surtout de demande. Ça va dépendre aussi de la demande, hein, de l'évolution de la croissance mondiale.
13: Mais le problème, c'est qu'en fait, la vraie question, c'est la demande. Comment est-ce qu'elle évolue ? Parce que du côté de l'offre, en fait, les pétroliers de schiste, je pense qu'on est les Américains, ça commence à devenir compliqué pour eux. C'est eux qui ont cassé le pétrole dans l'année 2010, on le rappelle. Hein, c'est cette profusion. Vous étiez là, Guillaume. Vous étiez déjà à BFM Business. L'émergence du pétrole de schiste américain a complètement cassé les cours. Ils ont pris énormément de parts de marché. Maintenant, à augmenter l'offre, ça me paraît compliqué, même s'il y a quelques, ce qu'on appelle des spare capacity du côté de l'OPEP. C'est pas, je vois pas, l'offre a tendance à se réduire.
1: On va regarder vos réponses à vous tous. Vous faites partie de cette famille BFM Bourse. Imaginez, le détroit d'Hormuz rouvre là. Enfin, imaginez, non, c'est annoncé pour la fin de la semaine, mais il rouvre de façon pérenne, quoi. On parle vraiment d'une vraie réouverture. Où voyez-vous les cours du pétrole dans un an? Vous êtes 57% à voir le cours du pétrole sous les 80 dollars, mais pas beaucoup plus bas. Voilà, vous êtes un peu dans l'idée de Julien, pas très très loin de son idée. On abordera à nouveau ces enjeux dans quelques minutes et notamment dans le club à partir de 17h. On a un baril là à 83 dollars qui recule fortement, c'est vrai, mais c'est pas non plus un complet dégonflement. Ça s'est bien dégonflé depuis les plus hauts, mais on n'est pas en train de perdre 20 ou 30%. On est toujours au-delà des 80 sur le pétrole. D'où peut-être la réaction assez mesurée des marchés financiers ici en Europe. Mais alors un titre ici à Paris, Julien, attire votre attention. Ce titre, il gagne 3,5%, c'est Saint-Gobain. Le titre grimpe après l'annonce de l'accord de paix, dont il est manifestement Saint-Gobain, un des très grands gagnants aujourd'hui sur le marché. Pourquoi ?
13: Oui, boursièrement en tout cas. Vous avez toujours une capacité à trouver les mots. Guillaume, vous ne me mettrez toujours, sachez-le.
1: Bonsoir. Bonsoir à tous.
13: Excusez-moi.
1: Allez-y, je vous en prie. Bref. Donc Saint-Gobain plus 3,5, là, quel lien avec ça ?
13: Quand vous regardez un petit peu les mouvements, vous avez Saint-Gobain qui progresse, mais vous avez aussi avoir du V4, par exemple, qui progresse nettement. Quelque chose comme 6%. Parce qu'en fait, les cimentiers, et dans une moindre mesure, les fabricants de matériaux de construction, dont Saint-Gobain, en fait, sont des entreprises très énergivores, en fait. Donc, qui ont des coûts énergétiques importants, même si elles les couvrent. Par ailleurs, ce sont aussi des entreprises qui sont, comme je vous l'ai dit avant, cycliques. Donc, en fait, on joue ces deux points négatifs-là en bourse. Même s'ils couvrent leurs coûts, on part de ces points d'appui pour les vendre. C'est pour ça que Saint-Gobain sous-performe très nettement le CAC 40 depuis début d'année. Il y a d'autres raisons. Il y a évidemment la reprise de l'immobilier résidentiel qui tarde un peu à venir dans certains pays d'Europe. Mais voilà, avec le détroit d'Hormuz qui se dégage, ces points de pression s'envolent, si je puis dire.
1: Oui, Saint-Gobain aussi directement concerné par cette géopolitique. Mais ce n'est pas tout. Le titre est aussi porté par l'annonce d'une cession.
13: Tout à fait. Alors, en fait, ils vont céder des activités de distribution dans les pays scandinaves, donc c'est-à-dire le Danemark, la Suède.
1: Oui. C'est les pays un peu plus hauts que les Pays-Bas. Nordiques, on va dire.
13: Oui. Oui, plus haut que les Pays-Bas, oui.
1: Oui. Bonsoir. Et donc, cette session, elle est importante.
13: Oui, oui.
1: Elle nourrit vraiment. Non, mais franchement, c'est une vraie raison
13: de la hausse aujourd'hui. Tout à fait. C'est 2 milliards d'euros de chiffre d'affaires. Donc, c'est pas rien, en fait, si vous voulez. Et il faut comprendre quelque chose. C'est que vous avez donc 2 milliards d'euros de revenus pour 1,6, 1,7 milliards d'euros de transactions. Donc, c'est quand même une transaction significative, à l'échelle du groupe.
1: Et pourquoi le marché l'accueille-t-il avec autant de ferveur ?
13: C'est là où ça devient intéressant. Qu'est-ce qui fait que Saint-Gobain est une valeur qui a bien marché, en fait, il y a plusieurs années? C'est la stratégie du groupe qui a vraiment été saluée par les investisseurs. Et cette stratégie, elle repose sur quoi? Sur ce qu'on appelle des rotations d'actifs. C'est quoi une rotation d'actifs? Pour faire simple, vous vendez ce que vous aimez moins pour vous renforcer dans ce que vous aimez le plus. Et dans le cadre de Saint-Gobain, c'est vendre des activités faiblement margées, donc la distribution, c'est ce qu'ils vendent aujourd'hui, c'est des activités de distribution en Scandinavie. Donc autour de 6-7% de marge pour se renforcer vers des activités de croissance ou prometteuses. Mmh. Ils l'ont notamment fait en fait lorsqu'ils avaient acheté des groupes spécialisés dans la chimie de construction. Vous vous souvenez, il y a une époque, on parlait de Saint-Gobain et Sika.
1: Oui.
13: Vous vous rappelez ? Bon, ils n'ont pas racheté Sika, mais s'ils avaient regardé en fait cette valeur, enfin cette entreprise, c'est parce que c'est une entreprise qui est sur la chimie de construction, qui est donc assez prometteuse. Là, en vendant en fait ces activités-là, ils montrent qu'ils sont en train de tenir leur plan stratégique. Leur plan stratégique, c'est il y a 10 milliards d'euros de rotation active qu'on va faire. On va vendre pour 10 milliards d'euros de revenus pour réinvestir dans des activités à plus forte croissance. Et donc là, on vend ces activités qui sont faiblement margées, qui sont en plus exposées à l'immobilier résidentiel, donc pas le truc le plus simple, entre guillemets, puisque avec la remontée des taux. Mmh. Et qui permettent de montrer que stratégiquement, on est lancé. Là, il y a 20%, un peu plus de 20% des 10 milliards qu'on a promis à l'horizon 2030 qui sont faits et on est en 2026. Voilà.
1: Saint-Gobain gagne 3,5, donc belle valeur dont nous parlait aussi tout à l'heure Bertrand Lamiel. Il nous parlait d'une autre valeur. Alors, côté elle, en Allemagne, un acteur allemand des parfums, figurez-vous, pas forcément très connu, mais qui est présent dans plein de produits, des parfums et des arômes. Vous découvrirez cette valeur qui fait notre quotidien. On la connaît pas, mais ils sont présents dans plein de produits qu'on consomme. Et une valeur à fort potentiel, nous disait Bertrand Lamiel, c'était dans Culture Bourse avec Gwendal Debrechal. Cette séquence Culture Bourse, cette session est à retrouver. Elle est en ligne, là, ça y est, en replay sur l'application BFM Business. Le CAC est en hausse de 0,8%. Et la tech toujours en pleine bourre. Franchement, il n'y a pas d'autre terme, le Nasdaq gagne 2,4%. On va en parler avec notre prochain invité. Il nous rejoint dans cette famille BFM Bourse, Leslie Griffe de Malval, gérant actions internationales pour Crédit Mutuel Asset Management. Bonjour Leslie. Votre dada, c'est la tech. Alors là, vous êtes servi. Franchement, déjà, belle journée pour vous. Feu d'artifice, le Nasdaq gagne 2,5%. On va parler de SpaceX qui confirme aujourd'hui, qui transforme l'essai encore en hausse. SpaceX à l'instant à Wall Street de 7%. C'est pas mal. Mais d'abord, le sujet qui fâche là, c'est Anthropic. Anthropic a été contrainte de désactiver en urgence ses modèles les plus puissants, Claude, Fable 5 et Mythos 5, à la suite d'une analyse et d'une injonction inédite du gouvernement américain. Le gouvernement américain demande à Anthropic de ne pas livrer aux non-américains les meilleurs de leurs IA. Comment vous regardez cette annonce?
15: Alors, effectivement, ça tombe à un moment un peu avant l'IPO. Alors, on ne sait pas encore quand est-ce qu'elle va avoir lieu l'introduction en bourse, mais on sait qu'elle est prévue. Et effectivement, si on dit à les clients ne peuvent plus accéder aux modèles auxquels ils ont payé à n'importe quel moment et on peut les débrancher, ça fait peser un risque sur réglementaire important sur le futur d'Anthropic ou d'autres modèles. Pour l'instant, on s'est intéressé à Anthropic. Puis c'est une première aussi parce que d'habitude, le gouvernement met des restrictions sur la partie hardware, les semi-conducteurs, les équipements semi-conducteurs. Et là, c'est sur la partie software. Donc, qu'est-ce qui va se passer après? Est-ce que les clients vont avoir peur, vont se recentrer sur des modèles open source, vont se dire, ben, finalement, pour les clouds souverains, c'est important, donc est-ce qu'on va aller chercher des Américains? Est-ce que ça va ralentir la cadence de sortie des nouveaux modèles, donc avoir des impacts sur la partie semi-conducteur? Ça ouvre pas mal de questions.
1: Oui, et quelles sont les raisons de ce changement? Qu'est-ce qui motive la décision américaine de limiter l'accès des non-américains aux meilleurs IA d'Anthropic?
15: Ils ont dit que c'était des questions de sécurité nationale, parce qu'avec ces modèles, vous pouvez découvrir les failles dans les logiciels de manière assez performante. Alors, bien sûr, pour les combler, mais on peut penser que des hackers vont vouloir exploiter ces logiciels pour trouver des failles, des puissances étrangères éventuellement aussi. Donc, visiblement, c'est parti d'Amazon, d'un ingénieur chez Amazon qui a découvert ce souci. Amazon qui est partenaire d'Anthropic, c'est là aussi où c'est un peu compliqué. Et le gouvernement a tout de suite réagi en disant non, on ne peut pas laisser de tels outils aussi puissants entre les mains de malveillantes d'individus ou d'État.
1: Ce qu'on peut comprendre, c'est-à-dire qu'on peut, ici en Europe, on voit un peu le mal, mais on peut comprendre aussi, on se dit c'est un outil de contrainte géopolitique de la part des Américains qui veulent pas que d'autres qu'eux utilisent le même niveau de puissance d'intelligence artificielle. On le voit comme ça, mais les arguments sont malgré tout recevables, ceux que vous venez nous livrer là.
15: Effectivement, ils sont recevables, mais comme toujours avec les restrictions, vous allez ouvrir la porte à des concurrents potentiels. On le voit sur la partie semi-conducteurs en Chine. Les restrictions sur les semi-conducteurs en Chine poussent les Chinois à innover. Maintenant, il y a les puces domestiques pour l'IA chinoise représente entre 20 et 30% des puces IA exploitées. Il y a encore beaucoup de puces américaines, mais ils développent des solutions alternatives. Donc là, ça risque d'être la même chose. Ça pèse aussi un peu sur le sentiment, parce qu'on se dit, bon, c'est Anthropic, mais demain, ça peut être OpenAI, ça peut être Gemini et d'autres acteurs. Donc oui, il y a toujours des bonnes raisons, mais chaque blocus, entre guillemets, force la personne qui ou l'État qui le subit à trouver des solutions alternatives.
13: Ce qu'impose l'administration américaine, c'est qu'aucun citoyen non américain ne peut accéder en fait aux technologies en question, ce qui fait qu'en interne, pour un Anthropic, on peut pas avoir accès si on est employé étranger. Le problème, c'est que en fait, bon, comme le dit Guillaume, on peut comprendre les enjeux de sécurité nationale, mais le critère, en fait, il semble faire débat. Vous pouvez très bien être américain et être un agent chinois.
15: C'est sûr que c'est pas la meilleure des solutions, c'est celle qu'ils ont trouvée. Puis Anthropic, derrière, a tout simplement dit, bon, on ne peut pas filtrer, donc on va tout simplement tout couper. Mais oui, vous pouvez avoir deux nationalités, vous pouvez être effectivement un agent double. Enfin, c'est compliqué, ou être un Américain ayant avec des intentions malveillantes.
1: Mais alors, justement, est-ce que les entreprises vont désormais se méfier des IA américaines en disant non, mais Washington peut du jour au lendemain couper ce pour quoi on paye et se tourner vers les IA, les modèles chinois. Voilà. Est-ce que la Chine, les Chinois pourraient profiter de ça ?
15: Alors, c'est des questions de souveraineté, les Européens vont sans doute essayer plutôt de regarder du côté des modèles européens. Les Chinois ont déjà leurs propres modèles avec de nombreux modèles de grande qualité. Donc oui, ça risque un peu de régionaliser l'IA et de ralentir un peu sa progression.
1: Oui. Et alors, ce qui se passe là, vous le disiez, est très mauvais augure pour l'introduction en bourse d'Anthropic. En tout cas, c'est pas la meilleure pub pour Anthropic à quelques semaines de l'introduction, quoi.
15: Anthropic a été très fort à jouer sur la communication, en disant on a les meilleurs produits, on sort ces nouveaux produits à un rythme très rapide, on distance tout le monde, et en même temps en disant attention, faut se méfier parce que l'IA peut avoir de mauvais côtés. Là, ils sont un peu pris à leur propre piège.
1: C'est un peu comme si Coca-Cola n'arrêtait pas de dire on vient de créer une super boisson, c'est du Coca-Cola, c'est délicieux, par contre faites gaffe, vous allez mourir beaucoup plus jeune. Quoi. C'est pas la meilleure pub au départ.
15: C'est un peu une position un peu ambivalente, et d'autant plus qu'Anthropic a déjà maille à partir avec l'administration américaine. On l'a vu en disant, quand Anthropic a dit je ne veux pas que mes modèles servent à développer des armes létales ou à espionner les citoyens américains. Donc ils ont été placés comme un risque sur la supply chain des États-Unis. Donc il y a déjà pas mal de choses en cours.
1: Mais c'est parfait pour SpaceX, ça, parce qu'on se demandait s'il y aurait assez d'argent, assez de liquidités, de capitaux pour tout le monde. Il y a plein d'introductions en bourse aux États-Unis, SpaceX, puis Anthropic, puis OpenAI. Si Anthropic et OpenAI attirent moins, c'est tout bénéfique pour SpaceX.
15: On va voir jusqu'où ça va aller, parce que là, c'est encore très tôt, puis il y aura peut-être des accords qui vont être trouvés, donc ça ne remet pas pour l'instant, je pense, en cause les introductions d'OpenAI et d'Anthropic. Mais c'est sûr que SpaceX a été la première société à se présenter, a parfaitement réussi son introduction en bourse. Après, on peut débattre sur l'avenir, mais on voit, ça a été sursouscrit 4 fois, 100 milliards de demandes des investisseurs particuliers dans le monde entier. Vous avez des investisseurs japonais, vous avez des investisseurs coréens, européens qui ont demandé aussi des titres, et 200 milliards des investisseurs institutionnels, donc ça a été sursouscrit largement.
1: Oui, et ça continue. SpaceX, vendredi, a gagné 19%, donc pour sa première journée, réussi. Hein. Vous préférez plus 19 sur la première journée qu'un plus 50? C'est plus raisonnable, plus
15: 19. Oui, ça veut dire qu'il y a eu, entre guillemets, ça a été un peu mieux pricé. Après, on peut débattre de la valorisation de SpaceX pendant un moment, parce que selon nous, la valorisation, on part du fait que tout va bien se passer. Sur les trois segments de business, tout va bien se passer parce que les trois sont liés. Ça veut dire que les lanceurs vont être réutilisables, vont pouvoir faire baisser le coût du fret spatial pour envoyer de nouveaux satellites de communication, créer des data centers en orbite, que la partie IA aussi, qui est très importante, va se développer. Donc, il faut que tout soit parfaitement synchronisé dans une échelle de temps qui est quand même ambitieuse.
13: Oui, donc pour vous, le marché, il price un scénario sky blue, comme on dit dans le jargon.
15: Voilà, exactement.
13: Juste concernant en fait les autres introductions en bourse de SpaceX, donc Anthropic et OpenAI, Anthropic dont on vient de parler, le marché semble agir, en tout cas nous, les observateurs, on semble dire comme si les trois allaient se succéder. Or, justement, OpenAI, lorsqu'ils ont dû, parce qu'eux-mêmes croyaient qu'il allait y avoir des fuites, admettre qu'ils avaient fait un document d'enregistrement confidentiel auprès de la SEC, ils ont dit « on ne sait pas quand on s'introduit ». Ça se trouve, on ne voudra pas. Et Anthropic, on vient de discuter, on se dit que ce n'est pas forcément le genre de choses qui vous amène à avancer une introduction en bourse, voire c'est plutôt de nature à la retarder. Est-ce que vous pensez vraiment que ces deux entreprises vont s'introduire cette année en bourse ?
15: Alors, au moins une des deux, je pense, rien n'est jamais certain. Et puis, ils ont déposé leurs documents de manière confidentielle. Donc, ça ne veut pas dire qu'ils donnent une date ou qu'ils le distribuent de manière... Enfin, tout le monde peut y avoir accès. Donc, ils ont l'air de mettre une option quand même en disant au marché, nous oubliez pas, on est là, on enregistre notre document, ça peut venir à un moment ou à un autre, ça va être en fonction des besoins de financement. Je pense qu'ils regardaient aussi l'introduction de SpaceX pour voir comment ça allait se passer. Mais ce qui est certain, c'est que le premier des deux qui va s'introduire aura sans doute un avantage en attirant le plus de capitaux, parce que ces capitaux vont bien venir quelque part. Hein. Google a levé déjà plus de 80 milliards. SpaceX plus de 75, il y a eu Cerebras avant qui était dans les petites tailles, enfin il y a beaucoup d'IPO qui arrivent.
13: Excusez-moi très rapidement, avec SpaceX on peut penser qu'il y a une fenêtre de tir pour les IPO, vous pensez qu'elle risque de se refermer assez vite ou qu'elle risque de durer?
15: Non, là si tout se passe bien avec l'Iran et que voilà, ça va, on va revoir tirer, même si le marché va anticiper la fin de la guerre, une épine dans le pied. Après, il faut que les capex des hyperscalers continuent, parce que c'est aussi un sujet là-dessus, et il faut que SpaceX accélère rapidement sa
1: envoi
15: dans l'espace.
1: Et effectivement, la valorisation vous semble complètement absurde, ou vous êtes de ceux qui laissaient une chance à SpaceX sur sa valorisation?
15: Alors, il ne faut jamais sous-estimer Elon Musk, quoi qu'on en pense, parce qu'il a quand même révolutionné plusieurs industries, notamment dans la façon de construire des voitures, des satellites, une constellation télécom. Après, encore une fois, le timing est très compliqué sur la partie semi-conducteur, parce qu'il va lui falloir beaucoup de semi-conducteurs. Ça va être compliqué aussi d'avoir
1: l'approvisionnement
15: et de le développer et de créer des usines. Donc, il ne faut pas le sous-estimer. Mais là, personnellement, je pense que ça embarque beaucoup, beaucoup de bonnes nouvelles.
1: Ouais. Mais en même temps, les indices, par exemple Nasdaq, vont devoir intégrer SpaceX, donc il y aura des courants acheteurs sans doute amenés à durer quelques semaines.
15: Il va y avoir des flux passifs qui vont se mettre sur le titre et qui vont au moins soutenir à court terme l'action. Mais SpaceX va revenir demander au marché des financements pour acheter Tesla, pour acheter autre chose ou pour continuer, c'est pas fini.
1: Oui, mais c'est vrai qu'ils vont dépendre de goulots d'étranglement qui les dépassent pour le coup, parce qu'il faut bien s'approvisionner en semi-conducteurs, etc., etc. Merci beaucoup de nous avoir accompagnés, Leslie Griff de Malval.
15: Merci.
1: Pour le Crédit Mutuel Asset Management. Le CAC 40 est en hausse de 0,7%. Merci Julien.
13: Merci.
1: Pour ses aventures avec bfmbourse.com aussi, pas mal d'articles, notamment celui consacré à Saint-Gobain. Il y en a un autre sur SpaceX également disponible. Dans un instant, on entre dans la dernière demi-heure de cette séance qui se passe. Mais alors, mais parfaitement bien aux États-Unis. Le S&P gagne 2,5%, gagne 1,6%. Le Nasdaq gagne 2,5%. Et il y a un indice sur un record. Bah, cet indice, il profite de la chute des cours du pétrole. C'est le Dow Jones sur un plus haut historique. On s'en reparle dans un instant. A tout de suite.
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1: C'est le DJ set des marchés dans BFM Bourse, on n'attend pas 2h du mat pour monter le son. Vos performances prennent du volume dès l'après-midi et jusqu'à 18h. Bienvenue à tous, on est ravis de vous accompagner au rythme des marchés. Donc, l'indice européen des valeurs, les 600 plus grandes valeurs, est un plus historique. Oui, nouveau record du Stoxx Europe 600 aujourd'hui, c'est une bonne nouvelle et un nouveau record aussi à Wall Street sur le Dow Jones qui gagne 1,2%. Ouais, tout ça grâce à cet accord entre Américains et iraniens sur lequel on va revenir, qui aide nos marchés européens. Le CAC 40 gagne 0,6%. Alors c'est bien plus 0,6%, mais c'est quand même beaucoup moins bien que ce matin. Les cours du pétrole reculent, certes, mais pas plus que ce matin. On est toujours à 83$ sur le Brent. Et puis les taux se détendent, c'est vrai, mais pas non plus énormément. On va essayer de comprendre ce qui retient un tout petit peu le marché. Dans deux jours, la Fed à suivre aussi. On s'oriente vers un nouveau statu quo de la Fed, mais avec un nouveau président, Kevin Warsh, qui prononcera ses premiers propos en tant que président de la Fed lors de la traditionnelle conférence de presse à suivre mercredi soir à 20h30. On va anticiper cela et puis on gardera à nouveau la tech américaine avec SpaceX qui continue sur son petit bonhomme de chemin, son grand bonhomme de chemin. Même le titre avait gagné 19% vendredi pour le premier jour de cotation. Ça continue plus 8% en ce moment. SpaceX, BFM Bourse sur toutes ces batailles de marché et BFM Business au cœur de toutes les actualités. D'abord la géopolitique. Le G7 va démarrer dans un instant à Évian en Haute-Savoie. Emmanuel Macron qui nous dit qu'il sera question bien évidemment à ce G7 d'énormément de géopolitique. D'ailleurs, Donald Trump a atterri sur place là-bas à Genève. Il est en route en ce moment pour la ville d'Évian. Beaucoup de géopolitique avec en plus donc cet accord, c'est vrai, mais cet accord qui pose beaucoup de questions entre Américains et Iraniens. Par exemple, là, à l'instant, Emmanuel Macron se dit très préoccupé par le maintien d'un péage dans le détroit d'Ormuz. On entend en effet parler d'un péage. Ce n'est pas du tout ce que l'on souhaite, explique le président de la République, et d'ajouter que ce n'est pas conforme au droit international. Sur l'accord de paix à proprement parler, Emmanuel Macron précise que, je cite, « nous allons tout faire pour qu'il soit une réalité ». Fin de citation. Et bien sûr, ce G7, vous pourrez le suivre sur BFM Business, plus de détails dans le 18-19 Edwige Chevrillon tout à l'heure. Grosse affluence attendue cette année au Salon de la Défense Eurosatory. C'est ouvert ce matin à Villepinte. 2600 exposants, c'est un tiers de plus que pour la dernière édition. Une annonce a retenu l'attention aujourd'hui, c'est Renault et Thales. Ils ont dévoilé un nouveau véhicule militaire sur la base d'une voiture de série bardée de technologies avancées. Ce véhicule militaire sera destiné à déployer des drones et des robots sur le terrain. La fabrication doit débuter et démarrer dès l'an prochain. Le titre Renault, aujourd'hui à Paris, gagne 4%. C'est la plus forte hausse du CAC 40. Et puis plusieurs infos dans la texte après-midi. D'abord, deux rachats en préparation. American Express veut s'offrir la plateforme de réservation de restaurant The Fork, actuellement détenue The Fork par TripAdvisor. Eh bien, American Express veut l'acquérir. Et puis le groupe de médias américain Fox lui offre 22 milliards de dollars pour reprendre Roku, une plateforme de streaming aux 100 millions d'abonnés. L'autre info importante dans la tech, c'est qu'on apprend aujourd'hui que Jeff Bezos sera à Paris, ce sera mercredi. Jeff Bezos, le patron d'Amazon, participera au salon VivaTech. Selon les organisateurs, il vient partager sa vision de l'innovation, de l'entrepreneuriat et de l'avenir de l'humanité. On va aussi en parler. C'est BFM Bourse, on est à vos côtés. Bienvenue à tous, on joue dans votre camp.
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1: Nos experts du club ce soir, ils sont trois. Alain Pitous, senior advisor, IA for Alpha, il vient de nous rejoindre. Bonsoir Alain, bienvenue.
2: Bonsoir.
1: Rolando Grandi, responsable des investissements d'Itavera AM. Bonsoir Rolando.
4: Bonsoir Guillaume.
1: Mon petit doigt me dit qu'on parlera d'espace et de SpaceX ensemble dans un instant, Rolando.
4: Bien probable.
1: Vous êtes un investisseur dans l'espace et vous avez la tête dans les étoiles, j'imagine, en ce moment avec l'intro réussie de SpaceX. Esteban Tesson aussi est avec nous. Bonsoir Esteban. Journaliste pour Zone Bourse.
7: Bonsoir Guillaume.
1: Et Esteban, spécialiste de tech également, on va en parler. On parlera aussi bien sûr d'Anthropique quand même, avec ce signal américain sur l'accès aux IA, les meilleures IA du monde, les plus dangereuses aussi. C'est une question. Les meilleures IA d'Anthropique en tout cas ne seront plus accessibles aux non-américains, ce qui pose l'enjeu géopolitique de l'intelligence artificielle. D'abord Alain, on est en hausse. Oui, on est en hausse, bien sûr. Le CAC 40 gagne 0,6%. On a cet accord annoncé qui doit être signé vendredi, si tout se passe bien, en Suisse, a priori, entre Américains et Iraniens. Oui. Le détroit d'Ormuz est supposé rouvrir, oui. Mais le CAC ne prend que 0,7% cet après-midi. Qu'est-ce que dit le marché, là, cet après-midi sur ça?
2: On a salué la bonne nouvelle depuis 2-3 jours. Il y avait des anticipations déjà vendredi. Il faut quand même se rappeler que vendredi, les marchés montaient quand même assez nettement. Donc ça, c'est la première chose. Après, le point qu'il faut, hélas, avoir à l'esprit, c'est que nos problèmes de l'avant-guerre, on va dire, sont toujours là. C'est-à-dire qu'on a toujours une dette publique énorme, on a toujours des interrogations sur l'inflation qui font que les banques centrales pourraient peut-être monter leurs taux, elles ont commencé à le faire sur la Banque Centrale Européenne. Et puis, on a en sous-jacent assez régulièrement des tensions commerciales qui peuvent ressurgir à tout moment pour sur une maladresse, sur un besoin de Trump d'affirmer quelque chose. Donc ces problèmes-là ne sont hélas pas passés. On a passé la période des résultats du premier trimestre et puis on va attendre quelques jours avant de voir si ce qui se passe sur les résultats du second semestre dans quelques semaines maintenant. Donc on est toujours dans cette réalité avec et ça c'est plutôt positif, le côté plutôt positif c'est que les résultats sont quand même pas si mauvais, ils ont pas été mauvais sur le premier trimestre, ça
1: nous oui, a mais on sait, ils sont passés il y a un
2: oui,
1: mois.
2: C'est passé, oui d'accord, mais enfin c'était quand même bien de, le, oui. de l'avoir, et puis on se demande maintenant lesquels vont passer au travers de tout ça sur le second trimestre, donc voilà, tous ces problèmes-là sont toujours parmi nous.
1: Oui, mais Hormuz, c'est en train de se résoudre, cette crise, cette guerre entre Américains et Iraniens, c'est en train de se résoudre, alors on sait pas si c'est une paix définitive, on espère que vendredi, effectivement, tout pourra être signé en Suisse. On nous dit que ça va se signer en Suisse, mais il faudrait que d'ici là, tout se passe très bien. Le marché a une réserve sur tout cela. On entend parler d'un possible péage sur le détroit d'Hormuz aussi. Alors là, c'est le droit international qui serait bafoué. Oui, c'est très flou, en fait.
2: Oui, le marché a été très résilient. On était quand même, moi, j'avais été quand même assez surpris de voir sa résilience dans la période de très forte tension. Le marché avait très nettement rebondi aux annonces de trêve il y a quelques semaines maintenant. On reste sur cette idée-là. C'est-à-dire que, c'est passé. On va arriver à faire une trêve. Parce qu'en fait, ça aussi, c'est quand même un truc qui est quand même assez bizarre. C'est qu'on reste toujours sur quelque chose qui est un mémorandum pour un accord potentiel dans 60 jours qui serait peut-être à discuter encore. Et ça, c'est un fait aussi. C'est qu'on a quand même pas réglé du tout les tensions entre Israël et l'Iran et ses proxys. Les Israéliens ont un avis très tranché sur leur défense, donc ils vont pas laisser passer les choses. Au moindre sujet, ils vont réintervenir, donc recréer potentiellement des tensions avec l'Iran. Donc ça reste un accord. On préfère que ça soit comme ça et qu'il y ait des discussions et que tout le monde puisse se mettre autour d'une table, mais on n'a pas résolu le problème nucléaire, on n'a pas résolu le problème des missiles, on n'a pas résolu le problème des proxys et visiblement on n'a pas tout à fait non plus résolu le problème du détroit d'Hormuz, parce que moi c'est quand même quelque chose auquel je pense depuis un moment, c'est que si le détroit d'Hormuz rouvre aujourd'hui, c'est pour que les bateaux sortent. Je pense pas qu'il y ait la même queue pour rentrer que pour sortir. Donc, on va effectivement améliorer la situation dans le sens des sorties, mais avant de remettre des bateaux pour aller rechercher du pétrole, je pense qu'il va s'écouler quelques semaines. Donc, tout ça fait que on a salué, le marché français, les marchés européens en général ont plutôt été très bons depuis vendredi, avec un peu d'anticipation. Si on regarde les marchés asiatiques depuis l'après-midi de vendredi et aujourd'hui, c'est quand même très bon, mais c'est parce qu'ils en profitent beaucoup. Donc voilà, je pense qu'on est quand même sur quelque chose qui est plutôt bien, mais
1: qui
2: demande à être un peu confirmé. Quoi.
1: Et puis, il faudra voir s'il y a quelques mines ou pas dans ce détroit d'Hormuz. Enfin, on risque de devoir rester un peu patient. Aussi, ouais.
2: Et puis, la dernière chose quand même, c'est que c'est ce qui se passe sur Anthropique, mais après, je laisserai parler mes petits confrères. Ce qui se passe sur Anthropique, ça nous remet encore une claque sur le fait que l'Europe est quand même assez nue sur pas mal de sujets. On n'est pas bien positionné sur des sujets vraiment stratégiques. Et le corollaire de tout ça, c'est, moi j'en discute régulièrement avec des collègues, c'est le transfert d'épargne. C'est-à-dire qu'en fait, effectivement, on se présente comme un des plus gros bassins d'épargne mondial, mais on est gentiment en train de se faire aspirer. C'est pas mon confrère qui va parler de SpaceX tout à l'heure qui va me dire le contraire. C'est le monde entier qui investit pour que les entreprises américaines, si on voit ce qui se passe sur Anthropique, imaginons ce qui se passe dans l'espace, prenez l'exemple de Starlink, si Starlink est coupé en Ukraine, on l'a vu, ils ont coupé les Russes, donc imaginez dans 5 ans, on va être tout content, on va avoir financé le développement de Starlink et de l'espace, et puis on va se rendre compte qu'il est non seulement privatisé, mais aussi nationalisé. Ah oui, donc ça fait quand même assez mal.
1: Il y a Eric Lewin qui nous écoute, qui vous écoute en direct, et qui m'envoie un message, vous savez, il aime bien faire ça, il dit, il parle beaucoup trop Alain, ça fait 5 minutes 50 secondes qu'il est en train de parler, voilà, juste Eric Lewin s'impatiente, parce qu'il se dit qu'il aura moins de temps de parole.
2: Mais non, mais il doit venir après, lui.
1: Il dit que vous parlez trop. Du coup, je vais être en retard, il aura moins de temps de parole. Je sais qu'il est en train de se dire. Rolando, Est-ce qu'effectivement, SpaceX est un bon exemple, une bonne illustration de ce que vient de dire Alain, à savoir une pompe supplémentaire à aspirer les capitaux internationaux pour l'économie américaine, pour les entreprises américaines? Est-ce qu'il y a de ça aussi dans les enjeux autour de SpaceX qui, encore une fois aujourd'hui, progresse de 7% supplémentaire?
4: Je pense qu'il y a plusieurs angles de vue là-dessus, Guillaume. Le premier, c'est dire on est sur des marchés globalisés. Le capital peut plus ou moins, dans la plupart des pays, voyager librement. Et quelle chance on a qu'en Europe, même si on n'a pas accès à ces viviers d'entreprises, si on a accès à travers la bourse, on peut aller participer de leur création de valeur au même titre qu'un résident américain qui va épargner sur l'entreprise. Donc déjà, moi, ça me plaît parce que je suis investisseur, je gère des fonds et je permets à mes clients et à ceux qui investissent dans la bourse de faire fructifier leur épargne, peu importe si l'entreprise est américaine. Oui. Le marché coréen se porte plutôt bien, Taïwan aussi, Japon aussi, il n'y a pas que les États-Unis. Oui. Et donc, là, c'est vrai qu'en revanche, ça renvoie vers une vision qu'en Europe, on a un peu du mal à faire décoller certaines industries. Ce n'est pas nouveau, on peut parler du spatial, on peut parler de la défense, où oui, il y a des plans pour redémarrer la machine industrielle des défenses en Europe, mais entre-temps, on consomme en dehors. Donc, c'est des vrais sujets. Dans l'intervalle, je me dis heureusement qu'on peut nous aussi participer à cette création des valeurs et oui. pas que les Américains.

0: effectivement, SpaceX va devenir la clé, on va dire, le droit de passage, le droit de péage de marché de l'espace demain. Et donc, beaucoup dépendra d'Elon Musk. Il pourra couper Starlink où il veut, pour n'importe quel pays, etc., etc. Donc, de ce point de vue, c'est une fragilité pour l'Europe.
1: C'est une fragilité. SpaceX, c'est un monopole naturel. Il se valorise comme un monopole naturel. Donc, ça a du sens. En revanche, oui, il faut qu'on arrive à développer des technologies. Il faut qu'on rattrape. Aujourd'hui, il y a beaucoup de vidéos d'ArianeSpace qui disaient « Nous, on n'y croit pas à la fusée réutilisable. Ce n'est qu'un rêve. » Et les rêves deviennent réalité s'il y a de l'effort, s'il y a de la vision, s'il y a de l'innovation. Donc, nous aussi, on peut le faire. Mistral, qui vient d'être valorisé à 20 milliards de dollars, oui, c'est un exemple qu'en France aussi, on peut mettre les moyens et on peut avoir des succès. Donc, il faut stimuler ça sans se dire qu'on va les opposer. Les marchés sont internationaux, les sociétés sont internationales. Apple, qu'on utilise partout, elle est vendue partout, elle produit en Asie. Je pense qu'il faut voir le monde aussi comme étant globalisé, international, les capitaux et les entreprises.
0: Je vois Alain qui a l'air très sceptique en face de vous. Et Esteban, dans un instant, vous serez l'arbitre de ces débats et de ces élégances. Non, vous êtes sceptique, Alain, je le vois.
2: Oui, le problème, c'est...
0: Attends, on va donner la parole à Rolando. Il va essayer de vous convaincre, voilà.
2: Le sujet de l'épargne...
0: Rolando, il est à fond là-dedans, c'est ça qui est passionnant, c'est que vous venez de l'espace, presque. Vous connaissez cette matière, vous connaissez ce marché. Vous êtes dedans, vous avez les trois mains dedans, quoi. Et vos investisseurs aussi, d'ailleurs. Vous avez un fonds spécialisé. Est-ce que vous pouvez nous apporter les arguments qui pourraient justifier, ne serait-ce qu'un peu, la valorisation de SpaceX pour cette introduction qui s'est bien passée vendredi, encore une fois, encore en hausse le titre aujourd'hui. Donc ça a l'air de séduire pas mal de monde.
1: Absolument. Je pense que j'ai peut-être un petit avantage de traîner à La Paz, en Bolivie, à 4000 mètres au-dessus du niveau de la mer. Ça m'a peut-être rapproché un peu des étoiles, qui sait.
0: Vous venez de la plus haute capitale du monde, La Paz, effectivement.
1: Exactement. Ouais. Alors moi, je pense, SpaceX, déjà, il faut arrêter de parler de 2025. Ça, c'est la préhistoire dans l'ère des IA, dans l'ère du spatial. Il faut voir déjà 2026 et encore aujourd'hui, la plupart des investisseurs s'écalent sur 2027. Et SpaceX, c'est trois business, les fusées, la connectivité avec Starlink et surtout l'IA. Et heureusement que l'IA est arrivée, sinon SpaceX n'aurait pas pu maintenir cette valeur à 2 trilliards plus. En revanche, la combinaison de ces trois marchés géants, les lanceurs, donc l'autoroute vers l'espace, les satellites, la connectivité partout de manière robuste, résiliente et l'intelligence artificielle sur Terre comme en orbite, bah ça fait un beau mélange. Vous parliez, Guillaume, de cette centrifuge, c'est un peu cette alchimie qui s'est créée quand vous avez le moyen d'aller dans l'espace pour pas cher, le moyen de connecter la Terre entière de manière résiliente, comme on l'a vu en Ukraine, où très vite les tours télécoms ont été désactivées, le spatial est venu prendre un relais immense et nécessaire. Et les data centers dans l'espace, c'est vraiment là où réside la valeur. Je le disais vendredi dernier, nous on pense que SpaceX, dans 2030, c'est 300 milliards de dollars de chiffre d'affaires. Et donc, valoriser 300 milliards de dollars de chiffre d'affaires rentable, pour moi, justifie la valeur actuelle de SpaceX. Pas plus tard que hier soir, Elon Musk a dit sur X, anciennement Twitter, que pour lui, c'est 1 trilliard de dollars de chiffre d'affaires. C'est très songeur, mais entre 300 milliards et 1 trilliard, si la vérité se trouve entre ces deux-là, il y a du potentiel. C'est donc normal qu'aujourd'hui, SpaceX monte en bourse.
0: Oui, je vois un analyste qui explique que valoriser SpaceX comme une entreprise purement spatiale lançant des satellites, c'est une grave erreur. C'est comme valoriser Internet en 95 sur le marché du fax. Starship ne réduit pas le coût du kilo en orbite de 20%, il le divise par 100. Et chaque fois dans l'histoire qu'un coût d'infrastructure a été divisé par 100, c'est pas un marché existant qui a grossi, ce sont des industries entières qui sont nées de rien. Le coût du calcul divisé par 100 a permis Internet, le smartphone, l'IA. Le coût de l'orbite divisé par 100 va donner une économie spatiale complète. Avec un passage par SpaceX. Alain.
2: Ça y est, j'achète. La première chose, c'est que si on regarde froidement les chiffres aujourd'hui, effectivement, c'est pas achetable pour un gérant traditionnel. D'ailleurs, la plupart des gérants traditionnels, des analystes traditionnels, sont pas acheteurs sur la valeur. Bon, ça, c'est un fait, c'est comme ça. Après, là où je vous rejoins, c'est que je pense qu'il faut, et c'est comme ça que je regarde le marché, je pense, et c'est comme ça qu'on l'a vu regarder Nvidia, qu'on l'a vu regarder plein de boîtes, Palantir, Enco, c'est, ils regardent ça comme un investisseur en private equity qui se dit, le monde va changer avec ce que vous avez décrit, je ne vais pas revenir dessus, et qu'à un moment donné, il va y avoir un gain de part de marché, une part de marché qui va être colossale, avec une rentabilité qui va être affirmée pendant un certain temps et qui va croître de manière assez exponentielle. Donc ça, c'est vraiment le raisonnement du private equity et qui me va tout à fait, et qui justifie le prix d'aujourd'hui. C'est-à-dire qu'effectivement, on l'achète comme quand vous faites un investissement en private equity, et la plupart du temps, on se dit, on raisonne, parce que c'est difficile de raisonner bien au-delà, on raisonne sur quelque chose comme 5 ans, qui donne quand même déjà une bonne vision.

0: visibilité sur ce, enfin une bonne visibilité, disons un horizon assez prévisible sur ce genre de choses. Et le problème que j'ai aujourd'hui, c'est pas le discours qui me va bien, le discours de l'espace. Enfin, moi, je suis investisseur dans Rocket Lab depuis un bon moment, donc je suis assez convaincu par cette approche. Maintenant, je pense que le sujet, c'est ce que vous avez dit qui dérive un peu gentiment, c'est-à-dire que on évoque un chiffre d'affaires, on évoque une rentabilité qui va riper de 2-3 ans, parce que c'est tout le temps comme ça avec Elon Musk, c'est-à-dire qu'il annonce quelque chose, il est assez optimiste, et puis finalement, c'est pas au bout de 5 ans, c'est au bout de 7-8 ans. Et là, ça change la donne par rapport à la valo d'aujourd'hui, c'est-à-dire que quand vous raisonnez en vous disant « je vais doubler dans 5 ans », et puis qu'on vous dit « si finalement c'est pas 5 ans, c'est plutôt 7 ans ou 8 ans », eh ben, faut ramener le prix à la baisse. Et puis l'autre point qui est vraiment déterminant pour les investisseurs en private equity, c'est le côté de l'homme-clé. Alors vous allez me dire, ouais, sur 7-8 ans, c'est pas très grave. Mais si vous raisonnez sur 10 ans, vous disant j'ai besoin que Elon Musk soit là encore pendant 10 ans, ben, la décote, elle est encore un peu plus importante par rapport à aujourd'hui. Vous prenez un risque quand même en faisant ça. Donc un investisseur en private equity, je pense qu'aujourd'hui, le vrai prix qu'on devrait avoir sur SpaceX, il est plutôt aux alentours de $100. C'est-à-dire que grosso modo, 20% de décote pour la rentabilité en se disant qu'elle va être programmée un peu plus tard. Et puis le problème d'Elon Musk, qui est quand même l'homme clé majeur.
1: Oui, il a plus de 50 ans, non ? Il a à peu près 50 ans.
0: Oui, mais ça va. Je suis pas très inquiet.
1: Oui, mais le prix de l'assurance au-delà de 50 ans, quand vous prenez un crédit immobilier, augmente quand même. Il faut qu'il aille bien, quoi.
0: Voilà. Et ce qui est marrant, c'est si vous regardez deux grandes boîtes qui ont connu un peu un genre de parcours comme ça. Si vous regardez Nvidia, ce truc où on achète 100 fois le chiffre d'affaires en se disant à un moment donné, ça va doubler, etc., ça a marché. C'est-à-dire que ça a marché sur Nvidia, qui a finalement doublé et qui aujourd'hui est sur une valorisation raisonnable. Par contre, si vous regardez Snowflake, ça s'est vendu à un moment donné 100 fois le chiffre d'affaires, et puis le patron a démissionné. Les chiffres n'ont pas été là, et ça a baissé de 70%.
1: L'arbitre des élégances, c'est Stéphane Besson pour Zone Bourse. Voilà, c'est un spécialiste tech, donc forcément il a un biais, mais il est journaliste, donc il est neutre.
0: Ouais, mais il truande parce que derrière lui, c'est pas une vraie image.
1: C'est le lac d'Annecy. Oh non, vous êtes cruel. Je comptais pas faire. C'est vrai. Bon, oui, effectivement.
2: Il est presque pareil actuellement. Il fait peut-être encore plus ensoleillé.
1: Mais ce qui fait bizarre, c'est quand on a cette image-là au mois de janvier. Je vous avoue qu'à ce moment-là, surtout à 17h20 où il fait nuit en janvier, on est toujours très surpris. On se dit, mais c'est magnifique, Annecy. On prend que les Français veuillent. Esteban,
2: on doit essayer de faire tourner.
1: Mais pour une fois, c'est pas moi qui vous chambre sur ce fond derrière vous, là, cette vidéo. Bon, je voulais vraiment pas le faire. Vous êtes pas très sympa, Alain, parce que je comptais pas le faire. D'accord, on a deux avis, là, très opposés, très divergents. Vous êtes au milieu, vous êtes plutôt du côté de notre homme de l'espace, là, Rolando Grandi, ou plutôt du côté d'Alain, très sceptique sur la valorisation. Vous situez où, vous, en tant que journaliste, en plus, Esteban? Vous êtes neutre, forcément.
2: En tant que journaliste, on va prendre deux choses qui sont vraiment réelles. Pour moi, il y a le côté humain, en fait, qui apparaît très simplement. C'est-à-dire que actuellement, SpaceX, c'est devenu 80% des mises en orbite sont de SpaceX. J'ai des amis, il y a encore peu, ils se lèvent dans la nuit, ils regardent le soir ou quoi, les lancements de SpaceX en direct, parce que ça fait rêver tout le monde. Donc, qui, finalement, ne rêve pas de dire « j'y participe, j'ai du SpaceX, j'ai investi quand SpaceX c'était là, en fait ». Et c'est un peu comme les gens qui racontaient comme quoi ils investissaient dans Internet à l'époque où ça paraissait fou de connecter les gens. Et il y a un peu de ça, en fait. On aurait tous rêvé que la NASA s'introduise un jour. Bah, SpaceX le fait et la NASA est plus du tout dans la course, finalement, actuellement, pour le spatial. Donc, c'est clair que ça fait rêver, surtout que... les étoiles, quoi. Enfin, tout le monde rêve des étoiles. Et d'un autre côté, la valorisation, elle est claire et nette qu'on est au-dessus de Palantir actuellement. Et je voyais un article une analyse de Bloomberg qui disait justement que, en fait, on avait une valorisation premium au-dessus de celle de Palantir. Et Palantir, pendant longtemps, tout le monde criait un peu au scam, personne ne comprenait réellement ce que ça faisait. Et quand la guerre a explosé, enfin, le conflit, on va dire, entre les États-Unis et l'Iran, on a commencé à avoir des applications claires et nettes. On a commencé à entendre parler de comment était utilisé Palantir et qu'est-ce qui s'est passé. Palantir a complètement explosé au début de ce conflit. Et donc là-dessus, on peut avoir un phénomène assez similaire sur une réussite d'une mission assez importante, par exemple sur SpaceX ou quoi que ce soit. Ça va être des catalyseurs qui vont être clairement optimistes. La complexité pour moi, pour SpaceX, de savoir si on est emballé ou pas, c'est de savoir sur quoi on veut miser finalement, parce que il y a trois segmentations dans SpaceX qui sont claires et nettes. Le spatial, le Internet, la connectivité, et derrière, on va avoir l'IA. Et ces trois branches-là, c'est trois segments qui sont qui n'ont pas du tout la même maturité, qui n'ont pas du tout d'ailleurs les mêmes catalyseurs haussiers, baissiers, les mêmes pressions. Et donc, il va falloir prendre ça indépendamment et comprendre aussi lequel est valorisé par le marché, en fait. Qu'est-ce que derrière le marché, il attend le plus entre est-ce que SpaceX réussit bien dans son lancement de fusée ou est-ce qu'il réussit bien dans l'IA ? Et c'est là que va être toutes les questions prochainement. On le voit notamment par leur TAM qui a été annoncé. Ils misent beaucoup, beaucoup sur le développement de l'IA. Donc, est-ce que c'est ce que le marché attend ou pas aussi, en fait ? Et moi, c'est un peu les questions que je vais suivre les soirs de publication. C'est quel segment va être porteur et lesquels vont être moins porteurs ?
1: Oui, Rolando, le pari d'Elon Musk, c'est que la planète B, elle existe. Cette planète B, c'est l'espace. Il veut faire de l'espace la planète B. Si son pari fonctionne, on aura la fabrication en microgravité de semi-conducteurs, de fibres optiques, d'organes imprimés, des organes imprimés impossibles à produire sur Terre du fait de la gravité. On pourra les faire dans l'espace. Oui. On peut décrire comme ça ce nouveau monde que fantasme, mais qu'essaie aussi de construire, de bâtir Elon Musk.
3: C'est la nouvelle frontière. Et aujourd'hui, on a déjà une usine dans l'espace. Elle s'appelle les stations spatiale internationale. Elle est toute petite, on fait des petits volumes, mais on fabrique des médicaments qui sont plus puissants que lorsqu'on les fabrique sur Terre. Le Keytruda de Merck, donc un des blockbusters dans l'oncologie, il a été synthétisé à l'ISS. Google fabrique des bouts des fibres optiques qui sont parfaits, qui n'ont pas les imperfections qu'on peut avoir sur Terre, même s'ils sont des très bons câbles, parce que là-haut, on a l'absence de gravité, qu'on n'a pas sur Terre. La gravité sur Terre est une constante. Et donc, il y a tous ces projets de fabrication d'objets en microgravité, d'où le questionnement, la raison de cet IPO qui arrive au même moment que Starship, la fusée phare devient enfin commercialisable. Parce qu'elle est réutilisable à 100%. Vous l'avez dit, ça diminue encore par 10 le prix du kilo envoyé dans l'espace. Et les plus grandes, ça aussi, il faut se rendre compte, c'est l'objet le plus grand envoyé dans l'espace, le plus puissant jamais envoyé dans l'espace. Donc, on peut envoyer plus de choses. Donc, des usines robotisées qui vont fabriquer des objets, des data centers. Ça y est, finalement, l'autoroute vers les étoiles est enfin ouverte. Et c'est ça, la magie de cet IPO.
1: Ouais, Brivel, le Pogam complète ce que vous dites en expliquant on aura aussi le tourisme orbital de masse, puis les hôtels lunaires qui passeront du fantasme au business plan, exactement comme la croisière de luxe au XXe siècle. Le transport de Paris à Tokyo prendra 40 minutes dans 50 ans, dit-il, grâce à certaines solutions SpaceX et l'industrie minière des astéroïdes, qui peut changer la face de l'humanité, le pouvoir, le potentiel humain, deviendra quelque chose de tout à fait normal et nous extraira du néolithique. Voilà.
0: Oui. Non, mais j'ai aucun problème avec tout ça. Mais après, moi, je reviens un peu à la triste réalité d'un gérant de portefeuille. Voilà. Oui. Il faut se mouiller parce que, tant qu'à faire, on se mouille et puis ça permettra d'être démenti peut-être dans quelques temps.
1: Moi, de toute façon, on ne sera plus là quand on sera démenti. Donc, là, tombe bien. On ne prend pas beaucoup de risques, en fait.
0: Ça peut aller vite. Internet a de la mémoire, bizarrement. Enfin, je peux vous trouver d'autres trois trucs que j'ai pu dire et qui se sont fait démentir ou pas. C'est en fait voilà, moi ce que je pense, c'est pour un client, pour un investisseur particulier aujourd'hui, je parle pas des professionnels qui se débrouillent par eux-mêmes, mais je fais réfléchir à un investisseur particulier en disant aujourd'hui, moi personnellement, j'achèterais cette valeur-là vers 100 $, toutes choses égales par ailleurs. Bon, s'il y a d'autres nouvelles, s'ils font de la croissance externe ou je sais pas quoi, ce sera autre chose, mais aujourd'hui, je serais plutôt acheteur vers 100 $ et j'en mettrais pas plus que 3-4%. En complétant ça avec éventuellement d'autres titres qui ont une approche private equity, pour être sur quelque chose comme 10% et pas plus de mon portefeuille, parce que il peut y avoir une énorme volatilité, et ce qui est normal, c'est un pari sur l'avenir, donc il peut être démenti là aussi de manière assez nette. Voilà mon avis, 100 $, pas plus de 3% d'un portefeuille.
1: Ouais, mais la grande erreur, effectivement, serait de regarder le business potentiel en disant, bah oui, c'est beaucoup trop cher, comme quelqu'un qui aurait dit à la naissance d'Internet, bah les valeurs Internet, c'est beaucoup trop cher. Internet, ça n'aura pas tant d'avenir que ce qu'on imagine, parce que regardez le fax, ça a donné ça, quoi. Ben non.
0: Oui, mais après, si vous voulez, moi, je regarde aussi ce qui s'est passé sur des boîtes comme Amazon, Google, etc., qui ont quand même sévèrement reculé quelques temps après leur introduction.
1: Oui. Bah, Amazon, ils sont bien, là.
0: Quitte à avoir le même.
1: Faut choisir la bonne.
0: Moi, j'ai la même perspective que vous hein, sur l'avenir de SpaceX. Simplement, je me dis, entre l'acheter à 200 et l'acheter aux alentours de 100, bah, je préfère attendre un peu. Quitte à rater un peu la part de rêve et d'investissement, mais en me disant que peut-être que je commencerai à ce niveau-là et puis je compléterai au fur et à mesure.
1: Rolando, vous y croyez, SpaceX, ça n'empêchera pas sans doute à un moment une forte baisse. Alors on attend dans les prochaines semaines encore le soutien des fonds indiciels, Nasdaq, tout ça, mais à un moment il y aura une grosse consolidation, on l'imagine. C'est l'autre, toutes les IPO, il y a toujours une phase de très lourde consolidation.
0: Juste pour ma gouverne, vous en avez mis combien dans votre portefeuille? Juste pour dans votre principal portefeuille espace, vous en avez mis combien?
3: Aujourd'hui on est à 2,5. mais on est en construction des portefeuilles, en construction des lignes, parce qu'on a la chance finalement d'être dans les marchés et donc de pouvoir profiter. Si en effet, Guillaume, dans quelques mois, SpaceX souffre une redon des 20%, ce qui est complètement possible, on sera les plus heureux, parce qu'en revanche, ce qui est ma conviction, c'est que dans 10 ans, c'est un titre à 1 000 $. Donc, que j'achète à 100, à 150 ou à 200, dans 10 ans, je sais que j'ai cette projection parce que nos investisseurs nous accompagnent sur des 5, 7, 10 ans.
4: C'est le Nvidia d'il y a 10 ans, quoi.
3: Bien probablement plus, parce que c'est un marché adressable qui est beaucoup plus vaste. Aujourd'hui, vous avez parlé des fabrications d'objets en microgravité, des space mining, des bases sur la Lune, mais ça, nous, on ne l'a même pas mis dans la valo. Nous, on s'est dit déjà, les data centers, ça va être un immense business. Il faut le comprendre que c'est vraiment une des grands leviers de croissance.
4: Et Esteban, est-ce que ce qui pourrait soutenir un peu SpaceX, c'est... Alors, il y a plein d'autres IPO à venir, Anthropic, OpenAI, sauf qu'on voit que les acteurs de l'IA, là, ils ont une chape de plomb d'un seul coup. Là, depuis vendredi, l'administration américaine veut empêcher Anthropic de mettre à disposition des non-américains ses meilleures intelligences artificielles. Ça veut dire que le marché adressable d'Anthropic, d'un seul coup, se trouve complètement coupé, quoi. Ce serait réservé aux seuls américains. C'est pas pareil. Alors, pour un groupe qui veut s'introduire en bourse, ce n'est pas le meilleur des contextes, on l'imagine. Le risque réglementaire, le risque politique, peut-être l'État américain voudra-t-il prendre une part du capital, d'ailleurs, dans ses acteurs de l'IA, tellement c'est stratégique. Est-ce que tout ça, c'est une bonne nouvelle, une bonne pub, au contraire, pour SpaceX, puisque Anthropic va faire son intro dans ce contexte, avec le doute qu'a mis l'administration depuis vendredi soir?
2: Je pense que ça ne va pas aider, ça c'est sûr et certain. Après, encore une fois, l'administration, elle est vouée à changer. Donald Trump a fêté ses 80 ans il n'y a pas longtemps, et c'est son dernier mandat. Donc, on imagine qu'effectivement, les contextes vont être différents, avec peut-être aussi, on va dire, quelqu'un de moins agressif sur les marchés. On a vu que depuis son deuxième mandat, Donald Trump a beaucoup, vraiment voulu beaucoup, beaucoup asseoir sa puissance avec constamment la question des tarifs douaniers, la Liberation Day, tout ça. Il y en a vraiment eu beaucoup ces derniers temps, de pression, de réglementation. Il y a moyen que ça se calme quand même au bout d'un moment, moi c'est ce que je me dis. Après, effectivement, ça reste des risques qui vont être là, qui vont être constants et qui ne sont pas à minoriser. Donc, probablement, après, c'est aussi le moment où je pense, comme on disait un peu au début, bah, peut-être d'aller chercher de nouveaux acteurs et des acteurs plus locaux. Mistral AI, ils sont tout juste à 20 milliards. On parle presque de 1 000 milliards, encore une fois, pour Anthropic ou OpenAI sur leur introduction. Bah, visiblement, il y a aussi de la marge pour qu'on développe nos propres acteurs et qu'on aille plus loin. Et c'est ça, moi, que je trouve peut-être un peu plus intéressant. Après, effectivement... c'est peut-être du coup un contexte beaucoup plus compliqué pour Anthropic. Et derrière, après, ce que vend aussi SpaceX pendant ce temps, bah, c'est aussi le fait de... bah, peut-être que là, on a une période un peu de doute, mais derrière, bah, ils vont combler avec Starlink qui n'a pas du tout les mêmes catalyseurs. Donc, encore une fois, ça va dépendre de ce qu'on veut aller chercher dans SpaceX, qui devient en fait vraiment une entreprise assez tentaculaire là-dessus. Mais c'est vrai que l'IA, il y a encore beaucoup de questions. C'est pareil, le marché de XAI est en fait beaucoup construit sur la promesse de TerraFab. Donc c'est cette fameuse fabrication en orbite gigantesque, etc., avec Intel et tout ce qui va bien. Est-ce que ça va se faire? C'est un peu, moi, c'est là où je mets un peu plus de réserve. On a eu les mêmes promesses avec l'usine de Tesla qui a eu beaucoup de retard, qui a jamais atteint la fabrication de batteries qui était promise. Donc faut rester toujours un peu savoir peser le pour et le contre et savoir quels sont les catalyseurs qu'on attend.
4: Effectivement, le cas Anthropic quand même, est-ce que ça met un plafond au potentiel de l'IA si l'État américain comme ça met son nez et dit ben non, là l'IA devient tellement forte que on va arrêter de la rendre disponible au reste du monde, elle restera purement américaine, ce qui limite le marché adressable quand même. Ouais, ça change la donne.
0: Alors, moi, il y a deux choses. Il y a le modèle. Ils ont arrêté qu'un modèle. Le reste continue d'être en vente libre, hein, donc il n'y a pas de sujet là-dessus.
4: Oui, mais les IA sont vouées à s'améliorer et devenir super puissantes, finiront toutes par être limitées.
0: C'est ça le problème de ce qu'on évoquait tout à l'heure sur l'épargne. Alors c'est vrai que c'est bien qu'elle soit internationale, on peut faire ce qu'on veut, acheter des valeurs chinoises, machin, tout ça, il n'y a pas de problème. Simplement, justement, si on prend l'exemple de la Chine, du jour au lendemain, c'est nationalisé, ça l'est de fait. et là vous perdez votre mise, bon bah tant pis pour vous, hein, fallait pas investir en Chine dans un pays communiste, qu'est-ce que vous voulez que je vous dise, c'est comme ça.
4: Donc les IA chinoises vont pas bénéficier du doute sur l'IA américaine.
0: Personnellement, je trouverais ça incroyable, mais bon, pourquoi pas, enfin, on n'est plus à ça près de, s'il faut placer ses retraites en Chine pour gagner un peu d'argent, bon, mais ça finit, là pour le coup je pense que ça finira mal. Et là ce qui est vrai, que c'est, ce qui est embêtant, c'est de se retrouver avec un modèle américain qui est totalement, c'est pas, au début Trump c'était America First, maintenant c'est quand même America en stand-alone quand même, hein. Et on peut imaginer, pourquoi pas, que demain une administration américaine décide de retirer les droits de vote aux non-américains, pourquoi pas, je veux dire, à partir du moment où on vous empêche d'accéder à un service qui était avant disponible, pourquoi ne pas imaginer quelque chose comme ça. Alors aujourd'hui on n'y pense pas, mais c'est tout à fait possible demain que l'administration américaine légifère sur la détention de titres américains, comme elle légifère sur la détention de dollars américains. Donc voilà, c'est quand même quelque chose qui est qui change la donne, je trouve, sur un plan stratégique long terme de l'investissement. Après, j'ai pas de solution aujourd'hui, d'autant que nos amis européens sont quand même englués dans un marasme réglementaire-politique qui est quand même assez pathétique.
4: On voit néanmoins face à ce risque, on va dire cette prise de conscience, qu'il y a anthropique, on voit les valeurs souveraineté européennes, par exemple OVH Cloud, progresser aujourd'hui 6%. Voilà, on voit que le marché parie sur une prise de conscience européenne.
0: Tout le monde évoque depuis vendredi, depuis samedi, tout le monde évoque Mistral. Le problème de Mistral, c'est qu'ils ne sont pas à la hauteur sur le plan des modèles par rapport aux autres modèles américains et chinois. Donc, aller mettre de l'argent dans une entreprise qui est quand même un peu en retard aujourd'hui, c'est embêtant au niveau européen. Vous voyez, donc le sujet, il est sur c'est un enjeu à 10 ans. Il va falloir qu'on se bouge.
4: Il y a Eric Lewin qui dit que vous faites à nouveau des tunnels, mais parce qu'il arrive. Ce sera à vous, Eric, dans deux minutes la clôture. Rolando, comment vous regardez ces enjeux-là autour de l'intelligence artificielle là?
3: Je pense qu'Anthropique l'a demandé, il l'a reçu. Dario Amodei, le CEO, a alerté Mythos, c'est un modèle dangereux. Récemment, il a dit qu'il faut ralentir l'IA, et donc là, il a reçu un peu ce qu'il avait demandé. Donc moi, je pense que c'est aussi un coup un peu des pressions du gouvernement américain. Moi, je pense que d'ici vendredi, Fable, donc le modèle va être rétabli. Les États-Unis ont appris qu'en interdisant les autres pays d'avoir accès à les plus grandes technologies, ils les développent d'eux-mêmes. C'est ce que la Chine a fait sur les processeurs. Ils ont interdit Nvidia, mais désormais la Chine fait ses propres processeurs. Ils sont en retard, mais ils s'en moquent parce qu'ils ont de l'argent pour les financer. Donc je pense qu'ils ne vont pas interdire les modèles pour toujours. Fable, c'est un problème plus lié à Anthropic et l'Unity 2 personnel, où Anthropic ne sait pas parler à l'administration américaine, chose qu'OpenAI fait un peu mieux. Donc, moi, je pense que ça va se décanter un peu. Donc, j'extrapolerai pas trop, même si on est encore sur un sujet d'hyperactualité.
4: Ouais, des sujets passionnants. Peut-être plus important que la Fed. Hein. Après-demain, on attend un statu quo de la réserve fédérale américaine. Non, mais l'hyper-croissance, on sait que 50% de la croissance américaine vient des investissements liés à la tech et à l'IA. C'est presque plus important que les taux de la Fed mercredi soir, là, ce dont on est en train de parler. Alors.
3: On est dans une révolution industrielle, c'est la quatrième. Donc c'est cohérent, tout à fait.
4: Merci à tous de nous avoir accompagnés.
0: J'ai écouté Eric Lewin parce que je veux voir si ce qu'il dit est intéressant.
4: Il arrive, la parole du sage, du sage, je ne sais pas d'ailleurs. Merci à Rolando Grandi, Ita Vera, merci à Esteban Tesson, merci beaucoup Esteban de nous avoir accompagnés pour Zone Bourse, et Alain Pitous, donc pour AI for Alpha. Le CAC, dans un instant, va clôturer cette première séance de la semaine. A tout de suite, on va vivre ça en direct.
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4: Première clôture de la semaine, le CAC 40 gagne 0,4%. Énorme, hein, alors qu'on a quand même un pré-accord de paix entre Américains et Iraniens qui doit être signé vendredi en Suisse, mais peu à peu, au fil d'après-midi, les marchés européens ont lâché un peu de terrain, ont limité leurs gains. On termine à plus 0,4 seulement sur le CAC, 8384, alors qu'on avait franchi ce matin les 8005. Les 8005 pour la première fois d'ailleurs depuis la fin février, avant le conflit en Iran. Ben, on termine à 8384. Total Energy souffre de la baisse des cours du pétrole, le Brent à $83, le titre perd 4,5%. À la hausse en revanche, alors le secteur du luxe, très exposé au Moyen-Orient, il termine en hausse. On a aussi bien sûr Air France KLM à plus 3,5% ou encore Accor dans l'hôtellerie qui gagne plus de 2%. Romain Dobry nous rejoint, Bourse Direct. Bonsoir Romain. Comment vous le sentez? Comment vous la sentez là, cette clôture à seulement plus 0,4%. C'est un peu faiblard, non Romain?
15: C'est extrêmement décevant. On prenait presque 2% au plus haut de la séance, 80% sur l'indice parisien. Et on retrace là où c'est le plus flagrant, c'est sur le secteur du luxe. On a un titre LVMH qui prenait presque 5% à un moment, qui clôture uniquement en hausse de 0,39. Alors, ce qui est intéressant de constater, c'est les titres sur lesquels ça s'est le moins dégonflé. On voit que ça reste solide sur le secteur bancaire. On voit que c'est aussi en hausse relativement solide sur les valeurs automobiles. Mais effectivement, il y a des retracements qui sont un peu marqués sur les autres titres. Donc, on a débordé cette zone de prix, 8357 points sur l'indice CAC 40. Tant qu'on est au-dessus, c'est du mieux, mais on voit qu'on avance en crabe et qu'on n'a pas réussi à aller combler le gap baissier qu'on avait laissé ouvert le 2 mars dernier au moment de l'annonce du conflit en Iran. Donc, on est toujours calé sous ce niveau de 8553 points, qui est un nouveau plafond de verre. Donc, on avance, mais vraiment avec peu de momentum sur les indices. C'est vraiment du stock picking qu'il faut privilégier. On voit qu'il y a du mieux sur des titres comme le secteur de l'assurance aussi. AXA reste assez solide parmi les différentes valeurs qui ont surperformé aujourd'hui.
4: Et qui a touché un record d'ailleurs aujourd'hui, AXA. Dans le secteur bancaire, il y a aussi BNP Paribas ou BBVA qui touche des records historiques, figurez-vous, aujourd'hui, avec la hausse de taux en plus annoncée par la BCE, qui sera peut-être pas la dernière, on verra. Bah, c'est pas mauvais, hein, c'est pas mauvais pour ce secteur financier. Merci beaucoup Romain de nous avoir accompagnés. Romain Dobry pour Bourse Direct. Tout de suite, on va refaire la séance avec Eric Lewin.
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4: Eric Lewin, stratégiste action pour Bourse Direct. Bonsoir Eric.
16: Bonsoir.
4: Ravi de vous retrouver. Alors, ce matin, on gagnait près de 2% sur le CAC. On franchissait les 8500 points, on se disait plus haut, plus fort. Eh ben non, on termine à seulement plus 0,4. On est un peu déçus. Il y a quand même un pré-accord en vue entre Américains et Iraniens qui doit être signé vendredi. On l'attendait. Là, cette fois, les Iraniens confirment. Et les Américains aussi. On y est, Eric. Et bon, on termine à plus 0,4
16: à peine. Moi, je pense que c'était largement anticipé, dans la mesure où on se rend bien compte que Trump n'avait pas le choix. Pourquoi ? Vous avez aux États-Unis un pouvoir d'achat des ménages qui a baissé de 0,6% en un an. Vous avez un taux d'épargne des ménages qui est simplement à 2,6%. Vous avez quand même une économie américaine qui ne tient que parce que les grosses GAFAM dépenses en CAPEX, il y aura 700 milliards de dépenses. Donc Trump n'avait pas le choix. Et donc, depuis quelques semaines, c'était quand même un petit peu anticipé. Quand vous regardez, moi je regardais certains secteurs, si vous voulez, par exemple. Quels sont les secteurs qui ont le plus profité? Ben, par exemple, le transport aérien, c'est sûr qu'avec ce qui se passe, c'est une aubaine pour le transport aérien, mais Air France avait déjà pris 20% en un mois. Le luxe, évidemment que c'est une aubaine, les duty free, le hub de Dubaï qui va rouvrir et qui va amener énormément de voyageurs dans cette région du monde qui représente entre 5 et 7% des ventes de luxe, mais LVMH avait pris 15% en un mois. Les banques, c'est sûr que c'est au plus haut historique BNP, mais BNP en un mois, ça avait repris 10%, comme si les investisseurs se disaient que de toute façon Trump n'avait pas le choix, qu'il fallait un accord, même si c'est un accord de façade, parce que là on se gargarise de l'accord, vous avez toujours le régime des mollahs, l'uranium, on n'en sait pas plus, on va dire qu'il y aura peut-être des perspectives d'ébauche sur l'uranium, mais en réalité, c'est pas du tout une victoire de Trump.
4: Et le détroit d'Hormuz, on entend même parler d'un possible péage.
16: Péage, et puis attendez, pour remettre à flot toutes les installations pétrolières, ça va mettre du temps. Il y a Patrick Pouyanné qui disait que le pétrole risque de rester pendant longtemps à $80.
4: Et du coup, on risque d'avoir beaucoup plus de navires qui veulent sortir du golfe Persique via le détroit que de navires qui veulent y rentrer et y revenir.
16: Évidemment, donc si vous voulez, comme la situation est quand même un petit peu complexe et qu'on avait quand même beaucoup progressé, qu'on a un Nasdaq quasiment au plus haut historique, un CAC qui est quasiment au plus haut de l'année à 50 points près, ben c'est tout à fait normal qu'aujourd'hui, finalement, il y a un salut extrêmement, extrêmement mesuré.
4: Il est sage dans le marché. Franchement, il est très, très sage.
16: Non, mais c'est... Ben,
4: Il pourrait s'enflammer pour rien.
16: Il était surtout sage pour moi quand on était au climax de la crise entre l'Iran et les États-Unis, où vous aviez Trump qui, tous les jours, disait « je vais détruire l'Iran », et où, finalement, non seulement le VIX, l'indice de la volatilité, montait peu, et non seulement les marchés actions ont extrêmement bien tenu, hein. Je pense que dans quelques années, on va complètement avoir oublié cet épisode alors qu'on pensait le pire il y a un mois. Donc oui, les marchés tiennent bien, mais enfin, c'est encore plus spectaculaire sur tout ce qui est IA. Hein. La Corée doit faire plus 80% depuis le début de l'année sur le Kospi, le Nasdaq fait plus 15, enfin bref.
4: Attends, vous m'avez demandé de ne pas parler d'intelligence artificielle ce soir,
16: Eric,
4: en préparant. Vous m'avez dit, oh, l'IA, tout le monde en soupe, là, c'est bon, on en a assez parlé.
16: J'ai dit que simplement, on devait parler de Schneider qui fait un accord avec Foxconn. Je vous dis simplement que Schneider, c'est sûr que de plus en plus, ils se rendent compte que sa voie pour améliorer sa valorisation boursière, c'est l'IA. Et c'est vrai que cet accord avec Foxconn va dans le bon sens. On est quasiment au plus haut historique et ça vaut 28 fois les bénéfices. Donc Schneider et Legrand, on en a tellement parlé, vous et moi, semaine après semaine, que je me suis dit, on ne va pas en reparler. Mais bon,
4: vous m'avez dit en préparant cette interview, surtout ne m'interroge pas sur Schneider, on en a déjà beaucoup parlé. Et bien là, je vous ai fait en parler tout seul. Ce n'est pas moi qui ai introduit
16: ça. Ça vaut 28 fois les bénéfices, okay. Ça commence à être cher. Mais dans ce monde de l'IA, on a l'impression que les arbres peuvent monter jusqu'au ciel.
4: Et le Nasdaq, puisqu'on est dans l'IA, gagne 3%. Quasiment ce soir. Oh là là, c'est incroyable. Attendez, Micron gagne 9%, Nvidia 3,5%, SpaceX gagne encore 9% après son introduction.
16: Pourtant, au sein du Nasdaq, quand vous regardez depuis le début de l'année, Microsoft doit être à moins 10, Alphabet et Meta, c'est pas des performances exceptionnelles, Amazon, c'est pas exceptionnel. Donc en fait, il y a vraiment une rotation sectorielle à l'intérieur du Nasdaq, ce qui me fait dire que pour moi, il y a pas de bulle. Il y a peut-être une bulle un petit peu sur les semi-conducteurs, une petite bulle peut-être sur l'IA, mais pas sur toutes les valeurs. On n'est pas du tout comme en 2000, contrairement à ce qu'on nous annonce. Est-ce qu'on est en 99, est-ce qu'on est en 98, l'exubérance irrationnelle des marchés? Moi, j'y crois pas, mais je pense qu'à l'intérieur du Nasdaq, il peut y avoir parfois certaines zones grises et des valeurs qui baissent fortement, mais il y a pas de raison d'être extrêmement négatif.
4: Robin Daubry nous écoute Bourse Direct. C'est votre collègue, hein, vous êtes tous les... il me dit que vous parlez beaucoup.
16: Voilà. Oui, je sais.
4: Il nous écoute et il trouve que vous êtes un moulin à parole, dites-moi.
16: Oui.
4: Bon, en même temps, c'est normal, c'est le seul invité, là.
16: Voilà.
4: On continue du coup.
16: C'est mon Graal. C'est le quart d'heure d'Andy Warhol. Andy Warhol disait qu'on a un quart d'heure de célébrité dans la vie, donc ça, c'est mon quart d'heure Andy Warhol.
4: Le CAC ce soir à plus 0,4. Alors, les valeurs souveraineté ont profité de ce qui nous arrive sur l'intelligence artificielle. Donc, l'État fédéral américain somme Anthropique de couper l'accès aux meilleurs IA, aux Européens, enfin, à tous ceux qui ne sont pas américains. Voilà. Un enjeu géopolitique sur l'IA donc, et donc nos valeurs souveraineté qui reprennent du poil de la bête. OVH ce soir gagne 7%.
16: OVH, on n'arrête pas de le recommander, hein, on l'a fait ensemble, 128% de hausse depuis le début de l'année, on a 2,5 milliards. Depuis qu'Octave Klaba a repris les rênes de la société, ça va de mieux en mieux. C'est une très belle alternative aux boîtes américaines, on est dans le cloud souverain européen. La croissance attendue sur l'année entre 5 et 7%, boîte qui est quand même assez endettée mais extrêmement rentable. On a 41% de marge d'EBITDA, on a fait x2 sur la valeur depuis la publication d'avril dernier. Bon, ça vaut 65 fois les bénéfices, mais la boîte est incontournable. Parce que, en fait, Ce que les gens ne comprennent pas, ils se disent, mais comment on peut acheter une boîte qui vaut 65 fois les bénéfices? C'est comme dans le cloud, vous n'avez que cette société. Alors, vous avez du Thales aussi, mais c'est pas un pure player. Comme vous avez simplement OVH comme pure player, eh bien, les gens se jettent sur la valeur et c'est pour ça que jour après jour, semaine après semaine, le titre ne cesse de monter. Ça doit valoir quoi? 17 euros ce soir?
4: Oui, on est à quasiment 16,92 sur OVH, effectivement, à plus 7,5%. Oui, parce qu'on se demande comment bâtir une souveraineté technologique face au risque que les Américains nous coupent l'accès à leurs IA, etc. Les Chinois, pas mieux. Bon, ben on fait ce qu'on a et c'est OVH.
16: Et OVH, ce qui est intéressant, c'est qu'ils ont créé il n'y a pas longtemps une verticale
4: défense. Mistral, hein, mais ce n'est pas coté en bourse, malheureusement.
16: Ils ont créé une verticale défense. Donc c'est intéressant. Donc avec OVH, on pourrait avoir le thème et de la défense, et le thème de la souveraineté, et le thème du cloud, et le thème de la rentabilité. Donc à mon avis, l'histoire boursière est loin d'être finie.
4: Vous parlez de la défense. Renault va construire, on a appris ça aujourd'hui, Renault va construire un véhicule militaire avec Thales. Renault termine à plus 3,7%, plus forte hausse du CAC.
16: Déjà, Renault, c'est pas très cher. Alors, les 3,7%, ça vaut 4 fois les bénéfices. Moi, je pense que c'est par rapport à Stellantis, je préfère de très loin Renault. Non, ce qu'on doit dire, c'est qu'on a le sentiment qu'il y a beaucoup de constructeurs automobiles, on avait vu ça en Allemagne, qui se rendent compte sur l'automobile pure, c'est compliqué. Eh bien, qu'est-ce qu'ils font? Ils essayent de se diversifier. Et c'est vrai que les véhicules militaires semblent être la diversification la plus classique. Bon, sur Thales, ce qu'il y a à dire, c'est que le titre, pour moi encore, est pas très cher. Je pense qu'il faut avoir en portefeuille ces deux valeurs, Renault et Thales. Renault, ça me paraît être la plus belle valeur automobile à Paris, et Thales est incontournable dans le secteur de la défense.
4: Secteur de la défense, donc, qui a un peu déçu quand même ces dernières semaines. Rheinmetall aussi, s'inquiète du fait que le SCAF ne verra peut-être pas le jour. Tension croissante dans le segment défense entre Français et Allemands. Rheinmetall souffre depuis des semaines.
16: Oui,
4: tout à fait. Alors, enfin, c'était supposé être les stars de l'année.
16: Non, mais il y a eu des telles performances stratosphériques. Et puis, bon, si pour peu que ça se calme sur la Russie et l'Ukraine, les gens vont se dire, oh là là, il faut sortir des valeurs. Mais je crois qu'il faut avoir au moins 5% de son portefeuille dans les valeurs de défense.
4: Vous savez que le G7 démarre à Evian ce soir en présence de Donald Trump, qui a atterri tout à l'heure à l'aéroport de Genève. On a suivi tout ça en direct dans BFM Bourse d'ailleurs. Et effectivement, l'Ukraine, les questions de défense seront au cœur de ce G7, les questions économiques aussi, puisque Donald Trump menace de taxer les vins français à hauteur de 100% si la France ne fait pas marche arrière sur la taxation des GAFAM. Alors là, voilà. On revient à cette guerre commerciale.
16: Il faut un nouveau petit jouet, quoi. Maintenant, il n'y a plus l'Iran, ça va être un petit jouet, puis après, il va revenir sur Cuba, puis après, il y aura la mi-terme. Bon, il ne faut pas trop s'inquiéter de tout ça. La Coupe du Monde, il n'y est pas. Il n'a pas été voir le match des États-Unis. Les États-Unis ont gagné.
4: Oui.
16: Ce que j'ai envie de vous dire sur le, on devait parler un peu de Coupe du Monde. Je devance, c'est qu'en fait, j'ai regardé que là, une victoire en Coupe du Monde apporte simplement 0,1 point de PIB au pays qui gagne. Ce qui est pas beaucoup. Maintenant, comment peut-on jouer la Coupe du Monde de football via la bourse? Alors, l'hôtellerie, j'avais envie de vous dire l'hôtellerie, mais j'ai lu des articles ce week-end exceptionnellement catastrophiques sur l'hôtellerie qui n'arrive pas à remplir parce que c'est tellement cher qu'il y a certains hôtels, notamment à New York, où ils sont entre 25 et 30% de taux de remplissage, ils sont obligés de baisser de 20%. Donc, moi, je pense que le meilleur véhicule, alors je pourrais vous dire McDo, Coca, enfin bon, c'est un peu la tarte à la crème. Non, moi, je pense qu'Adidas, par exemple, ça peut être intéressant. Pourquoi Adidas?
4: Puma, parce qu'il y a un affrontement des marques, sur ce.
16: Mieux que Puma, alors mondial. Surtout, Adidas, c'est 11% du chiffre d'affaires dans le foot. Nike, par exemple, c'est 5,5%. Adidas, ils ont 14 équipes sous contrat en Amérique du Nord contre 12 pour Nike. Puma revient de très loin. Ils sont quand même en plein redressement. Et quand vous regardez les valos, on est sur un PER de 17 sur Adidas contre 24 pour Nike. Et c'est le fournisseur officiel des ballons, Adidas. Donc, je suis plutôt pro Adidas. Je ne dis pas qu'il faut shorter Nike, mais si on doit choisir dans le secteur, c'est plutôt Adidas par rapport à Nike.
4: Et aucun acteur de la bière, des brasseurs, parce que le mondial de foot, généralement, ça démultiplie les ventes de bière. Il y a des acteurs américains aussi, hein, d'ailleurs. Ouais, la Corona, par exemple, c'est très présent au Mexique. La Corona, c'est une bière américano-mexicaine.
16: Il n'y a pas beaucoup de matchs au Mexique. Je crois que sur les 104 matchs de la Coupe du Monde, il doit y avoir 80 matchs aux États-Unis. Non, mais il peut y avoir Coca, McDo, mais moi, je préfère jouer les équipementiers sportifs.
4: Bon, c'est déjà un exploit de vous faire parler du mondial de foot, parce qu'habituellement, vous venez de Roland-Garros, donc c'est pas très...
16: Non, j'ai un peu de mal, mais
4: pas complètement pareil.
16: Le CAC 40. On m'a dit que j'étais has-been de m'intéresser au foot, donc j'essaye de faire illusion, de faire le garçon qui s'intéresse au football.
4: Non, mais complètement, vous le faites avec élégance et à l'esprit de Roland-Garros dans votre façon d'aborder le foot. C'est ça qui est bien, et vous n'avez cité aucun acteur des boissons parmi les possibles gagnants. On parlait tout de suite d'hôtellerie, etc. Donc on est dans le chic. Le CAC 40 gagne 0,4% ce soir, donc en clôture, on le rappelle. Il y a une valeur qui se distingue, Saint-Gobain. Saint-Gobain aussi a bien progressé ce soir de plus de 3%. Alors peut-être grâce aux espoirs d'ouverture du Détroit d'Ormuz, parce qu'ils dépendent d'un certain nombre de matériaux.
16: Ah non, c'est surtout la cession pour moi.
4: Ouais, c'est la cession. De leur activité de distribution en Europe du Nord.
16: En Scandinavie, 1,5 milliard, 10,4 fois l'EBITDA. Ils avaient cédé déjà des matériaux de construction au Brésil, c'était en mai dernier. La politique du président de Saint-Gobain, je crois que c'est Benoît Bazin, si je ne dis pas de bêtises, c'est de vendre les activités à faible croissance pour aller sur les activités beaucoup plus rentables, le bâtiment non résidentiel, les infrastructures ou encore les data centers. Cette année, il devrait faire une marge d'EBITDA de 15 et moi, je pense que ce titre, il faut se jeter sur Saint-Gobain. Ils vont réussir. C'est un titre qui a perdu 8% depuis le début de l'année à cause de tout ce qui se passe, valeurs cycliques, détroit d'Hormuz. Mais comme ils viennent de plus en plus dans les data centers, pour peu que ça monte en puissance à 11 fois les bénéfices, je vous rappelle qu'on paye Schneider 28 fois les bénéfices, alors qu'on paye simplement Saint-Gobain 11 fois les bénéfices, je pense que le titre pourrait rejoindre assez rapidement les 100 euros. Alors évidemment, Saint-Gobain, dont on doit fêter le 40e anniversaire de la privatisation, je crois que ça doit être cette année, en 86, si je me rappelle bien, puisque je débutais à l'époque en bourse il y a 40 ans, ça reste un très beau dossier.
4: Saint-Gobain, ce soir, qui se distingue à plus 3,1%, 78,08 €. Pour la suite, une pépite, une seule.
16: Non, il y a Figeac Aéro. Vous aviez une question là.
4: Ah, il y a une question d'éditeur. Oui, alors, il s'appelle Glenn the Best. Aimez-vous Figeac Aéro en bourse? Voilà.
16: Alors moi j'aime beaucoup.
4: C'est Tipeee ICAP, je crois, qui a relevé son opinion.
16: Ouais, plus 2% depuis le début de l'année, 500 millions d'euros de capi, sous-traitant aéronautique notamment pour Airbus. Belle boîte, hein, les résultats sont sortis, eux ils sont sur un exercice décalé. La croissance organique a fait quasiment 16%, ce qui est pas mal. Ils sont sur une marge d'EBITDA de 16%. Ils ont un free cash flow autour de 36 millions d'euros. Il y a encore un peu de dette, il y a plus de 300 millions de dette, donc ça fait un levier de 3,35. Mais ça devrait passer, surtout les prévisions sont extrêmement, extrêmement optimistes. 530 à 560 millions d'euros sur l'exercice versus 486 millions, je vais être très précis, versus 86 millions, et c'est pas très cher, ça vaut en VE sur EBITDA, ça vaut 8 fois, et la famille Maillard, qui est actionnaire principal, avait toujours dit qu'à terme, un adossement serait une solution largement envisageable. Donc moi je pense que si on a envie de jouer des opérations financières dans ce monde de l'aéronautique, Figeac Aéro, ça paraît être une très bonne piste, simplement plus 2% depuis le début de l'année. Je pense que l'histoire est loin d'être finie. Donc je suis plutôt positif sur Figeac Aéro.
4: Une idée. Tout à l'heure, John Plassard nous accompagnait, c'était dans USA Today, et nous disait, même les plus grands, même les géants de la tech, parfois font des erreurs, il est plus rare qu'ils les reconnaissent. Ben là, on a un homme et un groupe qui reconnaît une erreur dans sa stratégie intelligence artificielle, figurez-vous. C'est le patron de Meta, Mark Zuckerberg. Il a fait un mea culpa. John Plassard nous en parlait, c'était dans USA Today. Très, très intéressant à retrouver. Le replay est en ligne, disponible sur l'application BFM Business. Oui, oui. Mark Zuckerberg, dans sa carrière...
16: Est-ce qu'il a parlé du métaverse?
4: Il aura fait pas mal de mea culpa, et c'est ce que j'allais dire, exactement.
16: Sur le métaverse, c'était un... Il aurait pu planter la boîte, mais enfin, ça reste... Écoutez, ça reste des tels véhicules... Oui. De croissance, que même s'ils font quelques erreurs, c'est rétabli très vite.
4: Je ne pensais pas que votre pépite serait Meta. Alors ça, je ne m'y attendais pas du tout.
16: C'était Rémi Cointreau. Je pense qu'il faut être très contrariant sur ce titre. Numéro 2 mondial du cognac. Ils ont perdu 10 points de marge en l'espace de 2 ans, mais en termes de ratio, ça vaut 18 fois les bénéfices.
4: Et si Donald Trump impose 100% de droits de douane sur le vin français?
16: Le titre, ça vaut 2 milliards 100 en bourse, les stocks, c'est 2 milliards. Donc, si vous voulez, il y a très peu de risques à être actionnaire de Rémi Cointreau. Et puis Trump, on n'en est pas encore là. Il va nous sortir d'autres surprises de son chapeau.
4: Oui, ça c'est sûr. Et le secteur bancaire, donc des records ce soir. BNP Paribas, au plus haut historique.
16: 100 euros.
4: Oui, tout à fait. AXA aussi est sur un plus historique ce soir. Il se passe quoi dans le secteur financier là?
16: Attendez, le détroit d'Hormuz, ça va beaucoup mieux. Donc, on se dit que l'économie mondiale n'ira pas en récession. Et si l'économie mondiale ne va pas en récession, on achète quoi? On achète des banques. C'est assez simple, la finance, quand c'est expliqué comme ça. Mais je vous assure que c'est ça.
4: Il est fort, il est bon, il est en forme. Merci beaucoup. Eric Lewin, régulièrement à nos côtés. C'est le Pressing Power pour ceux qui nous suivent à la télévision. Oui, non, mais très chic. Merci beaucoup, Eric, de nous avoir accompagnés. Le CAC 40 ce soir gagne 0,4%. Le Nasdaq en forme et le Dow Jones sur un plus historique à Wall Street. Dans un instant, Edwige Chevrillon, le 18-19. Bonne soirée à tous.
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29: Bonsoir à tous, bienvenue dans le 18-19. Évidemment, au sommaire de ce 18-19, le G7. Le G7 à Evian, on en parlera avec Pascal Lamy, qui est l'ancien directeur général de l'OMC, ex-commissaire européen, avec Nathalie Janson. Ça sera, est-ce que c'est un nouvel ordre mondial qu'il faut déterminer, nouvelle gouvernance mondiale? Un G7, c'est le dernier, un G7 crucial, mais aussi le dernier d'Emmanuel Macron. Et puis surtout, est-ce que cet accord, et ça veut dire, annonce peut-être la sortie de crise économique? Et puis, dans un instant, mon premier invité, ma première invitée, Sarah Doris Birkhofer. Elle est présidente de Siemens pour la France et puis elle est présidente de la Chambre franco-allemande. L'Allemagne qui est l'invitée d'honneur de Vivatech qui ouvre ses portes, ça sera mercredi évidemment. Et puis on parlera du coup de froid quand même entre les relations franco-allemandes à l'occasion de l'échec du SCAF. Mais tout de suite, c'est le journal avec Stéphanie Collot, on part au G7.
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29: Il est pile 18h, bonsoir Stéphanie.
30: Bonsoir Edwige.
29: Et on commence par Donald Trump qui va s'entretenir un petit peu de retard, effectivement, avec Emmanuel Macron à Evian.
30: Un tête-à-tête qui devrait durer une heure. Ce soir, les dirigeants des 7 plus grandes puissances mondiales vont dîner ensemble, en présence aussi des dirigeants de l'Égypte, des Émirats Arabes Unis et du Qatar. Il sera question de l'accord de paix conclu hier entre les États-Unis et l'Iran, avec encore beaucoup de points en suspens, notamment la question du nucléaire iranien et la sécurisation du détroit d'Hormuz. Sur le terrain, quelques rares navires franchissent à ce stade le détroit. 500 sont toujours en attente. Également au cœur des discussions, la guerre en Ukraine, mais aussi la tech et le commerce. Car Donald Trump continue de brandir la menace d'instaurer 100% de droits de douane sur les alcools français. Si Paris maintient sa taxe sur les géants de la tech, Emmanuel Macron dit vouloir une discussion respectueuse mais ferme avec Donald Trump. C'est une conséquence de l'accord conclu entre les États-Unis et l'Iran. Le gazole est repassé aujourd'hui sous la barre des 2 euros le litre en France. Une première depuis le début de la guerre et Sébastien Lecornu affirme aujourd'hui que les aides au carburant seront versées comme convenu. Top départ pour Eurosatory, le salon mondial de l'armement et de la sécurité se tient jusqu'à la fin de la semaine à Villepinte, près de Paris. Parmi les annonces du jour, le ministère français des armées choisit MBDA et Safran pour développer une roquette d'artillerie de longue portée. Le consortium est entré en négociation exclusive avec l'armée. De son côté, Renault s'associe avec Thales pour développer un nouveau véhicule militaire. La production devrait commencer l'année prochaine. Du nouveau, dans le Next 40, la nouvelle promotion a été dévoilée avec une poussée de la Deep Tech qui représente désormais 38% des entreprises de l'indice contre 8% un an plus tôt. Parmi les nouveaux lauréats, notamment Amilabs, H Company, Pascal ou encore Akemia. Et puis VivaTech, le salon français des nouvelles technologies, commence ce mercredi. Et l'invité d'honneur, eh bien, ce sera le fondateur d'Amazon, Jeff Bezos. Notez que BFM Business se mobilise et sera en direct de l'événement dès mercredi pour une matinale spéciale sur place. 18h02 sur BFM Business, les marchés.
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30: Les marchés avec Guillaume Sommerer. Bonsoir Guillaume.
4: Bonsoir.
30: Bonsoir Guillaume. Et le CAC termine en hausse ce soir.
4: Oui, bah alors en hausse de seulement 0,4% malgré ce préaccord, on va dire, qui doit être signé vendredi entre Américains et Iraniens. On gagnait ce matin près de 2% à un moment, on termine à seulement plus 0,4%. On a divisé nos gains par quasiment 5 par rapport au plus haut du jour parce qu'il y a malgré tout encore des doutes. D'abord, il faudra que d'ici vendredi, les conditions soient réunies pour que la signature ait bel et bien lieu. Il y a des questions aussi sur le fait qu'Israël ne participe pas de cet accord, ne soit pas mentionné. Du coup, le marché se dit, attention, il risque d'y avoir des brèches dans cet accord, des fragilités. Le détroit d'Hormuz qui peut-être rouvrira, mais la présence ou pas de mines, et combien de temps il faudra pour que la production de pétrole et l'exportation de pétrole reviennent à ce que c'était avant la guerre. Bon, toutes ces questions restent en suspens. Et donc, au fur et à mesure de la séance, les marchés se sont mis à s'interroger. On ne gagne que 0,4% en clôture. Les valeurs qui ont le plus souffert depuis le début de cette guerre ont progressé ce soir, mais là encore, ce n'est pas la folie. Air France KLM gagne 3,5%. C'est pas mal, mais le titre avait déjà récupéré 20% depuis un mois. On l'avait anticipé cet accord de paix. Il y a Accor qui gagne 2% aussi. Le luxe, qui souffre beaucoup de cette guerre au Moyen-Orient, a récupéré un peu de terrain, mais là encore, c'est pas énorme, plus 1%. Vous citiez Renault, qui va fabriquer des véhicules de défense, des véhicules militaires avec Thales. Eh bien, Renault termine plus forte hausse du CAC ce soir, à plus 4% quasiment.
30: Merci Guillaume Sommerer, merci Stéphanie, rendez-vous avec vous à 19h30. Tout de suite, la patronne de Siemens France, Doris Bierkofer, elle est aussi la présidente de la Chambre franco-allemande de commerce et d'industrie. À tout de suite.
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29: Top départ du 18-19 avec ma première invitée, Doris Bierkofer, qui est présidente de Siemens pour la France. Et puis, en plus, la présidente de la Chambre franco-allemande de commerce et d'industrie. Bonsoir, Doris Bierkofer.
12: Bonsoir.
29: Merci d'être avec nous. Vous parlez parfaitement français. Vous êtes en France depuis 2021. Vous avez fait des études en France, donc vous connaissez très bien notre langue. Beaucoup de questions à voir avec vous, parce qu'il y a évidemment VivaTech qui ouvre ses portes mercredi, avec comme invité d'honneur, bon, il y a Jeff Bezos, ok, mais surtout l'Allemagne qui est l'invité d'honneur. Donc c'est important, vous débarquez en force à VivaTech, votre président, je crois, sera aussi présent. Vous allez développer des nouvelles technologies pour l'industrie, ça c'est un point important. Et puis vous êtes donc président de la Chambre franco-allemande à un moment quand même un peu délicat entre les relations entre nos deux beaux pays. Peut-être juste un point, on va rappeler Siemens, je crois que c'est sans doute une des, pour pas dire la plus grosse société en Allemagne, le plus gros employeur privé. Mais en France, vous existez depuis 175 ans. Vous êtes presque une entreprise française, en fait.
12: Exactement, nous sommes une entreprise française. Donc Siemens, comme vous l'avez dit, grand acteur de technologie allemand, actuellement la troisième capitalisation en Europe, derrière ASML et LVMH. Mmh. Nous sommes actifs dans trois grands domaines, la mobilité, des infrastructures ferroviaires, les infrastructures des réseaux électriques et des bâtiments intelligents et l'industrie. Et pour vous donner quelques exemples, parce qu'on n'est pas forcément visible partout, si vous avez pris le métro parisien ce matin, il y a une forte probabilité que le métro ait été automatisé par les technologies de Siemens. Si vous êtes allé dans un stade de foot ou dans un stade de tennis, voilà, probablement, il a été protégé et climatisé par les technologies de Siemens. Et enfin, dans l'industrie, une usine sur deux est équipée avec nos technologies. Donc, si vous avez mangé un yaourt ce matin, il a probablement été fabriqué avec nos technologies.
29: Oui, c'est dire donc vous êtes vraiment très très présent en France. J'ai envie de dire c'est pas évident parce que quand on voit les tensions qui existent entre l'industrie française et l'industrie allemande, on sent que c'est une période un peu particulière en tous les cas. Vous avez combien d'usines en France déjà? Trois?
12: Nous avons trois usines, une très grande usine à la frontière allemande qui produit une usine qui produit des instruments pour l'industrie des process et qui exporte 90% de sa production.
29: Et les deux autres?
12: Ils sont dans le domaine de la détection incendie. Nous avons des centres de compétences pour des détections incendies pour l'aviation. Donc plein d'exemples de présence de Siemens dans des technologies critiques pour le monde entier.
29: Et vous avez combien, 6 000 salariés ?
12: 6 000 collaborateurs.
29: Et quand vous arrivez avec votre feuille de route française à Munich, là où il y a le siège de Siemens, on vous dit quoi quand, c'est quoi le regard que votre président monde a sur la France ?
12: Alors, la France est considérée comme un pays très dynamique, notamment les dernières années.
29: Ah ben, comme
12: malgré quelques difficultés que nous rencontrons actuellement, mais avec tout ce qui s'est fait autour de la French Tech, les actions autour de Choose France, la France a gagné en attractivité. Et en fait, il y a plusieurs exemples qui démontrent que Siemens valorise beaucoup la France, parce qu'on parle de VivaTech et c'est quand même le salon autour de la technologie, des technologies digitales. La France a un rôle très important dans la stratégie de Siemens dans ce domaine. Nous avons plus de 600 développeurs de software, donc vraiment des technologies de pointe comme la simulation, le jumeau numérique ou l'intelligence artificielle. Et nous venons de faire l'acquisition de deux pépites françaises dans la simulation et de production de semi-conducteurs et de puces, donc quelque chose qui est très important pour pouvoir développer l'intelligence artificielle en Europe.
29: Oui, d'accord, donc c'est très très présent. Alors, on va faire le lien, on reviendra sur les difficiles, le coup de froid entre les relations franco-allemandes dans un instant. Parlons de VivaTech, là où vous avez été l'Allemagne invitée d'honneur, je le disais. Pourquoi c'est si important? Parce que, encore une fois, vous débarquez en force à VivaTech. Pourquoi c'est si important pour Siemens? Et l'Allemagne, qu'est-ce que vous diriez? Est-ce que c'est un pays qui est plus en avance que nous sur le plan digital ou pas? Est-ce que c'est une tech country ou un tech pays contrairement à nous?
12: Alors VivaTech, vous l'avez dit, c'est l'Allemagne le pays d'honneur. Il y aura un grand pavillon allemand avec plus de 200 startups allemandes qui seront présentes, 150 partenaires. Et l'idée, c'est de montrer justement les innovations technologiques de l'Allemagne qui se marient très bien avec aussi la dynamique de l'écosystème des startups et des entreprises technologiques françaises. Donc, je pense que c'est justement parce que nous avons aussi des difficultés. Ça montre quand même que côté économique, il y a beaucoup de possibilités de collaboration entre nos deux pays. Et si je peux vous donner un exemple très concret, en fait, le ministère allemand a sélectionné 10 projets de coopération franco-allemande. Siemens en a remporté un projet qui sera exposé à VivaTech. C'est la collaboration entre Siemens et Ariane Group. Ariane Group, vous le savez, va industrialiser la nouvelle génération des lanceurs spatiaux européens.
29: Un peu malgré l'Allemagne.
12: En utilisant quand même des technologies allemandes.

0: token. Mmh. Et nous, on couvre des technologies clés tout au long de la chaîne de valeur. On a des technologies pour les réseaux électriques qui sont nécessaires pour alimenter les data centers. Nous avons les technologies pour les data centers, à la fois protection, réseau électrique et autres. Et après, voilà, ces data centers stockent des données ou ils les transforment en intelligence. Et Siemens va utiliser donc ces data centers pour après créer des solutions IA qui vont aider à l'industrie de s'optimiser, de la conception d'un produit, de la fabrication jusqu'à la maintenance. Et nous allons par exemple à VivaTech présenter une solution qui s'appelle Eigen Engineering Agent. Donc, c'est un agent qui n'est pas seulement capable d'analyser, mais qui va aussi agir et qui va aider les développeurs à raccourcir énormément le temps de développement tout en augmentant la qualité des produits.
1: Est-ce que les compétences sont au rendez-vous, j'ai envie de dire, chez Siemens au niveau groupe et puis aussi en France, puisque vous dirigez la filiale française?
0: Alors, Siemens a plus de 1500 spécialistes en intelligence artificielle et l'entreprise qui a le plus grand nombre de brevets en IA en Europe. Donc, nous avons ces compétences. Comme je l'ai dit, nous avons 600 personnes qui développent du logiciel vraiment de pointe aussi en France, dont beaucoup de personnes qui ont aussi des compétences en IA. Ceci dit, nous avons un gros programme chez Siemens au niveau mondial, mais aussi en France, pour former nos collaborateurs. Et c'est à la fois la formation de ceux qui vont travailler sur les logiciels et développer l'IA, mais c'est surtout aussi les autres collaborateurs que l'on veut emmener vers l'utilisation de l'IA pour qu'ils l'utilisent comme tout un autre outil de productivité dans leur quotidien.
1: Donc ça, vous avez un programme de formation de compétences en France. Je crois que vous allez signer un accord avec les arts et métiers, non ?
0: Voilà, ah, et donc maintenant, parce qu'une chose, vous avez dit, nous sommes en France depuis 175 ans et notre mission est aussi de contribuer à la compétitivité de l'industrie française. Donc nous allons signer un partenariat avec Arts et Métiers qui a un campus au milieu de Paris avec un atelier de production pédagogique. Et donc les étudiants peuvent y aller se former en IA, mais il sera aussi ouvert à toute entreprise qui souhaite découvrir les dernières technologies en digitalisation, en intelligence artificielle. Il va aussi servir à des startups, parce que Arts et Métiers ont un incubateur. Ils peuvent prototyper leurs solutions là-bas. Et en tant que Siemens, on a un programme qui s'appelle Siemens for Startups, qui va leur permettre d'avoir accès à des logiciels et des prix préférentiels et plein d'autres actions. Donc, on va annoncer ça.
1: Et pendant que nous parlons, Doris Birkhofer, il y a votre chancelier allemand qui est en train d'arriver à Évian, parce que c'est un G7 crucial, évidemment, avec cet accord, peut-être, sur l'Iran, qui nous évitera peut-être d'avoir un choc économique trop violent. Vous êtes présidente de la Chambre franco-allemande de commerce et d'industrie. On voit bien qu'il y a un coup de froid sur les relations, je le disais tout à l'heure, entre votre pays et le mien. On a plusieurs illustrations.
0: C'est aussi mon pays.
1: C'est ça.
0: Je suis franco-allemande.
1: Ah, vous êtes franco-allemande. Vous êtes des deux côtés. Vous êtes en dilemme avec vous-même. Comment vous expliquez ça ? Est-ce que parce que justement là, on l'a vu sur le SCAF, on le voit là encore sur un projet sur le KNDS, on le voit aussi un peu sur le spatial. On voit que l'industrie allemande d'armement s'appuie plutôt sur des technologies américaine que sur des technologies françaises. Qu'est-ce qui se passe ? Est-ce que c'est simplement la crise profonde que connaît l'industrie allemande à cause de l'automobile, la machine-outil, qui du coup se dit, tiens, il y a un secteur porteur, le secteur de la défense, et qu'à ce moment-là, ils se disent, on se met en compétition avec les Français. Comment vous analysez cette situation ?
0: Bon, je pense que la relation franco-allemande est une relation qui était jamais facile, qui a toujours vécu des hauts et des bas.
1: Alors là, on est dans un grand bas.
0: Alors, comme je l'ai dit tout à l'heure, l'exemple du SCAF est quelque chose qui ne plaît à personne. Hein. Ça ne me plaît pas et je pense que ça ne plaît aussi pas à la majorité des acteurs des deux côtés du Rhin. Et comme je l'ai dit avant, il y a beaucoup d'autres coopérations qui marchent, qui fonctionnent. Je vous ai donné quelques exemples et je pense que c'est notre rôle justement dans les temps qui sont difficiles de ne pas abandonner, de focaliser sur la coopération entre les industriels.
1: Reconnaissez que c'est très important, vous voyez, c'est très...
0: C'est un sujet important, mais il y a d'autres domaines de collaboration et il faut qu'on continue à pousser ça. Hein. Je ne peux pas dire que c'est...
1: Mais comment vous expliquez ça ? Est-ce que nos mentalités sont très différentes ? On est un pays d'ingénieurs qui aiment prendre des risques, de développeurs.

0: les Allemands, ce sont des gens qui sont plus rigoureux peut-être que les Français, qui regardent un peu quels sont les débouchés, vous voyez, il y a un côté plus rationnel. Et que, bah, par exemple, un projet comme le SCAF, où on aurait pu illustrer aux yeux du monde entier qu'on était, que l'Europe, ça avait un sens. Et là, tout d'un coup, ça ne se fait pas.
1: Je partage votre analyse. Moi, je pense qu'on a des approches très différentes à des questions économiques et politiques. Néanmoins, comme je l'ai dit avant, il faut qu'on continue à se dire, je pense que les intérêts individuels doivent, je dirais, être mis à côté afin que l'Europe puisse en ressortir de façon renforcée, parce que faut pas se tromper, l'ennemi il n'est pas au sein de l'Union européenne, il faut plutôt regarder à gauche, à droite et faire en sorte qu'on trouve des coopérations. Donc c'est un pas, mais je pense l'option n'est pas d'abandonner et de miser justement sur d'autres exemples où les collaborations, notamment entre industriels et entreprises, sont plutôt prometteurs. Et ça, c'est le rôle que la Chambre de commerce a, de favoriser les échanges entre les entreprises, même si ce sont des exemples moins visibles. Ce que moi aussi, en tant que présidente de Siemens, j'essaie de faire tous les jours en renforçant la collaboration avec des entreprises françaises.
0: Oui, parce que surtout, c'est qu'on sait que il y a un point important quand même, c'est que il y a énormément d'argent qui sont en train d'être déversés. Il y a 500 milliards d'investissements, en tous les cas, qui ont été promis. Pour l'instant, je crois qu'on n'en voit pas la couleur. Mais en tous les cas, ils ont été promis par le chancelier. Ouais. Qui dit quand même, la situation, elle est complexe. Elle est complexe, notamment sur le plan politique. Mais est-ce que il y a beaucoup d'entreprises françaises qui partent en Allemagne, regardez? Et investir.
1: Je sais absolument, parce que il y a beaucoup d'investissements dans les infrastructures en Allemagne, et on a en France quand même des champions en termes des entreprises de construction, d'intégration, et ces entreprises sont très intéressées par le marché allemand. Et aussi côté Siemens, nous travaillons avec ces entreprises en France pour les aider à accéder le marché allemand. Donc absolument, c'est un débouché très intéressant pour les entreprises
0: françaises. Est-ce que vous avez en conclusion, est-ce que vous avez des projets d'acquisition en France et de développement en France pour Siemens en France?
1: Je viens de vous expliquer, on vient de faire des acquisitions de deux entreprises françaises dans le domaine du software. Donc on va intégrer ces entreprises.
0: Et c'est ce que je veux dire, c'est ensuite.
1: On regarde toujours le marché. Ce sont, dans le domaine notamment du software, souvent des acquisitions de petites entreprises. C'est vraiment une stratégie de chaîne de perles presque. Et on regarde où il y a vraiment les pépites. Et la France est un pays qui est certainement sur la carte, je dirais, des pays où on peut trouver ces pépites.
0: Merci beaucoup d'avoir été avec nous, Boris Birchhofer, qui est donc présidente de la Chambre franco-allemande, on a compris, et président surtout de Siemens France, et puis bon Vivatech, puisque vous allez, démonstration de force de Siemens, ça sera à Vivatech. Dans un instant, on prend la direction d'Évian, justement, où nous attend Hugo Babet, notre journaliste envoyé spécial à Évian, avec cette rencontre qui dure toujours entre le président français et le président américain.
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0: Bonsoir Hugo Babet, merci d'être avec nous. Je vois que le président Trump vous a libéré. Est-ce que la réunion est finie? Est-ce qu'on sait qu'est-ce qu'ils se disent? Qu'est-ce que se sont dit nos deux présidents, Emmanuel Macron et Donald Trump?
3: La réunion n'a commencé qu'il y a 10 minutes, mais il y a eu un propos introductif devant la presse. Emmanuel Macron a d'abord rappelé la conclusion de cet accord entre les États-Unis et l'Iran, a salué cet accord et a voulu montrer que les Européens étaient prêts à aider à la sécurisation du détroit d'Ormuz. Donald Trump a lui dit que le détroit était déjà partiellement ouvert, mais qu'il fallait déminer une partie du détroit, que des chasseurs de mines sont en travail en ce moment dans le détroit d'Ormuz pour qu'il soit, je cite, complètement ouvert d'ici vendredi, avec la signature de ce protocole d'accord entre l'Iran et les États-Unis attendu à Genève. Enfin, Donald Trump a réagi sur cette proposition des Européens, notamment de Paris et Londres, sur une aide des bateaux envoyés pour la sécurisation du détroit d'Ormuz. Il a dit qu'il n'y en aurait pas besoin de beaucoup, mais estimez que un ou deux bateaux pourraient aider à la sécurisation du détroit d'Ormuz?
0: Merci beaucoup. Surtout, suivez ça. On vous retrouve bien sûr à 19h. Et nous, on continue d'en parler du G7. Le G7, est-ce que ça a encore un sens? Même si celui-là, visiblement, s'annonce assez crucial. On en parle avec Pascal Lamy, l'ex-directeur général de l'OMC, et Nathalie Janson, économiste, présidente du think tank Génération Libre. À tout de suite.
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0: Suite du 19 avec cette question sur le G7, est-ce que c'est le dernier d'Emmanuel Macron, mais est-ce que ça sera le dernier tout court? En tous les cas, ce qu'on peut dire, c'est que ce sommet du G7 à Évian est assez crucial avec cet accord qui est demi-accord, enfin en tous les cas, on en attend la confirmation, signée entre le président américain et les Iraniens. On en parle avec autour de la table Pascal Lamy, ex-directeur général de l'OMC. Bonsoir Pascal Lamy.
12: Bonsoir.
0: Merci d'être là, ex-commissaire européen, coordinateur des instituts Jacques Delors. Je m'arrête là, sinon ça fera un peu trop long. Nathalie Janson, face à vous, économiste, présidente de Génération Libre, du think tank Génération Libre, professeure associée à Neoma Business School. Bonsoir Nathalie Janson.
13: Bonsoir.
0: Merci Edith d'être avec vous. Beaucoup de questions, parce que d'abord, c'est pas un G7, puisque c'est un quasi G20, puisqu'il y a Zelensky, il y a aussi Modi, le premier ministre indien, qui en tous les cas a rencontré Emmanuel Macron. Et puis là, pendant que nous parlons, il y a une rencontre entre le président américain Donald Trump et le président français. Pour l'instant, ça a l'air, si on regarde, ça a l'air de bien se passer. Qu'est-ce que vous attendez de ce G7? Et Pascal Lamy, est-ce que pour vous, c'est vraiment un G7 très important?
12: Non.
0: Merci.
12: Le G7 n'est plus aussi important qu'il l'a été quand c'était une affaire de coordination sérieuse, préparée, avec un communiqué qui montrait où on était d'accord. C'est maintenant devenu, un peu comme le G20 d'ailleurs, un peu la foire à tout. Ça n'est pas inutile, parce que du coup, les participants doivent se mettre en tête qu'ils ont ensemble un certain nombre de problèmes de coopération internationale à régler. Mais, disons, surtout avec Trump, il y a forcément un côté cirque. Donc, à quoi ça peut servir? Je me mets à la place de l'autre, si je puis dire. Je suis président de la République française. Quels sont mes objectifs? 1. Ne pas fâcher Trump. Parce qu'il est capable de faire un esclandre à tout moment et de prendre la porte.
0: Il a un beau dîner qui l'attend mercredi soir.
12: Ça va foutre mal. Mais donc, mon premier objectif est donc, je ne vais pas l'embêter. On ne va pas prendre des sujets qui l'embêtent, comme l'environnement. C'est un peu curieux que les plus grandes puissances de la planète se réunissent pour parler d'économie et d'international sans parler d'environnement. Mais non, on ne va pas parler d'environnement parce que ça l'embête. On va parler des équilibres macroéconomiques chinois, mais on ne va pas parler des équilibres macroéconomiques américains. Ça l'embête. Donc on ne va pas parler de ça. Ça, c'est le deuxième objectif. Donc bien faire le tri dans les sujets pour ne pas l'embêter. Et puis troisièmement, une des très bonnes raisons qu'on a de ne pas l'embêter, c'est qu'on a encore besoin des Américains sur l'Ukraine. Il faut garder les Américains en soutien de l'Europe pour la défense de l'Ukraine. Et comme on sait, Trump lui-même n'est pas d'une opinion extrêmement constante sur ces sujets. Donc finalement, je crois que l'objectif principal, c'est de ne pas le fâcher pour qu'il ne nous lâche pas sur l'Ukraine.
0: Ah, d'accord, ok. Il y a un sujet que vous n'avez pas, mentionné, pardon, c'est l'intelligence artificielle. Lorsqu'on voit ce qui s'est passé autour d'Anthropique, c'est quand même ahurissant.
12: Enfin, c'est vrai, vous avez tout à fait raison.
0: On va en parler ensuite.
12: Oui, on en parle.
0: L'intelligence, pour vous, est-ce que le G7-1, c'est un format qui existe, qui fait ses preuves? Et qu'est-ce que vous attendez surtout de ce G7-là?
5: Alors, je dirais, comme Pascal Lamy vient de le dire, je pense que le G7, effectivement, a beaucoup moins d'importance, en tout cas en termes de coordination macroéconomique qu'il en a eu dans le passé, parce que aussi, maintenant, les chaînes de valeur sont profondément globalisées. C'est-à-dire que, fort heureusement, on a ouvert le monde, et en fait, on s'est ancré dans un monde beaucoup plus lié. Et même s'il y a eu le Covid, même s'il y a eu des suspensions, néanmoins, il y a aujourd'hui quelqu'un qui a une entreprise réfléchit planétairement parlant, parce que tout l'incite à le faire malgré les obstacles. Donc ça, c'est la bonne nouvelle en fait de la mondialisation, c'est qu'en fait elle n'est pas remise en cause quoi qu'il arrive. Elle peut se rediriger au niveau des flots, mais elle est bien là, elle est bien ancrée parce que plein de pays en ont aussi intérêt. Et les pays sans doute les moins développés sont ceux qui ont le plus intérêt à ce que ça dure. Donc ça, c'est la bonne nouvelle. Qu'est-ce qu'il faut attendre? Effectivement, moi, j'attends pas grand-chose de ces grands meetings, pour être très honnête, parce que je pense que, comme il a été dit aussi, les possibilités... En fait, là, tout le monde marche sur des œufs. Je veux dire, tant que Trump sera là, je pense qu'il n'y aura pas de vrai sujet de débat. On va essayer de pas trop arriver à une mésentente, parce que ce qu'on veut, c'est quand même avoir une rencontre où on va quand même... peut se parler, et donc on va essayer de préserver la face pour faire en sorte que on n'ait pas, que ça se finisse pas en autre boudin. Mais je pense pas qu'il y ait grand chose à attendre de ce sujet-là.
0: En même temps, on est à un moment, comme je le disais, un peu crucial, parce que vous avez cet accord qui a été annoncé, enfin l'annonce d'un accord. Donc ça, c'est un point important, parce que si jamais il y a la réouverture du détroit d'Ormuz, on va peut-être échapper à une grave crise économique. Là, il y a quand même eu un choc économique, mais on n'est pas encore dans une crise économique. Mais surtout, on peut parler aussi, c'est une manière peut-être pour les Français, enfin les Européens, de trouver leur place au sein de cet accord et au Moyen-Orient, et puis comme vous l'avez dit, en Ukraine. Donc il y a quand même des enjeux géopolitiques qui sont très forts.
12: Oui, absolument. Et sur ces enjeux politiques, l'essentiel pour nous, c'est l'Ukraine. Et on a besoin des Américains. Le reste, la guerre en Irak, on n'y est absolument pour rien. C'est lui qui a déclenché tout ça, avec des catastrophes à la clé.
0: C'est Donald Trump qui vous appelle.
12: Dont il est très content de se débarrasser maintenant. Et au fond, il n'a vraiment pas besoin de nous. Il nous a critiqués quand on mobilisait pas les forces de l'OTAN.
0: Ah, donc vous pensez qu'il n'y a aucun rôle pour les Européens, et notamment les Français, pour réouvrir le plus rapidement possible les détroits d'Ormuz?
12: Si on a besoin d'une armada de démineurs pour déminer le détroit d'Ormuz, plus il y aura, je parle ancien officier de marine, plus il y aura de dragueurs de mines, et mieux ce sera, évidemment. Bon. Mais disons, c'est pas pour nous, c'est pas un enjeu sécuritaire. Trump a décidé cette guerre, elle a fait des dégâts considérables. Le temps que les infrastructures qui ont été démolies se remettent à fonctionner, c'est pas demain que tout va aller mieux. Il va y avoir des cicatrices importantes. Les Européens là-dedans peuvent jouer un rôle d'appoint, un rôle diplomatique. Quand on voit l'état des relations entre Israël et les États-Unis, c'est pas les Européens qui vont aller ramasser les morceaux.
0: Non, c'est sûr, non. Même si nous, on a un lien particulier avec le Liban, mais on voit bien qu'Emmanuel Macron, il n'est pas très entendu sur le Liban. Tiens, un point important quand même, Nathalie Janson, je me tourne vers vous en tant qu'économiste, c'est que là, le fait qu'il y a... Alors, il faut voir les termes de l'accord, hein, oui. Il y a 14 points, mais on donnerait des sommes considérables qui seraient versées pour la reconstitution de l'Iran. Enfin, il y a quand même beaucoup de flou. Hein. Mais est-ce que c'est une bonne, très bonne nouvelle par rapport à ce choc économique que je mentionnais tout à l'heure? Est-ce que là, on évite la crise économique?
5: Bien évidemment, le choc qu'on est en train de subir, c'est un choc, il faut toujours s'adapter, ce n'est pas une bonne situation. Le fait de savoir qu'on ne va effectivement pas continuer à avoir cette hausse des prix de l'énergie est évidemment une bonne nouvelle pour tout le monde.
0: Donc, oui, mais sur le plan économique, est-ce que vous estimez que du coup, ça va repartir
5: Dans une certaine mesure, oui, et d'autant plus que malheureusement, comme dans toute guerre, il y a des destructions et que là, il va y avoir des reconstructions. Donc oui, on va avoir plutôt une phase d'embellie. Si on se stabilise, ça veut dire qu'on va pouvoir à nouveau se projeter un petit peu plus loin, puisque là, on voyait bien que depuis quelques mois, voyant bien que la guerre ne finissait pas tout de suite, il y avait une suspension de beaucoup de décisions. C'est-à-dire que, comme on dit souvent, les entreprises ont l'habitude de l'incertitude, elles ont l'habitude d'incertitude encore plus aujourd'hui que peut-être qu'hier, et encore. Aujourd'hui, elles sont face à un tout petit peu moins, enfin, si jamais tout est signé, elles vont se dire, voilà, on va quand même rétablir l'approvisionnement au niveau du pétrole, on va avoir des bateaux qui vont circuler, même si ça va mettre plusieurs mois, ça ne va pas être immédiat. Et en effet, le fait qu'on reconstruise aussi ce qui a été détruit en Iran, c'est plutôt des bonnes nouvelles pour l'ensemble du monde, bien sûr.
12: Mais c'est l'histoire du fou qui se tape la tête contre les murs et qui trouve que ça fait du bien quand on arrête.
0: Oui, d'accord. Et alors, qui est le fou et qui est...
12: C'est pas très difficile à deviner qui est le fou dans l'affaire, quand même.
0: Oui, oui. Et si justement, tiens, je fais une petite incise, Pascal Lamy, qui est... S'il fallait que vous décriviez un peu là, les différents acteurs, au regard de ce qui s'est passé là, des quelques semaines ou mois qu'on a traversé depuis le 28 février, qu'est-ce que vous diriez, même du côté des Européens? Parce que là aussi, on voit que c'est compliqué. Je parlais tout à l'heure de la difficulté des relations franco-allemandes. Il y a l'Angleterre, où on a découvert que finalement, la marine anglaise était britannique, était une catastrophe. Enfin, vous voyez, tout évolue.
12: Oui,
0: moi, je veux votre cartographie.
12: Vous avez raison, l'Europe est toujours moins unie qu'on ne le souhaiterait, en tout cas un certain nombre d'entre nous.
0: Encore un petit peu moins.
12: L'important, c'est qu'elle soit unie sur l'essentiel. Or, l'essentiel, je le répète, aujourd'hui, pour l'Europe, c'est l'Ukraine.
0: Oui.
12: Sur l'Ukraine, les Européens sont unis.
0: Oui, c'est exact.
12: Et ils le sont d'ailleurs même un peu plus, depuis que M. Orban a disparu de la scène politique hongroise.
0: Pour vous, c'est le point clé? Parce
12: Absolument.
0: Que quand vous voyez le SCAF, enfin, quand vous voyez dont je parlais tout à l'heure avec
12: la présidente
0: de la Chambre franco-allemande.
12: Il faut préparer une réponse à des agressions russes qui semblent de moins en moins improbables dans les 10 ou 15 ans qui viennent. Il faut fabriquer une défense européenne. C'est très compliqué, parce qu'au fond, c'est une industrie et un marché dans lequel les ministères de la Défense et les producteurs d'armement couchent ensemble toute la journée.
0: Oui.
12: Hein, c'est un marché, mais c'est un marché complètement fermé. Aujourd'hui, l'augmentation de la dépense européenne des budgets nationaux, ça mène à une renationalisation des achats. Là, on a un problème à régler qui n'est absolument pas réglé, qui est celui de qu'est-ce que c'est qu'une industrie européenne de défense efficace, qui produit des armes à 30% moins cher que ce que chacun produit chez lui, s'occupe des porte-avions, qui s'occupe des chars, qui s'occupe des drones, qui s'occupe des fusées, parce qu'il faut forcément une forme de spécialisation. Et là, on est au début de ça. Je pense que l'ambiance politique a fondamentalement changé par rapport à ce qu'elle était il y a 5 ou 10 ans. Il y a 5 ou 10 ans, la défense européenne, c'était un truc pour séminaire évaporé. Maintenant, c'est une question...
0: Pour la Fondation Jacques Delors.
12: Absolument, et nous avons d'ailleurs
0: commencé à le faire.
12: Sauf que maintenant, ce que les instituts Jacques Delors écrivent sur la défense européenne, c'est de la pratique. Ouais. C'est comment on fait, comment il faudrait faire.
0: Ah oui, mais regardez dans l'espace avec les Allemands, regardez dans les chars, regardez là le SCAF, vous voyez.
12: Oui, mais enfin, si vous voulez.
0: Alors, faut
12: si
0: chacun trouve ses positions.
12: Si vous voulez faire l'histoire du SCAF, on va essayer de le faire. On va être obligé à un moment de dire à qui c'est la faute.
0: Oui, mais alors dites-le.
12: Et c'est très compliqué.
0: Alors, allez-y, mouillez-vous.
12: C'est la faute aux deux.
0: Ah bah non, c'est une réponse de Normand.
12: Il y en a un qui ne voulait pas partager sa technologie, oui, c'est ce qu'il pense.
0: Oui.
12: À la suite, en se disant, finalement, j'y arriverai toujours. Et il y en a un autre qui s'est dit, tant que faire de dépenser, moi je vais faire un avion allemand.
0: Avec les technologies américaines.
12: Avec Dassault, mais je ne veux pas que Dassault me donne des ordres tous les jours, parce que l'avion, il sera franco-allemand.
0: Pascal Lamy n'a pas complètement répondu à ma question. Moi, je voulais savoir un peu qui est plus fort aujourd'hui qu'hier. Notamment au niveau européen.
12: Qui est plus fort aujourd'hui qu'hier dans le monde? La Chine.
0: Oui.
12: Ah oui, mais attendez, c'est que c'est un problème, maintenant, c'est un problème énorme. Je pense que vous serez d'accord avec moi pour dire que la domination chinoise sur l'ensemble de la chaîne industrielle mondiale, le fait qu'ils produisent 30% de l'industrie mondiale et qu'ils en consomment que 15%, c'est un méga problème pour nous tous, et pour les Américains, et pour les Européens, et pour tout un tas de pays qui n'osent pas l'ouvrir. Pour ne pas se faire embarrer par la diplomatie chinoise, mais qui pensent exactement ça. Le Brésil, l'Afrique du Sud, l'Indonésie, le Vietnam.
0: Et nous y compris. L'intelligence.
5: En fait, la Chine, elle a une position effectivement très particulière, puisque effectivement, elle domine, dans les faits, elle va dominer au niveau du commerce
0: et
5: au niveau
0: des valeurs.
5: On va pas remettre en cause ce fait, mais en même temps, elle domine sur un modèle effectivement qui est le sien, c'est-à-dire avec une commande très étatique de tout le système, qui entretient en même temps une économie très concurrentielle, c'est-à-dire qu'il y a ces État qui commande, mais pour essayer d'avoir des entreprises qui sont performantes, donc quand même quelque part, elles utilisent le marché et donc le fait que leurs champions ont leur place dans le commerce international, elles les font se concurrencer. Mais le modèle chinois au niveau du développement interne n'est pas non plus un long fleuve tranquille. C'est-à-dire que les Chinois, sont quand même pas dans une dynamique de développement qui est très, depuis maintenant presque 10 ans, qui est effectivement, enfin depuis la crise immobilière, qui est très saine. Donc c'est une situation très particulière. Il n'y a pas vraiment d'autres modèles qui marchent de cette façon-là. Et on se demande jusqu'où ça va aller. Donc effectivement, ils sont devenus des incontournables dans le commerce international, puisque effectivement ils sont ce modèle très particulier, mais ils ne sont pas non plus, ils ont quand même des faiblesses sur leur modèle.
0: Est-ce qu'on peut dire que c'est la fin de la mondialisation heureuse, un peu telle que vous l'avez prônée, Pascal Lamy, ex-directeur général de l'OMC, ex-commissaire européen.
12: Jamais je n'ai parlé de mondialisation heureuse. Un bon ami à moi qui s'appelle Alain Magne a écrit un livre qui portait ce titre. J'ai toujours reprené mon audition au Parlement européen quand j'ai passé mon examen de commissaire en 1999. J'ai dit, et je répète, et je suis toujours du même avis, la mondialisation, très efficace.
0: Oui.
12: Parce que c'est très pénible, c'est très efficace. Parce que c'est très pénible, c'est très pénible parce que c'est très efficace.
0: Mais efficace pourquoi ?
12: Parce que ça permet à chacun de bâtir une croissance sur ses atouts, là où on est plus fort. Si je fais quelque chose de mieux que vous et vous quelque chose de mieux que moi, on a intérêt à l'échange.
0: Oui, mais est-ce qu'aujourd'hui, avec le recul, vous vous dites on s'est peut-être mal pris, en fait.
12: On a ouvert les échanges à l'international, y compris avec la Chine, avec des règles de l'OMC qui, dans certains cas, sont pertinentes et fortes, et dans d'autres cas, malheureusement,
5: Ça a complètement disparu.
12: Par exemple, sur les subventions, les règles de l'OMC sont incroyablement faibles.
5: Mais de toute manière, là, on ne parle plus jamais, on parle plus jamais de l'OMC, Organisation mondiale du commerce.
12: Vous,
5: non,
12: vous,
5: mais même, je veux bien lire tous les journaux,
12: Il y a beaucoup de gens qui comptent, et notamment les pays en développement, dont vous parliez tout à l'heure, qui comptent fermement sur l'OMC pour maintenir un système de discipline sur lequel les Américains se sont assis, et dans une certaine mesure, les Chinois aussi, notamment, avec des problèmes de restrictions aux exportations de terres rares. Donc, aujourd'hui, on est dans une mondialisation qui est un peu différente de la précédente, qui sera, hélas, moins régulée, ce qui est un problème pour les équilibres et pour les pays en développement. Et puis, il reste, et notamment avec l'intelligence artificielle, il reste un gigantesque champ de gouvernance internationale qui, aujourd'hui, est totalement désert.
5: Inexistant, absolument.
12: Totalement désert.
5: Oui, comme je l'avais dit, enfin voilà, comme il vient d'être souligné, je pense que tout le monde a vraiment gagné de cette mondialisation. Il ne faut pas l'oublier. Les gagnants, les pays en développement, sont des grands gagnants. Ils sont des grands gagnants par rapport à leur développement et par rapport même à la réduction des inégalités au sein même de ces pays. Donc eux, ils tiennent de toute façon à cette mondialisation. Effectivement, la place de la Chine, est-ce qu'effectivement fallait pas la laisser rentrer parce que je pense que non, il fallait la laisser.
0: Parce qu'elle l'a mis qu'il l'a fait rentrer.
12: Oui, sauf que la Chine qui est rentrée à l'époque, c'est pas la Chine d'aujourd'hui.
5: Non, c'était Anna.
12: C'était pas la Chine de Xi Jinping, c'était la Chine de Deng Xiaoping.
5: Qui était beaucoup plus ouverte que Xi Jinping.
12: Beaucoup plus ouverte.
0: Et ce n'était pas le géant d'aujourd'hui.
12: Dictatorialement dirigé.
5: Voilà. Parce que là, il y a quand même une réelle reprise en main depuis maintenant, ça fait quasiment 10 ans quoi, que Xi Jinping a repris. Enfin voilà, il a une façon très autoritaire. Donc est-ce que pour autant
0: c'est une machine de guerre économique,
5: machine de guerre et effectivement elle a un côté machine de guerre, et effectivement pour moi son avantage comparatif, si on veut utiliser le vocabulaire très habituel, le langage habituel dans cette, quand on regarde le commerce, c'est presque d'être les subventions de l'État. C'est-à-dire que c'est un pays aujourd'hui qui s'insère dans le commerce parce qu'il a des subventions de l'État.
0: Est-ce que c'est ce que doit faire l'Europe ? Parce qu'elle a mis ex-commissaire européen.
12: Il faut que l'Europe trouve le moyen, comme les autres. Oui. L'Europe, elle a un surplus extérieur. Donc, en gros, elle est compétitive dans le monde. Oui. Avec tout le monde, sauf maintenant la Chine.
0: Oui. Qui a bâti. Sauf pour son industrie.
12: Et donc, il faut trouver des moyens de défense commerciale spécifiques à la Chine. Ça va les embêter, ils vont prendre des mesures de rétorsion, mais au fur et à mesure, il faut que les Chinois comprennent que leur modèle politico-économique dans la globalisation est devenu insoutenable.
0: Oui, mais enfin, en attendant, insoutenable, personne ne l'empêche. Donc, Donald Trump a été le premier. Regardez, vous promenez aujourd'hui dans la rue, il y a plein de voitures chinoises. Il n'y avait pas encore ça, il y a très peu de temps.
12: Les voitures chinoises électriques entrent avec un surplus de droits de douane que les Européens leur ont collé. Simplement, ils ont un avantage comparatif tel.
0: Et puis en plus, vous avez Stellantis qui ouvre son usine de Rennes aux Chinois.
12: Mais c'est une très bonne chose que les Chinois investissent en Europe. Il faut absolument que les Chinois investissent en Europe.
5: Ça ressemble quand même beaucoup à ce qui s'est passé avec le Japon, avec les voitures japonaises. Là, ce qui se passe avec la Chine, c'est la même chose.
0: Oui, mais est-ce qu'il y a une fragilité des constructeurs européens qui est très forte.
5: Notre problème, je pense, en Europe, il est davantage dans l'incapacité de pouvoir... Enfin, en tout cas, comme on a beaucoup d'obstacles et de réglementations, parce qu'on est quand même un peu les rois de la réglementation, je pense que nous, notre problème, c'est qu'en fait, on a une latitude faible d'adaptation. C'est-à-dire que quand vous avez comme ça des rouleaux compresseurs qui arrivent, eh bien, c'est par l'innovation et par effectivement l'entrepreneuriat et la capacité d'adaptation qu'on peut répondre. Or, elle est plus limitée. Si on regarde effectivement les États-Unis comparé à l'Europe, nous, on s'empêche de faire. Et c'est quand même ça, un des gros problèmes aujourd'hui. Donc effectivement, face à un rouleau compresseur comme ça, il faut absolument pouvoir réagir. Et nous, eh bien en fait, on a du mal à réagir parce qu'on s'est lié les mains.
12: Mais enfin, on sait par exemple qu'il faut absolument terminer le marché intérieur européen, dans l'énergie, dans les télécoms.
5: Et la finance,
12: c'est en gros, si vous voulez, notre problème, il est très simple. On a un potentiel de croissance aujourd'hui qui est la moitié des Américains, un tiers des Chinois et un quart des Indiens. Bon, il faut absolument augmenter ce potentiel de croissance, rendre l'économie européenne plus productive, plus compétitive. la mine de productivité qu'on a sous les pieds, c'est de finir le marché intérieur.
0: Oui, mais
12: Parce que tel pays ne veut pas de ceci, et tel pays ne veut pas de cela, on n'avance pas, on n'encaisse pas.
0: Justement, les normes... On entend ça depuis combien de temps, monsieur, il y aura plus une solution dans 4 ans, mais là, à ce moment-là, ça sera trop tard, vous voyez.
12: Comment faire ? Draghi, l'État, ont fait bouger les choses.
0: Ah bon ?
12: La Fondation
0: Ils ont fait un magnifique
12: Delors,
0: rapport.
12: La Fondation Delors mène une grande campagne qui a commencé lundi dernier, qui s'appelle One Europe, One Market, pour faire aboutir tout ça avant 28.
0: Ouais.
12: Donc, maintenant, je pense que la conscience politique
0: vous
12: est
0: voyez
12: là.
0: Ce que je veux
12: il faut
0: dire
12: simplement aussi
0: parce
12: que
0: qu'elle
12: la
0: a mis
12: commission...
0: en 2028...
12: Oui,
5: c'est déjà loin.
0: Où est-ce qu'on sera ? C'est très très loin.
12: Non, c'est pas...
0: Mais attendez, quand vous regardez
12: macro,
0: ce qui se passe aux États-Unis...
12: Macroéconomiquement, ça n'est pas loin. Il faut aussi que la Commission européenne fasse son rôle, qui consiste à mettre des compromis sur la table et à tordre les bras de tel ou du tel qui ne veut pas pour des raisons purement nationalistico-bureaucratiques. C'est une question d'énergie politique, à la fin.
0: Ben oui, mais il y a de l'énergie, mais il n'y a pas de politique. Enfin,
12: est-ce qu'il faudrait supprimer
0: la Commission européenne ? Tiens, voilà une bonne question.
5: Est-ce qu'il faudrait supprimer
0: la Commission européenne ? C'est Christian Saint-Étienne.
12: Eh
0: bien, par un système beaucoup plus politique.
12: Et le marché intérieur et l'harmonisation des normes sur les tondeuses à gazon.
0: Qui
12: va faire ça ?
0: Personne, justement. Si on a besoin de normes sur les tondeuses à gazon.
12: Oui,
0: eh bien, voilà, excellente question.
12: Sauf que les tondeuses à gazon sont moins chères en Europe qu'ailleurs parce qu'on les amortit sur un marché de 450 millions de consommateurs et qu'elles sont les mêmes. Bon. Il ne faut pas, vouloir...
0: Donc, on ne change rien. J'ai une dernière question avec vous, Nathalie Janson, et avec Pascal Lamy, bien sûr, sur l'intelligence artificielle.
5: Oui.
0: Vous l'avez dit en introduction, il y a un point... là, il n'y a aucune réglementation. Enfin, il y en a un peu, enfin, par
5: en
0: rapport
5: Europe,
0: aux enjeux de ce qui se passe là. Quand on voit ce qui s'est passé sur Anthropic ce week-end, on se dit il faut vraiment... il y a un problème d'enjeu vital pour l'Europe.
5: Là, on a vu effectivement encore à nouveau une décision en fait politique. C'est Donald Trump, d'ailleurs, Anthropic n'était pas très réjoui, parce qu'en fait, Anthropic...
0: Pas du tout,
5: lui,
0: parce qu'en plus, ils veulent rentrer en bourse.
5: De toute façon, se retrouver... Parce que le problème de Donald Trump, c'est qu'il adore utiliser
0: les
5: ordonnances.
0: Donc le logiciel a été bloqué, le logiciel le plus performant Donald Trump vis-à-vis de sociétés étrangères.
5: Oui, en fait, c'était bloqué quasiment pour tout le monde, de toute façon.
0: Oui.
5: Puisque, en fait, son truc, c'est que... ça a bloqué tout le monde, puisque...
0: Alors,
5: le problème, c'est qu'effectivement, il a invoqué la faille. Ça met en difficulté Anthropic lui-même, puisque vis-à-vis de ses clients, c'est terrible comme de savoir qu'en fait, ses clients...
0: Mais en termes de réglementation, qu'est-ce que ça veut dire pour nous ?
5: En réalité, la réglementation devrait surtout s'accentuer sur les contrats, de veiller à ce que les contrats entre... qui lie Anthropic et les entreprises qui se fournissent auprès d'eux, soient respectées. Et là, le problème, c'est qu'on a un cas où, en fait, il y a un non-respect de la part d'un chef de gouvernement.
0: Ah ben oui.
5: Donc,
0: parce qu'elle l'a mis,
5: c'est compliqué
0: à résoudre. Quoi, la réponse de l'Europe ?
12: Alors, pour l'instant, en matière d'intelligence artificielle, c'est chacun pour soi. Les Américains régulent à leur manière, un peu, moins que nous. Nous, un peu plus comme d'habitude, parce qu'on a des préoccupations éthiques, morales, philosophiques, dont je trouve d'ailleurs qu'elles ne sont pas à déplacer. Les Chinois, le pape non plus d'ailleurs, le Chinois ont leur manière, les Indiens ont leur manière. Pourquoi est-ce qu'il n'y a aucune coopération ? C'est très simple. Parce qu'aujourd'hui, c'est la course.
5: Exactement.
12: Donc,
5: c'est l'innovation.
12: L'idée que je vais être meilleur que les autres l'emporte sur... la considération des bénéfices d'une coopération. Il va falloir le faire, le problème étant que, pour l'instant, quand vous regardez qui décide des normes, c'est un petit peu les États et beaucoup, beaucoup les entreprises.
0: Ah bah oui, c'est sûr.
12: Absolument, et ça, là, il y a un vrai problème politique, et il va falloir... Alors, il y a l'OCDE s'en occupe, l'ONU s'en occupe, l'Union internationale des télécommunications...
0: C'est pour ça qu'il faut une nouvelle gouvernance, quand même.
12: Il faut... pour l'instant, la raison pour laquelle il n'y a pas de gouvernance, c'est qu'on n'est pas d'accord sur ce que serait une bonne gouvernance.
0: On repart pour un débat. Hein, parce que je pense que
12: oui, mais c'est un débat très important.
0: C'est déjà le débat autour du G7, effectivement, et une nouvelle gouvernance. Merci beaucoup, Pascal Lamy, d'avoir été avec nous. Merci, Nathalie Janson.
5: Merci,
0: Edouard. Voilà, c'est la fin de ce 18-19. Tout de suite, vous retrouvez Stéphanie Colonne, où bien sûr, on se retrouve demain avec quelqu'un avec qui je vais peut-être en parler. C'est Olivier Roussard, le patron de Bouygues. On parlera avec lui de tout ce qui s'est passé dans les télécoms, puisqu'il est évidemment plus que partie prenante, et on parlera aussi d'informations et de conjonctures. À tout de suite.
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27: Soyez les bienvenus dans le 19h Echo, 30 minutes de concentré d'actualité économique. Et à la une de ce lundi 15 juin, les dirigeants du G7 sont réunis à Évian pour 3 jours de sommet avec beaucoup de dossiers sur la table. Le premier d'entre eux, c'est l'accord conclu hier entre les États-Unis et l'Iran. Les dirigeants européens attendent des clarifications, notamment concernant le détroit d'Ormuz et des gages. On sera sur place à Évian avec Hugo Babet et on rejoindra Antoine Lard à Washington. Top départ pour Eurosatory, le salon mondial de l'armement et de la sécurité se tient jusqu'à la fin de la semaine à Villepinte. Et déjà, les premières annonces du côté du consortium MBDA Safran, choisi par l'armée française, mais aussi Renault qui accélère dans la défense avec Thales. Les détails à suivre. Et puis du nouveau, dans le Next 40 et le French Tech 120, les nouvelles promotions ont été dévoilées. La part belle est donnée aux deep tech et aux start-up dans l'IA. La liste des nouveaux lauréats à la fin de ce journal. Donald Trump s'entretient en ce moment même avec Emmanuel Macron à Évian à l'occasion du G7, un entretien bilatéral avant un dîner avec les autres dirigeants des plus grandes puissances mondiales. On retrouve Hugo Babet sur place à Évian. Hugo, les discussions ont donc déjà commencé avec une première réunion en ce moment entre Donald Trump et Emmanuel Macron. Et les deux présidents se sont exprimés sur l'accord de paix entre les États-Unis et l'Iran et le détroit d'Hormuz.
1: Oui, les deux chefs d'État, Emmanuel Macron et Donald Trump, ont commencé l'entretien il y a une heure et ont répondu à la presse juste avant. Deux informations à retenir. Déjà, Donald Trump a confirmé que des opérations sont en cours pour libérer le détroit d'Hormuz. Écoutez-le.
3: Nous avons signé un grand accord, le détroit est partiellement ouvert. Nous chassons les quelques mines qu'il reste. Les bateaux commencent à circuler et vendredi, le détroit sera entièrement ouvert.
1: Dans le cadre de ces opérations, Emmanuel Macron a réitéré sa proposition, une mission maritime internationale d'aide à la réouverture du détroit coordonnée par Paris et Londres. Écoutez-le.
3: C'est un accord important parce qu'il résout la question nucléaire. C'est un sujet important pour la paix, pour le monde entier. Et il rouvrira le détroit d'Hormuz, jettera les bases de la paix au Liban et nous prendrons nos responsabilités et serons engagés auprès de la communauté internationale pour soutenir cet accord.
1: Et Donald Trump a répondu à la proposition d'Emmanuel Macron. Je cite, « Nous n'avons pas besoin de beaucoup d'aide, mais ce n'est pas une mauvaise idée d'envoyer un ou deux bateaux français. » Une coopération qu'Emmanuel Macron attend sur de nombreux sujets lors de ce G7.
27: Oui, alors justement, Hugo, plus globalement, les dirigeants européens veulent obtenir des gages de la part de Donald Trump sur plusieurs dossiers cruciaux. Qu'est-ce qui est sur la table ?
1: Oui, trois sujets économiques. Déjà un premier sur les déséquilibres mondiaux et le commerce. Les Européens notamment attendent des gages de Donald Trump en faveur du libre-échange et de possibles exonérations sur les produits européens, même si le président américain a encore rappelé ce matin que les droits de douane à 100% s'appliqueraient sur les vins français tant que la taxe française sur les GAFA était en vigueur. Une deuxième réunion aura lieu pour s'accorder sur un texte pour se défaire de la dépendance aux terres rares chinoises pour diversifier les pays producteurs et sécuriser les chaînes d'approvisionnement. Et enfin, un sujet très important mercredi, l'intelligence artificielle, avec une réunion attendue entre les chefs d'État du G7 et les PDG d'OpenAI, de Google DeepMind et d'Anthropic pour apaiser les tensions et trouver, pendant ces trois jours de G7, des convergences entre les pays.
27: Merci Hugo Babet. On suivra évidemment l'évolution de ce sommet du G7 à Évian avec vous. Pour ce qui est de l'accord entre les États-Unis et l'Iran, le texte cadre a été signé électroniquement par Donald Trump, J.D. Vance et le négociateur iranien. Cette signature doit marquer l'ouverture d'une période de 60 jours pour conclure un accord final. À Washington, on retrouve Antoine Hollard.
4: Ce qu'on constate surtout ce matin, c'est que Donald Trump tient à montrer qu'il a déjà obtenu des résultats juste avant de se poser en Europe. Il a publié un message sur son réseau social pour dire que des navires chargés de pétrole commencent à franchir le détroit d'Hormuz. Et pour bien enfoncer le clou, Donald Trump évoque une voie navigable au sud du détroit d'Hormuz. Il parle d'une autoroute du sud totalement sûre et sécurisée. Trump dit qu'il y a également d'autres voies navigables possible. Ça, c'est très important et très intéressant. Donald Trump, en fait, insiste sur la navigation des pétroliers parce qu'il le sait, les Américains ici, la chose la plus importante pour eux, ça n'est pas la question du nucléaire, c'est la question des prix à la pompe. Trump leur a promis que les prix allaient baisser très rapidement une fois que la paix sera revenue et, eh bien, il espère donc que la navigation va reprendre le plus vite possible pour pouvoir tenir cette promesse, tout ça dans la perspective des élections de mi-mandat début novembre, des élections qui vont se jouer sur des des questions de pouvoir d'achat essentiellement. De façon plus générale, on voit que l'administration Trump cherche aussi à faire le service après-vente de cet accord, à parler d'un accord historique, quelque chose qui va transformer le Moyen-Orient. Donald Trump a dit, a écrit hier soir sur son réseau social que beaucoup de présidents avant lui avaient cherché à amener la paix au Moyen-Orient, que tous avaient échoué. Les médias américains, eux, ici, sont un peu plus prudents. Ils rappellent que cet accord, finalement, pour l'instant, n'est qu'un protocole d'accord qui concerne uniquement le détroit d'Ormuz, avec le retour progressif d'une navigation libre, mais que les questions importantes sur le nucléaire sont renvoyées à des discussions ultérieures, des discussions qui s'annoncent compliquées. J.D. Vance lui-même d'ailleurs l'a reconnu ce matin dans une interview à la télévision, qu'il reste encore beaucoup de travail, mais assure le vice-président américain, les États-Unis ont toutes les cartes en main pour atteindre leurs objectifs.
27: Antoine Lara à Washington. Et on continue à parler de cet accord de paix entre les États-Unis et l'Iran et de ses conséquences sur le détroit d'Ormuz. On est en ligne avec Emmanuel Chalard. Bonsoir. Vous êtes Bonsoir. Secrétaire général de la Fédération CGT des officiers de la marine marchande. Après plus de 3 mois de fermeture et de blocus, le détroit d'Ormuz devrait bientôt rouvrir. Donald Trump promet ce soir qu'il sera rouvert à partir de vendredi. Concrètement, à l'heure actuelle, là, à l'instant T, qu'est-ce que vous constatez sur place ? Quel est l'état du détroit d'Ormuz et des marins français présents dans le détroit sur les navires ?
2: Écoutez, les marins français ont été relevés, on s'en était assuré avec les représentants du personnel dans chacun des armements concernés. Les armements avec les centres de sûreté, le centre de sûreté maritime de la Défense nationale, donne des informations régulièrement aux commandants. En fait, ça jouera au niveau des commandants. Pour l'instant, ils n'ont aucune information, pas plus que les armateurs, des informations précises sur les modalités qui seront mises en œuvre de sortie sûre pour les marins, sûre pour les navires, sûre pour les cargaisons. Manifestement, Donald Trump ne connaît pas bien la topographie. Il n'y a pas de passage pour des pétroliers avec un très fort tirant d'eau par le sud. Donc, il faudra, dans un premier temps, passer par les eaux territoriales iraniennes.
27: Donc, à l'heure actuelle, rien n'a bougé. Comment ça peut se passer, une réouverture d'un détroit comme le détroit d'Ormuz ? J'imagine que ça ne se fait pas du jour au lendemain, ça va s'étaler dans le temps. Il y a l'Organisation Maritime Mondiale qui dit que ça va prendre entre 40 et 50 jours à partir du moment où les premiers navires vont pouvoir passer.
2: Tout à fait. L'Organisation Maritime Internationale a donné cette estimation qui tient compte du fait qu'il va falloir qu'il y ait un ordre de sortie. Il y a déjà eu plusieurs sorties chaotiques hein, dans lesquelles les navires français avaient été ciblés, on se le rappelle, qui avaient fortement d'ailleurs choqué les équipages à bord des navires français, mais il y avait d'autres navires aussi. Non, oui, effectivement, ça prendra du temps. Les modalités, sinon, on les connaît du moment que l'organisme de régulation du trafic suivant la voie maritime qui aura été choisie est clairement identifiée et que le processus d'autorisation est bien clair et respecté par l'ensemble des navires également, ce qui a été source de problèmes lors des différentes sorties précédentes.
27: Pour ce qui est du paiement du passage, Emmanuel Macron dit qu'il va tout faire pour qu'il n'y ait pas de péage dans le détroit d'Ormuz. Néanmoins, c'est une taxe est instaurée même à moyen terme. De quelle manière ça peut affecter le trafic ? Est-ce que ça peut ralentir la réouverture du détroit selon vous ?
2: Ce qui peut affecter le trafic, c'est que les personnes qui ont accepté de sortir du cadre du multilatéralisme et de décision de l'ONU se mêle de cette discussion. La discussion, là, plus dans le cadre du multilatéralisme, ce sont les armateurs avec les autorités qui seront en charge de la régulation qui définiront les modalités. S'il faut payer, ils décideront de payer ou pas. La priorité pour les armateurs, vu le coût que représente le blocage des navires sur zone, choisira très certainement de sortir ces navires pour les mettre à l'abri et qu'ils reprennent des opérations commerciales suspendues depuis 3 mois.
27: Une dernière question, Emmanuel Chalard. De quelle manière cette crise, ce blocage du détroit d'Ormuz qui a duré plus de 3 mois, dans quelle mesure ce blocage va laisser des traces dans le commerce maritime mondial ? Est-ce que selon vous, des routes maritimes vont être retracées désormais ?
2: Ça va complètement rebattre les cartes de la logistique maritime, mais pas seulement, sur la région. Les matières premières essentielles dans cette région seront probablement acheminées différemment en limitant le passage par le détroit d'Ormuz qui, pour très longtemps, finalement, restera pas sûr pour la navigation et donc les armateurs et leurs clients, avec bien entendu une composante importante qui sont les compagnies d'assurance, décideront de passer par le détroit d'Ormuz pour des raisons impérieuses et non comme c'était avant pour des raisons commerciales standards, puisque ce passage n'est plus standard.
27: Avec le risque d'une augmentation des primes d'assurance, justement, sans doute.
2: Tout à fait, avec une négociation qui aura lieu, une négociation commerciale finalement, au niveau international, qui aura lieu entre les associations d'armateurs et les associations d'assureurs maritimes.
27: Merci beaucoup Emmanuel Chalard. Je rappelle que vous êtes secrétaire général de la Fédération CGT des officiers de la marine marchande. Du côté des réactions après l'annonce de cet accord entre l'Iran et les États-Unis, Christine Lagarde salue une bonne nouvelle, même si elle se montre prudente, attendant d'en savoir davantage sur les termes de l'accord. La présidente de la BCE qui en a profité pour défendre la hausse d'un quart de point des taux décidés la semaine dernière. Elle était au micro de France Culture ce matin.
6: Moi, Banque Centrale, je suis obligée de remplir ma mission. Je dois assurer la stabilité des prix. Il y a un indicateur qu'on regarde attentivement, c'est l'inflation sous-jacente. L'inflation sous-jacente, c'est l'augmentation des prix que vous supportez, que je supporte, dont vous défalquez les prix de l'énergie, les prix de la nourriture. Parce que ça, ce sont des éléments très variables. Vous gardez le cœur. Et ce cœur-là, aujourd'hui, il est à la hausse. On est à 2,5% de prévision d'inflation sous-jacente. Je regarde un deuxième élément de manière très attentive aussi, c'est le prix des services. Parce que dans le prix des services, vous avez un élément salaire important. Le prix des services aujourd'hui, il est passé de 3 à 3,5%. Donc, j'entends les critiques. Souvent, ce sont des critiques françaises et je les comprends. Bon, voilà, elle est en train de prendre des mesures, ça va tuer la croissance. Moi, je dois tuer l'inflation si elle se réveille. Parce que si elle sort de la bouteille, l'inflation, pour la faire rentrer, ça sera beaucoup plus difficile, ça sera beaucoup plus coûteux. Et moi, je ne remplis pas ma mission.
27: À 19h13 sur BFM Business, les marchés. Les marchés avec Guillaume Sommerer et le CAC termine en hausse ce soir.
7: On gagnait ce matin près de 2% à un moment, on termine à seulement plus 0,4. On a divisé nos gains par quasiment 5 par rapport au plus haut du jour, parce qu'il y a malgré tout encore des doutes. D'abord, il faudra que d'ici vendredi, les conditions soient réunies pour que la signature ait bel et bien lieu. Il y a des questions aussi sur le fait qu'Israël ne participe pas de cet accord, ne soit pas mentionné. Du coup, le marché se dit, attention, il risque d'y avoir des brèches dans cet accord, des fragilités. Le détroit d'Ormuz qui peut-être rouvrira, mais la présence ou pas de mines, et combien de temps il faudra pour que la production de pétrole et l'exportation de pétrole reviennent à ce que c'était avant la guerre. Bon, toutes ces questions restent en suspens. Et donc, au fur et à mesure de la séance, les marchés se sont mis à s'interroger. On gagne que 0,4% en clôture. Les valeurs qui ont le plus souffert depuis le début de cette guerre ont progressé ce soir. Mais là encore, c'est pas la folie. Air France KLM gagne 3,5%. C'est pas mal. Mais le titre avait déjà récupéré 20% depuis un mois. On l'avait anticipé, hein, cet accord de paix. Il y a Accor qui gagne 2% aussi. Le luxe, qui souffre beaucoup de cette guerre au Moyen-Orient, récupère un peu de terrain. Mais là encore, c'est pas énorme. Plus 1%. Vous citiez Renault qui va fabriquer des véhicules de défense des véhicules militaires avec Thales. Eh bien, Renault termine plus forte hausse du CAC ce soir à plus 4% quasiment.
27: Et des records en séance à Wall Street. Actuellement, le Dow Jones gagne 1,39% du côté du Nasdaq. L'indice est en train de gagner presque 3%, 2,93%. Le pétrole, lui, large détente, hein, sur le pétrole. Le WTI perd 0,57% à $80 le baril. Quant au Brent de Mer du Nord, il abandonne 0,64% à $83 le baril. Et puis, on a le bilan de l'IPO de SpaceX. C'était vendredi dernier, vous l'avez vécu d'ailleurs en direct sur BFM Business. Eh bien, le groupe d'Elon Musk a finalement levé 86 milliards de dollars et non 75 comme évoqué initialement, les banques ayant fait jouer l'option qui leur permettait de vendre davantage de titres. Toujours aux États-Unis, un gros deal dans le secteur des médias. Fox Corporation, contrôlée par la famille Murdoch, rachète la plateforme de streaming Roku, une opération qui valorise l'entreprise à environ 22 milliards de dollars. 100 millions de foyers ont accès au service de Roku. Et puis American Express veut racheter The Fork et propose 700 millions de dollars pour l'acquisition de la plateforme européenne de réservation de restaurants. Retour en France avec le top départ de Rossatori, le salon mondial de l'armement et de la sécurité se tient jusqu'à la fin de la semaine à Villepinte. Plus de 350 délégations officielles sont présentes. Les premières annonces avec Alexandra Paget.
0: Le monde entier vient faire son marché à Eurosatory, à commencer par la France. C'est ainsi finalement l'un des deux conglomérats français en lice, et non un Américain, un Israélien ou un Coréen, qui a emporté l'appel d'offres, 370 millions d'euros, pour répondre à nos besoins en missiles longue portée, explique Catherine Vautrin, ministre des Armées.
5: Le choix qui a été fait est d'entrer en négociation exclusive avec un groupement qui est Safran MBDA. C'est effectivement un élément important de souveraineté française, donc finalement d'emploi sur le territoire français pour des solutions qui sont très attendues par l'armée de terre.
0: Très attendues car l'actuel système longue portée unitaire, basé sur un matériel américain, sera obsolète l'année prochaine. Sundart, de Safran MBDA, repose sur un camion lanceur tout-terrain équipé de 8 roquettes guidées. Il a eu la préférence sur le tandem

0: prototype de véhicule civil multirôle adapté aux besoins opérationnels des forces terrestres. Concrètement, ce véhicule intègre des drones, des capteurs, des systèmes de communication sécurisés et boostés à l'IA. De quoi en faire un véritable centre de traitement des données en temps réel et une aide aux opérations sur le terrain. Un exemple parfait aussi des collaborations que Renault compte multiplier dans la défense. En parallèle de Thales, le constructeur va bientôt démarrer la production de drones aériens avec Turgis Gaillard dans son usine du Mans. Il discute en plus avec le Belge John Cockerill, même si les négociations n'ont pas encore abouti. Pour préparer cette montée en puissance dans le secteur, Renault a envoyé la semaine dernière un long message à l'ensemble de ses salariés. Le bilan de nos premières contributions au secteur de la défense confirme notre valeur ajoutée, expliquait-il à ses employés. Pourtant, malgré l'essor de ce type de projet, Renault ne souhaite pas que l'activité militaire dépasse 5% de son chiffre d'affaires. Nous ne cherchons pas, insiste le constructeur, à devenir un acteur majeur de la défense.
1: De son côté, Airbus inaugure une nouvelle ligne d'assemblage pour sa famille des A320 Neo sur son site toulousain. Objectif, monter rapidement en cadence pour atteindre les 70-75 appareils livrés par mois à fin 2027. Sur place, le reportage de Nathan Cocampo.
2: Airbus voit double sur son site de Blagnac, dans l'immense bâtiment d'assemblage de l'ancien A380. Deux lignes identiques se font face désormais. Airbus passera ainsi de 700 à 1500 salariés dans quelques semaines, épaulé par énormément de robotique, d'automatisation. Objectif, monter rapidement en cadence sur les 10 lignes de la famille des A320 réparties dans le monde, comme le précise Guillaume Faury, président exécutif d'Airbus.
3: On a inauguré la précédente chaîne A321 à Toulouse il y a 3 ans. En un peu moins de 3 ans, elle a produit 100 avions. Et donc on vient compléter un dispositif qui va nous permettre d'aller jusqu'à 75 avions de la famille A320 par mois à la fin de l'année 2027.
2: Mais le ciel n'est pas totalement dégagé entre un problème en début d'année sur des panneaux de fuselage de l'A320 et les retards de livraison des moteurs américains de Pratt & Whitney.
3: On a effectivement cette année, en 2026, moins de moteurs de la part de Pratt et Whitney que ce dont on avait besoin pour faire la montée en cadence. Donc on a ralenti notre montée en cadence en 2026 et on va réaccélérer. Le débat est en cours avec eux, donc on est en train de travailler la copie.
2: Les prochains mois seront décisifs pour répondre à un carnet de commandes de 7499 moyens courriers, dont les trois quarts sont des A321 Neo. Depuis le début de l'année, seulement 39 de ces appareils ont été livrés par mois.
1: Nathan Cocampo depuis Toulouse. Dans le reste de l'actualité, les assureurs jouent globalement le jeu. Ils continuent d'assurer les Français partout, même dans les zones les plus exposées aux catastrophes naturelles. Quelques centaines de communes seulement sont confrontées à des tensions. C'est ce qui ressort du rapport de la Caisse centrale de réassurance. Bercy préfère toutefois prendre les devants dès maintenant, Caroline Morisseau.
4: Le problème ne concerne pour l'instant qu'une minorité de Français. Seuls 900 des 35 000 communes françaises sont confrontées à des tensions, c'est-à-dire que certains assureurs s'en sont retirés compte tenu de leur exposition aux catastrophes naturelles. Et pour l'essentiel, il s'agit des territoires d'outre-mer. Reste que le problème est sans doute sous-évalué. Le rapport s'appuie sur des chiffres qui datent de 4 ans. Il ne tient compte que de l'assurance des maisons, pas des autres biens, appartements, entreprises ou collectivités locales. Le phénomène risque par ailleurs de s'accentuer avec la flambée du coût des sinistres liés aux catastrophes naturelles. En France, on est passé d'à peine 4 milliards en 2024 à plus de 5 milliards l'an dernier. Pour s'assurer que le régime français de catastrophes naturelles reste soutenable, le gouvernement préfère en tout cas anticiper. Bercy a annoncé que le taux de la surtaxe payée par les ménages et les entreprises pour financer le régime CatNat serait désormais obligatoirement réévalué tous les 5 ans.
1: Le remboursement des traitements anti-obésité commence aujourd'hui. Le Wegovy, le Mounjaro ou encore l'Ozempic sont désormais pris en charge par la Sécurité sociale à 65%. En France, près de 10 millions d'adultes pourraient la demander. Et depuis quelques semaines, les centres hospitaliers spécialisés sont sur le pont face à la hausse du nombre de nouveaux patients, Astrid Olivier.
5: À 48 ans, Virginie est atteinte d'obésité morbide. Après l'échec d'un traitement par chirurgie, le médicament anti-obésité Mounjaro lui a fait perdre 30 kilos.
6: Alors avant la prise du Mounjaro, j'avais un IMC au-delà de 60. Là, je suis redescendue en dessous des 60.
5: Son médicament, qui coûte autour de 300 euros par mois, est indispensable pour envisager une nouvelle chirurgie, selon l'endocrinologue Miaela Moldovanou.
7: Le risque opératoire est très important. Et donc, c'est pour ça qu'on voudrait avoir une perte de poids préalable pour pouvoir opérer la patiente.
5: Mais avec le remboursement du traitement par la Sécurité sociale,

0: Les centres spécialisés sont pris d'assaut, témoigne la cadre de santé Delphine Renard.
1: Il y a beaucoup d'appels où les patients pensent qu'on fait une injection parce qu'il y a l'été qui arrive, donc on veut perdre quelques kilos. Non, il y a un parcours à effectuer parce que ce n'est pas anodin d'injecter un médicament.
0: Le remboursement du médicament est accessible sur prescription. Il concerne 1 à 2 millions de Français pour un montant estimé à plusieurs centaines de millions d'euros par an, à comparer au coût de la prise en charge globale de l'obésité en France, qui représente en moyenne 10 milliards d'euros par an à la Sécurité sociale.
2: Du nouveau dans le Next 40, la nouvelle promotion du programme French Tech Next 40 120 a été dévoilée. Ce label propose de soutenir les pépites de la tech à fort potentiel dans l'IA, dans le quantique, dans les biotechnologies ou encore dans l'aérospatiale. Clarisse Marion.
3: 15 entreprises intègrent le palmarès Next 40, parmi elles Amilabs de Yann Lequin, Cobly, Hublot, LediPtech compte maintenant pour 38% des lauréats. C'est le cas aussi d'Akemia, une biotech qui utilise l'intelligence artificielle pour accélérer la découverte de nouveaux médicaments. Pour son cofondateur et PDG Maximilien Levesque, cette distinction constitue un nouveau levier pour accélérer le développement de l'entreprise.
4: On a des objectifs très ambitieux de développer notre technologie, donc on a besoin de recruter des talents dans le monde entier et c'est un label, le Next 40, qui attire les talents du monde entier à Paris ou à Londres où on a ouvert l'année dernière un nouveau bureau.
3: Avant d'intégrer le Next 40, Akemia faisait déjà partie du programme French Tech 120. La moitié des entreprises sélectionnées sont retenues pour l'importance des levées de fonds, l'autre pour leur performance économique. Ensemble, ces entreprises affichent une croissance moyenne de 31% sur un an et cumulent 11,3 milliards d'euros de chiffre d'affaires.
2: Et justement, la une de la Tribune demain est consacrée au réveil souverain de la French Tech. La France confirme son statut de championne des écoles de finance. C'est le constat du dernier classement publié par le Financial Times qui place 5 établissements français parmi les 10 meilleurs masters en finance. Et c'est l'ESCP qui domine le palmarès, Clara Bidot.
5: C'est la quatrième année consécutive que l'ESCP décroche le titre de meilleure école de finance au monde. L'établissement parisien devance l'EDEC, Schema, HEC Paris, qui figurent aussi dans le top 10. Ces masters français dominent des références mondiales comme la London Business School en 9e place ou l'université américaine de Bentley en 53e position. La prestigieuse Tsinghua University de Pékin se hisse, elle, à la 3e place. L'ESCP explique ce succès par son réseau d'anciens, son attractivité internationale et des frais de scolarité plus bas que ses rivaux anglo-saxons. Autre atout, 3 ans après le diplôme, le salaire moyen des alumni dépasse les 183 000 dollars. A noter toutefois que ce palmarès repose sur le volontariat, plusieurs grandes écoles américaines et l'université Paris-Dauphine, pourtant réputée, n'y figurent donc pas. En tout cas, si les masters de la finance sont autant plébiscités, c'est aussi parce qu'ils offrent de solides débouchés. Dans près de 2/3 des écoles classées, au moins 90% des étudiants trouvent un emploi dans les 3 mois suivant l'obtention de leur diplôme.
2: Et puis on a appris aujourd'hui la mort de Philippe Stern, ancien président de Patek Philippe. De 93 à 2009, il représentait la 3e génération aux commandes de la manufacture horlogère suisse. En 2009, il avait passé la main à son fils Thierry Stern, mais avait conservé la fonction de président d'honneur. Le clic du jour avec cet article sur les comportements de certains voyageurs à bord des avions dans les situations d'urgence. Les compagnies constatent de plus en plus d'attitudes à risque lors des évacuations, comme le fait de vouloir récupérer son bagage ou de filmer la scène. L'Association internationale du secteur lance une campagne de prévention intitulée « Sauver une vie, pas un bagage ». 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Demain, matinale spéciale depuis le salon Euro Satori. 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Tout de suite, c'est Tech & Co présenté par François Sorel depuis le Paris Air Forum. Très bonne soirée.
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12: Bonsoir à toutes et à tous, merci d'être là et bienvenue sur BFM Business Tech & Co, la quotidienne depuis le Paris Air Forum. Nous sommes ici à la Maison de la Mutualité pour parler de spatial, d'aéronautique avec, vous allez voir, des invités passionnants. Dans quelques instants, on va revenir sur ce projet Iris Carré, cette constellation de satellites qui va permettre notamment au gouvernement, mais aussi aux entreprises de se connecter à Internet de manière souveraine et européenne. On en parlera avec un peu le patron de ce sujet. On évoquera aussi cette volonté pour Maya Space de créer des lanceurs qui vont revenir sur Terre. Vous le savez, c'est ce que fait SpaceX depuis pas mal de temps. Et puis on s'intéressera aussi à toute l'actualité spatiale du moment avec notre débrief spatial qui sera en toute fin d'émission avec Antoine Meunier, mais aussi Stanislas Maximin de Latitude qui sera là. Voilà le sommaire de ce Tech & Co spatial et aéronautique. Merci d'être là et bienvenue depuis le Paris Air Forum.
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12: Voilà, et pour débuter ce Tech & Co, on va s'attaquer maintenant à un gros morceau. Vous savez qu'on vous parle régulièrement dans cette émission du projet Iris Carré, qui serait en quelque sorte la réponse de la France et de l'Europe à Starlink, une espèce de constellation de plusieurs centaines de satellites qui permettrait à terme d'avoir une connectivité mondiale basse orbite, au débit. On va en parler et on a de la chance avec Monsieur Iris Carré. C'est Jean-Pierre Diris qui est avec nous. Bonjour Jean-Pierre Diris.
13: Bonjour François.
12: Alors, juste un mot sur votre parcours. Vous êtes un ingénieur spatial français. Vous travaillez toujours au CNES, je crois.
13: Oui.
12: Voilà.
13: Vous êtes président du CNES.
12: Spécialisé dans la défense, la souveraineté spatiale. Vous êtes un homme des télécoms et de l'espace. Donc véritablement, vous avez le casting qui match avec ce projet Iris Carré. Peut-être pour revenir justement sur tout ça, qu'est-ce que c'est qu'Iris Carré ? On le compare souvent à Starlink. Qu'est-ce que c'est ?
13: Iris Carré, c'est un signal fort pour la souveraineté européenne. C'est une constellation de 350 satellites pour fournir de la connectivité sécurisée en Europe et dans le monde, aux gouvernements européens et aussi aux entreprises européennes.
12: Ok. Alors, on comprend bien que ce n'est pas la manière dont vous le présentez, quelque chose de grand public comme les Starlink. C'est-à-dire que moi... Oui. ou même vous-même, vous ne pourrez pas, à terme, souscrire un abonnement à Iris Carré pour avoir une connectivité Internet à la maison.
13: Non, mais absolument, c'est assez différent. En effet, ce qu'on veut connecter, on va apporter de la sécurité. Ce qu'on veut connecter, c'est de la souveraineté. On veut connecter des gouvernements et des entreprises. Ce qu'on appelle le business to consumer, en fait, la connectivité de tous les jours pour regarder Netflix dans les campagnes, dans les montagnes, pour regarder Prime Video. Évidemment, ça peut être, ce sera fait par Starlink, Amazon Neo, etc. Il n'y a pas besoin réellement de souveraineté pour ces usages-là.
12: Est-ce que vous en êtes sûr de ça?
13: On a besoin de souveraineté pour connecter nos gouvernements.
12: Mais est-ce que finalement, aujourd'hui, notre réseau télécom français, il est français, que ce soit la 5G, la 4G, la fibre. On a perdu cette bataille du B2C pour le satellite basse orbite très haut débit, à votre avis?
13: Disons que le Iris Carré, c'est un programme mutualisé à l'échelle européenne. Je ne sais pas si on a perdu la bataille, mais en tout cas, là, on revient dans le jeu. On va développer nos propres technologies, nos propres satellites. D'accord. On va se mettre à l'échelle technologique avec des technologies très intégrées avant la fin de la décennie. Et c'est ce qui va nous permettre de revenir dans ce jeu-là. Et on commence par un enjeu de souveraineté parce qu'il faut bien comprendre quelque chose. C'est financé en grande partie par le secteur public avec un investissement privé. C'est partenariat public-privé. Voilà, et c'est ça qui justifie de connecter les gouvernements d'un côté et les entreprises de l'autre. Alors nous verrons si un jour nous revenons sur le monde du retail, du consommateur, mais pour l'instant on vise les entreprises et les gouvernements.
12: Pourquoi ? Parce que c'est dimensionné pour ça, pour les gouvernements et les entreprises, et non pas pour le grand public. C'est un réseau, d'ailleurs on le voit quand vous en parlez, c'est quelques centaines de satellites. Starlink c'est plusieurs milliers, voire à terme plusieurs dizaines de milliers. C'est pas la même chose en fait.
13: Ce n'est pas la même chose, c'est tout à fait ça. Ce ne sont pas les mêmes capacités, en fait. Donc, Iris Carré, c'est très protégé. Nous allons faire transiter tout le trafic par des liens laser en orbite, donc on ne pourra pas l'interrompre. Les datas seront protégées, les services seront continus. Il n'y aura pas de doute sur la continuité de service, c'est extrêmement important. On ne reposera pas sur un acteur commercial qui décide d'arrêter ou pas. Nous aurons une continuité de service, tout ça c'est très important. Et nous avons 350 satellites, vous le mentionnez, c'est durable. On ne met pas des dizaines de milliers de satellites, on met quelque chose de durable qui dure longtemps, il dure 10 ans. Voilà, c'est ce qu'on vise. On vise quelques dizaines de lancements, on n'aura pas besoin de centaines de lancements. C'est une autre approche, c'est une approche de souveraineté.
12: Qui permet malgré tout une couverture globale, mondiale ou simplement européenne?
13: Non, elle sera mondiale. Elle sera mondiale. Nous avons des besoins partout dans le monde.
12: D'accord.
13: Évidemment, il y a des besoins en Europe. La situation géopolitique nous le rappelle tous les jours, aux frontières de l'Europe, notamment à l'Est. Mais nous avons des besoins partout dans le monde, notamment nos armées françaises sont déployées partout dans le monde. Donc ces besoins-là seront couverts, bien évidemment. Mais sachez qu'il n'y a pas que les armées. Il y a aussi nos services de secours, le ministère de l'Intérieur qui intervient lorsqu'il y a
12: des
13: cyclones,
12: aussi, peut-être,
13: des inondations, et les ambassades, bien entendu, qui ont des besoins de protection de data et de sécurisation.
12: Ce qui a fait que Starlink est devenu quelque chose d'assez impressionnant, c'est aussi la facilité pour se connecter. Une petite antenne, un petit boîtier, on branche ça sur le courant, une appli sur le téléphone, et c'est réglé. Comment ça va se passer, Iris Carré? Est-ce que c'est la même approche technique, ou est-ce qu'il faudra de grosses antennes? Est-ce que ça marchera en mobilité aussi?
13: Non, on vise la même approche. Ce seront des petits terminaux, alors les plus petits feront 30 cm, à peu près, et la flexibilité d'usage sera de même nature. La sécurité, elle repose pas sur le terminal uniquement, elle repose sur l'infrastructure essentiellement. La facilité d'usage sera équivalente.
12: Comment ça va marcher, en fait, Iris Carré? Parce que aujourd'hui, il faut malgré tout des bases terrestres qui envoient à l'Internet, qui le distribuent sur tous les satellites pour qu'après, ça puisse retomber n'importe où. Finalement, c'est comme ça, c'est le même cœur de réseau.
13: Alors la différence fondamentale, c'est que le cœur de réseau et le trafic, il va être centralisé sur l'Europe, sur des sites extrêmement sécurisés en Europe.
12: D'accord.
13: De manière à ce qu'il n'y ait pas d'agression possible, ou si l'agression a lieu, on saura la contrevenir. Et tout le trafic, il va être routé en orbite. Donc on n'aura pas de fragilité, si vous voulez. Aujourd'hui, ce qu'on remarque dans le monde, c'est que la connectivité est devenue un enjeu géopolitique. On veut nous couper ou nous taxer des câbles sous-marins. On va regarder ce qui se passe dans le détroit d'Ormuz. Il y a eu des tentatives de coupure de câbles aussi, mer du Nord, mer de Chine, etc. Bon, bref, on a besoin d'une connectivité résiliente, sûre, Donc elle sera disposée en Europe. Et ça, cette caractéristique-là, elle est fondamentale.
12: Quelles vont être les... On a les spécificités techniques, en fait, d'IRIS-CARE. On connaît les débits théoriques qu'on pourra avoir, des choses comme ça.
13: Oui, absolument. Ce seront les débits de la fibre et à peu près les caractéristiques de la fibre optique en termes de latence aussi. Et la grosse différence pour IRIS-CARE, c'est qu'on a réservé les fréquences en orbite. On a quelque chose de très valuable en Europe. C'est que nous avons des fréquences prioritaires dans le monde. À la fois les fréquences commerciales, celles de OneWeb, qui seront utilisées pour IRIS-CARE, mais aussi les fréquences militaires, dont nous avons les droits de propriété, les droits d'utilisation, qui sont numéro un au monde. Et pour information, nous les avons réservés le 19 janvier 2026 par certains satellites qui sont déjà là-haut, qui occupent ces fréquences d'ores et déjà en l'air au-dessus de nos têtes.
12: Où en est le projet IRIS-CARE ? C'est quoi le calendrier là ?
13: Alors le projet il avance, et il avance bien. Il a été signé, le contrat de concession a été signé le 16 décembre 2024, ça fait à peu près 18 mois. Donc la phase de définition est à peu près terminée. Et donc les acteurs principaux, qui sont la Commission européenne pour le secteur public et qui nous représente, nous États membres, et les acteurs privés, Eutelsat, SES, Hispasat, sont en train de négocier pour passer en phase de réalisation et choisir les industriels qui vont réaliser l'infrastructure. Cet événement-là, il arrive dans les semaines qui viennent. Et il va permettre ce décollage, cette confirmation de ce programme. Mais c'est, je rappelle quand même, c'est un programme qui a été signé sur 12 ans pour plus de 10 milliards. Donc le programme, il est en cours. C'est juste un jalon qui va être passé cet été. Et on l'attend avec impatience parce qu'il va permettre d'accélérer la cadence.
12: Fabriquer les satellites en Europe, ou est-ce qu'ils sont fabriqués ailleurs ? Est-ce que les lancements seront réalisés par Ariane ? Est-ce qu'on a déjà une planification de tout ça ?
13: Oui, alors les programmes européens, ils sont là aussi pour amener une indépendance de l'Europe. Et cette indépendance-là, elle est aussi au travers des technologies, c'est pas que les usages. Donc c'est dans les règlements européens, on veut des technologies européennes, on veut une indépendance en termes et des lancements européens. Ça, c'est extrêmement important. Donc on va y aller en étapes progressivement. On va y aller dès 2030, comme c'était prévu, avec 66 premiers satellites un peu plus petits et gouvernementaux, et on va continuer l'infrastructure 2032 en service avec 264 satellites qui seront beaucoup plus gros, plus capacitifs et qui offriront des services commerciaux et des services gouvernementaux en même temps. Donc, et tout ça, c'est l'orbite basse, la basse orbite, sera complétée par l'orbite moyenne de 18 satellites très puissants qui viennent compléter ça.
12: Qui, eux, assureront quoi, le débit et moins la latence.
13: Oui, c'est assez complémentaire, en effet. La basse orbite permet une latence qui est l'équivalent de celle de la fibre. Donc, c'est une continuité parfaite avec les solutions terrestres, en effet.
12: Oui, parce que, rappelons-le, hein, pour tous ceux qui ne comprennent pas ce qui est latence, basse orbite, etc., plus les satellites sont proches de nous, en fait, moins il y a de trajet pour les ondes pour dialoguer avec nos appareils, et donc il y a la latence qui baisse. Là, on est à quoi ? Quelques centaines de kilomètres d'altitude, c'est ça ?
13: On est à 1000 kilomètres, 1200 kilomètres.
12: D'accord, donc plus haut que Starlink quand même.
13: Oui, c'est plus haut que Starlink, c'est ce qui nous permet d'avoir aussi moins de satellites, c'est d'être un peu plus haut.
12: Oui, d'accord.
13: Et ça joue très très peu sur la latence. C'est très important pour nos armées. D'avoir des petits terminaux et puis aussi ce temps de trajet est relativement réduit. Ça permet des applications pour les drones, pour le targeting, pour tout ce qui fait la guerre moderne. C'est extrêmement important aussi. C'est important pour des usages entreprises aussi, comme des usages financiers notamment.
12: Oui, on voit en plus en ce moment avec toutes ces incertitudes géopolitiques que IRIS-CARE aura un rôle à jouer dans la défense aussi. Vous parliez tout à l'heure de ces petits terminaux. Le terminal ressemblera à quoi, en fait, pour pouvoir se connecter ? Il faudra une antenne aussi, malgré tout ? Ou est-ce que simplement, j'ai un appareil, il se connecte comme ça, à partir du moment où je suis, et que je vois le ciel ? Comment ça va marcher ?
13: Dans un premier temps, il faudra une petite antenne satellite, hein, comme il y a sur Starlink ou Amazon Leo, hein,
12: d'accord,
13: 30 cm.
12: Ok.
13: Voilà, c'est des éléments qui rayonnent et qui visent les satellites, qui sont très dynamiques. Vous voyez rien, mais tout se passe à l'intérieur, c'est électronique. C'est fabuleux, hein, c'est des technologies fabuleuses.
12: Oui, parce que en fait, ces satellites vont à une vitesse folle.
13: Et ils vont à une vitesse folle. 8 km par seconde, 7 ou 8 km par seconde.
12: Voilà, et donc l'antenne capte un satellite pendant quelques secondes, et le nouveau arrive, etc., en fait, c'est ça.
13: Elle fait ce qu'on appelle des handovers, donc un change de satellite, et votre flux passe d'un satellite à l'autre de manière absolument transparente. C'est formidable.
12: C'est rigolo parce que c'est l'inverse de ce qu'on vit nous, sur Terre, avec nos téléphones, quand on prend le TGV ou des choses comme ça. Sauf que ça va beaucoup, beaucoup plus vite, en fait.
13: Ça va beaucoup plus vite. Donc, dans un premier temps, Iris Carré, la première étape, c'est celle-là, avec des antennes dédiées. Dans un futur relativement proche qu'on espère, il y aura certainement un autre incrément, mais il n'est pas encore décidé, pour faire ce qu'on appelle le direct-to-device, c'est-à-dire connecter directement des smartphones. Notamment, on est en train de mettre en place au niveau européen une réglementation pour disposer de fréquences dans cet objectif-là. Mais ça viendra dans le second temps. 2030-2032, c'est vraiment la fibre optique en orbite, quelque part, c'est ça qu'on va faire. Le direct-to-device viendra un peu plus tard pour la partie souveraine.
12: Vous parliez du direct-to-device, c'est vrai que Starlink évoque aussi cette possibilité, c'est-à-dire que, rappelons ce que c'est le direct-to-device, je suis avec mon téléphone ou un terminal grand public, finalement, et comme je capte le Wi-Fi, la 5G, le Bluetooth, l'appareil capte le signal satellite, c'est ça, hein ?
13: C'est ça, directement vous connectez au satellite. Et au lieu de vous connecter à une tour 5G, vous connectez au satellite. C'est comme si la tour 5G envolait dans l'espace.
12: Ça veut dire que ce réseau va respirer, va pouvoir évoluer avec les technologies, c'est ça ?
13: Iris Carré, c'est un grand programme de connectivité dont la première étape, c'est celle qu'on a parfaitement décrite, j'espère, ensemble.
12: Oui, oui, oui.
13: Mais ça va évoluer vers du direct-to-device. Il y aura de l'Internet des objets et il y aura tout un tas de missions auxiliaires, je ne vais pas les développer là, mais qui viendront progressivement. Ce sera un grand réseau, une grosse infrastructure qui porte toutes les missions de connectivité européenne dont nos citoyens ont besoin, dont nos armées ont besoin.
12: Ça veut dire que peut-être dans quelques années, dans 10 ans, 15 ans, ce sera aussi un service qui pourra s'ouvrir aux particuliers.
13: Pourquoi pas ? Pourquoi pas ? Aujourd'hui, ce n'est pas dans la roadmap, tout de suite. On commence par l'étape de souveraineté, et pourquoi pas, demain ? Dès lors qu'on aura les technologies et les capacités, pourquoi pas ? Vous savez ?
12: C'est pas quelque chose qui est fermé, c'est-à-dire que...
13: Non, l'histoire du spatial, elle a bien montré ça. Les Américains partent devant, et ils ont tellement de moyens et tellement d'idées. Et des fois, l'Europe arrive à faire de très, très, très belles choses. Des fois, c'est un peu après, mais on fait de très belles choses en Europe.
12: Vous êtes véritablement un peu scruté, observé, parce que c'est vrai que tous les projets, on va dire, d'envergure comme celui-ci, ont mis énormément de temps. Je repense à Galileo, par exemple, qui est une belle réussite technologique, mais qui a mis, j'ose même pas donner de durée, parce que ça a pris énormément de temps. Véritablement, vous pensez qu'on peut réduire, en fait, cette fenêtre et arriver à quelque chose d'opérationnel en temps et en heure, comme vous le disiez, à partir de 2030-2032.
13: Alors Galileo, c'est un très bon exemple. Galileo, aujourd'hui, même si ça a pris du temps, on l'a dans les montres connectées, on l'a dans les smartphones, ça fonctionne. Ça a mis beaucoup de temps parce que il fallait créer un écosystème de la navigation en Europe. Ça n'existait pas. Pour ce qui concerne Iris Carré, on parle de connectivité. Les télécommunications en Europe, ça existe depuis la fin des années 70. L'opérateur Eutelsat a été créé en 1977. C'est un domaine qui est à la fois un domaine gouvernemental, avec des satellites militaires, Syracuse, mais aussi un domaine privé. Il y a tout un tas de satellites qui diffusent la télé depuis bien longtemps. Voilà. Donc c'est un domaine, un écosystème à la fois d'opérateurs, d'industriels, d'équipementiers, de lanceurs qui existent et qui fonctionnent. Donc on se base sur cet écosystème pour développer rapidement. C'est ça qui nous fait penser, qui nous laisse penser qu'on va l'avoir dès 2030 parce que l'écosystème, il est prêt.
12: Vous parliez tout à l'heure des fréquences, sujet capital. Sans fréquences, voilà, on ne peut pas faire grand-chose. Il y a cette volonté de l'Union européenne de réserver des fréquences justement aux acteurs européens et ne pas tout donner à Starlink, à Amazon Leo, etc. etc. J'imagine que vous êtes plutôt d'accord avec cette vision ?
13: Alors, oui, puisque moi, vous savez, je travaille fonctionnellement pour le Premier ministre. Donc, nous soutenons ça au niveau du gouvernement français. Cette vision de souveraineté aussi dans l'attribution des fréquences, ce sera un des grands sujets du sommet spatial qu'organise le président de la République les 9 et 10 septembre à Paris. C'est un sujet fondamental. En fait, l'image, c'est quand on construit sa maison, on a besoin d'un terrain. Les fréquences, c'est le terrain en orbite. Et la maison, c'est l'infrastructure qui vient derrière. Et à la fin, on l'habite, donc c'est les usages. Voilà, donc l'étape fondamentale, ce sont les fréquences. Pour faire quelque chose, avoir notre souveraineté, il faut déjà avoir les fréquences. Sur cette bande S, précisément, nous avons beaucoup œuvré en France pour obtenir des gages de souveraineté sur ces fréquences. Et l'Europe a suivi, la Commission européenne a suivi. On est en train de négocier un règlement, en effet, qui réserve une très belle part à la souveraineté en la matière.
12: Jean-Pierre Diris, dernière question sur l'industrialisation de tout ça. On l'a évoqué brièvement, mais j'aimerais qu'on y revienne. Quand on voit qu'aujourd'hui, on a des pénuries de composants parce que l'IA est en train de tout aspirer, la mémoire, etc., etc. Est-ce que ça ne va pas être un obstacle pour fabriquer ces satellites ? Et est-ce que vous avez déjà sécurisé les lancements avec Ariane ?
13: Non, ce ne sera pas un obstacle. Bon, déjà, on passe avec des constellations une forme de massification du spatial, mais qui n'est pas comparable à celle des smartphones, de l'automotive, etc. Bon.
12: Mais j'imagine qu'il y a des processeurs, il y a de la mémoire, enfin, malgré tout.
13: Absolument. Et nous avons les technologies clés en orbite. Un des acteurs clés de ça, c'est STMicroelectronics, près de Grenoble. C'est un acteur clé qui fournit des solutions spatiales depuis longtemps. Cet acteur clé a fourni pour des quantités incroyables. Donc nous avons les acteurs clés du composant, en passant par l'équipement, par les satellitiers, par les lanceurs, y compris Ariane 64 sur lequel nous comptons. Et nous sommes ravis des premiers succès d'Ariane parce qu'on en aura vraiment besoin pour Iriscaré.
12: Eh bien, merci pour toutes ces explications. Voilà, le projet Iriscaré, grâce à vous, est beaucoup plus clair. Et on a hâte de voir les premiers lancements. Vous les espérez pour quand ? 2030, c'est ça ?
13: 2029 les lancements, 2030 les services. Merci beaucoup, François.
12: Et vous reviendrez nous en parler à ce moment-là. Hein, on fêtera ça.
13: Merci François.
12: Merci beaucoup Jean-Pierre Diris. Vous êtes le coordinateur donc interministériel d'Iriscaré et de GovSatcom. On revient ici évidemment pour ce Paris Air Forum tout de suite.
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12: Toujours au Paris Air Forum, ici à la Maison de la Mutualité, en plein cœur de Paris. On accueille tout de suite Johan Leroy. Bonsoir Johan.
14: Bonsoir François.
12: Vous êtes le président exécutif de Maya Space. Maya Space, qu'est-ce qu'une start-up assez intéressante qui est accrochée en fait à Ariane Group, mais vous avez l'agilité d'une start-up qui a beaucoup d'ambition, hein, parce que votre ambition principale, c'est de lancer le premier lanceur orbital européen partiellement réutilisable. Ça fait rêver parce que c'est ce que fait SpaceX depuis pas mal de temps déjà. Et ça y est, on a notre projet. Enfin, c'est l'un des projets parce que je crois qu'il y en a d'autres. Expliquez-nous un petit peu ce qu'est Maya Space et comment vous comptez arriver à mettre en place ce lanceur réutilisable, s'il vous plaît.
14: Vous avez bien résumé qui nous sommes, hein, par notre mission. Notre mission, c'est d'amener sur le pas de tir, 5 ans après la création de la société, le premier lanceur européen partiellement réutilisable. La société a été fondée en 2022, donc notre objectif est clair, c'est en 2027 qu'on doit amener ce premier lanceur sur le pas de tir. On est aujourd'hui 350 personnes, et comme vous l'avez indiqué, on cherche à combiner le meilleur des deux mondes.
12: Oui.
14: Nous sommes un spin-off d'Ariane Group, et ça nous aide objectivement, parce que notre maison mère est celle qui est la seule à maîtriser les technologies qui permettent d'aller dans l'espace aujourd'hui. Et en même temps, nous sommes à côté d'Ariane Group, nous sommes une société à part qui opère de manière autonome.
12: D'accord.
14: Et qui peut donc faire les choses différemment pour tenir les objectifs ambitieux qui sont les nôtres, notamment les objectifs de calendrier que je viens de rappeler.
12: Vous avez l'agilité d'une start-up indépendante, mais parrainée et on va dire, couverte par Ariane Espace, c'est ça en fait, par Ariane Group.
14: Couverte par Ariane Group, effectivement, on peut se tourner vers notre maison mère, lever la main lorsqu'on a besoin d'un support d'expertise. D'accord. Sur un sujet particulier et s'assurer qu'on ne prend pas de retard et qu'on tient cet objectif de 2027 pour notre premier vol.
12: Alors, qu'est-ce qui va se passer donc en 2027 pour ce premier vol ? Quel est l'objectif ?
14: Bah déjà, ce que je peux dire, c'est qu'on est à peu près à 80% hein, du chemin. Hein. C'est un marathon que l'on court à la vitesse d'un
12: sprint.
14: Vous êtes
12: dans le timing, c'est ça, pour l'instant ?
14: Voilà, donc c'est un objectif qu'on s'était fixé au moment où la société a été créée. On est en passe de réussir notre pari. Pour le réussir, il faut qu'on ait fini le développement de notre lanceur. Il faut aussi qu'on ait un pas de tir disponible. Et de ce point de vue, on bénéficie en quelque sorte du fait qu'on peut réutiliser en Guyane un pas de tir préexistant, celui qui servait pour le lancement des fusées russes Soyouz lorsqu'elles décollaient depuis le territoire européen.
12: D'accord.
14: Pour mettre en orbite des satellites institutionnels européens.
12: Mm-hmm.
14: Donc on réutilise en bonne partie les infrastructures existantes sur ce pas de tir. On doit réaliser un certain nombre d'adaptations pour pouvoir y faire décoller notre lanceur. Donc le pas de tir avance conformément à notre plan. Et puis côté du développement du lanceur, ça se passe bien aussi. Le lanceur sera propulsé par le moteur Prometheus qui est développé par notre maison mère. C'est ça aussi, c'est un des atouts que nous apporte notre maison mère, même si ce n'est pas lié au fait que nous soyons une filiale. On a fait le choix d'utiliser en Europe le seul acteur qui a montré qu'il était capable de développer des moteurs, de la poussée qui est nécessaire pour propulser notre fusée et potentiellement des fusées d'ailleurs plus capacitives que la première version que nous développons aujourd'hui.
12: Donc l'idée c'est d'avoir ce lanceur qui revienne après sa mission, c'est ça l'idée.
14: Oui, et donc l'objectif c'est de faire réatterrir le premier étage du lanceur sur une barge qui sera positionnée à quelques centaines de kilomètres des côtes de Guyane.
12: D'accord.
14: Donc nous décollerons depuis le pas de tir Soyouz comme je l'ai indiqué, et ensuite le premier étage, une fois sa mission rendue, la phase de décollage initiale, il est séparé du deuxième étage et les moteurs sont réallumés pour que le premier étage puisse atterrir au point naturel, à son point naturel d'impact après avoir été freiné sur cette barge qui sera donc positionnée au point d'impact.
12: C'est fascinant quand on voit les images de SpaceX, quand on voit en fait cette masse énorme qui décolle et qui réatterrit à quelques mètres près finalement. Je ne sais pas quelle est la zone, on va dire, de sécurité finalement. Ça nécessite quoi ? Énormément de technologie, tout ça. C'est quoi les défis principaux de ces lanceurs réutilisables ?
14: Oui, ça nécessite une maîtrise technologique assez pointue dans des domaines très variés pour pouvoir piloter un objet qui fait plusieurs tonnes, voire plusieurs dizaines de tonnes avec une précision de l'ordre du mètre. C'est de la maîtrise également de problématiques fluidiques, de mécanique des fluides, pour prédire ce qui va se passer à l'intérieur des réservoirs, s'assurer que les moteurs du premier étage pourront être réallumés après que le premier étage aura fait une bascule à 180 degrés. Donc c'est tout un tas de challenges techniques qu'aucun ingénieur, aussi talentueux soit-il, ne peut résoudre à lui tout seul. Donc c'est un vrai travail d'équipe, et d'ailleurs il y a beaucoup de similitudes dans notre projet avec le sport.
12: On n'est pas là pour regarder le passé et critiquer ce qui s'est déroulé, mais franchement, on n'est pas un peu en retard sur ces sujets-là, de lanceurs qui seraient partiellement réutilisables ou réutilisables.
14: Oui, on est en retard, objectivement. Mais la bonne nouvelle, c'est qu'on n'est pas en retard parce qu'on n'est pas capable de faire. On est en retard parce qu'on n'y a pas cru.
12: En fait, c'était des choix stratégiques qui n'ont pas été faits à l'époque.
14: On n'a pas cru au potentiel économique de la réutilisation. SpaceX a montré dans son cas qui lui est spécifique, dans son modèle économique spécifique, que cela présentait un vrai intérêt. Nous sommes également convaincus qu'il y a un vrai intérêt économique pour le lanceur Maya d'être réutilisable. Et donc, comme on en est convaincu et comme on a convaincu notre actionnaire et les actionnaires de notre actionnaire que cela faisait beaucoup de sens, eh bien, on y va.
12: L'idée, c'est quoi ? C'est que donc, en 2027, premier lancement, il n'y aura pas de satellite là, lancé. C'est juste pour voir si en fait votre concept fonctionne, c'est ça ?
14: Alors le premier vol sera un vol d'essai. En réalité, on ne fera pas une tentative de récupération du premier étage sur la barge à l'occasion de ce premier essai. On ne le fera pas non plus à l'occasion du deuxième essai en réalité, mais on veut utiliser les 5 ou 6 premiers vols du lanceur Maya pour tester une à une les différentes briques qui doivent être maîtrisées pour pouvoir tenter à l'occasion du 6e, du 7e ou du 8e vol une tentative pour pouvoir tenter une récupération du premier étage sur la barge.
12: Il a fallu combien de vols à SpaceX pour arriver à cet exploit ?
14: Il a fallu en réalité plusieurs dizaines de vols avant d'y parvenir. Donc on prévoit de réussir cela en moins de vols que ce qu'il aura fallu à SpaceX, mais on a une logique de développement qui est un petit peu différente.
12: D'accord.
14: De celle de SpaceX. On est vraiment sur un mode de test and learn à la mode de SpaceX, mais les tests on les réalise plutôt au sol d'abord, et on essaie de faire en sorte que à partir du moment où on va lancer des choses dans l'espace, ça se passe rapidement, correctement.
12: Vous apprenez des échecs de SpaceX sur ces lanceurs réutilisables ? Finalement, même en les observant, on apprend des choses.
14: Bien sûr, c'est sur le plan technique, je ne vais pas me prononcer sur les autres plans. Sur le plan technique, c'est une source d'inspiration, ce que SpaceX a fait avec Falcon 9. Déjà, ça permet de démontrer que c'est faisable. Et puis voilà, c'est une manière pour nous d'ajuster, le cas échéant, les technologies qu'on a prévues d'utiliser pour réussir nous aussi cette récupération d'étage.
12: Est-ce que vous pouvez nous expliquer à quoi ça sert d'avoir des lanceurs réutilisables à terme ?
14: Le bénéfice, il est économique. et il est environnemental. Hein, si je regarde les principaux bénéfices, le bénéfice environnemental, il est à peu près évident. Hein, on n'a pas besoin de refabriquer à chaque fois un premier étage. Le premier étage, ça représente à peu près la moitié du lanceur en termes de masse, mais aussi en termes économiques. Hein, le coût d'un lanceur, il réside à peu près 50% dans le coût du premier étage. Le bénéfice économique, eh bien, il est évident lorsque la charge utile, le satellite que nous aurons besoin de lancer, n'a pas besoin de l'intégralité de la performance du lanceur. Quand on le pousse à fond en consommant le premier étage, eh bien, plutôt que de consommer le premier étage, on peut utiliser cette réserve de performance pour récupérer le premier étage en question et proposer par conséquent à cette catégorie de clients des prix beaucoup plus attractifs.
12: En fait, c'est industrialiser l'espace, finalement, tout ça.
14: Oui, c'est une manière pour nous d'augmenter la cadence et de retrouver des économies d'échelle qu'on n'a pas, parce que le lanceur Maya que nous développons n'est pas un lanceur lourd, c'est un lanceur qui aura à peu près 4 tonnes de performance en orbite basse. D'accord. Là où le lanceur Ariane 6 a une performance qui est supérieure à 20 tonnes. Eh bien, on compense ce manque d'économie d'échelle lié au fait que notre lanceur est plus petit par des cadences plus élevées. Et les cadences sont plus élevées parce qu'on est compétitif sur une gamme, des segments de marché qui sont plus importants que si on avait uniquement un lanceur consommable avec un seul point, un seul sweet spot, comme on dit, hein, sur le plan commercial qui correspond au remplissage maximal du lanceur.
12: Après, les objectifs, c'est la cadence, j'imagine.
14: Oui.
12: Accélérer la cadence. Finalement, et augmenter la puissance aussi de ces lanceurs.
14: Exactement.
12: C'est les deux équations.
14: C'est ça. Donc voilà, j'ai l'habitude d'expliquer qu'on n'est pas là juste pour faire un démonstrateur technologique. Hein. On ne veut pas montrer qu'on est juste capable de récupérer un premier étage sur une barge. On veut maîtriser cette technologie d'un point de vue industriel. Notre projet est un projet industriel. Donc après le premier vol, on va rapidement enchaîner. Notre objectif, c'est d'arriver à une vingtaine de vols à l'horizon de la fin de la décennie ou du début de la prochaine décennie. Et puis on a aussi l'ambition...
12: Une vingtaine de vols par an, c'est ça ?
14: Une vingtaine de vols par an, pardon.
12: D'accord.
14: Merci de...
12: Donc ça veut dire une vingtaine de lancements.
14: Une vingtaine de lancements par an, ça veut dire moins...
12: Avec le même lanceur.
14: Avec un lanceur qui aura à chaque fois un deuxième étage différent, mais dont le premier étage sera réutilisé très régulièrement.
12: D'accord.
14: Et puis on a également dans notre feuille de route l'ambition d'augmenter rapidement la performance de notre lanceur pour gagner en termes d'économie d'échelle, hein, comme je l'évoquais, doubler assez rapidement la performance de notre lanceur pour aller conquérir de nouveaux marchés et encore accroître cette cadence. Et voilà.
12: Combien de temps pour rattraper SpaceX, à votre avis?
14: Alors,
12: est-ce que c'est un objectif secret, un peu un rêve pour vous?
14: Alors on n'est pas obnubilé hein, par SpaceX. On cherche pas à faire la même chose que SpaceX 10 ans plus tard. En réalité, on regarde quel est notre besoin, quels sont plus précisément les besoins de nos clients. La logique de SpaceX est adaptée à ses objectifs, qui est de déployer la constellation Starlink. Il y a d'autres projets qui sont poursuivis par SpaceX. Il n'y a pas l'équivalent de Starlink en Europe. Donc la recette qui est peut-être la bonne recette dans le contexte de SpaceX n'est pas forcément la bonne dans le contexte européen.
12: Je recevais tout à l'heure Jean-Pierre Diris, qui est le patron, enfin en tout cas le coordinateur de IRIS². Est-ce que vous pourrez participer à l'aventure IRIS² avec les premiers lanceurs réutilisables?
14: Oui, tout à fait. C'est notre ambition hein, de contribuer au déploiement de cette constellation. Cette constellation, comme la plupart des grosses constellations qui permettent de faire des télécommunications, elles ont plutôt vocation à être déployées par des lanceurs lourds. Et donc, c'est Ariane 6 qui devrait être le lanceur principal pour le déploiement de cette constellation. Mais nous pouvons être une solution de complément pour accélérer, en quelque sorte, le rythme de ce déploiement, faire en sorte que cette constellation soit le plus rapidement possible disponible pour les clients institutionnels et commerciaux européens et du monde entier.
12: Merci beaucoup, Johan Laura, pour toutes ces précisions. Bonsoir. Vous êtes le président exécutif de MySpace. Donc, vous restez avec nous. Tech & Co, la quotidienne de Paris. Depuis le Paris Air Forum, revient juste après cette petite pause. Un grand merci d'être là. À tout de suite.
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12: Voilà le retour de Tech & Co, la quotidienne ici à la maison de la mutualité à l'occasion du Paris Air Forum qui s'est déroulé ce vendredi dernier. Donc l'émission que vous êtes en train de regarder est enregistrée, mais on tenait à être ici pour cet événement qui a été co-réalisé et organisé par La Tribune et par BFM Business aussi, pour évoquer à la fois la souveraineté dans l'espace, mais aussi dans l'aéronautique. Et on va en parler tout de suite avec mon invité Jean-Christophe Lambert. Bonsoir Jean-Christophe.
24: Bonsoir François.
12: Vous êtes le cofondateur et PDG d'Ascendance, voilà, une start-up toulousaine qui est née de l'expertise d'anciens ingénieurs d'Airbus, avec votre ambition qui est de décarboner l'aviation avec l'hybride électrique, c'est ça? Expliquez-nous un petit peu ce qu'est Ascendance, s'il vous plaît.
24: Tout à fait. Donc Ascendance a été créé en 2018 par quatre fondateurs qui ont participé au projet d'Airbus Lifan, qui a été le premier avion électrique au monde à traverser la Manche en 2015. Et donc on a eu une envie de continuer cet effort sur les nouvelles technologies et cette nouvelle révolution dans l'aviation pour décarboner l'aviation et réduire aussi la consommation de fuel. Donc il y a un intérêt économique et écologique. Et donc on a créé Ascendance avec deux axes. Le premier, c'est développer une technologie d'hybridation qu'on peut proposer au maximum d'avions possibles. Ça va du petit avion à potentiellement des gros avions dans le futur. Ça passe maintenant aussi par les drones de défense. Donc là, on est plus dans une logique de souveraineté, d'augmentation de performance. Et le deuxième axe qu'on développe, c'est notre avion à décollage et atterrissage vertical qui s'appelle ATA, qui a à la fois des usages civils sur du transport de passagers, du service médical, mais aussi sur des usages militaires.
12: Quels sont les enjeux aujourd'hui de l'aviation, en fait, de l'aéronautique d'une manière générale? S'éloigner, en fait, des carburants, en fait, c'est quoi l'idée?
24: Alors, on dit souvent que la décarbonation de l'aviation, c'est la quatrième révolution. On a appris à voler, on a appris à voler vite et loin, on a démocratisé l'aviation pour en faire une aviation commerciale accessible à tous.
12: Transporter de plus en plus de gens, en fait.
24: Exactement. Et maintenant, on a besoin de la décarboner pour qu'elle ait un impact non significatif, on va dire, ou du moins le moins impactant sur notre environnement. Mais aussi, on voit que dans l'aviation, on est très sensible à la fois à la consommation, c'est l'un des postes les plus importants de coûts d'opération d'un avion.
12: Oui. Et on se rend compte en ce moment d'ailleurs.
24: Exactement, avec la sensibilité, tout ce qui se passe en Iran, l'augmentation du prix du fuel, et que donc de diminuer la consommation énergétique d'un avion, c'est bénéfique à la fois pour les aspects économiques, mais aussi environnementaux. Donc c'est un enjeu majeur, et d'ailleurs l'Europe a posé un objectif à 2050 d'être neutre en carbone pour l'aviation, et l'industrie se met en marche pour y répondre.
12: C'est amusant parce qu'avec de nombreux raccourcis, je vous l'accorde, on peut faire l'analogie avec l'industrie de l'automobile.
24: Tout à fait. Et l'usage de l'hybridation est un peu similaire. Alors, une voiture n'est pas un avion. L'avion est plus sensible au poids.
12: Oui. Mais finalement. Et puis la voiture peut être électrique 100%.
24: Exact.
12: Ce qui est plus compliqué pour l'avion aujourd'hui.
24: Non, parce que, effectivement, parce qu'on voit que le tout électrique est très limité, va être sur des tout petits avions. Ça va pas avoir un impact significatif sur la décarbonation globale du secteur. On voit que l'hydrogène a été reporté à des feuilles de route beaucoup plus lointaines. Et donc, l'hybridation est en train vraiment d'être la technologie qui va être déployée de façon très, très large, à la fois à court terme, moyen terme et long terme, parce que la technologie, du moins, qu'on développe chez Ascendance, elle est compatible à la fois du fuel traditionnel, des biofuels, ce qu'on appelle SAF, et à la fois de l'hydrogène qui viendra dans un temps beaucoup plus long.
12: On a l'impression que l'hydrogène, on le met un peu de côté, non ? Même dans l'automobile, même dans les transports routiers, on n'en parle plus, parce qu'on se rend compte que c'est pas aussi facile que ce qu'on avait imaginé il y a quelques années, non ?
24: Alors l'hydrogène pose des enjeux majeurs, c'est une technologie ou une source d'énergie qui est vraiment très intéressante, mais le stockage est un enjeu majeur parce que c'est une particule
12: stockage,
24: très fine.
12: Le transport, enfin
24: la production,
12: il faut la cheminer un peu partout.
24: Exactement, la production qui demande aussi de l'énergie, donc il faut de l'énergie verte, qui est un avantage pour la France, mais pas partout dans le monde. Donc effectivement, je pense que ce sera une rupture qui interviendra de façon beaucoup plus tardive. Et donc là, maintenant, l'enjeu, c'est l'hybridation, à la fois pour l'aviation civile, mais ce qui est intéressant aussi, c'est qu'on voit que cette même technologie a un impact dans le monde de la défense, non pas pour des logiques de décarbonation, mais d'augmentation de performance des drones de défense qui doivent aller plus loin, tout en gardant des phases de discrétion en utilisant l'électrique. Et c'est là où Ascendance, notamment, a signé des contrats avec des dronistes pour déployer sa technologie sur des drones.
12: Quels sont vos chantiers là, actuels ? Donc il y a ça, il y a les drones, c'est nouveau ça ?
24: C'est assez nouveau, parce que Ascendance est né sur la décarbonation, on s'est rendu compte il y a 2 ans par le contexte géopolitique, par le besoin qui est voulu, que cette technologie faisait sens
12: pour
24: la défense.
12: Donc vous avez pivoté finalement
24: On a enrichi notre offre.
12: Vous avez enrichi votre offre, bien sûr.
24: On a créé un positionnement plutôt défense, on a eu un premier contrat avec l'AID pour hybrider un drone de Delair, une entreprise française, on a depuis eu d'autres contrats. Donc en fait, on a fait évoluer notre offre, on va dire plutôt qu'on l'a enrichie, mais c'est effectivement quelque chose de nouveau depuis 2 ans, mais qui maintenant a une traction très très importante.
12: Ça représente quoi comme une grosse partie de votre business aujourd'hui, les drones ou pas ?
24: À peu près sur l'hybridation pour les drones, on va dire que c'est à peu près 50% de notre chiffre d'affaires. Effectivement, donc c'est une part non négligeable. Et c'est vrai qu'en plus, dans une feuille de route technologique, c'est quelque chose. Les drones aujourd'hui, on peut les équiper dès maintenant. Notre technologie est sur le banc à l'échelle dérisquée depuis 5 ans, ce qui est assez unique en Europe, voire au monde. On a 82 brevets et donc ça nous permet d'avoir un marché dès à présent. Quand l'aviation civile va prendre un petit peu plus de temps sur les petits avions et un peu plus de temps sur les gros avions. Mais sur ces marchés-là, on a déjà des projets d'ancrage parce qu'on a un partenaire stratégique et un premier projet français avec Daher. Et on a un partenaire stratégique et des projets avec Airbus. Et on a eu aussi récemment un projet européen avec ATR, leader mondial de l'aviation régionale. Donc on voit que l'usage de nos technologies dans toutes les plateformes européennes, on commence à prendre sens et commence à avoir des applications concrètes.
12: Expliquez-nous ce que vous mettez en place, notamment pour l'aviation civile. C'est-à-dire que petit à petit, l'idée c'est d'avoir des avions de plus en plus gros avec vos technologies pour transporter des passagers. C'est ça l'idée ?
24: Oui, tout à fait. On veut accompagner les avionneurs dans leur feuille de route de décarbonation. Beaucoup d'avionneurs aujourd'hui adoptent l'hybridation comme une technologie clé. Et l'hybridation, en fait, dans l'aviation, ça consiste à une assistance du moteur sur les phases de décollage et de montée. C'est-à-dire qu'un moteur d'avion, il est dimensionné sur la phase de décollage la plus puissante. Donc l'idée, c'est de le dimensionner un peu moins grand pour qu'il soit très optimisé sur la croisière et que l'électrique vienne apporter un boost sur les phases où il demande plus de puissance. Et donc le système au global permet d'économiser de l'énergie. Ça peut aller jusqu'à 50% sur des applications, on va dire de 10 à 50% selon les avions. Donc c'est vraiment accompagner cette feuille de route. On va commencer par des avions de 10 places, 20 places. On va aller vers des avions régionaux 40, 80 places. Et puis de façon ultime, on l'espère, en tout cas on y travaille pour avoir la grande aviation avec des avions beaucoup plus grands.
12: Vous en êtes où là aujourd'hui ? Est-ce qu'il y a des avions qui volent avec votre technologie qui sont hybrides ? On n'en entend pas beaucoup parler, enfin en tout cas le grand public n'a pas accès à ça en fait aujourd'hui.
24: Pas encore, parce que je pense que l'espace à la fois médiatique et de communication a été un peu saturé avec des promesses sur l'hydrogène et sur le tout électrique. Maintenant, clairement, l'hybridation est devenue la technologie, donc on va en entendre de plus en plus parler.
12: Et juste pour revenir, l'hydrogène, on laisse tomber, on a raconté, j'allais dire pas n'importe quoi, mais en tout cas, c'est repoussé au calendrier grec. L'électrique, le full électrique, ça, c'est on en est où aussi?
24: C'est pas scalable, c'est-à-dire qu'effectivement l'hydrogène ça viendra beaucoup plus tard.
12: Pour rester poli,
24: ce que je donne souvent comme point de référence, si vous prenez le carburant d'un A320 dont la masse maximum est 70 tonnes, vous le transformez en batterie, c'est 150 tonnes. Donc on voit
12: donc
24: que
12: il y a pas d'équation en fait.
24: C'est trop lourd et les batteries augmentent de performance de 5% par an. Donc on n'y arrivera pas dans un temps court. C'est pour ça que l'association de deux sources d'énergie, une batterie et un moteur thermique qui peut accepter aussi du SAF, du biofuel, est vraiment la voie de décarbonation des petits, des moyens et des grands avions.
12: L'idéal, c'est ça, c'est l'hybridation avec du biofuel. C'est ça aujourd'hui l'équation la plus réaliste, en fait.
24: Exactement, qui est déployable de façon presque immédiate, donc dans l'aéronautique, c'est dans les années à venir, entre 3 et 10 ans. Et puis ces technologies, elles sont compatibles, parce que nous, on a déposé 82 brevets, et nos brevets sont compatibles de l'hydrogène, donc en préparant ces technologies, si l'hydrogène vient un jour, on sera compatible aussi. Donc c'est vraiment avoir un impact dès à présent, mais tout en préparant l'avenir.
12: Parlez-nous de ce projet d'aéronef qui décolle verticalement. Ça c'est quoi? C'est votre projet à vous? Racontez-nous.
24: Oui, c'est notre projet. C'est vrai que quand on a créé Ascendance, la thèse principale c'était l'hybridation. Sauf que en 2018, on n'avait aucun avionneur qui avait dans sa feuille de route l'hybridation. Le Covid est arrivé, plus d'impact environnemental demandé, plus aussi les crises énergétiques. Et donc là, les avionneurs ont adopté l'hybridation. Mais pour commencer à développer notre technologie, on a créé notre propre avion qui décolle, atterrit verticalement, qui a des missions type hélicoptère, de transport de passagers, de service médical, de logistique.
12: Et qui est hybride aussi?
24: Et qui est hybride électrique. En fait, c'est le premier adopteur de notre technologie d'hybridation. Notre technologie, elle a volé sur des drones il y a 2 ans et elle va voler d'ici la fin de l'année sur notre avion qui est en ce moment même en intégration. On a débuté des essais sols qui vont durer quelques mois et on vise de faire des essais vols d'ici la fin de l'année. Et donc c'est vraiment une application très concrète sur laquelle on collabore étroitement avec l'entité certificatrice européenne, avec des industriels, et on a déjà signé 630 précommandes sur cet avion. Donc c'est quelque chose de très concret qui va être sûrement le premier avion hybride électrique natif à voler en Europe. Et donc ça va être une étape majeure, non pas que pour Ascendance, mais à une échelle un peu plus grande.
12: Et il pourrait transporter des passagers, cet avion, en fait, cet aéronef. Il ressemble à quoi en fait? Un hélicoptère?
24: Alors on dit qu'il est doublement hybride parce qu'il a une motorisation hybride, mais c'est un mix entre un hélicoptère parce qu'il décolle verticalement et un avion parce qu'il fait une croisière comme un avion parce qu'il a des ailes.
12: D'accord.
24: Donc en fait, c'est vraiment une architecture qui permet.
12: Donc il décolle avec les réacteurs, c'est ça? Il a pas des pales. Il a des pales malgré tout?
24: Il a des hélices dans les ailes.
12: Ok.
24: Qui permettent de décoller verticalement. Il a 2 hélices qui permettent de faire la croisière, une dans le nez, une sur l'empennage qui permet de faire la croisière. Donc pour ça qu'on dit qu'il est doublement hybride.
12: Il plane, en fait.
24: Et il plane, ce qui fait qu'il a une optimisation énergétique beaucoup plus forte grâce aux ailes, plus sur sa motorisation hybride qui nous permet de gagner jusqu'à 80% d'émissions carbone par rapport à un hélicoptère. Donc c'est vraiment l'avion ultime qui permet d'avoir une efficience très forte et qui nous permet d'avoir un cas d'usage très concret sur notre technologie hybride qui a des applications civiles. On peut transporter jusqu'à 6 personnes, pour répondre à votre question, de la logistique, du matériel médical, des blessés, et aussi on prévoit des usages militaires sur des missions spéciales.
12: Vous espérez le premier vol et la certification pour quand? Parce qu'on sait que la certification, c'est ce qu'il y a de plus compliqué, finalement.
24: Alors là, on a une première étape importante qui est le premier vol d'ici fin d'année, qui est sujet à un permis de vol qui est délivré par l'entité européenne, qui pose les premières bases d'une certification, qui tamponne aussi la maturité de nos technologies avec beaucoup d'essais. On a fait beaucoup d'essais au sol, beaucoup d'essais au simulateur avec les pilotes. Là, on entame les essais avec l'avion intégré. Et ensuite, on prévoit un chemin de certification qui nous amènera plutôt vers 2030. On va prendre le temps d'apprendre, de faire. On va partir sur plusieurs mois d'essais vols. Et entre-temps, on prévoit quand même de vendre notre technologie d'hybridation à plusieurs avionneurs pour avoir un impact plus significatif. Et c'est ce qu'on fait déjà avec beaucoup de projets en cours.
12: Et les drones notamment. Merci beaucoup Jean-Christophe Lambert. Merci d'être passé par Tech & Co. Et on suit évidemment avec beaucoup d'intérêt Ascendance. Vous restez avec nous, on reste dans l'aviation du futur avec notre prochain invité.
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12: Et nous accueillons maintenant Jérémy Caussade. Bonsoir Jérémy.
0: Bonsoir.
12: Vous êtes le président et cofondateur d'Aura Aero. Vous êtes président donc de cette société donc qui est un constructeur aéronautique basé à Toulouse. Vous êtes un ancien d'Airbus. Vous avez pas mal de points communs d'ailleurs avec notre précédent invité Jean-Christophe Lambert. Vous êtes aussi sur l'aviation hybride électrique. Est-ce que vous pouvez nous présenter ce que vous faites chez Aura Aero?
0: Oui, donc Aura Aero est un constructeur d'avions, ce qu'on appelle un néo-prime, et on travaille sur des objets pilotés et non pilotés, civils et militaires, et grosso modo dans la classe des 1 à 9 tonnes au décollage. On a commencé en 2018, on est à peu près 300 personnes, et on est sur deux grands endroits, deux grosses géographies, à Toulouse et également à Daytona Beach aux États-Unis.
12: Très bien, avec comme objectif...

0: qui vole depuis décembre 2024 et qui, elle, sera certifiée fin 2027 pour des premières livraisons dans la foulée.
1: 100% électrique ?
0: Oui, 100% électrique pour le biplace, alors que notre avion régional, donc le deuxième programme de Dora, est un avion hybride électrique jusqu'à 19 places.
2: D'accord. Quels sont le business le plus important pour vous dans les années qui viennent? Est-ce que c'est justement plutôt cet avion de 19 places dont on va parler, qui est un avion, on va dire, de transport régional? Est-ce que c'est plutôt les petits avions, ce que vous évoquiez à l'instant?
0: En fait, l'enjeu chez nous, en tant que constructeur d'avions, avec des gros projets d'usine en parallèle, c'est d'avoir de l'impact. Donc c'est de développer des programmes qui correspondent à des clients qui vont non seulement les acheter, mais aussi les utiliser et en être contents. Donc l'avion, les avions de formation sont extrêmement importants. L'avion régional est ce qui tracte la croissance de la société. Et on a également rajouté une composante défense qu'on a créée il y a peu de temps et qu'on va lancer réellement en France à Eurosatory à partir de lundi, et qui, elle, sera dédiée à vendre les avions que j'ai parlé préalablement dans des versions militaires, mais également s'attaquer au marché des gros drones, pour lequel on a un contrat DGA qu'on a gagné et qui nous engage à un premier vol d'un drone qui s'appelle Mbata avant la fin de l'année.
2: Tous ces conflits mondiaux transforment votre société. On en parlait tout à l'heure avec Ascendance aussi, qui va fabriquer des drones justement pour la défense. C'était dans votre roadmap, ça, au début, lorsque vous aviez créé cette société, ou pas?
0: La roadmap, depuis le début, c'est des enjeux de souveraineté. Donc c'était réindustrialiser pour décarboner. C'est avoir des usines qui sont capables de faire et des bureaux d'études compétents pour être capables de répondre aux besoins, incluant les besoins de la défense. Donc la plupart des technologies et des savoir-faire qu'on a ont des applications duales. Un avion régional hybride électrique peut servir à décarboner et à offrir une alternative moderne et plus compétitive en termes de prix pour l'aviation régionale. Mmh. Mais ça peut aussi servir à avoir une chaîne de propulsion beaucoup plus silencieuse, beaucoup plus discrète, qui, dans le cadre d'un usage militaire,
2: de la défense,
0: peut faire sens.
2: Mais au départ, lorsque vous avez créé votre boîte, vous pensiez à ça ou pas? Est-ce qu'il y avait une vision, justement, de clients potentiels pour la défense? Parce que tout s'est accéléré, là, depuis l'Ukraine, on le voit avec le conflit en Iran, etc.
0: La réalité, effectivement, c'est que depuis le début, sur Integral, sur le biplace, c'était pour former des pilotes civils et militaires. Donc cette composante militaire, oui, on l'avait déjà dès les premiers avions de la société. Mmh. Mais il est en fait avéré qu'à l'époque, on ne pouvait pas être financé en tant que société si on faisait de la défense en tant que telle. Alors que maintenant, c'est différent et heureusement.
2: Parlons de ce projet donc d'avion régional hybride électrique. Déjà, est-ce qu'il y a un marché pour ça? Il y a une vraie demande de la part de clients potentiels d'avoir des avions comme ça qui permettent des navettes de département à département ou de région à région.
0: Oui, le marché du régional. Alors il y a toujours des grincheux qui vont expliquer que le marché régional peut être remplacé par le train, mais la réalité, c'est qu'il y a aucune compétition ou presque entre le train et l'aviation régionale. L'aviation régionale partout dans le monde, c'est une aviation de proximité qui, grosso modo, est capable de relier les campagnes aux villes et les campagnes aux campagnes. Et marginalement les villes aux villes. Et il se trouve que c'est peut-être un côté militant qu'on a chez Aura, mais on est absolument convaincu que l'avenir de nos sociétés, et en France en particulier, c'est pas tout le monde dans les grandes villes. Donc si on veut avoir une équité des chances dans les territoires et avoir la capacité d'avoir de l'activité économique dans les territoires, on doit avoir des moyens. Il n'y a pas que l'avion, mais il y a l'avion dedans, qui doit évoluer avec son temps, qui doit être plus propre, plus safe, plus décarboné, et moins cher aussi au ticket, qui permet du coup de répondre à un besoin qui est mal couvert à l'heure actuelle, voire pas servi du tout, qui est de comment on fait une transversale en France. Je vous laisse le loisir de faire n'importe quelle transversale que vous voulez, de la façade atlantique vers les Alpes et inversement, de Marseille vers Vannes, c'est un enfer en fait. C'est un enfer. Donc, en sortant un peu de la vision très auto-centrée parisienne, on se rend bien compte qu'en fait, des besoins pour relier les territoires et les hommes est évident. Et ce besoin-là, il n'est pas qu'en France, il est partout en Europe, il est aux États-Unis et partout dans le reste du monde.
2: Mais quel serait le rayon d'action d'un tel avion, par exemple?
0: C'est les lignes régionales typiques, c'est-à-dire en vol de 1 à 2 heures. L'ultra majorité des vols de l'aviation régionale dans le monde, c'est aux alentours de 1h30 à 2 heures de vol. Et donc, si on regarde...
2: À la même vitesse, c'est-à-dire que...
0: À la même vitesse qu'un avion régional, oui, entre 250 et 300 nœuds. Ouais, exactement la même vitesse. Sauf qu'à l'heure actuelle, si on regarde les avions régionaux, c'est des avions qui ont été développés il y a fort longtemps maintenant.
2: Donc c'est quoi? C'est des ATR, c'est ça?
0: C'est des ATR, c'est des petits ATR, c'est des BG 900, c'est des Metroliner, c'est des tout un tas.

0: avions qui ont été, qui ont eu un peu leur heure de gloire, qui n'ont pas été remplacés. Et la réalité est que maintenant, on a tout un tas de technologies disponibles qui nous permettent d'envisager, du coup, d'avoir des avions compétitifs et qui permettent, du coup, aux opérateurs de bien gagner leur vie tout en proposant un prix du ticket compétitif et le tout avec des enjeux de décarbonation massifs.
1: De 80%, c'est ça? C'est ce que vous visez?
0: Oui, c'est ça, jusqu'à 80% en utilisant des SAF, mais on va dire plus de la moitié, plus de 50% d'émissions de CO2 en moins sur un vol typique à comparer à l'avion équivalent qui est un Beech 900 en l'occurrence.
1: Donc il y a une demande de la part, c'est qui vous demande ça? Ce sont les compagnies aériennes? Ce sont, je sais pas moi, les élus locaux qui veulent justement se désenclaver?
0: Oui, c'est un petit peu tout le monde. On a un peu plus de 700 lettres d'intention qui représentent à peu près 12 milliards de dollars de valeur. Donc ça, c'est le carnet de commandes. On a une vingtaine de commandes fermes qu'on a signées ces dernières semaines, mois.
1: Et qui vous commande ça? Qui vous
0: commande ces avions? Donc c'est soit des compagnies régionales, soit donc un peu partout dans le monde. Ça peut être aussi le client de lancement, c'est la Pan Européenne, donc un acteur business jet de Chambéry. Ça peut être aussi des opérateurs cargo, essentiellement en Amérique du Nord.
1: Très bien. Et quand est-ce qu'arriveront ces premiers avions?
0: Écoutez, on développe en même temps le produit, les savoir-faire et l'usine. Et donc du coup, là, on est en train de s'apprêter à assembler le premier prototype pour voler d'ici fin 2027. Et donc, on a trois premières mondiales qui vont venir là dans les 18 mois pour Aura. La première, c'est donc de faire voler le drone mâle avant la fin de l'année. La deuxième, qui est de certifier le biplace tout électrique avant fin 2027. Et dans le même temps, de mettre en vol l'avion régional hybride électrique, tout en ayant deux usines en cours de construction.
1: C'est un avion qui décolle comme un avion normal ou qui décolle oui. Verticalement
0: Non, c'est un avion conventionnel.
1: D'accord, avec tout le confort d'un avion, on va dire, traditionnel.
0: D'un avion moderne. Un Beech 900 n'a pas tout à fait le même niveau de confort qu'un A320 Neo ou qu'un A350 ou comme Dreamliner. Donc, il faut qu'on fasse notre propre révolution pour ce pan de l'aviation régionale. Et il se trouve que c'est le premier pan de l'aviation commerciale à massivement pouvoir se décarboner, donc il faut le faire.
1: Très bien, bah écoutez, on va suivre ça de près. Merci beaucoup Jérémy Caussade, président et cofondateur donc d'Aura Aero. Merci beaucoup.
0: Merci.
1: Et vous restez avec nous, Tech & Co, la quotidienne, on va attaquer notre dernière demi-heure. Merci d'être là, toujours depuis le Paris Air Forum. À tout de suite.
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1: On va rembobiner. Ah non, on peut pas rembobiner. On est en direct. Zut. Bon, enfin, c'est pas grave.
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1: Et on attaque notre dernière demi-heure de ce Tech & Co, la quotidienne, depuis le Paris Air Forum, ici à la Maison de la Mutualité, au cœur de Paris. Et on va faire notre petit débrief spatial avec deux personnalités que vous connaissez, qui viennent nous rendre visite de temps en temps dans Tech & Co. Antoine Meunier est avec nous. Salut Antoine.
0: Salut François.
1: Antoine qui est le rédacteur en chef du site lachroniquespatiale.com. Et Stanislas Maximin est avec nous aussi. Salut Stan.
8: Salut François, salut Antoine.
15: Salut Stan.
1: Stanislas Maximin, qui est le PDG de Latitude. Hein. Stan n'est pas journaliste, c'est l'un des acteurs français les plus visibles du New Space, avec eh bien ton entreprise qui développe, rappelons-le, des lanceurs légers. C'est ça la particularité de Latitude. Est-ce que tu peux nous présenter Latitude ?
8: Absolument. Latitude, on est une entreprise qui existe depuis maintenant 7 ans. On est français, on est basé à Reims, c'est la petite particularité. On est un peu moins de 200. On a notre usine, on a notre propre zone d'essai et on développe des services de lancement en passant par la conception, la fabrication et opérer également nos propres fusées. On est sur la fin du développement, on vise un premier lancement l'année prochaine. Et on a une particularité, c'est que nous, on vise un marché qui est extrêmement mal desservi, qui est le marché des satellites de moins de 200, moins de 300 kg.
1: Des petits satellites.
8: Absolument, mais qui en réalité sont la majorité des satellites commerciaux disponibles au lancement. Mmh. Parce que, par exemple, les grosses constellations ne le sont pas, elles sont déjà toutes signées actuellement. Et surtout...
1: Et en plus, il y a l'embouteillage. C'est-à-dire qu'en fait, comme il y a très peu de lanceurs, ils ont des carnets de commandes qui sont remplis.
8: Absolument. Et la réalité, c'est qu'on n'a jamais eu autant de lancements disponibles sur la planète. Et pourtant, il n'y a jamais eu autant de temps d'attente pour arriver à avoir son lancement. Et c'est ce qu'on essaie de résoudre avec 50 lancements par an sur la fusée dédiée la moins chère de la planète. On a un concurrent américain qui est Rocket Lab, qui opère depuis des années une fusée Electron. Ça fonctionne très bien, mais on envoie deux fois plus qu'eux, 300 kg dans l'espace en orbite polaire, et beaucoup moins cher qu'eux également.
1: Antoine, intéressé par Latitude, j'imagine.
15: Bien sûr, c'est quand même la petite boîte qui monte. 50 lancements.
1: Qui monte, on attend qu'il décolle, parce que là, pour l'instant...
15: Moi, il y a une question que je voulais poser à Stan, c'est, tu dis 50 lancements par an, mais... Quel est le marché pour 50 lancements annuels ?
8: En prenant en compte aujourd'hui les différentes zones géographiques, parce qu'on sait très bien que la Chine n'est pas accessible et que le marché institutionnel, par exemple militaire américain, ne l'est pas non plus, en les retirant de l'équation, et les autres potentiellement, et en prenant en compte uniquement les clients qui ont besoin d'avoir accès à des orbites spécifiques auxquelles ni SpaceX ni d'autres n'opèrent, des orbites mid-incline ou plein d'autres possibilités, aujourd'hui, le marché, il est capable de supporter jusqu'à quasiment 150 lancements par an dès la fin de la décennie. Donc 50 lancements, c'est le strict minimum, sachant qu'aujourd'hui, il n'y a qu'un seul acteur.
1: Et quels sont les acteurs justement qui ont besoin de lancer des satellites ?
8: Des centaines dans le monde et qui opèrent déjà.
1: Mais
8: et
1: qui font se débrouillent en fait. C'est de la surveillance, ça va être des Absolument. Télécoms.
8: Ouais, de l'observation de la Terre, des télécoms, de la radiofréquence. On a typiquement un contrat avec une société franco-belge qui fait de la détection de brouillage, l'orage de signaux GPS, GNSS comme on dit. C'est parfois très spécifique. Et on a aussi des contrats avec des sociétés un petit peu plus futuristes, mais qui, pour le coup, opèrent déjà, qui font des expérimentations en orbite, c'est-à-dire ils envoient des capsules qui testent des choses, qui fabriquent des éléments en profitant de l'apesanteur et ensuite les ramènent sur Terre.
1: D'accord. Donc, premier lancement commercial visé pour quand ? Stan ?
8: Alors, le premier lancement qu'on va faire en 2027 est un tir expérimental.
1: Donc, il n'est pas commercial, apprendre. En fait. C'est pour voir si tout fonctionne.
8: On n'a personne à bord. Le premier lancement commercial arrivera une année après. Le temps d'apprendre de ce qui sera probablement pas le plus grand des succès, ce qui est normal, hein. Au premier lancement, on est là pour apprendre. Et une fois qu'on a appris, on fait notre premier tir commercial. Et puis on continue à enchaîner. On a déjà plus de 50 millions d'euros sous contrat avec des options. On a plusieurs dizaines de lancements réservés et un pipe de quasiment un demi-milliard.
1: Et l'idée, c'est d'avoir combien de lancements par an après quand on sera en rythme de croisière.
8: Aujourd'hui, une cinquantaine, qui est pas juste histoire de.
1: Donc ça veut dire quoi? Un par semaine à peu près, c'est ça?
8: Un par semaine, c'est exactement ça, dépendamment des saisons et des pas de tir. Et potentiellement plus, on commence à se rendre compte que la demande augmente rapidement et que il y a une raison aussi pour laquelle on fait autant de lancements par an au-delà du marché, c'est le besoin client de pouvoir déployer ces constellations en trois fois moins de temps qu'avant. Aujourd'hui, ça peut prendre des années et nous on leur propose de faire ça en six mois. Et ça, c'est un avantage commercial énorme puisque ça leur permet d'avoir accès aux revenus et à une rentabilité bien plus tôt qu'ils ne pourraient avec d'autres solutions existantes.
15: Quand tu parles constellation, ça veut dire aussi Iris Carré parmi tes futurs clients?
8: Alors on est jamais contre. Iris Carré est une grosse constellation avec des satellites assez volumineux.
1: Donc que vous pourriez quand même malgré tout acheminer ou pas?
8: Certains oui. Pour le moment tout n'est
1: parce
8: pas
1: que
8: clair.
1: Parce que je crois qu'il y aura
8: plusieurs
1: tailles de satellites. Hein,
8: absolument.
1: Dans Iris Carré, il y aura des petits, des moyens, voilà. Des grands.
8: Donc les petits on peut. Après il y a beaucoup de satellites. Et Iris Carré, ça fait partie des rares constellations comme Amazon Leo, comme Starlink, qui sont des méga constellations, on a besoin d'envoyer des centaines de satellites en orbite. Et là, on a besoin de gros lanceurs dédiés, et donc plutôt des lanceurs qui envoient plusieurs tonnes ou dizaines de tonnes. On peut quand même intervenir sur de l'appoint quand il faut remplir ou remplacer des satellites sur certaines orbites spécifiques, au lieu d'acheter une Ariane 6, par exemple, pour 200 kilos.
1: Voilà pour l'attitude. Alors, on va maintenant s'intéresser avec vous deux à l'actualité spatiale du moment. Il y a plein de sujets, peut-être commencer par ce qui va se passer l'année prochaine avec ces astronautes européens qui vont se retrouver dans l'espace, avec en plus des stars hein, du spatial français. Est-ce que tu peux nous raconter ce qui va se passer l'année prochaine, Antoine ?
15: Alors, c'est un petit peu inédit, mais avec les annonces qu'il y a eu ces derniers jours, on a jusqu'à 6 astronautes européens qui vont se retrouver dans l'espace. 6 astronautes, 2 Français, Thomas Pesquet, dont ce sera le troisième vol, Arnaud Prost pour qui ce sera le premier vol. On va avoir John McFaul qui est l'astronaute britannique de l'ESA, le para-astronaute. On aura aussi un Tchèque, là aussi ce sera une première. Et puis on va avoir un Italien à bord d'un vol Artemis, le vol Artemis 3, qui servira à qualifier les procédures d'amarrage entre le vaisseau Orion et les deux alunisseurs qui sont envisagés.
1: Alors ils vont aller dans l'espace pour quoi faire, tous ces gens-là?
15: C'est un vol de test, on va pas aller sur la Lune, je tiens à préciser, on va déjà tourner autour de la Terre. En fait, on va refaire, plus ou moins de manière schématique, Apollo 9. Apollo 9, c'était la mission qui avait permis de qualifier le LEM et le vaisseau Apollo en orbite autour de la Terre, de qualifier l'amarrage entre ces deux vaisseaux. Là, au cours d'Artemis 3, les astronautes vont faire exactement la même chose. Et on a un astronaute européen qui va participer à cette mission. Mais ce qui est intéressant, c'est que ces 6 astronautes européens donc sont positionnés sur 3 programmes différents. L'ISS, la station Heaven 1, qui est le petit module que la société américaine Vast compte lancer dès l'année prochaine.
1: Dont on va parler tout à l'heure, d'ailleurs.
15: Et dont on parlera après. Et bien sûr, ce vol du programme Artemis. Et là, c'est complètement inédit. Jamais il y a eu autant d'astronautes européens qui seront en l'air la même année.
1: Incroyable. Stan, c'est bien qu'il y ait autant d'Européens qui soient comme ça dans l'espace. Il y a malgré tout une petite polémique concernant cette envolée d'astronautes européens.
15: Alors oui, il y a effectivement une petite polémique, des petits grincements de dents qui s'élèvent de la part d'une partie de la communauté scientifique, parce que on a quand même demandé au CNES de faire des économies au cours des trois prochaines années, 300 millions sur trois ans.
1: Oui, dans cette logique
15: d'économie,
1: de faire des économies globales là, au niveau de l'État, hein, voilà, bien sûr.
15: Là, c'est une demande de l'État français de pouvoir faire voler les astronautes. Mais j'insiste aussi sur un point, c'est un partenariat qui est fait entre l'Agence spatiale française et la société Vast, qui va d'ailleurs implanter son siège européen à Paris au cours des prochains mois. Mais moi, d'après ce que j'ai pu obtenir comme information, on m'a affirmé qu'il n'y aurait aucune mission qui serait impactée à la suite de ces deux missions. C'est qu'on ne va pas déshabiller Paul pour habiller Jacques.
1: Tu connais Vast, je crois, Stan.
8: Oui, j'ai eu la chance.
1: Tu peux nous les présenter un peu?
8: Oui, Vast est une entreprise. Alors, c'est assez particulier. C'est une entreprise qui a été créée il y a quelques années maintenant aux États-Unis, financée par un milliardaire de la crypto-monnaie. Il y a eu un turning point dans l'histoire de Vast quand Vast a décidé de racheter une société qui s'appelle Launcher, société américaine fondée par Max Hoth, qui se spécialisait sur des petites fusées un peu comme les nôtres. Ce fondateur de Vast a convaincu Max de les rejoindre, de mettre un peu de côté l'activité lancement, même s'ils continuent à développer leurs moteurs, qui sont des très beaux moteurs d'ailleurs, avec un gros héritage ukrainien, et à la place de prendre la tête de la société pour délivrer, dès 2027, ce premier module Heaven 1 de leur station, qui ensuite a pour vocation de s'étendre, un petit peu comme des building blocks les uns avec les autres. Moi, j'ai visité, je connais Max depuis un petit moment, et j'ai eu la chance de les visiter leur siège à Los Angeles, il y a.
1: C'est une grosse
8: mois.
1: Boîte vaste. Enfin, c'est une start-up.
8: C'est devenu gigantesque. Alors, le débat start-up à start-up, c'est pas tellement. Oui, ils sont beaucoup. Je saurais plus dire combien ils sont, mais plusieurs centaines.
15: Plus de 600.
8: Largement.
15: Plus de 600.
8: Merci beaucoup. Plus de 600 personnes. Donc, ils ont tout construit là où ils sont. Et c'est assez extraordinaire. Ils ont accumulé un nombre de compétences au cours des dernières années, de manière extrêmement rapide, en étant capable de quasiment tout faire à la maison, sur la fabrication, la qualification et les essais de leur station. Quelle qu'en soit la polémique, ce dont je peux témoigner, c'est que j'ai rarement vu des entreprises qui sont capables d'exécuter aussi rapidement que Vast.
1: D'accord. Mais là, pour revenir juste quelques secondes sur cette polémique, c'est que là, ce qu'on peut reprocher, c'est que dans cette période de disette, où évidemment tout le monde serre un peu le cordon de la bourse, on donne de l'argent à Vast pour que ces astronautes européens puissent partir, c'est ça ?
15: Des prestataires qui soient capables de réaliser des modules pressurisés dans le monde, il n'y en a pas tant que ça. Il s'avère que Vast est une société américaine.
1: Mais parce que la plupart du temps, quand il y a ces expérimentations entre pays, c'est gratuit finalement. Ça fait partie d'un programme de recherche.
15: C'est-à-dire que ça ne rentre pas dans ce qu'on appelle l'accord de troc, le barter agreement qu'il y a entre les agences, qui veut qu'on fournisse du hardware, et en contrepartie, on fait voler nos astronautes.
1: Si on prend le cas de Thomas Pesquet dans ses précédents mission, c'était ça. C'était un partage de connaissances. Pesquet est parti gratuitement pour son séjour dans l'ISS.
15: On est d'accord. Mais là, c'est aussi un moyen de maximiser ce qui est fait, le travail de recherche qui est fait à bord de l'ISS, parce que Thomas va retourner sur la station spatiale. Donc, c'est du travail supplémentaire, du temps supplémentaire qu'on achète. Je précise quand même qu'on n'envoie pas des touristes. On envoie des gens qui sont entraînés, des professionnels.
1: Ils vont avoir des missions là-bas.
15: Qui ont des missions. Il y a tout de même, il suffit de regarder, ne serait-ce que les dossiers de presse des missions des astronautes. Il y a à peu près une trentaine d'instituts divers et variés qui sont impliqués et qui demandent à participer à des missions spatiales habitées. Donc je pense qu'il ne faut pas non plus polémiquer, parce que ça ne sert à rien. C'est stérile. C'est aussi un besoin qui est demandé par les instituts.
1: Stan ?
8: Ouais, pour jouer l'antithèse de cette polémique aussi, chacun se fait son idée, mais d'une certaine manière, il faut s'imaginer dans un futur où l'ISS n'existera plus. C'est pas demain la veille que des États se mettront d'accord pour dépenser 300 milliards pour refabriquer une ISS. D'accord. Quel est le futur à ce niveau-là? Et je pense là-dessus...
1: Mais parce qu'on rappelons quand même ce qui va se passer. L'ISS va disparaître, va être...
0: Désorbité.
1: Alors, la date n'est pas toujours respectée.
0: Enfin, 31-32.
1: Voilà, c'est ça. Donc, on va désorbiter, il va se détruire dans l'atmosphère, c'est ça. Inventer la suite de tout cela, mais d'une manière différente, d'après ce que j'ai compris, hein, c'est ça?
15: Alors, l'idée, c'est de faire des stations plus petites. Il y a des prestataires, donc il y a une compétition lancée par la NASA pour demander à des prestataires privés de créer des structures plus petites que la Station Spatiale Internationale. VAST va tester donc ce petit module. D'accord. Qui va servir à voir ce qui va et ce qui ne va pas. Il y a également Axiom Space qui, elle, doit connecter un module à la station. Et une fois que la station... on enverra la station dans le Pacifique. Ce module sera d'abord déconnecté de la station pour vivre sa vie.
1: C'est-à-dire qu'on est en train de privatiser en quelque sorte le futur de l'ISS qui va disparaître, hein, c'est ça Stan. Et ce seront des boîtes privées qu'on va payer pour qu'elles puissent installer leurs modules. D'ailleurs, c'est intéressant parce que quand on préparait ce rendez-vous, VAST a aussi, une volonté de tourisme spatial.
8: Alors, ça fait partie de leurs nombreux marchés, même si on le voit à court terme, on est sur des activités très professionnelles et de la recherche. Oui, on va vers une privatisation. Maintenant, l'ISS, elle n'a pas été construite uniquement par des agences spatiales. Elle a été construite par énormément d'entreprises. Le spatial, par nature, fait travailler tout un écosystème.
1: Oui, mais c'était les États qui finançaient.
8: Absolument. En fait. Et là, la différence, en partie en tout cas, c'est que le CAPEX, l'investissement de cette station, est financé par du capital privé, non pas par les États. Je pense que ça ne peut être que positif si la facture totale permet d'être inférieure, d'avoir été financée par des acteurs privés, et que ces entreprises convainquent des États à faire voler des astronautes et continuer les activités qu'ils auraient fait sur l'ISS quoi qu'il arrive, et probablement à des tarifs plus élevés, à la place de les faire sur ces stations-là.
15: L'idée, et ça c'est l'idée qui est maîtresse depuis plusieurs années maintenant, c'est de maintenant sous-traiter complètement l'orbite basse de la Terre au secteur privé, j'entends pour les vols habités hein, bien sûr, de manière à ce que les agences se recentrent sur leur mission d'exploration. Mais quand je dis mission d'exploration, c'est pour le Deep Space, c'est-à-dire la Lune. Mars, on verra plus tard.
1: J'aimerais qu'on évoque aussi maintenant le prochain vol d'Ariane 6, parce que c'est quand même un événement, ça a l'air de bien se passer, on touche du bois, les précédents vols se sont déroulés parfaitement, avec un client quand même majeur, hein, c'est Amazon, qui est en train de construire sa constellation Léo, qui a aussi des déboires avec New Glenn, on en parlera après. 17 juin, qu'est-ce qui se passe Antoine?
15: Ben, ça sera le prochain vol pour Amazon, pour le client Amazon, à peu près une quarantaine de satellites à bord.
1: On décompte 40 satellites d'un coup qui sont largués.
15: Et surtout, on va avoir des nouveaux boosters d'appoint, les P160, qui eux permettent vraiment d'augmenter la charge qu'on va envoyer dans l'espace. Et ça pourra atteindre jusqu'à 22 tonnes.
8: Mais il y en a 24.
15: Il y a quatre boosters. Donc c'est la première fois qu'on utilise ces P160C précisément.
1: Qui permettent quoi en fait d'enlever plus de masse, ça?
15: Jusqu'à 22 tonnes.
1: C'est-à-dire que c'est la première fois qu'on envoie 40 satellites. Le précédent lancement, il y en avait moins.
15: Il y avait à peu près la même chose, mais c'est la première fois qu'on utilise les boosters d'appoint P160. Avant, c'était les P120, qui étaient un petit peu moins performants. D'accord. Les P160 peuvent envoyer jusqu'à 22 tonnes dans l'espace.
1: Okay. Très bien. Donc 40 satellites. Ce qui manque en fait à Ariane maintenant, c'est le rythme de croisière et d'accélérer les lancements. C'est ça, on est d'accord?
15: C'est en train de monter en puissance petit à petit. Alors c'est vrai que si on parlait de New Glenn, New Glenn a eu un déboire il y a quelque temps, mais ça n'a pas d'incidence hein, pour en revenir à Ariane. Ariane doit monter en puissance. On vise, je crois, 8 tirs pour 2026 et arriver de 9, à peu près une dizaine de tirs au cours de 2027.
1: Tout à l'heure, j'avais le patron de Maya Space qui travaille justement sur ces lanceurs qui reviendraient sur Terre, en fait, hein, réutilisables. C'est ce qui manque, en fait, non? À l'équation Ariane. D'accord ou pas, Stan? Je te vois... dandiner.
8: Ça va être compliqué de le faire dans un temps court, donc je vais tenter l'exercice.
1: Non, mais vas-y, vas-y.
8: Est-ce qu'on a besoin de développer la technologie, la réutilisation ? La réponse est oui, en tant que continent ou qu'entreprise. Est-ce que Ariane 6, avec la cadence qu'elle a aujourd'hui, un maximum de 12 par an, imaginez, est-ce que ça ferait sens ? Non. Pourquoi ? La majorité des baisses de coûts sur Falcon 9 n'est pas liée, en tout cas sur, pendant très longtemps, n'a pas été liée à la réutilisation, mais a été liée au design, aux techniques d'industrialisation et à l'internalisation. À une simplification du design également, et avec des technologies robustes, poussées au bout, mais robustes. Et ensuite, la réutilisation est intervenue, pas seulement pour baisser les coûts, même si ça y a participé, pardon, mais parce que quand vous faites 120 lancements par an, si vous deviez fabriquer 120 premiers étages, vous allez galérer. Et aujourd'hui, SpaceX galère à fabriquer 120 seconds étages, qui sont plus simples. Il est surtout là l'intérêt. Donc il faut avoir une certaine cadence pour justifier la réutilisation.
1: C'est-à-dire qu'en fait, on n'est pas encore à l'échelle. Il faudrait que Ariane 6 lance beaucoup, beaucoup plus de fusées chaque année pour pouvoir envisager le réutilisable, c'est ça ?
8: Absolument. Après, sur le marché du lancement...
1: Et ça serait bien déjà qu'on arrive à maîtriser la technologie.
8: Absolument. Sur le marché du lancement, il y a toujours le débat de l'œuf et de la poule. C'est-à-dire que vous retirez Falcon 9, on n'aurait pas le marché spatial qu'on est aujourd'hui. Falcon 9 a créé et a participé à un développement phénoménal, également des applications satellites et des satellites actuels. Donc, quand je dis que c'est de l'œuf ou de la poule, on l'a vu, avant que Electron Rocket Lab, première fusée dédiée opérationnelle à une belle cadence, existait, personne n'allait à des orbites dédiées, parce que c'était juste impossible d'y aller. Avant Falcon 9, on n'envoyait pas autant de satellites, parce que c'était impossible. Donc, qu'est-ce qui va attirer ? Est-ce que c'est la cadence qui viendra en premier ? Est-ce que c'est grâce à la cadence que le marché y répondra ? C'est des questions à laquelle... il est difficile de répondre.
1: Antoine.
15: Personne n'aurait parié sur le modèle économique de SpaceX qui est d'envoyer ce qu'il produit. Donc aujourd'hui, Ariane 6, elle est dimensionnée pour 10 lancements. Mm. Allez, 11 lancements annuels. Si tout va bien, on pourrait aller plus loin, mais il faudrait des investissements supplémentaires pour augmenter la chaîne de production, même et pas seulement en France, mais aussi en Guyane. Et pour l'instant, c'est pas à l'ordre du jour.
1: Un mot aussi sur les galères de Jeff Bezos. Avec donc New Glenn qui, on l'a vu, et ces images sont carrément spectaculaires. Hein, l'explosion avant le décollage de cette fusée qui a provoqué en fait une destruction massive de tout ce qu'il y avait tout autour, etc. Qu'est-ce qui va pas chez Amazon, en tout cas dans la partie spatiale de Jeff Bezos ?
8: Alors Blue Origin, du coup.
1: Blue Origin.
8: Deux sociétés sont
1: séparées. Ouais, bien sûr.
8: Les actionnaires d'Amazon ont bien insisté là-dessus lors de la négociation des contrats d'Amazon
1: Léo. Surtout en ce
8: moment.
1: Si ça marche.
8: Oui, j'imagine que particulièrement.
1: Si ça marchait, ils insisteraient.
8: J'imagine qu'il doit y avoir 2-3 actionnaires qui ont envoyé des lettres avec un petit ton suffisant. Vas-y, si
15: non,
8: tu veux.
15: Commence, je t'en prie.
8: Ce que je peux dire, je ne crois pas qu'ils aient publié les causes.
15: Non, pas encore.
8: Il est, je pense, trop tôt. Bon, c'est pas la première fois que ça arrive à des lanceurs. Et c'est peut-être moins surprenant, aussitôt dans leur programme, que ça a pu l'être sur le vol Amos 6. De SpaceX qui, pareil, a complètement explosé sur le pas de tir. Alors, Falcon 9 est une fusée beaucoup plus petite en comparaison à New Glenn, hein, donc l'explosion n'était pas aussi spectaculaire, même si elle l'était. Ouais, c'est un coup dur, non seulement parce que les États-Unis croulent pas sous le nombre de pas de tir disponibles, et que le pas de tir, c'est pas l'infrastructure que vous avez envie de reconstruire tous les 4 matins. Même si, il faut admettre que SpaceX a montré qu'ils étaient capables de refaire des pas de tir en un temps record pour Starship.
15: D'accord.
8: Donc, c'est un
1: peu
8: la double
1: peine. Parce que là, le pas de tir a été complètement détruit, c'est ça ?
15: Complètement. Là, d'après ce qui a été estimé, il faudra entre 6 à 18 mois au minimum pour tout reconstruire. Ce que je voulais dire tout à l'heure, je me suis un peu emmêlé. En fait, c'est que Amazon, ils ont très bien fait de demander à 3 opérateurs différents de lancer leur satellite. Ouais. Il y a 3 fusées qui doivent déployer la constellation Amazon Léo.
1: Et l'ennemi juré, notamment SpaceX.
8: Et il y a ULA, SpaceX a ULA, été de la pointe en réalité.
15: Il y a ULA, il y a bien sûr le New Glenn, mais il y a aussi Ariane 6. Ariane 6, elle a un contrat de 18 lancements. On va réaliser le troisième dans quelques jours. Ouais. Mais tout à l'heure, moi, j'ai posé la question à David Cavaillolès, il m'a dit, on discute, mais sans m'en dire plus.
8: On ne peut pas...
15: Avec le client.
8: Absolument, j'imagine bien. C'est clair que, pour le coup, quand on regarde ce que fait ULA, Blue Origin et Ariane Group, aujourd'hui, c'est Ariane Group qui délivre sur ce contrat-là.
15: Oui.
8: Et à part acheter de la Falcon 9, qui, je pense, est à la marge, Falcon 9 a fait largement moins de 10 lancements commerciaux en dehors de SpaceX, en dehors de Starlink, pardon, l'année dernière. Je suis pas sûr qu'ils aient la volonté de vouloir en plus donner des Falcon 9 en plus pour un compétiteur.
15: Ils pourront pas tout absorber non plus, c'est pas clair. Possible.
1: C'est ça, c'est-à-dire que le paradoxe, hein, rappelons-le quand même l'histoire, c'est que Jeff Bezos est en train de construire sa constellation de satellites équivalente et concurrente à celle de Starlink. Et c'est vrai que c'est quand même assez bizarre pour Jeff Bezos de faire appel à Elon Musk, qui est son principal concurrent avec Starlink, pour qu'il lance ses satellites. C'est paradoxal. Oui. Non mais c'est dingue cette histoire-là. Ce qui fait que en fait le programme Léo va prendre énormément de retard, non, j'imagine.
8: C'est une bonne question. Ça va dépendre aussi de comment ULA performe.
15: Oui, parce que ULA doit remettre en service son lanceur Vulcan. Là pour l'instant les choses, il n'y a pas d'infos qui transpirent, mais ils peuvent au moins déjà compter sur Ariane 6, qui a prouvé pour le moment sa parfaite fiabilité.
1: Oui, mais bon, à 40 satellites lancés par chaque lancement, et je crois qu'Amazon, Léo, c'est plusieurs milliers, c'est compliqué, quoi.
8: Et c'est là où je te rejoins, en fait, sur ta première remarque, c'est que Ariane Group ne va pas tripler sa cadence demain matin. Non. Donc même si demain, Amazon Léo voulait commander, diffuser de plus, sur les trois prochaines années, ça ne va probablement pas changer le nombre de satellites qu'ils pourront mettre. En fait, c'est une baisse nette par rapport à New Glenn. Leur solution, c'est de remettre New Glenn en service. Alors, il ne faut pas faire l'amalgame aussi entre Blue Origin et Amazon, même si Bezos c'est deux entités différentes.
1: Tout à fait. Mais qui sont intimement liées malgré tout.
8: Bien sûr.
15: Mais New Glenn doit quand même aussi revenir très vite en service, parce que outre le lancement d'Amazon, ils sont aussi positionnés avec Artemis pour lancer l'alunisseur Blue Moon.
1: Oui, c'est un client de la NASA. Tout à fait. Finalement.
15: Tout à fait.
8: Donc on pourrait même voir, si jamais le hasard le fait, un Blue Moon sur un Starship, ce qui serait particulièrement rigolo. J'y crois peu,
15: crois peu non plus. Mais bon, j'aime bien la science-fiction aussi. Hein.
8: Mais voilà.
1: En tout cas, on se rend compte qu'il y a une vraie appétence pour tous ces sujets. Oui. On le voit avec ce Paris Air Forum. C'est intéressant pour vous d'y être aujourd'hui ici?
15: Ah oui. Oui,
8: ouais, absolument. C'est un très beau rendez-vous. On en a plusieurs et le Paris Air Forum fait partie des rendez-vous les plus importants de l'année. Oui.
15: Incontournable.
1: Et demain, on sera à l'Eurosatory. Tiens, Stan, tu y seras aussi?
8: J'y serai pas demain, mais j'y serai dans la semaine. Et pareil, extrêmement important, le monde évolue et il faut évoluer avec ce monde-là.
1: Voilà, on va parler défense et aéronautique et spatiale aussi. Merci beaucoup à tous les deux. C'était un plaisir de vous avoir dans Tech & Co pour parler de ce sujet inépuisable qu'est l'espace. Merci beaucoup Stanislas Maximin, donc le PDG de Latitude, et Antoine Meunier, rédacteur en chef de lachroniquespatiale.com. Pour terminer ce Tech & Co, la quotidienne, depuis ce Paris Air Forum. Rendez-vous demain à l'Eurosatory, on sera toujours dans ces domaines. Et puis, juste après, ce sera VivaTech, bien évidemment, qu'on vous fera vivre sur BFM Business dans Tech & Co. Très belle soirée et à demain. Salut à tous.
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21: Bonjour à tous, bienvenue dans BFM Entreprise consacré comme tous les lundis au leadership. Une demi-heure avec un leader, un patron qui va nous expliquer comment il dirige, son parcours, sa méthode, les clés de sa réussite, les épreuves aussi qui l'ont forgé. Quel meneur est-il ? BFM Entreprise, aujourd'hui, c'est avec Mathias Savignac.
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21: Bonjour Mathias Savignac.
22: Bonjour Sandra.
21: Ravi de vous avoir dans Leadership. Vous êtes président de la MGEN. On va y revenir évidemment, mais dans cette émission, je commence toujours par cette question. Est-ce qu'on est leader ou est-ce qu'on le devient ?
22: Il y a sans doute un peu des deux. Je pense qu'on le devient parce qu'on se confronte à une réalité d'entreprise, de parcours de vie, d'expérience. Mais il y a aussi peut-être un fond de compétition ou d'envie d'avoir le lead parfois sur certaines situations, des trucs peut-être insignifiants, mais organiser une sortie qui s'y colle. Et je pense qu'il y a des choses comme ça qui relèvent peut-être du quotidien, mais qui aussi se traduisent après dans la vie professionnelle ou l'envie justement d'avoir une action et d'en être un peu à l'origine et de la mener à son terme.
21: On va voir quelle est votre façon à vous de diriger la MGEN, donc la Mutuelle Générale de l'Éducation Nationale. Vous n'êtes pas arrivé là par hasard, c'est un groupe mutualiste certes, mais c'est surtout un acteur de soins, dites-vous. Comment vous décririez l'activité de la MGEN aujourd'hui ? Parce qu'il y a beaucoup de choses.
22: Alors il y a beaucoup de choses, mais si je devais la résumer, on fait trois métiers principaux. Le premier, c'est qu'on gère par délégation la sécurité sociale des fonctionnaires, et notamment ceux de l'éducation nationale. Depuis l'origine, depuis 1947, on le gère pour le compte de la Sécu. Et puis, on est une complémentaire santé, qui faisons à la fois de la santé et de la prévoyance. Et puis, nous sommes offreurs de soins, comme vous l'avez dit, c'est-à-dire qu'on gère des établissements médico-sociaux, des centres de santé, des EHPAD. Et donc ça nous permet à la fois d'être ceux qui faisons la solvabilisation des soins de nos adhérents, mais on est aussi offreurs, c'est-à-dire qu'on leur permet d'accéder sans dépassement d'honoraires à toute une série de spécialités ou de soins.
21: Vous êtes un vrai acteur de soins et on va le voir dans cette émission, vous êtes un observateur du secteur par ce poste. Vous avez été professeur des écoles à la base.
22: Absolument.
21: Qu'est-ce que ça a forgé chez vous déjà ?
22: Alors, ça fait longtemps, mais peut-être le sens du collectif. Et puis, l'écoute, parce que quand vous êtes enseignant, vous avez nécessairement besoin d'écouter les besoins, les remarques, pour, pour pouvoir accompagner au mieux les élèves d'une classe. Mais finalement, c'est une continuité pour moi que d'avoir été à la fois enseignant et aujourd'hui d'être à la tête de la mutuelle qui protège les enseignants, parce que on connaît aussi la difficulté de l'exercice du métier, les besoins, les particularités des conditions d'exercice des enseignants. Et donc ça aussi, la raison pour laquelle ce sont depuis l'origine des enseignants, des enseignantes notamment, mais aussi des gens de l'éducation nationale, de l'administration, qui sont à la tête et qui dirigent la mutuelle.
21: Alors justement, comment on passe de l'un à l'autre, de professeur des écoles, qui est un métier, voilà, vous l'avez dit, avec des enfants, on est dans une classe, certes on travaille pour le collectif, mais on a un petit groupe oui. devant soi, même si on travaille beaucoup pour la société. Comment on passe de ce rôle-là à celui que vous tenez aujourd'hui?
22: Alors ça a été à un moment donné de ma vie, le hasard qui m'a fait rencontrer la présidente, j'enseignais à côté de Grenoble, la présidente départementale de la MGEN, et qui m'a dit, parce qu'on a eu un bout de discussion comme ça, qui m'a dit, tu devrais t'intéresser à ce que fait la MGEN, qui est ta mutuelle, et dont je n'étais que finalement consommateur, parce que j'avais des soins, ma mutuelle me remboursait, mais j'avais pas une connaissance particulière de ce qu'elle était, de ce qu'elle faisait. Et donc je m'y suis intéressé, et on a eu un très long échange tous les deux, et je me suis présenté localement à l'élection pour les représentants du département. J'ai commencé comme ça, pendant 2 ans, et puis au bout de 2 ans, un poste de direction s'est libéré à Grenoble, et comme j'étais déjà un peu engagé, et que je démontrais une certaine appétence pour ce qui s'y déroulait, on m'a proposé de candidater à ce poste. J'ai été retenu, on était en 2007-2008, et en 2011, le président de l'époque, Thierry Baudet, de la MGEN, m'a proposé de candidater pour devenir administrateur. Et donc, depuis 2011, une succession de prises de responsabilité jusqu'à la présidence en 2021.
21: C'est ça. Qu'est-ce qui vous motive dans ces cas-là? Est-ce que c'est toujours le collectif? C'est transformer la société? Parce que vous avez beaucoup de poids sur le secteur. On va le voir. C'est améliorer le sort, effectivement, de tout ce secteur de l'éducation nationale?
22: Alors, plusieurs choses. Les sujets qui y étaient traité et ce qu'on me proposait de faire, j'ai tout de suite eu un rôle départemental sur des questions de prévention. Et donc j'organisais des manifestations, des ateliers de prévention et j'étais en charge du développement, c'est-à-dire la capacité de la mutuelle à proposer des offres en santé, en prévoyance, des offres complémentaires. Et pour moi, c'était quelque chose d'un peu nouveau et ça m'a énormément intéressé et je m'y suis beaucoup impliqué. Et comme j'avais fait des études d'anglais et d'espagnol, lorsque je suis rentré au conseil d'administration, on m'a proposé de prendre en charge l'activité internationale. Parce qu'on ne sait pas forcément beaucoup, mais la MGEN a une activité internationale importante. Elle a environ 45 000 enseignants dans 170 pays, c'est-à-dire les profs expatriés dans des écoles françaises. Et puis, corollairement à ça, on a développé une activité d'assurance santé à l'international, notamment au Portugal. On a aujourd'hui 155 000 adhérents au Portugal et un peu dans tout le monde. Donc, voilà. Ça a été pour moi aussi des expériences un peu structurantes.
21: Qu'est-ce qui, d'après vous, sur ces années que vous avez passées à la MGEN, est-ce que, de quelle façon vous l'avez fait évoluer, ce groupe mutualiste?
22: Il faut du temps pour l'appréhender, parce que la complexité du monde de la santé et du monde mutualiste, qui fonctionne de manière démocratique, et donc ça c'est aussi un aspect très intéressant de voir de quelle manière des collectifs s'emparent de sujets, débattent, peuvent ne pas être d'accord, et finalement arrivent à trouver une voie de passage pour porter un projet collectif. Et je trouve qu'à l'image de ce qui ne se passe pas aujourd'hui dans la société, c'est quelque chose d'assez singulier, parce que finalement c'est une activité politique, enfin une activité démocratique qui engage des gens qui, pour des raisons qui les regardent, enfin, je veux dire, ils deviennent donner du temps à une mutuelle de manière bénévole. Moi, je trouve ça remarquable que des gens aient envie de donner du temps pour se mettre au service de leurs collègues quand c'est des enseignants, mais au final, au service de la société. Parce que quand on a un centre de santé, il est ouvert à tous, il n'est pas réservé simplement à nos adhérents. Et donc, qu'ils aient envie de s'y impliquer, de donner de leur temps, moi, je trouve qu'être finalement à la coordination, à l'impulsion de ça, c'est extrêmement passionnant et enrichissant.
21: Il y a un rôle plus large que si c'était une entreprise, mais est-ce qu'on gère un groupe comme celui-ci, un très gros groupe, justement comme une entreprise? Est-ce qu'on prend les décisions de la même manière? Est-ce qu'on décide de la stratégie de la même manière? Ou c'est complètement différent?
22: On est à la fois une entreprise et à la fois un mouvement. Un mouvement social, parce que le mutualisme, en tout cas dans la fonction publique, est née juste à l'après-guerre. Nos organisations sont nées aux côtés de la sécurité sociale. Il y avait un grand élan de solidarité, de besoin de remettre sur pied celles et ceux qui étaient blessés, qui étaient en mauvais état, en mauvaise santé. Et finalement, ça a créé un mouvement très solidaire, très humaniste, très universaliste, finalement à l'image des valeurs portées par la sécurité sociale dès sa création. Et donc, oui, c'est une entreprise, enfin, on est une entreprise de 10 000 salariés, on doit faire quelque chose comme 4,5 milliards d'euros de chiffre d'affaires, et en même temps, on est une société de personnes. C'est-à-dire qu'on ne rémunère aucun actionnaire. L'argent que nous confient nos adhérents est exclusivement destiné à leur rembourser des soins, à leur proposer des services, à innover, à faire de la prévention. Et donc, on a à la fois les contraintes d'une entreprise, mais toute la liberté de se dire que finalement, notre action, elle dépend de notre organisation démocratique. Ce sont les adhérents en Assemblée Générale qui décident de mettre la priorité sur tel ou tel aspect. Et donc, c'est extrêmement passionnant parce que le champ des possibles est tellement large qu'il faut arriver à prioriser et à structurer un vrai projet.
21: Vous avez justement, par cette forme, par ce profil, finalement, initié ce qu'on ne voyait pas entre des entreprises. Vous avez créé des alliances avec vos concurrents qui sont devenus des partenaires. Eux, ce sont des entreprises purement privées qui n'ont pas justement cette vision que vous avez. C'est ça qui a fait que vous avez un petit peu dépassé les limites pour avoir un fonctionnement, finalement, qui soit un peu plus au service de l'autre.
22: Alors, principalement, nos partenaires, ce sont aussi des mutuelles. Principalement. Mais finalement, avec l'évolution de la protection sociale dans la fonction publique, c'est-à-dire la généralisation des contrats collectifs obligatoires, comme dans le privé il y a une dizaine d'années, aurait pu amener, d'ailleurs l'a fait parfois, le secteur à rentrer dans une forme de concurrence mortifère où chacun essayant de battre l'autre s'affaiblisse mutuellement. Et moi, ma conviction très tôt, c'était de me dire chaque fois qu'une mutuelle va rentrer en confrontation directe avec une mutuelle, les deux vont s'affaiblir. Et pour moi, ça fait le lit des assureurs privés lucratifs, des assure-tech qui se développent aussi beaucoup dans la période. Et donc, finalement, de manière un peu plus conceptuelle, l'idée, c'était d'appliquer les principes du mutualisme aux entreprises, c'est-à-dire faire à plusieurs ce que seul on aurait du mal à faire. Pour le dire autrement, j'ai eu l'occasion de lire des études d'éthologie qui dit qu'il y a une deuxième loi de la jungle, et que la loi de la jungle, la vraie loi de la jungle, c'est la loi de la coopération. C'est-à-dire que dans la nature, les espèces qui survivent, ce sont les espèces qui coopèrent et qui s'entraident. Et donc, c'est ce qu'on a fait finalement à l'intérieur de la sphère mutualiste. Et aujourd'hui, tous les partenariats qu'on a noués nous ont permis de remporter les appels d'offres auxquels nous avons candidaté, ce qui est finalement une grande satisfaction pour nous de voir que ces principes-là s'appliquent et se vérifient même au niveau des entreprises.
21: Il faudrait peut-être presque les faire sortir de ce secteur-là, cette autre loi de la jungle.
22: Je pense que la coopération n'est pas privatisée par le monde mutualiste. Beaucoup d'entreprises d'ailleurs coopèrent et créent de la valeur ajoutée à leur coopération parce qu'elles additionnent des talents, des compétences, des visions, des savoir-faire. Et plutôt que de se systématiquement se dire qu'il faut qu'il y ait un gagnant et un perdant, je pense qu'on peut gagner, on peut être tous gagnants quand on met les moyens justement pour regarder le marché, les offres ou la concurrence d'une manière un peu différente.
21: Vous êtes un grand observateur, évidemment, du secteur de la santé. J'aimerais savoir ce que vous avez vu, ce qui vous inquiète pour la santé de demain. On le sait, et ce n'est pas encore dans notre culture. On est dans une santé qui guérit, on n'est pas dans une santé de la prévention, alors que c'est ce vers quoi il faudrait qu'on aille. Qu'est-ce que vous voyez, vers quoi on va dans ce secteur-là?
22: Bon, je crois qu'on est condamné à aller vers la prévention. On voit qu'aujourd'hui, le soin est de plus en plus coûteux. D'ailleurs, tous les ans, lorsque se négocie le PLFSS, chacun dit les coûts de la santé augmentent, il y a une dérive des dépenses parce que la technicité des pratiques augmente, parce que l'IA, parce que les robots qui permettent de faire des opérations incroyables mais qui coûtent une fortune, les traitements contre le cancer, les maladies chroniques, il y a une inflation des coûts, mais parce que la recherche aussi avance. Et donc, on est dans une société du curatif. Je pense que moi, une des manières de décélérer sur la sans abaisser le niveau d'excellence de notre monde de la santé, mais de se dire qu'en fait, il y a plein de maladies, plein de situations qui sont évitables. Parce qu'on connaît mieux, finalement, les facteurs qui créent certaines pathologies, parce qu'on est capable d'avoir une action populationnelle, c'est-à-dire d'envoyer les bons messages, les bons dispositifs aux bonnes personnes. Il faut à la fois faire de la prévention en grand public, les grands messages de santé publique sur les 10 000 pas, les 5 fruits et légumes, mais il faut aussi arriver à cibler les personnes qui ont des besoins spécifiques parce que des conditions de vie particulières. Et ça, aujourd'hui, on commence à le faire, mais ça nécessite aussi des moyens, et donc réallouer sans doute une partie de l'argent public sur ou privé d'ailleurs, parce que nous-mêmes, nous faisons de la prévention, mais arriver à avoir une action qui soit véritablement efficace et ciblée pour s'éviter ça. Il y a aujourd'hui des aides qui sont extrêmement précieuses de la part de la médecine prédictive, de la part de l'intelligence artificielle, qui permettent sur des masses de data absolument colossales de tirer des spécificités, de voir des besoins qu'on n'observait pas jusque-là. Et donc, ça nécessite aussi à la fois de s'intéresser bien évidemment à tout ça, mais de ne jamais perdre de vue que des gestes simples, une activité physique, une alimentation saine sont aussi des facteurs et des leviers d'une bonne santé. Et ça, c'est un investissement pour toute une vie.
21: Vous avez d'ailleurs créé des programmes.
22: Absolument.
21: Le sport, dans cette optique. Justement, on est en année présidentielle. Qu'est-ce qui vous préoccupe à un an de l'échéance et qu'est-ce que vous aimeriez voir proposer par les candidats pour améliorer ce secteur-là dans un contexte budgétaire qui est extrêmement compliqué?
22: Alors aujourd'hui, quand on regarde les travaux que mènent les sondeurs, la santé arrive au rang 1 des préoccupations des Françaises et des Français. Et la santé est un sujet qui n'est jamais abordé par les politiques dans quelques débats que ce soit, à l'Assemblée ou ailleurs. Alors à l'Assemblée pendant le PLFSS, et l'objectif c'est de faire des coupes pour que ça coûte moins cher.
21: Voilà, à chaque fois c'est les coupes.
22: Le budget, la question budgétaire est importante, mais elle prend toute la place. Aujourd'hui, on ne se focalise moins sur l'état de santé des Françaises et des Français, sur le monde dans lequel on aimerait vivre collectivement, que sur notre capacité à le financer. Et donc, effectivement, si la santé est au rang des préoccupations, on ne regarde la santé que comme un coût. D'ailleurs, l'éducation, la fonction publique ou les services publics dans leur ensemble ne sont regardés que comme un coût. Trop de fonctionnaires, trop de vacances, trop coûteux. On ne se pose pas la question de savoir à quoi servent les services publics, ce qu'ils représentent, à qui ils se destinent. Et donc, quand vous n'avez pour seul outil qu'un marteau, tout ressemble à un clou. Et quand votre seul outil, c'est le spectre budgétaire, tout ressemble à un coût. Et donc voilà, c'est une mécanique assez redoutable, parce que quand on est la même jeune, en fait, on est à cheval entre deux mondes, la santé et l'éducation. Mmh. Santé et éducation, c'est le ciment de notre société. La santé de la population et l'éducation à la citoyenneté. Et aujourd'hui, quand vous regardez ça comme un coût, évidemment, le projet politique ou le projet de société est quand même singulièrement gommé par cette approche budgétaire.
21: Alors justement, je vous dis, est-ce que vous attendriez finalement une proposition, mais ce que vous me répondez, c'est que c'est la façon dont on voit les choses aujourd'hui, on a l'impression qu'on réussit plus à en sortir de ce discours politique-là. Est-ce que c'est encore le rôle des politiques ou finalement des actions comme les vôtres à travers la MGEN, est-ce que c'est plutôt l'action des patrons? L'action de ces initiatives-là qui vont changer la société. D'ailleurs, dans un récent sondage, la population reconnaît que les patrons sont finalement extrêmement utiles à la société, qu'ils ont une opinion positive, ce qui n'était pas le cas quelques mois avant. Est-ce qu'on s'est rendu compte que finalement les initiatives les plus efficaces viennent des patrons?
22: Alors peut-être qu'aujourd'hui, je ne sais pas si on peut le dire de cette manière-là, mais il y a une forme de désamour des Françaises et des Français pour... Je ne sais pas si c'est la chose politique, mais en tout cas pour les politiques, assurément. Et donc aujourd'hui, l'action politique est limitée par le fait qu'il y a une forme de moindre légitimité des politiques à l'action. De mon point de vue, les politiques ont trois caractéristiques qui leur permettent de faire. C'est l'inscription dans le temps long, la légitimité à agir et la capacité à agir. Quand on voit l'inscription dans le temps long, finalement, quand vous passez votre temps à regarder votre cote de popularité ou le baromètre de satisfaction... On peut pas dire que vous portez le regard très loin. Quand l'abstention, pardon, quand l'abstention devient un peu la règle, finalement votre légitimité à parler au nom des gens que vous êtes supposé représenter est affaiblie. La manière dont se passent les débats à l'Assemblée nationale sont quand même assez parfois catastrophiques. Et puis, pour le coup, la question budgétaire limite la capacité d'action de l'État.
21: Bien sûr.
22: Regardons maintenant les entreprises. L'inscription dans le temps long, quelle que soit votre activité, il y a une réglementation, la RSE, les impacts, les externalités négatives, tout ça amène les entreprises à adopter finalement des principes et des politiques pour lutter contre le réchauffement climatique, contre le carbone, la production de carbone. Et finalement, mécaniquement, vous avez forcément un prisme de temps long. La légitimité à agir, malgré tout, aujourd'hui, vous avez des salariés qui veulent mettre du sens à leur activité, vous avez des clients, des adhérents qui veulent consommer de manière plus vertueuse, et puis surtout, quand vous êtes dans l'entreprise, vous dégagez des bénéfices, et donc vous avez une capacité d'agir. Après, encore faut-il le vouloir. Mais on regarde, vous regardez Michel-Édouard Leclerc sur la question du pouvoir d'achat, on peut dire ce que l'on veut, mais il agit concrètement tous les jours pour que les Françaises et les Français se nourrissent, s'habillent, consomment moins cher. Vous avez d'autres patrons qui décident de s'engager pour telle cause ou telle cause. Enfin, c'est aujourd'hui, le patron est sans doute moins regardé comme quelqu'un qui a eu l'œil rivé sur le résultat économique. Il doit l'avoir mécaniquement, obligatoirement, parce qu'il a la responsabilité d'emploi d'un secteur économique, mais il est aussi intéressé par la chose sociale, par la qualité de vie au travail, par la protection sociale, par l'habitat. Enfin, quand vous mettez en place du télétravail, et donc vous dites aux gens, vous pouvez travailler de chez vous, vous ne pouvez pas vous

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1: Je demande à chacun de mes invités de venir avec une photo. Vous avez choisi de nous donner celle-ci. Expliquez-nous pourquoi vous avez choisi cette photo.
2: Alors, j'aime bien celle-ci parce qu'elle correspond à un événement qu'on organise plus ou moins régulièrement, d'ailleurs qu'on appelle la conférence des territoires. Et on réunit une grande partie de nos militants pour parler de projets. Et donc, pour moi, cette photo symbolise deux choses. Le collectif, c'est-à-dire la capacité à rassembler de la diversité géographique, mais aussi culturelle, de parcours, d'avis, d'opinions, et autour de ça, arriver à se focaliser autour d'un même projet pour se forger un plan stratégique. Et moi, je trouve ça riche parce qu'aujourd'hui, quand vous regardez les débats, plus personne ne veut débattre.
1: Non.
2: Vous voulez juste avoir raison. Et donc, c'est très difficile aujourd'hui. Il y a un refus de l'altérité, l'autre est vu comme quelqu'un qui peut vous nuire, et il n'y a aucune culture de la nuance. Et je trouve que dans les organisations comme la MGEN, et ce n'est pas la seule, mais on arrive à faire vivre ces éléments-là d'écoute de l'autre, de nuance. Et donc, c'est important parce que je considère que la démocratie, si elle ne fait pas preuve de nuance, qu'elle n'accepte pas l'altérité, elle ne peut pas fonctionner. Alors, nous sommes des petites démocraties, mais nous sommes quand même des démocraties. Et puis, j'aime bien parce que je fais partie finalement d'un collectif. J'ai une responsabilité particulière, c'est-à-dire qu'apporter une vision, proposer une stratégie, mais elle n'est pas décidée seule, c'est-à-dire que je ne suis pas celui qui dit « on fait comme ça et puis c'est tout ». Non, c'est partagé, on partage le sens de l'action, on partage les finalités et finalement ça amène à bouger des lignes, à amender, à enrichir. Et je trouve que ce processus itératif de construction de projet est extrêmement intéressant.
1: Donc diriger ces collectifs.
2: Diriger ces collectifs.
1: Quoi qu'il arrive, c'est la remontée terrain, oui. Et c'est ça.
2: Et ça n'enlève rien à votre responsabilité, à votre rôle, que d'écouter et que d'associer.
1: On va passer à la fin de l'émission.
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1: Oui, parce que le temps passe extrêmement vite.
2: Oui.
1: Alors, je vais vous poser une dernière question, Mathias Savignac. On l'a dit, vous êtes président de la MGEN, vous êtes président du Conseil de la Fondation de l'Avenir, vous êtes président de Vive Invest. Vous venez aussi d'être nommé à l'Ordre National du Mérite. Qu'est-ce qui fait pour vous votre plus grande fierté ?
2: Je mentirais si je disais qu'il n'y a pas une part d'ego qui se dit « Ah, c'est sympa, quelqu'un s'est dit que c'était une bonne idée, que finalement l'action... » Que je peux parfois initier, amène quelque chose ou crée quelque chose pour une entreprise ou pour la société. Mais en fait, je la reçois parce que toutes celles et ceux qui m'entourent, qui travaillent avec moi, par leur travail, par leur action, vous permettent aussi d'être un peu plus dans la lumière ou parfois d'être finalement plus visible par l'action que collectivement on arrive à mener. Parce que, je ne sais pas si la question du leadership, mais en tout cas, la responsabilité aussi du dirigeant, c'est de communiquer, de faire savoir, de valoriser. Et donc finalement, c'est à la fois une distinction individuelle, parce qu'on a tous notre propre singularité, mais c'est aussi une reconnaissance collective de l'action qui est menée au sein d'une entreprise ou d'une mutuelle.
1: La reconnaissance d'un fonctionnement qui réussit finalement.
2: Aussi, sans doute, oui. Enfin, je l'espère en tout cas, parce qu'on défend ce modèle-là, et peut-être sans doute pas assez, parce que finalement, souvent quand on regarde une mutuelle, on se dit, c'est un truc un peu du passé, ils sont bien sympas avec leur truc là, mais quand même tout ça n'est pas très sérieux. Ben, on peut montrer en fait qu'on peut avoir 10 000 salariés, gagner des contrats collectifs face à des assureurs privés et qu'on n'est pas moins bon, pas moins efficient, tout en finalement cultivant un certain nombre de valeurs, de solidarité, de démocratie. C'est pas antinomique du tout.
1: Une toute dernière question, que diriez-vous à un jeune qui vous dit « dans la vie, mon ambition, c'est ça, c'est de diriger un grand groupe, de prendre des décisions, d'avoir une vision de l'avenir ». Qu'est-ce que vous lui diriez aujourd'hui ? Qu'est-ce que vous lui conseilleriez ?
2: Moi, je lui conseille... Enfin, déjà, je trouve que c'est très bien que des gens aient envie, finalement, de s'engager, de prendre des responsabilités, de vouloir finalement, présider à l'avenir, à la destinée d'une entreprise, d'une mutuelle. Simplement avoir à l'esprit que seul, on ne peut pas. Et donc, il faut aussi savoir s'entourer. Moi, j'estime que j'ai réussi à m'entourer de personnes de grande valeur, qui, sur bien des domaines, sont bien meilleures que moi. Et c'est très bien de savoir s'entourer de gens qui sont meilleurs que vous dans certains domaines, c'est même essentiel. Et je leur dirais donc d'être attentif à ça aussi, à celles et ceux qui vous entourent, parce que seul, vous pourrez faire des choses sans doute, mais pas donner sa pleine mesure à finalement cette richesse collective.
1: Merci beaucoup d'être venu dans cette émission, Mathias Savignac.
2: Merci à vous, Sandra.
1: Ravie de vous avoir reçu dans Leadership. Si vous voulez aussi connaître la méthode des leaders, l'émission est disponible en replay, en podcast et évidemment sur tous nos

0: réseaux sociaux tous les lundis, 12h30 sur BFM Business. Très bonne journée.
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3: Parce que Anthony Morel, c'est ça qu'il y a derrière tous les projets d'Elon Musk, l'intelligence artificielle à tous les étages. Et lui, il pense que le futur de l'IA, il se joue évidemment dans le spatial.
4: Oui, c'est ça, parce que pour lui, et c'est vraiment la certitude d'Elon Musk, la planète Terre ne suffit pas. Voilà, pour l'intelligence artificielle, pour développer des modèles toujours plus performants. Et d'ailleurs, c'est pas un hasard si, il y a quelques semaines, juste avant l'introduction en bourse, il a absorbé xAI, donc son entreprise d'intelligence artificielle, dans SpaceX. Et certains se sont demandé d'ailleurs à l'époque, mais c'est quoi le rapport entre les deux? En fait, le rapport, il est tout à fait évident. C'est-à-dire qu'aujourd'hui, pour développer des modèles d'IA toujours plus puissants, on a besoin de quoi? On a besoin d'énergie, on a besoin d'espace, du foncier. On voit bien que les gens commencent à grogner aux États-Unis, ça fait augmenter les factures énergétiques. Donc, c'est vraiment le facteur limitant. Il est là. Elon Musk, il dit la solution, c'est pas compliqué. Elle est au-dessus de nos têtes. Au-dessus de nos têtes, on a quoi? On a une énergie solaire qui est abondante, qui est là en permanence, qu'on peut exploiter. On a du froid pour refroidir dans l'espace ces data centers. Ben voilà, il suffit de faire des data centers spatiaux. Et c'est pour ça qu'il a dévoilé d'ailleurs cette semaine, quelques jours avant l'IPO, donc, eh bien, son premier data center satellite, donc qui est vraiment, alors c'est des puces IA à l'intérieur, à l'extérieur vous avez des panneaux solaires, et on va faire tourner comme ça des modèles d'intelligence artificielle. Alors certains disent qu'il y a des restrictions techniques, Jean-Baptiste Huet en parlait, je vais pas revenir dessus sur le refroidissement. J'ai la modestie de penser que les ingénieurs de SpaceX ont dû quand même un petit peu y réfléchir avant que le projet ne soit annoncé. En tout cas, en plus il n'est pas le seul à bosser sur le sujet, hein, Google travaille aussi dessus, Jeff Bezos, mais vraiment sa vision c'est que demain, eh bien, on pourrait grâce à ça ajouter 100 gigawatts de puissance installée, de puissance électrique pour l'intelligence artificielle, c'est l'équivalent de 100 centrales nucléaires, tout simplement.
3: Mais derrière il y a quand même une vision quasi civilisationnelle d'Elon Musk.
4: Oui, c'est ça qui est fascinant et je le cite, hein, selon lui, l'intelligence artificielle, ça doit accélérer le futur de l'humanité, étendre la lumière de la conscience jusqu'aux étoiles. En fait, sa vision de l'IA, c'est que dans 5 à 6 ans, l'IA va dépasser l'ensemble de l'intelligence humaine. Il dit l'intelligence humaine, à terme, ça représentera moins d'1% de l'intelligence totale. Donc, il faut qu'on repense notre place en tant qu'être humain dans cette nouvelle univers qui se dessine. Et en fait, l'intelligence artificielle, il va falloir qu'on s'en serve comme d'un outil pour faire avancer la découverte scientifique, pour découvrir de nouvelles lois physiques, et pour nous permettre eh bien, d'aller, c'est l'une de ses obsessions aussi, hein, vers d'autres planètes, devenir la première espèce multiplanétaire. Il a aussi cette idée, Elon Musk, que nous les êtres humains, sur notre petite planète, on est à la merci d'une pandémie, d'un astéroïde, et que du coup il faut qu'on aille s'étendre, et l'intelligence artificielle doit être l'outil qui nous aide à ça.
3: L'IA, le lien entre toutes ces boîtes.
4: En fait, il y a une énorme cohérence. Moi, je me suis toujours demandé, parce qu'on observe Elon Musk depuis des années, mais pourquoi il fait tout ça? Il y a une collection de boîtes qui n'ont rien à voir les unes avec les autres, du Tesla, du SpaceX, du Neuralink. Mais en fait, si, il y a un fil conducteur, c'est l'intelligence artificielle. Tesla, c'est en partie la brique énergétique et robotique avec Optimus. xAI, c'est la brique intelligence. SpaceX, eh ben, c'est ce qui va permettre effectivement d'avoir des data centers dans l'espace pour faire tourner l'IA et ensuite pour nous amener vers d'autres planètes. Tout ça, finalement, se tient parfaitement. Ce qu'il est en train de construire, c'est l'infrastructure d'une future civilisation multiplanétaire avec une vision aussi un peu plus terre à terre. Évidemment, ça parle aux investisseurs, hein, puisque plus le projet paraît essentiel au futur de l'humanité, plus il est facile à financer.
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6: Allez, bonjour à tous, bienvenue, vous êtes en direct sur BFM Business. Il est 9h passé de 31 minutes, on est ensemble pour une heure de débat et de controverses pour une spéciale souveraineté ce matin, souveraineté numérique, souveraineté géopolitique et souveraineté militaire. La guerre au Moyen-Orient est peut-être finie ce matin, mais la guerre mondiale de l'IA, elle, est déclarée. En coupant l'accès aux Européens au modèle Mythos et Fable 5 d'Anthropic, les États-Unis viennent de rappeler une réalité brutale. Quand on dépend de la technologie d'un autre, on dépend aussi de ses choix politiques. L'intelligence artificielle est en train de devenir un instrument de puissance, comme le pétrole hier ou les semi-conducteurs aujourd'hui. Et ce n'est pas un simple incident technologique auquel nous avons assisté ce week-end. C'est peut-être un tournant géopolitique majeur. En témoignent les vives réactions de toute la classe politique européenne et française aux déclarations d'Anthropic. Un consensus rare dans la classe politique française qui va du Rassemblement National jusqu'à la France Insoumise pour condamner la décision américaine. Donald Trump, lui, enfonce le clou dans une interview au New York Post publié dans la nuit. Il prévient la France, si on ne supprime pas la taxe GAFAM, ce sera 100% de taxes sur le vin français. Il aura l'occasion de le dire très directement à Emmanuel Macron dès cet après-midi, puisqu'il arrive à 17h au G7 d'Évian. Il aura un entretien en tête-à-tête avec le président français. On verra alors ensuite à quoi sert encore ce club des démocraties industrielles dans un monde où la Chine est devenue incontournable mais n'est pas présente autour de la table des discussions. Et puis, les enjeux économiques peuvent-ils encore exister au G7 entre deux guerres, une bataille technologique mondiale? Et puis enfin, on se dirigera à Eurosatory, le plus grand salon militaire terrestre, où on parlera drones, intelligence artificielle et guerre algorithmique, la souveraineté militaire européenne passe-t-elle désormais aussi par la maîtrise de l'IA? Voilà pour le programme du jour. Il est 9h, passé de 33 minutes. C'est les experts. Allez, c'est parti. Et pour parler de ces nombreux sujets, j'ai le plaisir d'accueillir sur le plateau Isabelle Bandry. Bonjour Isabelle.
7: Bonjour.
6: Fondatrice de Retency et, je le rappelle, ancienne présidente de Yahoo France. À vos côtés, André Lescroup-Pietri. Bonjour André.
8: Salut Raphaël.
6: Président de JEDI, John European Disruptive Initiative, l'agence européenne de la disruption. Et face à vous, Thomas Grébin. Bonjour Thomas.
9: Bonjour Raphaël.
6: Responsable du programme macroéconomie et finances internationales au CEPI, auteur d'un rapport remarqué sur les protections à mettre en place en Europe face au surplus, aux surcapacités chinoises, mais pas que, un rapport sur la souveraineté européenne en réalité. Alors, bon, je le disais en début d'émission, je voulais qu'on commence avant le G7, avant cette annonce dans la nuit de ce protocole de fin de conflit entre l'Iran et les États-Unis, qu'on parle d'abord de la décision d'Anthropic, anatomie d'une claque. J'ai envie de dire, je commence avec vous André Lezecou-Pietri, je rappelle donc que le gouvernement américain a contraint Anthropic à couper l'accès à ces deux dernières IA, Mythos 5 et Fable 5, qui venaient de sortir. Alors d'abord, on pensait qu'il comptait le réserver uniquement aux citoyens américains, et finalement c'est tout le monde qui a perdu cet accès. Qu'est-ce qui s'est passé exactement ?
10: Alors, pour décrypter ça un tout petit peu, les modèles d'IA les plus avancés
7: d'Anthropique, qui aujourd'hui considérés comme ceux qui font les modèles d'intelligence artificielle les plus avancés, ont été coupés par le gouvernement américain vendredi soir, sans aucune consultation de quiconque, de leurs alliés évidemment. Et Anthropique, sur ce, a décidé d'aller même plus loin en disant « bon, je vais couper ça à tout le monde, même aux citoyens américains ».
6: Parce qu'en réalité, ils sont pas capables de faire la différence, même dans leurs locaux, entre citoyens américains et non américains.
7: Mais le vrai choc, c'est que, alors le vrai choc, pour ceux qui n'ont pas regardé ce qui se passe.
6: Oui, tout le monde est.
7: Vous savez, Raphaël, j'insiste souvent ici sur le fait que l'Europe est le continent de la surprise stratégique, la classe politique française est la classe de la surprise stratégique. Les gens qui s'en étonnent sont juste des gens qui n'ont pas fait leur travail aujourd'hui. Ah. C'est-à-dire qu'on se rend compte aujourd'hui que la plupart de nos dirigeants c'était gros comme une maison que ça allait arriver. On pourrait parler.
6: Ça vous a pas surpris, vous, cette décision?
7: Non, parce que déjà il y a 3 mois, le modèle Mythos avait été supprimé un petit peu en catastrophe pour une raison très spécifique, c'est qu'on se rendait compte que ce modèle permettait en fait de détecter des failles informatiques dans tous les systèmes, même celles qui existent depuis 10, 20, 30 ans, les plus dangereuses en quelque sorte. Donc toutes les institutions financières, juridiques, en fait tout ce qui est transactionnel était en fait en risque. Et en fait, aujourd'hui, on se rend compte que la créature est en train un petit peu d'échapper à ses auteurs, à ses créateurs. Et donc, pour la première fois, les États-Unis, qui étaient vraiment dans l'attitude du laisser-faire, ont décidé d'arrêter. Là, la décision a été plutôt saluée. Oui. C'est-à-dire que finalement, bon, il y avait un vrai risque. Là, aujourd'hui, l'IA entre de plein pied dans le monde géopolitique. Ce n'est plus un outil informatique, ce n'est plus une technologie, c'est aujourd'hui une arme. On pourrait parler, il y a eu en 57 le choc Spoutnik pour les Américains qui, pour la première fois, voyaient que les Soviétiques arrivaient à mettre un satellite dans l'espace. C'était pas le satellite, c'est le fait que la fusée était ensuite ce qu'on appellerait un missile intercontinental et permettait d'atteindre les États-Unis. Aujourd'hui, les Européens découvrent avec stupeur que, en fait, tous leurs ingénieurs, leur société, leurs scientifiques travaillent sur les modèles les plus avancés et Washington peut débrancher ça d'une décision un vendredi soir.
6: C'était prévisible, Isabelle?
8: Oui, et c'était d'autant plus prévisible qu'effectivement la première décision avait été prise par les équipes d'Anthropique. Hein, oui. Lorsque vous évoquiez le fait qu'il y a un mois et demi, Mythos 5 avait été, de la part des équipes d'Anthropique, arrêté parce que effectivement, il s'était rendu compte qu'il n'y avait pas suffisamment de garde-fous pour éviter de mettre à plat tous les systèmes d'information, comme l'a très bien expliqué André. Mais là, ce qui est tout à fait étonnant, enfin pas étonnant, dans la continuité de la séquence Trump, le 2 juin, Trump a signé un décret autorisant l'administration à bloquer n'importe quel modèle d'IA dans le premier mois de son lancement s'il était réputé comme nuisant à la sécurité nationale.
6: Ça veut dire que Washington prend les pleins pouvoirs sur l'entreprise privée, là.
8: Une continuité de ce que veut l'administration Trump, c'est-à-dire une mainmise complète sur les modèles d'IA. Et il l'utilise comme une arme de négociation. Je rappelle que Trump n'était pas censé venir il y a 2-3 jours à Evian, il n'était pas sûr de venir, il était en pleine négociation. Et depuis effectivement 2 jours, il bloque Mythos, il fait des annonces contre les GAFAM, donc il utilise ces outils comme véritablement un outil de pouvoir et de négociation.
6: Qui pourrait aller jusqu'à une nationalisation, c'est un scénario qui circule, et je crois qu'il est même porté par le patron d'Anthropique, Dario Amodei, d'une nationalisation d'ici 2 ans, c'était un peu sa prévision, des grandes boîtes de l'IA américaines.
7: Alors, j'ai envie de dire, rien de neuf sous le soleil. Il y avait déjà eu un MacBook, c'était pas un MacBook, c'était un Macintosh au début des années 2000 qui avait pour la première fois, je crois, dépassé le milliard d'opérations par seconde et qui avait été d'un coup interdit de commercialisation aux États-Unis. D'ailleurs, Apple avait fait du judo là-dessus et avait retourné ça en montrant sur une publicité un tank et un Apple en disant, vous voyez, tout ça a un impact sur la sécurité nationale. Il faut bien voir qu'aux États-Unis, le mot de national security, sécurité nationale, est tellement large que l'acception peut revêtir tout ça. Et là, pour le coup, sur le coup des modèles IA, c'est donc rien de neuf. La surprise à la fois politique et technologique, elle est incroyable. Mais par contre, juste un point, il faut aussi qu'on arrête l'illusion, parce que j'entends des gens dire maintenant, maintenant il faut tout mettre sur Mistral. Je rappelle, et Dieu sait que j'adore Arthur Mensch, Mistral, etc. Mistral est classé 54e du dernier classement des modèles. Ils ne sont pas dans ce qu'on appelle les modèles modèle frontière. Tous les autres au-dessus de Mistral sont chinois ou américains. Donc quand j'entends maintenant, maintenant il faut tout faire pour que Mistral gagne, non, c'est pas ça la bonne stratégie. Ah. La bonne stratégie, c'est de mettre le paquet sur plein de modèles différents, de s'assurer qu'on travaille au niveau européen et que la France n'a pas son modèle français, l'Allemagne n'a pas son modèle allemand. C'est vraiment un changement de logiciel complet dont je pense
9: et c'est pas ce
7: que nos dirigeants actuels sont totalement incapables.
9: Thomas Grébin.
10: Moi, je pense qu'il y a deux choses en complément qui sont intéressantes dans la décision de Donald Trump. C'est d'une part, ce qui était un peu l'anomalie, c'est le fait que l'administration américaine avait si peu de contrôle sur ces géants de l'IA. C'est-à-dire que quand on prend les révolutions technologiques précédentes, il y avait quand même un contrôle beaucoup plus fort du Pentagone ou enfin de l'administration américaine sur ces technologies. Or là, vous avez des géants qui voulaient contrôler l'ensemble de la chaîne de valeur et où l'État américain était quand même relativement loin. Donc là, la première chose, c'est du point de vue américain, il y a quand même une reprise en main, et ça, on peut penser que c'est quand même relativement positif que ce soit l'État qui ait une forme de contrôle face à ces géants privés qui peuvent faire un peu ce qu'ils veulent.
9: Donc ce que je vous entends, c'est qu'on allait mettre en l'air un système dangereux, et heureusement que le politique...
10: Mais...
9: a mis le haut là.
10: En tout cas,
9: c'est pas ce qu'on entend, hein. C'est intéressant.
10: En tout cas, du point de vue américain, je pense que quand même, Anthropique, il y avait quand même le dirigeant d'Anthropique qui lui-même disait qu'il faudra à un moment une reprise en main. Donc c'est un peu, il a été servi, si on peut dire. Mais donc ça, c'est un peu du point de vue américain, c'est qu'est-ce que fait la puissance publique face à ces géants privés qui étaient de plus en plus autonomes. Et le deuxième point, c'est nous, Européens. Et c'est vrai que là aussi, il y a un peu une anomalie historique, c'est qu'on n'a jamais eu un tel niveau de dépendance. Là aussi, vous reprenez les grandes révolutions technologiques, soit le microprocesseur dans les années 70, le développement d'Internet dans les années 90, les smartphones dans les années 2000, le cloud dans les années 2010. On n'avait pas une telle dépendance aux États-Unis. Aujourd'hui, on estime que notre déficit commercial numérique, il est autour de 275 milliards, c'est-à-dire presque 1,5% du PIB européen, et puis aurait monté jusqu'à 2% du PIB européen en 2030. Donc on est en train d'avoir une dépendance de plus en plus forte aux États-Unis, et ça veut dire aussi un transfert de richesse de l'Europe vers les États-Unis. Juste un chiffre, ce transfert de richesse au niveau français, ça pourrait représenter en 2030 le budget de l'éducation nationale.
9: Isabelle, puis...
8: Oui, ouais. Je pense que le point sur l'autorégulation aux États-Unis et le fait qu'à un moment donné, il faille en mettre des limites est absolument clé. C'est-à-dire qu'on ne peut pas laisser le pouvoir à quelques oligopoles et à quelques patrons qui maîtrisent ces sociétés. Donc ça, c'est effectivement un point clé. Et ces machines, en tous les cas, ces modèles, montrent quand même une puissance absolument incroyable. Et l'alignement, en fait, de ces modèles avec les valeurs démocratiques est un vrai sujet. Et donc, qu'est-ce qui maîtrise cet alignement? Est-ce que c'est effectivement les équipes d'ingénieurs qui travaillent sur les modèles, ou c'est un consortium qui travaille avec les États pour déterminer ce qui est possible? Donc, en ce sens,
9: c'est
8: effectivement...
9: un vrai sujet, l'IA éthique dont on débat en ce moment.
8: Et c'est d'ailleurs ce que l'Europe a déclaré avec l'IA Act. L'IA Act, c'est exactement ça. C'est-à-dire une régulation qui met des limites et qui n'est pas là pour bloquer, mais qui est là pour encadrer l'innovation. Donc ça, c'est un point clé. Après, la seule chose, c'est que dans cette décision, et comme on l'a dit déjà, Anthropique apparaît comme quand même le meilleur élève de la classe. C'est-à-dire qu'il a toujours pris position sur...
9: Il a refusé de travailler avec le Pentagone, notamment, ce qui fait dire à certains qu'il y a une forme de représailles de Donald Trump vis-à-vis de Dario Amodei.
8: Il a refusé que ces modèles soient utilisés pour des écoutes de masse aux États-Unis, dans la guerre pour utiliser des armes létales. Donc, il apparaissait comme le meilleur élève de la classe sur ces sujets-là. Il se trouve que dans ses équipes, il a embauché 3 personnes de chez Biden, qui sont des proches conseillers de l'administration Biden. Et donc, on ne peut pas... Oui, c'est bien de réguler et de vérifier, mais on ne peut pas se dire que dans cette décision extrêmement brutale de vendredi soir, il n'y ait pas une prise de position politique de Trump.
9: Rétorsion politique, vous
8: dites. Rétorsion politique face à cette entreprise qui, clairement, est anti-Trump. Et c'est là où il y a un danger.
9: Vous êtes d'accord avec ça?
7: Oui, je suis pas sûr, parce que quand on regarde, alors on saura jamais véritablement, mais le fait que ça apparaisse deux jours avant le G7,
9: oui,
7: que Trump, en fait, qui arrivait normalement, il y a 24 heures, il arrivait en position de faiblesse. Ça fait 20 fois qu'il annonce un cessez-le-feu.
8: Il était pas sûr de venir, d'ailleurs.
7: Il était même pas sûr de venir. Là, on est tout heureux qu'il vienne, mais il arrive en position de force. Tout le monde ne sera que à ses pieds pour dire, mon Dieu, vous pouvez pas nous faire ça. Sur le sujet d'Amodei, en fait, là, je suis partagé, je ne sais pas. Parce qu'effectivement, c'est un peu comme Apple qui, rappelez-vous, avait interdit au FBI l'accès à son iPhone quand un terroriste, je crois, à Los Angeles, il y a quelques années, avait utilisé. Mais je pense que, oui, il y a sûrement un petit peu d'éthique, il y a sûrement aussi beaucoup de marketing, parce qu'aujourd'hui, fait vendre d'être considéré comme le modèle le plus éthique. Je rappelle qu'Anthropic est au cœur de Maven, qui est le système de positionnement et de tasking de l'armée américaine, et qui a été utilisé massivement pour la première fois fin février en Iran. Je voudrais juste revenir sur cette histoire de régulation, parce qu'il n'y a pas ceux qui régulent avant. Je crois que, en fait, il y a une grande similarité entre ce que fait la Chine et les États-Unis. Je m'explique.
9: Ah.
7: La Chine, comme les États-Unis, laisse émerger des géants. Et ils ont tous les deux, malheureusement la Chine parce que c'est un pays autoritaire, et aux États-Unis aussi, des gens dans l'administration qui ont une connaissance extrêmement fine et qui se racontent pas d'histoire sur le véritable niveau de performance de ces modèles. Et une fois qu'ils arrivent, qu'ils ont créé en fait ces mille fleurs, pour prendre une mauvaise référence historique, eh bien, ils commencent à couper des têtes lorsque certaines fleurs soit les dépassent, peut-être pour des raisons de politique, soit parce qu'ils sont trop performants. L'Europe fait véritablement la régulation la pire qui soit. C'est-à-dire, on régule avant même que notre serre, nos plantes... j'en veux pour preuve cette histoire de Mistral, qui pour moi est dramatique, parce qu'on pense, je suis sûr qu'aujourd'hui on demanderait à 90% des Français qui connaissent le mot Mistral, et je pense que c'est devenu un nom assez commun dans l'opinion publique, ils pensent qu'on est leader mondial. Ce n'est plus du tout le cas. D'ailleurs, Mistral aujourd'hui est en train de s'orienter plutôt vers de l'infrastructure, des data centers, plutôt que les modèles frontières. C'est ça qu'il faut qu'on change en Europe.
9: Isabelle.
8: Je suis absolument pas d'accord. Parce que je pense qu'il est absolument essentiel de mettre des contraintes pour innover. Il est absolument essentiel pour que l'innovation progresse dans le bon sens et dans le bon alignement d'une démocratie, d'une protection des consommateurs.
7: Je ne dis pas l'inverse.
8: Il est absolument essentiel qu'il y ait un RGPD, il est absolument essentiel qu'il y ait un IA Act et que ces règles, ces garde-fous, et d'ailleurs certains grands exécutifs américains le réclament.
7: Oui, c'est-à-dire après avoir créé leur leader.
8: Il est beaucoup plus sain de mettre des frontières avant pour que l'innovation prenne intrinsèquement dans leur moteur initial. Plutôt que de...
7: Je crois que l'histoire est remplie de gens qui
8: plutôt
7: étaient...
8: Plutôt que de faire une censure, a priori.
9: Isabelle, est-ce que le RGPD n'a pas complètement volé en éclats avec l'émergence, l'explosion de l'IA, qui sont quand même des autoroutes pour envoyer toutes nos datas aux États-Unis, au travers d'Anthropic, au travers de...
8: Je pense que le RGPD est un élément absolument crucial pour les entreprises françaises et surtout pour la protection des citoyens. Et si vous allez dans la rue et que vous posez la question sur l'utilisation des données à tous les citoyens que vous croisez, ils sont extrêmement soucieux. Et je pense que c'est un élément clé. Et je ne suis absolument pas sûre que ça soit ça qui ait bloqué l'innovation, bien au contraire.
9: Je voulais qu'on voit un peu les voies et moyens de répondre de l'Europe, Thomas Grébin, dans votre rapport. Alors, on parlait beaucoup d'industrie dans votre rapport. Là, c'est l'industrie du numérique et de la technologie. Mais que peut-on faire pour ne plus être les vassaux des États-Unis en termes numérique? Vaste programme, vous allez me dire, mais il nous reste un petit peu de temps pour le développer.
10: On peut voir, en tout cas, les parallèles entre l'industrie traditionnelle ou les industries vertes et ce qui est en train de se passer avec la tech. Le premier parallèle qu'on voit, c'est notre discussion. C'est-à-dire qu'en Europe, on réglemente avant d'avoir une politique industrielle. Oui. Donc, c'était le cas sur le véhicule électrique où on avait la réglementation la plus dure du monde sans avoir de politique industrielle, alors que les Chinois, eux, ont développé depuis 25 ans une politique pour avoir des véhicules électriques et ils ont adapté leur législation progressivement face aux avancées industrielles. Et là, on retrouve un peu la même chose. Donc, on a une réglementation qui est très importante, mais on n'a eu aucune politique industrielle, entre guillemets, au niveau de l'IA. Donc, on a en effet des symboles comme Mistral, mais quand vous regardez la chaîne de valeur de l'IA, les différentes strates de l'IA, on est complètement à plus de 90% dépendant des États-Unis.
9: Mais est-ce que c'est pas utopique de se dire qu'on peut avoir toute la chaîne verticale?
10: C'est justement... On peut peut-être demain, c'est utopique, mais c'est quelque chose qui peut monter en
9: faut construire les briques
10: progressivement. Et le risque, c'est juste d'avoir du packaging souverain, c'est-à-dire que on va dire ça, cette solution est française ou européenne, alors que toute l'infrastructure derrière est américaine. Et donc là, peut y avoir des solutions européennes. Par exemple, le propriétaire de Lidl a commencé à développer un cloud qui pourrait être un cloud européen. Donc certes. Sur les modèles, certes, Mistral est en retard par rapport au modèle de pointe, mais peut-être que si les Européens s'unissaient, on pourrait monter en puissance progressivement. Et donc, en fait, il faut reconquérir progressivement cette chaîne de valeur. Mais le gros risque, c'est qu'aujourd'hui, notamment la France, on soit un producteur d'électricité pour les modèles américains.
9: C'est ça.
10: Et donc, si on se souvient de ce que disait Arthur Mensch lors de son audition à l'Assemblée nationale, il disait que quand vous reprenez la chaîne de valeur de l'IA, l'électricité, c'est environ 10%. Et donc, nous, on va fournir cette électricité bon marché parce que c'est, entre guillemets, notre avantage comparatif, mais 90% de la valeur ajoutée sera produite ailleurs et en particulier aux États-Unis.
8: Isabelle Purvray. Le vrai sujet, à mon avis, c'est pas tant la régulation, c'est effectivement ce push qu'il faut faire sur la politique industrielle et ça tient à la politique de financement. On n'a pas en Europe une profondeur de financement qui permet à Arthur Mensch de lever 100 milliards de dollars ou 100 milliards d'euros. C'est ça le nerf de la guerre. C'est comment les Européens vont arriver à un moment donné à se coordonner pour créer des consortiums financiers et industriels. C'est pas le RGPD qui bloque, c'est la profondeur financière. On a les talents et Arthur Mensch en fait partie. On a les talents qui, d'ailleurs, pour certains, partent aux États-Unis, il nous manque aujourd'hui la capacité financière et une vision stratégique au niveau européen.
7: Je crois qu'on est devenu le nouveau continent minier de l'IA. C'est-à-dire, chez nous, les gens viennent extraire des talents qu'on produit 1 million d'euros, je crois, pour l'État français directement, un diplômé de Polytechnique. Et il y en a plein à Mistral qu'on vient puiser. Et deux, on vient puiser de l'énergie bon marché. Et comme vous le disiez, aujourd'hui, ça crée très peu de valeur sociétale. Et ça enrichit les fonds émiratis dont on se félicite aujourd'hui à Choose France. Mais il faut aussi voir qu'il y a un aspect... évacuation des autres, parce que les autres industries à haute qui demandent beaucoup d'énergie, l'automobile, etc.,
9: les énergies intensives
7: se retrouvent en concurrence avec ces gens-là. Je crois que je suis pas du tout d'accord sur le RGPD là. Alors j'en veux pour preuve la cour la cour des comptes européenne a fait un rapport là-dessus. Alors on le dit pas parce que c'est un peu le grand succès prétendu de l'Europe. Tout le monde est évidemment pour la vie privée. Mais ce que j'en appelle, c'est de la stratégie. Aujourd'hui, ce qui s'est passé avec le RGPD, c'est qu'on a mis la barre tellement haute pour être en conformité sur les règles de vie privée, que qui c'est qui peut se permettre d'être RGPD compliant, c'est les grands. Et qui sont les grands acteurs? C'est les acteurs de la tech. Donc en fait, on a créé une espèce de barrière à l'entrée. À nouveau, je suis pas en train de dire qu'il ne faut pas un alignement, bien au contraire. Mais je rappelle quand même, c'était un vieux cas d'école, Einstein, pacifiste, absolument convaincu, qui avec Szilard envoie cette fameuse lettre à Roosevelt en 1939, en disant c'est aux démocraties d'être leader sur une arme potentiellement épouvantable. Oui. Donc, si nous ne sommes pas devant, nous ne pourrons rien réglementer. Juste un point pour qu'est-ce qu'on peut faire. Chaque fois que la BPI met de l'argent dans une société d'IA, entre un tiers et 50% va acheter des GPU de NVIDIA. Déjà, essayer de consolider ce qu'achètent Yann LeCun, Arthur Mensch, Eleven Labs, les Polonais, les Allemands, etc. Et potentiellement faire émerger ce qu'on appelle des accélérateurs secteur IA, c'est-à-dire ces nouvelles puces, si on a une vision entreprise par entreprise, ça ne vaut pas la peine. Mais si on a une vision globale, ça, c'est de la politique industrielle intelligente. La deuxième chose, c'est effectivement inciter, aujourd'hui, c'est entre 3 et 5 ans pour connecter un data center en Europe. Alors, certains États américains commencent aussi à mettre des limites. La Virginie a mis un moratoire de 3 ans. Mais aujourd'hui, pourquoi est-ce qu'on n'utilise pas les zones qui sont autour de chez EDF, et je crois EDF le fait, oui, autour des centrales nucléaires, pour faire des connexions en 3 mois? Je rappelle que les 106 milliards ou les 109 milliards annoncés au sommet IA en février 2025, on n'a pas commencé à couler le béton. Et troisième chose, arrêtons nos illusions. Il ne s'agit pas d'être pessimiste, mais à force de dire qu'on est les meilleurs, qu'on a les meilleurs modèles, etc., en fait, on n'a pas ce sentiment d'urgence et on se réveille un vendredi soir à 17h21 en se rendant compte qu'on est à poil.
9: Isabelle.
8: Oui, je pense que le point sur les semi-conducteurs est un très bon élément. C'est-à-dire que ça fait 15 ans, 20 ans qu'il n'y a pas eu ni de stratégie ni de vision européenne sur ce marché-là. C'était un peu le parent pauvre. Personne ne s'occupait, pardon, de AST électronique. Ouais. Enfin, c'était vraiment pas du tout un sujet. Et on s'aperçoit aujourd'hui que c'est le nerf de la guerre. Mais pour faire aussi bien qu'NVIDIA, ça ne se décrète pas. C'est 10, 15 ans. C'est un écosystème qu'il faut bâtir. Donc, c'est effectivement ce point. C'est pas parce qu'on a les machines-outils qui permettent effectivement à NVIDIA de pouvoir produire ces puces qu'on est capable de produire ces puces, parce que c'est du nanomètre. C'est absolument extrêmement compliqué. Donc, il faut non seulement avoir les talents, les machines-outils, et même lorsque TSMC tente de créer une usine aux États-Unis, il n'y arrive pas puisqu'il y a des problèmes de densité de l'air, etc. Donc, c'est une très, très grande complexité. Donc, déjà, commençons par créer un écosystème. Et je suis d'accord avec André, il faut créer des consortiums, il faut rassembler les talents, il faut faire en sorte que tous les acteurs sur ces technologies se rassemblent et travaillent en réseau pour pouvoir petit à petit bâtir l'écosystème. Mais ça ne se fera pas en 2 ans.
9: Bon, Thomas, quand on écoute effectivement tous les enjeux et les défis absolument majeurs, on se dit qu'il faudra 10, 15, 20 ans pour récupérer le retard, ça semble très compliqué. Est-ce qu'on ne peut pas jouer plus rapidement avec nos atouts type ASML? Bon, on a l'imprimante, on a la centrale, mais on a aussi l'imprimante en Europe. Donc, est-ce qu'on ne peut pas jouer de tension avec ces entreprises pour se faire respecter aussi par les autres empires?
10: Non, mais ASML, c'est un atout très important pour l'Europe, mais ça ne suffit pas. De nouveau, quand vous regardez la chaîne de valeur de l'IA au niveau européen, il y a plus de 90% qui est qui appartient à des entreprises étrangères, enfin hors de l'Europe.
9: Donc pour les 10 à 15 prochaines années,
10: il y a un article intéressant de Rogoff qui était avant chef économiste du FMI, et en fait il montre que si vous, enfin il prend le point que demain, quand vous regarderez la hiérarchie des États d'un point de vue économique, le grand risque pour l'Europe, c'est de jouer en seconde division, c'est-à-dire qu'il y aura les grandes puissances comme les États-Unis, la Chine, peut-être la Corée du Sud ou le Japon qui posséderont l'IA, qui contrôleront une partie de la chaîne de valeur de l'IA, et puis vous avez l'Europe. Et donc là, de nouveau, on parlait déjà de ça sur les enjeux industriels, mais on voit bien qu'en fait, peut-être cette décision de vendredi de Donald Trump est une bonne nouvelle, entre guillemets, parce qu'on peut espérer un réveil européen. Mais bon, l'histoire...
9: Et on l'espère. Bon, ouais. Dernier, très rapidement, question courte, réponse courte. Est-ce que cette claque va réveiller l'Europe? Vous dites oui ou non, Thomas?
10: Moi, je suis plus pessimiste.
9: On avait ce débat ce matin sur l'antenne.
7: On verra très vite. Si on a, côté français, une attitude comme on l'a fait sur le SCAF, sur le chasseur européen, ouais, et on dit ralliez-vous tous derrière ma bannière blanche et mettez tout l'argent dans Mistral, les Allemands, les Anglais, les Suédois vont rigoler. Si on a véritablement le courage de dire on se donne 3 mois pour faire un Big Bang, pour mon petit désaccord ici avec Isabelle, on met 264 milliards d'euros tous les ans dans la tech américaine, mais ça c'est uniquement le coût direct. Si on voit le coût indirect de cette dépendance de marge plus élevée, c'est beaucoup plus important. Je rappelle que l'Europe, elle a plus de 20 000 milliards d'épargne. Il faut qu'on arrête d'avoir des ministres de l'économie qui promeuvent le livret A. Oui. C'est là où il faut un véritable choc. Donc soit on a un véritable choc à la fois du marché unique en 3 mois ou bien on a encore une grande annonce de Madame von der Leyen au 13e étage du Berlaymont. En fait, en fonction de ça, vous aurez la réponse.
8: Bon. Voilà, Isabelle. André a effectivement raison. Il faut flécher les économies de tous les citoyens européens vers cette nouvelle ère qui est l'ère de l'IA. Et ce qui est aujourd'hui pas possible, parce que les actionnaires d'actifs n'ont pas le droit d'investir dans une économie aussi...
7: Comme dirait Napoléon, les responsabilités, ça ne se reçoit pas, ça se prend.
9: Allez, ce sera le mot de la fin de cette première partie. On se retrouve tout de suite après une courte pause publicitaire. On va continuer à parler IA au sommet du G7 qui s'ouvre aujourd'hui, puisque Dario Amodei comme Sam Altman y seront présents. Et puis on parlera aussi de l'ouverture du salon de la défense Eurosatory à Villepinte, un salon qui dit beaucoup de l'air du temps aussi, le salon de tous les records. Ne quittez pas, on se retrouve tout de suite.
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9: Allez, il est 10h passé de 2 minutes. 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C'est les experts pour encore une demi-heure de débat et de controverse sur la souveraineté avec Isabelle Bordry, fondatrice de Retency, André Lezekroug-Pietri, président de JEDI, l'agence européenne pour l'innovation disruptive, et Thomas Grébin, responsable du programme macroéconomie et finance internationale au CEPI. On a beaucoup parlé d'Anthropique et de la claque infligée à l'Europe ce week-end avec l'interdiction de Fable 5 et Mythos 5. Dario Amodei, le patron d'Anthropique, arrive en France, tout comme Sam Altman, le patron d'OpenAI. Tous les géants de la tech et de l'IA seront en fait à Evian aujourd'hui pour l'ouverture du G7 avec en guest Donald Trump. Alors, on l'attendait, on n'était pas sûr hein, jusqu'à encore ces derniers jours que le président américain soit présent à Evian. Il le sera. Il arrive à 17h pour un tête-à-tête avec Emmanuel Macron. Et comme il en a l'accoutumée, en général, avant d'arriver dans ses cénacles internationaux, il commence par mettre une bonne droite à absolument tout le monde. Et là, en l'occurrence, à Emmanuel Macron, par une interview dans le New York Post, que vous pouvez aller consulter. Le président américain menace. Si vous, les Français, ne faites pas sauter la taxe GAFAM, eh bien, ce sera 100% de droits de douane sur le vin et le champagne. Bon, voilà pour l'ambiance. Quels sont les enjeux du G7 à venir, Thomas Grébin?
10: Depuis plusieurs mois, la France, elle se battait pour que à l'agenda du G7, il y a la question des déséquilibres mondiaux, qui était un peu le faux-nez de la concurrence chinoise.
9: Oui.
10: C'est-à-dire, il fallait qu'il y ait une réponse des pays du G7 face à ce rouleau compresseur chinois. Et puis, un peu pour des questions diplomatiques, on disait qu'il faudrait que les États-Unis, eux aussi, réorientent un peu leur modèle de croissance, consomment un peu moins relativement à la production. Donc ça, c'était les efforts qui étaient faits depuis plusieurs mois. Et là, on voit aujourd'hui, c'est le G7, et ce qu'on voit, c'est que un peu cette problématique qui est structurelle et qui est majeure pour les années à venir pour l'économie européenne, elle est un peu passée au second plan.
9: Ah oui.
10: Donc vous avez les menaces de Trump, vous avez, bon, évidemment, cet enjeu majeur sur l'IA, milliards.
9: Crédibles ou pas les menaces de Trump là? Parce que c'est un vieux sujet quand même. Hein, si vous ne supprimez pas votre taxe sur les GAFAM.
10: En tout cas, il a pointé cette menace à de multiples reprises. Donc là, je ne peux pas juger si elle est crédible. Ouais. En tout cas, peut-être que s'il y a un bon dîner à Versailles, ça pourra le faire changer. Mais ce qu'on
3: avec
10: voit
3: du
10: aussi,
3: bon vin.
9: Voilà, avec du bon vin français et peut-être même du champagne.
10: Ce qu'on voit aussi, c'est que par exemple, la guerre en Ukraine, ça doit occuper demain aussi une partie de l'agenda du G7. Donc en fait, des enjeux qui sont moins économique et de plus en plus de politique ou géopolitique.
9: Quoi. Ben oui, c'est le risque un peu de voir tous les sujets économiques être balayés. Alors évidemment, là, le président, il arrive en majesté avec cet accord trouvé cette nuit entre l'Iran et les États-Unis sur un cessez-le-feu. Qu'est-ce que ça change, ça, économiquement? On a vu, bon, évidemment, le pétrole qui commence à baisser, Isabelle Bordry.
8: En fait, ce qui est intéressant, c'est que le premier G7 a été organisé par Valéry Giscard d'Estaing et le chancelier Schmitt en 75-76. Et on était en pleine guerre du pétrole, c'était la première crise réelle. Donc c'était à l'initiative des Européens qui s'apercevaient qu'ils étaient pris en étau avec les problématiques d'un côté financière, le dollar s'était désindexé de l'or, et du pétrole qui tout d'un coup explosait et créait une espèce de tsunami sur les marchés européens. Aujourd'hui, effectivement, le sujet, c'est l'IA, c'est la géopolitique, et c'est toujours un peu le pétrole. Et aujourd'hui, quand on voit effectivement les prises de position Trump, c'est le détroit d'Ormuz.
9: Oui.
8: Alors, il en est à sa 39e promesse du fait que ça s'arrête.
9: Mais là, c'est la bonne. La 40e est la bonne.
8: D'être un peu plus sérieux, parce que les Iraniens ne l'ont pas démenti, que les Pakistanais ont dit. Mais on en est à un mémorandum d'accord. On est encore assez loin d'un accord, semble-t-il. Ça doit être signé vendredi. On verra. Après, sur le fait que les Canadiens, les Italiens, les Allemands, les Français, les États-Unis se parlent, je pense que c'est absolument essentiel.
9: Oui.
8: Absolument essentiel. Et le fait que mercredi, il y ait en plus des politiques, les grands patrons de la tech, est un élément aussi absolument déterminant. Il faut se parler pour arriver à un moment donné à un consensus. Et on le fera plus et mieux entre pays occidentaux, je pense, qu'avec les pays asiatiques.
9: Ouais, en même temps, G7 sans la Chine, André Lezekrug-Pietri, ça a du sens?
7: De moins en moins, et de moins en moins dans le sens où en plus la plupart des pays entre eux ne sont pas d'accord sur la stratégie à appliquer vis-à-vis de la Chine. On peut encore le voir entre la France et l'Allemagne, même si l'Allemagne se modifie un petit peu. Et deuxième chose, on sent de plus en plus une déconnexion entre le tempo du monde et le tempo des politiques. Je m'explique. Apparemment, l'Union européenne, et au niveau de la Commission, est en train de basculer plutôt sur un mode de confrontation, voire de guerre commerciale avec Chine, qui, il y a encore 6 mois, était un tabou absolu dans cet antre du
9: avec encore des batailles homériques entre la DG Concurrence et la DG Trade, qui reste sur un logiciel très libre-échange.
7: Donc le vrai sujet, c'est est-ce que le G7 est effectivement peut-être l'endroit où on peut en fait travailler les problèmes en temps réel. Donc voilà, on est lundi, le protocole d'accord date apparemment d'hier sur Hormuz, la décision d'Anthropique date de vendredi, on va en parler mercredi. Ça, c'est
9: on
7: très
9: est en temps
7: intéressant.
9: Réel, hein.
7: C'est en fait le vrai sujet aujourd'hui, je crois, et notamment dans les démocraties, c'est comment est-ce qu'on relie le temps de la décision politique et le temps surtout stratégique et le temps du monde. Parce que c'est très bien d'avancer plus vite qu'avant, mais ce qui compte aujourd'hui, pour rester crédible et avoir une voix qui continue à porter, c'est que est-ce que nos décisions sont adaptées à la rapidité, à l'accélération du monde. Et ça, probablement, le G7 est un des rares endroits où ça se passe encore.
9: Oui, vous y croyez encore, ça, Thomas Grimine?
10: Je pense que là, il y a trop de sujets où il y a des divisions entre l'Ukraine, qui est un enjeu stratégique majeur pour l'Europe, l'IA, la Chine, et puis toutes les conséquences macroéconomiques, c'est-à-dire qu'on est en pleine crise énergétique. Donc Donald Trump a annoncé hier soir que le détroit d'Ormuz serait libéré.
9: Et que le pétrole va couler à flot, a-t-il dit sur son réseau social, Social.
10: Mais on peut faire plusieurs bémols. D'une part, ça c'est pas la première fois qu'il annonce un accord. Donc là, les Iraniens sont aussi a priori d'accord, donc on est plutôt sur la bonne
9: priori,
10: voie.
9: Mais attendons de voir vendredi si effectivement tout le monde se met d'accord. d'accord à Genève
10: mais,
9: pour signer.
10: Mais on repart sur une période de transition de 60 jours. Oui. Donc on verra bien ce qui se passe au bout de ces 60 jours et pendant ces 60 jours. Et puis, même s'il y a ce protocole d'accord et qui est appliqué, le détroit d'Ormuz, il ne va pas se libérer et on ne va pas revenir à la normale en quelques mois.
9: Beaucoup d'économistes parient sur un effondrement du pétrole, peut-être sous les 60 dollars une fois que le détroit sera rouvert. Vous êtes plus prudent que ça, Thomas Grébin?
10: Moi, je pense qu'il faut être prudent parce que ça va mettre plusieurs mois. Déjà, le détroit, il a été en partie miné, donc on ne sait pas combien de temps il faudra pour vraiment revenir à la normale. Il y a près de 400 navires qui sont bloqués, donc ça risque de poser des problèmes logistiques d'embouteillage. Donc ça aussi, ça va prendre du temps pour revenir à la normale. Il y a une partie des infrastructures pétrolières qui ont été fortement endommagées. Et puis, il y a une forte incertitude. Donc, si vous avez un tanker, les coûts de l'assurance sont encore très élevés. C'est pas demain que vous allez normalement oui. revenir dans le détroit. Il faut voir que, par exemple, l'année dernière, il y a eu un accord sur la mer Rouge. Près d'un an après cet accord, le trafic sur la mer Rouge, on est à moins de 50% du trafic qui existait au préalable. Donc en fait, ce qu'on peut penser, c'est que le retour à la normale va mettre beaucoup de temps, et en tout cas, même les tensions sur le marché du pétrole risquent de durer au moins jusqu'en 2027.
9: Ouais. Ça veut dire qu'on va pas avoir de baisse à la pompe d'ici demain, quoi, hein, si je résume, André.
7: Alors, il pourrait y avoir une baisse sur les prix spot, mais ce qui est fou, c'est on revient sur l'histoire du G7, c'est qu'en fait, les acteurs du G7 plus la Chine vont avoir des impacts complètement différents. Aujourd'hui, le problème pour Trump, c'est que comme c'est un prix mondial, le pétrole, oui. Les prix à la pompe pour le consommateur américain sont indexés sur le prix mondial. Oui. Mais dès qu'effectivement il y aura probablement une baisse, elle s'est déjà produite depuis hier soir.
9: Oui, on est sur les 84 dollars ce matin pour le Brent.
7: Dès qu'il y a une baisse, en fait, ça va directement avoir un impact. Par contre, les États-Unis n'auront pas de problème d'approvisionnement. La Chine, depuis longtemps, s'est préparée avec sa fameuse double circularité à ses disruptions. Et accélère massivement sur les énergies renouvelables. Par contre, l'Europe va se retrouver à partir de maintenant, en fait, avec tout ce qui a commencé à gripper dans le système, les approvisionnements en matières premières, tout ce qui est dérivé des produits du pétrole, qui, en fait, il y avait des stocks, mais qui a mis du temps à se prolonger dans les chaînes de valeur. En fait, je pense à nouveau l'Europe, par son impréparation.
9: Le pire est à venir, ce que vous nous dites.
7: Pas le pire est à venir, mais sur les chaînes de valeur industrielles, les vraies ruptures vont commencer à arriver maintenant.
9: Vous êtes d'accord avec ça, Isabelle ?
8: Après, le vrai sujet, c'est que cet accord de paix, les mots-là sont toujours là. C'est-à-dire que l'objectif initial de Trump...
9: Une guerre pour rien, hein. Je crois qu'on peut résumer comme ça.
8: L'objectif initial de Trump, c'était effectivement de renverser les mollahs et que le peuple iranien aille dans la rue pour faire la révolution. Ce n'est pas arrivé. Et s'agissant de l'uranium et de l'enrichissement uranium, on n'a pas non plus d'informations extrêmement positives.
9: Non.
8: Donc en fait, la réalité, c'est que le marché va un peu se réorganiser, tant bien que mal, comme il l'était il y a quelques mois, en ayant perdu du temps. Alors après, effectivement, les gagnants, à terme ou à moyen terme, seront ceux qui ont travaillé sur des alternatives. Donc, je pense que ça, c'est aussi un point. La Chine s'est organisée, l'Europe peut-être un peu moins. Les Américains ont finalement, avec le gaz de schiste, mais depuis longtemps, ouvert les vannes et libéré en fait l'énergie chez eux pour leur industrie. Et par contre, je pense les grands perdants de toute cette séquence, c'est les Émirats arabes et c'est l'OPEP. Parce qu'aujourd'hui, ils sont extrêmement divisés. Certains sont sortis de l'OPEP, donc il n'y a plus de coordination. Il y a les pro-américains, ceux qui le sont moins. Et donc, en fait, tout ce marché doit se réorganiser et politiquement, ça va être extrêmement compliqué.
9: Thomas Grébin.
10: Ce qu'on a vu quand même ces derniers mois, c'est que l'économie mondiale a été relativement résiliente. Donc ça, c'est une bonne nouvelle.
8: Absolument.
10: Parce que les grandes entreprises ont su se réorganiser grâce, entre guillemets, aux nombreux chocs qu'elles ont vécu depuis la crise Covid. Puis la crise...
9: permacrise les a renforcées. C'est ce qu'on dit souvent sur ce plateau, hein, c'est qu'elles deviennent incroyablement agiles et résilientes.
10: Après, quand on regarde les chiffres de croissance, quand on prend la croissance américaine ou la croissance de pays asiatiques, elle est en partie, enfin très fortement nourrie par ce boom sur l'IA.
9: Oui.
10: C'est évidemment le cas aux États-Unis, c'est le cas en Corée du Sud et dans une moindre mesure en Chine. Et là, à nouveau, l'Europe, va se retrouver avec une économie qui est fragilisée, un peu plus d'inflation, et l'Europe ne bénéficie pas de ce boom de l'IA. Donc cet accord hier soir, c'est évidemment une bonne nouvelle, parce qu'il vaut mieux que la situation se stabilise, mais l'Europe n'est pas sortie de son marasme économique.
7: Bon. Oui, et je rappelle quand même, il y a un grand perdant, hein, c'est la globalisation, puisque on avait depuis presque 100 ans aujourd'hui le fait que tous les détroits étaient protégés, qu'il y avait toujours un droit de navigation
9: avec une libre circulation, oui.
7: Que les États riverains n'avaient pas le droit, sauf en cas de conflit direct, le droit de fermer le trafic, sauf aux navires de guerre. Tout ça a volé en éclats, et aujourd'hui, le fait que les États-Unis et l'Iran envisagent une sorte de péage, c'est une extrêmement mauvaise nouvelle, parce que pourquoi Singapour et la Malaisie ne feraient pas la même chose?
9: Ça serait un précédent, oui, absolument.
7: Etc, etc.
9: Bah, peut-être l'étroit de la Manche au Havre. Hein. On pourrait peut-être s'y mettre aussi, ça ferait des recettes pour redresser les comptes publics. Je rappelle ce matin que le ministre de la Défense israélienne a dit qu'il ne retirerait pas ses troupes du Liban, de la Syrie et de Gaza. Donc, pour la signature de l'accord aussi, reste à voir comment va réagir Israël. Tout ça reste très évidemment très fragile. Et pour terminer avec la guerre, on a quand même aujourd'hui le salon Eurosatory qui s'ouvre à Villepinte, le plus grand salon au monde pour la défense terrestre. Et cette année 2026 marque un véritable tournant dans l'approche de la guerre. Jamais il n'y avait eu autant d'exposants à Villepinte. 2600 exposants cette année, c'est 30% de plus qu'en 2024. Tous les politiques, ça aussi c'est un signe, peut-être qu'on entre en campagne aussi, vont y défiler. Beaucoup de financiers aussi, c'est le signe qu'on entre dans un nouveau monde, ça Isabelle Bandry.
8: Oui absolument, donc on a eu les biotech, les fintech, les adtech, et maintenant on a les défense tech.
9: Oui.
8: Ce qui montre qu'effectivement créer un écosystème, même si ça ne se décrète pas, ça peut quand même effectivement se créer avec une force importante. Je rappelle qu'il y a quelques mois, et même quelques mois, les grandes entreprises n'avaient pas le droit ou ne pouvaient pas investir dans les sociétés de défense et dans l'armée, parce que c'était pas bon pour leur politique RSE,
9: c'était
8: et donc
9: RSE,
8: leur note extra financière.
9: La première fois, donc, les banquiers seront présents au stand, hein,
8: voilà.
9: Eurosatory.
8: Donc là, tout d'un coup, il y a une manne financière qui effectivement arrive. Alors, est-ce que c'est effectivement bon signe pour la paix et l'avenir? Je n'en sais rien. Mais en tous les cas, l'Europe aujourd'hui prend les choses en main. Et on parlait tout à l'heure de son indépendance vis-à-vis de l'IA. Aujourd'hui, ce qui est sûr, c'est que les Ukrainiens sont en pointe. Et on ne peut pas dire que l'Europe n'est pas en pointe. L'Ukraine a révolutionné l'art de la guerre depuis maintenant 4 ans, et notamment en utilisant des capacités de calcul. Alors, ils utilisent la donnée, ils utilisent des drones qu'ils ont réussi de manière extrêmement
9: à produire,
8: et des drones low cost qu'ils ont eux-mêmes produits. Alors maintenant, qu'ils coproduisent avec des Allemands, parce qu'ils les produisent maintenant en dehors du territoire ukrainien. Alors effectivement, ils sont dépendants encore de Starlink. C'est une vraie dépendance.
9: Le système de communication d'Elon Musk, basse orbite.
8: Mais aujourd'hui, ils arrivent à non seulement rentrer sur le territoire russe à 2000
9: km, très profondément,
8: donc extrêmement profondément, et ce alors même que les GPS se sont totalement brouillés. Donc ils ont mis au point des systèmes avec la fibre optique qui permet effectivement de faire face au brouillage du GPS. Donc tout à l'heure on parlait de notre dépendance à des technologies, les Ukrainiens ont démontré qu'ils pouvaient aller au-delà en trouvant des solutions. Et puis alors, ce qui est assez fascinant aujourd'hui, et c'est ce qui a été prouvé là dans les dernières attaques sur le territoire russe, c'est qu'aujourd'hui, des essaims de drones communiquent entre eux sans avoir besoin de pilotes. C'est-à-dire qu'aujourd'hui, il a été démontré que des essaims de drones qui sont allés très très loin sur les territoires russes n'étaient plus connectés à des pilotes ukrainiens et qu'ils avaient la capacité de s'organiser
9: parfaitement autonome
8: pour mener la guerre.
9: C'est
8: donc
9: effrayant.
8: Oui, nous sommes en retard sur l'IA. Mais on le voit, lorsqu'il y a effectivement urgence, alors dans ces cas-là, c'est un peu terrible, mais il y a effectivement la capacité de pouvoir produire des choses extrêmement pointues.
9: André, comment on se situe aujourd'hui, nous, dans la tech, dans la war tech, si je puis dire, en Europe?
7: Non, le point d'Isabelle est très fort, c'est de dire qu'aujourd'hui, enfin moi je fais le pari que lorsque la guerre sera terminée, on espère dans de bonne manière, les nouveaux géants de la défense européens sont en train d'être créés en Ukraine. Parce qu'on va avoir, qu'est-ce qu'on va avoir ? On va avoir des acteurs qui auront compris qu'aujourd'hui c'est pas juste une question de capacité, c'est-à-dire de produits, mais qu'il faut livrer l'usine qui est prêt à délivrer oui. 9 millions de drones cette année. En Ukraine. Deuxième chose, ça va être, ils vont avoir des surcapacités gigantesques, donc devinez où ça va aller. Et troisième chose, ils gagnent aujourd'hui, en tout cas ils résistent à la guerre financière, puisque quand on envoie des rafales et envoyer des missiles à 400, 500, 1 million d'euros détruire des chaïds, alors on en est très content et heureusement qu'on l'a fait pour défendre nos bases et nos partenaires dans le Golfe, mais on perd la guerre financière.
9: Eh oui.
7: Donc aujourd'hui, ça, c'est les Ukrainiens ont réussi à faire, en fait, des contre-drones, des essaims, des choses comme ça, qui, en fait, ne permettent de ne pas être en désavantage par rapport aux Russes. Je m'interroge quand même, est-ce que nous, dans les pays en Allemagne, qui aujourd'hui débordent d'argent, ils n'ont pas changé, je parlais de cette adéquation entre les tempos, ils n'ont pas changé, en fait, réellement ce qu'ils achètent, ils continuent à acheter du matériel pour la guerre d'hier. Donc c'est pour ça que quand j'entends des voix en France dire « mon Dieu, on a peur d'une Allemagne qui devient très forte », je dis « rassurez-vous, parce qu'aujourd'hui, la Bundeswehr ne fait pas preuve de sens stratégique extrêmement profond, ils sont beaucoup plus dynamiques, ça c'est sûr. Et nous, en France, il faut qu'on arrête de dire qu'on est en économie de guerre, à part sur quelques produits comme les canons César, où ça reste quand même échantillonnaire, on n'a pas multiplié par deux, par trois. Et à l'arrière, il ne faut pas forcément multiplier par deux, par trois, parce qu'on n'en a pas besoin aujourd'hui, mais on ne serait pas capable, en cas de choc, de monter notre production x10, x20, x30, comme il faudrait le faire.
9: Ça fait quand même 4 ans qu'on en parle.
7: Ça fait 4 ans qu'on en parle.
9: Cette économie de guerre et on n'y est toujours pas, Thomas Grémine.
10: Et en plus, il y a un modèle industriel français qui est très spécifique par rapport au reste de l'Europe. Il faut se souvenir que les Français, on est les deuxièmes exportateurs mondiaux d'armement. Donc ça, c'est... Oui. Une bonne nouvelle d'un point de vue...
9: Oui, on n'est pas trop mal positionné, a priori, on peut le dire. Mais quand est-ce que c'est l'ancienne guerre ou la nouvelle, comme le dit André?
10: Quand vous regardez maintenant au niveau européen, on n'est que les troisièmes pour les achats intra-européens. C'est-à-dire qu'on est très loin derrière les Américains et on est même derrière les Allemands concernant les achats

0: Et l'armement.
1: Mais la France, elle, se distingue puisqu'on est beaucoup moins dépendant des importations américaines, autour de 17%. Donc c'est une bonne nouvelle, mais la mauvaise nouvelle, c'est que quand vous voyez les Polonais, quand vous voyez les pays de l'Est, quand vous voyez les Allemands, ben, par exemple, les Polonais vont acheter plutôt sud-coréens.
0: Oui, mais ça, c'est l'OTAN, bien sûr.
1: Que français. Donc là aussi, on a un problème de positionnement de notre appareil militaire, de notre appareil industriel. Et c'est très difficile de répondre à la demande de nos voisins.
2: Non, mais l'exemple que citait Thomas sur les tanks, je crois K2 coréens que la Pologne a acheté, c'est pas parce qu'ils sont meilleurs que nos Leclerc ou que les Allemands, c'est juste que les Coréens étaient capables de fournir rapidement. Parce qu'à
0: donc
2: nouveau,
0: c'est la question vraiment de la production, des capacités
2: c'est aujourd'hui
0: de production.
2: La capacité de production. C'est-à-dire qu'on est encore dans de la haute couture, il faut qu'on passe rapidement au modèle Zara. Et je dis Zara, pas pour faire de la publicité pour Zara, parce qu'il y a deux choses. Un, parce que c'est du prêt-à-porter.
0: C'est de la fast weapon qu'il faut.
2: Et
0: après
2: deux,
0: la fast fashion.
2: Et deux, il faut qu'on
0: weapon,
2: change cette logique en fait, de catalogue, puisqu'il faut produire un batch et ensuite passer directement au suivant. Parce que si on a des stocks de modèles, en fait, ils deviennent périmés de plus en plus rapidement.
3: C'est exactement Isabelle. Ce qu'ont montré les Ukrainiens, c'est-à-dire cette agilité et cette capacité de test and learn. En fait. Les drones ont été créés par une multitude de petites zones et de laboratoires sur tout le territoire. En 2-3 jours, ils étaient testés sur le front et en fonction des bons résultats, l'État investissait et fléchait les financements.
0: Mais est-ce que ce n'est pas un game changer pour l'industrie européenne, ça? 80 exposants ukrainiens cette année à Eurosatory contre 10 il y a 2 ans seulement.
3: Ah, mais absolument.
0: Ça devient la première armée européenne, l'armée ukrainienne.
3: Les Ukrainiens ont réussi à développer un savoir-faire absolument unique et ont complètement transformé l'art de la guerre. Donc on peut, effectivement, vis-à-vis des États-Unis, on n'a pas que le vin, on a aussi ce savoir-faire ukrainien, enfin au niveau de l'Europe, pas malheureusement de la France, mais au niveau de l'Europe. Et on a bien vu les Ukrainiens proposant au moment du début du conflit iranien aux Américains de l'aide et aux pays du Moyen-Orient. Donc c'est un vrai savoir-faire aujourd'hui.
2: Et je vois les discussions aujourd'hui qu'il y a sur l'adhésion de l'Ukraine à l'UE. Il faut faire très attention parce qu'on voit bien dans la population, que ce soit dans le domaine agricole, que dans le domaine... Il y a plein de gens qui vont dire mais est-ce que ça va trop vite? Et ils auraient raison de le dire. Il faut qu'on présente ça, non pas comme avec la France, l'Allemagne, le couple franco-allemand. Quels sont nos intérêts? Notre intérêt aujourd'hui, stratégique européen, c'est d'avoir l'Ukraine au cœur de la machine industrielle européenne. Le problème, c'est que vous allez avoir beaucoup d'acteurs traditionnels, je rappelle, et c'est pas qu'en France, qui vont être contre ça. Parce qu'ils sont sur un fromage bien établi, avec des achats bien établis. Je rappelle, il y a 2 mois, le président, le CEO, le PDG de Rheinmetall, qui, de manière un petit peu dénigrée, les producteurs de drones, en disant que c'était des Ukrainiennes dans leur cuisine qui produisaient des drones. Ce qui est en train de se passer, on l'a vu la semaine dernière, c'est qu'ils sont en train de produire des missiles pour la frappe en profondeur. Les fameux flamingos. Alors au début, c'était vraiment du bricolage, ça ressemblait à des V2 allemands d'il y a 80 ans. Oui. Mais aujourd'hui, ça devient des missiles qui arrivent à frapper et qui sont à une fraction de nos propres coûts. Donc je pense qu'aujourd'hui, en France, en disant oulala, il faut protéger nos missiles actuels, ou au contraire. C'est une incitation pour
0: toujours la même tension européenne.
3: En fait, la grande difficulté en Europe, c'est que depuis 30 ans, le marché s'est consolidé. Il n'y avait plus de demande. Il n'y avait plus aucune demande et
0: évidemment.
3: Plus aucun investissement.
0: On est sur des marchés plutôt porteurs aujourd'hui.
3: On a des oligopoles qui ne sont absolument pas pressés et qui ne sont pas doués d'une agilité. Et effectivement, le fait de pouvoir produire rapidement, aujourd'hui, c'est très compliqué. Donc, il faut que l'on arrive à intégrer sur le marché cette agilité ukrainienne. Quand on voit les investissements qui ont été faits par l'Europe depuis maintenant une dizaine d'années, on voit par exemple que les Américains ont commencé à vraiment déclencher et investir énormément dans la défense à partir de 2001 avec le choc du 11 septembre. Ils étaient à l'époque à 300 milliards de dollars, nous étions à 150 milliards de dollars l'Europe. Donc nous étions qu'à la moitié. Aujourd'hui, ils sont à 1000 milliards de dollars et nous sommes à peine à 300 milliards de dollars au niveau européen. Oui. Donc l'écart s'est absolument creusé et l'oncle Sam n'est plus un oncle protecteur. Et donc, c'est absolument essentiel qu'aujourd'hui, le marché se réorganise, y intègre de l'agilité et des financements.
0: Très rapidement, le mot de la fin, Thomas.
1: Oui, c'est que l'Europe ne sait pas planifier, mais par contre, elle sait réagir quand il y a une menace vitale. Donc là, c'est malheureusement le cas dans la guerre en Ukraine, où c'est quand même impressionnant qu'un pays comme l'Ukraine, en 4 ans, a réussi à bâtir un tissu industriel qui est au niveau où ils sont capables d'exporter, y compris leurs compétences aux pays du Golfe. On n'aurait jamais pensé ça.

0: il y a 4 ans. Mais de nouveau, la mauvaise nouvelle, c'est que s'il faut attendre une guerre d'une telle ampleur pour que l'Europe se réveille, on revient à notre débat sur l'IA du début, mais voilà, c'est dans quelle mesure les Européens prennent conscience de la menace et des enjeux géopolitiques pour demain.
1: Allez, merci à tous les trois. Ce sera le mot de la fin. 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
9: Bienvenue dans Air et Défense. Alors c'est un numéro un petit peu particulier cette semaine puisque nous sommes d'abord en direct et puis nous sommes surtout ici à la Mutualité à Paris, au Paris Air Forum, qui est le grand rendez-vous européen de l'aéronautique, du spatial, de la défense, qui est organisé par nos amis de la Tribune et d'Air et Cosmos. Deux invités avec nous aujourd'hui. D'abord Yannick Assouad, la directrice générale adjointe en charge de l'avionique chez Thales. Yannick Assouad, bonjour.
10: Bonjour.
9: Merci beaucoup d'être avec nous. On recevra après Yannick Assouad, Alain Fauré, le directeur des systèmes spatiaux chez Airbus. À mes côtés, pour vous interviewer Yannick Assouad, Léo Barnier. Bonjour Léo.
11: Bonjour Jean-Baptiste.
9: Rédacteur en chef à la rédaction d'Air et Cosmos. Tiens d'ailleurs, j'en profite, faisons un peu de réclame. Regardez la une de Air et Cosmos cette semaine, qui met à l'honneur évidemment Eurosatory, le salon mondial de l'armement qui débute la semaine prochaine. Yannick Assouad. Merci encore d'être avec nous. Je voulais qu'on évoque avec vous écoutez, un sujet qui nous préoccupe tous et qui, en fait, n'est pas si nouveau que ça, la crise géopolitique et l'aviation civile. Je pensais tout spécifiquement à un sujet qui est devenu extrêmement concret pour aujourd'hui l'aviation civile et l'aérien, c'est le brouillage GPS, et ce qu'on appelle le spoofing GPS, faire croire qu'on est à un autre endroit. On a... Notamment, c'est vrai, beaucoup à côté de l'Iran depuis quelques années, comme ça, des scènes électromagnétiques, des dangers électromagnétiques qui se réveillent de plus en plus pour l'aviation civile. Est-ce que c'est des choses qui sont désormais prises en compte quand on fabrique des avions ?
10: Alors oui, et non seulement prise en compte aujourd'hui, mais c'était déjà prise en compte. La navigation, c'est-à-dire le positionnement d'un avion, en fait, dans l'architecture de l'avion, repose sur plusieurs systèmes. Le système de navigation par satellite, qui est celui qui est brouillé ou imité, comme vous l'avez dit. Et puis, les systèmes de navigation inertielle, la radio-navigation. Et puis également, la navigation très traditionnelle, celle du XXe siècle, qui lie l'avion à des points électromagnétiques qui sont situés sur la Terre. Donc déjà, on a beaucoup de systèmes pour effectivement prévenir le brouillage ou le spoofing du GPS. Alors, le système le plus sophistiqué que l'on fait chez Thales, c'est les systèmes inertiels. Historiquement, dans nos avions, ces systèmes inertiels qui dérivent avec le temps sur un très long courrier, vous allez avoir quelques minutes d'angle par heure qui vont dériver, et on les recale sur le GPS. Plus récemment, on a fait effectivement des logiciels pour détecter le spoofing. Bon, déjà, quand il est brouillé, il y a plus de système GPS, donc on peut plus se référer au système GPS. Effectivement, on peut naviguer comme ça pendant plusieurs heures sans problème. Mais maintenant, effectivement, on détecte le spoofing et on arrête effectivement le référencement au GPS avec le système d'inertiel, et c'est le système inertiel qui va guider l'avion. Juste un dernier mot sur les nouveaux avions. On a même des systèmes inertiels dits résilients qui peuvent se passer complètement de la référence au GPS.
9: Vous avez répondu à la question que j'allais vous poser. Est-ce que l'on peut se désexposer complètement du GPS et ne fonctionner qu'avec une centrale inertielle, par exemple, sur un avion de ligne?
10: Pas facile complètement sur un avion existant, puisque ça veut dire repenser l'architecture de la navigation dans l'avion. Par contre, de manière évidente, dans les avions qui seront lancés dans le futur, bien entendu, on tiendra compte de ça et on mettra des systèmes résilients qui permettent effectivement, par plus de précision du système d'inertiel, y compris de faire des très longs courriers sans référencement à la navigation satellite.
11: Vous mentionnez justement ces avions qui seront capables de s'affranchir de GPS, mais... Aujourd'hui, on le voit que dans les évolutions qu'on constate, que ce soit au niveau du cockpit ou au niveau de la cabine, on va vers plus de connectivité.
10: Oui.
11: Vous disiez même dans nos colonnes il y a quelques semaines que l'imagination était la seule limite peut-être sur tout ce qu'on pouvait faire à bord. Est-ce que vous pouvez nous décrire un peu ça? Et j'aurais une petite question complémentaire. Est-ce qu'on franchit pas non plus un peu le Rubicon en termes de cybersécurité en ouvrant notamment le cockpit à l'extérieur?
10: Alors, déjà deux réponses et surtout deux différenciations de système. La connectivité cabine, celle que tout un chacun connaît pour connecter son téléphone par exemple, qui a pas d'impact du tout parce qu'aucune connexion dans l'avion avec les systèmes avions qui pourraient mettre en cause, même si attaqué du point de vue cyber, ne mettrait pas en cause la sécurité de l'avion. Donc ça, c'est la première chose. Donc cette connectivité, vous avez raison, maintenant on ne peut plus faire un vol sans connectivité, sinon vous avez une portion des passagers qui effectivement sont mécontents, ce qui n'est pas ce que recherchent les compagnies aériennes bien entendu, et donc tous les avions seront connectés à terme. On fait cependant chez Thales, mais on a des concurrents qui le font, bien sûr des liaisons cybersécurisées. Comment on fait ? On fait ça, on met ce qu'on appelle des safe gateways, c'est-à-dire des boîtes qui ont des systèmes, par exemple, de cryptage et qui regardent l'information et la cohérence de l'information qui est reçue, regardent également la cohésion de l'information qui est envoyée et permet effectivement de cyber-sécuriser les messages et effectivement d'éloigner les messages qui seraient néfastes. Et ce type de technologie, bien sûr, est poussé de plus en plus sur... la connectivité qu'on dit cockpit, qui en général a moins besoin de volumétrie, donc se passe à une bande plus basse que tout le monde n'utilise pas, et clairement avec une facilité de effectivement filtrer ces messages de manière beaucoup plus importante parce que beaucoup moins de volumétrie. Et non seulement on les protège du point de vue software, mais on peut arriver à les protéger aussi du point de vue hardware pour que la boîte elle-même ne soit pas attaquer.
11: Et cette connectivité va nous permettre d'avoir des avions plus performants, peut-être plus sécurisés aussi.
10: Alors, elle est pour moi là aussi dans une vision qui peut s'appliquer à l'aviation actuelle, de connectivité non seulement des passagers avec tout ce qu'ils peuvent trouver sur Internet, mais des pilotes avec leur centre opérationnel de compagnie aérienne, pour, par exemple, faciliter la maintenance quand on arrive à l'aéroport, mais également prévoir tous les incidents qui peuvent se passer dans le système de transport aérien. Mais à terme, pour nous, Thales, ce qu'on voit surtout comme utilité dans cette connectivité, c'est la connectivité directe entre l'avion et l'air traffic management, qui permettra effectivement d'optimiser l'intégralité du système sans passer par la voix d'un pilote d'un côté et la voix d'un contrôleur, et le temps de réaction de cette voix des deux côtés par rapport à un événement, et de pouvoir optimiser globalement, c'est-à-dire avoir des systèmes, y compris intégrant l'IA, du côté ATM et du côté avion, pour complètement optimiser les trajectoires et faire, parce que le système César essaie de promouvoir en Europe aujourd'hui, qui est ce qu'on appelle un trajectory-based operation, c'est-à-dire plus effectivement des trajets qui sont préprogrammés et qui passent par des points qui n'optimisent pas effectivement un vol avec une montée continue, une altitude qui soit optimisée en fonction de la météo et une descente continue, mais qui vraiment l'optimise de manière en temps réel, en fonction des autres avions, ça c'est côté ATM, et en fonction des données de l'avion pour l'avion, et qui optimise globalement le système.
9: l'intelligence artificielle, évidemment, qui est au cœur et qui le sort encore plus demain dans le secteur. Il y a un an, effectivement, vous nous expliquiez, c'était très intéressant, que pour certifier l'intelligence artificielle à bord des avions de ligne, il fallait pouvoir expliquer son cheminement au certificateur. Où est-ce qu'on en est aujourd'hui ? Est-ce qu'on a fait quelques progrès ? Et où est-ce qu'on en est aujourd'hui des certifications pour intégrer de l'intelligence artificielle à bord des avions ? Et puis, de quelle intelligence, vous nous avez dit un mot avec l'ATM, etc., mais de quelle intelligence artificielle à bord parle-t-on ?
10: Alors, on ne peut toujours pas certifier un système au plus haut niveau de sécurité aérienne avec de l'intelligence artificielle intégrée dans le système, c'est-à-dire un système qui déciderait lui-même. On ne sait toujours pas faire ça. Par contre, ce qu'on sait faire, et c'est de plus en plus admis par l'autorité, voire discuté avec l'autorité, c'est d'avoir des agents à côté du pilote qui font un certain nombre de recommandations. Mais le pilote reste dans la boucle de décision et va intégrer dans son système d'avion la recommandation de l'agent, que ce soit par exemple pour faciliter un diagnostic de panne et donc la remédiation de cette panne de manière à l'aider effectivement à prendre les bonnes actions, que ce soit pour optimiser la trajectoire, on en a parlé, que ce soit éventuellement pour transmettre une information médicale à son centre opérationnel en temps réel. Donc il y a plein de choses qu'on peut faire avec effectivement qu'est-ce qu'il faut faire à la arriver, qu'on peut faire avec cette intelligence artificielle. Donc, chez Thales, on essaie de développer, on y arrive, une intelligence artificielle qui ne sont pas basées forcément sur des LLM, mais sur des modèles mathématiques, qui est explicable. Ceci étant, elle n'est jamais déterministe au centre où le veut l'autorité. C'est pour ça que pour l'instant, ces modèles-là sont avant tout utilisés à côté du pilote et à côté de l'ATM. Les mêmes systèmes existent aux côtés de l'ATM de manière à aider les uns et les autres à aller plus vite dans leurs décisions et à être quand même plus précis et plus exhaustif dans l'analyse des situations.
9: D'après vous, Yannick Assouad, ça va prendre combien de temps ? Est-ce qu'il faudra une décennie ? Est-ce qu'il faudra 20 ans ou 20 jeux ? Je sais, la question n'est pas évidente. Hein,
10: réponse est vraiment pas évidente. On travaille avec l'autorité, ça c'est ce qu'on peut dire. Notre autorité a de plus en plus de spécialistes, parce que, de nouveau, pour aboutir à un règlement, il faut des spécialistes, y compris côté de l'autorité, qui parlent à nos spécialistes, effectivement, tout en prenant en compte, eux, leurs obligations de faire en sorte que le règlement va assurer la sécurité des vols. C'est bien ça, effectivement, le rôle de l'autorité. Nous, notre rôle, c'est de pousser l'innovation. Lui, c'est d'assurer la sécurité des avions. Donc, je pense que ça prendra une bonne décennie, en effet, mais c'est extrêmement difficile de répondre.
11: On parle beaucoup du futur, et dans le futur, notamment la nouvelle génération de moyens courriers, il y a un élément qui est important, c'est le CORAC, dont vous êtes la présidente. On voit aujourd'hui, quelles sont les avancées, comment on avance vers cette nouvelle génération. Et petite question subsidiaire, le président de la République avait promis 300 millions d'euros par an justement pour aider cette recherche, pour aider les industriels, faire un effet de levier pour l'investissement. Aujourd'hui, on voit que cette année, ce n'est pas garanti, ces 300 millions d'euros, peut-être l'année prochaine non plus. Où en est-on également sur ce point-là ?
10: Bon, alors effectivement, le CORAC, c'est l'association entre l'industrie et l'État pour nous permettre de faire de la recherche amont et avoir les avions qu'on lance au meilleur niveau possible. Vous savez qu'on prépare le remplacement de la 320 en Europe. Pour nous, pour tous les industriels européens, c'est un enjeu majeur. On est ou on n'est pas pendant 30 à 40 ans sur une plateforme. Donc pour n'importe quel industriel, c'est clé. Et bien sûr, le rôle de l'État, c'est qu'il y a une majorité d'industriels français sur ces plateformes. Aujourd'hui, vous avez raison, on a à peu près préservé nos 300 millions en 2024 et 2025. C'est pas le cas aujourd'hui en 2026. Je peux vous dire qu'avec la DGAC, nous nous battons pour rétablir effectivement un budget qui soit à la hauteur de 300 millions. Je désespère pas d'y arriver, mais c'est vraiment clé si on veut que Airbus, et avec Airbus, le motoriste, mais également tous les équipementiers français, soient à bord de cette plateforme. Parce que ce que permet le CORAC, c'est d'avancer tous ensemble et d'être mature tous ensemble quand Airbus va décider de lancer son avion, soit dans 3-4 ans, très probablement. Mais une maturation de technologie nouvelle pour mettre sur un avion, ça prend 10 à 15 ans. Et donc, c'est absolument nécessaire. D'ailleurs, si on commençait maintenant, on serait en retard. On a commencé en 2020 pour lancer en 2030 et aboutir à un avion dans la seconde décennie prochaine.
9: L'Open Fan, puisqu'on parle de décarbonation, l'Open Fan, on les a vus, ces grandes hélices qu'on verra peut-être un jour sur les. C'est vraiment la solution.
10: Alors non, on travaille dans le Corac. En fait, il y a vraiment plusieurs solutions pour décarboner, puisque notre but, c'est non seulement de décarboner, mais de faire gagner de l'argent aux compagnies aériennes, hein, et donc de moins consommer, parce que le carburant représente une grosse proportion de leurs coûts, et en particulier en ce moment, comme vous le savez, avec l'augmentation du prix du carburant, et encore plus du kérosène. Donc notre but, c'est de décarboner. Il y a l'aérodynamique qui joue, donc ça fait partie d'une très grosse étude côté Airbus. Il y a la masse de l'avion, avec le choix aluminium composite, qui est très structurant pour notre industrie. Hein. Il y a bien sûr le moteur. Est-ce qu'on aura un open fan qui fait gagner effectivement en consommation, mais qui n'est pas si facile que ça à rentrer dans une formule aérodynamique avion, avec des désavantages sur le bruit, etc. Donc toutes choses qui sont travaillées dans le Corac. Et puis un système avion qui va être complètement différent. Vous avez dû entendre parler du software defined satellite. On aura plus un software defined aircraft, avec effectivement des calculateurs qui seront beaucoup plus centralisés et qui gèrent beaucoup plus de systèmes, et un partage de cette donnée, cette ressource de calcul, beaucoup plus large, et encore plus large que ce qu'on a vécu sur la 350, avec la connectivité et toutes les informations qu'on doit recevoir.
9: Ce sera le mot de la fin.
10: Merci
9: un grand
10: beaucoup.
9: Merci Yannick Assouad d'avoir été avec nous. Yannick Assouad, la directrice générale adjointe chez Thales en charge de l'avionique. Et Léo Barnier, un grand merci, rédacteur en chef à la rédaction d'Air et Cosmos, qu'on retrouvera la semaine prochaine. Merci beaucoup Léo.
12: Merci beaucoup.
9: On va évoquer maintenant un autre thème qui est au cœur de ce Paris Air Forum, au cœur de l'actualité également, puisque vous savez que c'est aujourd'hui notamment que SpaceX s'introduit en bourse, le spatial. Et puis on a eu des très bonnes nouvelles quand même ces derniers mois pour l'Europe spatiale, avec le retour en vol d'Ariane 6, le retour de Vega C. Et puis il y a un autre sujet majeur, les satellites, la demande qui est de plus en plus forte, les télécoms, l'observation de la Terre, la défense, la souveraineté. Est-ce que les industriels arrivent à suivre ces cadences? On en parle avec notre invité qui vient juste de nous rejoindre. Alain Forêt, bonjour.
13: Bonjour.
9: Vous êtes le Head of Space System chez Airbus, vous êtes le directeur des activités spatiales chez Airbus. Merci beaucoup d'être avec nous, Alain Forêt. À mes côtés, magie, Michel Cabirol est apparu.
14: Le retour.
9: rédacteur en chef à la Tribune, en charge de l'aérospatiale, des transports et de la défense. Et l'un des chefs d'orchestre, il faut le dire, de cette journée ici, au Paris Air Forum. Alain Forêt, je voulais... Ça fait 2 ans maintenant, si je ne dis pas de bêtises, quasiment, que vous avez pris les rênes du spatial chez Airbus. Ça va beaucoup mieux. Il y a beaucoup de choses qui ont changé ces 2 dernières années. Est-ce que vous pouvez nous faire un petit topo de l'activité spatiale chez vous? Comment ça se passe ces derniers mois en termes de résultats, en termes de prise de commande?
13: Effectivement, en 2 ans, l'activité a été riche. Il y a 2 ans, on était dans une situation très délicate. Donc, avec les équipes, nous avons mis sur les rails un plan de redressement. Et aujourd'hui, les indicateurs, qu'ils soient opérationnels ou financiers, sont passés dans le vert. Et en parallèle de ce plan de redressement, de la livraison pour nos clients, on a également des perspectives, parce que le contexte actuel fait que le spatial devient une réalité, avec beaucoup de traction positive sur le marché, à la fois sur le domaine institutionnel, mais également beaucoup sur le domaine défense.
14: Comment vous avez fait pour aller aussi vite? Parce que franchement, c'est très surprenant. Vous êtes allé très très vite pour redresser une activité qui était, je dirais, pas à l'agonie, mais en souffrance, en très grande souffrance. C'est quoi vos clés du succès de ce retour en grâce de l'espace, du spatial au sein d'Airbus?
13: Et effectivement, qu'on est en grosse crise et que les chiffres le montrent, ça aide à montrer l'importance d'aller redresser. Je pense que tous nos salariés l'ont bien compris. Donc on a mis en place un plan de redressement structuré pour adresser les différents points, de la phase d'appel d'offres jusqu'à la phase de l'exécution, s'organiser différemment pour être plus agile, parce que le but, c'était effectivement de livrer nos clients, donc de nettoyer certains programmes pour les replanifier et être capable de les livrer, et également s'organiser sur différents thèmes pour travailler sur l'efficacité et la compétitivité.
9: Comment ça se passe chez Airbus et chez Airbus Space en termes de cadence industrielle? On a une demande actuelle, et on va voir de plus en plus dans les années qui viennent, une demande pour la fabrication de satellites. Je pense notamment à OneWeb hein, qui vous a commandé plus de 400 satellites. Donc il va falloir les sortir, les produire à la chaîne, hein, vraiment comme des petits pains. Vous avez bien sûr remporté d'autres contrats. Vous avez fait des annonces d'ailleurs à Berlin sur l'observation. Est-ce que votre chaîne industrielle est cadencée, suffisamment cadencée aujourd'hui pour sortir les satellites? Ou alors est-ce que vous avez un peu les mêmes problèmes que l'aviation civile hein, qui galère un peu parfois pour sortir les...
13: Et l'exemple de OneWeb est pour Eutelsat est un très bon exemple. En fait, les précédents satellites OneWeb qui sont actuellement en orbite étaient produits dans des usines Airbus aux États-Unis. Pour des questions de souveraineté, on a décidé à peu près il y a un an et demi de rapatrier ces chaînes de production des États-Unis à Toulouse. Et dont le challenge était assez clair, c'était en 18 mois être capable de rebâtir ces chaînes de production pour intégrer les satellites. Deuxièmement, de relancer la supply chain pour livrer l'ensemble des équipements. 70% de la supply chain d'ailleurs est faite en Europe. Et donc pour ça, pour livrer nos clients. Donc 18 mois pour relancer tout ça avec des cadences, et ça change pour le spatial, qui sont plutôt des cadences de proches de la journée, un satellite tous les quelques jours, versus des gros satellites, on avait quelques satellites tous les ans, donc c'est ça le challenge industriel. Et pour ça, on s'est appuyé également sur le groupe Airbus, la compétence en termes de ramp-up ou de montée en cadence sur les avions pour prendre les bonnes pratiques qui sont adaptées aux satellites. Donc la supply chain, c'est également un point d'attention pour nous. La fragilité de la supply chain, c'est un outil de vigilance également pour nous, comme dans beaucoup de secteurs.
14: Effectivement, on parle évidemment de la constellation OneWeb, mais il y a une constellation dont on parle aussi, c'est la constellation IRIS Square. Vous avez remis, si je me souviens bien, une offre au mois d'avril. Aujourd'hui, est-ce que vous pensez que cette constellation qui était un peu en suspens hein, avec les projets allemands, est-ce que vous pensez que cette constellation va, si je puis dire, décoller?
13: J'espère que cette constellation va décoller. En tout cas, l'équipe Airbus fait en sorte de mettre sur la table et d'offrir au consortium SpaceRISE qui gère cette constellation ainsi que la Commission européenne des bonnes propositions sur la table avec nos partenaires. Et là, ça fait bien le lien avec OneWeb parce que il y a une problématique qui est posée de par le contexte géopolitique qui nous entoure de livrer des satellites à l'horizon 29-30. Et pour ça, pour y arriver, il faut déjà être en ordre de marche. Et donc OneWeb va nous aider pour être en ordre de marche, puisque l'outil industriel OneWeb, la supply chain qu'on a agité depuis 18 mois pour livrer les satellites OneWeb, on va bâtir sur tout cet héritage pour être capable d'avoir, d'un point de vue technologique, des briques qui sont déjà maturées, d'un point de vue industriel, une supply chain, même si les satellites sont un peu plus gros, et des outils industriels qui sont déjà en place, et donc tout ça pour effectivement tenir cet objectif de cadence ambitieux. Et donc j'espère que les propositions vont devenir très très rapidement réalité avec des contrats.
14: Vous avez confiance?
13: Il faut toujours avoir confiance.
9: Comment vous regardez, Alain Forêt, d'une manière un petit peu générale, l'état du spatial européen ces derniers mois? On avait en tête notamment diverses déclarations, mais celle de Guillaume Faury à un moment qui disait que finalement on était dans une situation qui était quand même très très complexe, pour ne pas dire autre chose. Là, on a eu Ariane 6, on a eu Vega C, on voit que les commandes spatiales, notamment en Allemagne, il y a des futurs contrats à venir. Est-ce que vous êtes confiant pour les mois et les années qui viennent pour le spatial européen?
13: Je pense que pour le spatial européen, il y avait deux conditions à mettre en place. D'un point de vue industriel, effectivement, travailler sur nos plans d'efficacité, de compétitivité, on vient d'en parler, et également d'avoir ces grands programmes pour nourrir cet outil industriel. Je pense que l'Agence spatiale européenne a montré la voie avec une augmentation de budget de à peu près 30% pour les 3 ans à venir. On voit que les pays européens, l'Allemagne met des grosses sommes, on parle de 35 milliards jusqu'à l'horizon 2030 sur le spatial. On voit que ça peut réveiller, mettre une certaine émulation dans les autres pays, une émulation saine. Et également, on a un élément très très important qui est un facteur multiplicateur, qui est ce qu'on appelle la composante financière pluriannuelle de la Commission européenne sur l'horizon 2028-2034, où l'enjeu est très simple, c'est mettre les budgets avec des facteurs 3 à 4 par rapport au budget annuel pour non seulement continuer les programmes en cours qui sont la fierté de l'Europe, quand on parle de Galileo qui équipe tous vos téléphones portables, que ce soit les satellites Copernicus pour l'observation de la Terre, que ce soit IRIS², mais également avoir la capacité de lancer de nouveaux programmes.
9: Michel, il nous reste 2 minutes.
14: 2 minutes, donc une question sur la place de la France dans le spatial en Europe. On a l'impression que l'Allemagne avance, les Italiens avancent, les Espagnols avancent, la France avance, mais pas aussi vite que les autres. Est-ce qu'il n'y a pas un risque de décrochage ?
13: Non, je pense que la France avance et nous, Airbus, on est une entreprise qui est sur les trois pays que vous mentionnez. On veut avancer et on avance. Et on avance en bonne intelligence sur les différents sites et sur les différents pays. Et je pense que l'Europe a besoin de ça. L'Europe était fragmentée sur le spatial en termes de programmes et en termes d'acteurs. Le fait d'avancer de façon cohérente et consistante va créer de la valeur. Et donc, il faut avancer tous ensemble.
14: Et vous croyez en Bromo ou pas?
13: Ah, je serais mal placé. Donc, Bromo, c'est le projet de partenariat entre Thales, Alenia, Leonardo et Airbus pour créer un champion européen du spatial. Je crois en Bromo parce que l'objectif de Bromo, quand on se compare avec les acteurs américains ou chinois, c'est de créer quelque chose à l'échelle pour avoir la capacité d'être encore plus compétitif et également avoir la capacité d'innover. Donc oui, je crois en Bromo.
12: Un tout dernier mot à la forêt, parce que c'est d'actualité aujourd'hui. On a cette introduction en bourse de SpaceX qui fait jaser la planète entière. Vous regardez ça de quel œil ?
13: Ben, je regarde ça. Bon, déjà, c'est vrai que les chiffres font tourner la tête, ouais. Mais quand je le regarde d'un point de vue européen, quand on veut parler de souveraineté, ça montre l'importance du spatial qui nous entoure. Le spatial pour nous protéger, toutes les conduites d'opérations militaires, on a besoin de satellites. Le spatial également, les assets spatiaux sont aujourd'hui... potentiellement des victimes de certaines attaques, donc il faut les protéger également. Le spatial, c'est important parce que tous les jours, quand vous naviguez avec Galileo, vous utilisez sans le savoir les satellites, et quand on veut comprendre notre environnement, les climats, on a besoin des satellites. Donc pour moi, ça montre l'importance du secteur spatial, et c'est pour finir sur cette note positive.
12: Alain Forêt, un grand merci. Vous êtes le directeur des systèmes spatiaux chez Airbus. Merci beaucoup d'avoir été avec nous à l'occasion de ce Paris Air Forum dans Air et Défense. Michel, merci beaucoup. On se retrouve la semaine prochaine, et nous seront en vadrouille à Eurosatory. Bonne semaine.
14: Merci.
13: Merci.
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16: Oui, je sais, c'est sûr, maintenant vous ne serez jamais aussi riche qu'Elon Musk, mais moi j'ai 3 bonnes nouvelles, c'est votre argent, c'est votre week-end et c'est une émission exceptionnelle parce qu'on va revenir sur les événements majeurs, quelle semaine encore, qui ont marqué la semaine sur l'économie, la finance, les marchés, votre argent. En sommaire aujourd'hui, le mot de la semaine qui m'a rendu furieux depuis jeudi, BCE, la question macro à l'économie de Trump. Alors lui, il part en sucette, hein, mais l'économie américaine parvient-elle à... Comment fait-elle pour résister au chaos ? Ben oui. Le chiffre de la semaine, enfin un chiffre, 67,6 ans. Et c'est pas en 2070, comme dit le comité d'orientation des retraites, c'est maintenant qu'il faut travailler 67,6 ans pour toucher sa retraite. Mais vous le savez maintenant, et puis en deuxième partie de l'émission, évidemment, tout ça, vous le savez, on va parler de la bourse, on va parler de cette introduction complètement dingue de SpaceX, hein. C'est fou. Est-ce que c'est une bulle ? On va se poser quand même la question, ça ne veut pas dire qu'elle va exploser. Mais est-ce qu'on a toutes les caractéristiques d'une bulle ? Le top ou flop, le top 3 des gérants, les actions à acheter ou vendre, mais vous le savez maintenant. Pour une émission exceptionnelle, il faut des invités exceptionnels. J'ai donc le plaisir de vous présenter notre Jedi de l'économie et de la finance. Elle explique avec talent tous les mécanismes de l'économie mondiale. Anna Boata, merci d'être venue. Vous êtes directrice de la recherche macroéconomique d'Allianz Red. Oui. Quelle période ? Non ?
17: Quelle période ? Quelle période ? Oui. Il faut être économiste de nos jours, oui.
16: Ah bon ? Pourquoi c'est un bon métier, ça ?
17: Pour essayer de comprendre le monde d'aujourd'hui, de demain.
16: Mais j'ai l'impression que les économistes, c'est justement ceux qui n'arrivent pas à le comprendre. Mais je me trompe ou pas ?
17: Ben, on essaie toujours de prendre le pragmatisme et on a bien compris sur les dernières années que le pragmatisme ne gagne pas.
16: Ça fonctionne pas très bien.
17: Donc c'est vrai qu'en ce moment, effectivement, depuis la dernière semaine, on est un peu bousculé. On se dit peut-être qu'en fait, le détroit d'Ormuz va pas ouvrir d'ici août, en fait. Et voilà, ça va être le monde de demain.
16: Bon, c'est la 39e fois qu'il nous dit que c'est bon, on va avoir un deal.
17: Effectivement, c'est la 39e fois.
16: Il a fini à un cheveu de la première place de notre palmarès de gérant en 2025. Frédéric Rosier, est-ce qu'il sera sur le podium aujourd'hui? Je rappelle que vous êtes gérant chez Mirabeau France, bravo en tout cas. Les valeurs moyennes n'ont aucun secret pour lui, vous le connaissez sur BFM, il a son rond de serviette. Eric Lewin, vous êtes stratégiste action chez Bourse Direct et vous êtes venu avec un Uber.
18: Non, un G7.
16: Ah ouais.
18: G7 affaire même.
16: À vos frais.
18: Mais bien sûr, à mes frais. Qu'est-ce que vous croyez, Marc? Vous croyez que j'utilise BFM pour gagner de l'argent?
16: Je vais
18: bénévoles tous ici.
16: Je vais paraphraser Serge Lama, c'est notre ami et c'est notre maître. Dès qu'il apparaît, nous savons tout de suite que c'est lui qui va nous apprendre à être ce que nous sommes.
19: Waouh!
16: Emmanuel Le Chypre.
17: C'est bon.
16: Je suis allé loin, là.
4: Il va falloir que je sois bon.
16: Hein. Hey.
4: Pour mériter cette entrée en matière.
16: J'aime bien cette chanson.
4: Ah, j'adore cette chanson.
16: Non, mais Eric va me dire, c'est encore ringard, vous mettez que des
4: Serge Lama.
18: Ouais. Non, c'est beau, les ballons rouges.
16: Ah bon, quand même, mais
18: d'habitude.
16: Non, mais
18: les ballons rouges.
16: D'habitude.
18: Bon, allez. Ça dépend, quand c'est Georgette Lemaire, c'est ringard, Serge Lama.
4: Est-ce que tu as eu des ballons rouges quand t'étais gosse dans ton quartier?
18: Oui.
16: De chez Berlouti. Allez, on démarre avec un mot affreux, BCE. God Save the Queen, je sais pas si on peut dire ça. La reine Christine a décidé de remonter les taux de 0,25, tu être tout à fait juste. Cette décision a été prise à l'unanimité, à la peur de l'inflation, alors que nous avons qu'une baisse des prix de l'énergie due à la guerre en Iran, qu'on lui a déjà expliqué que la hausse des taux n'allait pas ouvrir le détroit d'Ormuz, que la croissance de la zone euro est négative. Moi, ça m'a énervé. Et vous, Anna Boata?
17: En fait, ça nous a pas. Est-ce que ça nous a énervé? Peut-être, parce qu'en fait, en réalité, ils vont devoir baisser les taux en 2027. Mais on sait que c'était une hausse des taux qui était un peu une hausse de l'assurance. Une hausse qui voulait montrer que la BCE sait apprendre de ses erreurs du passé.
16: C'est ça que j'arrive pas à comprendre.
17: Au marché, parce qu'en fait, tout le monde avait peur d'un mouvement un peu triché où on va augmenter les taux un peu trop tard, quand l'économie est davantage plus bas que ce qu'elle est aujourd'hui.
16: Bah, c'est pas un mouvement triché, ça. C'est un mouvement aussi, Christine Lagarde. Elle l'a fait, elle a remonté les taux trop tard après l'Ukraine. Elle l'a fait trop haut et trop longtemps.
17: Après, il faut voir aussi leurs prévisions. Aujourd'hui, effectivement, ils ont des prévisions du prix du pétrole et prix du gaz qui sont quand même 10% plus élevées en fin 2026 et même en 2027 que les économistes. Donc, ils sont quand même plus sur la réserve et sur le fait que, aujourd'hui, l'inflation énergétique est là.
16: Voilà, l'inflation énergétique, en remontant les taux d'intérêt.
17: C'est quand même
16: face à des
17: de la hausse de l'inflation.
16: Je comprends. Face à des entreprises qui sont déjà dans la difficulté, face à une incertitude, face à des prévisions économiques, la Banque mondiale a révisé ses prévisions économiques. Elle dit même qu'on pourrait diviser par deux la croissance si le conflit durait. Et en sachant très bien qu'en montant les taux d'intérêt, vous ne faites pas baisser le prix du pétrole. Donc,
17: non, mais on ancre un petit peu plus les attentes d'inflation si jamais les entreprises vont plus loin dans leur désir d'augmenter les prix. Parce qu'aujourd'hui, quand on regarde toutes les enquêtes, la plupart des secteurs, en plus ceux qui sont très intensifs en énergie, comme la chimie par exemple, veulent augmenter les prix bien fortement. Et c'est pareil dans les enquêtes de PMI, des acheteurs. Donc en fait, c'est vrai qu'il y a une volonté des entreprises d'aujourd'hui de pouvoir passer ces hausses des coûts intrants.
16: Mais elles en ont peut-être besoin. Elles en ont besoin pour restaurer leur marge, pour survivre.
17: C'est là où on se rappelle de 2022. Et ils se rappellent de 2022. Ouais. Et aujourd'hui,
16: mais on n'est pas du tout dans le même contexte qu'en 2022. On sortait du Covid. Il y avait cette inflation par la demande. Il y avait une demande qui était très forte.
17: Mais
16: on n'a rien de tout ça.
17: Elle est quand même résiliente aujourd'hui en zone euro. Si on
16: en zone euro.
17: Irlande, au premier trimestre, on avait une croissance de 0,3. Donc elle n'était pas négative. Bon, elle était faible. Mais je pense aussi qu'il faut se dire combien les États absorbent aujourd'hui sur cette inflation énergétique. Ouais. Aujourd'hui, si on se dit que l'inflation a augmenté de 1,5 point depuis janvier, c'est à peu près 30%. 0,5 point est absorbé effectivement par les gouvernements. Mais c'est bien moins que ce que c'était le cas dans le passé. Donc effectivement, je pense que c'est une à deux hausses, pas plus, avec le risque effectivement qu'on a, comme on a vu sur la courbe des taux depuis hier, le 5 ans baisse.
16: Ouais, évidemment.
17: Parce que tout le monde price la baisse
16: surtout que dès que les taux, le cours du pétrole a baissé, comme il a baissé jeudi et vendredi, les taux rebaissent. Emmanuel Le Chypre, moi ça me rend dingue.
4: Alors, pour se consoler, On peut dire que...
16: Il faut dire que c'est la seule grande banque centrale pour l'instant. Hein,
4: c'est une bêtise, mais c'est une petite bêtise.
16: Non, mais...
4: Par rapport à 2022, en fait, il y a plusieurs aspects. Par rapport à 2022, on se dit que définitivement, ils n'ont rien appris.
16: C'est ça. Ah ok, d'accord.
4: Qu'en fait, en 2022, on avait... Et encore, en 2022, il y avait deux excuses. La première, c'était on était quand même dans une phase de réaccélération de la croissance. Et deux, on n'avait pas vu d'inflation depuis les années 70. Donc tous les gens qui étaient aujourd'hui aux manettes, que ce soit les gouvernants, les traders dans les salles de marché, les banquiers centraux, on peut leur donner l'excuse de n'avoir jamais su ce que c'était que l'inflation et donc d'utiliser les vieilles recettes. Oui. Bon voilà, là, aujourd'hui, il n'y a pas cet argument. On est plutôt en phase de décélération. On a un choc pétrolier, donc il faut quand même arrêter
16: De délirer.
4: Faire des montagnes.
16: Ah, et surtout, on n'a pas de choc de gaz.
4: Attendez, Détroit d'Hormuz fermé. Le pétrole à $90 le baril, mais combien 86. De fois on a eu du pétrole à $90 le baril sans avoir aucune fermeture du détroit d'Hormuz.
16: Ça veut dire que quand il va rouvrir, les cours vont s'effondrer.
4: Mais parce que déjà avant
16: mais oui, bien sûr,
4: on était sur un marché qui était structurellement
16: déséquilibré,
4: en surproduction.
16: Bien sûr.
4: Bon, donc oui, c'est une bêtise. J'achète un peu l'idée, et c'est la seule que j'achète, qui est que dès l'instant où... Mais sur la baisse des taux, sur l'idée de jouer sur les taux longs pour éviter que les États qui prennent à leur charge une partie de cette inflation soient trop déséquilibrés et que la charge de la dette augmente trop, c'est à peu près le seul argument qu'on peut évoquer. Allez, on peut se dire, si ça fait monter un peu l'euro, on achètera quand même notre pétrole un peu moins cher. Bon, voilà. Mais c'est vrai que c'est un signal qui inquiétant parce qu'il montre qu'on n'a retenu aucune des leçons.
16: Et là où je ne suis pas tout à fait d'accord avec vous, Emmanuel et Eric, c'est que pour les entreprises, c'est pas neutre. C'est-à-dire, on se dit ici, sur les plateaux, on est là, c'est tranquille, oui,
4: 0,25,
16: c'est pas très grave, mais quand même, pour une entreprise, il y a quand même tout.
18: Déjà, sur la France, il y a très peu de perspectives, parce qu'on ne sait pas où on va être, par quel sein on va être mangé en 2027. En plus, les taux qui augmentent avec une demande qui snack, c'est pas une bonne idée.
16: Parce que 0,25, ça affecte tout de suite toutes les entreprises qui empruntent à taux variable.
18: Surtout les petites PME qui voient de plus en plus leur crédit augmenter. Et puis, non, mais ils ont fait en 2008 une erreur, ils ont fait en 2011. Moi, j'ai relu un peu l'actualité économique. Greenspan, en 90, quand il y a eu la fameuse guerre Irak-Koweït, le prix du baril était passé de 20 à $40. Qu'est-ce qu'il avait fait, l'ami Greenspan? Il avait baissé ses taux. Donc, nous, on est la seule banque à faire complètement l'inverse, comme si la hausse du pétrole était durable. Donc, c'est un suicide, et c'est un suicide pour toutes les PME, et notamment les PME.
4: Alors, il y a un progrès. Notez bien, il y a un progrès. On ne nous parle pas des effets de second tour sur les
16: salaires. Heureusement.
18: Il n'y a rien sur les salaires, là. Il n'y a rien.
16: Frédéric, ça vous inspire quoi, vous, par rapport à vos...
19: Elle est dans son mandat, je suis désolé, mais elle est dans son mandat, donc peut-être qu'il faut tout revoir et changer le mandat, c'est-à-dire adapter un mandat plus proche de celui de la Fed que celui de la BCE actuelle. Donc elle réagit, je vais pas dire bêtement, mais data dépendant de la seule chose que finalement la BCE regarde. Voilà, donc est-ce que c'est critiquable? Oui, c'est critiquable sur le fond, parce qu'effectivement... On a un scénario de stagflation qui s'installe en Europe, c'est la réalité.
16: Mais même pas de stagflation, parce que l'inflation, elle est pas durable. On a un scénario de stagnation, voire de récession.
17: Mais le pic peut être au quatrième trimestre.
19: Oui, c'est ça. Après, le forward sur le pétrole, au moment où on se parle, dans 6 mois, il est en dessous de $80. Et je pense, et sans compter la journée d'hier, de la nuit d'hier, où on a, je pense, un forward qui doit être à $70. $70 aujourd'hui avec un euro-dollar à 1,20 ou à 1,15, c'est l'équivalent de ce qu'on a connu il y a une dizaine d'années. Donc on est vraiment dans une forme de norme, on n'est pas dans l'excès non plus sur ces niveaux de...
16: Alors justement, on va parler de la Fed indirectement, parce que bon, on a regardé quand même les chiffres, alors on a eu les chiffres de la semaine dernière sur l'emploi, on voit que l'économie américaine, on va en parler tout de suite, elle résiste, l'Amérique, c'est vraiment l'Amérique, l'emploi...
18: Je vois ça, c'est pas mal.
16: Ah, quand même, l'emploi se dégrade en Europe, il se dégrade en France, et puis aux États-Unis, ça va plutôt pas mal. Quel est le secret de leur performance? Est-ce que c'est uniquement ce qu'on entend beaucoup quand même, et on va en reparler tout à l'heure avec SpaceX, est-ce que c'est la bulle IA et rien que ça?
17: Non, parce que l'IA, c'est un tiers de la croissance.
16: On dit deux tiers. C'est-à-dire, on dit un tiers par l'investissement direct et un tiers par l'effet richesse.
17: Oui, il y a l'effet richesse. Mais c'est là où c'est intéressant, parce que l'effet richesse, ça fait que le taux d'épargne des ménages américains, aujourd'hui, il est à 2,6% du revenu disponible brut. Et c'est au plus bas depuis 2008. On était à 3,6% l'année dernière. Alors qu'en Europe, on n'a pas cet effet de richesse qui nous pousse à consommer. Donc effectivement, la résilience de la consommation américaine aujourd'hui est liée, mais il ne faut pas oublier qu'avec une inflation au-dessus de 3%, maintenant la croissance des salaires, elle est négative. et on a un niveau d'épargne qui est au plus bas. Donc effectivement, il faut que tout cet effet de richesse y tienne pour que ça continue. Parce que l'emploi
20: risque de se détériorer. Qu'est-ce qui alimente cette machine, en fait? On dit c'est l'IA, on dit c'est, 10%, c'est les 10% des ménages les plus riches.
17: Ils ont quand même 1% du PIB de plus de déficit public. C'est okay. Donc en fait, ils ne font pas de l'austérité. C'est une politique budgétaire accommodante qui
20: soutient aussi. C'est ça qui booste
4: la... Effectivement, il y a les trois piliers. C'est-à-dire, vous avez quand même le pilier technologique. Et on voit bien, et on avait eu la même chose au moment d'Internet, c'est qu'on voyait bien finalement que les pays qui en tiraient le plus de bénéfices sur la croissance, c'était à la fois les pays producteurs et utilisateurs. Rappelez-vous, Internet, il y avait la moitié des gains qui venaient de la Silicon Valley et l'autre moitié des gains qui venaient essentiellement de l'utilisation d'Internet dans deux grands secteurs qui étaient la distribution et la finance. Ça, c'était vraiment... Donc là, aujourd'hui, ils sont encore producteurs et utilisateurs. Et ce qui est fascinant, c'est de voir comment se transforme ce qui reste quand même, ce que moi j'appelle l'éternelle économie émergente, qui est l'effet de richesse, bien sûr, ça joue aussi, et trois, effectivement, la politique budgétaire qui est quand même extrêmement stimulante. Le seul secteur qui va pas très bien aujourd'hui aux États-Unis, c'est l'immobilier résidentiel.
20: Toujours.
4: Qui est vraiment pas bien. Et puis, tous ces bons chiffres, n'oublions jamais qu'aux États-Unis, la moyenne cache des faiblesses liées aux énormes écarts, en fait, de situation entre les plus riches, les plus pauvres. Quand vous voyez que vous remplissez quand même, enfin, je suis désolé, vous remplissez le Madison Square Garden pour un match de basket avec des places à 15 000 $, je sais pas si en France vous remplissez beaucoup de stades avec des places à 15 000 €. Voilà. Et en côté, et
20: donc
4: à côté
20: c'est
4: de ça,
20: cette fameuse économie en cas.
4: Et à côté de ça, vous avez des niveaux de, effectivement, de, des poches de pauvreté, de précarité, etc. Donc, oui, ça, cet écart, ces écarts aux moyennes, c'est une des faiblesses de l'économie américaine, mais c'est une économie résiliente, effectivement, qui a des moteurs de croissance aujourd'hui.
17: Et le crédit repart.
20: Éric.
21: Non, mais il y a deux effets. Il y a l'effet de richesse dont on parlait, 31% de hausse sur le Nasdaq en un an. Évidemment, les Américains s'enrichissent. Et puis, il y a les énormes capex des grosses boîtes américaines, des GAFAM, plus de 700 milliards cette année. Donc,
20: ça soutient
21: l'économie. On a de plus en plus une économie en K. Et il ne faudrait pas que les marchés américains déraillent, parce que moi, je pense que dans ces cas-là, on pourrait franchement glisser assez vite dans une croissance zéro, voire une récession, parce que tout est lié à l'IA pour l'instant. J'ai rarement
20: vu. Non, c'est pas ce que dit.
21: Mais moi, c'est ce que je pense.
20: C'est pas ce que dit Anna.
21: Ben, la consommation des ménages stricto sensu, c'est un peu moyen, puisque le pouvoir d'achat des ménages en un an a baissé de 0,6%. Oui, donc, ce qui tire, c'est l'investissement et la consommation des gens riches. Si ce moteur se grippe avec une chute des marchés, je pense qu'il y aura un gros pet sur l'économie américaine.
17: Non, mais il y a quand même 60% des ménages américains qui détiennent des actions.
21: Oui, c'est ça. C'est l'effet richesse, le fameux effet richesse.
22: Juste, je vais mettre un bémol sur l'emploi, parce qu'on s'est tous emballés sur les 177 000 créations d'emplois.
20: Et les révisions des mois précédents, c'était pas mal. Hein.
22: Mais en fait, la réalité sur le dernier chiffre de l'emploi, en gros, il y en a 60 000 qui sont sur l'hospitality, qui est dû aussi à des embauches sur la Coupe du Monde. Il y a 50 000 qui sont sur des emplois gouvernementaux, locaux. Et finalement, lorsqu'on regarde la part industrielle et la finance, moins 22 000 sur la partie finance. Donc,
20: vous nous dites quoi? Vous nous dites qu'en fait, c'est un écran de fumée, que l'économie n'est pas... Mais les chiffres de croissance sont pas mal.
22: Les chiffres de croissance, mais effectivement, il y a l'investissement qui est là aussi pour soutenir tout ça. Mais attention, ne pas présumer de ce qui va se passer sur l'emploi. Il y a un effet de saisonnalité qui est présent, qui a impacté considérablement ces chiffres-là. On verra à la sortie de l'été si on est sur la même dynamique.
4: La dépense moyenne estimée par touriste qui va aller assister à la Coupe du Monde, c'est quand même 5 000 $. Ouais. Donc ça fait quand même un effet d'entraînement.
20: Je vois pas que c'est élevé par rapport aux autres mondiaux.
4: Ah oui, c'est beaucoup.
21: Parce que les places ont été multipliées par deux par rapport à il y a 4 ans.
4: Et donc ça aussi, ça va avoir...
20: Ça va alimenter la machine.
17: Anna. Et puis je voulais revenir sur la tendance de l'emploi qui effectivement sur les trois derniers... Donc c'est vrai que mai, c'était pas encourageant, mais les trois derniers mois, ce que le garde la Fed, c'est pas mal. Donc ça va retarder cette hausse de taux de la Fed. Si le détroit d'Hormuz est encore fermé après septembre, et que l'inflation continue d'accélérer, bah là, les marchés commencent déjà à pricer une hausse en décembre.
20: Oui. Et vous pricez ça aussi?
17: Oui, mais en septembre, un peu plus tôt.
20: Vous pensez qu'il y aura une hausse des taux?
17: Une hausse, oui.
20: Ouais. Eh ben dis donc. Allez, on passe tout de suite. J'avais envie de passer un peu de temps avec vous sur ce chiffre-là qui m'a frappé, 67,6. Je l'attendais depuis longtemps, ce chiffre. On l'a maintenant. C'était pourtant simple de le calculer, une règle de 3.
21: Maintenant, c'est Daniel Guichard.
4: Ah oui.
20: Bah oui.
4: La totale.
20: Bah oui.
21: Bon vieux.
20: Le rapport actif-inactif, la durée de la vie à la retraite. Il y avait juste un petit calcul d'arithmétique à faire, une règle de 3 pour les enfants. Et ça y est, on sait, on va devoir travailler jusqu'à 67,6 ans. Mais le comité d'orientation des retraites n'a pas eu le courage courage d'aller jusqu'au bout de la vérité. Il nous a fait croire que c'était l'âge de la retraite nécessaire en 2070, alors qu'on doit dès aujourd'hui travailler jusqu'à 67,6 ans parce que nos comptes sont dans le rouge. Ça vous a fait quoi d'entendre ce chiffre? Moi, ça m'a fait quelque chose. Vous...
4: Alors moi, Emmanuel Lechypre. Non, moi je trouve que ce rapport il est pas très alarmiste en fait. Attendez, déjà 67,6 ans, c'est unique. C'est si vous jouez uniquement sur l'âge de départ à la retraite pour rééquilibrer le déficit qui atteindrait 2,4 points de PIB en 2070. Après, il vous dit bon, c'est surtout à partir de 2045 que la situation peut devenir critique. Et là, vous vous dites, bah, ça nous laisse quand même 20 ans pour essayer de trouver une solution qu'on n'a pas vraiment trouvée depuis 40, hein, à vrai dire. Depuis le livre blanc de Rocard en 91, finalement, on n'a pas tant que ça. On a avancé un peu quand même, mais on n'a pas avancé tant que ça. Moi, là où je suis mal à l'aise maintenant avec ce genre de travaux, c'est que c'est des travaux qui ne tiennent pas compte finalement des changements du monde dans lequel on est. Ouais. C'est-à-dire,
0: est-ce qu'il y aura du travail pour les gens
4: à 67 ans ? D'abord, le vrai sujet.
0: Est-ce qu'il y aura du travail ?
4: Le vrai sujet, c'est la quantité de travail.
0: Bien sûr.
4: Donc déjà, mettons davantage de gens au travail avant de penser à repousser l'âge. En gros, il y a déjà tous les bourricots qui bossent, qui ne sont pas assez nombreux. Si en plus, vous leur chargez la barque en leur disant « tu vas bosser encore plus longtemps », non, il faut se débrouiller pour faire travailler beaucoup plus de gens. De la technologie, vous l'avez dit. Enfin, qu'est-ce qu'on sait de
0: l'impact de l'IA sur le monde du travail
4: et donc sur la productivité et sur tout ça. Donc je pense que c'est une bonne guideline, c'est bien d'avoir retenu ce chiffre. C'est effectivement assez juste de dire qu'il faudrait s'en rapprocher quand même
20: un peu avant
4: qu'il arrive, parce qu'on sait, comme on sait pas ce qui nous attend, c'est quand même la sagesse d'aller vers de tendre vers ce chiffre. Mais je trouve que l'exercice devient un peu désuet quand même.
20: Anna, quand on se projette avec la démographie, bon, baisse des naissances, allongement de la durée de la vie, augmentation des décès, les perspectives, effectivement, comme disait Emmanuel, sur l'IA et autres, les déficits, vous parliez tout à l'heure du déficit public aux États-Unis. C'est vous qui êtes économiste, vous dites là, on est sur une bombe, quoi. Je veux dire, comment on résout ce truc-là ? Parce que c'est pas en disant aux gens on va travailler jusqu'à 67 ans, c'est déjà quelque chose, mais ça suffira ?
17: Bah, je pense qu'effectivement, le chiffre peut se s'avérer beaucoup plus élevé en fonction des générations. Parce qu'il faut quand même voir les générations, avec le temps, ont perdu en patrimoine financier. Et aujourd'hui, c'est vrai
20: c'est-à-dire
17: que, par exemple, tout ce qui est baby boomers, ils ont quand même à peu près 20% de plus de patrimoine financier que ceux qui sont aujourd'hui les Gen Z.
20: À âge équivalent, vous voulez dire ou...
17: Oui, âge équivalent. Et donc, ça veut dire qu'effectivement, avec le changement démographique qui dit que sur 100 personnes qui travaillent aujourd'hui, qui vont travailler en 2050, de 16 à 64 ans, sur 100 personnes, 26 personnes, ils vont devoir financer 26 personnes à la retraite. Aujourd'hui, le ratio, il est 100 pour 16. Et donc, c'est vrai qu'il y a 60% d'une charge démographique qui augmente sur un...
20: Ok, mais donc comment on fait donc la question?
17: Donc, du coup, ça veut dire qu'en fait, pour compenser, déjà, il faut épargner plus pour les générations d'après, donc il faut encore pouvoir épargner. Même si on épargne plus... On ne sait pas exactement quel est le rendement de notre épargne. Donc, si on prend, je sais pas, 3% en moyenne sur les 25 années à venir, ça veut dire que quelqu'un comme moi, qui est génération millénial, devrait avoir un âge de départ à la retraite après 70 ans. Et en plus, il faut déjà aujourd'hui réfléchir sur le fait que les retraites, c'est quand même assez généreux en France et ils sont indexés à l'inflation. Et en fait, la France, c'est parmi les seuls pays où le patrimoine financier des retraités
20: continue à augmenter. Comment on explique ça?
17: Parce que il y a les effets du passé. Il y a les effets de richesse du passé. Aujourd'hui, moi, j'aurai moins d'effets richesse à venir puisque le marché immobilier est moins fort, parce que la croissance est plus faible.
20: Vous savez pas ce que ce sera le marché immobilier au moment où vous serez à la retraite.
17: Déjà sur les 10 dernières années, j'ai pas bénéficié.
4: Si, on peut le savoir.
20: Pourquoi ?
4: Parce que vous avez, moi, je suis convaincu qu'on va vers, on va avoir un âge d'or de l'épargne qui va se diriger vers les marchés financiers, qui va être terrible. Qu'est-ce qui se passe à partir de 2037, la population va diminuer.
20: Ok.
4: Dans un pays dans lequel la population diminue, la pression démographique sur le logement, elle est beaucoup plus faible. Regardez au Japon.
20: En quoi c'est un âge d'or ? Ça va être la catastrophe.
4: Parce que qu'est-ce qui va se passer quand vous allez vous retrouver avec un marché de l'immobilier qui va progressivement se rééquilibrer et peut-être même devenir excédentaire en stock de logements. Le prix de l'immobilier, ça va baisser.
21: Non, sauf s'il y a des étrangers qui viennent en France.
4: Donc, si vous voulez financer votre retraite, qu'est-ce que vous allez faire? Vous n'allez plus vous dire, je m'achète mon appart et je le revendrai deux fois plus cher à la retraite. Donc, votre épargne, vous allez aller la placer où? Alors, un, d'abord, vous vous logerez pour moins cher. Ça, c'est quand même un point positif. Et deux, pour préparer votre retraite, votre épargne, vous la mettrez où? Vous la mettrez pas dans l'immobilier.
20: À condition de gagner de l'argent.
17: Il faut encore que, parce qu'on sait que les Français ne sont pas les plus forts à constituer un patrimoine financier dans des actions, des obligations. Les Allemands un peu plus. Mais les Français sont soit l'immobilier, soit le livret A.
4: Mais vous verrez que c'est
17: et l'immobilier, donc il faut aussi changer le système éducationnel pour que les jeunes d'aujourd'hui aient une culture financière et une éducation financière pour construire le patrimoine de demain.
20: Éric Lewin, vous qui êtes déjà retraité.
21: Il faut mettre tous les gens au travail. J'ai regardé que les 65-74 ans, en France, ils sont 5% à bosser. Alors que, par exemple, un pays comme la Corée...
20: Regardez, même les 59-64, ouais, c'est déjà catastrophique.
21: Un pays comme la Corée, qui a des gros problèmes, puisqu'ils ont un actif... Il y a un actif pour 1,2 actifs
20: retraités. Et un taux de fécondité le plus bas du monde.
21: C'est un taux de fécondité. Ils en ont 40% qui travaillent entre 65 et 74 ans. Donc comment voulez-vous que, si on ne met pas les gens qui travaillent, comment voulez-vous, avec un taux de participation de l'emploi qui est à 70%, alors qu'il est à 77% en Allemagne et 75% en moyenne dans les pays de la zone euro, comment voulez-vous que le pays s'en sorte? Il faut mettre
20: les gens
21: à bosser.
20: Mais alors, vous qui êtes un homme politique, que font les politiques?
21: Eh ben c'est
20: quand on regarde les programmes, franchement, c'est à pleurer.
21: L'homme politique qui dit demain la retraite à 70 ans, comme au Danemark en 2040, on baisse de 25% les dépenses sociales, il fait 2% aux élections. Donc personne n'a le courage de prendre les réformes.
20: Et donc on va pas avoir de réformes, donc on va dans le mur. C'est quoi votre...
21: Mon sentiment, c'est tant qu'on n'est pas attaqué par les grands fonds d'investissement sur la dette française qui vont faire comprendre
20: mais
21: qu'on
20: ça,
21: fait n'importe
20: ça fait,
21: quoi.
20: Ça fait un moment que je l'avais
21: annoncé. Ben oui, mais il se passe
20: c'est
21: rien.
20: Jamais arrivé, je l'ai
21: donc,
20: dit moi-même.
21: Il se passe rien, donc on va
20: annoncer.
21: On va aller dans le mur tant qu'il n'y a pas les grands fonds qui vont vendre la dette française, tant qu'il n'y a pas une attaque sur la dette française.
4: On ne va pas aller dans le mur, on va aller jusqu'au pied du mur.
20: Okay.
4: Et là, au pied du mur, quand on s'apercevra qu'il va y avoir une génération qui va arriver, et massivement, quand vous regardez les prévisions sur le nombre de plus de 80 ans qui va exploser, ça se compte en millions.
20: Bien sûr.
4: Donc il va bien falloir... Et là, il faut faire confiance à la plasticité de l'économie, à l'inventivité. Il va y avoir plein de nouveaux métiers, plein de nouveaux business. Vous aurez des tas de vieux en bonne santé et qui s'occuperont des plus vieux en mauvaise santé, parce que ça va... Non, moi, je suis pas du tout...
20: Ça fait rêver, votre truc.
4: Ah bah non, ça fait pas rêver, mais c'est la vraie vie. Il y a un moment où, quand vous pouvez plus...
20: Frédéric, vous qui bien obligé êtes de loin de l'EHPAD, contrairement à nous, qu'est-ce que vous pensez de tout ça?
22: Moi, je suis
20: économisez?
22: Mais je suis foudrage, parce que la solution, c'est pas forcément l'âge. C'est la capitalisation. Moi, quand je vois ce qui se passe en Norvège avec un fonds souverain qui est capable de sécuriser... Parce que la dynamique de la natalité en Norvège, honnêtement, on le sait très bien, c'est pas un pays du Sud.
20: Non.
22: Eux, ils ont sécurisé leur retraite sur les 25 années qui viennent. Pourquoi? Parce qu'ils ont un fonds souverain aujourd'hui qui gagne des milliards et des milliards.
4: Mais c'est pas un bon exemple. La Norvège, ils sont...
20: Quelques
4: assis.
20: Secondes.
4: Ils sont assis sur un mat.
22: C'est pas ça. Nous, on a de l'épargne. On a de l'épargne simple. Et on a aussi...
20: Elle est mal orientée.
22: Elle est mal orientée. Donc, la question, c'est... Il suffit simplement de mettre une touche de capitalisation. On sécurise nos entreprises, on permet...
20: Mais elle existe quand même, la touche de capitalisation. Quand on a un PER, c'est de la capitalisation.
22: Oui, mais ça, c'est personnel. Mais le financement des retraites globales, c'est quand même... On arrêtera comme ça de gueuler finalement sur les dividendes de Total, puisqu'ils reviendront à la communauté par le biais de la capitalisation.
20: Amen. On se retrouve en deuxième partie de l'émission. On va parler de SpaceX, on va parler de la bourse, on va parler du top 3 des gérants. Et Frédéric se demande s'il est sur le podium du top ou du flop.
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3: Marc Fiorentino.
20: Quelle équipe aujourd'hui, quand on a Emmanuel Le Chypre et Eric Lewin assis l'un à côté de l'autre, qui n'arrêtent pas de parler. Alors, pendant l'émission, pendant que les autres parlent, c'est vraiment les deux, ils sont incorrigibles. Je me demande comment ils étaient à l'école. Heureusement qu'on a Frédéric Rosier et Anna Boata qui sont très sérieux. Bravo les deux. Hein. Merci. Alors, voilà, on a deux cancres et on a deux bons élèves.
21: Mais d'abord, en plus, il n'a même pas de notes, Frédéric Rosier. Il parle sans notes. C'est le talent pur.
20: Allez, généralement, quand Emmanuel a des notes, c'est les courses pour le, pour le week-end.
21: Alors,
20: ne pas oublier les foies de volaille. Et,
4: soit les courses, soit
20: et la rosette. Et la rosette et le petit bout d'andouillette. Allez, on passe tout de suite au marché. Et évidemment, cette semaine, on a eu une belle remontée après Donald Trump qui, pour la 39e fois, a annoncé qu'on allait avoir un deal avant le G7. Je vous rappelle qu'il y a le G7 à Évian la semaine prochaine. Et donc, il voudrait avoir un deal avant. Les Iraniens ont évidemment dit qu'ils étaient au courant de rien, donc on a l'impression que tout recommence comme d'habitude, mais c'est pas grave. Les marchés ont aimé, ils ont monté de 2%. Depuis le début de l'année, bon, on a toujours des actions européennes qui sont très en
21: retard. Surtout Paris, hein.

0: vous inspire quoi, Frédéric, au-delà de... J'arrive même plus à avoir une opinion sur le sujet, en fait.
1: Alors, moi, c'est le sujet, c'est le dossier Elon Musk qui ferait ouvrir là-dessus. Mmh. Parce que Elon Musk, en réalité, c'est le roi du storytelling. C'est quelqu'un qui... C'est pas un grand financier, Elon Musk. C'est un visionnaire, c'est tout ce que vous voulez. Vous savez quel est le résultat net d'Elon Musk depuis qu'il est dirigeant d'entreprise, en cumulé, depuis 30 ans?
0: Non.
1: Cet homme-là, 15 milliards net. C'est-à-dire qu'en 30 ans de carrière à la tête de boîte, en passant par PayPal et autres, jusqu'à aujourd'hui, entre ce qu'il a investi, ce qu'il a dépensé et autres, c'est 15 milliards. C'est en gros...
0: Oui, il a créé de la valeur. Regardez la valeur de Tesla.
1: Oui, mais il n'a pas... si vous voulez, du revenu. C'est-à-dire que...
0: Ok.
1: Or, oui, mais c'est de la valeur. Mais beaucoup derrière dans... Vous voyez, SpaceX.
0: Non, mais le Tesla, par exemple, je comprends ce que vous dites, on va revenir, mais Tesla, ça fait un moment que ça dure.
1: Oui.
0: Et donc, le storytelling, au bout d'un moment, ça s'effondre. Tesla s'est effondré, puis il est reparti. Oui. Donc, ça vaut quand même.
1: Oui, grossièrement parlant, c'est pas l'automobile aujourd'hui que vous payez dans Tesla.
0: Oui.
1: C'est l'histoire d'après. Ouais. C'est les robots, c'est des choses qui sont dans la promesse. Sur SpaceX, c'est pas sur ce qui se passe actuellement, c'est sur la promesse, jusqu'à dire 1 million d'humains sur Mars. Donc on est dans, quelque part, cette volonté à chaque fois d'écrire l'histoire, mais ne pas acheter le pur financier. Parce que pur financier, 15 milliards en 30 ans, juste Arnaud...
0: Ok, c'est ce d'accord. Qu'il fait un ami de la famille vient vous voir en sachant que vous êtes financier, en vous disant, est-ce que j'achète du SpaceX? Parce que je rappelle que c'était accessible à travers tous les brokers.
2: Chez Mirabeau,
1: on est actionnaire de la première heure. C'est-à-dire qu'on est actionnaire de quasiment depuis 2 ans et demi.
0: Donc qu'est-ce que vous leur dites? L'ami vous dit, qu'est-ce que je fais? Je souscris à l'IPO?
1: Je n'achète pas sur la partie financière, mais j'achète l'histoire, j'achète le momentum, j'achète autre chose. Mais je ne veux pas acheter, honnêtement, sur les fondamentaux, le titre.
0: Oui, enfin, ok, vous l'achetez quand même.
1: Mais oui, parce qu'eux, on a acheté. Après, regardez juste, je vais finir avec ça.
0: Allez-y.
1: Elon Musk, c'est la définition pour moi de l'homme clé. D'accord, dans les entreprises. Que vaut SpaceX sans Elon Musk? Que vaut cette société? Regardez, Warren Buffett prend sa retraite à 94 ans, le Berkshire. 20% de baisse, d'accord? Alors que les actifs sont cotés. Pourquoi? Parce qu'on estime que Warren Buffett, c'est l'image et c'est l'incarnation d'un investisseur.
0: On vous dit qu'il y a trop de dépendance par rapport à un homme.
1: Oui, et en plus, la société n'est pas auditée, hein, vous le savez, hein, parce qu'elle est contrôlée à 100% par Elon Musk. Donc, vous allez confier finalement à une société, si demain il arrive quoi que ce soit à Elon Musk, je ne suis pas sûr que l'entreprise ne soit pas démantelée derrière.
0: Ouais, on se disait ça avec Steve Jobs.
1: Voilà. Non, parce qu'il y a il y avait du produit, il y avait de la rentabilité
0: Franchement,
1: aussi.
0: Moi, quand Steve Jobs est parti, est mort, je me suis dit, c'est fini, quoi, la boîte, elle est au tapis. Et puis finalement...
1: Non, il y avait de l'activité, il y avait un écosystème qui existait, il y avait quand même autre chose.
0: Anna, vous vouliez dire quelque chose?
3: Oui, je ne me prononce pas forcément sur SpaceX en particulier, mais je pense quand même qu'il y a une question de timing, parce qu'on a regardé justement aussi chez nous, chez Allianz, l'histoire des IPO technologiques. Ouais. Et c'est vrai que sur 15 ans, statistiquement parlant, il y a toujours une correction à un moment donné.
0: Ouais, donc, les chiffres sont dingues d'ailleurs. Ouais. Alors derrière, ça remonte, mais ça fait moins 50 la première année à peu près.
3: Oui, voilà. Et donc ça veut dire qu'effectivement, en moyenne, il y aura une correction de 10% sur les 12 prochains mois.
0: Oui, mais
3: le timing.
0: Si vous aviez du goût, Google du premier jour, vous étiez content.
2: Non, mais écoutez, tout le monde critique SpaceX, mais tout le monde en a. La valorisation est dingue. Je vous rappelle quand
0: tout le monde en a.
2: Oui. Tout le monde critique. Moi, tout le monde en met un petit peu dans son portefeuille. Marrant parce qu'en début d'année, ça valait 850 milliards de valo. Maintenant, ça vaut 1750. Je voudrais qu'on m'explique comment en 6 mois, ça peut être x2.
0: Ça
2: vaut 112 fois le chiffre d'affaires. Ça a perdu 5 milliards. Donc, franchement, qu'on m'explique pourquoi on en est là. Et puis, franchement, la
0: Vous dites tout le monde en a.
2: Mais parce que si vous voulez, à court terme, on fait un coût financier comme dans les années 2000 où tout le monde souscrivait à toutes les IPO, mais il faut sortir très très vite de ce dossier. Parce qu'on croit en Elon Musk, on en achète, mais il faut vendre très vite. Et c'est vrai que c'est survalorisé. C'est complètement survalorisé. Il y a très peu de cas d'école comme ça, d'une boîte aussi chère. 120 fois le chiffre d'affaires pour une IPO. Franchement, Fred, toi qui fais de la bourse depuis 45 ans, trouve-moi une boîte comme ça.
0: Moi, j'ai essayé de regarder, parce qu'évidemment, la référence, c'est pas tellement la bulle de l'Internet, mais la bulle des télécoms. Moi, j'ai l'impression qu'en ce moment, on a tout... Si on fait une checklist de tout ce qui fait une bulle, on a une bulle. Ce qui ne dit pas qu'elle va exploser. On a une bulle, c'est-à-dire ce délire des particuliers, valoriser des sociétés qui perdent de l'argent, ces flux spéculatifs qui passent du Bitcoin à l'or pour aller sur SpaceX.
2: Juste sur le spatial.
0: Est-ce qu'on a une bulle d'abord?
2: Sur le spatial, oui, il y a une bulle.
0: La bourse.
2: Sur la bourse en général.
0: Sur l'IA.
2: Quand vous regardez, par exemple, depuis le début de l'année, Microsoft, -15%,

0: Meta moins 10, donc les valeurs, les GAFAM, il n'y a pas de bulle, puisqu'il y a des consolidations. Maintenant, c'est vrai que sur l'IA, tout le monde a envie d'en avoir.
1: Et les semi-conducteurs.
0: On l'a eu ça sur les semi-conducteurs. Vous avez une boîte, par exemple, qui s'appelle Soitec à Paris, dans le photonique, qui perd encore de l'argent, qui a gagné 300% depuis le début de l'année, parce que dès que vous prononcez le mot IA, il y a une bulle. Donc c'est vrai, on l'a vu pour Schneider et Legrand, qui étaient des boîtes énergétiques, qui sont devenues maintenant des boîtes de data center, parce qu'elles font 20% de leur chiffre d'affaires dans les data centers, et qui se payent 30 fois les bénéfices. Sur cet ensemble, il y a une bulle. Maintenant, je ne crois pas que sur le Nasdaq, en général, il y a une bulle. C'est-à-dire que je pense que ces valeurs peuvent baisser. On a déjà vu que l'indice SOX des semi-conducteurs a baissé de 10%, mais je ne crois pas qu'il y a une bulle qui va s'effondrer comme en 2000 où tout montait avec souvent des modèles de valorisation extrêmement chers.
1: Donc vous dites peu rentables. Pas bulle, bulle sectorielle, bulle, mais pas bulle générale sur les marchés. Et IA. Frédéric, vous dites bulle ou pas bulle?
2: Quand SpaceX pèse plus lourd que les 10 sociétés les plus importantes de l'aérospatiale avec du business aérospatial, on peut estimer qu'elle ne fait que 20 milliards de chiffre d'affaires.
1: Vous dites,
2: on n'en est pas loin. Je veux dire,
1: ça, c'est pas une bulle, ça y ressemble.
2: Ça sent un peu.
0: Mais sectoriel.
2: Ça semble quand même un peu à l'AOL Time Warner pour ceux qui ont un peu de mémoire.
1: Voilà, bien sûr.
2: C'est-à-dire, c'est la méga opération qui, mine de rien, a enclenché un.
1: Là où je suis pas d'accord avec Eric, c'est que j'entends ce que vous dites, Eric, mais si cette bulle sur ce secteur explose, on sait qu'il y a toujours un effet de ruissellement sur le reste.
0: On peut consolider. Mais vous savez où il peut y avoir un problème? Il peut y avoir un effet d'éviction. Parce que Anthropic, OpenAI et SpaceX, qui vient en bourse, ça fait 300 milliards de levée de fonds. Et là, il peut y avoir un effet d'éviction. Mmh. C'est-à-dire qu'un gérant de fonds qui a, par exemple, du Nvidia, du Meta ou de l'Amazon peut vendre pour racheter.
1: C'est ce qui s'est passé. C'est une des explications de la baisse de l'or, quand même.
0: Bah oui, mais c'est
1: une des explications de la baisse des cryptos.
0: Bien sûr. Okay. Donc, s'il y a l'effet d'éviction qui peut avoir lieu, et là, c'est vrai que ça peut non pas s'effondrer, mais on peut avoir une consolidation de 20%.
1: Emmanuel, quand vous regardez ça avec vos yeux d'économiste,
3: les leçons de l'histoire, elles sont quand même imparables. C'est-à-dire qu'à chaque fois que vous avez cette combinaison d'innovation technologique qui ne vous permet pas de dire si la rentabilité de votre secteur c'est 3 ou 10, que vous avez une surabondance de liquidités, etc. À chaque fois il y a eu des bulles.
1: Mais on ne sait pas quand elles explosent.
3: On ne sait jamais, c'est la définition.
0: Elles peuvent ne pas exploser, on peut perdre 20%, que ça soit un effondrement comme en 2000.
3: Ouais. Mais 20%, ce n'est pas une bulle. 20%, c'est 50%.
1: Oui, mais c'est une correction.
3: 20%, une vraie bulle, c'est quand tu as corrigé de 50% et que les cours sont encore trop chers. Voilà. C'est 20%,
0: mais,
3: c'est
0: mais,
3: une correction.
0: Mais ce n'est pas ce qui se passe sur les valeurs américaines dans le grand monde.
3: C'est pas une bulle.
1: Donc ça veut dire.
3: Ça s'est toujours fini comme ça. Ça s'est fini comme ça, y compris à la bulle Internet.
1: Absolument.
3: Donc, il est possible que ça se termine comme ça. Après, la question, c'est ne pas acheter le bébé avec l'eau du bain, c'est-à-dire la valorisation avec ce que ça change dans l'économie. Et là, ce qu'on voit, c'est que plus le temps passe, plus on voit la diffusion dans l'économie.
1: Ouais, c'est ça qui est intéressant, parce que ça devient macroéconomie.
3: Oui, mais la vraie question qu'il faut quand même se poser, c'est la disproportion des marges qu'encaissent ces sociétés et regardez ce que commencent à dire des entreprises. C'est que les agents IA, ça commence à coûter plus cher que les vrais gens, etc. Donc il y a un moment où la question des marges, finalement, elle va être questionnée aussi.
1: En sachant qu'ils perdent déjà de l'argent. Donc si on baisse le prix de vente, contestablement, il y a une...
0: Mais les gens ne sont pas dupes, je veux dire une chose, les gens ne sont pas dupes. Vous avez un fabricant de chaussures qui s'appelait Allbirds, qui a dit, ben moi je vais faire de l'IA, l'action elle a gagné 600% une semaine, elle est montée à 20$, et puis 3 semaines après, elle ne vaut plus que 3$. Donc les gens ne sont quand même pas dupes, contrairement à l'an 2000, ils se rendent bien compte que quand il n'y a vraiment pas d'IA, il faut sortir de ce genre de dossier. Alors qu'en 2000, on achetait n'importe quoi, ça montait.
1: Alors justement, dans ce contexte-là, c'est quoi pour vous, Frédéric Rosier, le placement de la semaine?
2: Moi, je pense.
1: Pour être milliardaire, pour être aussi riche, peser 1000 milliards de dollars.
2: Je pense justement qu'il y a eu ces vases communicants en défaveur de certains actifs et je vais me remettre sur l'or à Valia. Je pense que l'or aujourd'hui, c'est un actif qui a corrigé très fortement, quasiment 30% sur les points hauts.
1: On rappelle, hein, 5000, on est quasiment monté à 6000.
2: Ouais, tout le monde en voulait à ce moment-là.
1: Ouais, c'est ça. C'était janvier 2026.
2: C'est pas vieux. Et là, bizarrement, à 4100, plus personne n'en veut.
1: Alors, il y a des explications, on en a eu.
2: Oui, il y a aussi.
1: Il y a les ventes de banques centrales qui avaient acheté beaucoup, la Russie a vendu, la Turquie a vendu.
2: Mais vous êtes dans des pays, par exemple, dans le Golfe, vous avez d'autres choses à penser que de stocker de l'or.
1: Bien sûr.
2: Et après, le stock d'or, il arrive au niveau.
0: Stock les berloutis en ce moment dans le Golfe.
2: Le stock d'or est équivalent au stock dollar dans les réserves de change des banques. Est-ce qu'elles n'ont pas fait aussi quelque part le job? Donc, je pense que c'est, à mon avis.
1: Donc, l'or.
2: Plutôt le bon potentiel.
1: On y va.
2: Ouais.
1: On profite de la baisse de 30% pour rentrer dans les cours. 20% depuis le début de la guerre en Iran. Le placement de la semaine.
0: Non, mais sur les actions européennes, je pense qu'il y a encore de très belles boîtes.
1: Mid-cap, large-cap.
0: Ouais, large-cap, on sent que ça frémit sur certains dossiers en ce moment. Du Essilor, on sent que le luxe, après une période compliquée, -20, -25%, commence à remonter. Donc je serais plutôt positif, et notamment sur le CAC 40, parce que je me dis que le CAC 40, il y a tellement peu de tech, c'est que s'il y avait un soubresaut, et on l'a vu cette semaine quand le Nasdaq a perdu plus de 4% une séance, le CAC, le lendemain, était quasi flat. Donc plutôt les indices européens. Pas simplement small caps, mais même certaines big caps qui sont très très en retard.
1: Je crois que c'est la première fois. Ça fait combien de temps que vous venez à l'émission?
0: Ça fait bientôt 52 ans.
1: Que vous ne dites pas, à chaque fois que je vis dans le placement de la semaine, il me dit les valeurs moyennes.
0: Non, dans l'or et les $1,000, j'avais recommandé.
1: Ah ben voilà, non, mais vous avez vu comme il est susceptible.
0: Il ne peut pas avoir un truc sympa entre Uber, le G7, les Berlouti, il n'y a pas un truc sympa là. Heureusement que Manu m'aime. Hein.
3: J'étais là le jour où il a recommandé l'or.
1: Bon, allez, on passe tout de suite au top ou au flop de l'année, pas de l'année, de la semaine d'ailleurs. On va commencer par
4: peut-être
1: vous, Anna.
4: On peut l'appeler de l'année.
1: Ouais, allez.
4: Les 38 deals annoncés par Donald Trump. En fait, ce qui est quand même pour moi un flop, c'est qu'on a cette déconnexion entre ce que les marchés attendent, qui est le titre de Bloomberg qui dit il y a un deal, et ce que l'économie réelle ressent, en fait. Et j'ai bien peur qu'en fait, on n'aura pas vraiment un accord soutenable. On aura ce genre de cessez-le-feu intermittent.
1: Ouais, mais si le Détroit s'ouvre, ça va être...
4: Mais quand est-ce qu'il va s'ouvrir? Puisque on a quand même eu 7...
1: Moi, j'ai dit qu'ils allaient s'ouvrir au bout de 5 semaines, ça fait 3 mois.
4: 7, c'est le feu. 38 deals, et il n'y en a aucun bateau qui soit rentré. Et on a eu quelques-uns qui sont sortis. Et là, en attendant, effectivement, les prix du pétrole, peut-être qu'à l'ouverture, ils vont être à 50, parce qu'il y aura des...
1: Mais ce que dit Emmanuel est quand même intéressant pour une fois, c'est qu'avec tout ça, le prix du pétrole est resté super bas.
4: Oui, mais il faut oublier la Chine... n'achète pas.
1: Bah oui.
4: Il faut pas l'oublier. Bah donc. Les États-Unis exportent de double que les exportateurs.
1: Oui, mais ça, c'est pas conjoncturel.
3: La nouvelle
4: oui, mais la Chine va devoir importer à un moment donné.
3: Oui, mais c'est la diversité de l'approvisionnement.
1: Bah oui.
3: C'est la plasticité des circuits économiques mondiaux.
1: Les nouvelles sources d'énergie, d'électricité.
4: Mais la Chine qui n'achète pas de pétrole, ok, on sait qu'ils ont un an de réserve, peut-être plus, peut-être moins, mais ce que les données satellites nous disent, c'est qu'en fait, en Chine, il y a quand même moins de lumière publique aujourd'hui.
1: Ils sont adaptés.
4: Ils s'adaptent, mais ça veut dire que, voilà, ils gèrent un peu les réserves. Mais on ne peut pas tout mettre sur la Chine.
1: Non.
4: Et donc, à un moment donné, ils vont revenir sur le marché et ça va être autre chose qu'aujourd'hui.
1: Frédéric Rosier.
2: L'hôtellerie américaine.
1: Ah ouais.
2: Parce qu'on parle des semi-conducteurs, mais un des meilleurs secteurs aux États-Unis, c'est les chaînes d'hôtels que vous connaissez, Hyatt, Marriott. C'est 30% depuis le début de l'année. Donc, alors, il y a plusieurs.
1: Il y a l'effet mondial, non?
2: Ah ouais. C'est-à-dire que ce qu'on appelle les RevPAR, les revenus par chambre, sont en train d'exploser à la hausse, à tel point qu'aujourd'hui, il vaut mieux faire un aller-retour en avion plutôt que de dormir sur place. Hein. Donc vous allez voir un match, vous revenez en France et vous repartez.
0: Sauf si on part en first.
2: Voilà.
1: On fait comme Eric.
2: Mais c'est assez spectaculaire.
1: Payé par EBF.
2: Toutes ces sociétés, alors qu'on n'en est pas, c'est pas le cas en Europe, toutes ces sociétés sont au plus haut historique au moment où on se parle.
0: Moi, j'ai été un peu coincé par mon ami Fred.
1: Eric Lewin.
0: Le flop qui va devenir un top. L'or baisse de 5% depuis le début de l'année. Il baisse de 25% par rapport au plus haut. Pourquoi? On le sait très bien. La hausse des taux d'intérêt, c'est pas très bon pour l'or. Et puis les banques centrales qui achetaient 1000 tonnes en 2023, puis 2024, maintenant ça tend à baisser. Mais je pense que ça peut devenir un top parce que je pense que sur Hormuz, Trump n'a pas le choix. Il y a bientôt les mid-termes. Il veut absolument que la guerre s'arrête. Et si la guerre s'arrête.
1: C'est ce que je dis depuis des semaines, mais s'il ne se passe rien.
0: Et s'il se passera, je pense que l'argent, l'or, le palladium, le platine, tous ces métaux devraient remonter. Donc mon flop va se transformer en top. Je suis d'accord avec Frédéric.
1: Donc là, vous nous conseillez de rentrer sur l'or, comme Frédéric.
0: Sur l'argent.
1: Et
0: de shorter le pétrole.
1: D'accord. Et vous nous conseillez de rentrer sur les actions européennes.
0: Sur les actions européennes.
1: Ben voilà, c'est bien ça.
0: Ben ouais.
1: On a un bon programme. Emmanuel.
3: Ah, moi, j'ai été intéressé.
1: Top ou flop?
3: Bah, considérez peut-être ça comme un flop.
1: C'est vous qui voyez, Emmanuel.
3: Vous pourrez peut-être trouver que c'est un top en fonction de la façon dont vous vous positionnez. Non, j'ai été passionné par cette étude de IWSR, qui est un institut sur la consommation d'alcool, qui nous dit que la consommation d'alcool va baisser dans le monde d'ici 10 ans.
1: Mais déjà en Europe?
3: Dans le monde.
1: En Europe, déjà.
3: Alors que la population mondiale, en âge légal de boire, va augmenter de presque 10%. La consommation mondiale d'alcool baisserait de 1% d'ici 2035.
1: Comment on l'explique d'abord?
3: Alors d'abord, il y a des pays où ça monte fort, comme l'Inde par exemple, le Mexique, quelques pays émergents, mais ça compense pas la chute aux États-Unis, en Europe.
1: Lié à quoi?
3: Lié à l'augmentation du coût de la vie.
0: La santé.
3: Lié à l'augmentation, au changement des modes de prise, des modes de vie, des modes de repas, à toutes les aspirations, effectivement, écologiques, environnementales, sanitaires, etc. À tous les nouveaux médicaments qui réduisent
1: Pourquoi vous me regardez?
3: Je vous parle.
1: Non, vous faites à tous les médicaments. Ça y est, vous voulez balancer à tout le monde que j'ai fait des piqûres.
3: Ah bah si vous le dites.
1: Non, c'est vrai. Non, je plaisante.
3: Voilà.
1: Non, je plaisante
3: et,
1: pas d'ailleurs.
3: Mais pourquoi pas? Et donc voilà.
1: Donc du coup, vous allez vous retrouver seul le soir dans la rue. Aussi.
0: À boire son cristal Roderer tout seul.
1: Je vais être seul bourré dans les rues de Paris.
3: Ce que je trouve intéressant aussi, c'est qu'on dit toujours la consommation de vin baisse, mais il n'y a pas que la consommation de vin. Tous les alcools, les alcools forts, la bière aussi.
1: En Asie aussi, parce qu'en Asie, gros consommateurs de cognac et tout ça.
0: Non, ça remonte,
3: mais ça compensera pas.
1: C'est intéressant ça. Je trouve ça très sympa. En plus, je sais que c'est un sujet qui vous tient à cœur.
3: Dans des valeurs,
0: justement,
3: des grandes sociétés qui font des grands groupes.
1: Mais je sens que ça vous affecte parce que c'est un sujet qui vous tient à cœur.
3: Ça m'affecte pas, ça m'a surpris. C'est l'intellect qui parle, pas le palais.
4: Je confirme parce que je reviens de Munich où mes collègues allemands me disent, tu sais, il y a une pénurie de la bière sans alcool.
3: Ah ouais. Et ça cartonne par contre.
4: Et en fait, il y a même une stratégie.
0: Bonjour, la
4: qui est tu alternes entre une pinte bière sans alcool et une pinte.
0: Même la bière marquée cauchemar, la bière.
3: C'est de la stratégie.
1: Mais quelle déprime.
0: La bière devant la Coupe du Monde de football avec Emmanuel.
3: La montée en puissance, c'est tout ce qui est moins d'alcool ou pas d'alcool du tout. Et ça cartonne.
1: Quelle tristesse. Allez, on passe tout de suite au top 3 des gérants. Et en numéro 1, notre ami à tous, Alain Pitou. En 2, Pierre Chang, défenseur de la France. Et en 3, Frédéric Rosier. Bravo. Sympa. Toujours là, quoi.
0: Pitous, il est imbattable, ce type-là.
2: Ouais, mais la volatilité, la semaine dernière, était à plus 25. Hein, donc
1: alors
0: il est bourré, il est richissime en ce moment, Pitous.
1: Ça vous fait plaisir? Vous avez été sur le podium l'année dernière. Là, vous êtes sur le podium, c'est super. Allez, on va vous faire peur quand même, parce que... évidemment, quoi. On va afficher votre portefeuille et on va le passer en revue ensemble. Vous nous dites ce que vous faites. Vous avez du Prosus.
2: Je garde.
1: Schneider Electric.
2: Je garde.
1: Malgré ce qu'a dit, c'est Eric qui a dit qu'il y avait. Bon, non.
2: Il y a un trait.
0: Ils s'en fichent.
1: Mais c'est intéressant. McDonald's.
2: Vous savez, si alors, vous doubler la ligne, je la doublerai, vous voyez.
1: Alors, expliquez à Eric ce que c'est McDonald's.
2: McDonald's, c'est un peu comme Fauchon à l'époque.
1: Parce qu'il y a ça, il y en a un à Neuilly, donc il devrait connaître.
0: Bien sûr qu'il y en a un à côté de la sortie du métro à Sablon.
2: Alors, McDonald's qui va lancer vraiment toute une offre autour de la Coupe du Monde. Ouais. Avec aussi des menus à partir de 3$, 3-4$, donc très très loin
1: des budgets
2: standards d'Eric. Donc là, on a un biais. Et d'ailleurs, il y a des études qui montrent qu'il y a une progression, on attend une progression, pas significative, mais 2 à 3% de consommation.
1: Allez, on accélère. Alphabet.
2: Alphabet, bien sûr.
1: Micron, c'est un de vos grands cartons.
2: Je ne suis pas à 1000%.
1: Ouais, c'est dingue. Ça fait une grosse partie de votre perte, d'ailleurs. Bravo.
2: Je pense. Celle-là, j'étais vraiment sur la mémoire en disant qu'on ne peut pas faire d'IA sans mémoire.
1: Ouais, je me rappelle très bien. Franchement, c'est votre...
2: Je vais la garder. Je vais la garder quand même. Mais honnêtement, j'ai hésité. On verra quand je reviens. J'aurai peut-être tort, mais...
1: Allez, Pinduoduo.
2: C'est un flop, mais je le garde.
1: Medtronic.
2: Santé, je garde.
1: Becton Dickinson.
2: Je le garde aussi.
1: Réplimune.
2: Alors qu'elle a fait le yo-yo, puisqu'elle a été retoquée par la FDA, donc l'agence du médicament.
1: C'est remonté.
2: Le titre a perdu 80% de sa valeur. Il a totalement regagné parce qu'il repasse en examen.
1: Constellation Brand.
2: Alors là, on est dans la bière.
1: Ouais.
2: C'est Corona, et qui est entre les États-Unis et le Mexique, deux zones de Coupe du Monde.
1: Donc on y va. Et Ferrari.
2: Ferrari qui, on a absorbé l'électrification.
1: Allez, qu'est-ce qu'on achète?
2: Alors, on va être dans la logique de ce que j'ai dit, Newmont. Donc, on va acheter une minière des côtés classiques, dans les grands standards.
1: Okay, ça, c'est fait.
2: Et Robinhood.
1: Ah bon ? Robinhood, pourquoi ?
2: Parce que, donc c'est un broker en ligne, pour faire simple. Vous allez avoir une frénésie de transactions par le particulier. C'est-à-dire que quand vous allez avoir 75 milliards donnés aux particuliers d'actions, ça va traiter dans tous les sens. Donc, je pense qu'il va y avoir une hausse de volume considérable.
1: Ça fait
2: peur. C'est un type qui a perdu 30 ou 40% par rapport au point haut. Rien qu'hier, sur la journée d'hier, elle prend 6 ou 7% jeudi. Donc, je pense...
1: Donc, on y va.
2: Ouais.
1: Allez, Eric, on va lui faire peur à Eric. Il a du Dassault System. On garde ou pas?
0: Ils ricanent les deux.
1: Non, non, mais allez-y.
0: Est-ce que je peux... Mais pourquoi ils ricanent?
1: Non, non, mais on
0: bien
1: s'en
0: sûr
1: fout.
0: Qu'on garde. Valourec. On vend, je croyais qu'il y avait une OPA d'Arcelor. Arcelor a vendu la moitié
1: d'accord.
0: de sa participation. On garde.
1: Compagnie Baudet,
0: on garde. Bastide, on garde. IP, on garde.
1: Atos.
0: On garde.
1: Alten.
0: On garde.
1: Aiko.
0: On garde. Et
1: Silor Luxottica.
0: On double les positions.
1: D'accord.
0: Et
1: qu'est-ce qu'on achète, Eric?
0: Contrairement à ce que dit mon ami Emmanuel Le Chip, j'achète du Rémy Cointreau. Bois totalement, mais totalement laissé pour compte. Moins 70% en 3 ans, numéro 2 mondial du cognac. La marge opérationnelle a perdu 10 points en l'espace de 3 ans. Et ça va de mieux en mieux. Non, ils gagnent des parts de marché aux USA. Ils gagnent des parts de marché en Chine. Ils ont une grosse division qui monte sur les émergents. Ils sont quand même dans le cognac ultra premium, hein, le Louis XIII et le Rémy Martin, c'est quand même du cognac pour des gens riches.
1: Oui, mais Emmanuel vous dit on n'en boit plus.
0: Mais
1: non, je sais pas.
0: Emmanuel peut dire ce qu'il veut, mais je pense que c'est largement.
1: Ah ben il peut pricé, dire ce qu'il veut.
0: C'est largement pricé dans les cours de l'action, qui ne vaut que 18 fois ses bénéfices contre une moyenne à 35 fois. Donc je pense que Rémy Cointreau.
1: Une moyenne du secteur ou
0: une moyenne pour Rémy Cointreau historiquement.
1: Ah, historique, d'accord.
0: Payé 35 fois les bénéfices. Là, ça vaut 18 fois les bénéfices. Et puis surtout, ils ont un stock d'1,8 milliard, un stock de cognac qui vaut beaucoup d'argent. Et la CAPI est à 2 milliards. Donc au cours actuel, il y a très peu de risques d'être sur Rémy Cointreau.
1: Vous en avez pas apporté un peu pour qu'on
3: il y a ceux qui achètent les actions et il y a ceux qui achètent les bouteilles. Hein.
1: Pour qu'on finisse un peu l'émission en beauté. Là.
0: J'aime bien,
1: je vois les yeux d'Anna qui pétillent. Là. Vous ne voilà. avez pas rapporté une petite
4: pas
1: bouteille
4: très cognac, hein, non, malgré non. mes origines de l'Est.
1: Non, rien. Donc, on y va. Rémy Cointreau. Et sur des petites capitalisations, vous n'avez pas un petit truc, un petit tuyau à nous donner?
0: Moi, je suis toujours en bagarre avec la fermière du casino municipal de Cannes, mais il n'y a pas beaucoup.
1: En deux mots.
0: Fermière du casino municipal de Cannes, la famille Barrière a racheté tous les titres à 1897, voulait nous faire une offre à 1897.
1: Euros.
0: Avec des fonds, on a gueulé, donc ils ont rehaussé l'offre à 2007. Et la fermière municipale du casino de Cannes, c'est le Majestic à Cannes, le Gré d'Albion, le Carl Gustave à Saint-Barthélemy, des plages, des casinos, l'actif est à 5000. Donc non, on dit à 2007, on n'apporte pas. Donc c'est un petit dossier un peu piquant.
1: Et il y a combien de flottants?
0: Non, il y a très peu de flottants, c'est un petit dossier, c'est coté au fixing, mais c'est pour dire qu'il ne faut pas se laisser faire et que les actionnaires minoritaires, dans certains cas, doivent triompher.
1: Ben voilà, ça sera le mot de la fin. Merci de nous avoir suivis. Merci à tous nos invités. On se retrouve la semaine prochaine pour une émission dont on me dit dans l'oreillette qu'elle sera exceptionnelle. Alors surtout, n'oubliez pas d'abord la librairie de l'Écho. Qui on invite là?
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11: Bonjour, bonjour et bienvenue dans La France à tout pour réussir. Chaque semaine, vous le savez, un concentré d'économie positive sur BFM Business. Et cette semaine, nouvelle émission spéciale. Nous sommes à Marseille, précisément à la friche La Belle de Mai, un ancien site industriel. On a produit ici du tabac pendant de très nombreuses années. C'est désormais un lieu culturel. Ces troisièmes rencontres, eh bien, elles sont l'occasion de découvrir de nombreuses marques du Made in France, mais aussi, on le voit sur les stands qui m'entourent, du Made in Marseille. C'est aussi une journée de réflexion sur l'avenir économique du pays. Pourquoi faut-il retrouver plus d'industrie? Comment envisager les transmissions d'entreprises qui seront très nombreuses en France dans les prochaines années? Ou encore, peut-on continuer à développer des services en France à l'heure de l'IA et des chatbots? De tout cela, eh bien, on va parler avec mes invités, Clémentine Colin-Richard, qui incarne la quatrième génération à la tête de Parabout. C'est la célèbre marque de chaussures produite en France, dans l'Isère précisément, depuis 1908. On en parlera aussi avec Hugues Soupary qui s'intéresse lui aussi à la transmission. Il rachète depuis quelques années des marques du patrimoine industriel comme le maroquinier Boinet, la distillerie Brana ou encore les montres Pékinier. Et puis avec Dominique Russo de La Massif, on parlera justement de l'importance de maintenir et de développer des services clients en France. Mais tout d'abord, eh bien, je vais retrouver Olivier Robert. C'est le patron de Sacré Français qui organise ses troisièmes rencontres du Made in France ici à Marseille. Allez, on est passé en extérieur, nous sommes donc à la Friche, la Belle de Mai, pas de doute avec le Mistral, avec le soleil, on est bien à Marseille. Bonjour Olivier Robert.
12: Bonjour.
11: Vous êtes le fondateur de Sacré Français qui organise ses troisièmes rencontres du Made in France, donc ici à Marseille. Changement de lieu, pourquoi ce lieu symbolique? C'était un lieu industriel, c'est devenu un lieu culturel. Pourquoi ce choix pour l'édition 2026?
12: Alors, nous avions besoin de place. Déjà, c'était important. Et je souhaitais qu'on soit dans un lieu chargé d'histoire industrielle. Donc, nous sommes dans les anciennes manufactures Seita, l'endroit où ils chargeaient les camions pour par toute la France.
11: Et alors donc ici, combien de décideurs, combien de personnes pour cette édition 2026?
12: Alors nous attendons 400 personnes qui arrivent de toute la France. Nous avons des gens qui arrivent de Lille, de Strasbourg. C'est vraiment un événement national qui commence à prendre de l'ampleur.
11: Et on parle de quoi? C'est quoi les thématiques qui émergent chez les acteurs du Made in France en cette fin de printemps 2026?
12: Alors il y en a une première qui est la France face à nos essentiels. Se nourrir, se loger, se soigner, s'habiller. Savoir comment on peut reprendre notre souveraineté. Ça c'est un élément fondamental. La réindustrialisation évidemment. Alors la réindustrialisation c'est un mythe, sauf si on dit est-ce qu'on peut réindustrialiser avec de l'innovation. L'IA, le produit, des innovations auxquelles on n'imagine pas encore et aujourd'hui les entrepreneurs français ont beaucoup d'idées.
11: Alors donc il y a des ateliers, il y a des conférences, il y a donc aussi des entreprises du Made in France et du Made in Marseille. Il y a eu une labellisation qui a été créée je crois en 2024, fabriquée à Marseille et certains sont là pour montrer l'importance certes de produire en France mais de produire aussi dans des grandes métropoles.
12: Exactement, le label fabriqué à Marseille il y a 2 ans, il y a un peu plus de 200 labellisés aujourd'hui et il y a une quinzaine de représentants qui sont là avec la ville de Marseille qui est partenaire de l'événement.
11: À cette occasion, à l'occasion de ces rencontres 2026, vous publiez un baromètre avec les chambres de commerce et d'industrie. Qu'est-ce qu'il ressort sur l'état d'esprit des entrepreneurs français?
12: Alors, on a été obligé de le relire 2 fois tellement on était surpris des résultats. Le premier constat, c'est que les entrepreneurs ont la foi, ont le moral et ont l'envie et disent « Nous, on est confiants dans l'avenir du Made in France et de l'industrie française. »
11: Malgré l'économique, malgré le géopolitique?
12: Exactement. Exactement. Ils ont aussi évoqué le fait que ce n'était pas toujours évident de fabriquer en France, ça c'est sûr, mais ils trouvent des solutions et on connaît des entreprises qui ont trouvé des solutions, par exemple, en produisant en masse, en étant accompagnés financièrement, en produisant en masse et qui ont réussi à faire baisser leurs coûts.
11: On pense à Guillaume Gibaud du Slip Français, par exemple.
12: Exactement, ou à Bioceptil, absolument, qui a fabriqué la brosse à dents à moins de 1 euro.
11: Oui, voilà. On est dans les conditions du direct, on est toujours à la Friche de Mai. Et les enseignements autres de ce baromètre, alors, c'est quoi les difficultés quand même, les freins que rencontrent les entrepreneurs?
12: Alors il y a 2 gros freins. Il y a le frein au financement, c'est-à-dire l'accompagnement financier est compliqué. Et d'ailleurs, je le disais, nous n'avons pas de banque aujourd'hui ni d'organismes financiers qui viennent et qui ont décidé de venir échanger. Et puis le deuxième, évidemment, c'est les charges, les lois et la lenteur de l'État face à l'industrialisation.
11: Et quels sont les messages que portent les entrepreneurs que vous portez aussi à moins d'un an de la présidentielle? Laissez-nous faire, c'est un petit peu le mot d'ordre que l'on entend nous dans toutes les délocalisations que l'on fait et sur nos plateaux. Foutez-nous la paix et laissez-nous faire.
12: Alors, c'est exactement ça. Il était écrit, laissez-nous bosser. C'était clairement ça. Et effectivement, ils ont plein d'idées, des TVA réduites, ils proposent des choses. Mais le maître mot, c'est laissez-nous bosser.
11: Un mot encore, donc, évidemment, sur Sacré Français. C'est ce que vous avez fondé il y a quelques années. C'est une agence. Quelles sont les principales missions de cette agence qui est donc l'organisateur aussi de ces rencontres du Made in France?
12: Alors, Sacré Français est une entreprise à mission, déjà. Et notre mission, c'est d'aider les entreprises françaises à réussir avec notre compétence qui est la communication, le marketing et l'achat média. Voilà. Nous avons aussi une deuxième compétence qui est la formation. Nous sommes certifiés Calliope et nous aidons donc les entreprises à se former et à évoluer grâce à nos formations.
11: Un mot encore d'un invité d'honneur, d'un témoin qui sera là dans l'après-midi, c'est Christopher Pratt, le navigateur. Quelle est l'importance de l'avoir ici et quels sont les messages ou les parallèles que vous voulez porter avec les entrepreneurs?
12: Alors Christopher Pratt tout de suite m'a dit, tu sais, le nautisme, ce que je fais, c'est made in France. Il y a la French touch dans le nautisme. Donc, je vais venir en parler. Et puis, le deuxième, c'est de dire comment garder le cap en face aux incertitudes. Et là, il y a un parallèle énorme avec les entrepreneurs.
11: Bon, donc évidemment, c'est un peu loin, mais est-ce qu'une édition 2027 est déjà dans les tuyaux ?
12: À 99,9%, je pense qu'on n'y échappera pas. Et puis en fait, c'est tellement un bonheur de le faire et d'avoir tous ces gens qui sont là que c'est à peu près évident.
11: Un tout dernier mot sur la transmission, qui est un thème important pour cette édition 2026. On en parle avec nos invités dans quelques petits instants. Pourquoi vous avez voulu mettre la transmission parmi les sujets les plus importants ?
12: Parce que dans la transmission, il y a deux axes. Il y a la transmission familiale. J'ai rencontré énormément d'entreprises qui ont des difficultés à transmettre à leur famille. Et donc, certaines l'organisent bien, d'autres pas. Donc ça, c'est un vrai sujet. Et puis surtout, la cession d'entreprise et le rachat d'entreprise, qui n'est pas naturel en France. On a plutôt tendance à créer des entreprises. Et moi, je pense qu'il faut absolument réussir à faire comprendre aux entrepreneurs qu'ils doivent racheter des entreprises plutôt que de les créer, sachant qu'une sur deux d'ici 2030 devait être reprise et que ça va être certainement une catastrophe.
11: C'est gigantesque, voilà, c'est un sujet majeur pour l'économie française.
12: Absolument.
11: Olivier Robert, merci. On va justement beaucoup parler de transmission avec mes deux prochains invités dans un instant. Il y aura Clémentine Collin-Richard de la marque Paraboot, mais aussi Hugues Soupary qui reprend de très nombreuses marques du patrimoine industriel français. Et on va donc en effet parler de transmission d'entreprise avec les deux invités qui m'ont rejoint ici à l'intérieur. On est à nouveau à l'intérieur de la friche La Belle de Mai. Bonjour Clémentine Collin-Richard.
13: Bonjour Jérôme.
11: Vous êtes l'administratrice de la société Richard Pontvert qui englobe notamment les célèbres marques Paraboot, Paraboot Pro et Galibier. On en reparle dans un petit instant. Je vous présente également Hugues Soupary. Bonjour.
14: Bonjour.
11: Vous êtes à la tête alors plus spécifiquement de l'entreprise, du groupement Maison et Manufacture qui regroupe quelques belles marques du patrimoine industriel. Lesquelles ?
14: Tout à fait. Péquinier, Maison Brana et Maison Boinet. Donc Péquinier qui fait des montres, Maison Brana qui est une distillerie au Pays Basque et Maison Boinet qui fabrique des ceintures et de la petite maroquinerie.
11: On reparlera de toutes ces belles entreprises dans un petit instant. Je vous redonne le micro, Clémentine, pour parler donc de cette entreprise Paraboot. Elle a été créée en 1908 par vos arrière-grands-parents. Je crois qu'ensuite, il y a eu votre grand-père Julien, votre père Michel. Et donc, vous incarnez, vous, la quatrième génération. Avec, il y a votre frère et votre sœur aussi hein, au sein
13: Exactement.
11: De l'entreprise.
13: Une vraie entreprise familiale, tout à fait.
11: Et alors, ces transmissions, donc en 118 ans, elles se sont faites de manière naturelle, simple, ou c'est plus compliqué que cela ?
13: Alors, déjà, il a fallu un créateur. Donc, je remercie quand même mes arrière-grands-parents d'avoir pris le manche. Alors, autant Rémi
11: et Julienne,
13: et Julienne qui portent quand même le deux noms aujourd'hui sur notre entreprise. Donc, c'est une certaine fierté. Après, je pense qu'à l'origine, on ne se posait pas la question. Hein. C'était vraiment de père en fils. Donc, mon grand-père Julien. Et puis, ça s'est repassé avec mon père. Je pense que cette passation a été une transmission un peu différente. Il faut se remettre dans le contexte. Des 70, 80, ces chocs pétroliers, ces dévaluations du dollar et du yen, c'est l'arrivée aussi des socialistes au pouvoir avec une redéfinition du code de travail et il fallait, c'est la fin des 30 glorieuses, donc quand même aussi un certain nombre de banques qui coupent les vivres et là, ça ne s'inventait pas d'être un chef d'entreprise et mon père est le premier à avoir fait des études. Donc la transmission était peut-être logique de père en fils, mais je pense que les compétences qu'avait développées mon père en allant à l'école, à l'ESSEC en particulier, étaient nécessaires pour un chef d'entreprise. Et écoutez, concernant la quatrième génération, alors la transmission patrimoniale est faite. On est très impliqués, nous, aujourd'hui, dans le conseil d'administration, la quatrième génération au complet. Quelle en sera la suite ? Nous, on a fait déjà un premier pas, c'est qu'on a décidé que l'opérationnel, c'est pas nous qui l'assumerions. On a embauché pour ça, il y a un peu plus de 7 ans maintenant, un directeur général, Eric Forestier, à qui on a confié ce quotidien.
11: Et parce que vous ne vous sentiez pas les épaules pour le faire, vous aviez le patrimoine, vous aviez les gènes, mais peut-être pas l'opérationnel. Comment ça s'est passé dans votre esprit, la fratrie qui est donc la quatrième génération ?
13: Alors, je ne sais pas si on a un parcours aussi simple de la décision. Moi, j'ai travaillé plus de 17 ans dans le groupe, mon frère aussi, ma sœur jamais. Ce qui nous a beaucoup réunis, c'est ce patrimoine familial dont vous parlez, mais c'est aussi l'histoire de la famille. Et malheureusement, un coup qui nous est arrivé avec papa qui a eu un grave accident il y a 13 ans, qui a été mis en dehors de la gouvernance, qui, heureusement pour nous, est toujours là. Et donc, en fait, on a dû prendre le manche. Voilà, on a dû prendre le manche, on a dû prendre des décisions. Mais rapidement, on s'est rendu compte que si ça nous animait, cette transmission, cette pérennisation de l'entreprise, c'était pas forcément d'avoir les deux mains dans le cambouis, que le côté aussi macro prendre de la hauteur et décider sur les 3, 5, 10 ans, 20 ans prochains était plus qu'intéressant pour nous.
15: Est-ce que la vente à un tiers, à un groupe autre, elle s'est posée ou est-ce que ça a été une nécessité presque morale de reprendre pour vous, votre frère et votre sœur, cette entreprise ?
13: Alors je vous remercie Jérôme parce que c'était une question qui est épineuse hein, souvent dans les entreprises familiales, particulièrement dans la nôtre. Mon père a été sollicité à quelques reprises, il a toujours écarté. Et il nous a toujours dit, moi, c'est pas ce que je souhaite faire. Et donc, il est encore avec nous aujourd'hui. Il est président du conseil d'administration. Et on respecte cette décision. Et donc, pour l'instant, en tout cas, voilà, on est d'accord pour pas vendre, pour continuer. Après, j'ai pas créé, j'ai hérité. C'est pas toujours le plus facile. Et moi, mon bâton de maréchal, c'est de transmettre. Alors, à ma famille, ça serait super. Et pour des années encore. Mais si à un moment donné, on doit être conscient qu'on est dépassé ou que ça ne nous amuse plus ou qu'on n'a pas les compétences. Je dois m'assurer que la pérennité de l'entreprise passe avant tout. Donc ça sera peut-être avec la famille Richard, je le souhaite, mais peut-être dans d'autres circonstances.
15: On reparlera des chiffres clés et de la production. On rappelle que c'est en Isère. Je crois qu'on l'a pas dit. C'est en Isère. On en reparle dans un petit instant. Hugues, je vous redonne le micro. Donc là, vous, on n'est pas dans la transmission familiale. On est dans de la reprise. Pourquoi ces reprises ? Dans quel secteur vous avez voulu le faire ? Et surtout, est-ce que c'était des entreprises qui étaient en difficulté ou pas ? Quelle était votre mission quand vous les avez reprises en 2021 et 2023 ?
14: Alors la mission de Maison et Manufacture, c'est justement d'assurer une transmission d'entreprises qui n'ont pas de transmission familiale ou qui n'ont pas de transmission tout simplement dans des groupes industriels parce que ce sont des entreprises qui sont peut-être un petit peu trop petites, qui n'ont pas encore fait le chemin vers le fait d'être une entreprise désirable. Et donc l'idée, c'est de reprendre des petites entreprises qui ont des belles marques, qui ont une vraie histoire, qui ont un vrai savoir-faire en France, donc qui créent, qui fabriquent en France. Et donc on s'est restreint chez Maison et Manufacture à deux thématiques, qui est ce qui se consomme ou ce qui se porte. Et donc on a cherché des entreprises dans ces thèmes-là. Pourquoi ? Parce que moi j'ai un passé industriel dans le B2B et dans le gouvernement.
15: Hologramme.
14: Voilà. Et que j'avais envie d'avoir affaire à des vrais gens, d'avoir affaire à des gens qui ont des passions pour leur métier. Et c'est ça qui m'animait en créant le groupe Maison Manufacture.
15: Et c'est pour vous une deuxième carrière presque après ces 25 ans passés chez Hologramme devenu Souris. Voilà. Est-ce que c'était une deuxième carrière ? Et peut-être le besoin de remettre un peu de sens, comme vous le disiez, avec des gens qui produisent vraiment avec cette aventure maison et manufacture.
14: Alors, il y avait déjà beaucoup de sens chez Souris. Évidemment. Parce qu'en fait, on fabriquait en France. On était parmi les seules entreprises en France à créer des produits de masse qui étaient vendus aux Chinois. Ouais. Donc c'est quand même
15: Périodes, ça semble super bien.
14: C'est super bien et c'était donc une vraie entreprise, des vrais gens. Bon, sauf que on s'adressait à des gouvernements, ouais. On s'adressait nos clients étaient des grands groupes, soit des gouvernements. Et donc j'avais envie de retrouver un petit peu plus de sens en fait dans l'activité commerciale et dans la relation avec le client. C'est ça qui m'a animé. Et donc c'est pour ça qu'on a choisi des thématiques très simples, avoir été dans la high-tech, rester dans des choses qui se portent, qui se consomment, c'est très simple, c'est facile à comprendre comme métier.
15: Et qu'est-ce que vous apportez à ces maisons ? C'est quoi ? C'est du savoir-faire en termes de marketing, de force de vente, d'export ? C'est quoi les missions que vous vous fixez et quel est le bilan que vous en faites 3 ou 5 ans après les reprises ?
14: Alors ce qu'on amène au niveau du petit groupe de personnes qui est au niveau maison et manufacture, parce qu'en fait le gros du travail est fait dans chacune des maisons, disons le groupe aide justement sur le plan financier, déjà par un apport
15: de 20 millions d'euros, je crois.
14: Entre le rachat des maisons et les investissements qui ont été faits, on est à peu près sur une vingtaine de millions d'euros sur l'ensemble des trois maisons. Sur le refinancement derrière, on est aux alentours d'une dizaine de millions. Le groupe amène du savoir-faire au niveau financier, au niveau juridique, au niveau innovation, au niveau stratégie et au niveau marketing. Voilà, c'est ça les fonctions qui sont regroupées, qui sont mutualisées sur les trois maisons. Alors le bilan, c'est encore jeune, puisque les trois maisons sont dans le groupe depuis 3 ans à peu près, 4 ans pour Pékinier. Et donc on est à des niveaux en fait de maturité un petit peu différents. Ça a aussi dépendu du niveau de maturité des maisons dans lesquelles on est rentré. Chez Pékinier, on est en croissance très significative depuis un an et demi maintenant. L'année dernière, on a fait 25% de croissance. Là, cette année, notre budget, c'est 50% de croissance. On est dans le budget à mi-année, ce qui est pas mal.
15: C'est pas mal.
14: Et surtout dans un marché qui est le marché de la montre de luxe, qui est quand même un marché en récession aujourd'hui. Chez Brana, on est là en phase en ce moment de redéfinition des produits. On a développé 3 nouveaux produits, on a changé complètement l'image de marque, mais on tient à garder l'ADN. C'est ce qui est vraiment important chez Maison et Manufacture, c'est de garder l'ADN des maisons, qui n'est pas toujours ce que la maison est devenue. Parce que parfois, comme vous le disiez, au début d'une maison, il y a toujours un entrepreneur, il y a toujours un créateur. Et donc, toute une période de ces maisons un peu traditionnelles, ça a été une période de créativité, une période d'innovation, qui parfois ont été perdues au fur et à mesure, parce que c'est devenu des maisons traditionnelles, ce qui n'était pas au début. Et donc, nous, on essaye de redonner, si vous voulez, le côté innovation, création, prise de risque, qui avait été perdu au fur et à mesure dans ces maisons.
15: Les chiffres clés, Clémentine, vous redonne le micro du côté de Richard Pontvert et des marques Paraboot. Combien de chiffres d'affaires, combien de salariés ?
13: Eh bien, écoutez, on vient de passer un premier cap des 30 millions d'euros. Donc on est vraiment très fiers de toute l'équipe, dont c'est 150 personnes sur le site de production, dont une centaine en fabrication, mais bien sûr aussi 60 personnes dans nos réseaux de boutiques. On a une trentaine de boutiques en France, sans compter à travers le monde.
15: 120 000 paires de chaussures produites chaque année.
13: Oui, ça c'est notre fierté.
15: Et d'export.
13: Voilà, ça c'est notre fierté de produire 120 000 paires de chaussures cousues norvégiennes dans notre atelier en Isère.
15: Il
13: y a un peu plus de 10 ans. Alors 80% de nos collections sont françaises, le reste soit parce que les savoir-faire n'existent plus malheureusement, donc c'est l'été, on est à Marseille, je vais pouvoir parler de la chaussure bateau, de le mocassin été, voilà, c'est des coûts humains, aujourd'hui c'est plutôt en Italie, en Espagne, au Portugal, donc on travaille avec des partenaires de longue date là-bas. Et sur l'export, écoutez, oui, on a toujours une grosse proportion à l'export, mais qui s'accélère depuis la Covid, où tout le monde cherche un produit avec un ADN fort. Mon arrière-grand-père, c'était une chaussure égale une vie, donc on est connu pour durer 10 ans, 20 ans, 30 ans et plus contre bon soin, avec une chaussure qui est réparable.
15: Mais un peu cher, c'est vrai, entre 300 et 600 euros, je crois, la paire, c'est ça ?
13: Oui, on parle d'à peu près de 500 euros en prix moyen. Alors, c'est un investissement. D'ailleurs, beaucoup de nos clients nous parlent de ça. Investissement, mais si vous le divisez par 10 ans, pour faire simple, 50 euros par an pour une paire de chaussures, je pense qu'on a un bon rapport qualité-prix.
15: Il nous reste un peu plus d'une minute. Vous participez tous les deux donc à la table ronde transmission d'entreprise, préserver les savoir-faire, les emplois et l'avenir des territoires. Les principaux messages que vous allez porter, je commence avec vous, Hugues.
14: Alors moi, j'ai un message qui me paraît important, c'est que quand on reprend une entreprise, on reprend essentiellement des collaborateurs. Ouais. Et si les entreprises sont à un certain niveau de stagnation, c'est que probablement, on n'a pas toujours les collaborateurs qui sont les bons à la bonne place. Et donc, je pense qu'il serait très important qu'il y ait une espèce de moratoire quand on reprend une entreprise au niveau des collaborateurs, qu'on puisse dire à l'État, voilà, nous, on s'engage à pas détruire d'emplois, on s'engage même à créer des emplois, mais laissez-nous tranquilles, laissez-nous jouer sur qui on garde, qui on garde pas, qui on embauche pendant 3 ans sans payer systématiquement des pénalités considérables quand on veut se séparer d'un collaborateur qui fonctionne pas bien.
15: Laissez-nous travailler, on vient d'en parler avec Olivier Robert, je crois que c'est un leitmotiv des entrepreneurs. En quelques secondes, Clémentine, Colin, Richard, sur les messages que vous portez à cette table ronde sur les transmissions d'entreprise.
13: Alors, nous sur la transmission, et je vais rejoindre un peu ce que dit Hugues, c'est qu'en fait, nous, c'est une famille. On parle de la famille Paraboot, et c'est pas tant les actionnaires, c'est les collaborateurs, c'est les clients, c'est les fournisseurs. Et en fait, on est responsable d'un écosystème, et donc la transmission va aussi par la pérennisation, un, de l'entreprise, mais deux, de cet écosystème. Et ça, pour moi, c'est une vraie dépendance. Et la variable d'ajustement, par contre, chez nous, elle peut pas se faire à travers la masse salariale.
15: Ouais, je comprends. Merci beaucoup pour vos témoignages. Merci beaucoup, Clémentine. Merci beaucoup, Hugues. On va poursuivre cette émission avec une autre thématique qui est à l'honneur lors de ces rencontres du Made in France ici à Marseille. C'est celle de la France des services. Je retrouve Dominique Russo de La Massif pour nous en parler. On termine en effet cette émission avec Dominique Russo. Bonjour.
16: Bonjour Jérôme.
15: Vous êtes directeur expérience sociétaire et client à la Massif. Alors on va parler, puisque c'est vous qui avez co-organisé cette table ronde sur la France des services, on va en parler, mais d'abord les grandes données généralistes de la Massif. Combien de chiffres d'affaires, combien de sociétaires?
16: D'accord. Alors la Massif est une mutuelle d'assurance qui fait partie du secteur de l'économie sociale et solidaire, qui a été créée en 1960 et qui aujourd'hui comprend 6,4 millions de sociétaires pour 12 000 collaborateurs et un chiffre d'affaires qui tangente les 8 milliards d'euros.
15: Alors dans la table ronde où vous étiez, une des phrases que vous souhaitiez dire, c'était « les services doivent être ancrés sur notre sol et sont un outil indispensable de la performance et de la souveraineté économique ». Est-ce que c'est dans l'air du temps quand on parle de DIA et de chatbot ?
16: Oui, absolument. Alors on vient justement d'aborder le sujet lors de la table ronde précédente que j'ai eu la chance où j'ai eu la chance d'intervenir avec Gilles Attaf, oui, président d'Origine France Garantie, et puis Eric Dadian, président de la FRC. C'est un sujet aujourd'hui qui est clé. Alors lorsqu'on parle d'ancrage territorial, lorsqu'on parle de relation client, avant tout c'est la relation humaine qui est au centre de nos enjeux, puisque aujourd'hui la Massif s'est construite à partir de ces territoires. 2/3 de nos équipes sont en relation client, et lorsqu'on interroge nos sociétaires, le premier message qu'ils nous renvoient, c'est oui pour la technologie, oui pour les évolutions notamment liées à l'intelligence artificielle, mais avant tout nous souhaitons une relation humaine de proximité, parce que la sincérité, la confiance et l'authenticité se font à travers la relation humaine et pas à travers de la technologie. C'est d'ailleurs pour cela, Jérôme, que la Massif vient de publier un manifeste autour de l'IA pour avoir une IA éthique qui soit bien au service de la relation de nos sociétaires par rapport à ces enjeux-là.
15: Quand vous dites que c'est à la demande de vos clients, c'était vraiment le moteur numéro un, parce qu'ils en avaient marre parfois d'avoir des centres d'appel, je ne sais pas si c'était les vôtres ou pas, mais dans d'autres pays, ils voulaient vraiment et de la proximité, de la compréhension. C'est ça qui a été votre moteur dans votre choix stratégique?
16: Oui, oui, absolument. Alors il faut savoir que Massif a eu la chance de faire partie des 10 premières entreprises à avoir la certification marque de garantie relation client France, parce que 100% des emplois sont localisés en France. Et aujourd'hui, c'est un vrai défi, parce qu'il est très facile de délocaliser un service à l'étranger, ouais, y compris dans le monde de l'assurance, hein, où on peut avoir une gestion sinistre qui, ouais, soit gérée à l'extérieur du territoire. Aujourd'hui, nos sociétaires nous renvoient à nouveau ce message. C'est cet ancrage territorial qui permet de contribuer au développement des territoires, qui est aussi facteur de cohésion sociale, et ça, c'est important, et ça correspond complètement aux valeurs de la Massif. Donc notre enjeu aujourd'hui, c'est de pouvoir utiliser l'intelligence artificielle pour redonner du temps disponible à nos équipes dans le cadre de cette relation humaine.
15: Parce que vous utilisez, ce n'est pas l'ennemi, l'intelligence artificielle, c'est un outil au service et de vos collaborateurs et de vos sociétaires.
16: Absolument, Jérôme, et je pense que c'est un faux combat que de vouloir opposer la technologie par rapport à l'humain. C'est plutôt la technologie au service de l'humain. Et si cette technologie, notamment l'intelligence artificielle, nous permet d'automatiser certains de nos processus, de pouvoir répondre sur des sollicitations sans grande valeur ajoutée.
15: Lesquelles, par exemple? Sur quel processus, par exemple?
16: Ben, vous pouvez avoir des demandes de renseignements très génériques, ouais, avoir l'adresse d'une agence de la Massif. Ça, on peut très bien l'automatiser, puis le faire avec des outils tels que l'intelligence artificielle, ce qui permet de redonner du temps disponible à nos collaborateurs qui passeront beaucoup plus de temps en relation client avec cette relation humaine de proximité.
15: Est-ce qu'à la Massif, vous faites figure d'exception quand vous tenez un tel discours, ou est-ce que c'est un discours qui est en train d'infuser, évidemment, dans le monde que vous connaissez le mieux, celui de l'assurance?
16: Oui, alors non, c'est un discours qui est en train de s'infuser, et on voit finalement que les perceptions évoluent, parce que lorsqu'on parle d'intelligence artificielle, aujourd'hui on n'est pas encore arrivé au grand soir, est-ce qu'il existera un jour? On est encore plutôt orienté sur des sujets d'expérimentation, donc aujourd'hui on teste beaucoup, et on voit très bien que les discours évoluent, et qu'aujourd'hui c'est plutôt ce discours hybride de l'intelligence artificielle, oui, pas à n'importe quel prix, pas à n'importe quelle condition, et surtout pour servir la dimension humaine de la relation client et en aucun cas dans une logique d'opposition.
15: On est dans une émission qui s'appelle La France a tout pour réussir. Vous nous, ouais, avez parlé des territoires. Est-ce que la Massif est présente dans tous les territoires? Et est-ce qu'il y a des embauches qui vont être faites, et notamment dans tous les métiers de la relation client?
16: Oui, alors absolument. Alors la Massif rayonne avec 450 agences réparties sur l'ensemble du territoire et de nombreux centres relations clients. D'ailleurs, nous avons ici, à quelques minutes, à La Joliette, un centre de relations clients de la Massif qui regroupe une centaine de collaborateurs. Et c'est pour cela que sur le terrain de la relation client, nous avons créé il y a quelques années un CFA, un centre de formation des apprentis, ouais, internalisé, qui nous permet d'accueillir à peu près 300 alternants tous les ans. et qui favorise aussi des politiques de reconversion. Et globalement, la Massif, tous les ans, recrute à peu près 1500 collaborateurs. Donc on voit bien que même avec l'arrivée des technologies, nous avons besoin d'avoir des équipes qui soient en relation directe avec nos sociétaires.
15: Donc la France des services a de l'avenir. La France des services a encore tout pour réussir ?
16: Absolument, c'est encore un secteur d'avenir. Et même si nous avons de nombreux défis à relever, notamment un défi générationnel, puisque aujourd'hui on voit l'arrivée de nouvelles générations. Vous savez Jérôme, aujourd'hui dans les entreprises, y compris à la Massif, cohabitent à peu près 4 générations. On en est là, donc ça pose d'autres défis, notamment managériaux. Mais il faut aussi prendre en compte, écouter ce que nous disent les jeunes générations par rapport à ces enjeux d'équilibre vie privée, vie pro, donc un enjeu d'attractivité. Ouais. Et c'est pour cela que la Massif est à l'écoute régulière de ses collaborateurs, comme elle le fait pour ses sociétaires. Donc oui, c'est un secteur d'avenir et c'est un secteur qui permet aussi de voir de très beaux talents s'épanouir.
15: J'aime qu'on termine sur ces messages d'optimisme. Merci Dominique Rousseau d'avoir été l'invité ici à Marseille de la France à tout pour réussir, spéciale rencontre du Made in France. Merci. Allez, on retrouve le beau soleil marseillais et l'extérieur pour terminer cette émission spéciale consacrée ici aux 3e rencontres du Made in France à Marseille, avec en plus le drapeau tricolore juste derrière moi. 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La semaine prochaine, nouvelle émission spéciale. Nous retournons à Paris, mais nous serons à Vivatech, le grand show annuel de la tech qui se tient depuis 10 ans maintenant. Très bonne journée, très bon week-end et donc à bientôt sur BFM Business.
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19: Top départ du 18-19 avec ma première invitée, Doris Birkhofer, qui est présidente de Siemens pour la France. Et puis, en plus, la présidente de la Chambre franco-allemande de commerce et d'industrie. Bonsoir, Doris Birkhofer.
20: Bonsoir.
19: Merci d'être avec nous. Vous parlez parfaitement français. Vous êtes en France depuis 2021. Vous avez fait des études en France, donc vous connaissez très bien notre langue. Beaucoup de questions à voir avec vous parce qu'il y a évidemment Vivatech qui ouvre ses portes mercredi, avec comme invité d'honneur, bon, il y a Jeff Bezos, ok, mais surtout l'Allemagne qui est l'invité d'honneur. Donc c'est important, vous débarquez en force à Vivatech, votre président, je crois, sera aussi présent. Vous allez développer des nouvelles technologies pour l'industrie, ça c'est un point important. Et puis vous êtes donc président de la Chambre franco-allemande à un moment quand même un peu délicat entre les relations entre nos deux beaux pays. Peut-être juste un point, on va rappeler Siemens, je crois que c'est sans doute une des, pour ne pas dire la plus grosse société en Allemagne, la plus grosse employeur privé. Mais en France, vous existez depuis 175 ans. Vous êtes presque une entreprise française, en fait.
20: Exactement, nous sommes une entreprise française. Donc Siemens, comme vous l'avez dit, grand acteur de technologie allemand, actuellement la troisième capitalisation en Europe, derrière ASML et LVMH. Nous sommes actifs dans trois grands domaines, la mobilité, des infrastructures ferroviaires, les infrastructures des réseaux électriques et des bâtiments intelligents et l'industrie. Et pour vous donner quelques exemples, parce qu'on n'est pas forcément visible partout, si vous avez pris le métro parisien ce matin, il y a une forte probabilité que le métro ait été automatisé par les technologies de Siemens. Si vous êtes allé dans un stade de foot ou dans un stade de tennis, voilà, probablement, il a été protégé et climatisé par les technologies de Siemens. Et enfin, dans l'industrie, une usine sur deux est équipée avec nos technologies. Donc, si vous avez mangé un yaourt ce matin, il a probablement été fabriqué avec nos nos technologies.
19: Oui, c'est-à-dire donc vous êtes vraiment très très présent en France. J'ai envie de dire c'est pas évident parce que quand on voit les tensions qui existent entre l'industrie française et l'industrie allemande, on sent que c'est une période un peu particulière en tous les cas. Vous avez combien d'usines en France déjà? 3?
20: Nous avons 3 usines, une très grande usine à la frontière allemande qui produit une usine qui produit des instruments pour l'industrie des process et qui exporte 90% de sa production.
19: Et les deux autres?
20: Ils sont dans le domaine de la détection incendie. Nous avons des centres de compétences pour des détections incendie pour l'aviation. Donc plein d'exemples de présence de Siemens dans des technologies critiques pour le monde entier.
19: Et vous avez combien, 6000 salariés?
20: 6000 collaborateurs.
19: Et quand vous arrivez avec votre feuille de route française à Munich, là où il y a le siège de Siemens, on vous dit quoi quand, c'est quoi le regard que votre président monde a sur la France?
20: Alors, la France est considérée comme un pays très dynamique, notamment les dernières années, malgré quelques difficultés que nous rencontrons actuellement, mais avec tout ce qui s'est fait autour de la French Tech, les actions autour de Choose France, la France a gagné en attractivité. Et en fait, il y a plusieurs exemples qui démontrent que Siemens valorise beaucoup la France, parce qu'on parle de VivaTech et c'est quand même le salon autour de la technologie, des technologies digitales. La France a un rôle très important dans la stratégie de Siemens dans ce domaine. Nous avons plus de 600 développeurs de software, donc vraiment des technologies de pointe comme la simulation, le jumeau numérique ou l'intelligence artificielle. Et nous venons de faire l'acquisition de 2 pépites françaises dans la simulation et de production de semi-conducteurs et de puces, donc quelque chose qui est très important pour pouvoir développer l'intelligence artificielle en Europe.
19: Oui, d'accord, donc c'est très très présent. Alors on va faire le lien, on reviendra sur les difficiles, le coup de froid entre les relations franco-allemandes dans un instant. Parlons de VivaTech, là où vous avez été l'Allemagne invitée d'honneur, je le disais. Pourquoi c'est si important? Parce que, encore une fois, vous débarquez en force à VivaTech. Pourquoi c'est si important pour Siemens? Et l'Allemagne, qu'est-ce que vous diriez? Est-ce que c'est un pays qui est plus en avance que nous sur le plan digital ou pas? Est-ce que c'est une tech country ou un tech pays contrairement à nous?
20: Alors VivaTech, vous l'avez dit, c'est l'Allemagne le pays d'honneur. Il y aura un grand pavillon allemand avec plus de 200 startups allemandes qui seront présentes, 150 partenaires. Et l'idée, c'est de montrer justement les innovations technologiques de l'Allemagne qui se marient très bien avec aussi la dynamique de l'écosystème des startups et des entreprises technologiques françaises. Donc, je pense que c'est justement parce que nous avons aussi des difficultés. Ça montre quand même que côté économique, il y a beaucoup de possibilités de collaboration entre nos deux pays. Et si je peux vous donner un exemple très concret, en fait, le ministère allemand a sélectionné 10 projets de coopération franco-allemande. Siemens en a remporté un projet qui sera exposé à VivaTech, c'est la collaboration entre Siemens et Ariane Group. Ariane Group, vous le savez,
19: qu'on connaît,
20: va industrialiser la nouvelle génération des lanceurs spatiaux européens.
19: Un peu malgré l'Allemagne.
20: En utilisant quand même des technologies allemandes, comme celle de Siemens, parce que toute la fabrication et l'ingénierie est basée sur en fait un socle digital commun. Donc toutes les usines allemandes et françaises sont équipées avec nos technologies qui vont aider Ariane Group à industrialiser ses lanceurs.
19: Oui. Donc là, et est-ce que le développement, parce qu'on a vu, c'est c'est Elon Musk qui finalement a dit qu'il n'allait pas développer sa grande usine qu'il voulait faire en Allemagne. Quel est un peu est-ce que le gouvernement est très pushing sur la tech comme l'est Emmanuel Macron en France?
20: Alors, je pense que l'Allemagne rencontre maintenant des difficultés économiques, comme la France. Et je crois que le gouvernement a très bien reconnu qu'il faut un agenda pro-business, pro-technologie très fort. Et donc, l'Allemagne met de l'argent sur la table pour revitaliser son économie, son industrie. La France fait la même chose. Et maintenant, je parle aussi avec ma casquette de présidente de chambre de commerce et d'industrie franco-allemande. Si nous avançons ensemble, on est plus fort.
19: Oui,
20: la si. Et la chambre, la oui. chambre a 2500 membres des deux côtés du Rhin. Il y a énormément de projets de collaboration qui sont peut-être moins visibles que certains projets qui échouent, mais qui sont quand même un contributeur important à cette dynamique franco-allemande, même dans le domaine de la défense. Si vous prenez la collaboration entre Daimler Truck et Arcus, qui produisent des véhicules lourds militaires, ouais. ça, c'est une collaboration qui marche très bien.
19: Là, vous allez donc, vous serez à Vivatech. Quels sont c'est qui les figures de la tech allemande? Donc, nous, on a Arthur Mensch qui est un peu à toutes les sauces, et il y en a quand même quelques-uns. Aussi, c'est qui les grandes figures de la tech allemande?
20: J'ose dire que Roland Busch, notre CEO de Siemens, qui va faire...
19: Enfin, lui, c'est un mastodonte, si vous me permettez cette expression.
20: Qui est un acteur de la technologie. Après, il y a d'autres grands groupes qui seront présents. SAP va être
19: SAP,
20: présent.
19: Ouais,
20: T-Systems va être présent aussi ouais. sur le stand, sur le pavillon allemand, et Celonis. Donc, vous trouverez plusieurs entreprises allemandes, les grands groupes, à côté des startups que je viens de mentionner.
19: D'accord. Est-ce qu'on peut dire, puisque donc, c'est un groupe industriel très fort, Siemens, vous parliez du ferroviaire, peut-on dire que, comme c'est ce qu'on dit un peu en France, c'est que pour sauver l'industrie française, l'innovation est une opportunité qu'il faut absolument saisir. Est-ce qu'il y a une telle urgence aussi pour l'industrie allemande?
20: C'est, à mon sens, c'est exactement la même situation. Bon, si on prend le point de

0: était beaucoup orientée vers le consommateur. Maintenant, l'IA est aussi arrivée dans le monde industriel. Et Siemens a la, je dirais, la position unique de couvrir toute la chaîne de valeur de l'innovation pour l'industrie, pour l'IA. Ça commence... En fait, l'IA, c'est rien d'autre de transformer de l'énergie en intelligence, de transformer des électrons en tokens. Mmh. Et nous, on couvre des technologies clés tout au long de la chaîne de valeur. On a des technologies pour les réseaux électriques qui sont nécessaires pour alimenter les data centers. Nous avons les technologies pour les data centers, à la fois protection, réseau électrique et autres. Et après, voilà, ces data centers stockent des données ou ils les transforment en intelligence. Et Siemens va utiliser donc ces data centers pour après créer des solutions IA qui vont aider à l'industrie de s'optimiser, de la conception d'un produit, de la fabrication jusqu'à la maintenance. Et nous allons par exemple à VivaTech présenter une solution qui s'appelle Eigen Engineering Agent. Donc c'est un agent qui n'est pas seulement capable d'analyser, mais qui va aussi agir et qui va aider les développeurs à raccourcir énormément le temps de développement tout en augmentant la qualité des produits.
1: Est-ce que les compétences sont au rendez-vous, j'ai envie de dire, chez Siemens au niveau groupe et puis aussi en France, puisque vous dirigez la filiale française?
0: Alors, Siemens a plus de 1500 spécialistes en intelligence artificielle et l'entreprise qui a le plus grand nombre de brevets en IA en Europe. Donc, nous avons ces compétences. Comme je l'ai dit, nous avons 600 personnes qui développent du logiciel vraiment de pointe aussi en France, dont beaucoup de personnes qui ont aussi des compétences en IA. Ceci dit, nous avons un gros programme chez Siemens au niveau mondial, mais aussi en France, pour former nos collaborateurs. Et c'est à la fois la formation de ceux qui vont travailler sur les logiciels et développer l'IA, mais c'est surtout aussi les autres collaborateurs que l'on veut emmener vers l'utilisation de l'IA pour qu'ils l'utilisent comme tout un autre outil de productivité dans leur quotidien.
1: Donc ça, vous avez un programme de formation de compétences en France. Je crois que vous allez signer un accord avec les arts et métiers, non?
0: Voilà, donc maintenant, parce qu'une chose, vous avez dit, nous sommes en France depuis 115 ans et notre mission est aussi de contribuer à la compétitivité de l'industrie française. Donc nous allons signer un partenariat avec Arts et Métiers qui a un campus au milieu de Paris avec un atelier de production pédagogique. Et donc, les étudiants peuvent y aller se former en IA, mais il sera aussi ouvert à toute entreprise qui souhaite découvrir les dernières technologies en digitalisation, en intelligence artificielle. Il va aussi servir à des startups, parce que Arts et Métiers ont un incubateur. Ils peuvent prototyper leurs solutions là-bas. Et en tant que Siemens, on a un programme qui s'appelle Siemens for Startups, qui va leur permettre d'avoir accès à des logiciels et des prix préférentiels et plein d'autres actions. Donc, on va annoncer ça.
1: Et pendant que nous parlons, Doris Birkhofer, il y a votre chancelier allemand qui est en train d'arriver à Évian, parce que c'est un G7 crucial, évidemment, avec cet accord, peut-être, sur l'Iran, qui nous évitera peut-être d'avoir un choc économique trop violent. Vous êtes présidente de la Chambre franco-allemande de commerce et d'industrie. On voit bien qu'il y a un coup de froid sur les relations, je le disais tout à l'heure, entre votre pays et le mien. On a plusieurs illustrations.
0: C'est aussi mon pays.
1: C'est ça.
0: Je suis franco-allemande.
1: Ah, vous êtes franco-allemande. Vous êtes des deux côtés, vous êtes en dilemme avec vous-même. Comment vous expliquez ça? Est-ce que, parce que justement, là, on l'a vu sur le SCAF, on le voit là encore sur un projet sur le KNDS, on le voit aussi un peu sur le spatial. On voit que l'industrie allemande d'armement s'appuie plutôt sur des technologies américaine que sur des technologies françaises. Qu'est-ce qui se passe? Est-ce que c'est simplement la crise profonde que connaît l'industrie allemande à cause de l'automobile, la machine-outil, qui du coup se dit, tiens, il y a un secteur porteur, le secteur de la défense, et qu'à ce moment-là, ils se disent, on se met en compétition avec les Français. Comment vous analysez cette situation?
0: Bon, je pense que la relation franco-allemande est une relation qui était jamais facile, qui a toujours vécu des hauts et des bas.
1: Alors là, on est dans un grand bas.
0: Alors, comme je l'ai dit tout à l'heure, l'exemple du SCAF est quelque chose qui ne plaît à personne. Hein. Ça ne me plaît pas et je pense que ça ne plaît aussi pas à la majorité des acteurs des deux côtés du Rhin. Et comme je l'ai dit avant, il y a beaucoup d'autres coopérations qui marchent, qui fonctionnent. Je vous ai donné quelques exemples et je pense que c'est notre rôle justement dans les temps qui sont difficiles de ne pas abandonner, de

0: focaliser sur la coopération entre les industriels.
1: Oui, reconnaissez que c'est très important, vous voyez, c'est très...
0: C'est un sujet important, oui. Mais il y a d'autres domaines de collaboration et il faut qu'on continue à pousser ça. Hein. Je ne peux pas dire que c'est...
1: Mais comment vous expliquez ça? Est-ce que c'est, je veux dire, est-ce que c'est nos mentalités sont très différentes? On est un pays d'ingénieurs qui aiment prendre des risques, de développeurs. Les Allemands, ce sont des gens qui sont plus rigoureux peut-être que les Français, qui regardent un peu quels sont les débouchés. Vous voyez, il y a un côté plus rationnel. Par exemple, pour un projet comme le SCAF où on aurait pu illustrer aux yeux du monde entier qu'on était, que l'Europe, ça avait un sens. Et là, tout d'un coup, ça ne se fait pas.
0: Je partage votre analyse. Moi, je pense qu'on a des approches très, très différentes à des questions économiques et politiques. Néanmoins, comme je l'ai dit avant, il faut qu'on continue à se dire, je pense que les intérêts individuels doivent, être mis à côté afin que l'Europe puisse en ressortir de façon renforcée, parce qu'il ne faut pas se tromper, l'ennemi il n'est pas au sein de l'Union européenne, il faut plutôt regarder à gauche, à droite et faire en sorte qu'on trouve des coopérations. Donc c'est un pas, mais je pense que l'option n'est pas d'abandonner et de miser justement sur d'autres exemples où les collaborations, notamment entre industriels et entreprises, sont plutôt prometteurs. Et ça, c'est le rôle que la Chambre de commerce a, de favoriser les échanges entre les entreprises, même si ce sont des exemples moins visibles. Ce que moi aussi, en tant que présidente de Siemens, j'essaie de faire tous les jours en renforçant les collaborations avec des entreprises françaises.
1: Oui, parce que surtout, c'est qu'on sait que il y a un point important quand même, c'est que il y a énormément d'argent qui sont en train d'être déversés. Il y a 500 milliards d'investissements, en tous les cas, qui ont été promis. Pour l'instant, je crois qu'on n'en voit pas la couleur. Mais en tous les cas, ils ont été promis par le chancelier. Ouais. Qui dit quand même, la situation, elle est complexe. Elle est complexe, notamment sur le plan politique. Mais est-ce qu'il y a beaucoup d'entreprises françaises qui partent en Allemagne, regardez? Et investir.
0: Je sais, absolument, parce qu'il y a beaucoup d'investissements dans les infrastructures en Allemagne et on a en France quand même des champions en termes des entreprises de construction, d'intégration et ces entreprises sont très intéressées par le marché allemand et aussi côté Siemens, nous travaillons avec ces entreprises en France pour les aider à accéder le marché allemand. Donc absolument, c'est un débouché très intéressant pour les entreprises
1: françaises. Est-ce que vous avez en conclusion, est-ce que vous avez des projets d'acquisition en France et de développement en France pour Siemens en France?
0: Je viens de vous expliquer, on vient de faire des acquisitions de deux entreprises françaises dans le domaine du software, donc on va intégrer ces entreprises.
1: Et c'est ce que je veux dire, c'est ensuite.
0: On regarde toujours le marché. Ce sont dans le domaine notamment du software, souvent des acquisitions de petites entreprises, c'est vraiment une stratégie de chaîne de perles presque, et on regarde où il y a vraiment les pépites, et la France est un pays qui est certainement sur la carte, des pays où on peut trouver ces pépites.
1: Merci beaucoup d'avoir été avec nous, Boris Birchhofer, qui est donc présidente de la Chambre franco-allemande, on a compris, et président surtout de Siemens France, et puis bon Vivatech, puisque vous allez, démonstration de force de Siemens, ça sera à Vivatech. Dans un instant, on prend la direction d'Evian, justement, où nous attend Hugo Babet, notre journaliste envoyé spécial à Evian, avec cette rencontre qui dure toujours entre le président français et le président américain.
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1: Bonsoir Hugo Babet, merci d'être avec nous. Je vois que le président Trump vous a libéré. Est-ce que la réunion est finie? Est-ce qu'on sait qu'est-ce que se sont dit nos deux présidents, Emmanuel Macron et Donald Trump?
3: La réunion n'a commencé qu'il y a 10 minutes, mais il y a eu un propos introductif devant la presse. Emmanuel Macron a d'abord rappelé la conclusion de cet accord entre les États-Unis et l'Iran, a salué cet accord et a voulu montrer que les Européens étaient prêts à aider à la sécurisation du détroit d'Ormuz. Donald Trump a lui dit que le détroit était déjà partiellement ouvert, mais qu'il fallait déminer une partie partie du détroit que des chasseurs de mines sont en travail en ce moment dans le détroit d'Ormuz pour qu'il soit, je cite, complètement ouvert d'ici vendredi avec la signature de ce protocole d'accord entre l'Iran et les États-Unis attendu à Genève. Enfin, Donald Trump a réagi sur cette proposition des Européens, notamment de Paris et Londres, sur une aide des bateaux envoyés pour la sécurisation du détroit d'Ormuz. Il a dit qu'il n'y en aurait pas besoin de beaucoup, mais que un ou deux bateaux pourraient aider à la sécurisation du détroit d'Ormuz.
1: Merci beaucoup. Surtout, suivez ça. On vous retrouve bien sûr à 19h. Et nous, on continue d'en parler du G7. Le G7, est-ce que ça a encore un sens? Même si celui-là, visiblement, s'annonce assez crucial. On en parle avec Pascal Lamy, l'ex-directeur général de l'OMC, et Nathalie Janson, économiste, présidente du think tank Génération Libre. À tout de suite.
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1: Suite du 18-19 avec cette question sur le G7, est-ce que c'est le dernier d'Emmanuel Macron, mais est-ce que ça sera le dernier tout court? En tous les cas, ce qu'on peut dire, c'est que ce sommet du G7 à Evian est assez crucial avec cet accord qui est demi-accord, enfin en tous les cas, on en attend la confirmation, signée entre le président américain et les Iraniens. On en parle avec autour de la table Pascal Lamy, ex-directeur général de l'OMC. Bonsoir Pascal Lamy.
5: Bonsoir.
1: Merci d'être là, ex-commissaire européen, coordinateur des instituts Jacques Delors. Je m'arrête là, sinon ça fera un peu trop long. Nathalie Janson, face à vous, économiste, présidente de Génération Libre, du think tank Génération Libre, professeure associée à Neoma Business School. Bonsoir Nathalie Janson.
6: Bonsoir.
1: Merci
6: Edith.
1: D'être avec vous. Beaucoup de questions, parce que d'abord, c'est pas un G7, puisque c'est un quasi-G20, puisqu'il y a Zelensky, il y a aussi Modi, le premier ministre indien, qui, en tous les cas, qui a rencontré Emmanuel Macron. Et puis là, pendant que nous parlons, il y a une rencontre entre le président américain Donald Trump et le président français. Pour l'instant, ça a l'air, si on regarde, ça a l'air de bien se passer. Qu'est-ce que vous attendez de ce G7? Et Pascal Lamy, est-ce que pour vous, c'est vraiment un G7 très important?
5: Non.
1: Ça, bon, merci.
5: Le G7 n'est plus aussi important qu'il l'a été quand c'était une affaire de coordination sérieuse, préparée, avec un communiqué qui montrait où on était d'accord. C'est maintenant devenu, un peu comme le G20 d'ailleurs, un peu la foire à tout. Ça n'est pas inutile, parce que du coup, les participants doivent se mettre en tête qu'ils ont ensemble un certain nombre de problèmes de coopération internationale à régler. Mais, disons, surtout avec Trump, il y a forcément un côté cirque. Donc, à quoi ça peut servir? Je me mets à la place de l'autre, si je puis dire. Je suis président de la République française. Quels sont mes objectifs? 1. Ne pas fâcher Trump. Parce qu'il est capable de faire un esclandre à tout moment et de prendre la porte.
1: Il a un beau dîner qui l'attend mercredi soir.
5: Ça va fout mal. Mais donc, mon premier objectif est donc, je ne vais pas l'embêter. On ne va pas prendre des sujets qui l'embêtent, comme l'environnement. C'est un peu curieux que les plus grandes puissances de la planète se réunissent pour parler d'économie et d'international sans parler d'environnement. Mais non, on ne va pas parler d'environnement parce que ça l'embête. On va parler des équilibres macroéconomiques chinois, mais on ne va pas parler des équilibres macroéconomiques américains. Ça l'embête. Donc on ne va pas parler de ça. Ça, c'est le deuxième objectif. Donc bien faire le tri dans les sujets pour ne pas l'embêter. Et puis, troisièmement, une des très bonnes raisons qu'on a de ne pas l'embêter, c'est qu'on a encore besoin des Américains sur l'Ukraine. Il faut garder les Américains en soutien de l'Europe pour la défense de l'Ukraine. Et comme on sait, Trump lui-même n'est pas d'une opinion extrêmement constante sur ces sujets. Donc, finalement, je crois que l'objectif principal, c'est de ne pas le fâcher pour qu'il ne nous lâche pas sur l'Ukraine.
1: Ah, d'accord, ok. Il y a un sujet que vous n'avez pas, mentionné, pardon, c'est l'intelligence artificielle. Lorsqu'on voit ce qui s'est passé autour d'Anthropique, c'est quand même ahurissant.
5: Enfin, c'est vrai, vous avez tout à fait raison.
1: On va en parler ensuite.
5: Oui, on en parle.
1: Nathalie Janson, pour vous, est-ce que le G7-1, c'est un format qui existe, qui fait ses preuves? Et qu'est-ce que vous attendez surtout de ce G7-là?
7: Alors, je dirais, comme Pascal Lamy vient de le dire, je pense que le G7, effectivement, a beaucoup moins d'importance, en tout cas en termes de coordination macroéconomique, économique qu'il en a eu dans le passé, parce que aussi maintenant les chaînes de valeur sont profondément globalisées, c'est-à-dire que fort heureusement on a ouvert le monde et en fait on s'est ancré dans un monde beaucoup plus lié, et même s'il y a eu le Covid, même s'il y a eu des suspensions, néanmoins il y a aujourd'hui quelqu'un qui a une entreprise réfléchit planétairement parlant, parce que tout l'incite à le faire malgré les obstacles. Donc ça, c'est la bonne nouvelle en fait de la mondialisation, c'est qu'en fait elle n'est pas remise en cause quoi qu'il arrive. Elle peut se rediriger au niveau des flots, mais elle est bien là, elle est bien ancrée parce que plein de pays en ont aussi intérêt. Et les pays sans doute les moins développés sont ceux qui ont le plus intérêt à ce que ça dure. Donc ça, c'est la bonne nouvelle. Qu'est-ce qu'il faut attendre? Effectivement, moi, j'attends pas grand-chose de ces grands meetings, pour être très honnête, parce que je pense que, bah, voilà, comme il a été dit aussi, les possibilités... En fait, là, on marche... Enfin, tout le monde marche sur des œufs. Je veux dire, tant que ça, Trump sera là, je pense qu'il n'y aura pas de vrai sujet de débat. On va essayer de pas trop arriver à une mésentente, parce que ce qu'on veut, c'est quand même avoir une rencontre où on va quand même un peut se parler, et donc on va essayer de préserver la face pour faire en sorte que on n'est pas, que ça se finisse pas en autre boudin. Mais il y a, je pense pas qu'il y ait grand chose à attendre de ce sujet.
1: En même temps, on est à un moment quand même, je le disais, un peu crucial, parce que vous avez cet accord qui a été annoncé, enfin l'annonce d'un accord. Donc ça, c'est un point important, parce que si jamais il y a la réouverture du détroit d'Ormuz, ben donc on va peut-être échapper à une grave crise économique. Là, il y a quand même eu un choc économique, mais on n'est pas encore dans une crise économique, mais surtout on peut parler aussi c'est une manière peut-être pour les Français, enfin les Européens, de trouver leur place au sein de cet accord et au Moyen-Orient, et puis comme vous l'avez dit, en Ukraine. Donc il y a quand même des enjeux géopolitiques qui sont très forts.
5: Oui, absolument, et sur ces enjeux politiques, l'essentiel pour nous, c'est l'Ukraine, et on a besoin des Américains. Le reste, la guerre en Irak, on n'y est absolument pour rien. C'est lui qui a déclenché tout ça, oui, avec des catastrophes à la clé.
1: C'est Donald Trump qui vous appelle, oui.
5: Dont il est très content de se débarrasser maintenant. Et au fond, il n'a vraiment pas besoin de nous. Il nous a critiqués quand on ne mobilisait pas les forces de l'OTAN.
1: Ah, donc vous pensez qu'il n'y a aucun rôle pour les Européens, et notamment les Français, pour réouvrir le plus rapidement possible le détroit d'Ormuz?
5: Si on a besoin d'une armada de démineurs pour déminer le détroit d'Ormuz, plus il y aura, je parle ancien officier de marine, plus il y aura de dragueurs de mines, et mieux ce sera, évidemment. Bon. Mais disons, c'est pas pour nous, c'est pas un enjeu sécuritaire. Trump a décidé cette guerre, elle a fait des dégâts considérables. Le temps que les infrastructures qui ont été démolies se remettent à fonctionner, c'est pas demain que tout va aller mieux. Il va y avoir des cicatrices importantes. Les Européens là-dedans peuvent jouer un rôle d'appoint, un rôle diplomatique. Quand on voit l'état des relations entre Israël et les États-Unis, c'est pas les Européens qui vont aller ramasser les morceaux.
1: Non, c'est sûr, non. Même si nous, on a un lien particulier avec le Liban, mais on voit bien qu'Emmanuel Macron, il n'est pas très entendu sur le Liban. Tiens, un point important quand même, Nathalie Janson, je me tourne vers vous en tant qu'économiste, c'est que là, le fait qu'il y a... Alors, il faut voir les termes de l'accord, hein, oui. Il y aurait 14 points, mais on donnerait des sommes considérables qui seraient versées pour la reconstitution de l'Iran. Enfin, il y a quand même beaucoup de flou. Hein. Mais est-ce que c'est une bonne, très bonne nouvelle par rapport à ce choc économique que je mentionnais tout à l'heure? Est-ce que là, on évite la crise économique?
7: Bien évidemment, le choc qu'on est en train de subir, c'est un choc, il faut toujours s'adapter, ce n'est pas une bonne situation. Le fait de savoir qu'on ne va effectivement pas continuer à avoir cette hausse des prix de l'énergie est évidemment une bonne nouvelle pour tout le monde.
1: Donc, oui, mais sur le plan économique, est-ce que vous estimez que du coup, ça va repartir
7: Dans une certaine mesure, oui, et d'autant plus que malheureusement, comme dans toute guerre, il y a des destructions et que là, il va y avoir des reconstructions. Donc oui, on va avoir plutôt une phase d'embellie. Si on se stabilise, ça veut dire qu'on va pouvoir à nouveau se projeter un petit peu plus loin, puisque là, on voyait bien que depuis quelques mois, voyant bien que la guerre ne finissait pas tout de suite, eh bien, il y avait une suspension de beaucoup de décisions. C'est-à-dire que, comme on dit souvent, les entreprises ont l'habitude de l'incertitude, elles ont l'habitude d'incertitude encore plus aujourd'hui que peut-être qu'hier, et encore. Aujourd'hui, elles sont face à un tout petit peu moins, enfin, si jamais tout est signé, elles vont se dire, voilà, on va quand même rétablir l'approvisionnement au niveau du pétrole, on va avoir des bateaux qui vont circuler, même si ça va mettre plusieurs mois, ça va pas être immédiat. Et en effet, le fait qu'on reconstruise aussi ce qui a été détruit en Iran, c'est plutôt des bonnes nouvelles pour l'ensemble du monde, bien sûr.
5: Mais c'est l'histoire du fou qui se tape la tête contre les murs et qui trouve que ça fait du bien quand on arrête.
1: Oui, d'accord. Et alors, qui est le fou et qui a...
5: C'est pas très difficile à deviner qui est le fou dans l'affaire, quand même.
1: Ouais, ouais. Et si justement, tiens, je fais une petite incise, Pascal Lamy, s'il fallait que vous décriviez un peu là, les différents acteurs, au regard de ce qui s'est passé là, des quelques semaines ou mois qu'on a traversé depuis le 28 février, qu'est-ce que vous diriez, même du côté des Européens, parce que là aussi on voit que c'est compliqué, je parlais tout à l'heure de la difficulté des relations franco-allemandes, il y a l'Angleterre, on a découvert que finalement la marine anglaise était britannique, était une catastrophe. Enfin, vous voyez, on a déjà tout évolué.
5: Oui,
1: moi, je veux votre cartographie.
5: Vous avez raison. L'Europe est toujours moins unie qu'on le souhaiterait, en tout cas un certain nombre d'entre nous.
1: Encore un petit peu moins.
5: L'important, c'est qu'elle soit unie sur l'essentiel. Or, l'essentiel, je le répète, aujourd'hui, pour l'Europe, c'est l'Ukraine.
1: Oui.
5: Sur l'Ukraine, les Européens sont unis.
1: Oui, c'est exact.
5: Et ils le sont d'ailleurs même un peu plus, depuis que M. Orban a disparu de la scène politique hongroise.
1: Pour vous, c'est le point clé. Parce que quand vous voyez le SCAF, enfin, quand vous voyez ce dont je parlais tout à l'heure avec
5: la présidente
1: de la Chambre franco-allemande.
5: Il faut préparer une réponse à des agressions russes qui semblent de moins en moins improbables dans les 10 ou 15 ans qui viennent. Il faut fabriquer une défense européenne. C'est très compliqué. Parce que, au fond, c'est une industrie et un marché dans lequel les ministères de la Défense et les producteurs d'armement couchent ensemble toute la journée.
1: Oui.
5: Hein, c'est un marché, mais c'est un marché complètement fermé. Oui. Aujourd'hui, l'augmentation de la dépense européenne des budgets nationaux, ça mène à une renationalisation des achats. Oui. Là, on a un problème à régler qui n'est absolument pas réglé, qui est celui de qu'est-ce que c'est qu'une industrie européenne de défense efficace, qui produit des armes à 30% moins cher que ce que chacun produit chez lui, qui s'occupe des porte-avions, qui s'occupe des chars, qui s'occupe des drones, qui s'occupe des fusées, parce qu'il faut forcément une forme de spécialisation. Et là, on est au début de ça. Je pense que l'ambiance politique a fondamentalement changé par rapport à ce qu'elle était il y a 5 ou 10 ans. Il y a 5 ou 10 ans, la défense européenne, c'était un truc pour séminaire évaporé. Maintenant, c'est une question...
1: Pour la Fondation Jacques Delors.
5: Hein. Absolument, et nous avons d'ailleurs
1: commencé
5: à le faire. Sauf que maintenant, ce que les instituts Jacques Delors écrivent sur la défense européenne, c'est de la pratique.
1: Ouais.
5: C'est comment on fait, comment il faudrait faire.
1: Ah oui, mais regardez dans l'espace avec les Allemands, regardez dans les chars, regardez là le SCAF, vous voyez.
5: Oui, mais enfin, si vous voulez.
1: Alors il faut chacun trouve ses positions.
5: Si vous voulez faire l'histoire du SCAF, on va essayer de le faire. On va être obligé à un moment de dire à qui c'est la faute.
1: Oui, mais alors dites-le.
5: Et c'est très compliqué.
1: Alors, allez-y, mouillez-vous.
5: C'est la faute aux deux.
1: Ah bah non, c'est une réponse de Normand, parce qu'elle
5: l'a mis. Il y en a un qui ne voulait pas partager sa technologie,
1: oui,
5: c'est ce qu'il pense.
1: Oui.
5: À la suite, en se disant finalement, j'y arriverai toujours. Et il y en a un autre qui s'est dit, tant que faire de dépenser, moi je vais faire un avion allemand.
1: Avec les technologies américaines. Avec les technologies américaines.
5: Avec Dassault, mais je ne veux pas que Dassault me donne des ordres tous les jours, parce que l'avion, il sera franco-allemand.
1: L'intelligence, parce qu'elle n'a pas complètement répondu à ma question. Moi, je voulais savoir un peu qui est plus fort aujourd'hui qu'hier.
5: Notamment
1: au niveau européen.
5: Qui est plus fort aujourd'hui qu'hier dans le monde? La Chine.
1: Ouais.
5: Point barre. Ah oui, mais attendez, c'est que c'est un problème, maintenant, c'est un problème énorme, je pense que vous serez d'accord avec moi, pour dire que la domination chinoise sur l'ensemble de la chaîne industrielle mondiale, le fait qu'ils produisent 30% de l'industrie mondiale et qu'ils en consomment que 15%, c'est un méga problème pour nous tous, et pour les Américains, et pour les Européens, et pour tout un tas de pays qui n'osent pas l'ouvrir. Pour pas se faire embarrer par la diplomatie chinoise, mais qui pense exactement ça, le Brésil, l'Afrique du Sud, l'Indonésie, le Vietnam.
1: Et nous y compris, l'intelligence.
7: Bah, En fait, la Chine, elle a une position effectivement très particulière, puisque effectivement, elle domine, voilà, dans les faits, elle va dominer au niveau du commerce.
1: Et les valeurs,
7: voilà, on va pas remettre en cause ce fait. Mais en même temps, elle domine sur un modèle effectivement qui est le sien, c'est-à-dire avec une commande très étatique de tout le système, qui entretient en même temps une économie très concurrentielle, c'est-à-dire que c'est l'État qui commande, mais pour essayer d'avoir des entreprises qui sont performantes, donc quand même, quelque part, elles utilisent le marché, et donc le fait que leurs champions ont leur place dans le commerce international, elles les font se concurrencer. Mais le modèle chinois au niveau du développement interne n'est pas non plus un long fleuve tranquille. C'est-à-dire que les Chinois, eux, sont quand même pas dans une dynamique de développement qui est très, depuis maintenant presque 10 ans, qui est effectivement, enfin depuis la crise immobilière, qui est très saine. Donc c'est une situation très particulière. Il n'y a pas vraiment d'autres modèles qui marchent de cette façon-là. Et on se demande jusqu'où ça va aller. Donc effectivement, ils sont devenus des incontournables dans le commerce international, puisque effectivement ils sont un modèle très particulier, mais ils ne sont pas non plus, ils ont quand même des faiblesses sur leur modèle.
1: Est-ce qu'on peut dire que c'est la fin de la mondialisation heureuse, un peu telle que vous l'avez prônée, Pascal Lamy, ex-directeur général de l'OMC, ex-commissaire européen.
5: Jamais je n'ai parlé de mondialisation heureuse. Un bon ami à moi qui s'appelle Alain a écrit un livre qui portait ce titre. J'ai toujours reprené mon audition au Parlement européen quand j'ai passé mon examen de commissaire en 99. J'ai dit, et je répète, et je suis toujours du même avis, la mondialisation, très efficace. Oui. Parce que c'est très pénible, c'est très efficace. Parce que c'est très pénible, c'est très pénible parce que c'est très efficace.
1: Mais efficace pourquoi ?
5: Parce que ça permet à chacun de bâtir une croissance sur ses atouts, là où on est plus fort. Si je fais quelque chose de mieux que vous et vous quelque chose de mieux que moi, on a intérêt à l'échange.
1: Oui, mais est-ce qu'aujourd'hui, avec le recul, vous vous dites on s'est peut-être mal pris, en fait.
5: On a ouvert les échanges à l'international, y compris avec la Chine, avec des règles de l'OMC qui, dans certains cas, sont pertinentes et fortes, et dans d'autres cas, malheureusement,
1: par exemple,
5: sur les subventions, les règles de l'OMC sont incroyablement faibles.
1: Mais de toute manière, là, on ne parle plus jamais de l'OMC, Organisation mondiale du commerce.
5: Il y a beaucoup de gens qui comptent, et notamment les pays en développement, dont vous parliez tout à l'heure, qui comptent fermement sur l'OMC pour maintenir un système de discipline sur lequel les Américains se sont assis, et dans une certaine mesure, les Chinois aussi, notamment avec des problèmes de restrictions aux exportations de terres rares. Donc, aujourd'hui, on est dans une mondialisation qui est un peu différente de la précédente, qui sera, hélas, moins régulée, ce qui est un problème pour les équilibres et pour les pays en développement. Et puis, il reste, et notamment avec l'intelligence artificielle, il reste un gigantesque champ de gouvernance internationale qui, aujourd'hui, est totalement désert.
1: Inexistant, absolument.
5: Totalement désert.
7: Oui, comme je l'avais dit, comme il vient d'être souligné, je pense que tout le monde a vraiment gagné de cette mondialisation. Il ne faut pas l'oublier. Les gagnants, les pays en développement, sont des grands gagnants. Ils sont des grands gagnants par rapport à leur développement et par rapport même à la réduction des inégalités au sein même de ces pays. Donc, eux, ils tiennent de toute façon à cette mondialisation. Effectivement, la place de la Chine, est-ce qu'effectivement fallait pas la laisser rentrer parce que je pense que non, il fallait la laisser.
1: Parce qu'elle l'a mis qu'il a fait rentrer.
5: Oui, sauf que la Chine qui est rentrée à l'époque, c'est pas la Chine d'aujourd'hui.
1: C'était pas la Chine de Deng Xiaoping.
7: C'était beaucoup plus ouvert que Xi Jinping.
5: Beaucoup plus ouvert.
1: Et c'était pas le géant d'aujourd'hui.
5: Dictatorialement dirigé.
7: Voilà. Parce que là, il y a quand même, une réelle reprise en main depuis maintenant, ça fait quasiment 10 ans quoi, que Xi Jinping a repris. Enfin voilà, il a une façon très autoritaire. Donc est-ce que pour autant...
1: C'est une machine de guerre économique. Hein,
7: machine de guerre est effectivement, elle a un côté machine de guerre. Et effectivement, pour moi, son avantage comparatif, si on veut utiliser le vocabulaire très habituel, le langage habituel dans cette, quand on regarde le commerce, c'est presque d'être les subventions de l'État. C'est-à-dire que c'est un pays aujourd'hui qui s'insère dans le commerce parce qu'il a des subventions de l'État.
1: Est-ce que c'est ce que doit faire l'Europe ? Parce qu'elle a mis ex-commissaire européen.
5: Il faut que l'Europe trouve le moyen, comme les autres. Oui. L'Europe, elle a un surplus extérieur. Donc, en gros, elle est compétitive dans le monde. Oui. Avec tout le monde, sauf maintenant la Chine.
1: Oui. Qui a bâti. Sauf pour son industrie.
5: Et donc, il faut trouver des moyens de défense commerciale spécifiques à la Chine. Ça va les embêter, ils vont prendre des mesures de rétorsion, mais au fur et à mesure, il faut que les Chinois comprennent que leur modèle politico-économique dans la globalisation est devenu insoutenable.
1: Oui, mais enfin, en attendant, insoutenable, personne ne l'empêche. Donc, Donald Trump a été le premier. Regardez, vous promenez aujourd'hui dans la rue, il y a plein de voitures chinoises. Il n'y avait pas encore ça, il y a très peu de temps.
5: Les voitures chinoises électriques entrent avec un surplus de droits de douane que les Européens leur ont collé. Simplement, ils ont un avantage comparatif tel.
1: Et puis en plus, vous avez Stellantis qui ouvre son usine de Rennes aux Chinois.
5: Mais c'est une très bonne chose que les Chinois investissent en Europe. Il faut absolument que les Chinois investissent en Europe.
7: Ça ressemble quand même beaucoup à ce qui s'est passé avec le Japon, avec les voitures japonaises. Là, ce qui se passe avec la Chine, c'est la même chose.
1: Mais est-ce qu'il y a une fragilité des constructeurs européens qui est très forte.
7: Notre problème, je pense, en Europe, il est davantage dans l'incapacité de pouvoir... Enfin, en tout cas, comme on a beaucoup d'obstacles et de réglementations, parce qu'on est quand même un peu les rois de la réglementation, je pense que nous, notre problème, c'est qu'en fait, on a une latitude faible d'adaptation. C'est-à-dire que quand vous avez comme ça des rouleaux compresseurs qui arrivent, eh bien, c'est par l'innovation et par effectivement l'entrepreneuriat et la capacité d'adaptation qu'on peut répondre. Or, elle est plus limitée. Si on regarde effectivement les États-Unis comparé à l'Europe, nous, on s'empêche de faire. Et c'est quand même ça un des gros problèmes aujourd'hui. Donc, effectivement, face à un rouleau compresseur comme ça, il faut absolument pouvoir réagir. Et nous, eh bien, en fait, on a du mal à réagir parce qu'on s'est lié les mains.
5: Mais enfin, on sait, par exemple, qu'il faut absolument terminer le marché intérieur européen dans l'énergie, dans les télécoms.
7: Et la finance,
5: c'est en gros, si vous voulez. Notre problème, il est très simple. Hein. On a un potentiel de croissance aujourd'hui qui est la moitié des Américains, un tiers des Chinois et un quart des Indiens. Bon, il faut absolument augmenter ce potentiel de croissance, rendre l'économie européenne plus productive, plus compétitive. La mine de productivité qu'on a sous les pieds, c'est de finir le marché intérieur.
1: Oui, mais je suis d'accord, tel pays
5: ne veut pas de ceci et tel pays ne veut pas de cela. On n'avance pas, on n'encaisse pas.
1: Justement, on entend ça depuis combien de temps, il y aura plus une solution dans 4 ans, mais là, à ce moment-là, ça sera trop tard. Vous voyez,
5: ça a bougé. Draghi, l'État ont fait bouger les choses.
1: Ah bon ?
5: La Fondation Delors mène une grande campagne qui a commencé lundi dernier, qui s'appelle One Europe, One Market, pour faire aboutir tout ça avant 28.
1: Ouais.
5: Donc, maintenant, je pense que la conscience 28, politique
1: vous
5: est
1: voyez
5: là.
1: Ce que je veux
5: il faut
1: dire
5: simplement aussi
1: parce
5: que
1: qu'elle
5: la commission...
1: a mis en 2028.
5: Oui,
1: c'est déjà loin. Où est-ce qu'on sera ? C'est très très loin.
5: Non, c'est pas...
1: Mais attendez, quand vous regardez ce qui se passe aux États-Unis...
5: Ça n'est pas loin. Il faut aussi que la Commission européenne fasse son rôle qui consiste à mettre des compromis sur la table et à tordre les bras de tel ou du tel qui ne veut pas pour des raisons purement nationalistico-bureaucratiques. C'est une question d'énergie politique à la fin.
1: Ben oui, mais il y a de l'énergie, mais il n'y a pas de politique. Enfin, est-ce qu'il faudrait supprimer la Commission européenne ? Tiens.
7: Comment?
1: Voilà une bonne question.
7: Est-ce qu'il faudrait supprimer
1: la Commission européenne ? C'est Christian Saint-Etienne.
5: Eh
1: bien, par un système beaucoup plus politique.
5: Et le marché intérieur et l'harmonisation des normes sur les tondeuses à gazon. Qui c'est qui va faire ça?
1: Personne, justement. Ah, on a besoin de normes sur les tondeuses à gazon. Oui, voilà, excellente question.
5: Sauf que les tondeuses à gazon sont moins chères en Europe qu'ailleurs parce qu'on les amortit sur un marché de 450 millions de consommateurs et qu'elles sont les mêmes. Il ne faut pas, vouloir...
1: Donc on change rien. J'ai une dernière question avec vous, Nathalie Janson, et avec Pascal Lamy, bien sûr, sur l'intelligence artificielle. Oui. Vous l'avez dit en introduction, il y a un point... là, il n'y a aucune réglementation. Enfin, il y en a un peu. Enfin, par rapport aux enjeux de ce qui se passe là, quand on voit ce qui s'est passé sur Anthropic ce week-end, on se dit il faut vraiment... il y a un problème d'enjeu vital pour l'Europe.
6: Là, on a vu effectivement encore à nouveau une décision en fait politique. C'est Donald Trump, d'ailleurs, Anthropic n'était pas très réjoui, parce qu'en fait, Anthropic... se retrouver... Parce que le problème de Donald Trump, c'est qu'il adore utiliser
1: les ordonnances. Donc le logiciel a été bloqué, le logiciel le plus performant Donald Trump vis-à-vis de sociétés étrangères.
6: Oui, en fait, c'était bloqué quasiment pour tout le monde, de toute façon. Oui. Puisque, en fait, son truc, c'est que... Ça a bloqué tout le monde, puisque... Alors, le problème, c'est qu'effectivement, il a invoqué la faille. Ça met en difficulté Anthropic lui-même, puisque vis-à-vis de ses clients, c'est terrible comme de savoir qu'en fait, ses clients...
1: Mais en termes de réglementation, qu'est-ce que ça veut dire pour nous?
6: En réalité, la réglementation devrait surtout s'accentuer sur les contrats, de veiller à ce que les contrats entre qui lient Anthropic et les entreprises qui se fournissent auprès d'eux soient respectés. Et là, le problème, c'est qu'on a un cas où, en fait, il y a un non-respect de la part d'un chef de gouvernement. Donc,
1: c'est compliqué à résoudre. Ça va être quoi la réponse de l'Europe?
5: Alors, pour l'instant, en matière d'intelligence artificielle, c'est chacun pour soi. Les Américains régulent à leur manière, peu, moins que nous. Nous, un peu plus comme d'habitude, parce qu'on a des préoccupations éthiques, morales, philosophiques, dont je trouve d'ailleurs qu'elles ne sont pas à déplacer. Les Chinois, le pape non plus d'ailleurs, le Chinois ont leur manière, les Indiens ont leur manière. Pourquoi est-ce qu'il n'y a aucune coopération? C'est très simple. Parce qu'aujourd'hui, c'est la course.
6: Exactement.
5: Donc,
6: c'est l'innovation.
5: L'idée que je vais être meilleur que les autres l'emporte sur la considération des bénéfices d'une coopération. Il va falloir le faire, le problème étant que, pour l'instant, quand vous regardez qui décide des normes, c'est un petit peu les États et beaucoup, beaucoup les entreprises.
1: Ah bah oui, c'est sûr.
5: Absolument, et ça, là, il y a un vrai problème politique, et il va falloir... Alors, il y a l'OCDE s'en occupe, l'ONU s'en occupe, l'Union internationale des télécommunications s'en occupe.
1: C'est pour ça qu'il faut une nouvelle gouvernance, quand même.
5: Il faut, et pour l'instant, la raison pour laquelle il n'y a pas de gouvernance, c'est qu'on n'est pas d'accord sur ce que serait une bonne gouvernance.
1: On repart pour un débat. Hein, parce que je pense que
5: c'est un débat très important.
1: C'est déjà le débat autour du G7, effectivement, et une nouvelle gouvernance. Merci beaucoup, Pascal Lamy, d'avoir été avec nous. Merci, Nathalie Janson.
7: Merci, Edith.
1: Voilà, c'est la fin de ce 18-19. Tout de suite, vous retrouvez Stéphanie Colonne. Ou bien sûr, on se retrouve demain avec quelqu'un avec qui je vais peut-être en parler. C'est Olivier Roussard, le patron de Bouygues. On parlera avec lui de tout ce qui s'est passé dans les télécoms, puisqu'il est évidemment plus que partie prenante. Et on parlera aussi d'informations et de conjoncture. À tout de suite.
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8: Bonsoir à toutes et à tous, merci d'être là et bienvenue sur BFM Business Tech & Co, la quotidienne, depuis le Paris Air Forum. Nous sommes ici à la Maison de la Mutualité pour parler de spatial, d'aéronautique, avec, vous allez voir, des invités passionnants. Dans quelques instants, on va revenir sur ce projet Iris Carré, cette constellation de satellites qui va permettre notamment au gouvernement, mais aussi aux entreprises, de se connecter à Internet de manière souveraine et européenne. On en parlera avec un peu le patron de ce sujet. On évoquera aussi cette volonté pour Maya Space de créer des lanceurs qui vont revenir sur Terre. Vous le savez, c'est ce que fait SpaceX depuis pas mal de temps. Et puis on s'intéressera aussi à toute l'actualité spatiale du moment avec notre débrief spatial qui sera en toute fin d'émission avec Antoine Meunier, mais aussi Stanislas Maximin de Latitude qui sera là. Voilà le sommaire de ce Tech & Co spatial et aéronautique. Merci d'être là et bienvenue depuis le Paris Air Forum.
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8: Voilà, et pour débuter ce Tech & Co, on va s'attaquer maintenant à un gros morceau. Vous savez qu'on vous parle régulièrement dans cette émission, eh bien du projet Iris Carré, qui serait en quelque sorte la réponse de la France et de l'Europe à Starlink. Une espèce de constellation de plusieurs centaines de satellites qui permettrait à terme d'avoir une connectivité mondiale basse orbite, haut débit. On va en parler et on a de la chance avec Monsieur Iris Carré. C'est Jean-Pierre Diris qui est avec nous. Bonjour Jean-Pierre Diris.
9: Bonjour François.
8: Alors, juste un mot sur votre parcours. Vous êtes un ingénieur spatial français. Vous travaillez toujours au CNES, je crois.
9: Oui.
8: Voilà.
9: Vous êtes président du CNES.
8: Spécialisé dans la défense, la souveraineté spatiale. Vous êtes un homme des télécoms et de l'espace. Donc, véritablement, vous avez le casting qui match avec ce projet. Iris Carré, peut-être pour revenir justement sur tout ça, qu'est-ce que c'est qu'Iris Carré ? On le compare souvent à Starlink. Qu'est-ce que c'est ?
9: Iris Carré, c'est un signal fort pour la souveraineté européenne. C'est une constellation de 350 satellites pour fournir de la connectivité sécurisée en Europe et dans le monde, aux gouvernements européens et aussi aux entreprises européennes.
8: Ok. Alors, on comprend bien que ce n'est pas, la manière dont vous le présentez, quelque chose de grand public comme les Starlink. C'est-à-dire que moi... ou même vous-même, vous ne pourrez pas, à terme, souscrire un abonnement à Iris Carré pour avoir une connectivité Internet à la maison.
9: Non, mais absolument. C'est assez différent. En effet, ce qu'on veut connecter, on va apporter de la sécurité. Ce qu'on veut connecter, c'est de la souveraineté. On veut connecter des gouvernements et des entreprises. Ce qu'on appelle le business to consumer, en fait, la connectivité de tous les jours pour regarder Netflix dans les campagnes, dans les montagnes, pour regarder Prime Video. Évidemment, ça peut être, ce sera fait par Starlink, Amazon Leo, etc. Il n'y a pas besoin réellement de souveraineté pour ces usages-là.
8: Est-ce que vous en êtes sûr de ça ?
9: On a besoin de souveraineté pour connecter nos gouvernements.
8: Mais est-ce que finalement, aujourd'hui, notre réseau télécom français, il est français ? Que ce soit la 5G, la 4G, la fibre, on a perdu cette bataille du B2C pour le satellite basse orbite très haut débit, à votre avis ?
9: Disons que le Iris Carré, c'est un programme mutualisé à l'échelle européenne. Je ne sais pas si on a perdu la bataille, mais en tout cas, là, on revient dans le jeu. On va développer nos propres technologies, nos propres satellites. D'accord. On va se mettre à l'échelle technologique avec des technologies très intégrées avant la fin de la décennie. Et c'est ce qui va nous permettre de revenir dans ce jeu-là. Et on commence par un enjeu de souveraineté parce qu'il faut bien comprendre quelque chose. C'est financé en grande partie par le secteur public. Avec un investissement privé. C'est partenariat public-privé. Voilà. Et c'est ça qui justifie de connecter les gouvernements d'un côté et les entreprises de l'autre. Alors, nous verrons si un jour nous revenons sur le monde du retail, du consommateur, mais pour l'instant, on vise les entreprises et les gouvernements.
8: Pourquoi ? Parce que c'est dimensionné pour ça, pour les gouvernements et les entreprises, et non pas pour le grand public. C'est un réseau.
9: Oui.
8: D'ailleurs, on le voit quand vous en parlez, c'est quelques centaines de satellites. Starlink, c'est plusieurs milliers, voire à terme plusieurs dizaines de milliers. C'est pas la même chose, en fait.
9: Ce n'est pas la même chose. C'est tout à fait ça. Ce ne sont pas les mêmes capacités, en fait. Donc, Iris Carré, c'est très protégé. Nous allons faire transiter tout le trafic par des liens laser en orbite, donc on ne pourra pas l'interrompre. Les datas seront protégées. Les services seront continus, il n'y aura pas de doute sur la continuité de service, c'est extrêmement important, on ne reposera pas sur un acteur commercial qui décide d'arrêter ou pas, nous aurons une continuité de service, et tout ça c'est très important, et nous avons 350 satellites, vous le mentionnez, c'est durable, on ne met pas des dizaines de milliers de satellites, on met quelque chose de durable qui dure longtemps, il dure 10 ans, voilà. C'est ce qu'on vise, on vise quelques dizaines de lancements, on n'aura pas besoin de centaines de lancements, c'est une autre approche, c'est une approche de souveraineté.
8: Qui permet malgré tout une couverture globale, mondiale ou simplement européenne ?
9: Non, non, elle sera mondiale. Elle sera mondiale. Nous avons des besoins partout dans le monde.
10: D'accord.
9: Évidemment, il y a des besoins en Europe. La situation géopolitique nous le rappelle tous les jours, aux frontières de l'Europe, notamment à l'Est. Mais nous avons des besoins partout dans le monde, notamment nos armées françaises sont déployées partout dans le monde. Donc ces besoins-là seront couverts, bien évidemment. Mais sachez qu'il n'y a pas que les armées. Il y a aussi nos services de secours, le ministère de l'Intérieur, qui intervient lorsqu'il y a
10: des
9: cyclones. Les
10: ambassades aussi, peut-être,
9: des inondations. Et les ambassades, bien entendu, qui ont des besoins de protection de data et de sécurisation.
10: Ce qui a fait que Starlink est devenu quelque chose d'assez impressionnant, c'est aussi la facilité pour se connecter. Une petite antenne, un petit boîtier, on branche ça sur le courant, une appli sur le téléphone, et c'est réglé. Comment ça va se passer, Iris Carré? Est-ce que c'est la même approche technique, ou est-ce qu'il faudra de grosses antennes? Est-ce que ça marchera en mobilité aussi?
9: Non, non, on vise la même approche. Ce seront des petits terminaux, alors les plus petits feront 30 cm, à peu près, et la flexibilité d'usage sera de même nature. La sécurité, elle repose pas sur le terminal uniquement, elle repose sur l'infrastructure essentiellement. Hein. Donc la facilité d'usage sera équivalente.
10: Comment ça va marcher, en fait, Iris Carré? Parce que aujourd'hui, il faut malgré tout des bases terrestres qui envoient à l'Internet, qui le distribuent sur tous les satellites pour qu'après, ça puisse retomber n'importe où. Finalement, c'est comme ça, c'est le même cœur de réseau.
9: Alors la différence fondamentale, c'est que le cœur de réseau et le trafic, il va être centralisé sur l'Europe, sur des sites extrêmement sécurisés en Europe.
10: D'accord.
9: De manière à ce qu'il n'y ait pas d'agression possible, ou si l'agression a lieu, on sera à la contrevenir. Et tout le trafic, il va être routé en orbite. Donc on n'aura pas de fragilité, si vous voulez. Aujourd'hui, ce qu'on remarque dans le monde, c'est que la connectivité est devenue un enjeu géopolitique. On veut nous couper ou nous taxer des câbles sous-marins. Regardez ce qui se passe dans le détroit d'Ormuz. Il y a eu des tentatives de coupure de câbles aussi, mer du Nord, mer de Chine, etc. Bon, bref, on a besoin d'une connectivité résiliente, sûre. Donc elle sera disposée en Europe. Et ça, cette caractéristique-là, elle est fondamentale.
10: Quelles vont être les... On a les spécificités techniques, en fait, d'Iris Carré. On connaît les débits théoriques qu'on pourra avoir, des choses comme ça.
9: Oui, absolument. Ce seront les débits de la fibre et à peu près les caractéristiques de la fibre optique en termes de latence aussi. Et la grosse différence pour Iris Carré, c'est qu'on a réservé les fréquences en orbite. On a quelque chose de très valuable en Europe. C'est que nous avons des fréquences prioritaires dans le monde. À la fois les fréquences commerciales, celles de OneWeb, qui seront... utilisés pour Iris Carré, mais aussi les fréquences militaires, dont nous avons les droits de propriété, les droits d'utilisation, qui sont numéro un au monde. Et pour information, nous les avons réservés le 19 janvier 2026 par certains satellites qui sont déjà là-haut, qui occupent ces fréquences d'ores et déjà en l'air au-dessus de nos têtes.
10: Où en est le projet Iris Carré? C'est quoi le calendrier là?
9: Alors le projet, il avance, et il avance bien. Il a été signé, le contrat de concession a été signé le 16 décembre 2024, ça fait à peu près 18 mois. Donc la phase de définition est à peu près terminée. Et donc les acteurs principaux, qui sont la Commission européenne pour le secteur public, et qui nous représente, nous, États membres, et les acteurs privés, Eutelsat, SES, Hispasat, sont en train de négocier pour passer en phase de réalisation et choisir les industriels qui vont réaliser l'infrastructure. Cet événement-là, il arrive dans les semaines qui viennent. Il va permettre ce décollage, cette confirmation de ce programme. Mais je rappelle quand même, c'est un programme qui a été signé sur 12 ans pour plus de 10 milliards. Donc le programme, il est en cours. C'est juste un jalon qui va être passé cet été. Et on l'attend avec impatience parce qu'il va permettre d'accélérer la cadence.
10: Fabriquer les satellites en Europe, ou est-ce qu'ils sont fabriqués ailleurs? Est-ce que les lancements seront réalisés par Ariane? Est-ce qu'on a déjà une planification de tout ça?
9: Oui, alors les programmes européens, ils sont là aussi pour amener une indépendance de l'Europe. Et cette indépendance-là, elle est aussi au travers des technologies, c'est pas que les usages. Donc c'est dans les règlements européens, on veut des technologies européennes, on veut une indépendance en termes et des lancements européens. Ça, c'est extrêmement important. Donc on va y aller en étapes progressivement. On va y aller dès 2030, comme c'était prévu, avec 66 premiers satellites un peu plus petits et gouvernementaux, et on va continuer l'infrastructure 2032 en service avec 264 satellites qui seront beaucoup plus gros, plus capacitifs et qui offriront des services commerciaux et des services gouvernementaux en même temps. Donc, et tout ça, c'est l'orbite basse, okay. La basse orbite,
10: oui.
9: sera complétée par l'orbite moyenne de 18 satellites très puissants qui viennent compléter ça.
10: qui, eux, assureront quoi, le débit et moins la latence. C'est assez
9: complémentaire, en effet. La basse orbite permet une latence qui est l'équivalent de celle de la fibre. Donc, c'est une continuité parfaite avec les solutions terrestres, en effet.
10: Oui, parce que, rappelons-le, hein, pour tous ceux qui ne comprennent pas ce qui est latence, basse orbite, etc., plus les satellites sont proches de nous, en fait, moins il y a de trajet pour les ondes pour dialoguer avec nos appareils, et donc il y a la latence qui baisse. Là, on est à quoi ? Quelques centaines de kilomètres d'altitude, c'est ça ?
9: On est à 1200 kilomètres.
10: D'accord, donc plus haut que Starlink, quand même.
9: Oui, c'est plus haut que Starlink, c'est ce qui nous permet d'avoir aussi moins de satellites, c'est d'être un peu plus haut.
10: Oui, d'accord.
9: Et ça joue très très peu sur la latence. C'est très important pour nos armées. D'avoir des petits terminaux et puis aussi ce temps de trajet est relativement réduit. Ça permet des applications D'accord. pour les drones, pour le targeting, pour tout ce qui fait la guerre moderne. C'est extrêmement important aussi. C'est important pour des usages d'entreprise aussi, comme des usages financiers notamment.
10: Oui, on voit en plus en ce moment avec toutes ces incertitudes géopolitiques que eh bien, IRIS-CARE aura un rôle à jouer dans la défense aussi. Vous parliez tout à l'heure de ces petits terminaux. Le terminal ressemblera à quoi, en fait, pour pouvoir se connecter ? Il faudra une antenne aussi, malgré tout ? Ou est-ce que simplement, voilà, moi, j'ai un appareil, il se connecte comme ça, à partir du moment où je suis, voilà, et que je vois le ciel ? Comment ça va marcher ?
9: Dans un premier temps, il faudra une petite antenne satellite, hein, comme il y a sur Starlink ou Amazon Léo, hein,
10: d'accord.
9: 30 cm.
10: Okay.
9: Voilà, c'est des éléments qui rayonnent et qui visent les satellites, qui sont très dynamiques. Vous voyez rien, mais tout se passe à l'intérieur. C'est électronique. C'est fabuleux, hein. C'est des technologies fabuleuses.
10: Oui, parce que, en fait, ces satellites vont à une vitesse folle.
9: Et ils vont là-haut. À une vitesse folle. 8 km par seconde. 7 ou 8 km par seconde.
10: Voilà. Et donc, l'antenne capte un satellite pendant quelques secondes et le nouveau arrive, etc. En fait, c'est ça.
9: Elle fait ce qu'on appelle les handovers. Donc, un change de satellite et votre flux passe d'un satellite à l'autre de manière absolument transparente. C'est formidable.
10: C'est rigolo parce que c'est l'inverse de ce qu'on vit nous sur Terre avec nos téléphones quand on prend le TGV ou des choses comme ça. Sauf que ça va beaucoup, beaucoup plus vite, en fait.
9: Ça va beaucoup plus vite. Donc, dans un premier temps, IRIS-CARE, la première étape, c'est celle-là, avec des antennes dédiées. Dans un futur relativement proche qu'on espère, il y aura certainement un autre incrément, mais il n'est pas encore décidé, pour faire ce qu'on appelle le direct-to-device, c'est-à-dire connecter directement des smartphones. Notamment, on est en train de mettre en place au niveau européen une réglementation pour disposer de fréquences dans cet objectif-là. Mais ça viendra dans le second temps. 2030-2032, c'est vraiment la fibre optique en orbite, quelque part, c'est ça qu'on va faire. Le direct-to-device viendra un peu plus tard pour la partie souveraine.
10: Vous parliez du direct-to-device, c'est vrai que Starlink évoque aussi cette possibilité, c'est-à-dire que, rappelons ce que c'est le direct-to-device, je suis avec mon téléphone ou un terminal grand public, finalement, et comme je capte le Wi-Fi, la 5G, le Bluetooth, l'appareil capte le signal satellite, c'est ça, hein ?
9: C'est ça, directement vous connectez au satellite. Et au lieu de vous connecter à une tour 5G, vous connectez au satellite. C'est comme si la tour 5G a un volet dans l'espace.
10: Ça veut dire que ce réseau va respirer, va pouvoir évoluer avec les technologies, c'est ça ?
9: IRIS-CARE, c'est un grand programme de connectivité, dont la première étape, c'est celle qu'on a parfaitement décrite, j'espère, ensemble.
10: Oui, oui, oui.
9: Mais ça va évoluer vers du direct-to-device. Il y aura de l'Internet des objets et il y aura tout un tas de missions auxiliaires, je ne vais pas les développer là, mais qui viendront progressivement. Ce sera un grand réseau, une grosse infrastructure qui porte toutes les missions de connectivité européenne dont nos citoyens ont besoin, dont nos armées ont besoin.
10: Ça veut dire que peut-être dans quelques années, dans 10 ans, 15 ans, ce sera aussi un service qui pourra s'ouvrir aux particuliers.
9: Pourquoi pas ? Pourquoi pas ? Aujourd'hui, ce n'est pas dans la roadmap, tout de suite. On commence par l'étape de souveraineté, et pourquoi pas, demain ? Dès lors qu'on aura les technologies et les capacités, pourquoi pas ? Vous savez ?
10: C'est pas quelque chose qui est fermé, c'est-à-dire que...
9: Non, l'histoire du spatial, elle a bien montré ça. Les Américains partent devant, et ils ont tellement de moyens et tellement d'idées. Et des fois, l'Europe arrive à faire de très, très, très belles choses. Des fois, c'est un peu après, mais on fait de très belles choses en Europe.
10: Vous êtes véritablement un peu scruté, observé, parce que c'est vrai que tous les projets, on va dire, d'envergure comme celui-ci, ont mis énormément de temps. Je repense à Galileo, par exemple, qui est une belle réussite technologique, mais qui a mis, j'ose même pas donner de durée, parce que ça a pris énormément de temps. Véritablement, vous pensez qu'on peut réduire, en fait, cette fenêtre et arriver à quelque chose d'opérationnel en temps et en heure, comme vous le disiez, à partir de 2030-2032?
9: Alors Galileo, c'est un très bon exemple. Galileo, aujourd'hui, même si ça a pris du temps, on l'a dans les montres connectées, on l'a dans les smartphones, ça fonctionne. Ça a mis beaucoup de temps parce que il fallait créer un écosystème de la navigation en Europe. Ça n'existait pas. Pour ce qui concerne IRIS², on parle de connectivité. Les télécommunications en Europe, ça existe depuis la fin des années 70. L'opérateur Eutelsat a été créé en 1977. C'est un domaine qui est à la fois un domaine gouvernemental avec des satellites militaires, Syracuse, mais aussi un domaine privé. Il y a tout un tas de satellites qui diffusent la télé depuis bien longtemps. Voilà. Donc c'est un domaine, un écosystème à la fois d'opérateurs, d'industriels, d'équipementiers, de lanceurs qui existent et qui fonctionnent. Donc on se base sur cet écosystème pour développer rapidement. C'est ça qui nous fait penser, qui nous laisse penser qu'on va l'avoir dès 2030 parce que l'écosystème, il est prêt.
10: Vous parliez tout à l'heure des fréquences, sujet capital. Sans fréquences, voilà, on peut pas faire grand-chose. Il y a cette volonté de l'Union européenne de réserver des fréquences justement aux acteurs européens et ne pas tout donner à Starlink, à Amazon Leo, etc. etc. J'imagine que vous êtes plutôt d'accord avec cette vision?
9: Alors, oui, puisque moi, vous savez, je travaille fonctionnellement pour le Premier ministre. Donc, nous soutenons ça au niveau du gouvernement français, cette vision de souveraineté aussi dans l'attribution des fréquences. Ce sera un des grands sujets du sommet spatial qu'organise le président de la République les 9 et 10 septembre à Paris. C'est un sujet fondamental. En fait, l'image, c'est quand on construit sa maison, on a besoin d'un terrain. Les fréquences, c'est le terrain en orbite. Et la maison, c'est l'infrastructure qui vient derrière. Et à la fin, on l'habite, donc c'est les usages. Voilà, donc l'étape fondamentale, ce sont les fréquences. Pour faire quelque chose, avoir notre souveraineté, il faut déjà avoir les fréquences. Sur cette bande S, précisément, nous avons beaucoup œuvré en France pour obtenir des gages de souveraineté sur ces fréquences. Et l'Europe a suivi, la Commission européenne a suivi. On est en train de négocier un règlement, en effet, qui réserve une très belle part à la souveraineté en la matière.
10: Jean-Pierre Diris, dernière question sur l'industrialisation de tout ça. On l'a évoqué brièvement, mais j'aimerais qu'on y revienne. Quand on voit qu'aujourd'hui, on a des pénuries de composants parce que l'IA est en train de tout aspirer, la mémoire, etc., etc. Est-ce que ça ne va pas être un obstacle pour fabriquer ces satellites? Et est-ce que vous avez déjà sécurisé les lancements avec Ariane?
9: Non, ce ne sera pas un obstacle. Déjà, on passe avec des constellations une forme de massification du spatial, mais qui n'est pas comparable à celle des smartphones, de l'automotive, etc.
10: Bon. Oui, mais j'imagine qu'il y a des processeurs, il y a de la mémoire, absolument.
9: Et nous avons les technologies clés en orbite. Un des acteurs clés de ça, c'est STMicroelectronics, près de Grenoble. C'est un acteur clé qui fournit des solutions spatiales depuis longtemps. Cet acteur clé a fourni pour des quantités incroyables. Donc nous avons les acteurs clés du composant, en passant par l'équipement, par les satellitiers, par les lanceurs, y compris Ariane 64 sur lequel nous comptons, et nous sommes ravis des premiers succès d'Ariane parce qu'on en aura vraiment besoin pour IRIS².
10: Eh bien merci pour toutes ces explications. Voilà, le projet IRIS² grâce à vous est beaucoup plus clair et on a hâte de voir les premiers lancements. Vous les espérez pour quand? 2030, c'est ça?
9: 2029 les lançements, 2030 les services. Merci beaucoup François.
10: Et vous reviendrez nous en parler à ce moment-là, on fêtera ça.
9: Merci François.
10: Merci beaucoup Jean-Pierre Diris. Vous êtes le coordinateur donc interministériel d'IRIS² et de GovSatCom. On revient ici évidemment pour ce Paris Air Forum tout de suite.
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10: Toujours au Paris Air Forum, ici à la Maison de la Mutualité, en plein cœur de Paris. On accueille tout de suite Johan Leroy. Bonsoir Johan.
11: Bonsoir François.
10: Vous êtes le président exécutif de Maya Space. Maya Space, qui est une start-up assez intéressante qui est accrochée en fait à Ariane Group, mais vous avez l'agilité d'une start-up qui a beaucoup d'ambition, parce que votre ambition principale, c'est de lancer le premier lanceur orbital européen partiellement réutilisable. Ça fait rêver parce que c'est ce que fait SpaceX depuis pas mal de temps déjà. Et ça y est, on a notre projet. Enfin, c'est l'un des projets parce que je crois qu'il y en a d'autres. Expliquez-nous un petit peu ce qu'est Maya Space et comment vous comptez arriver à mettre en place ce lanceur réutilisable, s'il vous plaît.
11: Vous avez bien résumé qui nous sommes par notre mission. Notre mission, c'est d'amener sur le pas de tir, 5 ans après la création de la société, le premier lanceur européen partiellement réutilisable. La société a été fondée en 2022, donc notre objectif est clair, c'est en 2027 qu'on doit amener ce premier lanceur sur le pas de tir. On est aujourd'hui 350 personnes. Et comme vous l'avez indiqué, on cherche à combiner le meilleur des deux mondes.
10: Oui.
11: Nous sommes un spin-off d'Ariane Group et ça nous aide objectivement parce que notre maison mère est celle qui est la seule à maîtriser les technologies qui permettent d'aller dans l'espace aujourd'hui. Et en même temps, nous sommes à côté d'Ariane Group, nous sommes une société à part qui opère de manière autonome.
10: D'accord.
11: Et qui peut donc faire les choses différemment pour... tenir les objectifs ambitieux qui sont les nôtres, notamment les objectifs de calendrier que je viens de rappeler.
10: Vous avez l'agilité d'une start-up indépendante, mais parrainée et on va dire couverte par Arianespace, c'est ça en fait, par Ariane Group.
11: Couverte par Ariane Group, effectivement, on peut se tourner vers notre maison mère, lever la main lorsqu'on a besoin d'un support d'expertise. D'accord. Sur un sujet particulier et s'assurer qu'on ne prend pas de retard et qu'on tient cet objectif de 2027 pour notre premier vol.
10: Alors, qu'est-ce qui va se passer donc en 2027 pour ce premier vol? Quel est l'objectif?
11: Déjà, ce que je peux dire, c'est qu'on est à peu près à 80% du chemin. C'est un marathon que l'on court à la vitesse d'un sprint.
10: Vous êtes dans le timing, c'est ça, pour l'instant?
11: Voilà, donc c'est un objectif qu'on s'était fixé au moment où la société a été créée. On est en passe de réussir notre pari. Pour le réussir, il faut qu'on ait fini le développement de notre lanceur. Il faut aussi qu'on ait un pas de tir disponible. Et de ce point de vue, on bénéficie en quelque sorte du fait qu'on peut réutiliser en Guyane un pas de tir préexistant, celui qui servait pour le lancement des fusées russes Soyouz lorsqu'elles décollaient depuis le territoire européen.
10: D'accord.
11: Pour mettre en orbite des satellites institutionnels européens. Mm-hmm. Donc on réutilise en bonne partie les infrastructures existantes sur ce pas de tir. On doit réaliser un certain nombre d'adaptations pour pouvoir y faire décoller notre lanceur. Donc le pas de tir avance conformément à notre plan. Et puis côté du développement du lanceur, ça se passe bien aussi. Le lanceur sera propulsé par le moteur Prometheus qui est développé.

0: d'avoir ce lanceur qui revienne après sa mission. C'est ça l'idée.
1: Oui, et donc l'objectif, c'est de faire réatterrir le premier étage du lanceur sur une barge qui sera positionnée à quelques centaines de kilomètres des côtes de Guyane. D'accord. Donc nous décollerons depuis le pas de tir Soyouz, comme je l'ai indiqué. Et ensuite, le premier étage, une fois sa mission rendue, la phase de décollage initiale, il est séparé du deuxième étage. Et les moteurs sont réallumés pour que le premier étage puisse atterrir au point naturel, à son point naturel d'impact après avoir été freiné sur cette barge qui sera donc positionnée au point d'impact.
0: C'est fascinant quand on voit les images de SpaceX, quand on voit en fait cette masse énorme qui décolle et qui réatterrit à quelques mètres près finalement. Je ne sais pas quelle est la zone on va dire de sécurité finalement. Ça nécessite quoi? Énormément de technologie tout ça. C'est quoi les défis principaux de ces lanceurs réutilisables?
1: Oui, ça nécessite une maîtrise technologique assez pointue dans des domaines très variés pour pouvoir piloter un objet qui fait plusieurs tonnes, voire plusieurs dizaines de tonnes avec une précision de l'ordre du mètre. C'est de la maîtrise également de problématiques fluidiques, de mécanique des fluides. Pour prédire ce qui va se passer à l'intérieur des réservoirs, s'assurer que les moteurs du premier étage pourront être réallumés après que le premier étage aura fait une bascule à 180 degrés. Donc c'est tout un tas de challenges techniques qu'aucun ingénieur, aussi talentueux soit-il, ne peut résoudre à lui tout seul. Donc c'est un vrai travail d'équipe. Et d'ailleurs, il y a beaucoup de similitudes dans notre projet avec le sport.
0: On n'est pas là pour regarder le passé et critiquer ce qui s'est déroulé, mais franchement, on n'est pas un peu en retard sur ces sujets-là, de lanceurs qui seraient partiellement réutilisables ou réutilisables.
1: Oui, on est en retard, objectivement. Mais la bonne nouvelle, c'est qu'on n'est pas en retard parce qu'on n'est pas capable de faire. On est en retard parce qu'on n'y a pas cru.
0: En fait, c'était des choix stratégiques qui n'ont pas été faits à l'époque.
1: On n'a pas cru au potentiel économique de la réutilisation. SpaceX a montré dans son cas qui lui est spécifique, dans son modèle économique spécifique, que cela présentait un vrai intérêt. Nous sommes également convaincus qu'il y a un vrai intérêt économique pour le lanceur Maya d'être réutilisable. Et donc, comme on en est convaincu et comme on a convaincu notre actionnaire et les actionnaires de notre actionnaire que cela faisait beaucoup de sens, eh bien, on y va.
0: L'idée, c'est quoi? C'est que donc, en 2027, premier lancement, il n'y aura pas de satellite là, lancé. C'est juste pour voir si en fait votre concept fonctionne, c'est ça?
1: Alors le premier vol sera un vol d'essai. En réalité, on ne fera pas une tentative de récupération du premier étage sur la barge à l'occasion de ce premier essai. On ne le fera pas non plus à l'occasion du deuxième essai en réalité, mais on veut utiliser les 5 ou 6 premiers vols du lanceur Maya pour tester une à une les différentes briques qui doivent être maîtrisées pour pouvoir tenter à l'occasion du 6e, du 7e ou du 8e vol une tentative pour pouvoir tenter une récupération du premier étage sur la barge.
0: Il a fallu combien de vols à SpaceX pour arriver à cet exploit?
1: Il a fallu en réalité plusieurs dizaines de vols avant d'y parvenir. Donc on prévoit de réussir cela en moins de vols que ce qu'il aura fallu à SpaceX, pardon. Mais on a une logique de développement qui est un petit peu différente. D'accord. De celle de SpaceX. On est vraiment sur un mode de test and learn à la mode de SpaceX. Mais les tests, on les réalise plutôt au sol d'abord, et on essaie de faire en sorte que à partir du moment où on va lancer des choses dans l'espace, ça se passe rapidement, correctement.
0: Est-ce que vous apprenez des échecs de SpaceX sur ces lanceurs réutilisables? Finalement, même en les observant, on apprend des choses.
1: Bien sûr, c'est une sur le plan technique. Je ne vais pas me prononcer sur les autres plans. Sur le plan technique, c'est une source d'inspiration. Ce que SpaceX a fait avec Falcon 9, déjà, ça permet de démontrer que c'est faisable. Et puis voilà, c'est une manière pour nous d'ajuster, le cas échéant, les technologies qu'on a prévues d'utiliser pour réussir nous aussi cette récupération d'étages.
0: Est-ce que vous pouvez nous expliquer à quoi ça sert d'avoir des lanceurs réutilisables à terme?
1: Le bénéfice, il est économique et il est environnemental. Si je regarde les principaux bénéfices, le bénéfice environnemental, il est à peu près évident. On n'a pas besoin de refabriquer à chaque fois un premier étage. Le premier étage, ça représente à peu près la moitié du lanceur en termes de masse, mais aussi en termes économiques. Le coût d'un lanceur, il réside à peu près 50%.

0: dans le coût du premier étage. Le bénéfice économique, eh bien, il est évident lorsque la charge utile, le satellite que nous aurons besoin de lancer, n'a pas besoin de l'intégralité de la performance du lanceur. Quand on le pousse à fond en consommant le premier étage, eh bien, plutôt que de consommer le premier étage, on peut utiliser cette réserve de performance pour récupérer le premier étage en question et proposer par conséquent à cette catégorie de clients des prix beaucoup plus attractifs.
1: En fait, c'est industrialiser l'espace, finalement, tout ça.
0: Oui, c'est une manière pour nous d'augmenter la cadence et de retrouver des économies d'échelle qu'on n'a pas, parce que le lanceur Maya que nous développons n'est pas un lanceur lourd, c'est un lanceur qui aura à peu près 4 tonnes de performance en orbite basse. D'accord. Là où le lanceur Ariane 6 a une performance qui est supérieure à 20 tonnes. Eh bien, on compense ce manque d'économie d'échelle lié au fait que notre lanceur est plus petit par des cadences plus élevées. Et les cadences sont plus élevées parce qu'on est compétitif sur une gamme, des segments de marché qui sont plus importants que si on avait uniquement un lanceur consommable avec un seul point, un seul sweet spot, comme on dit, hein, sur le plan commercial qui correspond au remplissage maximal du lanceur.
1: Après, les objectifs, c'est la cadence, j'imagine.
0: Oui.
1: Accélérer la cadence. Finalement, et augmenter la puissance aussi de ces lanceurs.
0: Exactement.
1: C'est les deux équations.
0: C'est ça. Donc voilà, j'ai l'habitude d'expliquer qu'on n'est pas là juste pour faire un démonstrateur technologique. Hein. On ne veut pas montrer qu'on est juste capable de récupérer un premier étage sur une barge. On veut maîtriser cette technologie d'un point de vue industriel. Notre projet est un projet industriel. Donc après le premier vol, on va rapidement enchaîner. Notre objectif, c'est d'arriver à une vingtaine de vols à l'horizon de la fin de la décennie ou du début de la prochaine décennie. Et puis on a aussi l'ambition.
1: Une vingtaine de vols par an, c'est ça ?
0: Une vingtaine de vols par an, pardon.
1: D'accord.
0: Merci de.
1: Donc ça veut dire une vingtaine de lancements.
0: Une vingtaine de lancements par an, ça veut dire moins.
1: Avec le même lanceur.
0: Avec un lanceur qui aura à chaque fois un deuxième étage différent, mais dont le premier étage sera réutilisé très régulièrement.
1: D'accord.
0: Et puis on a également dans notre feuille de route l'ambition d'augmenter rapidement la performance de notre lanceur pour gagner en termes d'économie d'échelle, hein, comme je l'évoquais, doubler assez rapidement la performance de notre lanceur pour aller conquérir de nouveaux marchés et encore accroître cette cadence. Et voilà.
1: Combien de temps pour rattraper SpaceX, à votre avis? Alors, est-ce que c'est un objectif secret, un peu un rêve pour vous?
0: Alors on n'est pas obnubilé hein, par SpaceX. On cherche pas à faire la même chose que SpaceX 10 ans plus tard. En réalité, on regarde quel est notre besoin, quels sont plus précisément les besoins de nos clients. La logique de SpaceX est adaptée à ses objectifs, qui est de déployer la constellation Starlink. Il y a d'autres projets qui sont poursuivis par SpaceX. Il n'y a pas l'équivalent de Starlink en Europe. Donc la recette qui est peut-être la bonne recette dans le contexte de SpaceX n'est pas forcément la bonne dans le contexte européen.
1: Je recevais tout à l'heure Jean-Pierre Diris, qui est le patron, enfin en tout cas le coordinateur de Iris Carré. Est-ce que vous pourrez participer à l'aventure Iris Carré avec les premiers lanceurs réutilisables?
0: Oui, tout à fait. C'est notre ambition hein, de contribuer au déploiement de cette constellation. Cette constellation, comme la plupart des grosses constellations qui permettent de faire des télécommunications, elles ont plutôt vocation à être déployées par des lanceurs lourds. Et donc, c'est Ariane 6 qui devrait être le lanceur principal pour le déploiement de cette constellation. Mais nous pouvons être une solution de complément pour accélérer, en quelque sorte, le rythme de ce déploiement, faire en sorte que cette constellation soit le plus rapidement possible disponible pour les clients institutionnels et commerciaux européens et du monde entier.
1: Merci beaucoup, Johan Laura, pour toutes ces précisions. Bonsoir. Vous êtes le président exécutif de Maya Space. Donc, vous restez avec nous. Tech & Co, la quotidienne de Paris. Depuis le Paris Air Forum, revient juste après cette petite pause. Un grand merci d'être là. À tout de suite.
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1: Voilà le retour de Tech & Co, la quotidienne, ici à la Maison de la Mutualité, à l'occasion du Paris Air Forum, qui s'est déroulé ce vendredi dernier. Donc l'émission que vous êtes en train de regarder est enregistrée, mais on tenait à être ici pour cet événement qui a été co-réalisé et organisé par La Tribune, et par BFM Business aussi, pour évoquer à la fois la souveraineté dans l'espace, mais aussi dans l'aéronautique. Et on va en parler tout de suite avec mon invité Jean-Christophe Lambert. Bonsoir Jean-Christophe.
4: Bonsoir François.
1: Vous êtes le cofondateur et PDG d'Ascendance, une start-up toulousaine qui est de l'expertise d'anciens ingénieurs d'Airbus. avec votre ambition qui est de décarboner l'aviation avec l'hybride électrique, c'est ça ? Expliquez-nous un petit peu ce qu'est Ascendance, s'il vous plaît.
4: Tout à fait. Donc Ascendance a été créé en 2018 par quatre fondateurs qui ont participé au projet d'Airbus Lifan, qui a été le premier avion électrique au monde à traverser la Manche en 2015. Et donc on a eu une envie de continuer cet effort sur les nouvelles technologies et cette nouvelle révolution dans l'aviation pour décarboner l'aviation et réduire aussi la consommation de fuel. Donc il y a un intérêt économique et écologique. Et donc on a créé Ascendance avec deux axes. Le premier, c'est développer une technologie d'hybridation qu'on peut proposer au maximum d'avions possibles. Ça va du petit avion à potentiellement des gros avions dans le futur. Ça passe maintenant aussi par les drones de défense. Donc là, on est plus dans une logique de souveraineté, d'augmentation de performance. Et le deuxième axe qu'on développe, c'est notre avion à décollage et atterrissage vertical qui s'appelle ATA, qui a à la fois des usages civils sur du transport de passagers, du service médical, mais aussi sur des usages militaires.
1: Quels sont les enjeux aujourd'hui de l'aviation, en fait, de l'aéronautique d'une manière générale ? S'éloigner, en fait, des carburants, en fait, c'est quoi l'idée ?
4: Alors, on dit souvent que que la décarbonation de l'aviation, c'est la quatrième révolution. On a appris à voler, on a appris à voler vite et loin, on a démocratatisé l'aviation pour en faire une aviation commerciale accessible à tous.
1: Transporter de plus en plus de gens, en fait.
4: Exactement. Et maintenant, on a besoin de la décarboner pour qu'elle ait un impact non significatif, on va dire, ou du moins le moins impactant sur notre environnement. Mais aussi, on voit que dans l'aviation, on est très sensible à la fois à la consommation, c'est l'un des postes les plus importants de coûts d'opération d'un avion.
1: Oui. Et on s'en rend compte en ce moment d'ailleurs.
4: Exactement, avec la sensibilité, tout ce qui se passe en Iran, l'augmentation du prix du fuel, et que donc de diminuer la consommation énergétique d'un avion, c'est bénéfique à la fois pour les aspects économiques, mais aussi environnementaux. Donc c'est un enjeu majeur, et d'ailleurs l'Europe a posé un objectif à 2050 d'être neutre en carbone pour l'aviation, et l'industrie se met en marche pour y répondre.
1: C'est amusant parce qu'avec de nombreux raccourcis, je vous l'accorde, on peut faire l'analogie avec l'industrie de l'automobile.
4: Tout à fait. Et l'usage de l'hybridation est un peu similaire. Alors une voiture n'est pas un avion, l'avion est plus sensible au poids.
1: Oui, mais finalement, et puis la voiture peut être électrique 100%.
4: Exact.
1: Ce qui est plus compliqué pour l'avion aujourd'hui.
4: Non, parce qu'on voit que le tout électrique est très limité, va être sur des tout petits avions. Ça ne va pas avoir un impact significatif sur la décarbonation globale du secteur. On voit que l'hydrogène a été reporté à des feuilles de route beaucoup plus lointaines. Et donc l'hybridation est en train vraiment d'être la technologie qui va être déployée de façon très très large, à la fois à court terme, moyen terme et long terme, parce que la technologie du moins qu'on développe chez Ascendance, elle est compatible à la fois du fuel traditionnel, des biofuels, ce qu'on appelle SAF, et à la fois de l'hydrogène qui viendra dans un temps beaucoup plus long.
1: On a l'impression que l'hydrogène, on le met un peu de côté, non ? Même dans l'automobile, même dans les transports routiers, on n'en parle plus, parce qu'on se rend compte que c'est pas aussi facile que ce qu'on avait imaginé il y a quelques années, non ?
4: Alors l'hydrogène pose des enjeux majeurs, c'est une technologie ou une source d'énergie qui est vraiment très intéressante, mais le stockage est un enjeu majeur parce que c'est une particule
1: très très fine. Stockage, le transport,
4: production.
1: Il faut l'acheminer un peu partout.
4: Exactement, la production qui demande aussi de l'énergie, donc il faut de l'énergie verte, qui est un avantage pour la France, mais pas partout dans le monde. Donc effectivement, je pense que ce sera une rupture qui interviendra de façon beaucoup plus tardive. Et donc là maintenant, l'enjeu c'est l'hybridation, à la fois pour l'aviation civile, mais ce qui est intéressant aussi, c'est qu'on voit que cette même technologie a un impact dans le monde de la défense, non pas pour des logiques de décarbonation, mais d'augmentation de performance des drones de défense qui doivent aller plus loin, tout en gardant des phases de discrétion en utilisant l'électrique. Et c'est là où Ascendance, notamment, a signé des contrats avec des dronistes pour déployer sa technologie sur des drones.
1: Quels sont vos chantiers, là, actuels ? Donc, il y a ça, il y a les drones. C'est nouveau, ça ?
4: C'est assez nouveau, parce que Ascendance est né sur la décarbonation, s'est rendu compte il y a deux ans par le contexte géopolitique, par le besoin qui évolue, que cette technologie faisait sens
1: pour
4: la défense.
1: Donc vous avez pivoté finalement
4: On a enrichi notre offre.
1: Vous avez enrichi votre offre, bien sûr.
4: On a créé un positionnement plutôt défense, on a eu un premier contrat avec l'AID pour hybrider un drone de Delaire, une entreprise française, on a depuis eu d'autres contrats. Donc en fait, on a fait évoluer notre offre, on va dire plutôt qu'on l'a enrichie, mais c'est effectivement quelque chose de nouveau depuis deux ans, mais qui maintenant a une traction très très importante.
1: Ça représente quoi comme une grosse partie de votre business aujourd'hui, les drones ? ou pas?
4: À peu près sur l'hybridation pour les drones, on va dire que c'est à peu près 50% de notre chiffre d'affaires. Effectivement, donc c'est une part non négligeable. Et c'est vrai qu'en plus, dans une feuille de route technologique, c'est quelque chose. Les drones aujourd'hui, on peut les équiper dès maintenant. Notre technologie est sur le banc à l'échelle dérisquée depuis 5 ans. Ce qui est assez unique en Europe, voire au monde. On a 82 brevets et donc ça nous permet d'avoir un marché dès à présent. Quand l'aviation civile va prendre un petit peu plus de temps sur les petits avions et un peu plus de temps sur les gros avions, mais sur ces marchés-là, on a déjà des projets d'ancrage parce qu'on a un partenariat stratégique et un premier projet français avec Daher, et on a un partenariat stratégique et des projets avec Airbus, et on a eu aussi récemment un projet européen avec ATR, leader mondial de l'aviation régionale. Donc on voit que l'usage de nos technologies dans toutes les plateformes européennes, on commence à prendre sens et commence à avoir des applications concrètes.
1: Expliquez-nous ce que vous mettez en place, notamment pour l'aviation civile. C'est-à-dire que petit à petit, l'idée c'est d'avoir des avions de plus en plus gros avec vos technologies pour transporter des passagers. C'est ça l'idée ?
4: Oui, tout à fait. On veut accompagner les avionneurs dans leur feuille de route de décarbonation. Beaucoup d'avionneurs aujourd'hui adoptent l'hybridation comme une technologie clé. Et l'hybridation, en fait, dans l'aviation, ça consiste à une assistance du moteur sur les phases de décollage et de montée. C'est-à-dire qu'un moteur d'avion, il est dimensionné sur la phase de décollage la plus puissante. Donc l'idée, c'est de le dimensionner un peu moins grand pour qu'il soit très optimisé sur la croisière et que l'électrique vienne apporter un boost sur les phases où il demande plus de puissance. Et donc le système au global permet d'économiser de l'énergie. Ça peut aller jusqu'à 50% sur des applications, on va dire de 10 à 50% selon les avions. Donc c'est vraiment accompagner cette feuille de route. On va commencer par des avions de 10 places, 20 places. On va aller vers des avions régionaux 40, 80 places. Et puis de façon ultime, on l'espère, en tout cas on y travaille pour avoir la grande aviation avec des avions beaucoup plus grands.
1: Vous en êtes où là aujourd'hui? Est-ce qu'il y a des avions qui volent avec votre technologie qui sont hybrides? On n'en entend pas beaucoup parler, enfin en tout cas le grand public n'a pas accès à ça en fait aujourd'hui.
4: Pas encore, parce que je pense que l'espace à la fois médiatique et de communication a été un peu saturé avec des promesses sur l'hydrogène et sur le tout électrique. Maintenant, clairement, l'hybridation est devenue la technologie, donc on va en entendre de plus en plus parler.
1: Et juste pour revenir, l'hydrogène, on laisse tomber, on a raconté, j'allais dire pas n'importe quoi, mais en tout cas, c'est repoussé au calendrier grec. L'électrique, le full électrique, ça, c'est on en est où aussi?
4: C'est pas scalable, c'est-à-dire qu'effectivement l'hydrogène ça viendra beaucoup plus tard.
1: Pour rester poli.
4: Ce que je donne souvent comme point de référence, si vous prenez le carburant d'un A320 dont la masse maximum est 70 tonnes, vous le transformez en batterie, c'est 150 tonnes. Donc on voit
1: donc
4: que...
1: Il n'y a pas d'équation en fait.
4: C'est trop lourd et les batteries augmentent de performance de 5% par an. Donc on n'y arrivera pas dans un temps court. C'est pour ça que l'association de deux sources d'énergie, une batterie et un moteur thermique qui peut accepter aussi du SAF, du biofuel, est vraiment la voie de décarbonation des petits, des moyens et des grands avions.
1: L'idéal, c'est ça, c'est l'hybridation avec du biofuel. C'est ça aujourd'hui l'équation la plus réaliste, en fait.
4: Exactement, qui est déployable de façon presque immédiate. Donc dans l'aéronautique, c'est dans les années à venir, entre 3 et 10 ans. Et puis ces technologies, elles sont compatibles, parce que nous, on a déposé 82 brevets, et nos brevets sont compatibles de l'hydrogène. Donc en préparant ces technologies, si l'hydrogène vient un jour, on sera compatible aussi. Donc c'est vraiment avoir un impact dès à présent, mais tout en préparant l'avenir.
1: Parlez-nous de ce projet d'aéronef qui décolle verticalement. Ça c'est quoi? C'est votre projet à vous? Racontez-nous.
4: Oui, c'est notre projet. C'est vrai que quand on a créé Ascendance, la thèse principale c'était l'hybridation. Sauf que en 2018, on n'avait aucun avionneur qui avait dans sa feuille de route l'hybridation. Le Covid est arrivé, plus d'impact environnemental demandé, plus aussi les crises énergétiques. Et donc là, les avionneurs ont adopté l'hybridation. Mais pour commencer et développer notre technologie, on a créé notre propre avion qui décolle, atterrit verticalement, qui a des missions type hélicoptère, de transport de passagers, de service médical, de logistique.
1: Et qui est hybride aussi?
4: Et qui est hybride électrique. En fait, c'est le premier adopteur de notre technologie d'hybridation. Notre technologie, elle a volé sur des drones il y a 2 ans et elle va voler d'ici la fin de l'année sur notre avion qui est en ce moment même en intégration. On a débuté des essais sols qui vont durer quelques mois et on vise de faire des essais vols d'ici la fin de l'année. Et donc c'est vraiment une application très concrète sur laquelle on collabore étroitement avec l'entité certificatrice européenne, avec des industriels, et on a déjà signé 630 précommandes sur cet avion. Donc c'est quelque chose de très concret qui va être sûrement le premier avion hybride électrique natif à voler en Europe. Et donc ça va être une étape majeure, non pas que pour Ascendance, mais à une échelle un peu plus grande.
1: Et il pourrait transporter des passagers, cet avion, en fait, cet aéronef. Il ressemble à quoi, en fait? Un hélicoptère?
4: Alors on dit qu'il est doublement hybride parce qu'il a une motorisation hybride, mais c'est un mix entre un hélicoptère parce qu'il décolle verticalement et un avion parce qu'il fait une croisière comme un avion parce qu'il a des ailes.
1: D'accord.
4: Donc en fait, c'est vraiment une architecture qui
1: permet...
4: Donc
1: il décolle avec les réacteurs, c'est ça? Il a pas des pales. Il a des pales, malgré tout?
4: Il a des hélices dans les ailes.
1: Okay.
4: Qui permettent de décoller verticalement. Il a deux hélices qui permettent de faire la croisière, une dans le nez, une sur l'empennage qui permet de faire la croisière. Donc pour ça qu'on dit qu'il est doublement hybride.
1: Il plane, en fait.
4: Et il plane, ce qui fait qu'il a une optimisation énergétique beaucoup plus forte grâce aux ailes, plus sur sa motorisation hybride qui nous permet de gagner jusqu'à 80% d'émissions carbone par rapport à un hélicoptère. Donc c'est vraiment l'avion ultime qui permet d'avoir une efficience très forte et qui nous permet d'avoir un cas d'usage très concret sur notre technologie hybride qui a des applications civiles. On peut transporter jusqu'à 6 personnes pour répondre à votre question, de la logistique, du matériel médical, des blessés. Et aussi, on prévoit des usages militaires sur des missions spéciales.
1: Vous espérez le premier vol et la certification pour quand? Parce qu'on sait que la certification, c'est ce qu'il y a de plus compliqué, finalement.
4: Alors là, on a une première étape importante qui est le premier vol d'ici fin d'année, qui est sujet à un permis de vol qui est délivré par l'entité européenne, qui pose les premières bases d'une certification, qui tamponne aussi la maturité de nos technologies avec beaucoup d'essais. On a fait beaucoup d'essais au sol, beaucoup d'essais au simulateur avec les pilotes. Là, on entame les essais avec l'avion intégré. Et ensuite, on prévoit un chemin de certification qui nous amènera plutôt vers 2030. On va prendre le temps d'apprendre, de faire. On va partir sur plusieurs mois d'essais vols. Et entre-temps, on prévoit quand même de vendre notre technologie d'hybridation à plusieurs avionneurs pour avoir un impact plus significatif. Et c'est ce qu'on fait déjà avec beaucoup de projets en cours.
1: Et les drones notamment. Merci beaucoup Jean-Christophe Lambert. Merci d'être passé par Tech & Co. Et on suit évidemment avec beaucoup d'intérêt Ascendance. Vous restez avec nous. On reste dans l'aviation du futur avec notre prochain invité.
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1: Et nous accueillons maintenant Jérémy Caussade. Bonsoir Jérémy.
5: Bonsoir.
1: Vous êtes le président et cofondateur d'Aura Aero. Vous êtes président donc de cette société donc qui est un constructeur aéronautique basé à Toulouse. Vous êtes un ancien d'Airbus. Vous avez pas mal de points communs d'ailleurs avec notre précédent invité Jean-Christophe Lambert. Vous êtes aussi sur l'aviation hybride électrique. Est-ce que vous pouvez nous présenter ce que vous faites chez Aura Aero?
5: Oui, donc Aura Aero est un constructeur d'avions, ce qu'on appelle un néo-prime, et on travaille sur des objets pilotés et non pilotés, civils et militaires, et grosso modo dans la classe des 1 à 9 tonnes au décollage. On a commencé en 2018, on est à peu près 300 personnes, et on est sur deux grands endroits, deux grosses géographies, à Toulouse et également à Daytona Beach aux États-Unis.
1: Très bien. Avec comme objectif quoi? Vous avez plusieurs projets, on va parler de... ERA, qui est cet appareil de 19 places. Vous êtes aussi sur le concept d'avion école électrique. Vous avez plusieurs projets?
5: Oui, on a grosso modo deux programmes qui ont été lancés. Un qui sont des avions de formation à capacité voltige intégrale disponibles en thermique et en électrique. Donc les thermiques, on les a certifiés, on est en train de les livrer à nos clients. On en va livrer 15 cette année et 30 l'année prochaine.
1: Donc c'est des petits avions, c'est ça?
5: C'est des biplaces qui peuvent voltiger.
1: D'accord.
5: Et on a une variante électrique qui vole depuis décembre 2024 et qui, elle, sera certifiée fin 2027 pour des premières livraisons dans la foulée.
1: 100% électrique?
5: Oui, 100% électrique pour le biplace. Alors que notre avion régional, donc le deuxième programme de Dora, est un avion hybride électrique jusqu'à 19 places.
1: D'accord. Quels sont le business le plus important pour vous dans les années qui viennent? Est-ce que c'est justement plutôt cet avion de 19 places dont on va parler, qui est un avion, on va dire, de transport régional? Est-ce que c'est plutôt les petits avions, ce que vous évoquiez à l'instant?
5: En fait, l'enjeu chez nous, en tant que constructeur d'avions, avec des gros projets d'usines en parallèle, c'est d'avoir de l'impact. Donc c'est de développer des programmes qui correspondent à des clients qui vont non seulement les acheter, mais aussi les utiliser et en être contents. Donc l'avion, les avions de formation sont extrêmement importants. L'avion régional est ce qui tracte la croissance de la société. Et on a également rajouté une composante défense qu'on a créée il y a peu de temps et qu'on va lancer réellement en France à Eurosatory à partir de lundi, et qui elle sera dédiée à vendre les avions que j'ai parlé préalablement dans des versions militaires, mais également s'attaquer au marché des gros drones pour lequel on a un contrat DGA qu'on a gagné et qui nous engage à un premier vol d'un avion, enfin d'un drone qui s'appelle Mbata avant la fin de l'année.
1: Tous ces conflits mondiaux transforment votre société. On en parlait tout à l'heure avec Ascendance aussi, qui va fabriquer des drones justement pour la défense. C'était dans votre roadmap ça au début, lorsque vous aviez créé cette société ou pas?
5: La roadmap depuis le début, c'est des enjeux de souveraineté. Donc c'était réindustrialiser pour décarboner. C'est avoir des usines qui sont capables de faire et des bureaux d'études compétents pour être capable de répondre aux besoins, incluant les besoins de la défense. Donc la plupart des technologies et des savoir-faire qu'on a ont des applications duales. Un avion régional hybride électrique peut servir à décarboner et à offrir une alternative moderne et plus compétitive en termes de prix pour l'aviation régionale. Mmh. Mais ça peut aussi servir à avoir une chaîne de propulsion beaucoup plus silencieuse, beaucoup plus discrète, qui dans le cadre d'un usage militaire
1: de la défense
5: peut faire sens.
1: Mais au départ, lorsque vous avez créé votre boîte, vous pensiez à ça ou pas? Est-ce qu'il y avait une vision justement de clients potentiels pour la défense? Parce que tout s'est accéléré là depuis l'Ukraine, on le voit avec le conflit en Iran, etc.
5: La réalité, effectivement, c'est que depuis le début, sur Intégral, sur le biplace, c'était pour former des pilotes civils et militaires. Donc, cette composante militaire, oui, on l'avait déjà dès les premiers avions de la société. Mmh. Mais il est en fait avéré qu'à l'époque, on ne pouvait pas être financé en tant que société si on faisait de la défense en tant que telle. Alors que maintenant, c'est différent et heureusement.
1: Parlons de ce projet donc d'avion régional hybride électrique. Déjà, est-ce qu'il y a un marché pour ça? Il y a une vraie demande de la part de clients potentiels d'avoir des avions comme ça qui permettent des navettes de département à département ou de région à région.
5: Oui, le marché du régional. Alors il y a toujours des grincheux qui vont expliquer que le marché régional peut être remplacé par le train, mais la réalité c'est qu'il y a aucune compétition ou presque entre le train et l'aviation régionale. L'aviation régionale partout dans le monde, c'est une aviation de proximité qui, grosso modo, est capable de relier les campagnes aux villes et les campagnes aux campagnes. Et marginalement les villes aux villes. Et il se trouve que c'est peut-être un côté militant qu'on a chez Aura, mais on est absolument convaincu que l'avenir de nos sociétés, et en France en particulier, c'est pas tout le monde dans les grandes villes. Donc si on veut avoir une équité des chances dans les territoires et avoir la capacité d'avoir de l'activité économique dans les territoires, on doit avoir des moyens. Il n'y a pas que l'avion, mais il y a l'avion dedans, qui doit évoluer avec son temps, qui doit être plus propre, plus safe, plus décarboné, et moins cher aussi au ticket, qui permet du coup de répondre à un besoin qui est mal couvert à l'heure actuelle, voire pas servi du tout, qui est de comment on fait une transversale en France. Je vous laisse le loisir de faire n'importe quelle transversale que vous voulez, de la façade atlantique vers les Alpes et inversement, de Marseille vers Vannes, c'est un enfer en fait. C'est un enfer. Donc, en sortant un peu de la vision très auto-centrée parisienne, on se rend bien compte qu'en fait, des besoins pour relier les territoires et les hommes est évident. Et ce besoin-là, il n'est pas qu'en France, il est partout en Europe, il est aux États-Unis et partout dans le reste du monde.
1: Mais quel serait le rayon d'action d'un tel avion, par exemple?
5: C'est les lignes régionales typiques, c'est-à-dire en vol de 1 à 2 heures. L'ultra majorité des vols de l'aviation régionale dans le monde, c'est aux alentours de 1h30 à 2 heures de vol. Et donc, si on regarde
1: à la même vitesse, c'est-à-dire que
5: à la même vitesse qu'un avion régional, ouais, entre 250 et 300 nœuds. Ouais, exactement la même vitesse. Sauf qu'à l'heure actuelle, si on regarde les avions régionaux, c'est des avions qui ont été développés il y a fort longtemps maintenant.
1: Donc c'est quoi? C'est des ATR, c'est ça?
5: C'est des ATR, c'est des petits ATR, c'est des BG900, c'est des Metroliner, c'est tout un tas d'avions qui ont eu un peu leur heure de gloire, qui n'ont pas été remplacés. Et la réalité est que maintenant, on a tout un tas de technologies disponibles qui nous permettent d'envisager, du coup, d'avoir des avions compétitifs, et qui permettent, du coup, aux opérateurs de bien gagner leur vie tout en proposant un prix du ticket compétitif et le tout, avec des enjeux de décarbonation massifs.
1: De 80%, c'est ça? C'est ce que vous visez?
5: Oui, c'est ça, jusqu'à 80% en utilisant des SAF, mais on va dire plus de la moitié, plus de 50% d'émissions de CO2 en moins sur un vol typique à comparer à l'avion équivalent qui est un BG900 en l'occurrence.
1: Et donc il y a une demande de la part. C'est qui vous demande ça? Ce sont les compagnies aériennes. Ce sont, je sais pas moi, les élus locaux qui veulent justement se désenclaver.
5: Oui, c'est un petit peu tout le monde. On a un peu plus de 700 lettres d'intention qui représentent à peu près 12 milliards de dollars de valeur. Donc ça, c'est le carnet de commandes. On a une vingtaine de commandes fermes qu'on a signées ces dernières semaines, mois.
1: Et qui vous commande ça? Qui vous
5: et donc,
1: commande
5: c'est soit des compagnies régionales, soit donc un peu partout dans le monde. Ça peut être aussi le client de lancement, c'est la Pan Européenne, donc un acteur business jet de Chambéry. Ça peut être aussi des opérateurs cargo, essentiellement en Amérique du Nord.
1: Très bien. Et quand est-ce qu'arriveront ces premiers avions?
5: Écoutez, on développe en même temps le produit, les savoir-faire et l'usine. Et donc du coup, là, on est en train de s'apprêter à assembler le premier prototype pour voler d'ici fin 2027. Et donc, on a trois premières mondiales qui vont venir là dans les 18 mois pour Aura. La première, c'est donc de faire voler le drone mâle avant la fin de l'année. La deuxième, qui est de certifier le biplace tout électrique avant fin 2027. Et dans le même temps, de mettre en vol l'avion régional hybride électrique, tout en ayant deux usines en cours de construction.
1: C'est un avion qui décolle comme un avion normal ou qui décolle oui. Verticalement
5: Non, c'est un avion conventionnel.
1: D'accord, avec tout le confort d'un avion, on va dire, traditionnel.
5: D'un avion moderne. Un BG900 n'a pas tout à fait le même niveau de confort qu'un A320neo ou qu'un A350 ou comme Dreamliner. Donc, il faut qu'on fasse notre propre révolution pour ce pan de l'aviation régionale. Et il se trouve que c'est le premier pan de l'aviation commerciale à massivement pouvoir se décarboner, donc il faut le faire.
1: Très bien, bah écoutez, on va suivre ça de près. Merci beaucoup Jérémy Caussade, président et cofondateur donc d'Aura Aero. Merci beaucoup.
5: Merci.
1: Et vous restez avec nous, Tech & Co, la quotidienne, on va attaquer notre dernière demi-heure. Merci d'être là, toujours depuis le Paris Air Forum. À tout de suite.
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1: Et on attaque notre dernière demi-heure de ce Tech & Co, la quotidienne, depuis le Paris Air Forum, ici à la Maison de la Mutualité, au cœur de Paris. Et on va faire notre petit débrief spatial avec deux personnalités que vous connaissez, qui viennent nous rendre visite de temps en temps dans Tech & Co. Antoine Meunier est avec nous. Salut Antoine.
6: Salut François.
1: Antoine qui est le rédacteur en chef du site lachroniquespatiale.com. Et Stanislas Maximin est avec nous aussi. Salut Stan.
7: Salut François, salut Antoine.
8: Salut Stan.
1: Stanislas Maximin, qui est le PDG de Latitude. Hein. Stan n'est pas journaliste, c'est l'un des acteurs français les plus visibles du New Space, avec ton entreprise qui développe, rappelons-le, des lanceurs légers. C'est ça la particularité de Latitude. Est-ce que tu peux nous présenter Latitude?
7: Absolument. Latitude, on est une entreprise qui existe depuis maintenant 7 ans. On est français, on est basé à Reims, c'est la petite particularité. On est un peu moins de 200. On a notre usine, on a notre propre zone d'essai et on développe des services de lancement en passant par la conception, la fabrication et opérer également nos propres fusées. On est sur la fin du développement, on vise un premier lancement l'année prochaine. Et on a une particularité, c'est que nous, on vise un marché qui est extrêmement mal desservi, qui est le marché des satellites de moins de 200, moins de 300 kg.
1: Les petits satellites.
7: Absolument, mais qui en réalité sont la majorité des satellites commerciaux disponibles au lancement. Mmh. Parce que, par exemple, les grosses constellations ne le sont pas, elles sont déjà toutes signées actuellement. Et surtout...
1: Et en plus, il y a l'embouteillage. C'est-à-dire qu'en fait, comme il y a très peu de lanceurs, ils ont des carnets de commandes qui sont remplis.
7: Absolument. Et la réalité, c'est qu'on n'a jamais eu autant de lancements disponibles sur la planète. Et pourtant, il n'y a jamais eu autant de temps d'attente pour arriver à avoir son lancement. Et c'est ce qu'on essaie de résoudre avec 50 lancements par an sur la fusée dédiée la moins chère de la planète. On a un concurrent américain qui est Rocket Lab, qui opère depuis des années une fusée Electron. Ça fonctionne très bien, mais on envoie deux fois plus qu'eux, 300 kg dans l'espace en orbite polaire, et beaucoup moins cher qu'eux également.
1: Antoine, intéressé par Latitude, j'imagine?
8: Bien sûr, c'est quand même la petite boîte qui monte. 50 lancements.
1: Enfin, qui monte, en attendant qu'il décolle, parce que là,
8: décolle,
1: pour l'instant...
8: Moi, il y a une question que je voulais poser à Stan, c'est, tu dis 50 lancements par an, mais... Quel est le marché pour 50 lancements annuels?
7: En prenant en compte aujourd'hui les différentes zones géographiques, parce qu'on sait très bien que la Chine n'est pas accessible et que le marché institutionnel, par exemple militaire américain, ne l'est pas non plus, en les retirant de l'équation, et les autres potentiellement, et en prenant en compte uniquement les clients qui ont besoin d'avoir accès à des orbites spécifiques auxquelles ni SpaceX ni d'autres n'opèrent, des orbites mid-incline, ou plein d'autres possibilités, aujourd'hui, le marché, il est capable de supporter jusqu'à quasiment 150 lancements par an dès la fin de la décennie. Donc 50 lancements, c'est le strict minimum, sachant qu'aujourd'hui, il n'y a qu'un seul acteur.
1: Et quels sont les acteurs justement qui ont besoin de lancer des satellites ?
7: Des centaines dans le monde et qui opèrent déjà.
1: Et qui font quoi en fait ? C'est de la surveillance, ça va être des télécoms
7: Ouais, de l'observation de la Terre, des télécoms, de la radiofréquence. On a typiquement un contrat avec une société franco-belge qui fait de la détection de brouillage, l'orage de signaux GPS, GNSS comme on dit. C'est parfois très spécifique. Et on a aussi des contrats avec des sociétés un petit peu plus futuristes, mais qui, pour le coup, opèrent déjà, qui font des expérimentations en orbite, c'est-à-dire ils envoient des capsules qui testent des choses, qui fabriquent des éléments en profitant de l'apesanteur et ensuite les ramènent sur Terre.
1: D'accord. Donc, premier lancement commercial visé pour quand ? Stan ?
7: Alors, le premier lancement qu'on va faire en 2027 est un tir expérimental.
1: Donc, il n'est pas commercial, en fait. C'est pour voir si tout fonctionne.
7: On n'a personne à bord. Le premier lancement commercial arrivera une année après. Le temps d'apprendre de ce qui sera probablement pas le plus grand des succès, ce qui est normal, hein. Au premier lancement, on est là pour apprendre. Et une fois qu'on a appris, on fait notre premier tir commercial. Et puis, on continue à enchaîner. On a déjà plus de 50 millions d'euros sous contrat, avec des options. On a plusieurs dizaines de lancements réservés et un pipe de quasiment 500 millions.
1: Et l'idée, c'est d'avoir combien de lancements par an ? Après, quand on sera en rythme de croisière ?
7: Aujourd'hui, une cinquantaine, qui n'est pas juste histoire de...
1: Donc, ça veut dire quoi ? Un par semaine, à peu près, c'est ça ?
7: Un par semaine, c'est exactement ça, dépendamment des saisons et des pas de tir. Et potentiellement plus, on commence à se rendre compte que la demande augmente rapidement et que il y a une raison aussi pour laquelle on fait autant de lancements par an au-delà du marché. C'est le besoin client de pouvoir déployer ces constellations en trois fois moins de temps qu'avant. Aujourd'hui, ça peut prendre des années et nous, on leur propose de faire ça en 6 mois. Et ça, c'est un avantage commercial énorme puisque ça leur permet d'avoir accès aux revenus et à une rentabilité bien plus tôt qu'ils ne pourraient avec d'autres solutions existantes.
8: Quand tu parles constellation, ça veut dire aussi Iris Carré parmi tes futurs clients?
7: Alors on est jamais contre. Iriscara est une grosse constellation avec des satellites assez volumineux.
1: Que vous pourriez quand même malgré tout acheminer ou pas ?
7: Certains oui. Pour le moment tout n'est
1: parce
7: pas clair.
1: Parce que je crois
7: qu'il
1: y aura plusieurs tailles de satellites. Hein,
7: absolument.
1: Dans Iriscara, il y aura des petits, des moyens, voilà. Des grands.
7: Donc les petits on peut. Après il y a beaucoup de satellites. Et Iris Carré, ça fait partie des rares constellations comme Amazon Leo, comme Starlink, qui sont des méga constellations, on a besoin d'envoyer des centaines de satellites en orbite. Et là, on a besoin de gros lanceurs dédiés, et donc plutôt des lanceurs qui envoient plusieurs tonnes ou dizaines de tonnes. On peut quand même intervenir sur de l'appoint quand il faut remplir ou remplacer des satellites sur certaines orbites spécifiques, au lieu d'acheter une Ariane 6, par exemple, pour 200 kilos.
1: Voilà pour l'attitude. Alors, on va maintenant s'intéresser avec vous deux à l'actualité spatiale du moment. Il y a plein de sujets, peut-être commencer par ce qui va se passer l'année prochaine avec ces astronautes européens qui vont se retrouver dans l'espace, avec en plus des stars hein, du spatial français. Est-ce que tu peux nous raconter ce qui va se passer l'année prochaine, Antoine ?
8: Alors, c'est un petit peu inédit, mais avec les annonces qu'il y a eu ces derniers jours, on a jusqu'à 6 astronautes européens qui vont se retrouver dans l'espace. 6 astronautes, 2 Français, Thomas Pesquet, dont ce sera le troisième vol, Arnaud Prost pour qui ce sera le premier vol. On va avoir John McFaul, qui est l'astronaute britannique de l'ESA, le para-astronaute. On aura aussi un Tchèque, là aussi ce sera une première. Et puis on va avoir un Italien à bord d'un vol Artemis, le vol Artemis 3, qui servira à qualifier les procédures d'amarrage entre le vaisseau Orion et les deux alunisseurs qui sont envisagés.
1: Alors, ils vont aller dans l'espace pour quoi faire, tous ces gens-là ?
8: C'est un vol de test. On va pas aller sur la Lune, hein. Je tiens à préciser. On va déjà tourner autour de la Terre. En fait, on va refaire plus ou moins de manière schématique, Apollo 9. Apollo 9, c'était la mission qui avait permis de qualifier le LEM et le vaisseau Apollo en orbite autour de la Terre, de qualifier l'amarrage entre ces deux vaisseaux. Là, au cours d'Artemis 3, les astronautes vont faire exactement la même chose. Et on a un astronaute européen qui va participer à cette mission. Mais ce qui est intéressant, c'est que ces 6 astronautes européens donc sont positionnés sur 3 programmes différents. L'ISS, la station Heaven 1, qui est le petit module que la société américaine Vast compte lancer dès l'année prochaine.
1: Dont on va parler tout à l'heure, d'ailleurs.
8: Et dont on parlera après. Et bien sûr, ce vol du programme Artemis. Et là, c'est complètement inédit. Jamais il y a eu autant d'astronautes européens qui seront en l'air la même année.
1: Incroyable. Stan, c'est bien qu'il y ait autant d'Européens.